0: En tout cas, senti l'accueil de Catéo pour vous avec ce mot qui est quand même
1: voilà.
0: Votre
1: et que je peux
0: signature.
1: Répéter, hein. Madame, monsieur, bonjour. Voilà.
0: Donc vous avez... C'était pas écrit cette destinée, Jacques Legros, d'être journaliste, ce petit garçon du Pas-de-Calais.
1: J'aime bien le mot destinée déjà.
0: Ouais.
1: Parce que destinée, un destin, ça se construit aussi.
0: Oui.
1: Avec sans doute une part de chance, mais ça se construit d'abord.
0: Ouais.
1: Non, ce n'était pas écrit du tout, parce que mon village était un... Oui, du Pas-de-Calais.
0: Ouais.
1: Était un village de 3000 habitants à peu près, dans le pays minier, avec un terri, c'est une montagne de charbon, hein, pour ceux qui ne connaissent pas, les corons.
0: Ouais.
1: Et j'allais à l'école en passant devant le puits du 5... pour aller dans une école qui était peuplée à 80% d'immigrés polonais qui étaient venus travailler dans les mines. Donc, un univers plus proche de celui de Zola que de celui d'aujourd'hui. Évidemment, tout ça a bien changé, avec la fermeture des houillères notamment, mais à l'époque, on voyait passer les mineurs tout noirs, avec encore leur casque sur la tête, sur leur vélo, quand ils sortaient de la mine, après avoir été au fond, comme on dit, et qui rentraient chez eux. C'était un monde où la classe ouvrière, les ouvriers avaient encore un sens. C'était des vrais ouvriers. Et on pourra en dire un mot, parce que j'ai vécu des moments, grâce à la mine, qui étaient extraordinaires quand j'étais à France Inter.
0: Oui, notamment en Lorraine. Là.
1: Oui, en Lorraine. Oui, en Lorraine, le puits Simon.
0: On en reparlera tout à l'heure.
1: Oui.
0: Du coup, dans cette enfance, il y a l'école. Et l'école, ce n'est pas une aventure joyeuse pour vous ?
1: L'école jusqu'à... D'ailleurs, c'est une belle leçon pour les enseignants.
0: Oui.
1: L'école jusqu'en sixième, c'était merveilleux.
0: Ah oui.
1: J'étais heureux. Tout se passait bien. J'étais bon élève. J'apprenais bien. Et puis en sixième, il s'est passé une rupture qui a fait mal. C'est-à-dire que premier devoir en sixième... Et en plus, le professeur d'histoire était le père d'un de mes copains. On me demande, vous allez rire, hein, on me demande de dessiner un temple égyptien.
0: Mmh.
1: Et moi, j'ai dessiné une pyramide.
0: Mmh.
1: Alors, j'ai eu zéro. Et j'ai été la risée de toute la classe.
0: Mmh.
1: Parce que les temples et les pyramides, ce n'était pas la même chose, évidemment. Et moi, je trouvais que les pyramides m'ont toujours fasciné. Hein. Et je trouvais que c'était beau. Mais j'avais suivi mon... J'avais suivi mon intention, j'avais suivi mon envie, et pas l'énoncé du devoir. Mais c'était une blessure.
0: Une humiliation.
1: Et ce n'était pas la dernière humiliation,
0: non.
1: C'était la première seulement.
0: Oui.
1: Et ça a créé une rupture en moi. Et à partir de ce moment-là, je suis devenu plutôt mauvais élève.
0: Vous avez perdu confiance en vous ?
1: J'ai perdu totalement confiance, oui. Et puis j'ai été blessé surtout. J'ai été blessé parce que j'ai un orgueil assez... présent. Et ça m'a blessé, tout simplement,
0: bah oui.
1: Et je ne supportais pas d'être blessé.
0: Et puis il y a eu ce directeur d'école qui vous a violemment humilié.
1: Proviseur.
0: Ah oui. Ah,
1: ça, c'était plus tard, parce que...
0: Au lycée, ça, c'est ça ?
1: Oui, c'était au lycée. Ouais. J'avais fait 3 fois la classe de seconde. Et à la 3e tentative, le proviseur me convoque devant tout le lycée sur l'estrade. Et il me montre en contre-exemple, en disant, voilà, si vous faites comme lui, vous n'arriverez à rien dans la vie, vous serez des moins que rien, etc. Regardez, lui, d'ailleurs, je ne veux pas le garder, il va partir.
0: Quelle
1: etc.
0: violence.
1: Et là, j'ai eu la honte de ma vie, la honte de ma vie. Et la... Alors, j'ai consommé la fracture avec l'école qui existait déjà. Et là, j'ai commencé à me battre pour accepter l'école et les études après.
0: Donc vous diriez qu'ensuite, il y a une forme de revanche vis-à-vis de ce
1: c'est
0: directeur.
1: Ça, c'est ça.
0: Ce proviseur,
1: l'envie
0: pardon.
1: De prouver à qui voulait l'entendre, et à commencer par mes parents sans doute, que j'étais pas si idiot que ça, et qu'on pouvait quand même en tirer quelque chose. Ce qui est incroyable d'ailleurs, parce que la suite a prouvé que j'étais vraiment pas si bête que ça.
0: Et est-ce qu'il l'a su ? Est-ce qu'il l'a su ?
1: Non. Non, mais à l'occasion d'un déjeuner d'anciens
0: de cette école.
1: Du lycée, j'ai rencontré la fille de ce proviseur qui avait lu le livre et qui m'a dit quand même, là, vous y êtes allé fort sur mon père.
0: Ah.
1: J'ai dit non, il y a prescription. Non.

0: N'en parlons pas tous les deux. Vous n'y êtes pour rien et moi pareil.
1: Après, vous ne dites pas son nom. Donc
0: Non. Mais elle a bien compris de qui je parlais. Oui. Et j'ai dit, il y a prescription, mais en même temps, vous savez, les blessures de l'enfance sont celles qui ne cicatrisent jamais.
1: Oui.
0: Elle l'a accepté.
1: Oui.
0: Et on a déjeuné côte à côte. C'était beau quand même.
1: Très.
0: C'est une belle histoire.
1: C'est une forme de cicatrisation.
0: Oui, c'est une histoire de cicatrisation.
1: Oui.
0: Mais il ne faut jamais que les parents, les adultes l'oublient.
1: Humilier les enfants.
0: Parce que j'animais une émission sur la fessée, etc. Récemment, la semaine dernière, je crois. Faut-il donner une fessée à un enfant, etc., etc. Et je disais, mais vous savez, les mots sont parfois font bien plus mal et sont souvent bien plus violents qu'une petite tape sur les fesses. Alors évidemment, il ne s'agit pas de battre un enfant. On en est loin, ça n'a strictement rien à voir. Mais une petite tape sur les fesses en disant, là, il faut que tu t'arrêtes quand même. C'est tellement plus éducatif, j'ai envie de dire, c'est mon point de vue, que des mots méchants, que des mots blessants, que tu n'arriveras à rien, que j'ai entendu ça toute ma vie. Ce n'est pas pour toi. Tu n'y arriveras pas. Il ne faut pas essayer. C'est pour ça que j'ai tout essayé par la suite. Il ne faut pas... Il ne fallait même pas que j'essaye. C'est blessant, ça. Mmh. Ça n'a l'air de rien. Hein. C'est pas un gros mot, c'est pas vulgaire, c'est pas violent, mais ça fait très mal.
1: Parce que ça ferme des portes et des fenêtres.
0: Voilà. Mmh. Et on ne peut pas m'enfermer. Mmh.
1: Alors, vous avez quand même écrit un petit article dans La Voix du Nord. C'était ça, votre premier...
0: Ouais, enfin, ça, c'est un peu le mythe, parce que...
1: Ah oui, c'est vrai que c'est un peu le mythe.
0: Oui, c'est un peu le mythe, parce que je ne nie pas du tout, hein. Mais j'étais, je crois que c'était au collège, hein, oui, je crois, en quatrième, ou je ne sais plus. Et j'avais toujours cette envie de raconter ce que je voyais. Et j'avais pris mon petit Instamatic Kodak, c'est-à-dire en noir et blanc, avec des photos bien pourries, il faut bien le dire. J'ai accompagné ma classe une première fois au Palais de la Découverte à Paris, et une deuxième fois dans une pisciculture. Et j'ai fait mes petites photos, j'ai écrit une légende à la photo, et je suis allé frapper à la rédaction locale de La Voix du Nord. Et quand ils m'ont vu entrer, j'avais 12 ans, oui, peut-être. Ils m'ont vu entrer, bon, ils ont bien ri, mais ils ont ri affectueusement. Ils n'ont pas ri pour se moquer. Mmh. Ils m'ont dit, tiens, c'est...
1: Ils ont trouvé ça touchant.
0: C'est mignon, oui, ils ont trouvé ça touchant. Et on dit, bon, écoute, on va la publier. Et ils l'ont publiée dans la page locale Béthune, de La Voix du Nord. Et du coup, j'ai recommencé une deuxième fois. Alors, c'était pas un article, mais c'était une première tentative. J'avais mis
1: ça,
0: un premier pied.
1: Ça disait déjà votre goût.
0: Oui, ouais. Voilà, c'est ça.
1: Et votre toupet, parce qu'on voit que vous avez pas mal de toupets dans ce livre derrière l'écran.
0: Oui, ce n'était pas la dernière fois non plus.
1: Oh là, êtes allé au culot pas mal de fois.
0: Oui.
1: Avec beaucoup d'audace, ça vous caractérise ça, l'audace, certainement.
0: Je ne sais pas si c'est de l'audace, c'est l'incapacité à ne pas aller au bout des choses. Je ne peux pas ne pas aller au bout des choses.
1: Donc peut-être que vous pouvez raconter aux téléspectateurs qui nous regardent cette arrivée à France Inter qui était quand même...
0: C'est arrivé un petit peu avant France Inter.
1: Ouais.
0: France Inter, c'était la deuxième étape. La première fois, j'entends parler, alors je dois avoir 32 ans, 1982, j'entends parler de la création des radios locales de Radio France. J'appelle... le standard, il y avait encore des personnes derrière les téléphones et les standards, et n'ont pas appuyé sur 1, 2, 3, 4, 5. Et je dis, écoutez, je voudrais parler à la rédaction de la future création. C'est où? C'est à Avignon, c'est Radio France Vaucluse. Est-ce que vous pouvez me les passer? La personne me passe le directeur de la station, Jean-Pierre Oseille, je m'en souviens. Et je dis, voilà, je voudrais intégrer votre station. Je suis actuellement ingénieur à la DGA, Délégation Générale à l'Armement, mais mon métier, ça a toujours été ça. Ah bon, est-ce que vous avez fait déjà de la radio? Oui, bien sûr, jamais fait.
1: C'est là que je parlais de toupet.
0: et bon, est-ce qu'on peut se voir? Est-ce que vous avez une cassette à me donner, à m'apporter? Évidemment, je n'avais rien. Donc j'ai bricolé un truc...
1: Avec un copain.
0: Avec un copain. Il y avait un studio au ministère de la Défense à Ballard. Et on a bricolé une émission. Et je ne pouvais pas faire une émission comme les autres. Et mon copain me dit, mais tu n'as qu'à raconter une histoire. Donc j'ai écrit l'histoire. J'ai mis un générique magnifique de Santana pour la musique. Et ça a beaucoup séduit la directrice des programmes qui avait travaillé à France Culture et qui trouvait que c'était quand même d'un niveau plutôt assez élevé, alors que c'était pour une radio locale. Hein. Donc ça n'avait rien à voir. Je dis pas que le niveau des radios locales n'est pas élevé, mais là on était carrément parti un peu perché, quoi. Et ça lui a beaucoup plu. J'étais engagé. Puis après on m'a demandé en revenant à France Inter si j'avais ma carte de presse et j'ai dit oui. Et j'ai inventé le numéro d'une copine qui venait me dire « Regarde, j'ai ma carte de presse !» J'avais mémorisé son numéro, et j'ai donné son numéro, et j'ai été embauché. Et quand je suis revenu quelques temps plus tard,
1: le
0: DRH de France Inter m'a dit « Franchement, vous n'auriez pas menti, je ne vous aurais pas embauché. » Et là, j'ai dit « Bah, vous voyez, vous venez de tout résumer. »
1: Qu'est-ce que les téléspectateurs de KTO vont penser?
0: Que je suis un vilain. Un voyou.
1: Que vous êtes un voyou.
0: Un voyou.
1: Et après la radio, donc il y a eu quand même le lancement de France Info, qui était une aventure. D'ailleurs, c'est parti sur le mot aventure. Est-ce que tu as envie de vivre une nouvelle aventure?
0: Voilà,
1: et vous avez
0: ça.
1: Dit oui.
0: Ouais. Et j'étais en reportage pour France Inter à Saint-Pierre-et-Miquelon.
1: Oui.
0: Parce qu'on voulait faire un Noël au bout du monde.
1: Oui.
0: Tout le monde se battait pour Mayotte, La Réunion, etc., etc. Des destinations plus au soleil.
1: Oui.
0: Et moi, je me souvenais du film Le crabe tambour de Schoendoerfer et la prohibition, Al Capone, la morue joyeuse, etc. J'avais envie de découvrir ça. Mon raisonnement était tout simple. Je n'irai jamais en vacances à Saint-Pierre-et-Miquelon. Donc autant y aller pour le travail. Mmh. Et j'ai passé 3 semaines là-bas, qui sont très mal terminées d'ailleurs. Je ne sais pas si on a le temps de raconter tout ça parce que c'est long. Mais je rentre et quelqu'un entre dans la rédaction. Je préparais le journal. Il me dit, me présente. Il me dit, je te présente Jacques Legros. Il est bien. Et le nouveau patron dit, ouais, peut mieux faire. Le lendemain, il m'appelle dans son bureau. Je me suis dit, j'ai dû faire une grosse bêtise et je vais prendre un savon. Et il me dit, écoute, je vais devoir te retirer de l'antenne. Bon, soit. Parce qu'on va lancer on a une aventure pour toi. Je dis, oui, bien sûr, une aventure, mot magique. Mais il me dit, oui, mais je te retire du journal de France Inter le matin. Tu te rends compte? C'est pas grave, peu importe. Une aventure, c'est une aventure.
1: Et ça lui a plu.
0: Oui.
1: Ouais.
0: Oui. Et c'était Jérôme Bellet. Et c'était la création de France Info.
1: Ouais.
0: Jérôme, que j'ai retrouvé après à la création de LCI en télévision.
1: Oui. Parce qu'entre-temps, justement, il y a eu la télévision.
0: Parce qu'entre-temps, il y a eu France Info, il y a eu Refrance Inter, il y a eu RTL pendant 7 ans.
1: Mmh.
0: Avec là aussi des aventures touchantes, vraiment. Human Bomb à l'école de Neuilly. L'inauguration du TGV Nord, et puis j'ai beaucoup bourlingué à cette époque-là. L'Égypte, le Caire, Arafat, etc.
1: Vous avez vu des temples et des pyramides, là.
0: Oui, mais j'ai vu enfin les pyramides que j'avais si mal dessinées. Et puis, c'était ma revanche.
1: Oui.
0: Et puis, donc, 7 ans et demi d'années merveilleuses avec Philippe Labraud à RTL. Philippe Labraud qui nous disait, qui nous convoquait à 17h l'après-midi en disant « À 8h10, tu as dit ça ». C'est pas français. Et puis tu as donné telle info avant telle autre. C'était pas ce qu'il fallait faire. Et puis ton information n'était pas complète parce qu'il manquait une précision.
1: Ça vous a beaucoup appris.
0: Ah, j'ai beaucoup appris.
1: Vous parlez d'ailleurs de ça dans le sens des mots, du langage, choisir un mot plutôt qu'un autre.
0: Et ça m'a donné l'obsession du langage.
1: Du mot, ouais.
0: Parce que pour moi, le langage, c'est le coffre-fort de notre civilisation, de notre culture. Donc c'est très très important de le respecter en le faisant évoluer, mais c'est très important. Ceci est un autre sujet, évidemment.
1: Mais qui nous fait peut-être passer à la deuxième partie de cette émission, qui est l'épisode des mots. C'est parfait, c'est une bonne transition.
0: Les mots, des mots, d'un mot à l'autre.
1: Voilà, donc on va passer aux mots. Vous allez avoir 4 mots et puis vous allez les éclairer, les commenter à votre idée.
0: D'accord.
1: À tout de suite.
0: Vous m'abandonnez ?
1: Je vous abandonne et vous entendez simplement ma voix.
0: D'accord.
1: À tout de suite.
0: À tout de suite.
1: Nous sommes toujours sur KTO dans Lumière intérieure, avec vous Jacques Legros.
0: Oui, avec joie.
1: Merci. Alors le premier mot auquel j'ai pensé pour vous, c'est proximité.
0: C'est un très joli mot, proximité. C'est un mot que je chéris et que j'essaye d'appliquer le plus possible, mais je n'ai pas vraiment à me chercher parce que toute ma vie a été une vie de proximité avec mes racines, avec mes origines, avec le public. Je dis le public parce que le mot « gens », j'aime pas, tout simplement. Le public, ma mission de journaliste, qui n'est pas de prêcher la bonne parole d'en haut, mais qui est de me mettre au niveau de ceux à qui je m'adresse, avec la différence d'avoir travaillé un peu le sujet, d'avoir essayé de le comprendre, de le décrypter, de l'avoir synthétisé et d'être capable de le faire comprendre. Donc c'est ça pour moi, la proximité. On n'est pas d'une... Parce qu'on fait beaucoup de reproches aux journalistes, comme aux politiques d'ailleurs. Ce sont à peu près les mêmes reproches qu'on fait. C'est leur manque de proximité dans le sens où ils perdent un peu le sens de
1: du terrain et du réel.
0: Eux disent de la base, mais j'aime pas non plus ce mot-là, le sens du terrain et des vrais gens. Bon, j'aurais quand même dit alors que je l'aime pas, mais bon. C'est vrai que il y a des similitudes entre journalistes et politiques, et pour ça aussi qu'il y a un tel rejet du public, des politiques et de nous aussi, comme si on se prenait d'une race supérieure qui, elle, a tout compris et qui explique aux autres qui, eux, n'ont rien compris. Je pense que la proximité, ça atténue ce sentiment-là, parce que, encore une fois, on se met au même niveau, simplement, on essaye d'avoir compris pour mieux expliquer. C'est ça, pour moi, la proximité. C'est dire, vous savez, je suis comme vous. J'ai des origines comme vous, j'ai un mode de vie comme vous, je vais faire mes courses comme vous, je prends à Paris, en tout cas, le métro comme vous, et je le fais vraiment. J'ai la même vie que vous, je ne vais pas pleurer, hein, mais j'ai la même vie que vous, et du coup, je vous comprends, j'essaye en tout cas de vous comprendre avec le plus de sincérité possible. C'est ça pour moi la proximité, à la condition de ne pas tricher. C'est pas du théâtre la proximité. On ressent la proximité dans ses tripes. On la ressent dans son cœur. On la ressent vraiment. On sourit aux gens. On dit merci aux gens. On dit bonjour à la caissière au supermarché. On parle un peu avec elle parce qu'évidemment l'effet télé fait qu'elle vous reconnaît ou elle vous connaît, ce qui est mon cas encore souvent. Comment allez-vous ? Vous êtes revenu, etc. Oui, oui. Et puis comment vont vos enfants, etc. C'est pas intéressé comme remarque. C'est simplement que je le dis avec sincérité.
1: Alors on sent ça très bien dans un épisode particulièrement dans votre livre quand vous y avez fait allusion tout à l'heure quand vous rencontrez ces mineurs de Lorraine et cette famille qui a perdu son fils et vous dites que vous n'avez pas pu retenir vos larmes.
0: Alors ça c'est le plus bel exemple qu'on puisse, je pense, donner de la proximité et de la sincérité. Il faut joindre les deux mots. C'est qu'effectivement, je vais couvrir la catastrophe du Puy Simon. 12 jeunes mineurs tués au fond par un coup de grisou. Et on m'a dit, écoute, vas-y, parce que toi, tu viens de la mine, donc tu sauras en parler. Ce qui était vrai, d'ailleurs. Et je pense avoir su en parler, parce que n'importe quel autre reporter serait resté 3 jours. Ou le temps des obsèques, mais enfin, moins d'une semaine. Et moi, je suis resté 3 semaines. Et à la toute fin, j'ai été reçu par un couple qui venait de perdre son fils. Et ce couple de mineurs avait lavé la maison, avait tout fait propre, mis une nave neuve, etc., pour accueillir le monsieur de la radio. Et d'abord, j'étais touché, mais j'ai retrouvé mon pays à moi, où la fierté, c'est pas un vain mot. Et du coup, j'ai beaucoup de respect de ma part. C'était leur fils unique, ils devaient se marier, enfin bref, histoire terrifiante. Et puis, sur le chemin du retour, je reçois un coup de fil dans la voiture Radiocom 2000 à l'époque. Et on dit, écoute, vous êtes de retour là à Paris ? Oui, oui, on est de retour à Paris avec mon technicien. Si vous pouvez passer par l'Élysée, parce que le président a une déclaration à faire, il suffit de prendre un micro, de lui tendre, etc. Je me suis retrouvé sous les ordres de l'Élysée, en face du président, quelques centimètres, c'était le président Mitterrand, avec mon micro, et j'ai pris sa déclaration. Je ne l'écoutais pas. Je ne l'écoutais pas parce que...
1: Votre cœur était là-bas encore.
0: Oui, et puis je n'en avais rien à faire de ses ors et du président de la République. Mon cœur et mon âme, comment dirais-je, tout

0: de moi était encore avec ces mineurs que je respectais profondément. Je ne dis pas que je ne respectais pas le président de la République, mais il n'était pas plus haut qu'eux.
1: Est-ce qu'il y a eu des choses difficiles à annoncer ou à présenter dans cette carrière de journaliste, Jacques Le Gros ?
0: Tellement. Tellement de choses difficiles. Tellement de souffrances, tellement... j'ai dû parler de tellement, oui, de souffrances, d'attentats, d'accidents.
1: Vous dites que vous étiez toujours tiraillé entre la pudeur, l'empathie, la discrétion et puis la nécessité d'informer.
0: Ouais, c'était un grand débat que j'ai eu avec certains patrons, mais c'était plutôt à la télé, qui me reprochaient d'être dans l'empathie, justement. Et je n'étais pas d'accord, parce que oui, bien sûr, il faut qu'on prenne un peu de recul pour être capable de parler objectivement de ce qu'on voit, de ce qu'on découvre, de ce qu'on rencontre. Mais en même temps, je suis désolé, on peut être journaliste et néanmoins citoyen, père, fils, on a un cœur et on ne peut pas l'empêcher de battre. Hein. Mmh. Et là, j'avais un grand différent. Et c'est tout en étant journaliste, je suis resté d'abord homme. Ça m'a guidé dans certains choix de sujets que j'ai peut-être mieux traités qu'un journaliste froid, mais en même temps, ça m'a parfois desservi parce que j'y mettais trop d'empathie, oui.
1: Alors, on va passer au second mot. Et ce second mot, il n'est pas très joli, mais vous en parlez très bien. Et ça m'a beaucoup intéressée et j'aimerais vous entendre là-dessus.
0: Allons bon.
1: C'est les réseaux sociaux. Il n'est pas beau ce mot. Mais vous avez une réflexion très intéressante à ce sujet, assez critique d'ailleurs. Et notamment, la première chose que j'avais vous demandé, c'est vous parlez de la tyrannie de la superficialité avec ces réseaux sociaux.
0: Pas que.
1: Non, pas que.
0: Pas que. Tyrannie de la superficialité, tyrannie de l'immédiateté, tyrannie de l'effet de masse, tyrannie de je parle, donc je suis, je dis, donc je sais, tyrannie de je décris, donc j'ai réfléchi. Tout ça est faux.
1: Et tyrannie de « je suis enfermée », ça vous le dites aussi, dans mes convictions, parce qu'on m'impose, l'algorithme m'enferme dans mes idées et ne me montre que du contenu qui me plaît.
0: C'est l'effet de masse. Mmh. C'est l'effet de masse qui fait qu'on pense comme tout le monde. On pense comme tout le monde et quand on se détache du tout le monde, c'est pour déverser souvent, trop souvent, du fiel. C'est pour régler ses propres comptes avec soi-même et la société à laquelle on n'a pas su répondre. On règle ses propres comptes sur les réseaux sociaux. Et souvent, les déversoirs de haine, de haine, je crois que ça résume à peu près tout ce qui est mauvais, ils sont nés de frustrations intérieures de chacun. Sauf qu'avant, on les gardait pour soi ou pour sa famille. Aujourd'hui, on les déverse sur des réseaux pour qu'ils soient lus par tout le monde. Alors, je ne parle même pas des fake news, enfin, ce qu'on appelle les fausses nouvelles, etc. etc. Je ne parle pas de la manipulation, comme certains dirigeants politiques savent très bien faire, en France et ailleurs. Mais je dis seulement que la perception personnelle des réseaux sociaux, c'est « enfin, je vais exister parce qu'on va me lire ou m'entendre ». Non. Non. On existe d'abord parce qu'on est soi-même. On existe d'abord parce qu'on a prouvé. On existe d'abord par ce qu'on a apporté aux autres. Pas parce qu'on a parlé à tort et à travers au plus grand nombre possible. Et alors, c'est le royaume des influenceurs, c'est les autoproclamés sachants qui ne savent rien. Les autoproclamés vendeurs d'eux-mêmes alors qu'ils ne sont rien. C'est le néant total exposé au plus grand nombre. Les réseaux sociaux, pour moi, c'est un cancer de la société. Et pour lui, j'espère que, comme pour la maladie, on trouvera des moyens de le soigner. Et je pense qu'on est en bonne voie, et tant mieux. Mais les réseaux sociaux, je suis moins optimiste.
1: Alors c'est intéressant parce que du coup, vous parlez notamment de la vertu de la patience, qu'on perd avec cette immédiateté du réseau social, des réseaux sociaux.

0: sociaux, pardon. Et j'ai trouvé intéressant d'entendre que pour vous, la patience, c'était une vertu absolument nécessaire qu'on est en train de perdre.
1: Alors, il y a la patience, il y a le silence et il y a le dilettantisme. La patience, parce qu'on n'en a plus du tout, et que seule la patience peut amener à des raisonnements construits. Le silence, parce qu'aujourd'hui, ça vous le constatez comme moi, tout le monde veut parler avant d'avoir écouté. Or, on n'écoute plus les autres. On veut imposer sa parole. Mais que vaut sa propre parole si on n'a pas d'abord écouté les autres et confronté leur point de vue ? Et puis le dilettantisme, parce qu'aujourd'hui, il faut toujours être occupé par quelque chose. D'ailleurs, je suis fasciné par les trajets en voiture, des enfants à l'arrière de la voiture, le nez plongé dans leur écran, alors que regarder par la vitre, regarder les villages, les maisons, le ciel, les nuages, inventer des vies qu'on ne connaît pas, qu'on ne connaîtra jamais, mais justement, on les invente. C'est comme un roman, le temps de quelques heures d'un voyage, un roman qu'on écrirait sans plume et sans mots, mais uniquement par des images et des ressentis. Ça, c'est formateur, je trouve. Enfin, moi, je trouve. Je suis un grand défenseur du dilettantisme parce que nos enfants en ont terriblement besoin, terriblement besoin. Ne rien faire, il n'y a rien de plus structurant.
0: Alors, c'est intéressant aussi, quand on vous lit, de voir que vous regardez et vous contemplez cette société en disant, finalement, un des mots de cette société, c'est le « moi d'abord », l'enfermement sur le « moi ». Et ces réseaux sociaux favorisent cet enfermement sur le « moi » et ce « moi d'abord ».
1: Oui.
0: Et alors, on est sur KTO, Jacques Legros. Et j'avais envie de vous dire, au fond, est-ce qu'il n'y a pas quelque chose à voir avec la perte de la culture chrétienne ? Que ce « moi d'abord » exacerbé, vous le regardez comme une réalité, mais est-ce que c'est lié, vous pensez ?
1: C'est un beau sujet, c'est un vaste sujet. Tout à l'heure, je parlais des mots du langage qui est le coffre-fort de notre, j'ai dit civilisation, mais aussi de notre culture, culture judéo-chrétienne. C'est très important, le langage, les mots. Après, moi, je suis un grand défenseur de notre culture. Vous savez que je ne suis versé dans aucune religion, hein, je crois vous l'avoir dit. Mais justement, c'est ce qui me plaît de venir chez vous. C'est parce que je pense qu'un esprit doit être ouvert, sinon il se dessèche, il s'assèche. Ouvert à tout. Mais en même temps, je veux garder mes principes, les principes moraux de ce qui a fondé notre société. J'ai dit moraux, je n'ai pas forcément dit religieux.
0: Et vous pensez par exemple justement à cette ouverture sur autrui ?
1: C'est fondamental. Et c'est encore une fois, c'est une maladie terrifiante, le moi d'abord, entretenu savamment par les réseaux sociaux, qui vous donne une importance que vous n'avez pas. C'est ça le problème. Quand on vous donne une importance que vous avez, bon, encore, ça peut se comprendre, un grand chirurgien, un grand médecin, un grand homme ou une grande femme. C'est pareil, c'était le mot homme au sens générique. Mais quand on ne l'a pas, en plus, c'est dangereux. Parce que du coup, vous allez prendre des décisions qui n'ont aucun sens, aucun fondement, aucune logique, aucune intelligence. Et donc, moi, j'essaye de préserver, je vais parler de moi, de préserver l'intelligence des rapports sociaux, la générosité, ça aussi, c'est un mot qui disparaît, être généreux. C'est formidable d'être généreux. Enfin, pour moi, c'est essentiel et c'est une des raisons de vivre, la générosité. Alors, d'où ça vient tout ça ? Est-ce que ce sont des vertus ? Vous savez, parfois j'avais un dilemme dans le journal en me disant ça, est-ce que j'en parle ou est-ce que je n'en parle pas ? Grand dilemme, parce que quand on a des millions de téléspectateurs qui reçoivent ce que vous allez dire, il y aura autant d'interprétations, vous aurez une responsabilité... y compris dans la réitération d'actes malveillants, jeter une pierre du haut d'un pont sur une voiture, j'ai connu ça et les médias en avaient parlé, il y en a eu 5 autres dans la semaine. C'est terrible parce qu'à ce moment-là, les 5 autres, on en est responsable. C'est ce que je pense moi en tant que journaliste. Mais
0: les informations ont des conséquences.
1: Mais bien sûr, mais bien sûr. Donc quand je ne savais

0: n'avais pas, eh ben je me fiais à mon système de valeurs. Et le système de valeurs, il n'était pas journalistique, il était humain. Et c'est à ça que je me raccrochais pour prendre la décision de parler d'un sujet ou pas.
1: Donc est-ce que c'est constructif pour l'être humain ? Est-ce que ça va faire grandir la liberté, la patience, la vérité ?
0: La liberté d'abord, pour moi ça m'a guidé toute ma vie. D'abord libre, c'est toujours ce que j'ai dit.
1: Et la paix, parce que vous parlez des actes de violence à ne pas répercuter pour
0: provoquer.
1: Oui,
0: mais la paix ne s'achète pas, la paix se construit. La paix se construit avec des hommes eux-mêmes construits. Quand ils sont déconstruits, vous savez, je parle souvent des jeunes en disant les sans-pères et sans repères. Je pense que les sans-pères, ça résume un peu la société là où elle en est, et sans repères, ça résume un peu l'absence d'éducation qu'on est capable de leur donner. Et les sans-pères et sans repères ont pris le pouvoir aujourd'hui, en grande partie, pas complètement, mais il y a encore des jeunes gens super bien, géniaux, enfin bon, c'est à ça que je m'accroche. Et même dans les choix des journaux, vous savez, moi je disais, il faut parler de choses qui ont valeur d'exemple et qui sont porteuses de solutions. Et ça, il y en a plein, et les médias n'en parlent pas assez.
1: Alors on va passer au mot suivant, peut-être le mot repère va être un mot-clé vers le mot suivant. Ce mot suivant, c'est force. Qu'est-ce qui a été pour vous une force dans votre vie ?
0: La volonté de croire peut-être en un destin un peu écrit. Ah oui, c'est mon côté.
1: Alors, un destin écrit par qui ?
0: Justement, je n'ai pas la réponse. En partie par moi, forcément, par mes choix, par le hasard, par la vie, par mes erreurs, mes échecs, les douleurs que j'ai pu causer, le bien que j'ai pu faire aussi, quand même, un peu. J'en sais rien, mais par une volonté farouche de faire ce que j'avais envie de faire et d'y arriver. La volonté absolue qui m'a poussé parfois à mentir, on l'a dit.
1: C'est une confession sur KTO, mais sans beaucoup de regrets. Une confession sans beaucoup de repentir de Jacques Le Gros sur KTO.
0: Bon, ben, s'il faut que je me confesse alors. Non, mais je peux essayer de vous donner un exemple de comment peut se traduire la force de caractère. J'étais à Radio France Vaucluse, et le Vaucluse, ça vient de Valclos, et il y avait une résurgence à l'origine de la rivière La Sorgue, dont on ignorait la profondeur. Il y avait eu des plongées, des bâtisses CAF mini-miniatures, il y a eu plein de choses. Et puis un jour, une usine de Renault-Cléon avait fait une sorte de petit sous-marin, et venait le faire, c'est un dimanche, et on m'avait envoyé Radio France Vaucluse pour couvrir l'événement. Et puis, là, je me dis, mais cet événement-là, il est magique. Il y a du mystère, il y a des gens, il y a de la technique, puis il y a des gens qui ont envie, qui sont venus de Normandie pour essayer ça. Enfin, c'est une belle histoire. Je vais appeler France Inter. J'appelle France Inter. À l'époque, il fallait avoir des pièces dans la poche et aller à la cabine. Hein. Et j'appelle France Inter et je tombe sur, je ne dirai pas son nom, mais quelqu'un qui faisait les flashs toutes les heures, qui me dit, oui, oh, écoute, t'es dans le Vaucluse, reste-y. Bon, enfin, écoute, si tu y tiens, vas-y, envoie-moi un papier pour me raconter ce que tu vois. Ça n'était pas tombé dans l'oreille d'un sourd. J'écris mon papier, mais vraiment en passant la langue comme ça, et je lui envoie. Coup de fil immédiat de la cabine, hein, j'envoie à la cabine, je raccroche, j'attends un peu, il m'avait dit « attends un peu à la cabine, on va te rappeler ». Et il me rappelle tout de suite, « mais c'est génial ton histoire, je veux qu'on en parle toutes les heures ». Et toutes les heures, on en a parlé jusqu'à l'explosion du petit sous-marin au fond, et on ne connaissait toujours pas la fin mot de l'histoire. Et c'est ce qui m'a valu de revenir à France Inter. Alors, c'est de la chance, c'est du destin, c'est de la force, c'est de l'obstination, c'est du culot. J'en sais rien.
1: Tout ça, c'était les forces de votre vie et il y a aussi des faiblesses. Comment on fait pour... Je pense surtout aux téléspectateurs qui nous regardent. Comment est-ce qu'on fait ? Qu'est-ce que vous nous diriez pour composer avec nos faiblesses dans notre vie ?
0: Mais madame, je ne suis que faiblesse. Le problème, c'est pas de n'avoir

0: par que des forces ou que des faiblesses. Le problème, c'est de transformer ses faiblesses en forces. Comme on transforme ses échecs en expérience et en réussite par la suite. Des faiblesses, bah, si on n'est pas humain, si on n'en a pas plutôt, c'est qu'on n'est pas humain, donc il faut faire avec. Les faiblesses, ça doit être l'occasion de réfléchir sur soi-même. J'ai beaucoup d'interrogations sur l'homme, sur son devenir, sur son origine, je m'interroge tout le temps. Je n'ai pas trouvé de réponse parce que je ne veux pas de réponse toute faite. C'est une immense faiblesse par rapport à ceux qui croient et qui ont cette force. Je n'ai pas cette force. Donc, je suis un faible dans la vie qui ne peut se raccrocher qu'au fait de donner. Alors, donner, ce n'est pas des choses de l'argent. Donner, c'est écouter, c'est être présent, c'est comprendre, c'est partager, chercher. Je cherche tout le temps. Et je mourrai sans avoir trouvé. Mais c'est aussi un peu parce que je ne veux pas trouver. C'est compliqué, un homme. Hein. Et je ne suis pas le plus simple des hommes. Mais est-ce une faiblesse? En tout cas, ce n'est pas une force. Ça, c'est certain. J'envie ceux qui croient et qui supportent beaucoup, beaucoup mieux que moi la souffrance.
1: Vous ne supportez pas très bien la souffrance?
0: Non, pas du tout. La souffrance morale, hein, la souffrance dans la perte d'un être cher, dans la souffrance physique, ça, je la supporte très bien parce que j'ai pas mal donné. Mais, et puis, il faut être courageux. Toujours pareil. Mais, que faire de mes faiblesses? Que faire de cette absence de moyens de se raccrocher à quelque chose de plus fort? Je parle de la foi, évidemment. Hein. Quand on ne l'a pas comme moi, on est un peu lâché dans l'univers.
1: Ce que vous avez, c'est vous avez soif. Soif d'apprendre, de connaître, de chercher.
0: Oui, de rencontre.
1: Oui.
0: Soif de rencontre. Parce que c'est toujours enrichissant. Soif d'ailleurs. Soif de découvrir des civilisations différentes. Enfin, j'essaye toujours de me raccrocher à cette terre et à sa diversité, à ses peuplements, à pourquoi cette guerre, pourquoi ces fous furieux qui déclenchent des guerres, pourquoi tout ce malheur, tous ces morts, qui sommes-nous sur cette terre où nous sommes rien, mais très prétentieux, qui sommes-nous pour générer autant de souffrances? Qui sommes-nous? Et après quoi court-on? Là, j'ai des vraies interrogations qui probablement m'empêchent de croire, ça c'est clair. Parce que je me permets de dire ça sur KTO, hein, mais au moins c'est franc. Et puis j'en suis pas un mauvais homme pour autant, j'espère. Mais... qui sont ces gens, quoi? Quel est ce monde qu'on a fabriqué? Quel est ce monde qui nous entoure? A-t-il encore les capacités de se transformer, de se réformer, de revenir à la raison?
1: Ben ça nous permet de passer au dernier mot, qui, je pense, va très bien avec ce que vous dites. Ce dernier mot, c'est mystère.
0: La vie est peuplée de mystères. Les mystères, alors moi en scientifique quand même, je ne suis pas que, mais quand même, les mystères de la matière, les mystères de l'univers, les mystères de la vie, les mystères, le monde, enfin la vie elle-même est un mystère, et d'où vient-on, pourquoi, où va-t-on, enfin, mais je l'évoquais un petit peu
1: oui,
0: avant.
1: Oui, en fait vous étiez déjà dans ce mot.
0: J'étais déjà un peu dans le mot mystère, parce qu'il résume quand même beaucoup de choses, le mot mystère.
1: Bah, ce qui est proche de ce que vous disiez, c'est que le mot mystère, il y a à la fois quelque chose qu'on entreaperçoit, et puis quelque chose sur lequel on ne met jamais la main. Quelque chose qui est toujours plus grand que nous. Et c'est ce que vous dites quand vous dites, au fond, j'ai pas envie de savoir, ça veut dire j'ai pas envie de mettre la main sur le

0: mystère.
1: Non, et j'ai pas envie de lui donner un nom.
0: Et vous voulez pas lui donner un nom ?
1: Je ne veux pas lui donner un nom. Je veux que ça reste un mystère pur et entier.
0: Parce que vous trouvez ça beau ?
1: Parce que je trouve ça trop facile. Oui, c'est beau.
0: C'est pas pour la beauté du mystère qui vous reste autre ?
1: Non, non, le mystère n'est pas forcément beau. Le mystère doit... On doit essayer de l'élucider, on doit essayer de le comprendre, le mystère. C'est un peu ma petite mission à moi, de prétentieux humain.
0: Et de journaliste.
1: Oui, aussi, ça doit jouer, ça aussi.
0: Mais d'ailleurs, j'avais envie de vous demander, si vous aviez vécu au temps, par exemple, de Jésus de Nazareth, est-ce que vous auriez eu envie d'enquêter sur cette histoire et de vous dire, est-ce que la résurrection, c'est possible ?
1: Madame, je ne l'aurais pas enquêté sur cette histoire, je l'aurais suivi. C'est très différent.
0: C'est-à-dire ?
1: Je n'aurais plus été journaliste, j'aurais été acteur.
0: Vous auriez été disciple de ce Jésus de Nazareth ?
1: Oui, probablement.
0: Pourquoi ?
1: Probablement.
0: Parce que vous le trouvez beau ?
1: Parce que je le trouve mystérieux. Parce que je le trouve hors de tout système. Hors de toute logique, simplement humaine. Hors de toute civilisation fermée. C'est l'ouverture même.
0: C'est l'ouverture même.
1: C'est l'ouverture même sur les mystères de la compréhension de plein de choses. Et en même temps, c'est l'acteur humain parfait. Enfin, c'est l'acteur humain qui a tout compris.
0: C'est l'homme parfait.
1: C'est l'homme... J'aime pas le parfait encore. C'est l'homme qui a tout compris.
0: Et donc, vous l'auriez suivi ?
1: Moi, je l'aurais suivi. Oui.
0: Et aujourd'hui, non ?
1: Je me serais engagé. Aujourd'hui, il faut m'en trouver un.
0: Un Jésus de Nazareth. Sauf s'il est ressuscité et qu'il est toujours là.
1: Oui, ça, mais c'est pareil, il va falloir me le montrer quand même.
0: Oui, je comprends.
1: Mais vous comprenez ce que je veux dire.
0: C'est pas c'est pour ça d'ailleurs que j'avais envie de vous demander si, comme journaliste, vous auriez vérifié cette résurrection, qui est quand même le cœur de la question.
1: Non, je n'aurais pas été journaliste à ce moment-là. J'aurais pas été journaliste, j'aurais été disciple. Allez comprendre.
0: C'est très joli. Vous écrivez « La béatitude n'est pas de ce monde ». C'est de vous, hein, c'est de Jacques Le Gros, c'est pas d'un théologien. « La béatitude n'est pas de ce monde ». Et j'ai envie de vous demander, puisque c'est la fin de ce mot, est-ce qu'elle est d'un autre monde ?
1: Je ne crois pas. Je ne crois pas. Je pense qu'elle est d'aucun monde. La béatitude, mais on peut quand même essayer de l'exercer un peu. Même si elle n'est pas de ce monde, malheureusement, je crois qu'on l'a perdue. Je pense qu'elle a pu être de ce monde, mais il y a trop de connaissances, trop de sciences, trop de tout qui a un peu tout gâché. En fait,
0: comme une forme d'orgueil.
1: Oui, et puis de mouvements ininterrompus et qu'on n'interrompra pas de la connaissance, de l'évolution, comme on dit. Même entre ce que j'ai connu dans mon enfance et aujourd'hui, mais il y a un univers. Et la béatitude, ça suppose d'être un peu dépouillé. La béatitude, ça suppose...
0: Ça suppose donc la pauvreté, vous dites.
1: D'avoir faim et soif.
0: D'avoir faim et soif. Et là, c'est une béatitude.
1: En tout cas, on s'en approche. On s'en approche parce que... On a une vision du monde qui est désintéressée, qui n'est pas calculée.
0: Qui est pure, on a un cœur pur.
1: Pur, je ne sais pas, mais qu'on est à même de recevoir dans toute sa simplicité, dans toute son authenticité. La béatitude, c'est quelque chose que je trouve magnifique. Que j'essaye d'exercer un peu parfois. Ça se rapproche du dilettantisme, vous savez. Quand j'évoquais le fait de regarder par la vitre du train, ça pousse un peu vers une forme de béatitude parce qu'on oublie tout le reste.
0: Donc une forme de contemplation.
1: Oui, être contemplatif, c'est quelque chose d'important pour moi. Mais ce sont des mots qui se marient un petit peu, enfin ils sont différents, mais dilettantisme, béatitude, contemplation... ça ramène à des valeurs de base de l'être humain.
0: Et donc, en fait, la béatitude a quelque chose avec la joie, quelque chose à voir avec la joie et avec la pauvreté pour vous.
1: Pauvreté, honnêtement, j'en sais rien. Je ne sais pas ce que c'est que la pauvreté.
0: Le dépouillement, vous avez dit ça.
1: Oui, le dépouillement. Oui. Ouais, le dépouillement. Moi, la pauvreté, c'est surtout en

0: esprit que oui. je la déplore. La joie, c'est sûr, la évidemment. Il n'y a pas de joie plus forte que dans une forme de dépouillement et de béatitude, oui. Oui, oui.
1: Merci Jacques Legros. On va passer à la dernière partie de cette émission. Merci de nous avoir fait voyager.
0: Je vous en prie.
1: À tout de suite.
0: Tout de suite.
1: Alors, vous êtes toujours vivant, Jacques Legros ?
0: Tout juste.
1: À moitié mort.
0: Presque.
1: Vous avez trouvé ça difficile ?
0: Non, j'ai trouvé ça passionnant. C'est pour ça que j'ai voulu vous rencontrer aussi, d'ailleurs. Parce que je sentais bien qu'on allait aller au fond des choses et sortir un peu des médias. Donc, voilà.
1: Alors, quel est le mot que vous avez aimé ? Vous disiez que les mots, dans l'intervalle là, que les mots étaient...
0: Force, j'ai bien aimé force. Et béatitude, enfin, il n'y avait pas le mot béatitude.
1: C'était mystère, mais vous aimiez béatitude.
0: Oui, j'aimais bien béatitude, parce que ça nous manque terriblement. La béatitude, c'est beau comme mot en plus.
1: Est-ce que vous connaissez les béatitudes dans l'évangile de Matthieu ?
0: Non.
1: Parce qu'en fait, vous les avez récitées.
0: Ah oui ?
1: Oui, c'était impressionnant. Moi, je pensais que vous faisiez un peu exprès, vous ne faisiez pas exprès ?
0: Non, pas du tout.
1: C'est heureux les pauvres de cœur. Oui. Et en fait, il y a des traductions qui disent les pauvres en esprit. Et vous avez dit, oui. je préfère la pauvreté en esprit. Oui. Et c'est l'expression de Saint Matthieu.
0: Bon.
1: Heureux les cœurs purs.
0: Les cœurs purs, oui, ça me
1: et
0: parle.
1: Et les
0: ça.
1: Pauvres en esprit, c'est ceux qui sont dépouillés.
0: Oui.
1: Ah, vous n'avez pas fait exprès ?
0: Non.
1: C'est joli. Il y a heureux les doux. Ça vous parle, heureux les doux ?
0: Heureux les doux, oui. Oui.
1: Et il y a heureux les miséricordieux.
0: Oui, c'est plus... Oui.
1: Qu'est-ce que c'est la miséricorde ?
0: C'est moi un mot à moi, ça. Oui.
1: Le pardon ?
0: Oui, bien sûr.
1: Heureux ceux qui ont faim et soif.
0: Voilà, je l'ai dit, ça.
1: Vous l'avez dit. Vous voyez ?
0: En
1: fait, vous êtes peut-être déjà disciple de Jésus.
0: Oui, voilà. J'étais fait pour. Je me suis trompé d'époque, je suis désolé. Saint-Jacques, oui, pourquoi pas.
1: C'est joli quand même.
0: Oui, ouais, c'est joli. C'est joli. Mais vous savez... des valeurs, c'est des valeurs. Hein.
1: Mmh. Il y a quelque chose d'éternel, de toute façon.
0: Ah oui.
1: Oui, on voit bien, qui traverse toutes les époques.
0: Et d'universel, et surtout d'universel.
1: Et d'universel.
0: Donc...
1: qui parle au cœur humain, en fait.
0: Oui.
1: Oui.
0: Oui.
1: Mais ce qui m'épate, c'est que comme journaliste, la résurrection, ça ne vous rende pas curieux.
0: Pas du tout.
1: Ça m'étonne.
0: Pourquoi ?
1: Parce que c'est immense, si Jésus de Nazareth est ressuscité.
0: Oui, mais j'y crois pas.
1: Oui, mais pourquoi vous n'avez pas envie de savoir ? De réfléchir, de chercher.
0: Je pense que d'autres ont essayé de chercher. J'ai le souvenir d'émissions très difficiles, d'ailleurs, dans ce domaine. Non, je n'ai pas envie de m'attaquer à ce mystère.
1: Ouais.
0: J'en ai d'autres.
1: Ouais. D'autres qui seraient quoi ?
0: Qui seraient des mystères tout bêtes, du quotidien.
1: De la vie.
0: Oui, les mystères de la vie. Oui. Je m'interroge beaucoup sur la nature humaine, moi, vraiment.
1: Oui.
0: Tantôt, elle m'encourage, tantôt, elle me déçoit.
1: Oui, elle vous
0: tantôt,
1: attriste.
0: Elle me... Oui, et je n'arrive pas à trouver le fil qui pourrait rendre à l'humanité un peu de bon sens et de générosité, quoi. J'ai évoqué les guerres. C'est un mystère pour moi, les guerres. C'est un mystère.
1: Réitéré à chaque génération.
0: Mais bien sûr, et à chaque fois avec... des morts, et à chaque fois avec de la souffrance, à chaque fois avec des enfants, à chaque fois, enfin, et on recommence. Ça, oui. C'est une chose qui reste pour moi un mystère, qu'on ne soit pas capable à un moment
1: de
0: dire stop et de progresser. Toute la technique progresse.
1: Comme si on était enfermé dans
0: mais pas l'homme.
1: Oui.
0: Donc il y a un moment, il risque d'y avoir un déphasage, d'où les robots, etc. Hein. Il risque d'y avoir un déphasage entre la capacité de vie de l'homme et sa capacité à produire et à réaliser. Et ce déphasage, ça veut dire qu'on aura des hommes qui ne seront plus aux commandes de ce qu'ils auront inventé, l'IA.
1: Et donc très angoissant.
0: Très angoissant. C'est ça qui, moi, m'intéresse plus que tout.
1: Alors là, nous terminons cette émission et j'avais envie de vous poser une dernière question. Qu'est-ce que vous auriez envie de transmettre ? Parce que vous avez passé votre vie à transmettre.
0: Des valeurs. De toute façon, c'est mon mot fétiche, ça, le mot valeur. Des valeurs d'éducation, des valeurs de générosité.
1: Oui, ce mot
0: ça reste
1: revenu.
0: Un mot qui revient, hein,
1: ouais,
0: vous avez dû le constater.
1: Ouais.
0: Ça revient toujours. Si on ne peut si on n'est pas capable de donner, on n'est pas capable de recevoir.
1: Oui.
0: Donc il faut d'abord donner.
1: Oui.
0: Et donner de l'éducation à ses enfants, donner des modèles encourageants.
1: Oui.
0: À la génération d'aujourd'hui,
1: oui.
0: Et pas des sous-modèles nuls, vulgaires. Un mot que ça va peut-être vous faire sourire, mais je cultive la grossièreté. J'aime ça. Je déteste la vulgarité.
1: Oui, je comprends bien.
0: Et parce que je trouve qu'il y a une façon de dire merci qui peut être très vulgaire, et il y a une façon de dire merde qui peut être très élégante.
1: Alors nous, on va vous dire merci, Jacques Legros, puisque l'émission se termine.
0: Bon, ben,
1: on
0: merci
1: va vous dire merci de la façon la plus élégante possible.
0: Merci de votre accueil, en tout
1: vous
0: cas.
1: Vous pouvez retrouver cette émission sur kto.tv.com. Merci beaucoup de
0: merci.
1: Cet échange très riche. Et
0: moi,
1: on reste sur ce mot béatitude.
0: Ça m'a passionné.
1: Ah, merci, voilà. C'est un bel hommage venant de vous.
0: Tous vos téléspectateurs.
1: Merci beaucoup. À bientôt, Jacques Legros.
0: À bientôt.

0: 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Il est 3h.
1: Tu parlais de ta préparation, là. Mm-hmm. Probablement, là, moi, j'estime, en te regardant aller, là, que tu as mis ton 20 % d'effort pour 80 % du résultat, puis que si tu en avais mis plus, ça aurait peut-être pas valu la peine.
2: Je me sens jugé, là.
3: Il y a une chose qui m'a aidé. C'est aussi une chose que Dieu m'a invité à faire, c'est la danse.
4: Derrière, il y a une deuxième question. C'est la question aussi de la norme. Lorsque la norme devient quelque chose qui est insurmontable, tu évoquais des normes sociales, la norme devient insurmontable, on va tous étouffer à ce jeu-là.
5: Bonjour et bienvenue à votre magazine Foi et culture. Ici Antoine Malenfant, votre animateur à la coupe de cheveux parfaite, n'est-ce pas? Et on parle aujourd'hui de perfection. C'est à peu près tout ce que j'ai de parfait, je pense, ma coupe de cheveux. Peut-être mes amis ici pourront en témoigner. Sinon, ils pourront nous parler de leur rapport à la perfection. J'ai très hâte de vous entendre. Présentons donc avec qui nous mènerons à bien ce projet d'épisode sur la perfection. Je pense que vous êtes les invités parfaits pour l'occasion. Par qui je pourrais commencer? Daniel. Bonjour, Daniel.
3: Bonjour.
5: Daniel Beauchemin, étudiant en théologie. C'est parfait, ça, un étudiant en théologie.
3: C'est parfait, oui.
5: C'est parfait, hein?
3: Oui, c'est la discipline parfaite.
5: Oui, pour vrai, tu penses?
3: Ben oui.
5: OK.
3: La plus grande de toutes.
5: Celle qui... c'est ça, qui chapeaute tout.
3: C'est ça.
5: C'est le tout, hein? Vous parlez du grand tout.
3: Exactement.
5: Du Manitou.
3: Donc, c'est un étudiant en perfection, en fait.
5: Ah!

0: ouais, bon, mais... Très hâte d'entendre tes sages paroles. Mettons un rapport à la perfection et plus précisément à la question des scrupules. Là, tu auras un témoignage à nous livrer assurément sur cet enjeu.
1: En effet.
0: Ouais. Merci d'être avec nous, Daniel Beauchemin.
1: Ça fait plaisir.
0: Ariane Blais-Lacombe, un visage et une voix connue de nos auditeurs. Bonjour.
2: Bonjour, Antoine.
0: Chroniqueuse pour Le Verbe Média. Chroniqueuse toute désignée pour cet épisode?
2: Si tu le dis, on va voir.
0: C'est quoi ton rapport, toi, à la perfection?
2: Je pense pas que je suis particulièrement perfectionniste.
0: OK.
2: J'ai peut-être même tendance à aller un peu plus de l'autre bord, à tourner les coins ronds, autant en matière d'habillement, de cuisine,
0: de ménage. C'est une botcheuse, comme on dit en québécois.
2: Bien, je pense que fut un temps où j'étais beaucoup plus, peut-être pas perfectionniste, mais beaucoup plus organisée. J'étais ponctuelle, je faisais bien les choses. Puis il est arrivé que j'ai eu des enfants, puis là, ça a lancé toutes mes bonnes habitudes.
0: Je fais pas nécessairement le lien entre les deux événements. J'aimerais ça que tu nous expliques ça un peu plus tard dans l'épisode, s'il te plaît, pour éclairer mon esprit obtus.
2: Sur ce sujet que tu connais nullement.
0: Merci, Ariane, d'être là. Et un invité de marque aujourd'hui, un autre, hein, parce que les deux autres sont de marque quand même. Martin de la Trinité, frère Carme à Trois-Rivières, bienvenue.
3: Merci.
0: Première fois sur notre plateau, n'est-ce pas?
3: Eh oui.
0: Ça a pris plus de 400 épisodes avant qu'on ait l'idée de t'inviter. Et là, sur un sujet que tu maîtrises parfaitement, je pense, celui de la perfection.
3: Alors moi, je ne suis pas dans la catégorie des perfectionnistes, mais il est vrai que jusqu'à un récent concile, les communautés religieuses, les instituts religieux étaient des instituts de perfection.
0: Ah ouais.
3: Et je pense qu'on y reviendra, ça m'a traversé l'esprit dans ta présentation, on y reviendra au sujet d'une sainte que beaucoup aiment, hein, la Sainte Thérèse de l'Enfant Jésus de la Sainte Face, et son rapport à la perfection et aux scrupules que ça peut engendrer.
0: Celle qu'on appelle la petite Thérèse, hein, c'est bien...
3: La petite Thérèse, ouais, exact. La petite Thérèse aux petites fleurs, mais qui est bien plus que cela.
0: Qui est une grande Thérèse, sous bien des rapports, bien entendu. Bon, alors, j'ai déjà commencé le travail avec vous, voir c'est quoi votre rapport à la perfection, mais je me tourne d'emblée vers Daniel. D'ailleurs, ton nom a un sens assez intéressant pour l'épisode d'aujourd'hui. Qu'est-ce que ça veut dire, Daniel?
1: Ça signifie « Dieu juge ».
0: OK. C'est vrai, ça, que Dieu juge?
1: Dieu juge, absolument, ben oui. Mais il juge miséricordieusement. Ah. Il sait qu'on est seulement de la poussière, donc c'est un bon juge. Ben, ça signifie aussi « Dieu est mon juge ». Donc, oui, il y a...
0: C'est dur à accepter, cette idée-là que Dieu nous juge. Surtout aujourd'hui, on veut pas... On aime bien l'image d'un Dieu qui est un père tendre. Tu sais, mais le juge, c'est quand même...
1: C'est vrai qu'on a de la difficulté...
0: Un rapport à la loi, une autorité, non?
1: Ouais, ouais. Je pense que c'est vrai qu'on a de la difficulté à accepter ça, à vivre ça. Mm-hmm. Mais reste que c'est une part... De Dieu, Dieu est justice, donc il juge. Mais je pense que souvent, quand on a de la difficulté avec ça, c'est qu'on connaît mal le Père qui juge avec miséricorde, qui sait à quel point on est faible. Donc, une découverte de Dieu qui est nécessaire pour sortir de cette mauvaise image du jugement. Mm. Puis en fait, c'est bien que Dieu soit un juge, parce que si c'est seulement les hommes qui sont les juges, si c'est nous, la justice...
0: On est mal pris.
1: Là, on a un méchant trouble, parce que notre justice, elle a des failles.
0: Mais, hein?
1: Donc, c'est une bonne nouvelle.
0: Puis même envers nous-mêmes, on est souvent, sinon tout le temps, d'assez mauvais juges de nous-mêmes. Hein?
1: En effet.
0: Des fois, on se juge trop ou pas assez, ou en tout cas, il y a comme des déséquilibres qui sont inhérents à notre nature blessée, en tout cas, nos failles, nos limites. Ce qui fait qu'on a un regard pas toujours ajusté sur nous-mêmes. Donc, Dieu merci que c'est Dieu notre juge.
1: Exactement.
0: Mm-hmm. Ton rapport à la perfection, toute une histoire. On définira peut-être... Bon, tu sais, commençons avec ça. Ça a l'air d'aller nulle part. Là, vous allez devoir composer avec mes imperfections comme animateur. Des fois, ça va dans tous les sens. Commençons par... faire une distinction importante, parce qu'aujourd'hui, on va parler de scrupules aussi. Et ça, c'est peut-être même un élément central dans ton témoignage. Ça serait quoi la distinction des scrupules puis du perfectionnisme? Parce qu'on connaît tous quelqu'un de perfectionniste là, autour de nous, une belle-sœur, nous-mêmes, un collègue de travail qui est tatillon, qui est trop minutieux, ça c'est... On a tous à peu près une idée de ce que c'est. Ça serait quoi quelqu'un de scrupuleux par rapport à ça?
1: Oui, je vais y aller initialement avec le scrupule.
0: Ouais.
1: Alors,

0: le scrupule, c'est comme une peur obsessive, exagérée, d'avoir fait un péché, une faute, là où il n'y en a pas. Ou une peur exagérée d'avoir fait une faute quand tu as fait une petite faute, tu t'imagines que c'est une grande faute. Mm. Puis qu'il n'y a à peu près plus rien à faire là, avec ça. Là. Donc, en général, c'est lié avec Dieu. Donc, tu te sens coupable face à Dieu. Quoique je pense qu'il y a des gens qui peuvent vivre ça, même s'ils sont incroyants, avec la loi ou avec leur propre idée d'eux-mêmes.
1: Est-ce qu'on peut être scrupuleux? Mettons, si moi, ma valeur suprême, c'est l'écologie, je vais accorder une importance exagérée à placer à peu près absolument tout dans le recyclage.
0: Exactement. Oui.
1: Et toute mon attention va être sur tous ces petits détails-là.
0: C'est ça.
1: Quitte à même à ce que ça éclipse des enjeux peut-être plus sérieux dans ma vie.
0: Absolument, c'est ça. Je pense qu'on peut vivre ça.
1: Okay.
0: Même si ce n'est pas directement lié à Dieu, l'exemple de l'écologie est excellent. Là.
1: Je t'ai entendu prendre une grande respiration, Martin.
2: Oui, parce que j'aurais peut-être ajouté là-dedans la notion de culpabilité. Parce que par rapport... Je prends un gros mot, là.
1: Ouais,
2: c'est du lourd, là. Le sentiment de faute, hein, Daniel le disait, au sens de... si dans la question du tri, la récupération, t'es excessif, là, tu sais, tu vas loin, là, tu mets la pression à des enfants, si t'en avais éventuellement, etc. On n'est pas encore dans le scrupule. Le scrupule, il y a, comme le disait très bien Daniel, il y a le sentiment que derrière, il y a une faute. Alors, faute vis-à-vis de moi-même, faute vis-à-vis des autres, faute vis-à-vis de Dieu, c'est... Je veux dire, c'est le pire de tous parce que c'est le pire de tout parce que c'est à la puissance N. Mmh. Mais il y a la notion de faute qui vient ajouter une dimension dont on a pour le coup beaucoup de mal à se sortir. Tant qu'on est encore que dans du perfectionnisme, de l'excessif, comme disait très bien Daniel, que tu le reprenais, c'est déjà difficile à vivre. Mais si on ajoute l'idée d'une faute, puis d'une faute qui est en train de s'éloigner dans le passé, dans notre dos, là on ajoute quelque chose d'assez intolérable dans la question du scrupule.
1: Ariane?
3: Mais est-ce que les scrupules, ça se manifeste seulement par rapport à des actions passées ou est-ce que ça affecte aussi dans la prise de décision puis la peur excessive en amont de faire une action ou une décision?
0: Oui, bien, je dirais que c'est surtout dans les choses que tu as fait avant, mais ça peut aussi influencer le futur parce que si tu as excessivement peur de faire une faute, bon, ben peut-être que je dois éviter de faire ça. Donc, je n'irai pas à la danse parce que je pourrais peut-être faire une faute ici. Donc, ça peut influencer le futur, mais je dirais qu'en général, l'esprit est plus en arrière.
3: Okay.
0: Il pense, quelle est la faute que j'ai faite? Est-ce qu'il me reste une faute plus dans le passé, je dirais?
1: Et tu dis, est-ce qu'il me reste une faute? Est-ce qu'il y a quelque chose qui traîne? Est-ce qu'il y a quelque chose que... C'est ça.
0: Exactement.
1: Et d'ailleurs, le sens du mot scrupule, en fait, l'étymologie, l'origine, c'est un petit caillou pointu là, qu'on aurait dans notre botte là, qui nous fait mal, qui nous meurtrit la chair là, à chaque pas qu'on fait et dont on ne peut pas se débarrasser. C'est un peu ça?
0: Oui, exactement. Puis je disais à un ami que je voyais des signes de scrupule chez lui. Je lui disais... Occupe-toi de ça vite. Parce que la petite pierre que t'as, si tu marches dessus longtemps, ça va faire une blessure, puis à un moment donné, ça devient grave. Fait que c'est quelque chose que... Faut que tu agisses. Cherche à enlever cette petite pierre-là, cet esprit de scrupule, parce que ça peut faire beaucoup de dommages. Ça l'a même mené des saints proches de la mort.
1: Ah ouais.
0: Donc, les scrupules, là, c'est gros, c'est un martyr. Comme disait... Sainte Thérèse de l'Enfant Jésus.
1: Uh-huh.
0: Donc, voilà, à faire attention, chercher à enlever cette petite pierre-là rapidement.
1: Dans ta vie, comment ça s'est manifesté, ça?
0: Oui, voilà, moi, en fait, lorsque j'étais petit, très petit, je ne me souviens plus quel âge exactement, je me suis mis à avoir des tocs. Des tocs qui n'étaient pas très gros. Donc, un TOC, c'est un trouble obsessionnel compulsif.
1: Mm-hmm.
0: Donc, il y a une obsession, une peur, et on va répondre à cette peur-là avec une compulsion, souvent de vérification. Donc, exemple de ça, petit enfant, il y a un été, j'avais une peur extrême qu'un moustique me rentre à l'intérieur d'une oreille. Donc, j'avais continuellement

0: une peur de ça. Puis j'étais allé faire du camping avec un ami et je demandais continuellement à la mère de l'ami de vérifier s'il n'y avait pas un moustique parce que je sentais quelque chose à l'intérieur de l'oreille. Ça a duré une été, puis ensuite j'ai plus eu ça, mais j'ai eu d'autres traces semblables de toc qui étaient là à l'intérieur de l'enfance. Puis c'est ça. Ben, éventuellement, lorsque j'ai découvert la foi, vers l'âge de 21 ans, à travers la philosophie, les raisons de croire, là, ce trouble-là a ressorti en force sur les choses de Dieu. C'est là que c'est devenu plus compliqué.
1: Donc, une peur qui devait aller... qui se traduisait en compulsion, qui devait aller se faire vérifier, ou il y avait une compulsion qui était associée à ces obsessions-là. C'était quoi les obsessions? C'était quoi les compulsions dans le cas de Dieu, de ta vie après?
0: Ben c'est ça. Là, avec Dieu, cette obsession-là, c'est bon. Est-ce que ça, c'était une faute? Est-ce que j'ai mangé trop ici? Est-ce que ce mot-là, cette phrase-là, à un autre, était trop dur? Etc. Puis souvent, ça vient sur des choses en particulier et pas sur d'autres. Donc, ça ne touche pas tout. Des fois, tu peux manquer clairement de charité envers un proche.
1: Ouais.
0: Puis ça, tu fais aucun examen de ça. Mais si tu te parques comme... Mais il faut que tu te parques vraiment comme entre les lignes. Sinon, peut-être qu'il y a une faute. Peut-être que quelqu'un va se blesser. Tu sais, c'est complètement irrationnel.
1: Mais ça prend toute la place.
0: C'est ça.
1: OK.
0: C'est ça. Je lisais un exemple. Et quelqu'un qui va à l'intérieur d'un magasin, il voit une feuille à terre, il marche, puis il passe, puis il touche pas à la feuille. Puis là, après, il se dit, « Ouais, mais j'ai laissé la feuille là, peut-être que quelqu'un va glisser dessus. » Puis là, ben, je serais coupable de ça. Puis là, ben, ça vient un peu comme une obsession. C'est très irrationnel. Puis après, ben, il y a un mécanisme de vérification. Donc, soit tu vas essayer de dialoguer avec ton scrupule, de le rationaliser, de dire, en fait, bon, j'ai pas vraiment de faute là-dessus. Mm-hmm. Le dialogue est très difficile parce que tu dialogues avec quelque chose qui est complètement irrationnel. Mm. Comme s'il y a un chien à l'intérieur de toi qui aboie, t'es coupable. Ben, même si tu essaies de lui expliquer, ça marche pas bien. Et ben, la compulsion classique des scrupuleux aussi, c'est à la confession. Donc là, tu vas à la confession, tu dis ce que tu penses à des fautes. Souvent, les scrupuleux disent trop de détails. Disent trop de choses, des choses qui... En fait, il n'y a aucune faute. Ou c'est juste des petites fautes, puis tu vas chercher à mettre trop de circonstances. Mm-hmm. Et la confession, c'est la bête noire des scrupuleux. C'est le moment le plus anxiogène. Puis souvent, le moment de souffrance le plus extrême, c'est après la confession.
1: OK. Est-ce que j'ai tout dit? Est-ce que j'ai bien fait ça?
0: Exactement.
1: Ah ouais, OK.
0: Habituellement, là, ça part immédiatement, là, puis tu as une voix qui trouve par n'importe quel angle. Genre, tu as peut-être oublié de dire ça. Très irrationnel, très souffrant.
1: Donc, ce qui devait apaiser, finalement, ça règle rien, ça empire presque la situation.
0: Exactement. Donc soit tu essaies encore de te rationaliser, soit il y en a qui vont retourner à la confession pour redire ça, mais c'est de la compulsion. Donc là, ça va agrandir le trouble. Éventuellement, la solution, c'est de ne pas faire la compulsion, puis de juste laisser l'obsession-là sans lui parler. Tu dialogues pas avec elle. Puis éventuellement, l'obsession va diminuer.
1: Je sais, Frère Martin, que tu fais de l'accompagnement spirituel. C'est quelque chose que tu vois, tu constates. Est-ce que tu dirais que c'est plus fort ou que c'est comme propre à... Il y a ça dans l'air du temps, ces scrupules-là, ou c'est une maladie spirituelle qui est sans âge?
2: Ben, quand tu dis maladie spirituelle, d'abord, je ferai un petit peu un... Là, ce que Daniel t évoque, là, c'est quelque chose... On est dans la totalité de la vie sous l'angle d'une question de santé mentale, mais ça touche à toute la vie. Là.
1: Ouais.
2: C'est assez clair, c'est assez saisissant quand on parle. J'avoue que

0: C'est même assez troublant. Maladie spirituelle, je ne sais pas. Je précise que moi, je suis accompagnateur spirituel. Moi, je ne suis pas confesseur dans la vie. En plus, je ne suis pas prêtre, donc c'est pas un ministère que je fais. Je ne confesse pas les gens. Là. Je fais de l'accompagnement spirituel. Or, ce que je dirais, c'est que il est vrai que dans ce qu'on vient d'évoquer à l'instant, c'est toujours, il y a toujours un rapport à soit un autre intérieur à moi-même, soit l'autre de la société, soit éventuellement l'autre de Dieu. C'est un rapport à l'autre et à la vie qui est abîmé. Enfin, en tout cas, moi, c'est comme ça que je l'entends. Il y a un rapport à la vie et aux autres vivants, incluant Dieu, qui est abîmé, qui n'est pas régulé. Et on le cherche... Enfin, en tout cas, j'entends ça dans des gens qui sont pas simplement qui ont une conscience scrupuleuse, qui cherchent à bien faire, mais qui sont habités par les scrupules, quasiment habités au sens de posséder. Là, d'un certain point de vue, c'est presque ça. Il y a une difficulté à retrouver le sens et la liberté de la vie. Et une chose qui me frappe, c'est que des personnes qui demandent des accompagnements spirituels, et j'en suis pas le seul cas puisque j'en parle avec d'autres, il arrive assez régulièrement que les gens nous demandent et nous mettent même en demeure, en quelque sorte, de devenir leur directeur. Non pas dans un sens traditionnel, comme on l'a pu entendre au siècle passé, mais concrètement, qu'on leur dise quoi faire dans la vie. Éventuellement pour sortir, par exemple, soit carrément de troubles profonds, soit tout simplement parce que la responsabilité de sa propre vie est telle, surtout avec la pression dont je pense on va reparler de ça, qui est une pression perfectionniste, qui fait que ces gens-là attendent qu'on leur donne leur juste et qu'on le fasse à leur place, quasiment.
1: Qu'on leur donne une recette ou une technique ou qu'on règle le problème. Exact. Parce qu'on est face à quelqu'un qui souffre et qui ne sait pas par où, dans quelle brosse jeter pour résoudre ce problème-là. On parlait hors d'onde un peu aujourd'hui des coachs de vie, de tout, il y a toutes sortes d'accompagnements qui se fait pour justement se perfectionner, devenir toujours meilleur. Ariane faisait quelques distinctions. On veut... Et t'en as fait une intéressante. On peut avoir une conscience scrupuleuse, c'est-à-dire on bien faire les choses, il n'y a rien de mal à ça. Hein. Ramasser la feuille par terre à l'épicerie, c'est pas mauvais en soi, mais de là à ce que ça bascule vers une obsession, vers quelque chose qui nous pourrit la vie, il y a tout un pas. Écoutez, on prend une petite pause, puis on revient sur certains des éléments qui ont émergé ici et là. On va plus en profondeur tout de suite après. À tout de suite.
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1: De retour à On n'est pas du monde, je suis accompagné de Daniel Beauchemin, Ariane Lacombe et Martin de la Trinité, frère Carme. Et on parle aujourd'hui de perfectionnisme, de quête de la perfection. On vit, bon, c'est un truisme là, de le dire, c'est on vit avec les réseaux sociaux, on est bombardé de corps parfaits, le voisin a donc ben, j'ai commencé avec ça hein, d'ailleurs aujourd'hui, le gazon parfait. Là. Ma femme me parlait du gazon du voisin récemment, mais pourquoi le voisin a un si beau gazon? Ah ouais, peut-être parce qu'il n'y a pas 10 enfants qui l'abîment en courant, en faisant du vélo. Bon, petite parenthèse. Alors, c'est intéressant parce que... On désire cette perfection-là. C'est comme si on était appelé à ça. On veut ça. On veut une belle vie. On veut une vie heureuse. On veut une vie bonne. Puis on a l'impression que c'est en contrôlant le plus de paramètres possible, en s'améliorant dans toutes les sphères de notre vie, qu'on va atteindre cette perfection-là. Ariane, c'est normal d'avoir cette quête-là de la perfection, en tout cas de bien faire les choses. Là, on n'est pas contre la vertu. Mais c'est quoi la différence entre la perfection, disons, et le perfectionnisme, là, comme quelque chose d'un peu plus difficile.
3: Oui, un peu plus difficile. C'est sûr que c'est normal chez l'être humain d'être à la recherche. Dans la nature humaine, on aime le beau, le bon, le juste. C'est normal qu'on ait une partie de nous qui tende vers l'excellence, vers la vertu, puis dans un idéal lointain, vers la perfection. Mais il y a une différence entre un certain perfectionnisme qui est normal et un certain perfectionnisme qui vire dans le pathologique, qui peut être lié à l'anxiété, à toutes sortes d'autres troubles. Puis ça va être vraiment... Il va y avoir plusieurs distinctions, mais notamment le fait que, comme je disais, on peut viser le bien, l'excellence. Quand on est dans le perfectionnisme pathologique, on va non seulement viser des éléments, tu sais, au-delà

0: de soit nos capacités personnelles ou carrément au-delà des capacités de tout être humain. T'sais, c'est impossible d'être perfectionniste partout, tout le temps, en chaque chose, à chaque moment. Il y a aussi notre... dans le perfectionnisme pathologique, une certaine rigidité, une certaine obsession, comme Daniel disait. Quelqu'un qui cherche le bien, qui cherche l'excellence, va quand même être capable de... va finalement peut-être plus chercher à faire de son mieux, tout en gardant en tête que, ah, ben si telle chose n'est pas possible, ben c'est pas plus grave que ça. Ou si, par exemple, un exemple que je donnais à mon mari, on discutait ensemble, je disais, si tu vas chez quelqu'un puis tu dis, moi, en tant qu'hôte parfait, il faut que j'amène un cadeau à la personne qui me reçoit, puis là, ben le magasin est fermé ou j'ai oublié mon portefeuille. On peut imaginer que quelqu'un qui cherche tout simplement à bien faire serait capable de passer par-dessus ces obstacles-là, mais quelqu'un qui serait vraiment perfectionniste, pathologique, essaierait soit d'aller à un autre magasin, retournerait à tout prix. Ou s'il n'était pas capable, peut-être finirait par même pas se rendre chez la personne.
1: Au prix d'une engueulade avec son ou sa conjointe, au prix d'arriver en retard.
0: De carrément pas y aller, ou même s'il s'y rendait, je posais la question pour voir si avec le scrupule, il y avait ce parallèle-là, mais va passer peut-être toute la soirée à se dire... « Ah non, j'ai pas amené quelque chose, j'ai pas été... je suis pas un bon invité. » Il doit être en train de se dire que je suis donc ingrat. Donc, d'avoir toute une prévalence des émotions et des expériences négatives par rapport à l'atteinte de la perfection. Tandis que dans le perfectionnisme dit normal, on va surtout mettre l'accent sur la satisfaction, la joie d'avoir fait quelque chose. T'sais, si je réussis un gâteau puis qu'il est vraiment... parfait, tu sais, je vais être contente là, quand même quand on est dans juste la recherche du bien. Ce qu'on en ressent généralement, c'est de la joie, de la satisfaction. Tandis que quelqu'un qui est vraiment perfectionniste pathologique, même s'il fait quelque chose qui peut-être aux yeux de tout le monde est parfait...
1: Objectivement, c'est super. Là.
0: Cette personne-là va peut-être dire « Ah, ben il manque le persil décoratif sur telle chose. » On parlait de minutie, donc aussi une certaine disproportion entre le bien qui, par exemple, est cette recette que je suis en train de faire. Au final, tout le monde va manger, ça va être bon, mais d'aller vraiment dans l'obsession des détails ou des trucs superflus ou superficiels... c'est plus dans ce côté-là qu'on tombe dans le perfectionnisme pathologique.
1: Je te voyais réagir, Martin.
2: Oui, je pensais à cela que... J'aime beaucoup les exemples que tu prends, Ariane, parce qu'ils nous montrent qu'on est dans la dimension de la vie et à partir du moment où on est du côté de ce qui se mesure, là, on est parti sur une mauvaise pente. Il y a des perfections qui ne sont pas mesurables. Il y a des choses qui sont parfaites, qui sont achevées. Elles sont excellentes. C'est intéressant dans le monde de la musique. Moi, je ne suis pas un musicien professionnel, mais j'en côtoie quelques-uns. Et le concert parfait, ce n'est pas le concert où il y a le moins de fausses notes. Idéalement, il n'y en a aucune, là. Ce n'est pas ça. Il y a quelque chose... Puis concert de jazz, concert de pop, concert de classique, tout ce que vous voulez. Il y a quelque chose qui est parfait. Et cette perfection-là, Dieu sait, je pense spécialement de musique classique cette fois, Dieu sait si les solistes sont des gens qui travaillent, c'est rendu fou, là, c'est absolument fou, mais c'est intéressant de les écouter. Et ceux et celles qui rayonnent le plus, et j'ai quelques exemples dans la tête, sont des personnes, des artistes qui nous mènent à quelque chose qui est parfait, qui n'est pas de l'ordre du mesurable. C'est pas mesurable, c'est même pas qu'on a dépassé la possibilité même de mesurer, c'est qu'on n'est pas dans le mesurable, on est dans la vie. Et on est dans la vie qui... Il y a quelque chose de l'ordre de la manifestation. Et ça, je trouve ça... Ça nous fait sortir... derrière, il y a une deuxième question, c'est la question aussi de la norme. Lorsque la norme devient quelque chose qui est insurmontable, à évoquer des normes sociales, la norme devient insurmontable, on va tous étouffer à ce jeu-là. Or, il est un fait, et c'est important qu'on se le dise, parce qu'on est tous un petit peu pris les uns par les autres. C'est pour ça aussi que j'aime beaucoup ton exemple de la visite chez l'autre, parce qu'on est dans le code social, on est dans ce qui nous relie les uns aux autres, et qu'est-ce qui va prévaloir? Est-ce que c'est la vie et les codes sociaux nous permettent de nous rencontrer? Ou est-ce que, dans le fond, il y a quelque chose qui nous emprisonne?
1: Est-ce que les codes sont au service de la vie ou l'inverse? C'est un peu ça. C'est le même exact. Pour la loi et l'amour. On peut faire le même parallèle.
2: En plein ça. Or, aujourd'hui, on a des moyens. On parlait de coach tout à l'heure. Aujourd'hui, nous avons, je n'en ai pas une, mais nous avons des outils connectés. On pourrait beaucoup parler de ça. et en plus, on se les refile les uns les autres et on se compare les uns les autres avec ça. Ce sont des outils qui nous mesurent intégralement, qui peuvent même mesurer nos émotions dépendamment de différents capteurs, etc. Alors, ça entraîne beaucoup d'avenues, mais si on dézoome, si on regarde en

0: rien. La chose la plus simple, c'est qu'on est du côté de la mesure, de ce qui se mesure, et en plus, mesurer les émotions, je vous souhaite bonne chance, là. Il y a un Américain qui a essayé, mais ce n'est pas très probant quand même. Et on n'est plus du tout dans ce que ça donne. Et là, je pense spécialement à une soliste pianiste internationale qui, à cause d'un problème justement qui lui arrive en termes de perfection, explique très bien cela. Elle l'évoque et elle le vit, et ça se voit sur son visage lorsqu'elle joue, lorsqu'elle interprète au piano. Elle qui est à peu près absolue et sans faute, c'est pas ça ce qu'elle donne aux gens, elle donne pas quelque chose d'absolu et sans faute, elle donne quelque chose qui est magnifique, qui est parfait, qui est débordant. Elle donne quelque chose de l'ordre de la vie, non pas quelque chose de l'ordre du mesuré.
1: Il y a un adage populaire qui, je pense, pourrait être le slogan de cette émission, qui est le mieux est l'ennemi du bien. Je répète souvent ça à mes enfants. et je me le répète à moi-même aussi, parce que, bon, en préparant cette émission-là, j'aurais pu consacrer des dizaines, voire des centaines d'heures en lecture, et ça aurait été excellent, en quelque sorte, de me plonger dans les grands auteurs. Mais ça aurait été forcément au prix de quelque chose ou au détriment, au dépens de ma vie de famille, de mes autres responsabilités au travail. Donc, et là, entre ça et complètement bâcler la préparation de cet épisode-là en faisant ça sur le coin d'une table, il y a tout un spectre, là, tout un... Et je trouve ça intéressant ce que tu dis, Martin. On est dans la mesure ou dans la démesure de l'amour, de la vie qui est débordante, qui est incontrôlable, qui est foisonnante. Je pensais aussi à tu parlais des outils connectés Strada ou je sais pas trop, n'importe quelle application qui nous permet de mesurer et de comparer les uns aux autres nos performances. Bon, j'ai fait 10 km aujourd'hui, mais ce que l'application dit pas, c'est pendant ce temps-là, mon épouse préparait le repas toute seule. Mais waouh, quelle performance! Bravo! On choisit ou on met le follow spot sur certains éléments de notre vie qui sont soi-disant parfaits, parfois au détriment d'autres. Ça te rejoint ou ça suscite des questions, des commentaires chez toi, Daniel?
2: Ben oui, au sujet de ce que tu disais un peu, qu'est-ce qu'on peut arriver à mesurer? Moi, il y a eu trois providences de Dieu dans ma vie que je n'expliquerai pas parce que là, ce serait un petit peu long, mais où Dieu m'a crié « Arrête de calculer ». Puis c'était clair, c'était Dieu qui disait « Arrête de calculer ». Puis de fait, dans ces troubles-là, dans le scrupule aussi, il y a trop de calculs, il y a une trop grande analyse. T'es comme pris à l'intérieur de cette analyse-là. Et une des voies de sortie, c'est, comme tu disais un peu, la reconnexion à la réalité. Il faut que tu te replonges à l'intérieur de la vie pour plus être juste là, mais être dans le réel.
1: Comment, par exemple? Comment ça s'est vécu chez toi, cette reconnexion-là?
2: Bien, il y a une chose qui m'a aidé. C'est aussi une chose que Dieu m'a invité à faire, c'est la danse. J'ai appris des danses, plusieurs danses de couple. Puis dans la danse, il faut vraiment que tu sois dans l'instant parce que il faut que tu fasses le bon move puis il faut que tu sois clair. Puis il y a quelque chose aussi d'intuitif et d'instinctif. Et ça, c'est une autre voie de sortie des scrupules. C'est que j'ai appris à me reconnecter à mon intuition, puis je sens immédiatement si c'est la voie des scrupules ou la voie de Dieu, qui est complètement autre chose. Donc, quand tu peux sentir intuitivement ça, c'est scrupuleux, tu laisses juste, puis t'entres pas dans la compulsion.
1: C'est fascinant, ça. Ça vous fait sourire, les deux, Ariane?
3: Ben moi, j'adore ça. Se reconnecter à son intuition, son instinct, je pense que... Puis de ne pas être trop cérébral, là,
1: Mais toi, c'est la maternité qui a eu cet effet-là chez toi. Tu le disais tantôt un peu. Tu avais peut-être cette tendance-là d'être perfectionniste, puis là, tu as 5 enfants. Tu peux plus faire le gâteau parfait, Ariane.
3: Non, c'est ça. Moi, quelque chose qui m'aide beaucoup là-dedans, là, puis je suis désolée, je vais ramener des chiffres, mais c'est pas temps pour mesurer, mais je sais pas si vous connaissez la loi du 80-20. Puis ça s'applique à vraiment beaucoup de choses. Fait que
1: vas-y.
3: Pour les auditeurs, si vous voulez le tester, c'est l'idée que dans presque tout ce qu'on fait, avec 20 % d'effort, on obtient 80 % du résultat. Puis pour aller chercher le 20 % qui nous sépare de la perfection, ça prend 80 % des efforts. Fait que, tu sais, mettons, si je passe mon gâteau, là, avec à peu près 20 % d'efforts, là, je suis capable d'avoir 80 %

0: un bon gâteau. Puis pour aller chercher là, tous les éléments manquants, là, va vraiment falloir que je déploie beaucoup d'efforts. Mmh. Fait que le rendement est moins. Fait que c'est pas pour rentrer dans une logique trop obsessive d'aller vers la rentabilité à tout prix. Mais des fois, quand on sent qu'on est tenté de... Ah, ben là, je pourrais... est-ce qu'il manque mon époussetage? Est-ce qu'il est... Ah, mon habit n'est pas tout à fait parfait? De vraiment s'arrêter et dire, là, est-ce que avec les efforts que j'ai faits...
1: C'est correct.
0: J'ai atteint, là, quelque chose comme un 80 %. Est-ce que mon manque à gagner va me demander vraiment beaucoup d'efforts? Tu sais, où tu parlais de ta préparation, là. Mm-hmm. Probablement, là, moi, j'estime, en te regardant aller, là, que tu as mis ton 20 % d'effort pour 80 % du résultat, puis que si t'en avais mis plus, ça aurait peut-être pas valu la peine.
1: Je me sens jugé, là.
0: Non, mais t'as bien fait ça.
2: Ah, évaluer, pas juger, évaluer.
1: Évaluer, ouais, c'est ça.
0: Mais je trouve que ça aide à justement... parce que la limite n'est pas toujours claire, ouais, entre est-ce qu'on est dans le normal ou est-ce qu'on est dans l'exagéré. Puis ça c'est un petit truc. Maintenant, j'ai pas besoin d'y penser. Des fois, c'est très instinctif, mais de justement s'arrêter un petit peu puis regarder les choses avec perspective.
3: Martin? Je t'ai écouté, Daniel. Je trouve ça magnifique. D'abord, la danse, je trouve ça exceptionnel. Et puis, tu as clairement dit danse de couple. Et je pensais à Madeleine Delbrel, une femme absolument exceptionnelle du 20e siècle, qui écrit, elle avait une plume magnifique, elle écrit un texte qui s'appelle « Le bal de la confiance ». Et elle dit que si on veut jouer l'aventure de la vie avec toi, mon Dieu, il faut accepter de danser. Et elle dit, sinon on sera comme ces âmes. Alors, c'est des expressions du milieu du 20e siècle, mais nos grands-mamans s'en souviennent. Là. Sinon, on va être de ces âmes qui font constamment tapisserie, donc attendent, hein, dans les anciennes manières, il fallait qu'une jeune fille se fasse inviter, enfin, se fasse demander une danse, bref. Mmh. Hein, on sera comme ces vieilles âmes qui font tapisserie en attendant que quelqu'un vienne.
1: En marge de la vie, finalement.
3: Exact. Mmh. Et puis, surtout, cette idée qu'à partir du moment où on est dans une danse de couple, il y a une confiance mutuelle. Et ça, c'est important parce que tu l'as évoqué dans ta manière de reprendre pied dans la vie, mais c'est aussi dans notre manière de reprendre pied avec l'autre, bien évidemment, lorsqu'il s'agit d'une relation de... pas seulement une relation de couple, mais une relation mutuelle. Et puis, dans notre relation avec Dieu, c'est foncièrement... Ça prend beaucoup de confiance. Avant d'être frère, moi, quand j'étais jeune, j'aimais beaucoup danser. Et il y avait, entre autres, une de mes amies. Tout le monde croyait qu'on était ensemble, ce qui n'était pas le cas. Mais parce que ça fitait bien, parce qu'il y avait... Je n'étais pas un excellent danseur, elle non plus. On était dans les 20 %, là. Mais il y avait une connexion, il y avait une confiance. On faisait même des trucs un peu étonnants parce qu'il y avait cette confiance. Et je trouve ça... cette confiance, elle est mutuelle. Je trouve ça inspirant parce que c'est normal que dans notre monde, on cherche à faire quelque chose de bien de notre vie. Ça, c'est tous autant qu'on est, tous, ouais, et toutes. Alors peut-être qu'au plan social, on pourrait collectivement remettre en cause certaines façons de le faire, là, puis certaines façons de se faire fliquer par ce qu'on nous met au poignet, ce qu'on nous met un peu partout, là, pour mesurer et pour vérifier, pour rapprocher à des normes. En revanche, c'est quelque chose de l'ordre de la confiance qui nous fait renouer avec la vie.
1: Clairement. Puis, Ariane?
0: Est-ce que, je pose la question, est-ce que être scrupuleux, d'une certaine façon, c'est pas un peu manquer de confiance en Dieu, en sa miséricorde envers nous?
1: Volontairement ou involontairement? Ouais.
0: Est-ce que tu le dirais comme ça, Daniel?
4: Ben oui, c'est sûr qu'il y a un manque de confiance. En même temps, je pense que pour plusieurs gens, c'est une épreuve que tu n'es pas coupable de ça. Je veux dire, c'est une épreuve que tu as à vivre. Puis oui, il y a un dépassement de confiance à faire dans cette épreuve-là. C'est éventuellement ça qui te sort de la situation, une relation de confiance avec Dieu. Mais en même temps, c'est une sorte de maladie. Donc, ça te tombe dessus, puis il faut que tu fasses avec. C'est sûr qu'il y a des causes. Là. Il y a des causes, soit des blessures, soit le tempérament qui peuvent aider. Mais il y a beaucoup, oui, une question de confiance dans cette situation-là. Mais c'est aussi extraordinaire les liens qu'il y a à faire entre la danse de couple et la relation avec Dieu. J'ai suivi plusieurs cours de danse, puis il me vient plusieurs idées des apprentissages que tu peux voir de comment la danse de couple fonctionne. Tu peux appliquer ça sur la relation à Dieu.
1: Par exemple?
4: Exemple, l'écoute. habituellement.

0: Seulement dans les danses de couple, c'est plutôt l'homme qui guide et c'est la femme qui suit. Et là, pour la femme, ben, elle n'entre pas dans la danse avec son plan de danse. Je vais faire ce mouvement-là, puis lui, puis lui. Il faut dire que ça arrive. D'un fois, d'un cours, les filles sont un peu plus de stress. Puis là, elles veulent absolument que ça marche. Fait qu'elles te guident, tu sais. Puis il faut que ce soit beau, tu sais. C'est viscéral, tu sais. Mais lentement, c'est apprendre l'écoute. Et en fait, je ne sais pas où est-ce qu'on va. Puis j'accepte de juste être dans cette écoute-là, dans cette réception, pour me laisser conduire. C'est ça que Dieu veut aussi avec nous, plutôt qu'on construise notre plan puis qu'on lui dise, regarde, notre danse, là, mon Dieu, elle va ressembler à ça. Ben, il veut qu'on entre dans cette danse-là qui demande beaucoup d'écoute puis de souplesse. Mm-hmm. C'est exigeant, mais c'est beaucoup plus vivant que ton propre projet de vie.
1: C'est très genré ce que tu viens de dire là, pour parler en langage de notre époque, mais ça s'applique clairement à toutes les relations.
0: Oui.
1: Les relations d'amitié, les relations avec Dieu aussi, mais je pense à, c'est ça, à certaines relations d'amitié où j'aimerais donc que ça aille dans telle direction, mais je n'ai pas le contrôle du plan de l'autre, de la vision de l'autre.
0: Ben non,
1: je ne peux pas jouer, dans une certaine mesure, peut-être en le manipulant des fois, ou justement comme cette partenaire de danse qui impose son programme, en quelque sorte, avec des résultats mitigés, bien entendu. Là, c'est ce que je comprends, je ne connais rien à la danse. Là.
0: Non, c'est ça.
1: Martin?
2: C'est un mouvement partagé. Hein.
1: Ouais.
2: C'est un mouvement partagé. C'est-à-dire qu'à l'arrivée, c'est bien le couple qui danse. C'est pas deux qui se mettent ensemble. Ouais. Puis la deuxième chose qui est fascinante dans la danse, c'est que on dit que c'est de la musique pour les yeux. Hein. Mais ça va nulle part, la danse. ça va strictement nulle part. Si je dis ça, c'est que c'est intéressant parce que dans nos vies par objectif, tout objectif qui n'est pas atteint, c'est une pierre dans notre jardin, là. C'est une pierre dans ton gazon qui ressemble à rien. Et c'est vrai que si on revient à un petit peu ce qui nous travaille, je veux dire ce qui nous obsède un petit peu tous, c'est à ce perfectionnisme, si on envisage les relations dans la vie en général, et puis aussi notre relation à Dieu, comme sur le mode d'une danse, l'objectif, c'est pas absolument et à tout prix de se rendre à tel point, d'aller jusque-là. Si vous avez couru un demi-marathon, il faudra courir un marathon. Si vous en êtes au marathon, après, il y a l'ultra-trail. Puis ça ne s'arrête jamais, ces histoires-là. Bon, dans tous les cas, c'est aussi pour aller nulle part, sauf que ça vous aura beaucoup fatigué. Mais ce qui est beau dans la danse, c'est que c'est... En fait, c'est très riche. Là, on la décortique, donc on est un peu en train de la fadir, là. Mais en soi, il y a quelque chose d'intense. Comment ça se fait qu'on passe des heures à danser, tout ça, dans 2 mètres sur 4, là ? Parce qu'il y a quelque chose qui se joue entre les deux personnes. Et je pense que c'est une figure qui est très, très forte de la vie. Et puis, alors, bien évidemment, que ce soit de la danse de ballet ou que ce soit d'autres formes de danse, on peut danser seul, bien évidemment. Mais la danse de couple, pas la danse en ligne, etc. Mm-hmm. La danse de couple, c'est deux personnes ouvertes l'une à l'autre. Et ça ne marchera que si il y a cette entente. Et c'est ça l'intérêt de la chose. Et c'est ça l'intérêt de la vie.
1: Ça nous donne une expérience de la providence ou de la gratuité même dans cet acte-là qui mène à rien, en quelque sorte. Ariane, t'allais ajouter quelque chose? Non?
3: Pas,
1: avec tes yeux?
3: J'ai...
1: On prend une pause? On revient tout de suite après.
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1: De retour à On n'est pas du monde, avec Daniel Beauchemin, Ariane Bellacombe et le frère Martin de la Trinité, frère Carme à Trois-Rivières. On est tellement accueillants ici, On n'est pas du monde. On accueille même des gens de Trois-Rivières, c'est pas rien. On salue nos auditeurs de ce coin de pays, de la Mauricie. Alors, Daniel, t'allais ajouter quelque chose, oui?
0: Oui, c'est ça, à l'intérieur de la danse, mais qu'est-ce qu'on cherche, puis qu'est-ce qui fait la perfection de la danse? C'est la relation. C'est la relation entre les deux. Puis plus elle est profonde et vraie, plus la danse, après, elle va être belle. Puis, c'est la même chose avec Dieu. En fait, c'est une question de relation. Éventuellement, quelle est la perfection vraiment qu'on cherche? C'est de la relation avec les autres et avec Dieu. Mais souvent, on cherche d'autres formes de perfection.
1: On cherche la performance, ou il y a comme un orgueil aussi, des fois,
0: absolument,
1: plus ou moins caché derrière ça, qui, qui essaie de s'exprimer, là, regardez comment j'ai bien fait ça. Ouais. Le gâteau.

0: ou le gazon, la danse, peu importe. En tout cas, je vais parler au jeu. Là. Je veux pas tant la relation avec l'autre que l'admiration de l'autre, l'approbation que oui, je me suis bien comporté, j'ai marché dans les clous et même d'une façon formidable. Il y a quelque chose qu'on souhaite se remplir de ce regard de l'autre, et bien maladroitement, souvent avec des résultats, encore une fois, assez mitigés, frère Martin.
1: J'ajouterais juste qu'il y a aussi l'aspect « on est quitte ». On est quitte, je l'ai fait.
0: Ouais.
1: Donc, c'est pas forcément « regardez-moi », mais je l'ai fait.
0: J'ai fait ce que j'avais à faire.
1: On est quitte, ouais. Exact.
2: Alors que ce que Jésus nous appelle à faire, c'est tellement plus que ça. Si on regarde... dans la Bible, là, la fameuse
0: plus
2: phrase...
0: Plus que cocher des éléments de loi ou de... Ouais.
2: C'est ça, parce que ça peut être stressant un peu, parce que Jésus dit effectivement, dans le contexte de son sermon sur la montagne, « Et vous, vous serez parfaits comme votre Père au ciel est parfait. » Fait qu'on peut effectivement
0: bon programme,
2: se dire,
0: ouais.
2: « ça va être difficile, ça a l'air exigeant. » Et chrétien, il faut qu'on soit parfait, mais la perfection qui nous appelle à... pas nécessairement à atteindre, mais du moins à viser. C'est pas la perfection de la danse parfaite ou du gâteau parfait. Il va vraiment donner... c'est dans le sermon sur la montagne, il commence avec les béatitudes, donc heureux les doux, heureux les justes et tout ça. Mais après, il va comme passer au crible plusieurs impératifs de la loi juive. Donc, pour vraiment amener un dépassement ou un renversement de la loi dans certaines situations. Donc, c'est à ce moment-là qu'ils vont dire, hein, si on vous frappe, tendez l'autre joue. Si quelqu'un vous demande son manteau, votre manteau, donnez-lui... votre veste, donnez-lui le manteau. Bref, d'aller toujours au-delà de ce qu'on est appelé à faire, puis d'aller vraiment dans le don de soi, donc dans la relation, marcher un mille avec l'autre, aimer vos ennemis, prier pour eux.
0: C'est impossible, Ariane. Cet appel-là au dépassement, au don de soi, moi, je m'excuse, mais je me lève le matin et j'ai pas envie de me vider de moi-même pour mes enfants. J'ai juste envie de survivre, d'être le moins dérangé possible et de faire ce que j'ai à faire, c'est-à-dire aller travailler, pas trop crier après les gens là, dans la voiture, pas faire de cas de rage au volant, pas faire trop d'excès de vitesse, rentrer à la maison, coucher tout le monde le plus tôt possible,
2: oui.
0: Puis avoir mon moment tranquille. Non, mais ça, c'est mon programme. Je veux dire, toute ma chair appelle à se préserver, à se conserver. Et là, ce que tu viens de dire là, c'est un tout autre programme, celui de la perfection selon...
2: Bien, on a ces deux tensions à l'intérieur de nous. T'sais, au début, je disais, dans la nature humaine, on cherche le beau, le bon, le juste. Mais je veux dire, à l'intérieur de nous, on a ces passions-là qui...
0: Cette nature
2: qui
0: blessée,
2: oui, c'est ça, qui nous traînent aussi vers le bas. Fait qu'on est tendu un peu, mais c'est aussi de dire qu'il faut pas... c'est pas parce qu'on peut pas atteindre la perfection qu'on se dit, OK, c'est bon, on abandonne tout, comme tu dis. Si on fait juste le juste minimum ou on tombe dans le botchage. Puis, je veux dire, on parlait plutôt de la confession. Puis moi, je trouve qu'il y a quelque chose de toujours paradoxal parce que on va là, on dit la plupart du temps les mêmes affaires, puis à la fin, on récite un acte de contrition où on dit « Je jure de faire pénitence et de ne plus pécher. » Puis on retourne le mois d'après avec exactement la même chose. Donc, on vit cette perfection-là, cette vertu, on vit cette sainteté, et pourtant, on a constamment l'impression de jamais l'atteindre.
0: J'ai une petite citation pour vous. Je vais vous demander de commenter après.
1: Mm-hmm.
0: La connaissance de Dieu... Sans la connaissance de notre propre misère, ça fait l'orgueil. La connaissance de sa misère, sans celle de Dieu, ça fait le désespoir. La connaissance de Jésus-Christ fait le milieu parce que nous y trouvons et Dieu et notre misère. Commentez, frère Martin.
1: Et pourquoi moi?
0: En 800 mots.
1: Pascal. Blaise Pascal.
0: Blaise Pascal, exactement.
1: Blaise Pascal. Ouf, j'irais peut-être pas commenter Blaise Pascal... Drette, mais s'il y a quelque chose qui est tout de même important, c'est que... Et je pense que, pour le peu que je connais de Blaise Pascal, c'était quand même dans quelque chose d'important dans sa pensée. L'abaissement, tel que Blaise Pascal le pense, de Jésus, n'est pas un anéantissement au sens de ne devenir rien. C'est ce que tu disais tout à l'heure, c'est un petit peu normal, nous voulons vivre. Et ce que Blaise considère chez Jésus, c'est la faiblesse qui est rejointe. Quand je t'écoutais, je pensais à... On l'a évoqué tout à l'heure, la petite Thérèse, la Thérèse la plus de rose. Là. Lorsque Thérèse est rentrée fin 19e dans son Carmel, c'était un institut de perfection. Il faut être au top, sachant qu'il y en a la moitié qui n'en est pas capable, si ce n'est, si c'est pas pour dire toutes là.
0: D'ailleurs, il y avait un tout, tri à la
1: Il y avait
0: la
1: porte, un tri, là, ouais. Et elle, elle a beaucoup souffert avec ses sœurs de sang. Elle était dans une communauté où elle avait ses propres sœurs de sang dans la même communauté. Et puis, il y a un échange qui est très, très beau avec une de ses sœurs, qui, elle, peut-être un peu plus tôt que les autres, a compris qu'elle n'y arriverait jamais. Et puis, il y a un échange sur un quiproquo un petit peu étonnant qui vaut à Thérèse de lui parler de la faiblesse. La faiblesse, c'est pas la limite, c'est pas l'insuffisance. C'est-à-dire que l'insuffisance, c'est le... Tu fais 100 mètres, mais aux 80 mètres, tu stalles là où tu fais un marathon, puis au 39e kilomètre, il paraît que ça se produit souvent. J'en ai jamais fait.
0: Ça casse.
1: Tu stalles, bing. La faiblesse, ça te prend dès le début, là. Et ça te prend dès le début comme quelque chose qui t'habite. Alors si, en plus, on est dans une société où on nous dit tranquillement, pas vite, qu'on peut faire ce qu'on veut, sauf qu'il faut tous être au top, donc faites comme vous voulez, mais à l'arrivée, on se retrouve tous au top, ça va...
0: Et débrouillez-vous pour les moyens.
1: Et débrouillez-vous pour le faire. Ça va être difficile à faire. Mais je le dis parce que c'est important qu'on... Tout à fait. On est tous et toutes là-dedans, là. Donc c'est bien aussi de se défaire, de se libérer les uns les autres de ça. Lorsque Blaise Pascal voit Jésus, c'est un petit peu l'expérience que Thérèse fait, c'est que en Jésus, Dieu, le vivant... Il s'approche de ce qui est faible, et ce qui est faible ne va pas soudain se revêtir d'une force absolument herculéenne. C'est pas ça l'idée. La confession, c'est pas « j'ai pas réussi, mais la fois prochaine, je finirai par réussir ». La confession, ce qu'il y a en arrière, c'est que je reste faible, ce qui ne veut pas dire que je vais me comporter selon ma faiblesse, mais ma faiblesse demeure. La fragilité, je pense, j'ai une amie qui faisait, elle ne fait plus de la danse, classique cette fois, et de la danse indienne. Elle vit en Inde. Lorsqu'on fait de la danse, il y a beaucoup de force. Et en même temps, c'est très fragile. Dans les mouvements qui sont faits, c'est de l'ordre d'une perfection de mouvement corporel. Et c'est très fragile. Mais c'est absolument pas faible. La faiblesse, elle, c'est une défaite intime. Hein. Ça nous vient... Alors, dans notre monde où les niveaux de perfection ont encore été relevés, il n'empêche que tous et toutes, ou en tout cas, je suis le seul, je ne sais pas, on reste pris avec notre faiblesse. Et ça, c'est de l'ordre d'une défaite intime. Là, je parle d'une réalité psychologique qui, forcément, se démultiplie dans notre rapport à l'autre et à Dieu. Accepter, reconnaître ce qu'il en est de la faiblesse et surtout croire, parce qu'il y a, comme dit Thérèse, c'est la confiance, et rien que la confiance, qui peut nous conduire à l'amour. Dans cette espèce d'échange compliqué avec sa sœur, il y a un moment, à bout d'argument, elle lui dit « Mais ma sœur, c'est la confiance et rien que la confiance. » Il n'y a rien d'autre, ce n'est pas la confiance plus quelque chose. La confiance, c'est rien que la confiance qui peut nous conduire à l'amour, parce que seul l'amour peut accepter, non pas seulement mes limites, mais mes faiblesses, le fait que même ce que je devrais être capable de faire, je n'arrive pas à le faire. Parce qu'en couple, en famille, en communauté, dans les amitiés, on vit. Et ce que Blaise Pascal voit en Jésus. Jésus, ce n'est pas celui qui vient, qui nous prend en bas, qui va enfin nous faire passer... la barre
0: de l'effort.
1: Exact, tu vas voir avec un beau coach. Jésus, ce n'est pas le super coach. Avec un petit peu d'entraînement, on va y arriver. Essaye encore une fois. Les bons films américains où à l'arrivée, le gars, il y arrive. Sauf que nous tous et toutes dans la salle, on sait très bien que ce n'est pas vrai qu'à l'arrivée, on y arrive. On n'y arrive jamais. Parce qu'il n'y a pas de prise en compte de la faiblesse. Or, l'enjeu dans nos vies, c'est cette acceptation de la faiblesse parce que ça fait partie de notre énigme humaine. Et puis, d'accepter qu'un autre soit proche de nous qui sache qu'il en est de notre faiblesse, c'est notre conjoint, c'est notre meilleur ami, c'est que sais-je, puis d'accepter que Dieu ne va certainement pas déroger à cette découverte de l'humanité la plus profonde, de pouvoir s'approcher de notre faiblesse. Je vais la vivre avec toi. Ça, c'est quelque chose qui est capital chez Blaise Pascal. En passant, ça a façonné une grande part de la spiritualité du XVIIe siècle.
0: Et là, tu parlais de la confiance, frère Martin, dans la mesure où je sais, où j'ai confiance, par exemple, que mon épouse va m'aimer inconditionnellement, cette acceptation-là de la faiblesse va être beaucoup plus aisée, presque naturelle, dans la mesure de cette confiance-là, non?
1: À quelque part, il y a deux choses. Il y a d'une part les relations fortes, pleines de sens, que nous avons avec quelques autres, notre conjoint, notre conjointe, quand on est en couple, un bon ami, une bonne amie, quelqu'un de proche. Ça, c'est... Mais on a encore cette limite que nous sommes d'êtres humains à êtres humains et que la faiblesse, c'est une faille. Hein. C'est Manuel Levinas qui disait « On peut tout échanger entre existants, sauf l'exister. Je ne peux pas exister à la place de mon époux. »
0: Ouais.
1: C'est une phrase que j'aime beaucoup, que je cite souvent parce que je trouve ça très fort. Puis Levinas avait une pensée du pardon aussi. Ça, c'est une chose. Et on peut aller très loin là-dedans. On peut aller très, très loin. Et les amis que j'ai qui sont mariés, qui vivent en couple, m'en témoignent, c'est assez saisissant. C'est une chose, et non pas après, comme si c'était pour les derniers mètres, mais ailleurs et autrement, il y a notre relation à Dieu. On revient sur la question des scrupules, parce que c'est aussi ça ce qui va déverrouiller ouais. nos scrupules, c'est cette confiance et cet abandon qu'il peut se mettre auprès. Dieu ne vient pas se mettre à ma place, Dieu vient se mettre auprès, il se fait proche. C'est de cette proximité qui est là pour que la dernière ouverture, le contact, qu'on passe de la proximité au contact, par cet accueil de confiance et que la faiblesse soit même embrassée, soit portée, soit possible. On ne peut pas demander à notre humanité, et encore moins à l'humanité de l'autre, des choses qui sont hors de sa puissance. Ça, faut être prudent là-dessus. Là. Déjà, en psychologie, on le sait, a fortiori en spiritualité. Mais précisément, Dieu n'est pas comme l'autre, il est autrement autre. Et s'il est vraiment Dieu vivant, ça se joue au niveau de notre faiblesse, il me semble.
0: Daniel, tu allais rajouter quelque chose?
3: Oui, c'est ça. Ben un peu suite à ce que Ariane disait et dans la ligne de Frère Martin, au-delà de ce que le Christ nous demande en termes de don de soi, moi, je trouve que ce qui est déstressant dans le christianisme et qui nous libère, c'est que Dieu vient à nous. La perfection nous cherche. Elle vient à nous.
0: Nous rejoint dans cette proximité-là dont parlait Frère Martin.
3: Ouais. Exactement. Elle épouse notre misère. Donc, ouais. on n'a pas à la construire, on a à l'accueillir. Puis ça aussi, c'est difficile, mais d'une autre manière, puis d'une manière beaucoup plus saine que la construction.
0: Ouais, ouais, ouais.
3: La construction de la perfection. Moi, une grande...
0: C'est un renversement de perspective révolutionnaire. Il faut le souligner.
3: Absolument.
0: Ce que tu viens de dire, là, Daniel. Ouais.
3: C'est ouvrir ton cœur pour recevoir cet amour-là.
0: Il nous reste une minute.
3: Oui. En fait, moi, une des grandes guérisons de ma vie
0: ouais.
3: qui a été une grâce, c'est que Dieu m'a montré que non seulement il m'aime, mais il me désire. Il me désire parce que je suis bon, puis il me veut pour moi-même. Donc, c'est sûr que je suis bon si Dieu me désire. Puis ça guérit beaucoup de blessures dans le monde de ne pas être choisi, de ne pas être aimé. Dieu me désire, il me cherche, c'est extraordinaire.
0: Wow! C'était parfait comme émission, je pense. Merci à vous trois pour ce... Vous avez été parfait, sérieux, très généreux. Merci à vous trois. C'est déjà tout pour cet épisode sur la perfection, le perfectionnisme. Mais on ne pourrait pas vous laisser aller sans vous faire quelques suggestions de lecture, de films, que sais-je. Commençons avec toi, Daniel, tu as quelque chose à nous mettre sous la dent.
3: Oui, André Louf a écrit un excellent livre qui s'appelle « Au gré de sa grâce ».
0: OK.
3: Alors, dans le livre, il va nous apprendre, entre autres, à ne pas construire notre propre affaire, mais suite à notre échec, à demeurer dans nos ruines, à pas essayer de reconstruire, là, puis à attendre que vienne la miséricorde de Dieu et la grâce.
0: Il n'y a pas un père de l'Église, un père du désert qui avait dit « Si t'es dans l'enfer, reste-y. » Hein, c'est lequel?
1: C'est Raphim de Sarov, mais on est au 19e siècle.
0: Ah, c'est ça. OK, je pensais que c'était un père du désert. Mais c'est ça, c'est un peu cette idée-là d'attendre, d'accueillir, d'être patient et d'espérer finalement contre toute espérance.
3: Oui, plutôt que de construire sa propre affaire.
0: On est loin du volontarisme, là, clairement.
3: Ouais.
0: Merci, Daniel. Frère Martin, oui, quelque chose à nous suggérer en une minute?
1: Alors, je pensais au film de Pavel Lungin, Lille, qui est basé sur la question d'un remords, parce que cette fois, il y a vraiment un crime, enfin un crime, en tout cas quelque chose de terrible qui a été commis. Or,
0: c'est pas une faute imaginée. Là.
1: Non, c'est quelque chose de bien réel. Or, ce qui est intéressant, alors je vais pas divulguer la trame, pas divulgachage, mais un certain nombre de personnages dans ce monde monastique, un certain nombre de personnages qui, eux, sont aux prises avec peut-être des formes de conscience excessivement scrupuleuses, vont être confrontés à cet homme qui, lui aussi, a besoin de s'en sortir. Et personne, alors, vous verrez dans le film, mais personne ne s'en sort seul. Ça s'appelle Lille. Il faut l'écouter en russe, sous-titré en français. De toute façon, ça n'existe que comme cela, et c'est magnifique.
0: On mettra toutes les références sous l'épisode là, sur nos réseaux sociaux. Allez voir sur la chaîne YouTube du Verbe, youtube.com/leverbe. C'est vraiment, toutes nos émissions sont là-dessus. 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Et je remercie du fond du cœur nos invités d'aujourd'hui, Daniel Beauchemin, Ariane Blais-Lacombe et Frère Martin de la Trinité pour ce riche échange sur la perfection. Je remercie aussi Marianne Martin et Barthélémy Rieux qui sont parfaits à la technique. font un job incroyable. Et ben, merci à vous d'avoir été avec nous et je vous dis à très bientôt pour un autre épisode d'On n'est pas du monde.

0: Bonsoir chers amis, encore un samedi soir en votre compagnie, je suis très heureux de vous retrouver. Ce soir, ce sont trois candidates qui attendent impatiemment de commencer le jeu. Elles sont là pour vous dans la foi et la bonne
1: humeur.
0: Sans plus attendre, nous allons découvrir le cadeau du mois.
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0: Je ne vous fais pas patienter davantage. Première manche, c'est tout de suite, c'est maintenant. Je suis un heureux homme avec trois femmes ce soir pour ce numéro de QCM. Nous passons cette soirée ensemble comme chaque fois et je vous remercie de votre fidélité. J'accueille avec joie Myriam. Bonsoir Myriam.
3: Bonsoir Jérémy.
0: Alors j'ose à peine vous demander d'où vous venez parce que c'est écrit sur votre polo.
3: Ben oui, bien sûr, je fais de la pub.
0: Vous faites de la pub, vous venez de Bordeaux.
3: De Bordeaux.
0: Mais plus spécialement, vous êtes travaillé dans un établissement
3: scolaire qui s'appelle Saint-Albert-le-Grand.
0: Saint-Albert-le-Grand. Et que faites-vous à Saint-Albert-le-Grand?
3: Je suis adjointe en pastorale scolaire.
0: Oh là là, donc vous êtes calée.
3: Je l'espère.
0: Je l'espère. Est-ce que vous avez des... À part la pastorale, vous donnez votre temps à des associations? Vous avez des choses que vous voulez mettre ou des personnes dans la lumière ce soir?
3: Bah, à part mes chers élèves qui m'ont forcé à venir ici.
0: Ils vous ont forcé à me rencontrer?
3: J'ai été harcelée.
0: Bon, j'espère que vous n'allez pas regretter.
3: Je l'espère, ne pas être à la hauteur, surtout.
0: Être à la hauteur, c'est une très belle chanson. Eh bien, on va le tester dès maintenant. Nous allons passer deux minutes en tête à tête, chère Myriam. Il faut répondre au plus grand nombre de questions.
3: D'accord.
0: Vous êtes prête?
3: Je suis prête.
0: Alors, c'est parti, faites honneur à vos élèves. Par rapport à la principauté de Monaco, la cité du Vatican est trois fois plus étendue, de taille égale ou trois fois moins étendue?
3: Trois fois moins étendue.
0: Exactement, c'est une excellente réponse.

0: réponse fait 44 hectares. Où se trouve le siège mondial du mormonisme? Où se trouve le siège mondial du mormonisme? À New York, à Saint-Pétersbourg ou à Salt Lake City?
1: Salt Lake City.
0: Exactement, qui est la capitale de l'Utah. Dans le péplum de 1953, éponyme, qu'a gagné au dé le tribun Marcellus, alias Robert Burton? La tunique du Christ, la couronne d'épines ou 30 deniers?
1: La tunique du Christ.
0: N'hésitez pas. Trois bonnes réponses. La supérieure d'un couvent de religieuses minimes s'appelait typesque, correctrice ou gomme? Typesque, correctrice ou gomme?
1: Typesque?
0: Non, correctrice. Zut. Lequel est un mystère glorieux du chapelet? L'Assomption, les noces de Cana ou la nativité, Myriam?
1: L'Assomption.
0: Bonne réponse. 4 points. Quel hymne de l'Église était chanté avant les batailles par l'armée catholique et royale en Vendée? Vexilia Regis, enfant de tout pays ou Veni Creator?
1: Veni Creator.
0: Eh bien non. Vexilia Regis. Ça veut dire l'étendard du roi. À quoi s'oppose la poutre en Luc 6? Au bon grain, à la paille ou à l'ivraie?
1: À la paille.
0: Oui. Vous marquez votre 5e point. Dans le Pentateuque, quel livre trouve-t-on après la Genèse et l'Exode? Le Deutéronome, le Lévitique ou alors les Juges?
1: Le Deutéronome.
0: Non.
1: C'était le Lévitique.
0: Le Lévitique. Mais c'est un score très honorable. Vos étudiants peuvent être fiers. Vous marquez 5 points. Détendez-vous un petit moment. Shelda, bonsoir.
2: Bonsoir, Jérémy.
0: Comment allez-vous?
2: Ça va, merci. Et alors, vous?
0: Très bien, quand je vous vois et quand je suis ici, tout va bien. Shelda, d'où venez-vous?
2: Athis-Mons, dans l'Essonne.
0: Athis-Mons, dans l'Essonne, on va dire la grande région parisienne, pour ceux qui nous regardent et qui sont en province ou en région. Et que faites-vous, Shelda, à Athis-Mons?
2: Je travaille à l'aéroport d'Orly.
0: À l'aéroport d'Orly?
2: Oui.
0: Vous avez un poste spécifique?
2: Oui, je travaille dans les magasins du Tifree.
0: D'accord, oh, bah, j'ai dû vous croiser alors.
2: Oui, c'est possible.
0: Est-ce qu'il y a un engagement, une paroisse, une personne que vous voulez saluer ou mettre dans la lumière ce soir? Vous n'êtes pas obligé.
2: Je salue Doc, c'est lui qui m'a inscrite, il saura c'est qui.
0: D'accord, mystère, Doc, bonsoir. Shelda, vous êtes prête?
2: Oui.
0: 2 minutes en tête à tête. Si vous voulez choisir un ou deux thèmes, il faut dorénavant marquer plus de 5 points.
2: D'accord.
0: Où les parents de Sainte Thérèse firent-ils dire des messes pour sa guérison? À Notre-Dame des Victoires, à Notre-Dame de Paris ou à Notre-Dame de Reims?
2: De Victoires.
0: Bonne réponse, Notre-Dame des Victoires. Quelle année liturgique a commencé lors de l'Avent 2026? A, B ou C?
2: C.
0: Non, c'est l'année A. À quel peuple appartenait Ruth? Les Amorites, les Hittites ou les Moabites?
2: Les Moabites.
0: Bonne réponse, c'est un 2e point que vous marquez, Shelda. Quel nom pluriel est revendiqué par le démon qui finira dans un troupeau de porcs? Légion, Kyriel ou Foultitude?
2: Kyriel.
0: Non, il s'agit de Légion. Quel chanteur a joué la pièce de Jean-Paul II, La boutique de l'orfèvre? Michel Sardou, Pierre Bachelet ou Francis Lalanne?
2: Pierre Bachelet.
0: Et non, c'était Francis Lalanne. Où vit un moine calibite? Dans une cabane, dans un four ou encore dans une volière?
2: Dans une cabane.
0: C'est une bonne réponse et je l'apprends en même temps que vous. Sur quelle ville pleure Jésus au chapitre 20 de Luc? Jérusalem, Ninive ou Babylone?
2: Jérusalem.
0: Très posément, vous marquez votre 4e point. Quel légionnaire romain, ayant subi le martyr pour sa foi en 250, est le héros d'une tragédie de Corneille? Titus, Polliot ou Cinna?
2: Titus.
0: Non, Polliot. Quel père de l'Église est appelé

0: le Cicéron chrétien, Lactance, Gamaliel ou alors Démocrite ?
1: Lactance.
0: Vous marquez 5 points, Sheldon. Vous êtes à égalité avec Myriam, il faudra que je vous départage. Bravo ! Et enfin, j'accueille Dany. Bonsoir, Dany.
2: Bonsoir.
0: Comment allez-vous ?
2: Ça va, c'est bien.
0: Ça va ?
2: Oui.
0: Vous avez fait un long voyage pour venir me voir.
2: Oui, oui.
0: Racontez-moi, d'où venez-vous ?
2: Du centre de l'Alsace, début de la route du vin.
0: Oh là là, ne me faites pas envie à ce point. La route du vin, c'est une très belle région. J'en garde des souvenirs d'enfants, en famille, merveilleux.
2: Oui, oui.
0: Il y a la forêt, il y a la montagne aux singes, il y a le château du Haut-Königsbourg.
2: Ça, c'est plus au sud, c'est dans le Haut-Rhin. Oui.
0: D'accord, mais c'est quand même votre région.
2: Oui, oui.
0: Et que faites-vous là-bas en Alsace ?
2: D'abord, j'étais institutrice.
0: Très bien.
2: J'ai enseigné des enfants déficients intellectuels.
0: D'accord, bravo.
2: C'était très bien, une petite famille chaque fois.
0: J'imagine.
2: Et j'ai aussi enseigné la religion, parce qu'en Alsace, il y a la religion en cours une heure par semaine.
0: Ah, ben ça, c'est, je
2: mais c'est pas. Les parents peuvent les désinscrire s'ils ne veulent pas.
0: D'accord.
2: Mais c'est au programme.
0: C'est un peu du catéchisme imposé et on se désinscrit à l'inverse de chez nous où on s'inscrit.
2: Voilà, oui, oui.
0: Eh bien, je vais tester vos connaissances, Dany, pendant 2 minutes.
2: Oui.
0: Êtes-vous prête ?
2: Oui.
0: Alors, c'est parti. Pourquoi le sacrement des malades n'est-il administré que par un prêtre ? Parce qu'il inclut une prière, l'absolution ou l'imposition des mains ?
2: L'absolution ?
0: Bonne réponse. Seul un prêtre peut la donner.
2: Oui.
0: Qui se retira avec un compagnon dans une île de l'Airain en l'an 400 ?
2: Saint Honorat.
0: Martin de Tours, Antoine du Désert ou Honorat ?
2: Honorat.
0: Bonne réponse, d'où l'île Saint Honorat.
2: Oui.
0: Il faut attendre que je vous pose les questions.
2: Oui.
0: Quel journal organise depuis 2010 les états généraux du christianisme ? Témoignage chrétien, La Vie ou La Nef ?
2: La Nef.
0: Non, il s'agit du journal La Vie.
2: Ah, oui.
0: Selon la Cananéenne, qui profite des miettes tombées de la table des maîtres ? Les poules, les chiens ou les enfants ?
2: Les chiens.
0: Bonne réponse. 3 points, Dany. Selon la coutume, lors des funérailles, qui a les pieds devant, c'est-à-dire tournés vers l'autel ? Les ecclésiastiques, les laïcs ou les deux ?
2: Les pieds devant. Les deux.
0: Non, il s'agit des laïcs.
2: Ah, oui.
0: Dans quelle église l'archimandrite est-il appelé Vardapet ? L'église apostolique arménienne, l'église orthodoxe Sildave ou l'église missionnaire Bordure ?
2: Arménienne ?
0: C'est une bonne réponse, 4 points. Quelle petite ouverture permet de voir sans être vu un peu par traîtrise ? Un Judas, un Samson ou un Goliath ?
2: Un Judas.
0: Bonne réponse, 5 points, vous êtes à égalité. À quelle famille religieuse se rattachaient les Récollets nommés d'après leur recueillement intérieur, dominicaine, franciscaine ou rédemptoriste ?
2: Rédemptoriste ?
0: Eh bien non, il s'agissait des franciscaines. Alors là, depuis que j'anime cette émission, c'est la 4e saison, c'est la première fois que mes 3 candidats, en l'occurrence des candidates, sont à égalité avec 5 points. Je vais donc, mesdames, vous poser une première question pour vous départager. Là, il faut appuyer sur votre buzzer. Vous êtes prête ?
2: Oui.
0: De quelle prière est tirée l'expression courante « mea culpa » ? Myriam.
3: Confiteor.
0: Le confiteor, je confesse à Dieu. Vous êtes donc sélectionné pour choisir 2 thèmes dans la partie 2. Je vous repose une question, Sheldon et Dany, pour savoir qui choisira une thématique. Sur quelle île Saint-Jean écrivit-il le livre de l'Apocalypse ?
2: Patmos.
0: C'est une bonne réponse. Vous choisirez donc un thème. Myriam choisira 2 thèmes. Dany, 1 thème. C'est la première fois que ça se passait. Nous passons à la manche 2. La 2e manche en chemin. Et je vous assure que vous ne le voyez pas chez vous, mais il y a un petit peu de tension entre Myriam, Sheldon et Dany. Elles veulent gagner leur place à la finale de ce soir. Et pour ce faire, ma chère Myriam, vous allez choisir 2 thèmes parmi les 6 que je vous propose. Saints et témoins de la foi, Bible, l'Église et son histoire.

0: Art, liturgie, sacrement et prière, art, culture et foi, ou encore questions providentielles.
1: Alors, Bible.
0: Bible.
1: Et puis, saint et témoin de la foi.
0: Saint et témoin de la foi. Ma chère Dani.
2: L'Église et son histoire.
0: L'Église et son histoire. Nous avons les trois thématiques. Vous pouvez respirer une bonne fois. Nous mettons vos scores à zéro. Et c'est parti. Question relative à la Bible. Le second livre de Samuel parle d'une grande qui se trouve à Gabaon et le premier des rois rappelle qu'Asa mobilisa les Judéens pour enlever certaines d'entre nous. En Jérémie, des grosses doivent être enfoncées. Certaines d'entre nous sont vivantes. Certaines sont précieuses, mais les plus précieuses pour la foi sont celles qui furent roulées de devant le tombeau du Christ.
2: Des pierres.
0: Dani.
2: Des pierres.
0: Ce sont les pierres, c'est Dani qui appuie en premier. Et le Christ lui-même, rejeté puis angulaire, il s'agit des pierres. Dani, vous marquez votre premier point. Saint et témoin de la foi. Nous partagions en famille une prière constante et étions insérés dans la société locale comme dans la vie professionnelle. Nous avions le souci des plus pauvres. Pour l'un, au travers de la conférence Saint-Vincent de Paul ou le cercle Vital Romais, et pour l'autre, par l'attention portée à chacune de ses ouvrières. Nous avons compris que nous pouvions nous sanctifier, non pas malgré le mariage, mais à travers, dans et par le mariage, et que nos épousailles étaient le point de départ d'une montée à deux. Second couple béatifié comme tel, nous étions les parents de Sainte Thérèse.
2: Oui.
0: Dani.
2: Oui, Louis et Zélie Martin.
0: C'est une bonne réponse. Nous étions les parents de Sainte Thérèse et de ses quatre sœurs, toutes religieuses, Louis et Zélie Martin. C'est Dani qui marque le point et je vous assure qu'elle a appuyé avant vous. L'Église et son histoire. Nous nous embrassons dans le psaume 84 parce que l'une est nécessaire à l'autre afin d'édifier le royaume. C'est pourquoi le pape Paul VI a créé une commission à notre nom en 1967.
2: Justice et paix.
0: Bravo Myriam, justice et paix. En 1988, la constitution apostolique Pastor Bonus de Jean-Paul II réformait la curie et a transformé cette commission en conseil pontifical avec pour mission d'approfondir la doctrine sociale de l'Église, les relations sociales et entre les peuples. Il est présidé depuis 2009 par le cardinal Peter Kodwo Appiah Turkson. Nous sommes deux valeurs universelles, justice et paix. Vous marquez un point, Myriam, je vous sens soulagée. Question relative à la Bible. Je suis le nom d'une affaire célèbre et mal connue, ainsi que d'une région où les Assyriens avaient établi de nombreux colons étrangers au VIe siècle. Pour cette dernière raison, mon nom signifiait en hébreu le district des païens ou des nations. C'est là que Jésus recruta ses premiers disciples, d'où le surnom donné à de nombreux disciples par les Juifs de Jérusalem. Myriam.
1: La Galilée ?
0: C'est une bonne réponse, il s'agit de la Galilée. Je reste la province du nord d'Israël, où Jésus annonça à ses apôtres qu'il les précéderait. Il s'agit de la Galilée. Vous êtes à égalité, Dani et Myriam. Sheldah, c'est pour vous. Saint et témoin de la foi. Je suis le 21e pape. À cause de la dure persécution de l'empereur Dèce, je n'ai succédé à Fabien que 14 mois après son décès, en janvier 250. J'ai été élu plus tôt que Novatien, parce que ce dernier promettait beaucoup de dureté à l'encontre des chrétiens ayant abjuré leur foi pendant cette persécution. Homonyme d'un célèbre centurion biblique et d'un tragédien français, mon culte a parfois remplacé Myriam.
1: Corneille.
0: Pardon ?
1: Corneille.
0: Il avait quel titre ?
1: Ben, pape Corneille.
0: Voilà. Le pape Corneille. Mon culte a parfois remplacé celui de Saint Cornélie, comme à Carnac. Je suis le pape Corneille. Vous marquez 3 points, Myriam. Et c'était ma dernière question. Ce sont donc Myriam et Dany qui iront à la finale de ce soir. Shelda, vous allez nous quitter, mais regardons ce que la chaîne vous offre.
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0: Si comme Shelda, vous voulez me rejoindre sur le plateau de QCM, c'est assez simple. Répondez à la question que je vous pose. À quelle fête majeure prépare le carême? Je suis sûr que vous avez la bonne réponse. Envoyez-la accompagnée de votre numéro de téléphone à l'adresse qui s'inscrit sur votre écran, qcm@kto.tv.com. Je me fais une joie de vous accueillir sur le plateau. À très bientôt. Shelda, vous n'êtes pas trop déçue?
4: Non.
0: Elles étaient fortes, Myriam et Dany.
4: Oui.
0: Elles étaient assez rapides.
4: Oui, tout à fait.
0: Bon, est-ce que je vous laisse un petit mot? Dites-nous un au revoir, ce que vous voulez, ma chère Shelda.
4: Je reviendrai, sûrement.
0: Vous allez revenir?
4: Oui.
0: Et dites-le à vos amis.
4: Leur D'accord. Dites,
0: c'est une expérience à vivre.
4: Oui, tout à fait.
0: Et puis, je suis assez sympa.
4: Oui.
0: Trêve de plaisanterie, nous passons maintenant à la finale et je peux vous assurer que ni Myriam ni Dany a envie de laisser sa place. Je trouve que la finale arrive toujours trop vite. Ce bon moment passe trop vite le samedi soir, sans doute plus pour moi que pour mes deux candidates, Dany et Myriam, qui veulent gagner toutes les deux. Alors que la meilleure gagne, et ma chère Myriam, voici les thématiques de ce soir. Elles sont entre mes mains. Mais maintenant, c'est à vous, entre guillemets, de jouer. J'espère que vous allez faire un bon tirage.
1: Je l'espère aussi.
0: Dites-nous tout.
1: Les colonnes.
0: Les colonnes.
1: Ouf.
0: Alors, les colonnes, vous pouvez poser votre carte. Nous remettons vos scores à zéro, c'est le cas. Je vous rappelle, et je le rappelle à ceux qui nous regardent, que vous pouvez buzzer autant de fois que vous le souhaitez. Si vous êtes prête, c'est parti. Unis à Paul, de qui la tradition fit-il les deux ?
1: Pierre.
0: Exactement, il s'agit de Saint-Pierre. Oh. Unis à Paul, de qui la tradition fit-il les deux colonnes de l'Église ? Saint-Pierre, c'est une bonne réponse. Elle est très rapide, hein ?
1: Ah oui, elle commence, oui.
0: Comment appelle-t-on les ermites plaçant leurs...
1: Les stylites.
0: Ce sont les stylites, vous aviez la bonne réponse, Dany aussi.
1: Stylites, oui.
0: Comment appelle-t-on les ermites plaçant leurs cellules au sommet d'une colonne ? Les stylites, c'est une bonne réponse de la très rapide Myriam. Sur le territoire de quel actuel pays vécut le premier d'entre eux, Saint-Siméon ?
1: Saint-Siméon, le stylite.
0: Sur le territoire de quel actuel pays vécut le premier d'entre eux ? Oui, Myriam ?
1: En Égypte.
0: Ce n'est pas l'Égypte. Vous pouvez jouer autant de fois que vous le souhaitez.
2: En Syrie ?
0: C'est une bonne réponse. La Syrie. De quelle ville venait Hiram, artisan du bronze, qui bâtit les colonnes de ce métal dans le temple de Salomon ? Oui, Myriam ?
1: Liban.
0: De quelle ville ?
1: Ah, pardon.
0: Venait Hiram, artisan du bronze, qui bâtit les colonnes de ce métal dans le temple de Salomon ? Avez-vous une idée, mesdames ? Dany réfléchit, Myriam aussi. Non ? Myriam ?
1: Babylone.
0: Ce n'est pas Babylone. Dany ?
2: Sus.
0: Non. Je vous donne la réponse ?
1: Oui, oui.
0: C'est trois lettres.
1: Tyr.
0: Il faut appuyer.
1: Tyr.
0: C'est Tyr.
1: Ça compte ?
0: Oui, vous avez un point.
2: Oui, ouais, Hiram de Tyr.
0: Qui fut transformée en colonne de sel ?
2: La femme de Lot.
0: Dany.
2: La femme de Lot.
0: La femme de Lot, en Genèse 19. Oui. Bravo, vous ne lâchez rien, Dany. Vous avez 2 points, Myriam, 3 points. Quand Moïse parlait avec le Seigneur, quel genre de colonne se tenait à l'entrée de la tente ?
1: De nuée.
0: La colonne de nuée. Vous avez gagné cette finale ce soir, Myriam. Elle est épuisée. Et la dernière question qui me restait à vous poser, quand les Hébreux étaient guidés le jour par une colonne de nuée, quelle colonne les guidait la nuit ?
2: Colonne de feu.
0: Il s'agissait de la colonne de feu. Vous aviez toutes les deux la bonne réponse, mais c'est Myriam qui a été plus rapide. Mais regardez, Dany, le cadeau que nous vous offrons.
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0: Ma chère Dany, Myriam a été plus rapide au sprint final.
1: Oui.
0: Je vous sens épuisée parce que vous étiez pourtant dans les starting blocks.
2: Je n'arrivais pas aussi vite qu'elle.
0: Vous n'arrivez pas aussi vite. Elle était de Bordeaux, vous êtes de l'Est. Elle est venue en courant sur le plateau peut-être. Ouais. Dani, je vous laisse passer un message si vous le souhaitez ou saluer des amis, votre famille.
2: Oui, allez-y. Toute ma famille, oui. Mes enfants, mes petits-enfants, mon mari et tous mes amis du pays Toy.
0: Bon, bah écoutez, un grand bonsoir, bonjour à toute la famille et les amis de Nadie, de Dani. Et c'est une charmante personne, une très bonne candidate. Je vous remercie d'être venue de si loin pour participer à QCM. Ah, votre honneur est sauf.
1: Oui, pour l'instant.
0: Vos étudiants qui vous ont inscrite peuvent être fiers de vous. Et vous, vous êtes heureuse de leur avoir fait plaisir, j'ai l'impression. Oui. Alors, ma chère Myriam, vous allez vous concentrer parce qu'on se retrouve dans 15 jours.
1: Eh oui.
0: Pour la finale du mois de septembre. Mais en attendant, vous pouvez nous regarder en replay sur ktotv.com. N'hésitez pas à le faire. Je vous souhaite une très bonne semaine, une très bonne soirée. Faites attention à vous et aux autres. Et d'ici là, au revoir.

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2: Vingt-quatrième dimanche ordinaire de l'année A. Première lecture, lecture du livre de Ben Sira le Sage, chapitre 27, verset 30 jusqu'au chapitre 28, verset 7.
3: Rancune et colère, voilà des choses abominables où le pécheur est passé maître. Celui qui se venge éprouvera la vengeance du Seigneur. Celui-ci tiendra un compte rigoureux de ses péchés. Pardonne à ton prochain le tort qu'il t'a fait. Alors, à ta prière, tes péchés seront remis. Si un homme nourrit de la colère contre un autre homme, comment peut-il demander à Dieu la guérison? S'il n'a pas de pitié pour un homme, son semblable, comment peut-il supplier pour ses péchés à lui? Lui, qui est un pauvre mortel, il garde rancune. Qui donc lui pardonnera ses péchés? Pense à ton sort final et renonce à toute haine. Pense à ton déclin et à ta mort et demeure fidèle au commandement. Pense au commandement et ne garde pas de rancune envers le prochain. Pense à l'alliance du Très-Haut et sois indulgent pour qui ne sait pas. Sois indulgent pour qui ne sait pas. Cette invitation à l'indulgence ne nous étonne pas lorsqu'on sait que Ben Sira est un auteur très tardif. Quelques mots sur lui d'abord. Ben Sira le Sage vivait au IIe siècle avant Jésus-Christ, vers 180 à Jérusalem, c'est-à-dire très peu de temps avant la venue de Jésus au monde. Il avait donc profité de toute la découverte progressive de l'Ancien Testament. Car la Bible tout entière peut se lire comme une patiente tentative de Dieu par ses prophètes pour extirper la vengeance de notre cœur. Depuis Caïn, qui était vengé cette fois, la spirale de la violence avait sévi au point que son lointain petit-fils, Lamech, se vantait de se venger 77 fois. Patiemment, les auteurs bibliques ont inversé la tendance. Par le biais des lois ou celui des prédications des prophètes, on a fini par entrevoir un autre idéal, le seul digne des fils de Dieu que nous sommes. Ben Sira, lui,

0: au bout de la chaîne et il traduit le fin mot de la découverte d'Israël. Pour prêcher l'indulgence, il développe un premier argument. Pense à l'alliance du Très-Haut et sois indulgent pour qui ne sait pas. C'est-à-dire, pense à la fidélité de Dieu tout au long de l'histoire envers son peuple si souvent infidèle individuellement et collectivement. Deuxième argument, pense aux commandements et ne garde pas de rancune envers le prochain. Or, que disaient les commandements? Ils disaient « Tu aimeras ton prochain comme toi-même ». Aimer son prochain comme soi-même, cela implique évidemment, en certaines circonstances, de savoir pardonner. Le troisième argument est plus étonnant. Pense à ton sort final et renonce à toute haine. Pense à ton déclin et à ta mort. Est-ce la pensée de notre mort qui doit nous incliner à l'indulgence envers les autres? C'est, je crois, un appel à la lucidité sur notre petitesse. Nous sommes poussière. Qui sommes-nous pour juger les autres? C'est peut-être également une manière de nous rappeler que nous allons, nous aussi, comparaître devant le juste juge. Et alors notre petitesse s'étalera au grand jour. D'après Ben Sira, c'est précisément à cause de notre petitesse, de notre fragilité, que Dieu nous traite avec indulgence. Quelques chapitres avant celui-ci, Ben Sira affirmait « Le Seigneur est patient à l'égard des hommes et déverse sur eux sa pitié. Il voit et il sait combien leur fin est misérable. C'est pourquoi il multiplie son pardon. L'homme a pitié de son prochain, mais le Seigneur a pitié de toute créature. » Mais alors, que penser de la phrase « L'homme qui se venge éprouvera la vengeance du Seigneur », étant entendu que Dieu ne se venge jamais? Elle exprime, je crois, une vérité de nos vies, à savoir que nos petits pas, dans la logique de la miséricorde, préparent nos cœurs à accueillir la miséricorde de Dieu. Je reviens encore au dernier verset. « Sois indulgent pour qui ne sait pas. » On ne peut pas s'empêcher de penser à la phrase de Jésus sur la croix. « Père, pardonne-leur, ils ne savent pas ce qu'ils font. » Ceux qui font le mal, à commencer par nous-mêmes, n'en ont pas évalué les conséquences. L'indulgence de Dieu, en somme, va jusqu'à dire que si nous commettons le mal, c'est par ignorance. Toujours sur ce dernier verset, la traduction œcuménique de la Bible propose une autre traduction très imagée. Je vous la donne. « Souviens-toi de l'alliance du Très-Haut et passe par-dessus l'offense. » Et il me semble que c'est une très belle définition du pardon. Elle dit bien la réalité. On ne peut pas effacer une offense. Les coups d'éponge n'existent pas, mais on peut passer par-dessus. Après une blessure physique, on garde une cicatrice, la peau ne sera plus jamais neuve et aucun coup d'éponge n'effacera la blessure. Pour une blessure morale, c'est la même chose. Rien ne pourra faire qu'elle n'ait pas eu lieu et dans les cas graves, on peut être marqué pour la vie. Dans nos vies familiales, amicales, professionnelles, paroissiales, les exemples ne manquent pas. Rien ne pourra effacer la calomnie, le geste de mépris, la peau de banane, comme on dit, l'infidélité grave, les coups et tous les gestes de violence. Nos paroles et nos actes produisent des fruits vénéneux, parfois même des ravages. On rêverait, quand on est le fautif, d'un retour en arrière, un retour à la case départ, en quelque sorte. Mais cela n'est pas possible, ni pour le coupable, ni pour la victime. En revanche, on peut, comme dit Ben Sira, passer par-dessus. Le pardon consiste non pas à oublier ou ignorer un passé qu'on ne peut ni oublier ni ignorer de toute manière, mais à passer par-dessus et à essayer de survivre et de renouer la relation qui a été coupée par l'offense, de reproposer son amitié, sa confiance. Cela consiste à accepter qu'il y ait encore un avenir possible. Cela exige parfois de nous un effort considérable, dont seul l'Esprit Saint peut nous donner la force.
1: Psaume 102.
0: Bénis le Seigneur, ô mon âme. Bénis son nom très saint, tout mon être. Bénis le Seigneur, ô mon âme. N'oublie aucun.

de ses bienfaits. Car il pardonne toutes tes offenses et te guérit de toute maladie. Et il réclame ta vie à la tombe et te couronne d'amour et de tendresse. Il n'est pas pour toujours en procès, ne maintient pas sans fin ses reproches. Il n'agit pas envers nous selon nos fautes, ne nous rend pas selon nos offenses. Comme le ciel domine la terre, fort est son amour pour qui le craint. Aussi loin que l'Orient de l'Occident, il met loin de nous nos péchés. Une grande caractéristique de ce psaume, c'est le parallélisme. Chaque verset se compose de deux lignes qui se répondent comme en écho. L'idéal pour le chanter serait l'alternance, ligne par ligne. Il a peut-être d'ailleurs été composé pour être chanté par deux chœurs alternés. Ce parallélisme, ce balancement, comme on dit, nous l'avons rencontré très fréquemment dans la Bible, dans les textes poétiques, mais aussi dans de nombreux passages en prose. Procédé de répétition utile à la mémoire, bien sûr, dans une civilisation orale, mais surtout très suggestif. Si on soigne la lecture en faisant ressortir le face-à-face des deux lignes à l'intérieur de chaque verset, la poésie prend un relief extraordinaire. D'autre part, cette répétition d'une même idée, successivement sous deux formes différentes, permet évidemment de préciser la pensée et donc pour nous de mieux comprendre certains termes bibliques. Par exemple, le premier verset nous propose deux parallèles intéressants. « Bénis le Seigneur, ô mon âme, bénis son nom très saint, tout mon être. » Premier parallèle, « Bénis le Seigneur, bénis son nom très saint. » La deuxième fois, au lieu de dire « le Seigneur », on dit « le nom ». Et une fois de plus, nous voyons que le nom dans la Bible, c'est la personne. Deuxième parallèle, toujours dans ce même premier verset, « Bénis le Seigneur, ô mon âme, bénis son nom très saint, tout mon être. » On voit bien que le mot « âme » n'a pas ici le sens que nous lui donnons, nous, spontanément. À la suite des penseurs grecs, nous avons tendance à nous représenter l'homme comme l'addition de deux composants différents, étrangers l'un à l'autre, l'âme et le corps. Mais les progrès des sciences humaines au XXe siècle ont confirmé que ce dualisme ne rendait pas compte de la réalité. Dans la mentalité biblique, justement, on a une conception beaucoup plus unifiée. Et quand on dit l'âme, il s'agit de l'être tout entier. Bénis le Seigneur, ô mon âme, bénis son nom très saint, tout mon être. La deuxième strophe fait écho aux paroles de Ben Sira dans la première lecture. Il pardonne toutes tes offenses. Et le psaume développe. Il n'est pas toujours en procès, ne maintient pas sans fin ses reproches. Il n'agit pas envers nous selon nos fautes, ne nous rend pas selon nos offenses. Aussi loin que l'Orient de l'Occident, il met loin de nous nos péchés. Une phrase comme celle-ci, « Dieu n'agit pas envers nous selon nos fautes, il ne nous rend pas selon nos offenses », prouve, s'il en était besoin, que le peuple d'Israël avait découvert longtemps avant nous que la logique de Dieu n'est pas celle du donnant-donnant, mais celle de la gratuité. Cette découverte ne s'est faite que lentement, au long de l'histoire biblique. La pédagogie de Dieu à l'égard de son peuple s'est déployée progressivement, patiemment, pour lui révéler qu'il est le tout autre que nous, mais aussi tout autre que ce que nous imaginons. Nous avons beaucoup de mal à abandonner nos représentations d'un Dieu calqué sur nous, d'un Dieu qui nous ferait des comptes et des procès. La bonne nouvelle qui court à travers toute la Bible, l'Ancien Testament, j'entends, c'est justement le Dieu de tendresse et de pitié, lent à la colère et plein d'amour. Selon la révélation, la confidence que Dieu a faite sur lui-même à Moïse, voilà qui nous permet de mieux comprendre le verset suivant. Comme le ciel domine la terre, fort est son amour pour qui le craint. Nous rencontrons assez souvent ce mot de crainte dans la Bible, et il ne nous est pas forcément très sympathique a priori. Mais une fois qu'on a découvert Dieu comme le Seigneur de tendresse et de pitié, qui n'est pas en procès contre nous, on n'a plus de raison d'avoir peur de lui. Le mot crainte a changé de sens. Au fur et à mesure que le peuple d'Israël découvrait le vrai visage de Dieu, peu à peu sa crainte

0: spontané s'est converti en esprit filial. Le problème, c'est que ce chemin de conversion, chacun de nous doit le refaire pour lui-même. Mis en présence de Dieu, du sacré, l'homme éprouve spontanément de la peur. Et il faut toute une conversion des croyants pour que, sans rien perdre de notre respect pour celui qui est le tout autre, nous apprenions à son égard une attitude filiale. La crainte de Dieu au sens biblique, c'est vraiment la peur convertie en esprit filial. Une conversion qui est sans cesse à refaire. C'est peut-être cela, redevenir comme des petits-enfants. Des petits-enfants qui savent que leur père n'est que tendresse. Cette crainte de Dieu comporte donc à la fois tendresse en retour, reconnaissance et souci d'obéir au Père, parce que le Fils sait bien que les commandements du Père ne sont guidés que par l'amour. Comme un petit s'éloigne du feu parce que son Père le prévient qu'il risque de se brûler. Cela ne va pas nous pousser au laxisme, bien au contraire, car une véritable fidélité à l'amour est pleine d'exigences. Mais nous avons toujours besoin pour repartir de cette tendresse qui passe par-dessus nos péchés, nos abandons, celle que Jésus mettra en image dans la parabole du Père et de l'enfant prodigue.
1: Deuxième lecture, lecture de la lettre de saint Paul, apôtre aux Romains, chapitre 14, versets 7 à 9.
0: Frères, aucun d'entre nous ne vit pour soi-même et aucun ne meurt pour soi-même. Si nous vivons, nous vivons pour le Seigneur. Si nous mourons, nous mourons pour le Seigneur. Ainsi, dans notre vie comme dans notre mort, nous appartenons au Seigneur. Car si le Christ a connu la mort, puis la vie, c'est pour devenir le Seigneur et des morts et des vivants. La phrase centrale de ce passage, c'est « Nous appartenons au Seigneur ». Aucun d'entre nous ne vit pour soi-même. Aucun ne meurt pour soi-même. Autrement dit, nous ne sommes pas des individus isolés, des espèces d'électrons libres lancés sur la planète Terre pour quelques années, avec des trajectoires indépendantes. La grande conviction de Paul, et il ne l'a pas inventée car elle traverse toute la Bible, c'est la solidarité très étroite qui nous unit les uns aux autres à travers le temps et l'espace. Il l'appelle le dessein bienveillant de Dieu. Ce projet, c'est une humanité tellement unie qu'elle ne fera plus qu'un en Jésus-Christ. Une humanité tellement unie qu'on pourra dire un jour qu'elle est comme un seul homme. Et cet homme, nous connaissons déjà son nom, il s'appelle Jésus-Christ. La première étape du projet de Dieu est accomplie dans la mort et la résurrection du Christ. C'est le sens de cette dernière phrase. Si le Christ a connu la mort puis la vie, c'est pour devenir le Seigneur et des morts et des vivants. Mais la poursuite du projet dépend de nous. Cette solidarité ne supporte pas les divisions, les déchirures. C'est toujours avec les plus proches qu'il y a le plus de risques, de brouilles, et sur les sujets auxquels on tient le plus, évidemment. Et il faut croire que ce risque n'était pas seulement hypothétique à Rome, car Paul y consacre tout ce chapitre 14 de sa lettre aux Romains. Son thème principal, c'est « Vous risquez de vous disputer entre vous pour des choses secondaires, des manières différentes de pratiquer votre religion, mais finalement, chacun de vous croit bien faire, et c'est cela qui compte. » Un peu plus haut, Paul a employé une phrase choc. « Qui es-tu pour juger un serviteur qui ne t'appartient pas ?» Il veut dire par là, « Par votre baptême, qui que vous soyez, quelle que soit votre origine, ancien juif ou ancien païen, quelle que soit votre sensibilité, vous êtes désormais unis au Christ, tout le reste est secondaire. » Tous vous appartenez au Christ, vous êtes serviteurs du Christ. Alors, ne vous surveillez pas mutuellement. C'est au maître de surveiller ses serviteurs. Qui es-tu pour juger un serviteur qui ne t'appartient pas? Du temps de Paul, ces divergences se manifestaient surtout autour des pratiques alimentaires. Les chrétiens d'origine juive, habitués à une grande rigueur sur le plan de l'alimentation, ne comprenait pas bien les libertés alimentaires des chrétiens qui venaient du paganisme, et il parlait de laxisme. À l'inverse, ceux qui avaient des habitudes plus souples étaient tentés de ridiculiser la rigueur des autres et d'y voir un scrupule de gens faibles. Aujourd'hui, les divergences ont changé de nature, mais elles ne manquent pas. Que ce soit au sujet de la messe en latin, des prières eucharistiques, de la messe anticipée du dimanche, célébrée le samedi soir, de la participation de la chorale ou de l'orgue ou de la guitare, c'est au sujet de la pratique de notre foi que nous risquons d'être les plus féroces entre nous, au mépris de la seule réalité qui compte, notre unique baptême. Et il n'y a pas que le domaine de la liturgie. Nos engagements peuvent être diamétralement opposés au nom d'une même foi. Enseignement public ou enseignement libre, adhésion à tel ou tel parti politique, à tel ou tel syndicat. Bon nombre de nos choix sont directement dictés par notre désir de nous comporter en chrétiens. Or, au sein d'une même famille, d'une même paroisse, de l'entreprise ou du quartier, nous pouvons, au nom du même baptême, prendre des décisions complètement opposées. D'après Paul, la règle d'or dans ces cas-là, c'est celle-ci. Qui es-tu pour juger un serviteur qui ne t'appartient pas? Nous savons très bien dire que c'est l'intention qui compte. Mais curieusement, c'est dans le domaine religieux que nous avons le plus de mal à l'admettre. Paul nous invite à élever le débat, car chacun de nous, quand il veut de tout son cœur s'offrir à Dieu, le fait avec ce qu'il est, et il fait ce qu'il croit devoir faire. Cela peut prendre des formes différentes, peut-être même opposées. Mais c'est la sincérité du désir de servir Dieu qui fait la qualité du sacrifice spirituel qu'il attend de chacun de nous. On se souvient de la recommandation de Paul. « Je vous exhorte, frères, au nom de la miséricorde de Dieu, à vous offrir vous-même en sacrifice vivant, saint et agréable à Dieu. Ce sera là votre culte spirituel. » Puisque nous sommes différents, cela prendra des formes différentes inévitablement. Paul continue, « Le règne de Dieu est justice, paix et joie dans l'Esprit Saint. Recherchons donc ce qui convient à la paix et à l'édification mutuelle. » Paul aime bien le mot « édification » au sens de construction. L'objectif pour lui, c'est de bâtir la communauté. Et le meilleur ciment d'une communauté, quelle qu'elle soit, c'est le respect mutuel, la tolérance. Paul dit encore, « N'ayez aucune dette envers qui que ce soit, sinon celle de vous aimer les uns les autres, car celui qui aime son prochain a pleinement accompli la loi. » C'était notre lecture de dimanche dernier. Et il dit encore, « Rivalisez d'estime réciproque. » Il semble que 20 siècles plus tard, le conseil de Paul reste tout à fait d'actualité.
1: Évangile de Jésus-Christ selon saint Matthieu, chapitre 18, versets 21 à 35.
0: En ce temps-là, Pierre s'approcha de Jésus pour lui demander « Seigneur, lorsque mon frère commettra des fautes contre moi, combien de fois dois-je lui pardonner? Jusqu'à 7 fois ?» Jésus lui répondit « Je ne te dis pas jusqu'à 7 fois, mais jusqu'à 70 fois 7 fois. » Ainsi, le royaume des cieux est comparable à un roi qui voulut régler ses comptes avec ses serviteurs. Il commençait quand on lui amena quelqu'un qui lui devait 10 000 talents, c'est-à-dire 60 millions de pièces d'argent. Comme cet homme n'avait pas de quoi rembourser, le maître ordonna de le vendre avec sa femme, ses enfants et tous ses biens en remboursement de sa dette. Alors, tombant à ses pieds, le serviteur demeurait prosterné et disait « Prends patience envers moi et je te rembourserai tout. » Saisi de compassion, le maître de ce serviteur le laissa partir et lui remit sa dette. Mais en sortant, ce serviteur trouva un de ses compagnons qui lui devait 100 pièces d'argent. Il se jeta sur lui pour l'étrangler en disant « Rembourse ta dette !» Alors, tombant à ses pieds, son compagnon le suppliait « Prends patience envers moi et je te rembourserai. » Mais l'autre refusa et le fit jeter en prison jusqu'à ce qu'il ait remboursé ce qu'il devait. Ses compagnons, voyant cela, furent profondément attristés et allèrent raconter à leur maître tout ce qui s'était passé. Alors celui-ci le fit appeler et lui dit « Serviteur mauvais, je t'avais remis toute cette dette parce que tu m'avais supplié. Ne devais-tu pas à ton tour avoir pitié de ton compagnon, comme moi-même j'avais eu pitié de toi ?» Dans sa colère, son maître le livra au bourreau jusqu'à ce qu'il eût remboursé tout ce qu'il devait. « C'est ainsi que mon Père du ciel vous traitera, si chacun de vous ne pardonne pas à son frère du fond du cœur. » À la question de Pierre, Jésus répond par une parabole sur la pitié de Dieu. Une pitié qui ne demande qu'à nous remettre toutes nos dettes, une pitié qui devrait déteindre sur nous en quelque sorte, puisque nous sommes à l'image et à la ressemblance de Dieu. Et c'est à cela que Jésus invite Pierre. Dépasser tout calcul, toute raison raisonnante. Car la pitié, par définition, c'est l'émotion qui nous prend aux entrailles. C'est plus fort que nous. Cela déborde nos calculs mesquins. Cette fois, pourtant, ce n'était déjà pas mal, pas rien. Et saint Pierre, en proposant le chiffre 7, très symbolique, avait déjà fait un grand pas. Mais Jésus l'invite à toute autre chose. Il faut aller jusqu'à 70 fois cette fois, autrement dit indéfiniment. Jésus ne reprend pas ces chiffres par hasard. Rappelez-vous l'histoire de Caïn et celle de Lamech. Après le meurtre de son frère Abel, Caïn vivait dans la crainte de la vengeance tribale. « Quiconque me trouvera me tuera ». Et il ne devait sa survie qu'à la menace d'une vengeance encore plus terrible pour celui qui l'attaquerait. Si quelqu'un tue Caïn, il sera vengé 7 fois. C'est ce qu'on peut appeler l'engrenage de la violence. 5 générations plus tard, son arrière-petit-fils, Lamech, se glorifiait de se venger 77 fois et il chantait à ses femmes, Ada et Silla, cette horrible chanson. « J'ai tué un homme pour une blessure, un enfant pour une meurtrissure. Oui, Caïn sera vengé 7 fois, mais Lamech 77 fois. » En d'autres termes, pour une simple blessure, je tue un homme. Pour une simple meurtrissure, je tue un enfant. Mais si quelqu'un me tue, je serai vengé 77 fois. Tout au long de l'histoire biblique, Dieu va inviter l'humanité à se libérer de cette spirale de la violence. Cela commence par la loi du talion qui limite déjà la vengeance. Un seul œil pour un œil, une seule dent pour une dent, une seule vie pour une vie. Puis, au long des siècles et des progrès de la découverte du vrai Dieu, les textes de la loi, aussi bien que des prophètes, invitent au pardon en annonçant le pardon de Dieu. Et ainsi, le peuple d'Israël apprend peu à peu à passer de la vengeance au pardon. En prenant le contre-pied de la chanson de Lamech, « Pardonner 70 fois 7 fois », Jésus invite Pierre, c'est-à-dire ses disciples, à franchir l'étape définitive, celle du pardon sans limite, tel que lui-même le vivra sur la croix. Parce que le pardon du Christ est comme le pardon de Dieu, il ne connaît pas de limite. Reste que la fin de la parabole paraît contredire ce pardon illimité de Dieu. Le serviteur qui n'a pas pardonné à son frère perd le bénéfice du pardon du roi. Il y a là certainement une très grande vérité de nos vies. Je prends un exemple. Après une période sèche, la terre du jardin est devenue imperméable. Inutile d'ouvrir le jet d'eau. L'eau glissera sans pénétrer. Même une pluie torrentielle ne peut plus l'abreuver. Il faudra labourer d'abord. Dieu sait combien il nous est parfois difficile de pardonner, de passer par-dessus l'offense, comme dit Ben Sira. Mais justement, peut-être le pardon accordé à nos frères du fond du cœur est-il ce labour préalable indispensable pour accueillir la pitié de Dieu? Le cœur dur, le cœur sec ne peut pas recevoir l'ondée du pardon de Dieu. Ce n'est pas Dieu qui cesse de pardonner, c'est nous qui sommes devenus imperméables. Mais au fait, c'est peut-être tout simplement parce que nous ne sommes pas assez lucides sur tous les pardons dont nous bénéficions. Le serviteur de la parabole, grevé d'une dette monstrueuse et qui s'en voyait libéré tout d'un coup par pure bonté, aurait dû normalement être tellement envahi de reconnaissance qu'il en aurait oublié tout le reste.

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1: Chers auditeurs de KTO Radio, bonjour. Je suis très heureux de vous retrouver aujourd'hui pour une nouvelle saison de l'émission Questions Éco. C'est une émission consacrée aux enjeux économiques et sociaux et elle est diffusée chaque mois dans le cadre des conversations du week-end. Alors, si je vous parle de tailleur de pierre, vous allez immédiatement penser à ce prestigieux métier médiéval qui a passé l'épreuve du temps. Eh bien, je reçois aujourd'hui, comme preuve en quelque sorte que ce métier a passé l'épreuve du temps, je reçois aujourd'hui dans ce studio Guillaume Cahen, un tailleur de pierre qui a reçu au sein des Compagnons du Devoir ce savoir-faire millénaire. Mais Guillaume Cahen n'est pas seulement un tailleur de pierre, c'est un jeune chrétien qui s'est lancé avec succès dans cette autre aventure des temps modernes qu'est l'entrepreneuriat. Bonjour Guillaume Cahen.
2: Bonjour Guillaume.
1: Alors je vais vous présenter à nos éditeurs. Vous êtes un jeune tailleur de pierre, vous avez 36 ans. Vous avez quand même 20 ans de métier malgré ce jeune âge, parce que vous allez nous raconter ça, c'est un métier où on commence à travailler très jeune, hein. Et vous avez été, je l'ai dit, formé chez les Compagnons du Devoir. Entrepreneur, vous êtes fondateur avec un associé de l'entreprise Atlas Stone, qui est spécialisé dans le métrage et la pose de plans de travail de haut de gamme, en pierre. Bien sûr, votre entreprise est installée à Fleury-les-Aubrais, c'est près d'Orléans. Et vous êtes un chrétien engagé qui met son savoir-faire aussi au service du patrimoine chrétien. Et ça, on en parlera en fin d'émission. Et vous êtes également ce qu'on appelle un influenceur, vous êtes bien de votre génération pour ça, un pro d'Instagram si je puis dire. Vous avez une chaîne qui s'appelle Pierre de Tradition qui compte quand même 67 000 abonnés. Et c'est aussi l'appellation, vous allez nous expliquer ça, de votre activité plus individuelle de taille de pierre stricto sensu.
2: Absolument.
1: J'ai bien compris le schéma. Voilà, donc nous allons parler de ça, de votre parcours, de votre entreprise, du marché sur lequel vous évoluez. Et puis cette passion que vous avez pour la pierre, pour le beau, pour la culture et pour le patrimoine, et notamment le patrimoine chrétien. Alors, le parcours d'un compagnon, un compagnon du devoir, comment pourrait-on appeler ça ? C'est une vocation ou c'est pas une conseillère d'orientation qui vous a...
2: Alors, ça commence par une conseillère d'orientation, ouais. Parce que déjà, c'est la première étape avant de rentrer chez les Compagnons du Devoir, c'est déjà de s'aiguiller un petit peu au niveau du métier. Et donc, on pense à différents matériaux, différents objets qui peuvent être mis en forme, mis en place. Et avant cette étape, il y a cette conseillère d'orientation lorsqu'on vous dit gentiment que l'école n'est peut-être pas faite pour vous et que c'est bien si vous allez voir un petit peu ailleurs dans des professions manuelles.
1: Voilà.
2: Et donc, c'est là où je me dis pourquoi pas la taille de pierre. Et pourquoi la taille de pierre ? Parce que j'aimais l'histoire.
1: Ouais.
2: C'est peut-être à peu près la seule matière dans laquelle j'étais

0: pas trop mauvais au collège. Et donc, je me suis dit, bah, l'histoire, ça fonctionne bien. Parce qu'après, j'avais la mécanique. Je n'avais pas d'appétence particulière pour la mécanique. Donc, métier du bâtiment, qu'est-ce qu'on a dans le bâtiment? Quand on aime l'histoire, il y a la taille de pierre,
1: oui.
0: Les châteaux de la Loire. Hein, je rappelle que je suis orléanais.
1: Oui.
0: Donc, naturellement, j'allais avec maman visiter les châteaux, les églises, la cathédrale d'Orléans, la cathédrale oui. Sainte-Croix. Et je pense que ça, ça fait partie des bâtisses en pierre qui ont nourri mon imaginaire et qui m'ont naturellement emmené vers le métier de tailleur de pierre.
1: Oui, depuis enfant, vous êtes... déjà attiré. En fait.
0: Oui, j'étais ça, déjà attiré par les vieilles pierres. Voilà,
1: hein, les vieilles pierres.
0: Les châteaux,
1: ce qu'on appelle les vieilles pierres.
0: Voilà, exactement, ce qu'on appelle les vieilles pierres. Et donc, je crois que déjà, ça, c'est la première étape. Donc, il y a cette conseillère d'orientation qui est là, à un moment donné. Et puis ensuite, une fois qu'on choisit ce métier, on décide de rentrer. Et donc là, on parle de vocation, cet appel pour le métier.
1: Oui.
0: Et donc, cet appel du métier, parce qu'on a une règle un petit peu chez les compagnons, pas exclusivement chez les tailleurs de pierre et pas exclusivement chez les compagnons, mais des fois on dit « toi tu aimes le métier, mais le métier ne t'aime pas ». Alors c'est un peu dur, mais c'est des fois des choses qui arrivent quand on est en apprentissage, c'est-à-dire que on peut avoir un jeune qui rentre en apprentissage, mais pour lui c'est vraiment très difficile. Parce que, naturellement, il n'est pas fait pour ça.
1: Il n'est pas doué, en fait,
0: non,
1: pour
0: il
1: n'est
0: pas doué, exactement. Voilà. Et ça peut arriver de ne pas être à l'aise dans un métier et puis de trouver sa voie ailleurs. De fait, je n'ai pas eu ce problème. Je suis un tailleur de pierre, somme toute, moyen. Voilà, je n'ai pas de compétences particulières. Mais en tout cas, j'ai travaillé et ça a fonctionné.
1: Mais vous aviez patte, quand même. Vous aviez
0: dans
1: les mains qui
0: voilà, faisait
1: que ça
0: passait. Voilà, en tout cas, il n'y avait pas de souci. Je pouvais rentrer dans un métier.
1: Le métier ne vous a pas rejeté.
0: Exactement, le métier ne m'a pas rejeté. Tout à fait. Ça, c'est la première étape. Et une fois qu'on a franchi cette étape-là, eh bien, on a cet amour du métier, cet amour du matériau qui se tisse à force de travailler la matière. Je crois que ça, c'est valable pour n'importe quel matériau, n'importe quel produit qu'on va former et façonner de ses mains. Et donc, pour moi, ça a été la pierre. Et j'ai trouvé donc, d'abord en formation professionnelle, toujours par le biais de l'éducation nationale, avec un lycée professionnel, le lycée Gaudier-Bresca à Saint-Jean-de-Bray, à Orléans. Et une fois que j'ai fait mes 2 ans de CAP, en fait, je me suis dit, il manque quelque chose. On m'apprend un métier, mais on m'apprend juste les fondamentaux. Dès la première année, j'ai eu envie d'aller plus loin dans le métier, d'en savoir plus, de m'enrichir plus de mon métier. Et le seul moyen à ma disposition, c'était de rentrer chez les Compagnons du Devoir.
1: Oui.
0: Et donc, c'est là où j'ai souhaité pousser la porte et où j'ai été très bien accueilli par les Compagnons. Et donc, j'ai entamé un processus de Tour de France. À l'issue
1: et là, vous avez quel âge, pardon, 16 ans?
0: Alors, j'ai 16 ans lorsque je rentre en taille de pierre.
1: Oui.
0: J'ai même 15 ans, en fait, quand je rentre en troisième professionnel,
1: oui.
0: Qui me prépare déjà au lycée. Je suis déjà au lycée pour me préparer, passer mon brevet et puis préparer à une voie professionnelle. Ensuite, je rentre à 16 ans en taille de pierre, de 16 à 18 ans, parce que je passe mon CAP quand même au lycée.
1: Oui.
0: Et à l'issue de mes 18 ans, en juin, ça commence à faire un peu, juin 2008, je décide d'aller chez les Compagnons pour faire ce qu'on appelle le pré-stage, qui est simplement quelques exercices où on va regarder si vous savez compter, faire quelques additions, écrire correctement sans faire trop de fautes d'orthographe,
1: oui.
0: Et puis voir un petit peu si vous êtes, si vous êtes à l'aise avec quelques problématiques un peu simples. Une fois qu'on a fait ce pré-stage, eh bien, vous êtes validé pour rentrer sur le Tour de France. Et ensuite de ça, on vous attribue votre affectation. Et au mois d'août, j'ai reçu la mienne et c'était Bastia, en Corse.
1: Ah, la France, alors, quel beau pays.
0: Alors voilà, alors, du coup, j'avais demandé Saumur, Chinon, on m'a envoyé à Bastia.
1: Voilà,
0: donc c'était comme ça que ça devait se passer. Et donc, je suis parti comme ça pour 6 ans de Tour de France.
1: 6 ans de Tour de France, en commençant par Bastia.
0: Tout à fait.
1: Et là, j'imagine que vous avez vu du pays, vous avez vu de la pierre, parce que en France, effectivement, il y a un patrimoine ou des ressources très diverses selon les régions en termes de pierre.
0: Tout à
1: donc,
0: fait.
1: Et l'habitat, comme les châteaux ou les églises, les cathédrales, on prend la pierre.
0: La pierre locale.
1: La pierre locale.
0: Et oui.
1: Donc, vous avez pu, à travers ce Tour de France, voir beaucoup de choses.
0: Oui.
1: Le Tour de France, quelques villes, quelques régions.
0: Oui, alors moi, j'ai fait donc, mon Tour de France, j'ai fait Bastia, Chinon, Albi, la Fondation de Coubertin à Saint-Rémy-les-Chevreuses. Avignon et Paris. Voilà, j'ai terminé mon Tour de France à Paris, derrière l'hôtel de ville à la Maison des Compagnons.
1: Et la durée globale de ce tour, ça fait...
0: Alors ça dépend, c'est variable en fonction des métiers, mais en moyenne, ça aussi entre 5 et 10 ans.
1: Entre 5 et 10 ans, ah oui, quand même, oui.
0: Et
1: tout ce temps-là, vous avez un statut d'apprenti?
0: Alors non, pendant tout ce temps-là, je suis salarié d'une entreprise.
1: Salarié d'une entreprise.
0: Et en fait, à la Maison des Compagnons, vous rentrez à la débauche... Et une fois que vous êtes au siège, donc vous avez le dîner, bien entendu, entre 19h et 20h. Et de 20h à 22h, vous avez des cours métiers ou des cours de matière générale pour progresser. Et le samedi, toute la journée,

0: vous êtes 8 heures en cours ou à l'atelier pour progresser dans le métier. C'est ça qui fait la différence des compagnons. Au-delà du savoir-être, il y a le savoir-faire. Et ce savoir-faire, on le travaille durant tous ces temps du soir et du week-end au lieu de jouer à la PlayStation.
1: Voilà.
0: Tout simplement. Voilà.
1: Exactement. Et on acquiert ce savoir-faire auprès des anciens, tout simplement.
0: Exactement. Tout à fait.
1: Donc il doit y avoir, j'imagine, un grand respect des anciens.
0: Oui, oui, il y a un respect des anciens, bien entendu, quel qu'ils soient d'ailleurs, qu'ils aient, puisque je suis moi aujourd'hui, j'ai un peu le statut d'ancien. Et quand on dit ancien, on parle ancien du Tour de France. C'est-à-dire que dès que vous avez 25 ans, vous êtes reçu compagnon, vous sortez du cursus Tour de France, et bien vous faites partie des anciens. Voilà. Ouais. De 25 jusqu'à 95, 100 ans.
1: Ah oui. Et donc, l'ancien, c'est lui qui transmet le métier.
0: C'est lui qui transmet.
1: On dit que souvent, c'est difficile, les questions d'autorité entre générations, ou la jeune génération, des gens nés à partir de 2000 ou un peu avant, ont du mal justement à écouter les anciens. J'imagine qu'au compagnon, on n'a pas le choix, il faut écouter.
0: Alors, vous avez raison sur un point, c'est-à-dire qu'on n'échappe pas au monde. La génération actuelle, elle a tendance des fois à tout savoir. Mmh. Et donc, même quand l'ancien va dire « écoute, je pense que tu devrais faire comme ça », le jeune va dire « oui, je sais ». La preuve que non. Mmh. Et donc, il faut que tu m'écoutes. Je veux croire, effectivement, que les jeunes ont soif d'apprendre. Et s'ils sont là, en fait, c'est qu'ils ont envie de progresser dans le métier. Donc, ils sont attentifs à ce que va dire l'ancien. Donc, voilà. Après, on a toujours ce respect. Et on a ce partage aussi. Hein, on est en fraternité. Hein, on est frères en compagnonnage. Mmh. Donc, ça permet d'avoir un lien avec un ancien qui va avoir peut-être 80 ans, alors que vous avez 20 ans. Eh bien, il a vécu la même chose que vous, alors certes à une autre époque, mais voilà, il y a un lien qui se crée naturellement, et on peut tutoyer l'ancien tout de suite. Voilà, il y a une fibre passionnée du métier tous les deux, donc c'est beaucoup plus facile pour faire passer des choses.
1: Et alors, vous disiez que l'école, c'était un peu compliqué pour vous, à part l'histoire. Aujourd'hui, bien souvent, les familles ne veulent pas orienter leurs enfants ou redoutent si leur enfant leur demande d'exercer un métier manuel, ébéniste ou autre, etc. Alors qu'il y a de très beaux métiers à faire et de très belles carrières à faire. Et on peut devenir chef d'entreprise, d'ailleurs, on va en parler. Et il y a quand même un certain blocage dans les familles. Ce n'est pas réservé simplement à ceux qui ont du mal à l'école. Si quelqu'un a de l'or dans les mains, comme on dit,
0: bien sûr.
1: Et ben pourquoi pas. Après tout, son métier ne sera pas remplacé par l'intelligence artificielle.
0: Non, je pense qu'on a de belles heures devant nous avec les métiers manuels. Et effectivement, alors il y a cette réticence. Alors il y a plusieurs réticences. Il y a déjà la première, c'est effectivement la peur pour la famille. Et en tant que père de famille, je peux comprendre tout à fait qu'on puisse se poser la question et qu'on veut ce qu'il y a de mieux pour nos enfants. Et donc on s'inquiète naturellement de la pérennité. Mais je crois justement qu'à l'heure de l'intelligence artificielle, s'il y a bien des métiers, et c'est ce que vous disiez à l'instant, s'il y a bien des métiers qui ont encore de belles heures devant eux, ce sont les métiers manuels. À plus forte raison si le jeune a envie, a cette appétence pour le métier, il faut pas hésiter. Et donc, j'incite les familles, effectivement, mais quel que soit le niveau scolaire, bien au contraire, puisque d'ailleurs, ça me permet de faire un parallèle, on peut passer un CAP taille de pierre, puis ensuite un brevet professionnel, qui est un niveau bac, puis un niveau BTS, puis un niveau licence, et on peut très vite arriver à un niveau d'études assez élevé, même en n'étant pas simplement, vulgairement, je dirais, au tasseau à tailler de la pierre. Le tailleur de pierre n'est pas que ça.
1: Et on peut terminer, être chef d'entreprise et avoir une situation peut-être parfois plus enviable qu'être exécutant en col blanc dans une tour de la Défense. Alors nous allons marquer la première pause musicale, après on va parler de votre entreprise justement, parce que c'est une émission économique quand même. Mais avant, nous allons écouter une chanson que vous avez choisie, quoi, une chanson pas du tout, un titre musical que vous avez choisi, La Danse Magique, Claudio Constantini. Dites-nous deux mots sur ce choix.
0: En l'occurrence la première, c'est une musique que j'ai choisie parce que c'est une musique que j'aime bien écouter dans mon atelier quand je taille la pierre. Voilà, ça fait partie des musiques de ma playlist que j'aime à écouter quand je taille la pierre.
1: Eh bien, nous allons l'écouter tout de suite.

0: 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Guillaume de Prémar à l'antenne. Aujourd'hui, je reçois Guillaume Cahen, tailleur de pierre et chef d'entreprise. Et nous avons parlé dans cette première partie de ce parcours de compagnon du devoir, de ce Tour de France effectué par Guillaume Cahen. Et nous allons maintenant passer à l'aspect économique de notre sujet, de la taille de pierre, mais aussi au-delà de la taille de pierre, on va le voir tout de suite. Vous êtes devenu ensuite chef d'entreprise. C'est en 2019 que vous créez Atlas Stone, une entreprise de mesure et pose de plans de travail haut de gamme, on va dire, en pierre. En plus de votre activité de taille de pierre sur pierre de tradition. On va parler de tout ça. Là, chronologiquement, 2019, donc c'est à la sortie ou pas du Tour de France,
1: il y a eu un entre-deux ? Oui, en fait, très simplement, je sors de mon Tour de France parce que à l'issue de mon Tour de France, en tout cas, je me retrouve à travailler à Paris. Donc, j'étais, comme je vous disais, à la Maison des Compagnons de Paris. Je travaille sur les échafaudages, je fais du ravalement de façade, je travaille sur la mairie du 12e, sur le château de Versailles. Bon, tout ça était très, très sympathique, mais j'avais progressé tout le long de mon Tour de France et arrivé à Paris, il y a beaucoup de travail de taille de pierre en intérim, et je me suis dit, c'est quand même dommage d'avoir fait tout ce Tour de France et puis finalement de se retrouver à faire, et non, il n'y a pas de question d'ego derrière tout ça, mais de me dire, c'est dommage, j'ai l'impression de passer à côté quelque chose. Et les compagnons me disent, Guillaume, on te verrait bien responsable d'une maison de compagnons, ce qu'on appelle le prévôt, qui est un peu le commercial de l'association et qui est là pour vendre des contrats auprès des entreprises. Et je dis, ben oui, mais moi, je ne me sens pas de faire ça, puisque j'ai envie de sortir du cursus Tour de France, j'avais envie de m'installer. Et donc, à ce moment-là, j'ai l'opportunité d'entrer dans une multinationale espagnole qui s'appelle le groupe Cosentino et qui vend des tranches de pierre. Donc, je reste toujours dans l'univers de la pierre. Je fais ça pendant 3 ans. Ça me permet de développer les compétences commerciales, qui étaient intéressantes, en particulier parce que j'avais pour ambition de créer mon entreprise. Et puis, à l'issue, je m'installe chez un compagnon tailleur de pierre qui me dit, bah, écoute, on s'associe. Et il y avait également mon associé actuel, Morgane, et qui était un ami de longue date. Et donc, on s'installe en 2017. Donc, et là, encore donc 2 ans après la fin de mon Tour de France, approximativement. 3 ans, pardon. Et donc, voilà, donc il se passe en 2019 la création d'Atlas Stone. Et ça, ça a effectivement eu lieu 5 ans, plus ou moins 5 ans après mon départ de du Tour de France.
0: Ouais, donc vous avez pris le temps de mûrir votre projet, de vous perfectionner sur le plan commercial.
1: Tout à fait.
0: Parce qu'il faut aller chercher les affaires.
1: Exactement,
0: quand même.
1: Tout à fait.
0: Et vous créez cette entreprise Atlas Stone. Donc, des plans de travail. Donc, on dit haut de gamme, voire de luxe, on peut dire.
1: On peut le dire.
0: Prise de mesure et pose. Alors, absolument. Bien sûr, dans le domaine de la pierre, puisque j'ai vu que vous faisiez granit, marbre, céramique, quartz, lave, émaillé. Le marbre, par exemple, c'est un peu le symbole du luxe, c'est le marbre. Mais oui, est-ce que c'est toujours le cas?
1: Alors, ce n'est pas toujours le cas. Pourquoi? Parce que c'est une pierre qui est très fragile. D'abord, le marbre, on ne va pas faire un cours de géologie ici, mais le marbre, c'est une pierre qui... est fragile, hein, est sensible, et donc à la porosité en particulier, et donc elle ne convient pas à la cuisine, ou en tout cas sur Instagram, oui, sur Pinterest, oui, mais dans la réalité, si vous posez votre verre de vin, c'est quand même risqué, ou votre acide citrique. Donc il vaut mieux privilégier d'autres matériaux, et il existe

0: aujourd'hui bon nombre de matériaux, et en particulier on peut citer l'onyx, voilà, qui fait partie des quartzites, qui sont des pierres aujourd'hui très prisées dans le luxe et dans le milieu très haut de gamme pour réaliser des plans de travail somptueux.
1: Oui, et donc il y a cette diversité de pierres, de matières sur lesquelles vous pouvez travailler. Comment se passe l'approvisionnement ? Parce que est-ce que c'est des pierres qui peuvent venir aussi de l'étranger ?
0: Oui, alors la majorité, aujourd'hui, on a un très beau patrimoine français. Vous disiez tout à l'heure, beaucoup de pierres locales, beaucoup de pierres sédimentaires, de pierres calcaires en France. On a quelques marbres, etc. Et bien sûr, des granites, hein, on pense aux granites du Cidobre, et les granites bretons, bien sûr.
1: Bien sûr.
0: On pense à nos amis bretons. Et donc, toujours. Et donc, il y a, malheureusement, ce sont des granites très vieux, très solides, mais esthétiquement, bon, voilà, c'est discutable. Alors, il existe en Inde, au Brésil en particulier, de nombreuses pierres absolument incroyables, fabuleuses, magnifiques, et qui permettent d'embellir nos intérieurs.
1: Oui, donc vous faites,
0: elles traversent la mer, exactement. Elles arrivent chez un marbrier.
1: Les bateaux doivent être bien lourds.
0: Mais justement, d'ailleurs, c'est ça qui est intéressant pour les bateaux, c'est que la pierre, elle permet de lester un peu aussi les bateaux.
1: Ah oui.
0: Donc il y a deux enjeux, hein, pour eux d'envoyer beaucoup de pierres. Ça permet de lester le bateau. Alors là, ça fait surtout le jeu des conteneurs chinois, qui aiment bien mettre de la pierre pas très chère, et comme ça, ils envoient ça. Bref.
1: Et après, donc, ça arrive chez le marbrier.
0: Ça arrive chez le marbrier, qui fait le façonnage.
1: Qui fait pas seulement du marbre, hein, le marbrier.
0: Non, le marbrier, voilà, c'est pas le marbrier, parce qu'évidemment, c'est la dénomination commune, mais effectivement, il fait du granit, il fait du quartz, de la céramique, enfin des quartzites céramiques, et toutes sortes de pierres naturelles. Et donc, voilà, ce marbrier, nous, on travaille avec à peu près une cinquantaine de marbriers en France et à l'étranger.
1: Oui.
0: Ce sont eux qui façonnent, qui livrent la marchandise chez nous, à Fleury-les-Aubrais, et ensuite, nous allons installer, en ayant pris les mesures au préalable.
1: Oui.
0: Et envoyé au marbrier.
1: Et il la livre sous quelle forme ? C'est quoi ?
0: Sur palette.
1: C'est des plateaux, quoi ?
0: Oui, tout à fait. C'est des plateaux.
1: C'est des plateaux
0: façonnés sur ce sont des chevalets en bois qu'on reçoit. Et donc, les plans de travail sont façonnés aux dimensions qu'on a soumises.
1: Ah, aux dimensions.
0: C'est nous qui avons soumis les dimensions.
1: Que vous avez demandé. Alors, créer cette entreprise, la motivation, on l'a comprise. En fait, vous avez pris la décision assez vite après le Tour de France, vous l'aviez en tête, quoi, l'affaire. Après, il faut franchir le pas. Vous n'avez pas fait les écoles HEC, mais les écoles manuelles des compagnons du devoir. Donc, et donc, il faut aussi relever un défi qui est celui d'être un entrepreneur. Et c'est quelque chose qui vous fait peur ou pas du tout ou...
0: Non, ça ne m'a pas du tout fait peur. Je pense que, alors d'abord, je suis un garçon qui est plutôt d'un naturel plutôt organisé. D'ailleurs, chez les compagnons, on reçoit un nom de compagnon. Et mon nom de compagnon, c'est la discipline de la Ferté-Saint-Aubin. Et c'est cette vertu qui, en tout cas chez les tailleurs de pierre, c'est une vertu qui vous caractérise. Voilà. Et donc, je suis un garçon qui est plutôt discipliné, plutôt méthodique. Et donc, je pense que c'était quelque chose qui convient bien à un rôle de chef d'entreprise. Et donc, voilà, une fois que j'ai eu, ça m'a permis d'acquérir, comme je disais, lors de mon passage dans cette multinationale espagnole, j'ai pu acquérir des compétences commerciales.
1: Ouais.
0: Et à l'issue, je me suis dit, oui, bah, finalement, c'est pas très compliqué. Je sais vendre la pierre, je sais la tailler. Dans l'absolu, je vais réussir à gérer une entreprise. Et donc, en vérité, une petite entreprise, hein, modestement.
1: Oui.
0: Et donc, gérer, effectivement, ça n'a pas été très, très compliqué à mettre en place.
1: Une entreprise dans laquelle vous êtes trois personnes.
0: Tout à fait.
1: Donc les deux associés.
0: Oui.
1: Et votre associé étant lui-même opérationnel aussi.
0: Oui, alors c'est ça.
1: Et
0: c'est
1: un salarié.
0: Tout à fait.
1: Et donc trois personnes avec un chiffre d'affaires de 450 000 euros
0: tout à fait.
1: Par an.
0: C'est ça.
1: C'est bien 450 à 3.
0: Ouais, c'est pas mal. Alors effectivement, on peut toujours faire mieux certainement, mais on est déjà très très content effectivement de réaliser ce chiffre d'affaires. Alors ce qu'il faut savoir effectivement, ce que vous disiez, c'est que donc j'ai décidé d'un commun accord avec mon associé de gérer donc la partie, et on y reviendra, taille de pierre de tradition, et la partie gestion d'Atlastone, c'est-à-dire la partie gestion commerciale et financière de l'entreprise, là aussi, aussi modeste soit-elle. Et puis mon associé, lui, réalise toute la partie prise de mesure et la partie installation des plans de travail avec notre salarié. Et donc, lui, va vraiment maîtriser la partie très technique de la marbrerie, parce que là, on est sur de la marbrerie de décoration, ça n'est pas de la taille de pierre. Et mon associé n'est pas tailleur de pierre. Ce sont deux activités
1: D'accord.
0: qui sont dans les métiers de la pierre, donc qui fonctionnent très bien ensemble, mais qui sont deux activités connexes. Et donc, moi, là, j'ai la gestion pour Atlas Stone de la partie marbre et décoration, mais la partie très technique, c'est mon associé qui la gère.
1: Alors, imaginons, parce que, bien sûr, dans ce domaine, donc, il y a des cuisines, belles cuisines, des magnifiques tout salles de bain de luxe, des revêtements de cheminée, des choses comme ça, des très belles cheminées, vous en voyez. Donc, imaginons à Paris, ou
0: souvent
1: une
0: à Paris.
1: Belle salle de bain, chez quelqu'un
0: souvent.
1: Qui a certains moyens, on va dire. Votre associé et votre salarié vont sur place, c'est là qu'ils prennent toutes les mesures.
0: Tout à fait, mon associé va prendre les mesures. Ensuite, ça part en fabrication chez le marbrier pendant un délai.

0: d'à peu près 4 semaines. Ça revient chez nous. Et à partir de là, mon associé avec mon salarié vont poser.
1: Vont poser.
0: Tout à fait.
1: Et vous avez aussi quelques prestataires sous-traitants voilà, en plus,
0: j'imagine. Voilà, j'arrivais, lorsque mon associé va faire les prises de mesures, naturellement, il n'est pas en pause. Mais mon salarié, lui, oui, puisqu'il est chef d'équipe. Et donc là, nous avons des sous-traitants. Nous avons quelques sous-traitants qui viennent en fait en renfort, ce qu'on appelle les aide-poseurs. Et donc, ils viennent aider mon salarié à installer un plan de travail, puisqu'il faut à minima être deux pour pouvoir poser un plan de travail en pierre, ne serait-ce que pour le poids. Et puis, vous le disiez à l'instant, les petits escaliers parisiens dans certains immeubles haussmanniens, si vous ne pouvez pas prendre le grand escalier, si vous n'êtes pas deux, c'est quand même compliqué.
1: C'est quand même compliqué. Alors, vous avez choisi, on va dire, vous avez choisi un créneau, vous avez choisi un segment de marché. Comment, quand on lance son entreprise, on choisit comme ça son segment de marché? Comment on se dit, nous, on va se spécialiser en mesure et pose?
0: Alors, c'est né d'un manque, en fait. On avait, donc, de 2017 à 2019, on avait une marbrerie et on ne trouvait pas suffisamment de poseurs. Alors, Morgan faisait déjà les prises de mesure, mais on manquait de poseurs. Et donc, lorsqu'on a décidé de partir avec Morgan et de partir ensemble pour créer Atlas Stone, on s'est dit, on va se mettre dans sa activité où il semblerait qu'il y ait un manque. Et donc, voilà, c'est plutôt, vous faites votre petite étude de marché. L'avantage, c'est qu'on était déjà dans la filière, déjà dans le milieu. On avait déjà les contacts, comme je vous l'ai dit, quand j'étais 3 ans au sein du groupe Cosentino. Mes clients étaient les marbriers. Et donc, ça n'a pas été très difficile de retisser du lien avec mes clients actuels, qui sont toujours les marbriers, pour leur proposer ce service de prise de cote et pose. Ça apporte du confort au marbrier parce qu'il n'a qu'à façonner. Il n'a plus à s'occuper de la prise de mesure, donc des dimensions qui, somme toute, s'il y a une erreur, c'est la responsabilité du metreur. Donc, c'est la responsabilité d'Atlas Stone. Et donc, ça va bien au marbrier. Lui, il arrive, il a ses salariés sous la main. Il façonne, on lui donne le plan, on lui dit tu vas façonner avec telle dimension. Il sort le plan de travail, il livre chez nous, on va poser. Et du coup, lui, il a qu'à gérer une petite usine finalement. Donc, on a proposé ce service au marbrier et tout de suite, ça a fonctionné. Qui plus est, on a eu un petit accélérateur qu'on appelle le Covid et qui fait que quand les gens ont été enfermés chez eux, quand ils sont sortis, certainement que monsieur a dit à madame « Bon, chérie, on sort de là, je t'achète une cuisine parce qu'il y en a ras-le-bol. » Et ça a totalement dopé notre business model. Puisqu'on est sorti de là, les cuisinistes, eux, étaient débordés. Tout le monde, il y a une très bonne dynamique qui nous a été profitable.
1: Voilà. Ouais, donc, vous avez observé, en fait, le marché. Voilà. Et vous avez dit, là, il y a un manque, donc il y a un créneau.
0: Voilà.
1: Et le segment haut de gamme, parce que c'est là où il y a le plus grosse valeur ajoutée, j'imagine.
0: Oui, il y a deux raisons à ça. La première, effectivement, vous avez raison, c'est on ne va pas se mentir, c'est, pour dire les choses un peu clairement, c'est là où il y a de l'argent, naturellement.
1: Oui.
0: Mais c'est aussi, et d'ailleurs, c'est d'autant plus vrai en ce moment, dans cette période un petit peu de crise, on pourrait dire, de crise politique, de crise internationale, on voit bien que les paniers moyens, c'est plus difficile. On a moins les petits dossiers qu'on avait au début, voire même ces petits dossiers sortis de Covid qu'on avait dans de l'entrée de gamme. On ne les a plus du tout, ou très peu en tout cas. Donc heureusement qu'on a choisi ce segment de marché pour décider d'aller vers le haut de gamme. Et ça a toujours été un choix, une vocation. Pourquoi ? Parce que mon associé, Morgan, aime les chantiers complexes. Il aime bien quand c'est tiré par les cheveux.
1: Quand c'est compliqué.
0: Quand c'est compliqué.
1: Ça le motive.
0: Et plus c'est compliqué, plus ça le motive. Donc voilà, donc on va vers des chantiers complexes. Et plus vous choisissez la difficulté, et plus évidemment la niche se réduit, naturellement.
1: Oui, et plus la différence se fait.
0: Et la différence se fait,
1: là,
0: de fait.
1: Sur toujours, donc, on a dit choisir un bon segment de marché, être à l'écoute du marché, observer les manques, etc. Et après, il faut marquer forcément une différence avec
0: Exactement.
1: Les autres.
0: Tout à fait. Et c'est pour ça qu'on est aujourd'hui, on le dit, on est des spécialistes. On est très peu à faire ça aujourd'hui en France en tant que maîtreur-poseur. Voilà. Et puis, souvent, le marbrier, c'est une compétence connexe qu'il a à l'intérieur de sa société. Donc, il fait appel à nous en sous-traitance. Mais aujourd'hui, en prise de cote et pose, en particulier sur Paris, on est très peu à le faire. Et dans le haut de gamme et le très haut de gamme, encore moins.
1: Encore moins. Et dans le super complexe, encore moins.
0: Exactement. Et c'est comme ça qu'on fonctionne, d'ailleurs. C'est vraiment notre choix, notre stratégie. Et on parlait d'un produit qu'on affectionne particulièrement, qui est la lave émaillée.
1: Oui.
0: C'est un produit qui est fait en France et qui s'exporte très bien à l'international. Et qui est un produit que nous, on aime énormément travailler parce qu'il y a une vraie valeur ajoutée sur ce produit. C'est de la pierre de Volvic.
1: Oui.
0: Je suis très content d'avoir cette pierre auvergnate. Et qui, derrière, on passe un émaillage. Ça passe dans un four. Pourrait dire qu'on passe une peinture. Je dis les choses un peu simplement pour nos auditeurs. Et ensuite, on met ça dans un four. Ça cuit et vous avez de la lave émaillée. Et donc, cette lave émaillée, ça permet d'avoir toutes les couleurs qu'on souhaite. Vous donnez un râle et ils peuvent reproduire la couleur. Et donc, ça.
1: Un râle, c'est.
0: Un râle, donc pour les, un choix de couleur.
1: Hein, choix c'est, de couleur,
0: tout
1: ouais.
0: à fait. Les râles de peinture, par exemple, c'est ce qu'on pense, plus simplement. Et donc, voilà, vous dites, je veux telle couleur. Ils vont faire la couleur que vous avez choisie. Et donc, vous avez un produit qui n'est pas chez le voisin. Et c'est ce que cherchent aujourd'hui les gens dans les milieux aisés. Souvent, et ça d'ailleurs, je crois que ça date de tout temps, le but étant de ne pas avoir la même chose que, vulgairement, le Pékin moyen.
1: Oui, et ou que son voisin de fortune, qui a tout en marbre, dit, bah, moi je vais mettre de la lave émaillée.
0: Exactement, rose, par exemple.
1: Rose, par exemple.
0: Et donc là
1: il peut, le client lui-même peut marquer sa différence.
0: Tout à fait. Et le rose ne sera pas le rose du voisin. Si tout en tête qu'il choisisse rose comme son voisin, ce ne sera pas le même.
1: Donc ça, c'est important dans votre stratégie marketing de pouvoir proposer ce
0: produit sur mesure.
1: Ce produit sur mesure.
0: Je crois que c'est vraiment la clé aujourd'hui. Vous voyez, on parle souvent de il y a plein de marques de mobilier les plus connues qu'on va voir chez tout le monde, chez monsieur, madame, tout le monde. Et aujourd'hui, les gens qui ont les moyens n'ont pas envie de ça. Et donc, c'est un choix stratégique. On a perçu qu'il y avait un besoin et nous, on accepte la difficulté. Parce que, encore une fois, l'erreur, elle fait mal. Hein. Si vous vous trompez dans les mesures, ça peut vite vous coûter très cher.
1: Eh oui. Et puis là, vous avez votre responsabilité. Donc,
0: totalement engagé.
1: L'ardoise, si je puis dire, est pour vous.
0: Pour nous. Elle est pour nous. Clairement pour nous, bien sûr.
1: Ouais. Elle est pour vous. Alors, à côté de ça, vous faites quand même de la taille de pierre.
0: Oui.
1: Parce que vous avez pierre de tradition. C'est là qu'il y a le fameux compte Instagram.
0: Exactement,
1: voilà,
0: le fameux.
1: Beaucoup de vidéos. Alors, je suis allé voir, bien sûr, avant l'émission. C'est magnifique. Là, vous avez une boutique, en fait, une boutique en ligne.
0: Oui.
1: Et vous faites, j'ai vu des fleurs de lys, des croix, des hermines, etc.
0: Absolument.
1: J'ai même vu qu'il y a un monogramme Napoléon.
0: Oui, tout à fait, voilà. Absolument. Ouais.
1: Et donc ça, c'est une activité personnelle que vous avez en plus.
0: Alors, c'est une activité qui dépend toujours d'Atlas Stone. C'est ce que les gens ne perçoivent pas forcément. Et c'est d'ailleurs sciemment, on souhaite dissocier les deux. Naturellement aussi parce que mon associé est focalisé sur Atlas Stone. Et je suis sur pierre de tradition, je suis tailleur de pierre. Lui ne l'est pas, il est marbrillé, donc c'est bien dissocier les deux.
1: Oui.
0: Toutefois, tout ça appartient à la SARL Atlas Stone. Et donc, pierre de tradition, vous le disiez à l'instant, c'est les réseaux sociaux. C'est tout le volet sur lequel je déploie mon énergie sur les réseaux pour tailler différents éléments sur mesure. On est toujours sur le sur mesure. Je propose effectivement quelques éléments en pierre. Évidemment, vous l'avez dit tout à l'heure, fleur de lys, hermine et autres, cœur sacré. Et puis, c'est surtout pour moi, c'était d'un commun accord avec mon associé, la possibilité de retrouver mon métier de tailleur de pierre et de d'aller un peu plus loin parce que finalement, le plan de travail, ça reste quand même quelque chose de fonctionnel et il n'y a pas ce petit supplément d'âme qu'il va y avoir quand on taille une pierre.
1: Alors, sur un métier d'art qui est très Instagrammable, comme on dit, hein, est-ce que ça suffit comme marketing ? À la limite, les réseaux sociaux, si on se débrouille bien, on peut, avec les réseaux sociaux, faire vivre sa boutique en ligne où il y a des paniers moyens à 80 euros, j'imagine.
0: Oui, c'est ça, tout à fait. Ouais.
1: Voilà. Et là, ça permet de trouver du client particulier. Quoi.
0: Oui, alors voilà, il y a deux choses. C'est-à-dire que si on disait, est-ce que pierre de tradition fonctionne sans Atlas Stone ? C'est non. En l'état, ce n'est pas possible. Pourquoi ? Parce que sur pierre de tradition, je ne fais que des choses qui me plaisent et particulièrement... à destination des catholiques, c'est mon choix.
1: Oui, avec les cœurs sacrés,
0: les croix, etc. Et on parlera aussi tout à l'heure avec SOS Calvaire et ces associations catholiques. Moi aujourd'hui, c'est mon choix, c'est ma stratégie. Comme je dis, ma page Instagram, ce n'est pas une démocratie. Je règne sans partage dessus, et donc je compte bien y imposer ce que je souhaite. Et donc, là, je crois que c'est important de parler de savoir-faire français et de savoir-faire catholique.
1: D'accord, très bien. Alors, on va en dire un mot après la deuxième pause musicale qui arrive maintenant. Soulmate, Andrea Vonzo, je ne connaissais pas. Alors, on est au piano, on n'est plus à l'accordéon. J'ai l'impression que c'est à trois temps aussi. On avait eu cette petite valse à trois temps et on reste dans le trois temps. Alors, présentez-nous Soulmate.
0: Voilà, pareil, c'est sur des musiques également. C'est une deuxième musique que j'affectionne aussi. C'est les musiques un peu classiques. J'aime bien écouter ça quand je fais de la pierre.
1: C'est classique. Et on écoute tout de suite Andrea Vonzo.

0: 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Vous êtes à l'écoute de l'émission Questions Éco dans le cadre des conversations du week-end. Aujourd'hui, je reçois Guillaume Cahen, tailleur de pierre et chef d'entreprise de l'entreprise Atlas Stone. Donc, on va parler un peu de tout ce monde économique, à la fois de la taille de pierre, mais aussi de cette activité sur la...
1: C'est avec Instagram et avec Pierre de Tradition.
0: Ouais. Avec Pierre de Tradition et aussi avec du marché, en quelque sorte, de la pose, même si on l'a déjà évoqué dans la deuxième partie. Le marché qu'on pourrait appeler de la taille de pierre, il est quoi, en rétrécissement? Il y a moins de tailleurs de pierre qui sortent des Tours de France aujourd'hui?
1: Oui, alors c'est un métier qui est passé en voie de disparition, déjà, à l'échelle nationale. C'est rentré dans les métiers en voie de disparition, la taille de pierre.
0: Oui.
1: Aujourd'hui, ça veut dire... il y a plusieurs raisons à ça, mais je pense qu'il y a un réel intérêt pour les matériaux naturels, les matériaux locaux. On parlait de la pierre. Chaque région, on dit belle pierre, bon vin. Ce qui est très vrai, et souvent dans les régions où on a du bon vin, on a des très belles pierres. Et d'ailleurs, on a énormément de belles pierres en France. Mais c'est un métier qui est un peu rude. Et pierre de tradition, c'est un mauvais exemple de taille de pierre pure et simple. Pourquoi ? Parce que c'est ce qu'on disait ensemble juste avant, c'est que si j'avais pas Atlas Stone, la partie marbre et décoration, je ne pourrais pas vivre de pierre de tradition parce que je fais le choix de réaliser uniquement des projets qui me plaisent.
0: Oui.
1: Mais la taille de pierre, c'est un métier là-dessus comme un autre. On ne peut pas toujours choisir ce qu'on veut faire. Et donc, il s'agit de faire des entourages de portes, hein, des appuis de fenêtres, ce genre de choses. Chose que moi, je ne fais pas. Voilà, que je laisse à mes confrères travailler avec des maçons traditionnels. Voilà. Ça, ce sont des choses que je ne fais pas. Et donc, forcément, moi, je réduis le champ des possibles. C'est pour ça que si demain, un jeune disait « Tiens, j'ai envie d'être tailleur de pierre, est-ce que je peux en vivre ?» Oui, bien sûr, à condition d'épouser pleinement la profession de tailleur de pierre avec tout ce qu'elle implique.
0: Oui.
1: De projets à réaliser qui ne sont pas que des projets de taille de pierre, comme je le fais sur Pierre de Tradition, ou d'ornementation.
0: Oui, ça c'est pour de la décoration ou de l'ornementation intérieure,
1: notamment. Tout à fait. Oui. Et l'ornementation n'est pas d'ailleurs, ne fait pas nécessairement partie des différentes choses qu'un tailleur de pierre est à même de réaliser, en tout cas pas obligatoirement. Le tailleur de pierre va faire tout ce qui est éléments géométriques pour un bâtiment, mais la partie décorative, normalement, elle arrive au niveau du sculpteur. C'est là où je me situe en tant qu'artisan d'art, je suis à la jonction entre les deux, entre le sculpteur et le tailleur de pierre.
0: Ouais.
1: Je suis plus tout à fait l'un et pas tout à fait l'autre. Voilà, donc je suis sur cette jonction, mais pour un jeune qui regarde aujourd'hui le compte Instagram de Pierre de Tradition, eh bien il va se dire, la taille de pierre c'est génial, c'est la taille de pierre, ça n'est pas que ça.
0: D'accord,
1: la taille de pierre c'est aussi d'aller sur l'échafaudage, à faire du ravalement de façade, lorsqu'il fait très chaud l'été ou est-ce qu'il fait très froid l'hiver.
0: Très froid l'hiver.
1: C'est ça, le métier.
0: Et avec parfois des chantiers quand même magnifiques, on pense à celui de Notre-Dame.
1: Et justement, c'est ce qui fait la richesse de ce métier, hein, c'est cette possibilité de travailler dans des endroits absolument incroyables et de réaliser quelque chose de ses mains. Je crois que c'est ça surtout qui fait défaut à la société dans laquelle on vit. C'est cette capacité à proposer aux gens de réaliser des choses de leurs mains. Et je crois qu'aujourd'hui, les gens ont besoin, en tout cas pour beaucoup, pas tous naturellement, mais ont besoin d'avoir quelque chose qu'ils ont produit, une production de leurs mains. Et c'est ce qu'offre la taille de pierre, et elle vous l'offre au quotidien. Et en plus, vous gagnez de l'argent au sens où vous pouvez vous nourrir avec. Alors pourquoi s'en priver ?
0: Oui, oui.
1: Si vous aimez le matériau.
0: Là où vous dites que ce serait difficile de vivre uniquement, par exemple, de pierres de tradition, c'est que là, vous avez une clientèle de particuliers à panier moyen à 80 euros, on l'a dit.
1: Avec que des projets qui émanent.
0: Donc, pour vivre bien, là, il faudrait avoir de la masse, du
1: bien
0: volume.
1: Sûr. Oui, il faudrait du volume. Et en fait, il faudrait que j'ai une reconnaissance minima nationale ou internationale de mon savoir-faire et de mon nom. Et là, quand je dis ça, c'est parce qu'on voit aujourd'hui certains... tailleurs de pierre qui vont être associés à des designers et qui vont réussir à faire des projets qui rapportent de l'argent de manière conséquente. Et donc, voilà, ça fonctionne. Mais aujourd'hui, en mon nom propre, avec juste Pierre de Tradition, non, j'en vivrai pas malgré que j'ai la chance de travailler sur des très beaux projets, puisque là, on cite ce que je peux faire sur le site internet. Mais je parlais de commandes sur mesure, ça a été le cas pour l'abbaye de Fongombeau récemment,
0: oui,
1: avec SOS Calvaire. Et donc là, j'ai réalisé le chemin de croix, c'est-à-dire 10 croix en pierre, pour le chemin de croix de l'abbaye de Fongombeau dans l'Indre. Et donc ça, c'était un très beau projet et c'était incroyable. Voilà.
0: Oui, et puis ça rejoignait votre foi. Ça rejoignait
1: tout à fait, ça,
0: ouais.
1: c'est ça.
0: Et c'est quoi comme pierre alors que vous deviez là?
1: Oui, alors là c'est donc du calcaire de Tercé,
0: oui,
1: et du calcaire de Lavoux, qui sont donc en fait la ville de Lavoux et la ville de Tercé sont des villes qui ne sont pas très loin, c'est pas très loin de Poitiers, et c'est dans le bassin des carrières de Chauvigny. Et donc c'est une pierre qui se tient très bien et qui en termes de dureté sur une échelle de 1 à 10 va être à 5, donc elle permet d'être ni trop dure ni trop tendre. On va penser au tuffeau qui va être lui en Touraine et dans l'Anjou qui va être sur une échelle de 1 à 10 à 1, et puis vous avez par opposition, sans parler de granit, mais le comblanchien en Bourgogne, qui est ce qu'on appelle une pierre froide, qui va être à 10. Voilà. Et donc vous avez entre ces deux pierres, vous avez à mi-chemin le Lavoux, le Tercé, et qui sont le Tervoux, qui sont des pierres qui sont absolument incroyables et avec lesquelles on peut réaliser beaucoup de choses et des choses assez fines.
0: Et alors le modèle économique, si je puis dire, c'est quoi? C'est les dons qui permettent de financer, plus l'abbaye elle-même?
1: Alors là, c'est l'abbaye totalement.
0: Non, totalement.
1: C'est totalement l'abbaye. Ce sont les moines qui ont choisi de financer ce projet sur la partie dédiée à Pierre de Tradition, sur la partie SOS Calvaire. En revanche, évidemment, il y a des gens qui font des dons et autres et qui permettent, avec des fois des systèmes de cagnotte, voilà, qui permettent de réaliser certains projets qui peuvent être difficiles financièrement pour les communes, puisque SOS Calvaire travaille avec des communes,
0: oui,
1: pas uniquement, mais aussi, ou pour certains particuliers, voilà, qui vont avoir une magnifique croix et qui ne pourront pas la financer en totalité. Voilà, SOS Calvaire s'occupe d'aider à lever des fonds.
0: Oui. Il y a un engouement quand même aussi dans la France profonde, si je puis dire, oui, pour la préservation d'un patrimoine chrétien, de calvaire, bien sûr, parfois en pierre, parfois en bois, les gens, même quand ils ne sont pas catholiques pratiquants, culturellement, ils se sentent rattachés à ça, historiquement, quoi.
1: C'est ça qui est intéressant, c'est, je pense à mon ami Alexandre Caillé, l'ancien directeur d'SOS Calvaire, qui effectivement en parlerait mieux que moi, et qui parle de toutes les conversions qui peuvent s'être faites au pied de la croix, des gens qui sont venus justement pour la question du patrimoine, l'enracinement dans le terroir local de ce calvaire qu'on a toujours vu et qui fait partie du paysage local, et pas nécessairement, exclusivement, la croix du Christ, qui évidemment parlera à tout un chacun en tant que catholique. Mais voilà, pour quelqu'un qui simplement est amoureux de son territoire, eh bien, il a envie de voir cette croix restaurée et rayonner.
0: Et là, il y a des conversions. Il y a des gens qui viennent pour le patrimoine, pour la culture, pour l'enracinement, et ils repartent chrétiens. Quoi,
1: exactement,
0: vraiment.
1: Ouais, tout à fait.
0: Ils croient à Jésus-Christ,
1: exactement,
0: mort et ressuscité pour nous.
1: C'est ça, voilà. C'est ça qui est incroyable. Ouais. C'est ça qui est incroyable. C'est qu'au pied de la croix, il se passe beaucoup de choses, et au sens propre.
0: Oui, oui, oui. Et pour vous, c'est une récompense, au-delà de...
1: Bien sûr.
0: Au-delà de la récompense normale,
1: oui,
0: financière,
1: tout à fait.
0: C'est normal, votre métier est rémunéré.
1: Bien sûr.
0: Ce qui est bien normal, heureusement, que vous avez choisi un métier rémunéré. Et donc là, effectivement, il y a un engouement, donc il y a beaucoup de choses à faire dans ce domaine. Sur le marché, donc là, on va reprendre Atlas Stone, les cuisines, par exemple.

0: exemple. Vous avez, il y a des gros concurrents pour vous. Comment
1: aucun.
0: Non.
1: Sur Atlasstone, je n'ai aucun concurrent. Aujourd'hui, j'ai des confrères. J'ai quelques confrères, mais je n'ai pas du tout de concurrence.
0: Vous ne pouvez pas les appeler concurrents. Vous ne faites pas une compétition
1: acharnée. Non, pas du tout. On a bien assez de travail les uns les autres. On n'est pas du tout sur les mêmes segments de marché. Nous, aujourd'hui, encore une fois, on a choisi le segment haut de gamme, ultra haut de gamme. Là-dessus, à ma connaissance, on est les seuls à faire ce qu'on fait comme on le fait. Et ce qui nous permet de voyager partout en France, soit dit en passant, et à l'international. Et donc aujourd'hui, là-dessus, on est vraiment sur une activité de niche et où on n'a pas de concurrence. Même, on a le loisir de choisir nos clients.
0: Ça veut dire que le développement commercial se fait tout seul ou presque ?
1: Tout seul. Aujourd'hui, on n'a pas besoin d'aller chercher du travail. Il arrive à nous tout seul.
0: Les clients vous envoient d'autres clients. Vous êtes connu dans ce monde-là.
1: On est connu dans le monde de la marbrerie de décoration. Alors, parce qu'on avait fait un petit quelque chose un peu sympa quand on a commencé. On avait commencé à travailler avec. D'abord, on a toujours véhiculé notre image au travers des réseaux sociaux. Il y a aussi le compte Atlasstone qui est suivi par à peu près 20 000 personnes. Et puis, on avait commencé avec des nœuds papillons. Avec nos polos, on avait nos petits polos, puis on avait mis nos nœuds papillons, et donc on était les gentlemen poseurs, et donc on avait commencé comme ça pour attirer un petit peu le regard vers nous,
0: oui.
1: Et donc ça a fonctionné, beaucoup de marbriers parlaient de nous justement avec les gentlemen poseurs, avec les poseurs en nœuds papillons.
0: Et donc, oui, la force de l'image, donc
1: bien sûr.
0: La différenciation uniquement, alors, c'est l'image à 100%.
1: Ouais, à
0: 100%. Là. Oui.
1: Ça, c'est ce qui. Parce que vous voyez, on apprend quelque chose en taille de pierre, on apprend toujours qu'il faut faire de très beaux fonds d'arête. Qu'est-ce que ça veut dire que quand vous taillez une pierre, vous avez donc naturellement la moulure et dans le fond de la moulure, il y a des arêtes. Et si vous avez des fonds d'arêtes qui sont très propres et très droits, votre moulure, elle peut être un peu mangée. Vous pouvez avoir un petit peu mangé un millimètre ou deux. Si votre fond d'arête est bien droit et bien linéaire, eh bien, naturellement, la lumière va bien s'accrocher et donc on ne va voir que ça. On ne va pas s'attarder sur le petit défaut. Et ce que j'aime bien, le parallèle que j'aime bien avec ça, c'est que si vous amenez quelque chose, un savoir-faire qui finalement posait un plan de travail, certes, il y a de la difficulté. Encore une fois, on a des clients qui ont essayé de poser
0: des plans
1: de travail.
0: Dans le haut de gamme, il faut être au millimètre près.
1: Oui, voilà, exactement. Donc à un moment donné, il n'y a pas de place au doute. Mais toutefois, j'aime bien dire que ça n'est pas non plus un travail hyper complexe. Il ne faut pas faire 10 ans d'études, par exemple, la taille de pierre. Et on dit qu'il faut au moins 10 ans pour être bon tailleur de pierre. Pour poser un plan de travail, ce n'est pas nécessaire. Toutefois, si vous êtes capable d'amener les choses, et ça c'est valable pour tout, et c'est ce qu'on a fait, je crois, avec Atlasstone, si vous êtes capable d'amener quelque chose de joli, qui donne envie, alors nous, on arrive avec, en étant habillés avec nos petits polos bleu marine, bleu, blanc, rouge, parce qu'on est fiers de savoir-faire français, parce que, voilà, on prend soin de nous aussi, je crois que c'est important, on n'arrive pas à débrailler, interdiction de s'essuyer sur les pantalons, s'il y a un trou dans le pantalon ou dans la chaussure, on la change tout de suite, ou dans le polo, et donc il y a une image, bonjour madame, bonjour monsieur, aujourd'hui ce sont des choses qui sont perdues, pourtant c'est du bon sens, voilà, mais aujourd'hui ça devient plus compliqué, particulièrement sur la région parisienne, on le voit nous avec les poseurs qui vont intervenir sur d'autres corps d'État. Quand vous arrivez, vous êtes là, bonjour monsieur, bonjour madame, voilà, tout de suite, vous amenez quelque chose. Et finalement, si votre travail, il est très correct, le meilleur possible, mais qu'il n'est pas parfait au sens de la perfection, eh bien, on vous tolérera plus facilement ce petit détail, en tout cas, qui va passer presque inaperçu, pour une raison simple, c'est que vous avez été capable d'amener un savoir-faire et un savoir-être. Et ça, je crois que c'est quelque chose d'important. Et c'est quelque chose qu'on apprend chez les compagnons, d'ailleurs.
0: Oui, c'est ça. Le savoir-être va être décisif.
1: Décisif.
0: Dans la perception que le client final peut avoir du produit que vous allez livrer.
1: Exactement.
0: Parce que vous parlez des imperfections, en fait, même en haut de gamme, ce n'est au millimètre près, etc. Il y a toujours un petit truc qui...
1: Bien sûr, on est sur un chantier, il peut toujours arriver un aléa.
0: Oui.
1: Et de la même manière, si on fait un éclat, ce qui, heureusement pour nous d'ailleurs, parce qu'encore une fois, ça nous coûte très cher, ne nous arrive pour ainsi dire pas, ou une erreur de dimension, ce qui revient du pareil au même, eh bien, le client va vous la tolérer beaucoup plus facilement que si vous êtes mal poli, débraillé, etc. C'est normal. Et je crois que ce que vous avez, il y a aussi ce que vous achetez un plan de travail à 50, 100 000 euros, bah, vous avez envie quand même que les types qui vous l'amènent soient à la hauteur du produit.
0: Qui ressemble à quelque chose. Quand
1: même. Bah voilà. Bah, si vous avez un type complètement débraillé, qui a le pantalon sur les chevilles et puis la basket qui baille, bah, vous dites, c'est quand même pas à l'image. Ouais, vous achetez un meuble, un beau meuble, je ne sais pas moi, dans une marque quelconque et haut de gamme, et vous avez un type complètement débraillé, qui parle mal ou pas français, c'est quand même, c'est gênant. C'est ce qui fait notre savoir-faire, c'est ce qui fait aussi que beaucoup de marbreries haut de gamme font appel à nous, parce qu'on apporte ce savoir-faire, ce service.
0: Oui. Voilà. Donc l'image.
1: L'image
0: de marque du produit, quoi, de ce que vous faites, ouais. L'image de la personne. Donc il faut travailler en

0: fait.
1: Tout à fait.
0: Dans le marketing, il faut travailler cette question de la, d'une image qui
1: c'est ce que j'ai appris chez Cosentino. C'est ce que j'ai appris pendant 3 ans sur une multinationale espagnole qui a toujours été à la pointe du marketing, contrairement à ses concurrents. Sur un produit similaire, ils étaient les plus performants parce qu'ils ne reniaient pas sur des produits marketing pour paraître, en tout cas, les meilleurs.
0: Alors aujourd'hui, vous assurez une rentabilité à votre entreprise.
1: Tout à fait.
0: Ouais, j'imagine 3 personnes pour 450 000 euros de chiffre d'affaires. On imagine que vous avez à trouver une rentabilité. Ça, c'est une satisfaction énorme.
1: Oui, bien sûr, c'est tout à fait. Alors, on est passé par plusieurs étapes parce qu'on a essayé de se développer. Donc, on avait essayé de monter une deuxième structure. On est monté jusqu'à 7 personnes. Et puis, finalement, on s'est rendu compte que la valeur humaine, elle est compliquée à gérer. Ça, tout le monde nous l'avait dit, mais on a voulu l'expérimenter par nous-mêmes. Et puis, on changeait de schéma. On devenait sur un schéma où on avait besoin de plus de volume que d'avoir quelques chantiers. Plutôt de la quantité que de la qualité. Mmh. Voilà. Et donc, on changeait un peu de modèle qui ne nous convenait pas du tout, qui n'était pas à la hauteur de ce qu'on était capable de proposer. Et donc, quand vous arrivez sur deux plans de travail équivalents, un entrée de gamme et un haut de gamme, et que du coup, vous proposez un service haut de gamme sur de l'entrée de gamme, vous n'êtes pas compétitif pour le coup, cette fois-ci avec mes confrères, mmh. qui vont proposer un service de qualité, mais un service entrée de gamme, ben évidemment, ils ne vont pas avoir les mêmes codes que nous. Bon, ben finalement, on voyait bien qu'il y avait un problème, en fait. On ne pouvait pas considérer qu'on était payé de la même manière pour réaliser une prestation de la même manière que mes confrères qui vont poser en 45 minutes montre en main pour poser un plan de travail voilà, en banlieue parisienne.
0: Et qui vont enchaîner.
1: Et qui vont enchaîner.
0: Dans la journée.
1: Alors que nous, on est capable de proposer une journée complète, sinon 2 jours, pour la pose d'un plan de travail dans une propriété en France.
0: C'est-à-dire que quand vous êtes une petite entreprise comme la vôtre, il vaut mieux bien choisir, trouver et soigner sa niche.
1: C'est ça.
0: Que d'imaginer des marchés de masse
1: voilà.
0: sur lesquels, effectivement, trouver sa place sera très, très difficile.
1: Tout à fait. Et surtout quand vous êtes attaché, ce qu'on disait à l'instant, à ce savoir-être. Et nous, il est hors de question de se dire « Ah, c'est un chantier entrée de gamme. Ouais, bon, on va faire ça en 45 minutes. Ben » Non, en fait, on propose la même prestation que ce soit un chantier entrée de gamme ou un chantier très haut de gamme. Évidemment, il y a des subtilités, mais malgré tout, on propose le même service. C'est pas possible de faire autrement. Toutefois, on s'est dit, ben, le rapport même financier, et là on revient sur le business, le rapport financier n'était pas le même. Donc on s'est dit, ben non, en fait, à temps passé équivalent, on gagne moins d'argent. Enfin bref, et du coup, on est revenu à 3 personnes.
0: Alors dans les 3 minutes qui nous restent, je voudrais qu'on reparle un peu de cette dimension du mystère. Parce qu'il y a une dimension de mystère dans la pierre, hein, on le retrouve dans civilisations païennes, la pierre c'est
1: Absolument.
0: Très importante, mais aussi dans le christianisme, qui est quand même une religion d'incarnation. Vous avez eu un portrait sur Aletheia, c'était en février 2026, et vous dites « Quand je touche la pierre, je touche du doigt l'éternité ». J'ai vu que sur Pierre de Tradition, vous aviez écrit cette phrase « La pierre est un don de Dieu ».
1: Tout à fait.
0: Vous la vivez comme ça ?
1: Oui, absolument. Ça, c'est marrant parce que c'est quelque chose qui m'a bercé avant même. Alors moi, je suis converti. Hein. Je me suis converti à 27 ans. Mmh. Et donc, quand j'étais chez les compagnons, je n'avais pas particulièrement la foi. J'ai trouvé la foi en faisant mon travail de réception pour devenir compagnon tailleur de pierre. C'est à ce moment-là que j'ai étudié l'évangile selon saint Jean. Et donc, ça m'a parlé. J'ai rencontré un compagnon tailleur de pierre qui était devenu moine. Et donc, voilà, il y a eu... Et je me suis mis en chemin à ce moment-là, mais j'étais déjà en réflexion. Bref, et il y a une chanson des compagnons qui dit justement que la pierre est un don de Dieu. Et ça a toujours fait écho en moi. Je crois que et ça, n'importe quel tailleur de pierre le dira, qu'il soit pratiquant, non pratiquant, catholique ou non, le respect de la matière, le respect de la matière naturelle, de la pierre en l'occurrence. Et moi, j'ai ce respect pour le matériau, j'ai ce respect également parce que c'est un don de Dieu, la pierre. Et on ne peut pas se permettre de la galvauder, de l'utiliser comme un matériau, comme on pourrait dire du ciporex ou des matériaux manufacturés. Et donc je crois qu'il faut avoir ce respect pour ce minéral qui est pluriséculaire. Ça fait des milliers d'années que c'était dans le sol. Ça arrive devant nous. On va réaliser un projet, une croix par exemple. Et à ce moment-là, c'est fou de se dire que ce dépôt de sédiments qui a plusieurs millions d'années, eh bien ça devient une croix. Et je trouve que ça n'est que justice que de réaliser une croix en pierre quand justement cette production émane même de Dieu. Et voilà, c'est un point de vue très personnel, hein, ça n'engage que moi. Mais en tout cas, voilà comment moi je perçois ça. Et vous parliez du mystère, et je trouve que ça apparente à quelque chose qui a trait au mystère. Oui.
0: C'est-à-dire que la pierre nous parle, elle vient de Dieu, elle nous parle de Dieu aussi, d'une certaine manière. Donc il y a une forme d'apostolat dans votre métier.
1: On essaye, modestement.
0: Donc vous reliez tout ça à la fois, vous essayez d'intégrer
1: tout à fait.
0: Toutes ces dimensions entre le savoir-faire, le métier.

0: la culture, enfin, toutes ces dimensions à la fois humaines et divines, si, pour conclure peut-être. Ça vous paraît un bon résumé ?
1: Oui, si vous permettez de finir sur ça, je dirais qu'effectivement, je l'ai dit d'ailleurs aux jeunes scouts à Vézelay qui m'ont invité très généreusement à venir lors de leur pèlerinage annuel à Vézelay, donc devant 3500 jeunes. Et je leur ai parlé de la vocation d'homme au travers du Saint-Esprit. Et je crois qu'aujourd'hui, ma vocation de tailleur de pierre, c'est de parler de la taille de pierre et du bon Dieu sur les réseaux sociaux.
0: Très bien. Merci beaucoup, Guillaume Cahen, d'avoir participé à Question Écho. Merci, chers auditeurs, de nous avoir suivis, de nous avoir écoutés cette conversation du week-end. Merci beaucoup, Thibault, pour la réalisation technique de cette émission. Et nous nous retrouverons pour une prochaine émission Question Écho.
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0: Bonsoir chers amis, encore un samedi soir en votre compagnie, je suis très heureux de vous retrouver. Ce soir, ce sont trois candidates qui attendent impatiemment de commencer le jeu. Elles sont là pour vous dans la foi et la bonne
1: humeur.
0: Sans plus attendre, nous allons découvrir le cadeau du mois.
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0: Je ne vous fais pas patienter davantage. Première manche, c'est tout de suite, c'est maintenant. Je suis un heureux homme avec trois femmes ce soir pour ce numéro de QCM. Nous passons cette soirée ensemble, comme chaque fois, et je vous remercie de votre fidélité. J'accueille avec joie Myriam. Bonsoir Myriam.
3: Bonsoir Jérémy.
0: Alors, j'ose à peine vous demander d'où vous venez, parce que c'est écrit sur votre polo.
3: Ben oui, bien sûr, je fais de la pub.
0: Vous faites de la pub, vous venez de Bordeaux.
3: De Bordeaux.
0: Mais plus spécialement, vous êtes travaillé dans un établissement
3: scolaire qui s'appelle Saint-Albert-le-Grand.
0: Saint-Albert-le-Grand. Et que faites-vous à Saint-Albert-le-Grand?
3: Je suis adjointe en pastoral scolaire.
0: Oh là là, donc vous êtes calée.
3: Je l'espère.
0: Je l'espère. Est-ce que vous avez des... À part la pastorale, vous donnez votre temps à des associations? Vous avez des choses que vous voulez mettre ou des personnes dans la lumière ce soir?
3: Bah, à part mes chers élèves qui m'ont forcé à venir ici.
0: Ils vous ont forcé à vous rencontrer?
3: J'ai été harcelée.
0: Bon, j'espère que vous n'allez pas regretter.
3: Je l'espère, ne pas être à la hauteur, surtout.
0: Être à la hauteur, c'est une très belle chanson. Eh bien, on va le tester dès maintenant. Nous allons passer deux minutes en tête à tête, chère Myriam. Il faut répondre au plus grand nombre de questions.
3: D'accord.
0: Vous êtes prête?
3: Je suis prête.
0: Alors, c'est parti, faites honneur à vos élèves. Par rapport à la principauté de Monaco, la cité du Vatican est trois fois plus étendue, de taille égale ou trois fois moins étendue?
3: Trois fois moins étendue.
0: Exactement, c'est une excellente réponse. C'est 44 hectares. Où se trouve le siège mondial du mormonisme? Où se trouve le siège mondial du mormonisme? À New York, à Saint-Pétersbourg ou à Salt Lake City?
3: Salt Lake City.
0: Exactement, qui est la capitale de l'Utah. Dans le péplum de 1953, éponyme, qu'a gagné au dé le tribun Marcellus, alias Robert Burton? La tunique du Christ, la couronne d'épines ou 30 deniers?
3: La tunique du Christ.
0: N'hésitez pas. Trois bonnes réponses. La supérieure d'un couvent de religieuses minimes s'appelait typesque, correctrice ou gomme? Typesque, correctrice ou gomme?
3: Typesque?
0: Non, correctrice. Zut. Lequel est un mystère glorieux du chapelet? L'Assomption, les noces de Cana ou la nativité, Myriam?
3: L'Assomption.
0: Bonne réponse. 4 points. Quel hymne de l'Église était chanté avant les batailles par l'armée catholique et royale en Vendée? Vexilia Regis, enfant de tout pays ou Veni Creator?
3: Veni Creator.
0: Eh bien non. Vexilia Regis. Ça veut dire l'étendard du roi. À quoi s'oppose la poutre en Luc 6? Au bon grain, à la paille ou à l'ivraie?
3: À la paille.
0: Oui.

0: Vous marquez votre cinquième point. Dans le Pentateuque, quel livre trouve-t-on après la Genèse et l'Exode? Le Deutéronome, le Lévitique ou alors les Juges?
1: Le Deutéronome.
0: Non.
1: C'était le Lévitique.
0: Le Lévitique. Mais c'est un score très honorable. Vos étudiants peuvent être fiers. Vous marquez 5 points. Détendez-vous un petit moment. Shelda, bonsoir.
2: Bonsoir, Jérémy.
0: Comment allez-vous?
2: Ça va, merci. Et
0: alors,
2: vous?
0: Très bien. Bah, quand je vous vois et quand je suis ici, tout va bien. Shelda, d'où venez-vous?
2: Athis-Mons, dans l'Essonne.
0: Athis-Mons, dans l'Essonne, on va dire la grande région parisienne, pour ceux qui nous regardent et qui sont en province ou en région. Et que faites-vous, Shelda, à Athis-Mons?
2: Je travaille à l'aéroport d'Orly.
0: À l'aéroport d'Orly?
2: Oui.
0: Vous avez un poste spécifique?
2: Oui, je travaille dans les magasins du Tifree.
0: D'accord, oh, bah, j'ai dû vous croiser alors.
2: Oui, c'est possible.
0: Est-ce qu'il y a un engagement, une paroisse, une personne que vous voulez saluer ou mettre dans la lumière ce soir? Vous n'êtes pas obligé.
2: Je salue Doc, c'est lui qui m'a inscrite, il saura c'est qui.
0: D'accord, mystère, Doc, bonsoir. Shelda, vous êtes prête?
2: Oui.
0: 2 minutes en tête à tête. Si vous voulez choisir un ou deux thèmes, il faut dorénavant marquer plus de 5 points.
2: D'accord.
0: Où les parents de Sainte Thérèse firent-ils dire des messes pour sa guérison? À Notre-Dame des Victoires, à Notre-Dame de Paris ou à Notre-Dame de Reims?
2: De Victoire.
0: Bonne réponse, Notre-Dame des Victoires. Quelle année liturgique a commencé lors de l'Avent 2026? A, B ou C?
2: C.
0: Non, c'est l'année A. À quel peuple appartenait Ruth? Les Amorites, les Hittites ou les Moabites?
2: Les Moabites.
0: Bonne réponse, c'est un deuxième point que vous marquez, Shelda. Quel nom pluriel est revendiqué par le démon qui finira dans un troupeau de porcs? Légion, Kyriel ou Foultitude?
2: Kyriel.
0: Non, il s'agit de Légion. Quel chanteur a joué la pièce de Jean-Paul II, La boutique de l'orfèvre? Michel Sardou, Pierre Bachelet ou Francis Lalanne?
2: Pierre Bachelet.
0: Et non, c'était Francis Lalanne. Où vit un moine calibite? Dans une cabane, dans un four ou encore dans une volière?
2: Dans une cabane.
0: C'est une bonne réponse et je l'apprends en même temps que vous. Sur quelle ville pleure Jésus au chapitre 20 de Luc? Jérusalem, Ninive ou Babylone?
2: Jérusalem.
0: Très posément, vous marquez votre 4e point. Quel légionnaire romain, ayant subi le martyre pour sa foi en 250, est le héros d'une tragédie de Corneille? Titus, Polliot ou Cinna?
2: Titus.
0: Non, Polliot. Quel père de l'Église est appelé le Cicéron chrétien? Lactance, Gamaliel ou alors Démocrite?
2: Lactance.
0: Vous marquez 5 points, Shelda. Vous êtes à égalité avec Myriam, il faudra que je vous départage. Bravo. Et enfin, j'accueille Dani. Bonsoir, Dani.
3: Bonsoir.
0: Comment allez-vous?
3: Ça va, c'est
0: ça
3: bien.
0: Ça va?
3: Oui.
0: Vous avez fait un long voyage pour venir me voir.
3: Oui, oui.
0: Racontez-moi, d'où venez-vous?
3: Du centre de l'Alsace, début de la route du vin.
0: Oh là là, ne me faites pas envie à ce point, la route du vin. C'est une très belle région. J'en garde des souvenirs d'enfants, en famille, merveilleux.
3: Oui, oui.
0: Il y a la montagne aux singes, il y a le château du Haut-Königsbourg.
3: Ça, c'est plus au sud, c'est dans le Haut-Rhin. Oui.
0: D'accord, mais c'est quand même votre région.
3: Oui, oui.
0: Et que faites-vous là-bas en Alsace?
3: D'abord, j'étais institutrice.
0: Très bien.
3: J'ai enseigné des enfants déficients intellectuels.
0: D'accord, bravo.
3: C'était très bien, une petite famille chaque fois.
0: J'imagine.
3: Et j'ai aussi enseigné la religion, parce qu'en Alsace, il y a la religion en cours 1 heure par semaine.
0: Ah, ben ça, c'est, je l'ignorais.
3: Mais c'est pas... les parents peuvent les désinscrire s'ils ne veulent pas, mais c'est au programme.
0: C'est un peu du catéchisme imposé, et on se désinscrit à l'inverse de chez nous, où on s'inscrit.
3: Voilà, oui, oui.
0: Eh bien, je vais tester vos connaissances, Dani, pendant 2 minutes.
3: Oui.
0: Êtes-vous prête?
3: Oui.
0: Alors, c'est parti. Pourquoi le sacrement des malades n'est-il administré que par un prêtre? Parce qu'il inclut une prière, l'absolution ou l'imposition des mains?
3: L'absolution.
0: Bonne réponse. Seul un prêtre peut la donner.
3: Oui.
0: Qui se retira avec un compagnon dans une île de l'Airain en l'an 400 ?
3: Saint Honorat.
0: Martin de Tours, Antoine du Désert ou Honorat ?
3: Honorat.
0: Bonne réponse, d'où l'île Saint Honorat.
3: Oui.
0: Il faut attendre que je vous pose les questions.
3: Oui.
0: Quel journal organise depuis 2010 les états généraux du christianisme ? Témoignage chrétien, La Vie ou La Nef ?
3: La Nef.
0: Non, il s'agit du journal La Vie.
3: Ah, oui.
0: Selon la Cananéenne, qui profite des miettes tombées de la table des maîtres ? Les poules, les chiens ou les enfants ?
3: Les chiens.
0: Bonne réponse. 3 points, Dani. Selon la coutume, lors des funérailles, qui a les pieds devant, c'est-à-dire tournés vers l'autel ? Les ecclésiastiques, les laïcs ou les deux ?
3: Les deux.
0: Non, il s'agit des laïcs. Dans quelle église l'archimandrite est-il appelé Vardapé ? L'église apostolique arménienne, l'église orthodoxe Sildave ou l'église missionnaire Bordure ?
3: Arménienne ?
0: C'est une bonne réponse. 4 points. Quelle petite ouverture permet de voir sans être vu un peu par traîtrise un Judas, un Samson ou un Goliath ?
3: Un Judas.
0: Bonne réponse. 5 points, vous êtes à égalité. À quelle famille religieuse se rattachaient les Récollets nommés d'après leur recueillement intérieur ? Dominicaine, franciscaine ou rédemptoriste ?
3: Rédemptoriste.
0: Eh bien non, il s'agissait des franciscaines. Alors là, depuis que j'anime cette émission, c'est la 4e saison, c'est la première fois que mes 3 candidats, en l'occurrence des candidates, sont à égalité avec 5 points. Je vais donc, mesdames, vous poser une première question pour vous départager. Là, il faut appuyer sur votre buzzer. Vous êtes prêtes ?
2: Oui.
0: De quelle prière est tirée l'expression courante « mea culpa » ? Myriam.
1: Confiteor.
0: Le confiteor, je confesse à Dieu. Vous êtes donc sélectionné pour choisir 2 thèmes dans la partie 2. Je vous repose une question, Shelda et Dani, pour savoir qui choisira une thématique. Sur quelle île Saint-Jean écrivit-il le livre de l'Apocalypse ?
3: Patmos.
0: C'est une bonne réponse. Vous choisirez donc un thème. Myriam choisira 2 thèmes. Dani, 1 thème. C'est la première fois que ça se passait. Nous passons à la manche 2. La 2e manche en chemin. Et je vous assure que vous ne le voyez pas chez vous, mais il y a un petit peu de tension entre Myriam, Shelda et Dani. Elles veulent gagner leur place à la finale de ce soir. Et pour ce faire, ma chère Myriam, vous allez choisir 2 thèmes parmi les 6 que je vous propose. Saint et témoin de la foi, Bible, l'Église et son histoire, liturgie, sacrement et prière, art, culture et foi, ou encore questions providentielles.
1: Alors, Bible.
0: Bible.
1: Et puis, saint et témoin de la foi.
0: Saint et témoin de la foi. Ma chère Dani.
3: L'Église et son histoire.
0: L'Église et son histoire. Nous avons les 3 thématiques. Vous pouvez respirer une bonne fois. Nous mettons vos scores à 0. Et c'est parti. Question relative à la Bible. Le 2 livre de Samuel parle d'une grande qui se trouve à Gabaon. Et le 1er des rois rappelle qu'Asa mobilisa les Judéens pour enlever certaines d'entre nous. En Jérémie, des grosses doivent être enfoncées. Certaines d'entre nous sont vivantes. Certaines sont précieuses, mais les plus précieuses pour la foi sont celles qui furent roulées de devant le tombeau du Christ.
3: Les pierres.
0: Dani.
3: Les pierres.
0: Ce sont les pierres, c'est Dani qui appuie en premier. Et le Christ lui-même, rejeté puis angulaire, il s'agit des pierres. Dani, vous marquez votre 1er point. Saint et témoin de la foi. Nous partagions en famille une prière constante et étions insérés dans la société locale comme dans la vie professionnelle. Nous avions le souci des plus pauvres. Pour l'un, au travers de la conférence Saint-Vincent de Paul, où le cerf

0: cercle, Vital remet, et pour l'autre, par l'attention portée à chacune de ses ouvrières. Nous avons compris que nous pouvions nous sanctifier, non pas malgré le mariage, mais à travers, dans et par le mariage, et que nos épousailles étaient le point de départ d'une montée à deux. Second couple béatifié comme tel, nous étions les parents de Sainte Thérèse.
1: Oui.
0: Dani.
1: Oui, Louis et Zélie Martin.
0: C'est une bonne réponse. Nous étions les parents de Sainte Thérèse et de ses quatre sœurs, toutes religieuses, Louis et Zélie Martin. C'est Dani qui marque le point et je vous assure qu'elle a appuyé avant vous. L'Église et son histoire. Nous nous embrassons dans le psaume 84 parce que l'une est nécessaire à l'autre afin d'édifier le royaume. C'est pourquoi le pape Paul VI a créé une commission à notre nom en 1967.
1: Justice et paix.
0: Bravo Myriam, justice et paix. En 1988, la constitution apostolique Pastor Bonus de Jean-Paul II réformait la curie et a transformé cette commission en conseil pontifical avec pour mission d'approfondir la doctrine sociale de l'Église, les relations sociales et entre les peuples. Il est présidé depuis 2009 par le cardinal Peter Kodwo Appiah Turkson. Nous sommes deux valeurs universelles, justice et paix. Vous marquez un point, Myriam, je vous sens soulagée. Question relative à la Bible. Je suis le nom d'une affaire célèbre et mal connue, ainsi que d'une région où les Assyriens avaient établi de nombreux colons étrangers au VIe siècle. Pour cette dernière raison, mon nom signifiait en hébreu le district des païens ou des nations. C'est là que Jésus recruta ses premiers disciples, d'où le surnom donné à de nombreux disciples par les Juifs de Jérusalem. Myriam.
1: La Galilée ?
0: C'est une bonne réponse, il s'agit de la Galilée. Je reste la province du nord d'Israël, où Jésus annonça à ses apôtres qu'il les précéderait. Il s'agit de la Galilée. Vous êtes à égalité, Dani et Myriam. Sheldah, c'est pour vous. Saint et témoin de la foi. Je suis le 21e pape. À cause de la dure persécution de l'empereur Dèce, je n'ai succédé à Fabien que 14 mois après son décès, en janvier 250. J'ai été élu plus tôt que Novatien parce que ce dernier promettait beaucoup de dureté à l'encontre des chrétiens ayant abjuré leur foi pendant cette persécution. Homonyme d'un célèbre centurion biblique et d'un tragédien français, mon culte a parfois remplacé Myriam.
1: Corneille.
0: Pardon ?
1: Corneille.
0: Il avait quel titre ?
1: Ben, pape Corneille.
0: Voilà. Le pape Corneille, mon culte a parfois remplacé celui de Saint-Cornélie, comme à Carnac. Je suis le pape Corneille. Vous marquez 3 points, Myriam, et c'était ma dernière question. Ce sont donc Myriam et Dani qui iront à la finale de ce soir. Sheldah, vous allez nous quitter, mais regardons ce que la chaîne vous offre.
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0: Si, comme Sheldah, vous voulez me rejoindre sur le plateau de QCM, c'est assez simple. Répondez à la question que je vous pose. À quelle fête majeure prépare le carême ? Je suis sûr que vous avez la bonne réponse. Envoyez-la accompagnée de votre numéro de téléphone à l'adresse qui s'inscrit sur votre écran, qcm@kto.tv.com. Je me fais une joie de vous accueillir sur le plateau. À très bientôt. Sheldah, vous n'êtes pas trop déçue ?
3: Non.
0: Elles étaient fortes, Myriam et Dani.
3: Oui.
0: Elles étaient assez rapides.
3: Oui, tout à fait.
0: Bon, est-ce que je vous laisse un petit mot ? Dites-nous un au revoir, ce que vous voulez, ma chère.
3: Je reviendrai, sûrement.
0: Vous allez revenir ?
3: Oui.
0: Et dites-le à vos amis.
3: Leur D'accord.
0: C'est une expérience à vivre.
3: Oui, tout à fait.
0: Et puis, je suis assez sympa.
3: Oui.
0: Trêve de plaisanterie, nous passons maintenant à la finale. Et je peux vous assurer que ni Myriam, ni Dani a envie de laisser sa place. Je trouve que la finale arrive toujours trop vite. Ce bon moment passe trop vite le samedi soir, sans doute plus pour moi que pour mes deux candidates, Dani et Myriam, qui veulent gagner toutes les deux. Alors que la meilleure gagne, et ma chère Myriam, voici les thématiques de ce soir. Elles sont entre mes mains. Mais maintenant,

0: c'est à vous, entre guillemets, de jouer. J'espère que vous allez faire un bon tirage.
1: Je l'espère aussi.
0: Dites-nous tout.
1: Les colonnes.
0: Les colonnes.
1: Ouf.
0: Alors, les colonnes, vous pouvez poser votre carte. Nous remettons vos scores à zéro, c'est le cas. Je vous rappelle, et je le rappelle à ceux qui nous regardent, que vous pouvez buzzer autant de fois que vous le souhaitez. Si vous êtes prête, c'est parti. Unis à Paul, de qui la tradition fit-il les deux ?
1: Pierre.
0: Exactement, il s'agit de Saint-Pierre. Oh. Unis à Paul, de qui la tradition fit-il les deux colonnes de l'Église ? Saint-Pierre, c'est une bonne réponse. Elle est très rapide, hein ?
2: Ah oui, elle commence, oui.
0: Comment appelle-t-on les ermites plaçant leurs...
1: Les stylites.
0: Ce sont les stylites, vous aviez la bonne réponse, Dani aussi.
1: Stylites, oui.
0: Comment appelle-t-on les ermites plaçant leurs cellules au sommet d'une colonne ? Les stylites, c'est une bonne réponse de la très rapide Myriam. Sur le territoire de quel actuel pays vécut le premier d'entre eux, Saint-Siméon ?
1: Saint-Siméon, le stylite.
0: Sur le territoire de quel actuel pays vécut le premier d'entre eux ? Oui, Myriam ?
1: En Égypte.
0: Ce n'est pas l'Égypte. Vous pouvez jouer autant de fois que vous le souhaitez.
1: En Syrie ?
0: C'est une bonne réponse. La Syrie. De quelle ville venait Hiram, artisan du bronze, qui bâtit les colonnes de ce métal dans le temple de Salomon ? Oui, Myriam ?
1: Liban.
0: De quelle ville ?
1: Ah, pardon.
0: Venait Hiram, artisan du bronze, qui bâtit les colonnes de ce métal dans le temple de Salomon ? Avez-vous une idée, mesdames ? Dani réfléchit, Myriam aussi. Non ? Myriam ?
1: Babylone.
0: Ce n'est pas Babylone. Dani ?
1: Sus.
0: Non. Je vous donne la réponse ?
1: Oui. Parce que...
0: C'est trois lettres.
1: Tyr.
0: Il faut appuyer.
1: Tyr.
0: C'est Tyr.
1: Ça compte ?
0: Oui, vous avez un point.
2: Oui, ouais. Hiram de Tyr.
0: Qui fut transformée en colonne de sel ?
1: La femme de Lot.
0: Dani.
1: La femme de Lot.
0: La femme de Lot, en Genèse 19. Oui. Bravo, vous ne lâchez rien, Dani. Vous avez 2 points, Myriam, 3 points. Quand Moïse parlait avec le Seigneur, quel genre de colonne se tenait à l'entrée de la tente ?
1: De nuée.
0: La colonne de nuée. Vous avez gagné cette finale ce soir, Myriam. Elle est épuisée. Et la dernière question qui me restait à vous poser, quand les Hébreux étaient guidés le jour par une colonne de nuée, quelle colonne les guidait la nuit ?
1: Colonne de feu.
0: Il s'agissait de la colonne de feu, vous aviez toutes les deux la bonne réponse, mais c'est Myriam qui a été plus rapide. Mais regardez, Dani, le cadeau que nous vous offrons.
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0: Ma chère Dani, Myriam a été plus rapide au sprint final. Je vous sens épuisée parce que vous étiez pourtant dans les starting blocks.
2: Je n'arrivais pas aussi vite qu'elle.
0: Vous n'arrivez pas si vite. Elle était de Bordeaux, vous êtes de l'Est. Elle est venue en courant sur le plateau peut-être.
2: Ouais.
0: Dani, je vous laisse passer un message si vous le souhaitez ou saluer des amis, votre famille.
2: Oui,
0: allez-y.
2: Toute ma famille, oui. Mes enfants, mes petits-enfants, mon mari et tous mes amis du pays Toy.
0: Bon, bah écoutez, un grand bonsoir, bonjour à toute la famille et les amis de Dani. Et c'est une charmante personne, une très bonne candidate. Je vous remercie d'être venue de si loin pour participer à QCM. Ah, votre honneur est sauf.
1: Oui, pour l'instant.
0: Vos étudiants qui vous ont inscrites peuvent être fiers de vous. Et vous, vous êtes heureuse de leur avoir fait plaisir, j'ai l'impression.
2: Oui.
0: Alors, ma chère Myriam, vous allez vous concentrer parce qu'on se retrouve dans 15 jours.
2: Eh oui.
0: Pour la finale du mois de septembre. Mais en attendant, vous pouvez nous regarder en replay sur kateotv.com. N'hésitez pas à le faire. Je vous souhaite une très bonne semaine, une très bonne soirée. Faites attention à vous et aux autres. Et d'ici là, au revoir.

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0: Bonjour et bienvenue sur KTO et KTO Radio. Très heureux de vous retrouver pour inaugurer la saison 2 de notre émission consacrée à la doctrine sociale de l'Église. Pendant une année, nous avons décortiqué, découvert les grands principes de la doctrine sociale. Et cette année, nous allons partir de vos questions. C'est vous qui allez nous interroger. Vous pourrez envoyer ces questions à l'adresse qui s'affiche à l'écran, ladse@ktotv.com, et des questions sur la vie quotidienne. Et nous les accueillerons et nous y répondrons avec nos invités pour voir comment la doctrine sociale de l'Église peut apporter un éclairage à toutes ces questions que vous vous posez. Et nous allons démarrer tout de suite aujourd'hui avec nos invités sur le thème de l'intelligence artificielle et du monde de l'entreprise. Avec vous, Étienne de Roquigny, bonjour.
1: Bonjour,
0: Anne-Marie. Vous êtes mathématicien, entrepreneur. Vous accompagnez beaucoup d'entreprises sur la question des algorithmes de l'intelligence artificielle et vous êtes cofondateur d'un mouvement qui s'appelle Rerum Novairum, une initiative qui réunit des milliers d'entrepreneurs dans le monde entier sur la question de l'intelligence artificielle à la lumière de la doctrine sociale de l'Église. Nous pourrons en reparler. Et puis avec nous aussi, Brice Cornet, bonjour.
2: Bonjour. Merci.
0: Vous êtes entrepreneur, très engagé sur la transformation commerciale, numérique de l'entreprise. Vous partagez aussi votre expérience, votre témoignage dans de nombreux ouvrages, de nombreux articles, expérience et témoignage éclairés par la foi chrétienne. Merci beaucoup à tous les deux d'avoir répondu à cette invitation. Et donc, nous allons essayer de voir dans cette première émission comment l'intelligence artificielle a un impact sur la vie de nos entreprises et notamment sur cette question qui est au cœur du sujet de la doctrine sociale de l'Église, qui est la dignité des personnes qui travaillent. Étienne de Roquigny, quand on parle des personnes qui travaillent, des travailleurs, on pense évidemment à Léon XIII avec Rerum Novarum, son souci de la condition ouvrière. L'époque est différente, mais est-ce que les enjeux sont les mêmes? Est-ce que l'intelligence artificielle qui fait irruption dans le monde de l'entreprise vient menacer d'une façon ou d'une autre, ou au contraire peut venir révéler la dignité des personnes qui travaillent?
1: Alors c'est sans nul doute un immense défi, comme ça a été du temps de Léon XIII, et avec derrière des conséquences terribles avec le communisme, qui avait été d'ailleurs dénoncé à l'époque des guerres mondiales. Hein. Donc le contexte de Léon XIII était déjà tout à fait tragique. Et c'est aussi le cas, et c'est pour ça que très clairement Léon XIV revendique ce nom, c'est qu'on a affaire effectivement à un nouveau volet potentiellement tragique de l'histoire, et nous devons être les serviteurs de l'espérance. Et beaucoup de choses se jouent dans la dignité du travail face à l'automatisation, comme l'automatisation des machines du temps de Léon XIII, aujourd'hui l'automatisation du savoir, de tout ce qui est beaucoup plus immatériel, intellectuel. Et c'est très concret, je vais vous donner un premier exemple. Moi, ça fait plus de 10 ans que je travaille ce sujet-là et en lien explicite avec la foi chrétienne. Il y a 10 ans comme entrepreneur, avec un groupe d'expertise comptable, on s'est dit, bon, est-ce qu'on a besoin de quelqu'un tous les mois, 29,99€, tel, peut-être qu'une machine peut dire que ça va dans les frais, 61,52€. Et en quelques mois, en embauchant des data scientists, on a prouvé qu'on faisait un produit qui faisait plaisir aux clients, qui sortait les comptes plus vite, qui coûtait moins cher et qui était en plus souvent meilleur parce que c'est des petites entreprises très simples. Et le projet s'est arrêté. Le projet s'est arrêté alors qu'on avait un bon produit, on avait des clients qui étaient contents, on apportait de la valeur à tout le monde. Le projet s'est arrêté pourquoi? Parce que des gens sont venus me voir en disant, monsieur, pour moi, le métier de comptable, ça n'est pas modérateur d'un algorithme. Donc il y a eu un choc, j'ai pris ça comme une claque de l'Esprit Saint, et qui est très profond dans la doctrine sociale de l'Église. Le travail n'est pas qu'un travail objectif, matériel, d'efficacité. Il l'est, il l'est. Jésus a passé l'essentiel de sa vie à faire des planches qui devaient tenir. Il fallait payer le charpentier pour que ça tienne. Mais il y a aussi une dimension subjective dans laquelle je grandis.

0: Comme personne, j'ai une déontologie, j'ai un rêve, j'ai un sens de ma vie que je donne, et ça, ces comptables ne le trouvaient plus dans une implémentation bête et méchante directe de l'automatisation. Il a fallu changer complètement le parcours, et ça a été toute une histoire entrepreneuriale pour refaire un parcours dans lequel eux avaient la main sur l'algorithme, ils pouvaient décider de s'en servir ou pas, et ils n'étaient pas comme Charlie Chaplin, bloqués devant, sous les ordres d'une machine. Donc ça, c'est un défi très profond et très concret.
1: On voit à travers cet exemple, et qui me fait penser à cette phrase qui s'affiche de Léon XIV, donc de Magnificat Humanitas, au paragraphe 154, il y a cette phrase « Nous serions confrontés à un paradoxe de progrès matériel et de régression anthropologique dans lesquels les conditions d'une paix sociale juste et stable viendraient à manquer. » On voit bien ce paradoxe entre un progrès technologique et une régression humaine. Brice Cornet, quand vous accompagnez des entreprises, vous-même, vous êtes entrepreneur. Est-ce que, pour justement ne pas arriver à ces paradoxes-là, il y a des règles que vous fixez sur le recours ou non à l'intelligence artificielle, avec en arrière-plan ce sujet de la dignité des personnes qui travaillent avec vous?
2: Alors, la première règle, en général, ne plaît pas aux entreprises. Lorsqu'ils viennent vers moi, ils me disent: il y a ce périmètre que l'on ne maîtrise pas, où on n'est pas bon, et on veut que l'IA fasse le travail. Première chose que je leur dis, non. Vous allez me donner là où vous êtes le meilleur, et c'est ça que l'IA va automatiser. Pourquoi? Parce que lorsqu'on reçoit un travail produit par une IA, il faut être capable de critiquer, d'analyser. On ne peut pas critiquer et analyser si on ne maîtrise pas le sujet. Donc, moi, mon idée, ce n'est pas de supprimer de l'emploi, de la valeur, etc. C'est de mettre vraiment une IA qui va automatiser l'ordinaire, pour maîtriser l'extraordinaire et humaniser l'essentiel. C'est l'humain qui doit toujours rester aux commandes, c'est-à-dire que l'IA ne prend jamais de décision, mais l'IA peut faciliter des traitements d'informations qui ont souvent un volume important pour soulager une certaine charge mentale. Maintenant, il y a un danger, c'est qu'on constate maintenant, avec près de 2 ans de recul d'implémentation, que les employés évoquent une charge mentale beaucoup plus lourde, une espèce de charge cognitive. Et c'est assez logique. Avant, on validait 4 livrables par jour. Maintenant, on va en avoir 80 parce que tout le monde utilise de l'IA et renvoie vers un responsable. Et là, ça pose question. Il va falloir vraiment définir des limites, peut-être repenser le temps de travail, repenser le lieu, repenser les relations pour remettre vraiment l'humain au sein de ce nouvel écosystème.
1: Alors, Étienne de Roquigny, par rapport à ça, est-ce qu'on peut dire que l'intelligence artificielle, elle pourrait remplacer l'intelligence humaine, ou il y a quelque chose que l'intelligence humaine gardera toujours, que l'intelligence artificielle ne fera pas?
0: Alors, c'est une bonne et une mauvaise question. Il y a un livre qui est très intéressant, je le conseille, c'est d'Adler, Intelligence humaine, intelligence artificielle, la double énigme. En fait, on ne sait pas ce qu'est l'intelligence artificielle, on ne comprend pas bien la technique. Je suis ancien chercheur en maths, la technique a été beaucoup plus vite que la recherche en mathématiques. On ne comprend pas bien comment ça marche. Et on comprend encore moins ce qu'est l'intelligence humaine. En réalité, toutes les prétentions à réduire l'intelligence humaine à des réseaux de neurones biologiques qui fonctionnent mieux que des réseaux électroniques qui consomment moins, non, c'est pas, on est incapable aujourd'hui d'expliquer la conscience. Il y a une dimension métaphysique, en fait, dans la personne humaine créée à l'image de Dieu, et dans lequel, de manière totalement liée, le corps, le cœur, l'esprit, les émotions, la volonté, tout ça est lié, en fait. C'est une expérience intégrale. Et donc, on est en train d'essayer de comparer un machin qu'on ne comprend pas bien comment il fonctionne, mais il fonctionne très bien sur l'étage rationnel, à une vision intégrale. Donc, la question n'est pas tout à fait la bonne, elle est tentante. Le marketing... En tout cas, l'intelligence artificielle, c'est un marketing rhétorique absolu, c'est le chef-d'œuvre du marketing scientifique.
1: Et puis, c'est la question que beaucoup de gens qui connaissent justement rien à ces sujets, moi le premier, nous posons. En fait, est-ce que ça a vocation à nous remplacer dans nos travaux,
0: alors,
1: dans
0: les tâches que nous faisons tous les jours? La réponse simple, c'est non, pour beaucoup de raisons, mais je dirais la plus importante, c'est la volonté, le libre arbitre. J'ai rencontré le pape en décembre, je lui ai dit « Holy Father, be strong in a free will and world where no one believes about freedom ».
1: On est dans un monde… En français, redites-le
0: en français. Soyez fort, Saint-Père, sur le libre arbitre dans lequel plus personne ne croit à la liberté. Le pape est un disciple de Saint-Augustin, le libre arbitre. Au fond, en tant qu'être humain, nous décidons, nous avons notre volonté. C'est là d'ailleurs que se joue la grâce, la conversion. C'est dans la libre adhésion à l'amour de Dieu. Et ça, cette volonté, cette décision n'existe pas dans une machine qui peut être plus intelligente, plus efficace, peut-être demain avec des robots, même dans le domaine physique, mais qui n'aura pas cette dimension de la

0: volonté qui est créée à l'image de Dieu. Et ça, c'est toute la question de la responsabilité, de la liberté, de l'amour qui se joue sur ce registre-là, bien plus largement que l'intelligence. Et donc, si je reviens au travail, le travail n'est pas qu'une question d'efficacité, même sur des tâches intellectuelles. C'est une question de volonté de personnes qui, ensemble, vont construire une cathédrale ou vont construire sur les ruines de Nîmes. Voilà.
1: Mais encore faut-il que les personnes qui sont en responsabilité, les entrepreneurs ou les collaborateurs eux-mêmes, aient conscience de ça. Et peut-être qu'il faut se fixer des règles. Et je cite encore Léon XIV dans Magnificat Humanitas 156. Il faut une responsabilité, vous avez utilisé ce terme, des entreprises qui incluent la qualité et la dignité du travail parmi les indicateurs de réussite. Brice Cornet, est-ce que dans vos relations avec des entreprises, c'est quelque chose que vous avez pu envisager ?
2: C'est quelque chose en fait qui vient assez naturellement. C'est-à-dire que des chefs d'entreprise qui s'intéressent réellement au sujet, c'est-à-dire quand je dis qu'ils s'intéressent réellement, c'est qu'ils vont outiller mais également former aux bonnes pratiques, parce que ce ne sont pas des outils qui sont magiques, il faut pouvoir les maîtriser, se rendent compte que de un, il y a une peur au niveau des employés qui est certaine. Est-ce que cet outil qu'on demande d'utiliser ne va pas prendre ma place ? Deux, comment rassurer dès lors l'humain, lui redonner sa place et éviter tout débordement. On est quand même dans une situation où toutes les semaines, on nous sort une nouveauté technologique avec vous évoquez le marketing qui n'a rien à voir en fait avec la réalité de ce qu'on peut réellement proposer. Et on parle d'intelligence, mais précisons, ce n'est pas intelligent. C'est un système purement de probabilité, de statistique, qui fait un volume de calcul monstrueux, mais qui n'a aucune intelligence. L'intelligence est certes une réflexion, mais c'est aussi le doute, la contemplation, l'amour, la souffrance. C'est de là que naît l'intelligence humaine, ce n'est pas juste d'un cheminement de réflexion. Donc, je pense qu'il faut aussi que la presse fasse son travail et envoie un message sur la réalité de ce qu'est l'intelligence artificielle et ce qu'elle n'est pas, ce que vous êtes un peu en train de faire, merci.
1: Et Étienne de Rocquigny, pour terminer, un des grands principes qui est quand même au cœur de la doctrine sociale, notamment pour le monde d'entreprise, c'est celui de la subsidiarité ou la participation de chacun. Avec ce que nous nous sommes dit là, est-ce qu'on peut se dire que cette dimension-là, à condition que les entreprises aient conscience de cet enjeu de la subsidiarité et de la participation, n'est pas fragilisée par l'irruption de l'intelligence artificielle ?
0: En tout cas, c'est l'immense défi. Et l'encyclique est traversée par la question de la subsidiarité, qui pour moi est une bonne nouvelle. La subsidiarité, c'est chacun doit prendre part à son destin dans l'entreprise, l'entrepreneur, les managers intermédiaires, j'ai toutes les personnes. Et chacun, et c'est en ça que nous sommes humains, nous devons choisir. Nous devons faire acte de liberté, de responsabilité en reprenant en main notre destin. Et si je décide de le faire, alors l'IA peut être un puissant outil. Elle peut d'ailleurs permettre à des gens d'être encore plus responsables qu'avant parce qu'ils ont encore plus de pouvoir de comprendre ce qui se passe. Et c'est exactement ce qu'on fait avec Rerum Novarum, donner les moyens massivement à tout le monde de s'approprier comment je change mon travail à moi avec l'IA et comment je mets l'IA au service de la dignité de mon travail, notamment du choix de ce que je veux faire de ma vie, de ce à quoi je veux contribuer, ce à quoi je ne veux pas contribuer. Voilà, mais ça c'est l'appel de l'encyclique et il faut travailler là-dessus.
1: Merci Étienne Rocquigny, Brice Cornet pour ce premier éclairage. On poursuit avec vous notamment sur la question de la créativité, comment est-ce que l'IA et le travail humain conservent une place pour la créativité. Et puis Étienne Rocquigny, je renvoie à votre dernier livre, De Babel à Jérusalem, Servir l'espérance dans un monde d'IA, c'est aux éditions Salvator. Et puis rendez-vous bien sûr à l'adresse ladse@ktotv.com pour nous partager toutes vos questions auxquelles nous répondrons dans les prochaines émissions. À bientôt.

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2: Nous souhaitons une belle fête aux aimés et aux Marcelins. La bienheureuse Maria López de Rivas, née en 1560 en Espagne, n'a que 4 ans lorsqu'elle devient orpheline et demeure la seule héritière d'un immense domaine. Maria est alors placée chez ses grands-parents qui lui donnent le goût de Dieu. Elle est très belle et sa famille souhaite la marier. Mais son père spirituel, un jésuite, reconnaissant en elle une âme particulièrement disposée, l'oriente vers le Carmel. À l'âge de 17 ans, Maria demande à entrer au Carmel Saint-Joseph de Tolède, mais la communauté hésite en raison de sa santé fragile. C'est la grande Thérèse d'Avila elle-même qui la recommande en ces termes « Réfléchissez bien à ce que vous faites. Parce que si vous n'admettez pas Sœur Maria de Réjus à la profession, je devrai la faire venir à Avila, et le monastère qui bénéficiera de sa présence sera le plus heureux de tous. » Pour ma part, je voudrais la voir toujours avec moi dans mon monastère, même si elle devait rester au lit toute sa vie. Thérèse la visite régulièrement pour recevoir d'elle lumière et conseils. Elle va notamment lui soumettre plusieurs de ses manuscrits pour qu'elle puisse les lire et les corriger. La religieuse se donne tout entière à son couvent, devenant maîtresse des novices dès 24 ans, puis prieure à 29 ans. Elle reçoit un jour une apparition du Christ qui lui pose sur la tête sa couronne d'épines. La douleur qu'elle ressent alors ne la quittera plus jamais, mais ne l'empêchera jamais de remplir ses devoirs. Femme de tête et de cœur, elle conduit sa communauté avec sagesse jusqu'à ce qu'elle soit écartée par une rivale. Elle s'efface alors et s'adonne à l'oraison où le Christ la comble de grâce spirituelle. 20 ans plus tard, innocentée d'accusations perfides, elle recouvre la charge de prieure qu'elle exerce avec charité. « Seigneur Jésus, ton apôtre nous engage à prier sans relâche, et Maria s'est adonnée à l'oraison avec une grande force d'âme. » Par l'intercession de la bienheureuse Maria de Réjus, donne-nous constance et patience dans la prière.

Le cycle des saisons fait partie de ces choses profondes que la nature nous enseigne. Elle nous parle de nous-mêmes, de notre histoire. Tout d'abord, il y a le printemps. Cette première saison est l'image de notre jeunesse, où la vie renaît grâce à la sève. C'est la saison de notre vie où cette sève, la force, où il y a l'enthousiasme, l'idéal, la beauté. La jeunesse est cette faculté de se réjouir de ce qui commence, de se donner sans retour, de se renouveler et de repartir pour de nouvelles conquêtes. Puis il y a l'été brûlant qui représente la force adulte. C'est le travail des moissons, c'est l'efficacité, c'est la construction de nos familles, de nos relations, de nos travaux, nos réussites et bien sûr de nos échecs. C'est aussi le temps de la pleine santé, la plupart du temps. Puis ensuite vient le temps de la troisième saison, l'automne, et ses belles couleurs. On peut la voir comme la saison de la sagesse, de la maturité. Nous avons tiré, nous l'espérons, les leçons des échecs. Nous avons accueilli et rendu grâce pour nos réussites. Nous avons peu à peu habité nos limites. La saison de l'automne procure une sorte de calme. C'est aussi la saison de la récolte des fruits de toute une vie qu'il est bon ensuite de garder en mémoire. Et puis, comme à l'automne, les feuilles s'envolent, nous voyons notre force physique s'envoler peu à peu, signe que nous sommes en marche vers la dernière saison, l'hiver, et sa blancheur, la mort de la nature, mais enveloppée de beauté. Or, nous oublions souvent ce que la nature nous enseigne. Sous la glace et sous la neige qui recouvre la terre, un printemps bourgeonne. Des semences sont en train de germer, annonçant une vie cachée souterraine. Ainsi, le livre de la création nous enseigne deux choses principales. Premièrement, quoi qu'il arrive, la vie sera toujours victorieuse. Deuxièmement, dans la quatrième saison, quelque chose de caché est bien là et vit déjà, mais nous ne le voyons pas. La création a été soumise au pouvoir du néant, pourtant elle a gardé l'espérance d'être elle aussi libérée de l'esclavage et de la dégradation pour connaître la liberté. Nous le savons bien, la création tout entière gémit. Elle passe par les douleurs d'un enfantement qui dure encore. Et elle n'est pas la seule, nous aussi, en nous-mêmes, nous gémissons. Nous avons commencé à recevoir l'Esprit Saint, mais nous attendons notre adoption et la rédemption de notre corps. Saint Paul lui-même a repéré que la création gémit, particulièrement dans la quatrième saison où, sous la glace et la neige, la vie est en train de germer. Elle gémit en travail d'enfantement. Paul a entendu sous la glace la germination du printemps. Nous aussi, nous gémissons intérieurement dans l'attente de la rédemption de notre corps. Si je suis ou quand je serai dans ma quatrième saison, dans l'hiver de ma vie, je pourrai sans problème repérer que mon corps gémit. En me levant, mes articulations pourront gémir. Mais il faudrait avoir l'oreille spirituelle pour entendre qu'en moi, quelque chose d'autre gémit. L'esprit, ma vie baptismale, qui attend la pleine rédemption de mon corps.

Bonjour et bienvenue dans ce nouvel épisode de Pourquoi Padrer. Aujourd'hui, nous traitons la question de Bobby. Pouvez-vous parler de la communion spirituelle et comment la pratiquer? Et surtout pour ceux qui ne peuvent pas recevoir la communion parce qu'ils ne sont pas baptisés. Cher Bobby, merci pour cette question. Je vais me concentrer surtout sur l'élément de « parce qu'ils ne sont pas baptisés ». En fait, d'abord, ce qu'il faut comprendre, c'est que l'Eucharistie est un immense mystère. Il y a une citation du curé d'Ars qui dit « Si l'homme connaissait bien le mystère de la messe, il mourrait d'amour. Dieu nous ménage à cause de notre faiblesse. » Ainsi, vous le savez sans doute, Bobby, tous ceux qui vont à la messe, tous ceux qui y participent, et y compris le prêtre par qui ce mystère arrive, redisent juste avant la communion « Seigneur, je ne suis pas digne de te recevoir, mais dis seulement une parole et je serai guéri. » En effet, ce que cela veut nous dire, c'est que Dieu veut se donner et se donner pleinement. Or, l'Église catholique et toute la tradition avec elle a perçu depuis toujours que Dieu se donne pleinement dans le sacrement, mais est capable de se donner en dehors du sacrement. Et donc, une personne qui n'est pas baptisée, en fait, elle peut tout à fait venir en croisant les bras, comme vous avez sans doute l'habitude de le faire, pour pouvoir recevoir la bénédiction de Dieu. Ça veut dire pour pouvoir permettre à Dieu de vraiment investir votre cœur et vous donner la force dont vous avez besoin pour pouvoir avancer progressivement vers lui. Ainsi, quand vous retournez à votre place, peut-être que vous pouvez simplement vraiment plonger à l'intérieur de vous-même, vous rappelant la parole de Jésus dans l'évangile de Matthieu, « Retirez-vous dans votre pièce la plus retirée, fermez la porte et priez votre Père qui est présent dans le secret. » Parce que c'est vraiment ce que Dieu veut vous faire. Dieu veut vous rencontrer, Dieu veut prendre soin de votre cœur. Et je terminerai avec une citation de saint Augustin qui nous permet d'illustrer ce désir toujours nouveau, en fait, que nous pouvons avoir à chercher Dieu, parce que c'est une fois que nous le trouvons que nous pouvons le désirer encore. Saint Augustin nous dit « Seigneur, donne-moi la force de te chercher, ô toi qui m'as fait pour te trouver et qui m'as donné l'espoir de toujours te trouver davantage. » Merci Bobby pour cette bonne question. N'hésitez pas à nous en poser d'autres, notamment sur l'adresse mail pourquoipadrer@catotv.com ou sur les réseaux, ainsi que sur le site internet catotv.com. Je vous remercie et je vous souhaite une bonne journée.

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1: Vingt-quatrième dimanche ordinaire de l'année A. Première lecture, lecture du livre de Ben Sira le Sage, chapitre 27, verset 30 jusqu'au chapitre 28, verset 7.
2: Rancune et colère, voilà des choses abominables où le pécheur est passé maître. Celui qui se venge éprouvera la vengeance du Seigneur. Celui-ci tiendra un compte rigoureux de ses péchés. Pardonne à ton prochain le tort qu'il t'a fait. Alors, à ta prière, tes péchés seront remis. Si un homme nourrit de la colère contre un autre homme, comment peut-il demander à Dieu la guérison? S'il n'a pas de pitié pour un homme, son semblable, comment peut-il supplier pour ses péchés à lui? Lui, qui est un pauvre mortel, il garde rancune? Qui donc lui pardonnera ses péchés? Pense à ton sort final et renonce à toute haine. Pense à ton déclin et à ta mort et demeure fidèle au commandement. Pense au commandement et ne garde pas de rancune envers le prochain. Pense à l'alliance du Très-Haut et sois indulgent pour qui ne sait pas. Sois indulgent pour qui ne sait pas. Cette invitation à l'indulgence ne nous étonne pas lorsqu'on sait que Ben Sira est un auteur très tardif. Quelques mots sur lui d'abord. Ben Sira le Sage vivait au IIe siècle avant Jésus-Christ, vers 180 à Jérusalem, c'est-à-dire très peu de temps avant la venue de Jésus au monde. Il avait donc profité de toute la découverte progressive de l'Ancien Testament. Car la Bible tout entière peut se lire comme une patiente tentative de Dieu par ses prophètes pour extirper la vengeance de notre cœur. Depuis Caïn, qui était vengé cette fois, la spirale de la violence avait sévi au point que son lointain petit-fils, Lamech, se vantait de se venger 77 fois. Patiemment, les auteurs bibliques ont inversé la tendance. Par le biais des lois ou celui des prédications des prophètes, on a fini par entrevoir un autre idéal, le seul digne des fils de Dieu que nous sommes. Ben Sira, lui, est tout au bout de la chaîne et il traduit le fin mot de la découverte d'Israël. Pour prêcher l'indulgence, il développe un premier argument. Pense à l'alliance du Très-Haut et sois indulgent pour qui ne sait pas. C'est-à-dire, pense à la fidélité de Dieu tout au long de l'histoire envers son peuple si souvent infidèle, individuellement et collectivement. Deuxième argument, pense aux commandements et ne garde pas de rancune envers le prochain. Or, que disaient les commandements? Ils disaient « Tu aimeras ton prochain comme toi-même ». Aimer son prochain comme soi-même, cela implique évidemment, en certaines circonstances, de savoir pardonner. Le troisième argument est plus étonnant. Pense à ton sort final et renonce à toute haine. Pense à ton déclin et à ta mort. Est-ce la pensée de notre mort qui doit nous incliner à l'indulgence envers les autres? C'est, je crois, un appel à la lucidité sur notre petitesse. Nous sommes poussière. Qui sommes-nous pour juger les autres? C'est peut-être également une manière de nous rappeler que nous allons, nous aussi, comparaître devant le juste juge. Et alors notre petitesse s'étalera au grand jour. D'après Ben Sira, c'est précisément à cause de notre petitesse, de notre fragilité, que Dieu nous traite avec indulgence. Quelques chapitres avant celui-ci, Ben Sira affirmait « Le Seigneur est patient à l'égard des hommes » et déverse sur eux sa pitié. Il voit et il sait combien leur fin est misérable. C'est pourquoi il multiplie son pardon. L'homme a pitié de son prochain, mais le Seigneur a pitié de toute créature. Mais alors, que penser de la phrase « L'homme qui se venge éprouvera la vengeance du Seigneur » étant entendu que Dieu ne se venge jamais. Elle exprime, je crois, une vérité de nos vies, à savoir que nos petits pas, dans la logique de la miséricorde, préparent nos cœurs à accueillir la miséricorde de Dieu. Je reviens encore au dernier verset. « Sois indulgent pour qui ne sait pas. » On ne peut pas s'empêcher de penser à la phrase de Jésus sur la croix. « Père, pardonne-leur, ils ne savent pas ce qu'ils

0: Ceux qui font le mal, à commencer par nous-mêmes, n'en ont pas évalué les conséquences. L'indulgence de Dieu, en somme, va jusqu'à dire que si nous commettons le mal, c'est par ignorance. Toujours sur ce dernier verset, la traduction œcuménique de la Bible propose une autre traduction très imagée. Je vous la donne. « Souviens-toi de l'alliance du Très-Haut et passe par-dessus l'offense. » Et il me semble que c'est une très belle définition du pardon. Elle dit bien la réalité. On ne peut pas effacer une offense. Les coups d'éponge n'existent pas, mais on peut passer par-dessus. Après une blessure physique, on garde une cicatrice. La peau ne sera plus jamais neuve et aucun coup d'éponge n'effacera la blessure. Pour une blessure morale, c'est la même chose. Rien ne pourra faire qu'elle n'ait pas eu lieu. Et dans les cas graves, on peut être marqué pour la vie. Dans nos vies familiales, amicales, professionnelles, paroissiales, les exemples ne manquent pas. Rien ne pourra effacer la calomnie, le geste de mépris, la peau de banane, comme on dit, l'infidélité grave, les coups et tous les gestes de violence. Nos paroles et nos actes produisent des fruits vénéneux, parfois même des ravages. On rêverait, quand on est le fautif, d'un retour en arrière, un retour à la case départ, en quelque sorte. Mais cela n'est pas possible, ni pour le coupable, ni pour la victime. En revanche, on peut, comme dit Ben Sira, passer par-dessus. Le pardon consiste non pas à oublier ou ignorer un passé qu'on ne peut ni oublier ni ignorer de toute manière, mais à passer par-dessus et à essayer de survivre et de renouer la relation qui a été coupée par l'offense, de reproposer son amitié, sa confiance. Cela consiste à accepter qu'il y ait encore un avenir possible. Cela exige parfois de nous un effort considérable, dont seul l'Esprit Saint peut nous donner la force.
1: Psaume 102.
0: Bénis le Seigneur, ô mon âme. Bénis son nom très saint, tout mon être. Bénis le Seigneur, ô mon âme. N'oublie aucun de ses bienfaits. Car il pardonne toutes tes offenses et te guérit de toute maladie. Et il réclame ta vie à la tombe et te couronne d'amour et de tendresse. Il n'est pas pour toujours en procès, ne maintient pas sans fin ses reproches. Il n'agit pas envers nous selon nos fautes, ne nous rend pas selon nos offenses. Comme le ciel domine la terre, fort est son amour pour qui le craint. Aussi loin que l'Orient de l'Occident, il met loin de nous nos péchés. Une grande caractéristique de ce psaume, c'est le parallélisme. Chaque verset se compose de deux lignes qui se répondent comme en écho. L'idéal pour le chanter serait l'alternance, ligne par ligne. Il a peut-être d'ailleurs été composé pour être chanté par deux chœurs alternés. Ce parallélisme, ce balancement, comme on dit, nous l'avons rencontré très fréquemment dans la Bible, dans les textes poétiques, mais aussi dans de nombreux passages en prose. Procédé de répétition utile à la mémoire, bien sûr, dans une civilisation orale, mais surtout très suggestif. Si on soigne la lecture en faisant ressortir le face-à-face des deux lignes à l'intérieur de chaque verset, la poésie prend un relief extraordinaire. D'autre part, cette répétition d'une même idée, successivement sous deux formes différentes, permet évidemment de préciser la pensée et donc pour nous de mieux comprendre certains termes bibliques. Par exemple, le premier verset nous propose deux parallèles intéressants. « Bénis le Seigneur, ô mon âme, bénis son nom très saint, tout mon être. » Premier parallèle, « Bénis le Seigneur, bénis son nom très saint. » La deuxième fois, au lieu de dire « le Seigneur », on dit « le nom ». Et une fois de plus, nous voyons que le nom dans la Bible, c'est la personne. Deuxième parallèle, toujours dans ce même premier verset, « Bénis le Seigneur, ô mon âme, bénis son nom très saint, tout mon être ». On voit bien que le mot « âme » n'a pas ici le sens que nous lui donnons, nous, spontanément. À la suite des penseurs grecs, nous avons tendance à nous représenter l'homme comme l'addition de deux composants différents, étrangers l'un à l'autre, l'âme et le corps. Mais les progrès des sciences humaines au XXe siècle ont confirmé que ce dualisme ne rendait pas compte de la réalité. Dans la mentalité biblique, justement, on a une conception beaucoup plus unifiée. Et quand on dit l'âme, il s'agit de l'être tout entier. Bénis le Seigneur, ô mon âme, bénis son nom très saint, tout mon être. La deuxième strophe fait écho aux paroles de Ben Sira dans la première lecture. Il pardonne toutes tes offenses. Et le psaume développe. Il n'est pas toujours en procès, ne maintient pas sans fin ses reproches. Il n'agit pas envers nous selon nos fautes, ne nous rend pas selon nos offenses. Aussi loin que l'Orient de l'Occident, il met loin de nous nos péchés. Une phrase comme celle-ci, « Dieu n'agit pas envers nous selon nos fautes, il ne nous rend pas selon nos offenses », prouve, s'il en était besoin, que le peuple d'Israël avait découvert longtemps avant nous que la logique de Dieu n'est pas celle du donnant-donnant, mais celle de la gratuité. Cette découverte ne s'est faite que lentement, au long de l'histoire biblique. La pédagogie de Dieu à l'égard de son peuple s'est déployée progressivement, patiemment, pour lui révéler qu'il est le tout autre que nous, mais aussi tout autre que ce que nous imaginons. Nous avons beaucoup de mal à abandonner nos représentations d'un Dieu calqué sur nous, d'un Dieu qui nous ferait des comptes et des procès. La bonne nouvelle qui court à travers toute la Bible, l'Ancien Testament j'entends, c'est justement le Dieu de tendresse et de pitié, lent à la colère et plein d'amour. Selon la révélation, la confidence que Dieu a faite sur lui-même à Moïse, voilà qui nous permet de mieux comprendre le verset suivant. « Comme le ciel domine la terre, fort est son amour pour qui le craint. » Nous rencontrons assez souvent ce mot de crainte dans la Bible et il ne nous est pas forcément très sympathique a priori. Mais une fois qu'on a découvert Dieu comme le Seigneur de tendresse et de pitié qui n'est pas en procès contre nous, on n'a plus de raison d'avoir peur de lui. Le mot « crainte » a changé de sens. Au fur et à mesure que le peuple d'Israël découvrait le vrai visage de Dieu, peu à peu, sa crainte spontanée s'est convertie en esprit filial. Le problème, c'est que ce chemin de conversion, chacun de nous doit le refaire pour lui-même. Mis en présence de Dieu, du sacré, l'homme éprouve spontanément de la peur. Et il faut toute une conversion des croyants pour que, sans rien perdre de notre respect pour celui qui est le tout autre, nous apprenions à son égard une attitude filiale. La crainte de Dieu au sens biblique, c'est vraiment la peur convertie en esprit filial. Une conversion qui est sans cesse à refaire. C'est peut-être cela, redevenir comme des petits-enfants. Des petits-enfants qui savent que leur père n'est que tendresse. Cette crainte de Dieu comporte donc à la fois tendresse en retour, reconnaissance et souci d'obéir au Père, parce que le Fils sait bien que les commandements du Père ne sont guidés que par l'amour. Comme un petit s'éloigne du feu parce que son Père le prévient qu'il risque de se brûler. Cela ne va pas nous pousser au laxisme, bien au contraire, car une véritable fidélité à l'amour est pleine d'exigences. Mais nous avons toujours besoin pour repartir de cette tendresse qui passe par-dessus nos péchés, nos abandons, celle que Jésus mettra en image dans la parabole du Père et de l'enfant prodigue.
1: Deuxième lecture, lecture de la lettre de saint Paul apôtre aux Romains, chapitre 14, versets 7 à 9.
0: Frères, aucun d'entre nous ne vit pour soi-même et aucun ne meurt pour soi-même. Si nous vivons pour le Seigneur. Si nous mourons pour le Seigneur. Ainsi, dans notre vie comme dans notre mort, nous appartenons au Seigneur. Car si le Christ a connu la mort, puis la vie, c'est pour devenir le Seigneur et des morts et des vivants. La phrase centrale de ce passage, c'est « Nous appartenons au Seigneur ».

0: aucun d'entre nous ne vit pour soi-même. Aucun ne meurt pour soi-même. Autrement dit, nous ne sommes pas des individus isolés, des espèces d'électrons libres lancés sur la planète Terre pour quelques années, avec des trajectoires indépendantes. La grande conviction de Paul, et il ne l'a pas inventée car elle traverse toute la Bible, c'est la solidarité très étroite qui nous unit les uns aux autres à travers le temps et l'espace. Il l'appelle le dessein bienveillant de Dieu. Ce projet, c'est une humanité tellement unie qu'elle ne fera plus qu'un en Jésus-Christ. Une humanité tellement unie qu'on pourra dire un jour qu'elle est comme un seul homme. Et cet homme, nous connaissons déjà son nom, il s'appelle Jésus-Christ. La première étape du projet de Dieu est accomplie dans la mort et la résurrection du Christ. C'est le sens de cette dernière phrase. Si le Christ a connu la mort puis la vie, c'est pour devenir le Seigneur et des morts et des vivants. Mais la poursuite du projet dépend de nous. Cette solidarité ne supporte pas les divisions, les déchirures. C'est toujours avec les plus proches qu'il y a le plus de risques, de brouille, et sur les sujets auxquels on tient le plus, évidemment. Et il faut croire que ce risque n'était pas seulement hypothétique à Rome, car Paul y consacre tout ce chapitre 14 de sa lettre aux Romains. Son thème principal, c'est « Vous risquez de vous disputer entre vous pour des choses secondaires, des manières différentes de pratiquer votre religion. Mais finalement, chacun de vous croit bien faire, et c'est cela qui compte. » Un peu plus haut, Paul a employé une phrase choc. « Qui es-tu pour juger un serviteur qui ne t'appartient pas ?» Il veut dire par là, « Par votre baptême, qui que vous soyez, quelle que soit votre origine, ancien juif ou ancien païen, quelle que soit votre sensibilité, vous êtes désormais unis au Christ. Tout le reste est secondaire. Tous vous appartenez au Christ. Vous êtes serviteurs du Christ. Alors, ne vous surveillez pas mutuellement. C'est au maître de surveiller ses serviteurs. Qui es-tu pour juger un serviteur qui ne t'appartient pas ?» Du temps de Paul, ces divergences se manifestaient surtout autour des pratiques alimentaires. Les chrétiens d'origine juive, habitués à une grande rigueur sur le plan de l'alimentation, ne comprenaient pas bien les libertés alimentaires des chrétiens qui venaient du paganisme, et ils parlaient de laxisme. À l'inverse, ceux qui avaient des habitudes plus souples étaient tentés de ridiculiser la rigueur des autres et d'y voir un scrupule de gens faibles. Aujourd'hui, les divergences ont changé de nature, mais elles ne manquent pas. Que ce soit au sujet de la messe en latin, des prières eucharistiques, de la messe anticipée du dimanche, célébrée le samedi soir, de la participation de la chorale ou de l'orgue ou de la guitare, c'est au sujet de la pratique de notre foi que nous risquons d'être les plus féroces entre nous, au mépris de la seule réalité qui compte, notre unique baptême. Et il n'y a pas que le domaine de la liturgie. Nos engagements peuvent être diamétralement opposés au nom d'une même foi. Enseignement public ou enseignement libre, adhésion à tel ou tel parti politique, à tel ou tel syndicat. Bon nombre de nos choix sont directement dictés par notre désir de nous comporter en chrétiens. Or, au sein d'une même famille, d'une même paroisse, de l'entreprise ou du quartier, nous pouvons, au nom du même baptême, prendre des décisions complètement opposées. D'après Paul, la règle d'or dans ces cas-là, c'est celle-ci. Qui es-tu pour juger un serviteur qui ne t'appartient pas ? Nous savons très bien dire que c'est l'intention qui compte. Mais curieusement, c'est dans le domaine religieux que nous avons le plus de mal à l'admettre. Paul nous invite à élever le débat, car chacun de nous, quand il veut de tout son cœur s'offrir à Dieu, le fait avec ce qu'il est, et il fait ce qu'il croit devoir faire. Cela peut prendre des formes différentes, peut-être même opposées, mais c'est la sincérité du désir de servir Dieu qui fait la qualité du sacrifice spirituel qu'il attend de chacun de nous. On se souvient de la recommandation de Paul. « Je vous exhorte, frères, au nom de la miséricorde de Dieu, à vous offrir vous-même en sacrifice vivant, saint et agréable à Dieu. Ce sera là votre culte spirituel. » Puisque nous sommes différents, cela prendra des formes différentes inévitablement. Paul continue. Le règne de Dieu est justice, paix et joie dans l'Esprit Saint. Recherchons donc ce qui convient à la paix et à l'édification mutuelle. Paul aime bien le mot « édification » au sens de « construction ». L'objectif pour lui, c'est de bâtir la communauté. Et le meilleur ciment d'une communauté, quelle qu'elle soit, c'est le respect mutuel, la tolérance. Paul dit encore « N'ayez aucune dette envers qui que ce soit, sinon celle de vous aimer les uns les autres. Car celui qui aime son prochain a pleinement accompli la loi. » C'était notre lecture de dimanche dernier. Et il dit encore « rivaliser d'estime réciproque ». Il semble que 20 siècles plus tard, le conseil de Paul reste tout à fait d'actualité.
1: Évangile de Jésus-Christ selon saint Matthieu, chapitre 18, versets 21 à 35.
0: En ce temps-là, Pierre s'approcha de Jésus pour lui demander « Seigneur, lorsque mon frère commettra des fautes contre moi, combien de fois dois-je lui pardonner? Jusqu'à 7 fois ?» Jésus lui répondit « Je ne te dis pas jusqu'à 7 fois, mais jusqu'à 70 fois 7 fois. » Ainsi, le royaume des cieux est comparable à un roi qui voulut régler ses comptes avec ses serviteurs. Il commençait quand on lui amena quelqu'un qui lui devait 10 000 talents, c'est-à-dire 60 millions de pièces d'argent. Comme cet homme n'avait pas de quoi rembourser, le maître ordonna de le vendre avec sa femme, ses enfants et tous ses biens en remboursement de sa dette. Alors, tombant à ses pieds, le serviteur demeurait prosterné et disait « Prends patience envers moi et je te rembourserai tout. » Saisi de compassion, le maître de ce serviteur le laissa partir et lui remit sa dette. Mais en sortant, ce serviteur trouva un de ses compagnons qui lui devait 100 pièces d'argent. Il se jeta sur lui pour l'étrangler en disant « Rembourse ta dette !» Alors, tombant à ses pieds, son compagnon le suppliait « Prends patience envers moi et je te rembourserai. » Mais l'autre refusa et le fit jeter en prison jusqu'à ce qu'il ait remboursé ce qu'il devait. Ses compagnons, voyant cela, furent profondément attristés et allèrent raconter à leur maître tout ce qui s'était passé. Alors celui-ci le fit appeler et lui dit « Serviteur mauvais, je t'avais remis toute cette dette parce que tu m'avais supplié. Ne devais-tu pas à ton tour avoir pitié de ton compagnon, comme moi-même j'avais eu pitié de toi ?» Dans sa colère, son maître le livra au bourreau jusqu'à ce qu'il eût remboursé tout ce qu'il devait. « C'est ainsi que mon Père du ciel vous traitera, si chacun de vous ne pardonne pas à son frère du fond du cœur. » À la question de Pierre, Jésus répond par une parabole sur la pitié de Dieu. Une pitié qui ne demande qu'à nous remettre toutes nos dettes, une pitié qui devrait déteindre sur nous en quelque sorte, puisque nous sommes à l'image et à la ressemblance de Dieu. Et c'est à cela que Jésus invite Pierre, dépasser tout calcul, toute raison raisonnante, car la pitié par définition, c'est l'émotion qui nous prend aux entrailles, c'est plus fort que nous. Cela déborde nos calculs mesquins. 7 fois, pourtant, ce n'était déjà pas mal, pas rien. Et saint Pierre, en proposant le chiffre 7, très symbolique, avait déjà fait un grand pas. Mais Jésus l'invite à tout autre chose. Il faut aller jusqu'à 70 fois 7 fois, autrement dit, indéfiniment. Jésus ne reprend pas ces chiffres par hasard. Rappelez-vous l'histoire de Caïn et celle de Lamech. Après le meurtre de son frère Abel, Caïn vivait dans la crainte de la vengeance tribale. « Quiconque me trouvera me tuera. » Et il ne devait sa survie qu'à la menace d'une vengeance encore plus terrible pour celui qui l'attaquerait. Si quelqu'un tue Caïn, il sera vengé 7 fois. C'est ce qu'on peut appeler l'engrenage de la violence. 5 générations plus tard, son arrière-petit-fils, Lamech, se glorifiait de se venger 77 fois et il chantait à ses femmes, Ada et Silla, cette horrible chanson. « J'ai tué un homme pour une blessure, un enfant pour une meurtrissure. Oui, Caïn sera vengé 7 fois, mais Lamech 77 fois. En d'autres termes, pour une simple blessure, je tue un homme. Pour une simple meurtrissure, je tue un enfant. Mais si quelqu'un me tue, je serai vengé

77 fois. Tout au long de l'histoire biblique, Dieu va inviter l'humanité à se libérer de cette spirale de la violence. Cela commence par la loi du talion qui limite déjà la vengeance. Un seul œil pour un œil, une seule dent pour une dent, une seule vie pour une vie. Puis, au long des siècles et des progrès de la découverte du vrai Dieu, les textes de la loi, aussi bien que des prophètes, invitent au pardon en annonçant le pardon de Dieu. Et ainsi, le peuple d'Israël apprend peu à peu à passer de la vengeance au pardon. En prenant le contre-pied de la chanson de Lamech, « Pardonner 70 fois cette fois », Jésus invite Pierre, c'est-à-dire ses disciples, à franchir l'étape définitive, celle du pardon sans limite, tel que lui-même le vivra sur la croix. Parce que le pardon du Christ est comme le pardon de Dieu, il ne connaît pas de limite. Reste que la fin de la parabole paraît contredire ce pardon illimité de Dieu. Le serviteur qui n'a pas pardonné à son frère perd le bénéfice du pardon du roi. Il y a là certainement une très grande vérité de nos vies. Je prends un exemple. Après une période sèche, la terre du jardin est devenue imperméable. Inutile d'ouvrir le jet d'eau. L'eau glissera sans pénétrer. Même une pluie torrentielle ne peut plus l'abreuver. Il faudra labourer d'abord. Dieu sait combien il nous est parfois difficile de pardonner, de passer par-dessus l'offense, comme dit Ben Sira. Mais justement, peut-être le pardon accordé à nos frères du fond du cœur est-il ce labour préalable indispensable pour accueillir la pitié de Dieu? Le cœur dur, le cœur sec ne peut pas recevoir l'ondée du pardon de Dieu. Ce n'est pas Dieu qui cesse de pardonner, c'est nous qui sommes devenus imperméables. Mais au fait, c'est peut-être tout simplement parce que nous ne sommes pas assez lucides sur tous les pardons dont nous bénéficions. Le serviteur de la parabole, grevé d'une dette monstrueuse et qui s'en voyait libéré tout d'un coup par pure bonté, aurait dû normalement être tellement envahi de reconnaissance qu'il en aurait oublié tout le reste.

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1: C'est le chœur des moines du monastère Sretensky de Moscou qui donnait en la cathédrale Notre-Dame de Paris ce concert, dont la première partie présentait des chants liturgiques, tels qu'ils sont encore chantés aujourd'hui dans les offices orthodoxes. On remarquera en particulier l'extraordinaire chant des chérubins de Bortnianski, déjà admiré par Berlioz, qui révèle la perfection des pianissimi du chœur. La seconde partie du concert nous présentera des chants folkloriques traditionnels russes, tout en nuances et en articulations, mettant en valeur les très belles voix des solistes du chœur. Écoutons donc le chœur d'hommes du monastère Sretensky de Moscou. Il est dirigé par Vladimir Minin. Et laissons-nous imprégner de cette couleur liturgique et musicale si particulière qui parle tant à notre sensibilité moderne. Bon concert et à tout à l'heure!

0: Ainsi donc, le chant de la liturgie byzantine entretient-il les fidèles dans la paix et la disponibilité. Son harmonie monochrome crée à merveille cette atmosphère religieuse si caractéristique qui trouve en nous un écho particulièrement fort et singulièrement familier. Merci de votre fidèle attention et à la semaine prochaine pour un nouveau concert de musique sacrée sur KTO.
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0: Bonsoir et bienvenue sur KTO, je suis heureuse de vous retrouver pour cette nouvelle édition de Lumière intérieure. Nous avons la joie de recevoir une comédienne, actrice de cinéma, de théâtre, de télévision, Mélanie Page.
1: Bonjour.
0: Auteur aussi.
1: Oui,
0: vous avez beaucoup de cordes à votre arc.
1: Avec grand plaisir.
0: On est heureux de vous recevoir sur KTO. Vous êtes d'origine britannique, je crois, australienne, oui. Et oui. Vous avez grandi en France.
1: Oui, je suis née à Paris.
0: Donc vous vous sentez de ces trois lieux ?
1: Oui, peut-être.

0: en camping-car. Super. C'était très joyeux.
1: Oh, j'imagine. Ouais.
0: Ah, ouais. C'était vraiment les grandes épopées familiales où on partait tous ensemble, on campait. Donc oui, ça parlait beaucoup anglais. Ouais. Et puis surtout l'humour anglais, moi, qui m'est très proche. Voilà, je pense que je suis...
1: Un peu d'ironie, comment vous qualifiez ?
0: Oui, beaucoup d'autodérision.
1: De distance.
0: Oui, une distance, un regard sur la vie en règle générale où on peut rire de tout. Alors qu'en France, on juge un peu les gens qui font ça. En Angleterre, il y a beaucoup moins de jugement, en règle générale. Ouais.
1: Ça, c'est une belle qualité.
0: Oui, effectivement. Ouais. On se sent moins oppressé, je trouve, quand on est avec des Anglais. Enfin, ça, c'est moi ce que je ressens. Mais même dans les grandes villes, c'est-à-dire que quand on compare Londres à Paris, j'ai vécu pendant 9 mois à Londres. Et quand je revenais à Paris, je me sentais d'un coup oppressée par le regard des gens. Alors que quand on y vit tout le temps, on oublie, on s'y habitue. Et quand on vit ailleurs et qu'on revient, c'est là que je comprends les touristes, en fait. Ouais. Le regard des Parisiens est un peu compliqué. On se sent jugé sur comment on est habillé, ce qu'on fait, notre rythme, enfin tout, quoi. Alors qu'en Angleterre, il y a quelque chose de beaucoup plus détendu. Je sais pas, une autre façon de faire la fête aussi, une autre façon de voir l'amitié. Enfin, c'est très différent, la culture anglaise, c'est très différent.
1: Alors, je crois que vous avez commencé par faire de la danse.
0: Oui, j'ai fait beaucoup de danse. J'en ai fait pendant 10 ans, de 6 à 16 ans. Et j'en ai fait en horaire aménagé, donc j'en faisais 3 heures par jour, 15 heures par semaine. Donc j'en faisais beaucoup, beaucoup.
1: Ça, c'est une grosse discipline pour un enfant.
0: Oui, mais alors c'est une discipline assez extraordinaire pour le reste de la vie, déjà parce que c'est très très difficile. Ah oui. Donc quand on commence par ça et par ce genre de discipline très stricte, tout le reste paraît beaucoup plus facile. et puis c'est une façon de concevoir le travail aussi. C'est-à-dire que c'est normal de ne pas y arriver au début et on refait, il y a beaucoup de répétitions. Et à force de faire, à un moment, on y arrive, en tout cas on y arrive mieux, mais on n'y arrive jamais parfaitement. Donc il y a toujours un but à atteindre et c'est le chemin qui est le plus important et ce chemin est pavé de travail. Et honnêtement, c'est quand même pas mal d'avoir cette
1: école en fait.
0: Cette école de la vie. Ouais. Après, quand j'ai commencé le théâtre, je me suis dit, c'est qui tous ces glandus
1: qui foutent rien.
0: Vraiment, non, mais ça m'a fait un petit choc. Et je pense que j'ai gardé ça de la danse. Je suis quand même très.
1: Exigeante du coup.
0: Très, très exigeante avec moi-même. Et avec les autres, mais d'abord avec moi-même.
1: Et donc, pourquoi ce changement ? Vous vous êtes dit à un moment, non, je ne veux pas en faire ma vie et mon métier ?
0: Oui, en fait, vraiment, pour en faire sa vie, il faut être passionné, mais à 10 000%. Et j'aimais ça, mais pas assez pour y consacrer ma vie, parce que vraiment, la danse, il faut y consacrer sa vie. Et donc, ce que je préférais, c'était la scène. C'est pour ça que, naturellement, j'ai glissé vers le théâtre.
1: Et alors là, il faut aller, c'est quand même un autre exercice, parce qu'il faut apprendre par cœur des tas de choses.
0: Oui, mais finalement, honnêtement, par rapport au fait d'apprendre tous les jours des chorégraphies différentes,
1: vous devez
0: extrêmement
1: avoir une énorme
0: rapidement.
1: Mémoire.
0: Oui, je pense que. Et ça m'a beaucoup aidé au théâtre, parce qu'au théâtre, on apprend une espèce de chorégraphie quand on fait une mise en scène, enfin, quand on monte une pièce, en plus des mots. J'ai remarqué qu'il y avait des acteurs qui avaient du mal à engranger toutes ces informations, alors que c'est vrai que. Pour moi, ça, c'est assez naturel. Le corps, tout ce qu'on me dit de faire avec le corps, ça me vient très, très vite et je le retiens très, très vite. Ce qui fait qu'au moins, je peux me débarrasser de ça. Ouais. C'est tout de suite dans ma tête enregistré. Oui. Et je peux vraiment me concentrer sur le jeu et ce que je dois faire dans le personnage. Ça m'a beaucoup aidé en fait.
1: Vous avez commencé avec Roméo et Juliette ?
0: Oui.
1: Ouais.
0: Oui.
1: Vous étiez qui ?
0: Mais Juliette.
1: Oh, sympa pour commencer.
0: Bah oui, c'est un rôle extraordinaire, honnêtement.
1: Extraordinaire, bien sûr.
0: C'est-à-dire qu'on joue tout, elle passe par tous les états, elle commence enfant, elle finit comme si elle avait vécu 1000 vies, et d'ailleurs elle meurt. Donc c'est...
1: Magnifique rôle.
0: Oui.
1: Pour commencer, puis, c'était une consécration.
0: Oui, il y a de la légèreté, en même temps c'est tragique à
1: bien
0: la fin.
1: Sûr.
0: Il y a de l'humour,
1: la langue
0: il y a
1: sublime.
0: Tout, il y a l'amour, enfin C'est très complexe, mais extraordinaire à jouer. Vraiment, j'en ai
1: Vous
0: des seriez
1: capable
0: souvenirs.
1: De le faire en anglais ? Vous êtes toujours actrice en français ?
0: Oui, la plupart du temps. Une fois, j'ai joué une anglaise. Donc, je jouais en français, mais avec l'accent anglais. J'avais adoré faire ça. D'ailleurs, c'était avec Christophe Lidon qui met en scène, me met en scène pour Hitchcock et Marie-Rose qu'on va jouer à la rentrée au Théâtre de l'Œuvre. Et donc, il m'avait prise pour ce rôle d'anglaise parce qu'il n'y en a pas tant que ça, en fait, des Françaises qui peuvent jouer avec l'accent.

0: anglais.
1: Et puis qui ont quand même un type physique convaincant, oui. pour le rôle.
0: C'est ça, c'est ça. J'avais adoré faire ça. Parce qu'en fait, pour jouer en français avec un accent anglais, ce que je n'ai donc pas dans la vie, il fallait que je pense en anglais. C'est ce que j'avais trouvé pour... Et là, l'accent me venait assez naturellement.
1: C'est rigolo.
0: Ouais. Oui, c'est marrant. Mais c'est marrant parce qu'il paraît que quand on est bilingue, on a un cerveau un peu différent des autres. Enfin, quand on est vraiment bilingue, c'est-à-dire de la naissance. Oui. Et que les connexions sont différentes et qu'en fait, on se rend compte que quand on doit parler une langue ou parler une autre, c'est comme si on ouvrait une autre porte.
1: Ah, oui.
0: Comme si on était deux personnes différentes. Enfin, j'ai même pas vraiment la même voix, il paraît, quand je parle en anglais. C'est vraiment pas la même. Et du coup, quand j'étais une Anglaise en parlant français avec un accent anglais, je me servais de cette autre Mélanie qui est plus proche de mon enfance, en fait. Et
1: c'est rigolo.
0: Oui, c'est rigolo, ouais, c'est rigolo.
1: Alors, il y a eu donc, le théâtre, puis la télévision. Comment vous êtes passée de l'un à l'autre ?
0: Le théâtre, j'ai commencé en prenant des cours, déjà, donc quand j'avais 16 ans. Et puis, assez rapidement, je me suis trouvé un agent. J'ai vu une petite annonce dans un club anglais, justement. Ma mère était membre d'un club où plein d'anglais se retrouvaient. Il y avait un gros portrait de la reine au-dessus de la cheminée. Et c'était une agent qui s'occupait de gens bilingues, justement. Donc, en fait, elle m'a prise. J'avais 16 ans et demi, quoi. Elle m'a prise tout de suite. Et puis, j'ai commencé à faire mes premiers castings. J'étais encore au lycée. Et puis j'ai commencé à travailler assez rapidement. Et puis rapidement, j'ai été aussi dans des agences pour la pub. Donc j'ai commencé à faire des castings de pub. Et en fait, ben voilà, j'ai commencé à travailler. Ça s'est enchaîné. J'ai commencé à gagner ma vie. Et puis, je suis partie de chez mes parents assez jeune. J'étais indépendante. Et en fait, j'ai jamais fait un autre métier que comédienne. Parce qu'il y a beaucoup d'acteurs qui, enfin, évidemment, sont obligés de faire d'autres métiers alimentaires et tout ça. Et j'ai eu la chance de tout de suite travailler, de toujours assez travailler pour payer mon loyer. Donc, ben voilà, j'ai jamais eu à faire autre chose.
1: Ça doit être de la chance et du talent, certainement.
0: Ben, et du travail.
1: Et du travail.
0: Ouais. Ouais. Le talent, c'est avec 10% de ce qu'on a en soi et 90% de travail, vraiment.
1: Moi, j'avais envie de vous interroger sur un des rôles que vous avez fait, qui était dans Jeanne d'Arc.
0: Ouais.
1: Et ça m'amusait de vous demander ce qu'avait. On est sur KTO, donc
0: oui.
1: est-ce que Jeanne d'Arc, ça vous avait inspiré comme
0: j'avais un tout petit rôle. J'avais passé plein de castings, je me souviens.
1: Donc c'est le film de Luc Besson.
0: C'est le film de Luc Besson. Et puis Julianne Roth et moi, les deux dernières, on va dire. Luc Besson nous a proposé de faire des petits rôles parce que comme il nous avait vraiment appréciés, donc on s'est retrouvé à donner le bain à John Malkovich, pas non plus désagréable. Donc on faisait des petites bonnes, quoi. Mais se retrouver sur ce tournage, c'était fou. Et puis de voir. Jovovich, parce qu'elle était assez impressionnante dans ce rôle, elle était hyper habitée, quoi, Mila Jovovich. Et donc de la voir, puis de voir comment Luc Besson la dirigeait. En fait, il coupait jamais et il lui disait de recommencer, il lui donnait des indications et elle continuait. Ça, en fait, l'émotion montait. Et c'était impressionnant à voir. Elle était vraiment très, très investie par le rôle. Bah, c'était un rôle qu'on ne joue que investi, je pense.
1: Vous pensez qu'elle avait la foi ou c'était
0: elle Alors
1: était...
0: ça, je ne
1: ça,
0: sais
1: ça, vous savez pas. Elle
0: pas.
1: Était en tout cas rentrée dans le personnage.
0: Carrément, ouais, carrément. En fait, je ne lui ai pas demandé, donc je ne sais pas.
1: Non, en tout cas, vous aviez aimé cette expérience.
0: Oui, ouais, c'était fou. Et puis le tournage, c'était un énorme tournage.
1: Oui, bien sûr.
0: C'était dingue de voir puis tous ces acteurs extraordinaires. C'était
1: donc,
0: pour la jeune
1: aventure,
0: comédienne que j'étais. C'était impressionnant.
1: Alors, on peut peut-être parler de votre actualité.
0: Oui.
1: Les deux pièces de théâtre à la fois, c'est pas banal. Donc, il y a Ubu Roy.
0: Oui.
1: Et vous en avez parlé tout à l'heure, Hitchcock et Marie-Rose.
0: Oui.
1: Vous êtes à la fois au Théâtre de l'Œuvre et à la fois au Théâtre de Paris. Comment vous faites ? Vous avez un don de ubiguïté, être à deux endroits
0: ça.
1: À la fois ?
0: Je vous dirai ça à la fin de la saison. En fait, je joue à 19h au Théâtre de l'Œuvre, Hitchcock et Marie-Rose. Et je joue à 21h au Théâtre de Paris.
1: Oh là là.
0: Heureusement, les deux sont pas très loin, à 6-7 minutes à pied.
1: Oh là là, mais ça va être très, très sportif.
0: C'est
1: vous avez
0: très
1: déjà
0: chaud.
1: Fait ça
0: À Avignon, j'ai déjà joué deux pièces, mais j'avais un peu plus de temps entre les deux. Là, je dois avouer que je vais terminer, j'aurai une demi-heure pour aller à l'autre théâtre. Donc, en gros,

0: Maintenant, filer une autre perruque, me remaquiller différemment, me changer. Ça, j'aurais pas le temps de tergiverser, c'est
1: non,
0: sûr.
1: Ouais.
0: D'autant que ce sont deux rôles très forts et très différents. Parce que dans Hitchcock, je joue Tippi Hedren, qui est la première comédienne, en fait. C'est comme si elle avait inventé le Me Too, parce que c'est la première
1: à
0: avoir
1: plaindre,
0: dit
1: hein.
0: Non à un réalisateur et en avoir parlé publiquement. D'ailleurs, il a brisé sa carrière derrière, parce qu'à l'époque, pour le coup, on n'entendait pas du tout ce genre de cris des femmes. Et puis après, je joue Mère Ubu, qui est un rôle déjà passionnant, très, très dur. C'est une femme très dure, sans aucune empathie, et qui, en gros, ne pense qu'à elle et à l'argent et au pouvoir, quitte à tuer tout le monde. Donc, c'est vraiment... ce sont deux rôles compliqués. Et en plus, on les joue... Enfin, Ubu Roy, Daniel Benoît, le metteur en scène. Donc, c'est André Marcon qui joue Père Ubu, qui est donc un acteur extraordinaire. J'ai beaucoup de chance de jouer avec lui. Et on joue, en fait, le couple Trump. C'est-à-dire que c'est la pièce Ubu Roy, on n'a rien changé. Mais revisité en version moderne avec le couple Trump. Donc je fais Mère Ubu slash Melania Trump, en fait.
1: Donc le point commun entre les deux, c'est un peu l'abus de pouvoir.
0: C'est carrément
1: la manipulation,
0: le fait de prendre le pouvoir sans que ça passe beaucoup par l'intellect, on va dire, pour être poli, et de ne penser qu'à soi, en fait.
1: L'égocentrisme.
0: L'égocentrisme poussé à l'extrême, oui.
1: Alors maintenant, nous allons passer à la deuxième partie de cette émission. Vous allez avoir quatre mots que vous allez commenter à votre idée. Vous allez entendre ma voix et à vous de jouer.
0: Oui, avec plaisir.
1: À tout de suite.
0: À tout de suite.
1: Nous sommes toujours sur KTO dans Lumière intérieure. Avec vous, Mélanie Page, et le premier mot auquel j'ai pensé pour vous, en lien avec votre livre, c'est maternité.
0: Oui.
1: C'est pas très original, hein.
0: Non, mais c'est un très beau mot qui contient tellement de choses. Oui, j'ai voulu écrire sur la maternité parce que pour moi, la maternité, c'est la vie. C'est-à-dire que quand on parle de maternité, on parle de toutes les émotions possibles, qu'elles soient positives ou négatives. Donc quand on écrit, évidemment, c'est tellement riche que c'est passionnant. La maternité, ça évoque les joies, mais aussi les peines, l'amour, évidemment, les frustrations, les doutes, les peurs, tout ce qu'on peut projeter. Et donc j'ai voulu me plonger dans ce thème, en me mettant dans la peau de plein de mamans différentes, d'où le titre « Peau à peau ». C'est qu'en fait, je suis passée d'une peau à l'autre et j'invite le lecteur à me suivre dans ce voyage d'une peau de mère à une autre et des mères qui vivent la maternité de façon très, très différente, justement, qu'elles soient positives ou beaucoup moins, parfois même tragiques. Et j'invite un peu tout le monde à lire mon livre, évidemment, c'est même pas qu'en termes de promo, c'est-à-dire que je pense que c'est les retours d'hommes, par exemple, que j'ai eus sont toujours très riches, parce qu'ils sont passionnés de pouvoir se mettre dans la peau d'une femme et de savoir ce que ces femmes peuvent ressentir, parce que c'est inédit pour eux. Et puis les femmes qui ne sont pas mamans aussi, que ce soit des jeunes femmes ou des femmes qui n'ont pas voulu d'enfants ou qui n'ont pas pu avoir d'enfants ou des grands-mères aussi, parce que je parle de la maternité dans tous ses états, à toutes les générations. Voilà, c'est pas un film du tout. Peut-être que ce sera un film un jour d'ailleurs, mais c'est pas un livre qui s'adresse qu'aux mères, c'est pas du tout
1: un manuel pour la maternité.
0: C'est vraiment de la littérature. Parfois quand on me demande mais je suis pas maman, est-ce que ça va m'intéresser, je dis mais en fait un livre sur un serial killer, est-ce que c'est pour les criminels? Non. La littérature, c'est fait pour voyager même dans des domaines qu'on ne connaît pas du tout. Donc évidemment que les mamans qui lisent peuvent se reconnaître peut-être dans certaines mères et se sentir plus proche de certains personnages, mais quand on n'est pas mère, on peut tout à fait se plonger dans ce genre d'histoire et y découvrir plein de sentiments qu'on ne connaît pas.
1: Alors vous dites c'est pas un film, mais moi ça m'amuse parce que quand j'ai lu ça, je me suis dit c'est drôle, on voit que vous êtes comédienne. Parce que vous rentrez justement dans ces rôles, on voit bien que c'est pas forcément du tout des femmes qui ont votre personnalité, mais vous leur donnez vie et on entre à chaque fois dans un caractère, une histoire, une étape de vie différente avec des choses aussi simples que

0: le départ d'un enfant à l'école et comment la maman la vit, ou des tragédies comme une maman qui a une fille anorexique et qui est complètement désemparée. Ou... Voilà, donc on aborde à la... Mais ce qui m'a amusée, c'est ça, c'est le livre d'une comédienne, en fait.
1: Oui, je crois que j'ai écrit comme une comédienne parce qu'en fait, moi, ce que j'aime, c'est me mettre dans la psyché des gens et des personnages. Donc, c'est ce que je fais quand je joue. Et là, c'est ce que j'ai fait quand j'ai voulu écrire ces histoires. J'ai été obligée de me mettre dans leur peau. Je ne sais même pas comment on peut écrire autrement, mais pour décrire ce qu'elles ressentaient, mais vraiment profondément. Et je l'ai ressenti, moi, en écrivant, physiquement. Parfois, je pleurais en écrivant, parfois, je riais. Parfois j'avais peur, parfois vraiment quoi. Et oui, je pense que ça c'est peut-être mon côté comédienne. Et c'est vrai qu'on me dit souvent aussi que on voit les images en lisant le livre et que c'est déjà presque un film. Et d'ailleurs j'ai envie. Déjà je sais sûr que je vais en faire une pièce de théâtre et peut-être même un film. Honnêtement, il y aurait matière. Là, non, il faudrait couper parce que sinon il faudrait en faire une saga de 8 heures.
0: Oui, il faut choisir quelques
1: voilà.
0: personnages.
1: Faut choisir certaines mères, mais. Mais clairement, ça ne va pas juste s'arrêter au livre.
0: Alors, on voit bien dans le livre, la maternité peut être une expérience de bonheur, d'émerveillement et aussi d'angoisse, de crainte, de douleur.
1: Oui, c'est la vie, en fait. La vie est traversée, enfin, on traverse des hauts et des bas. Et puis, en fait, dépendant de ce qu'on a vécu soi, on ne vit pas du tout la maternité pareil. Alors moi, j'ai vraiment eu à cœur de ne juger aucune mère. Parce que je pars toujours du principe que toutes les mères font ce qu'elles peuvent avec ce qu'elles ont vécu, ce qu'elles ont reçu de leurs parents, ce qu'elles ont reçu de tous les bagages, parfois des bagages pourris, hein, malheureusement, qui sont transmis. Et certaines femmes ont du mal à aimer ou à aimer correctement ou à aimer... on va dire de manière constructive. Parfois, l'amour est donné très maladroitement ou pas donné du tout, mais c'est toujours dû à ce qu'elles ont vécu, lié à ce qu'elles ont enduré parfois. Et donc, je ne les juge jamais. J'essaye de comprendre ce qu'elles ressentent et pourquoi elles en sont là. Parce que c'est ça qui me fascine. Je ne pense pas qu'une femme puisse commencer la maternité en se disant « je vais être une mauvaise mère ». Ça n'existe pas, ce n'est pas une décision. C'est quelque chose qui se passe parce que malheureusement il y a trop de douleur ou que la situation devient très compliquée ou qu'elles sont avec un mari violent, je ne sais quoi. Enfin voilà. Donc j'ai voulu me mettre dans leur peau pour les comprendre et avec beaucoup d'empathie.
0: Oui, on sent cette empathie. Il y a on ne va pas déflorer tout, mais il y a cette maman aux prises avec l'alcool qui est très, très bouleversante dans votre livre. Vous évoquez aussi la difficulté avec le travail. Comment on articule maternité avec pas mal d'ironie un peu grinçante quand même, votre partie sur la femme ministre, là, quand même.
1: Oui, c'est mon côté féministe.
0: Oui, c'est un petit manifeste, cette femme ministre.
1: Oui, c'est vrai. Bah oui, parce qu'en fait, elle est ministre de l'égalité des droits entre les femmes et les hommes, et elle tombe enceinte. Et en fait, elle se rend compte qu'elle ne peut pas le dire tout de suite, parce qu'elle serait elle a peur d'être jugée, qu'on juge qu'elle n'est pas apte à continuer à être ministre alors qu'elle est enceinte. Enfin, voilà. Et quid de l'accouchement et de l'après et puis il y a un moment où elle a un déclic et c'est son bébé qui lui donne le déclic. Je trouvais ça beau que ça vienne de son ventre en fait et qu'à partir du moment où ce bébé lui, de l'intérieur lui signifie qu'il existe, elle est cette espèce d'élan en disant je suis enceinte parce que c'est à ce moment-là qu'elle se sent maman. Et j'avais envie de parler de ça aussi, de la complexité qui repose sur les femmes uniquement, hein, le fait que quand on travaille, qu'on a une carrière, qu'on a de l'ambition, et les femmes ont le droit d'avoir de l'ambition, parfois c'est compliqué à gérer avec la ou les maternités successives. Et pourtant, il faudrait vraiment tout faire pour que les femmes puissent...
0: Pour qu'il y ait de la place pour ça.
1: Voilà, ouais. Exactement, ça... vivre les deux.
0: Est-ce que vous avez envie de nous partager ce que la maternité vous a apporté à vous ?
1: Tellement de choses. On a combien ? 5 heures ? Tellement d'amour, en même temps, beaucoup de remises en question. Quand on devient mère, surtout la première fois, on revit un peu notre enfance, notre rapport à nos parents,

0: plein de choses remises en perspective. Parfois, c'est douloureux. Et puis parfois, on pardonne aussi parce qu'on comprend des choses qu'on n'avait pas comprises avant. Et puis cet amour que nos enfants nous donnent et qu'on leur donne, c'est fou. Et puis c'est fou de se dire qu'on peut fabriquer un être humain quand même. C'est déjà à la base de se dire, j'ai là, voilà, de l'intérieur est sorti ce petit être de moi. et puis c'est cette petite merveille là que je vois grandir et puis qui maintenant s'exprime et puis qui maintenant a ses propres idées et puis débat avec moi, n'est pas d'accord avec moi et puis il peut m'apprendre des choses aussi et puis j'adore voir les enfants grandir. Je suis pas du tout comme ces mamans qui disent oh grandis pas trop vite. Moi j'adore les voir grandir et pour moi être maman c'est de parents d'ailleurs, c'est comme les petits oiseaux qui fabriquent un petit pont sur le nid pour leur apprendre à voler, c'est leur dire vole, éloigne-toi de moi, sois heureux sans moi, je serai toujours là pour toi, je serai toujours dans le nid si tu veux me retrouver, mais sois heureux sans moi en fait, parce que de toute façon un jour on sera plus là pour eux et on a envie qu'ils fassent leur vie, donc c'est leur donner les armes et assez de force pour vivre leur vie heureux sans nous plus tard.
1: Alors vous avez dit, cet enfant c'est moi, vous vous êtes déjà posé la question de l'origine de la vie, est-ce que c'est vraiment seulement vous, cet enfant, ou seulement votre mari, le papa, ou est-ce que la vie c'est, ça vient de plus loin,
0: est-ce
1: que...
0: ouais.
1: Vous
0: ça,
1: êtes déjà interrogé.
0: C'est une grande question, oui. Enfin sans m'interroger, moi je pense qu'effectivement la vie c'est pas entre la naissance et la mort, c'est beaucoup plus vaste que ça, j'ai pas vraiment de réponse. Mais déjà, je crois dans les âmes. Moi, je crois qu'on a plusieurs vies. Bon, voilà, chacun croit ce qu'il veut. Je pense qu'on revient plusieurs fois et que les chemins se croisent. Je pense que quand les gens partent, ils ne partent pas complètement. Qu'on peut encore avoir un dialogue avec eux.
1: Il y a une femme dans la Bible qui est enceinte, qui met au monde un enfant et qui s'écrit « C'est tellement grand, c'est pas moi, c'est Dieu. » Vous comprenez ce cri de cette femme ? C'est
0: oui.
1: Tellement grand ce qui sort de moi, ça peut pas être moi, c'est Dieu. C'est Dieu. Alors, qui l'a fait, ça peut pas être moi, je sais pas faire un enfant. C'est forcément Dieu qui a
0: la
1: fait
0: ça. La vie, de toute façon, c'est magique. Alors, personnellement, moi je mets pas de nom, je mets pas le nom Dieu parce que j'ai pas du tout été élevée dans la religion, donc voilà, c'est pas mon... Moi je ne mets pas ce nom-là, je pense que chacun y met ce qu'il veut. Ce qui est sûr, c'est que c'est une force qui nous dépasse, ne serait-ce que se dire que l'univers existe, qu'il y a peut-être d'autres univers, d'autres planètes avec la vie, on n'en sait rien, c'est tellement énorme. Je pense qu'on est des petites poussières. Et qu'il y a plein de choses qui nous dépassent, plein. Que nous, en fait, pour se rassurer, l'humanité a dit, voilà, a mis des codes en se disant, ça commence là, ça s'arrête là, ça... Mais je pense qu'effectivement, ce sont des forces beaucoup plus vastes, on met le nom qu'on veut, mais je pense qu'en tout cas, même l'amour qu'on ressent à la naissance de notre enfant, il nous dépasse quelque part, parce qu'on se dit « Oh, je vais l'aimer très très fort », mais en fait, enfin moi, la première fois que j'ai été maman, la première fois que j'ai ressenti cet amour, ça m'a fait comme une vague à laquelle en fait je ne m'attendais pas. Ça m'a comme un tsunami d'amour, quoi. Ça m'a, j'en ai pleuré. J'étais waouh. Je me suis dit. En fait, je savais pas qu'on pouvait ressentir ça avant de le ressentir. Cet amour maternel qui dépasse tout, qui dépasse. Faut pas se mentir, qui dépasse l'amour qu'on ressent pour son conjoint ou c'est
1: oh là
0: autre
1: là,
0: chose.
1: Faut pas que votre conjoint regarde cette émission.
0: Non,
1: il va être très très contrarié.
0: Il le sait. mais j'espère que lui aussi il ressent ça. Ce qu'on ressent pour son enfant, c'est fou. Parce que quoi que son enfant fasse, et d'ailleurs, il y a un chapitre dans mon livre là-dessus, sur une mère qui va au procès de son fils qui a tué un homme. Et en fait, ce truc qu'on dit, moi j'ai toujours dit à mes enfants, quoi qu'il arrive, quoi que tu fasses, je t'aimerais. Alors je peux être très contrariée en revanche, je peux être très en colère, mais cet amour ne partira jamais. Et j'avais envie d'explorer ça, et si notre enfant fait le pire ? Qu'est-ce qu'on ressent ? Alors évidemment que c'est horrible et qu'on culpabilise aussi en tant que mère en se disant qu'est-ce que j'ai mal fait, pourquoi mon enfant a fait ça ? mais cet amour, enfin moi je pense que cet amour ne

0: ne peut pas partir. Et en fait, elle continue à l'aimer. Elle est au procès, elle l'aime, elle a envie de continuer à lui dire, parce qu'elle se dit qu'elle est la seule personne à continuer à l'aimer. Parce qu'évidemment, que quelqu'un qui tue quelqu'un, enfin, tout le monde le juge et c'est normal, et plus personne ne l'aime, sauf sa mère.
1: Alors, on va passer au deuxième mot, saison.
0: Saison. Alors, je pense que dans la vie, si on reste un peu sur le même thème, dans la vie, il y a plusieurs saisons et qu'il y a des cycles. Voilà. Et que moi, en tout cas, je vis ma vie comme ça. Il y a évidemment l'enfance et l'adolescence, hein, tout un cycle où sont, voilà, une saison où les choses bourgeonnent, ça commence. Et puis après, on arrive à, enfin voilà, on commence les apprentissages, tout ça, puis le jeune adulte, on en commence à apprendre ce qu'on veut faire, ce qu'on, et puis après, pour ceux qui veulent, qui peuvent, il y a cette saison magnifique de devenir parent. Enfin, moi, je l'ai vécu comme ça. Évidemment qu'on n'est pas obligé de passer par là, hein. Je juge pas les gens qui passent pas par là, mais toute cette saison de justement de former une famille. Voilà, de rencontrer l'homme ou la femme qu'on aime, de former famille, de faire des enfants. Et puis après, il y a une autre saison qui arrive dans laquelle je suis, qui est assez extraordinaire, je trouve, où on se retourne à peut-être un petit peu plus vers soi, parce qu'on a, les enfants ont grandi, on sent qu'ils peuvent un peu faire les choses de leur côté. Et soit on reprend un travail ou une passion, ou je ne sais pas, chacun. Et en tout cas, on a une force nouvelle, parce qu'on est fort de tous les apprentissages de cette première saison, puis de tout ce qu'on a donné, parce qu'on a beaucoup donné dans la deuxième saison, et où après, on se dit, bah, je peux à nouveau peut-être recevoir, en repensant un peu à moi, mais en étant forte de tout ça. Et je trouve ça extraordinaire, cette étape-là, cette saison-là, parce qu'on est libre aussi. On s'octroie plus de liberté et on est très forte, on est assez forte pour dire ce qu'on veut et ce qu'on ne veut pas, surtout. On se défend mieux, on se bat mieux quand il faut se battre. Et cette saison-là de la vie, je l'aime beaucoup. Et évidemment, après, il va y avoir une autre saison, qui est la dernière, parce qu'il y a 4 saisons. Et la dernière, moi, je n'y suis pas encore, mais... J'ai pas envie d'en avoir peur. Moi, j'aime beaucoup, beaucoup, beaucoup la présence des personnes âgées, mais énormément. Hein. Elles m'émeuvent beaucoup. Et pardon, du coup, je trouve qu'on les écoute, on les écoute pas assez. Tout comme on n'écoute pas assez les enfants d'ailleurs, mais on n'écoute pas assez les personnes âgées parce qu'elles ont tellement de choses à nous apprendre. Et c'est beau, en général, parce qu'elles ont traversé ces 3 autres saisons et qu'elles se sentent souvent seules, soit parce que leur conjoint n'est plus là, soit parce que voilà, les enfants sont partis, parfois ils ne pensent pas assez à leurs parents, ils ont perdu des amis, donc ils sont voilà, de plus en plus seuls. Et je trouve qu'on devrait leur prendre la main vraiment jusqu'au bout. C'est important et j'adore moi parler avec les personnes âgées parce que je... Déjà, ils ont souvent beaucoup d'humour parce qu'il y a un recul sur la vie que nous on n'a pas encore. J'espère que j'aurai cet humour, en tout cas moi, quand je serai dans ma 4e saison. Et puis j'espère surtout qu'il y aura des gens pour me tenir la main et que je ne serai pas trop seule parce que c'est triste de finir sa vie seule et pourtant, quand on est... encadré, entouré, je pense que la 4e saison peut être très joyeuse. Parce que quand on écoute les personnes âgées, elles ont tellement de choses à nous apprendre que justement, je pense que quand on est âgé, apprendre ces choses-là, ça peut être extrêmement enrichissant et on peut se sentir très utile. Par exemple, j'ai vraiment presque hâte d'être grand-mère, moi. Je pense que je vais adorer ça. Mais vraiment, pouvoir transmettre tout ça à mes petits-enfants... jouer avec eux, faire autre chose en fait avec eux, ne pas avoir les devoirs, les choses à organiser, voilà, ça je le laisserai à mes enfants à faire, mais transmettre tout plein de belles choses d'amour, de connaissances, de culture.
1: Alors ça tombe bien parce que le mot suivant c'était transmettre.
0: Ah bah voilà, on y est.
1: Après ce bel hommage aux personnes âgées, et je suis sûre que parmi nos téléspectateurs, il y en a qui se retrouveront et qui seront consolés par vos mots pleins de tendresse envers eux.
0: Ben, j'espère.

0: Transmettre, bah oui, transmettre, c'est tellement beau. Moi, je sais que pour, c'est comme si j'avais déjà fait un peu un plan de ma vie, mais là, je suis encore comédienne. J'ai ouvert une nouvelle porte en devenant autrice. Et donc ça, je pense que je pourrais le faire jusqu'à ce que mes neurones ne s'entrechoquent plus, mais je pourrais le faire jusqu'à très très tard, et ça me met vraiment en joie. Mais l'autre chose que j'ai envie de faire aussi, c'est de donner des cours de théâtre quand je serai plus âgée, parce que j'ai vraiment envie de transmettre, mais vraiment, vraiment, vraiment, très fort. J'en ai déjà donné, d'ailleurs pour une association qui s'appelle Les Apprentis d'Auteuil,
1: Ah oui, très bien.
0: ouais, à des ados. Avec des carrefours, des
1: Parcours
0: carrefours, des
1: difficile.
0: parcours cabossés, comme il disait. J'ai fait ça pendant 2 ans, mais j'adore transmettre. Vraiment, ça, pour moi, c'est extrêmement important.
1: Et ces ados au parcours cabossé, ça vous a appris?
0: Beaucoup, beaucoup. Alors, j'étais très émue aussi, parce qu'il y a des histoires quand même très compliquées, très difficiles, et que, honnêtement, sur 1 heure et demie que je passais avec eux par semaine, je devais faire une demi-heure de théâtre, une demi-heure de psy et une demi-heure de police. C'était un peu
1: Ah
0: le
1: oui, plusieurs casquettes.
0: plusieurs casquettes. Mais ils avaient tellement envie et besoin de me parler que voilà, on parlait aussi beaucoup de ce qu'ils vivaient. Et puis, bah, après, je faisais des ponts avec le théâtre. Et puis, en même temps, je savais que ça pouvait leur faire du bien de faire du théâtre, de pouvoir exprimer des choses. Par exemple, je les faisais crier à la fin du cours. Juste un cri. Et je leur disais, vous mettez ce que vous voulez dans ce cri. Ça peut être de la peur, de la joie, de la tristesse, de la colère. En fait, on peut crier pour plein de raisons différentes, mais il faut que ça sorte. Et je me souviens d'une élève qui m'avait dit, mais moi, je ne sais pas crier, madame, je crie jamais. Je dis, oui, mais tu vas voir, ça, essaye, ça va te faire du bien. Et en fait, elle était vraiment complètement bah, très, très réservée là-dessus et complètement fermée. Et elle a mis plusieurs cours. Il y a un cours, j'ai fait sortir tout le monde. Je me suis dit que peut-être si on était que toutes les deux, elle y arriverait. Un jour, elle a commencé à y arriver. Et la semaine d'après, elle est venue vers moi. Elle a dit, je me suis entraînée. J'y arrive maintenant. J'y arrive à crier. Je vous montrerai. Ça m'a tellement. Et à la fin de l'année, elle m'a écrit un petit mot en disant, merci de m'avoir appris à crier. Et en fait, je me dis que ça peut. C'est bête, hein, c'est des petites pierres, mais en fait. Déjà, dès qu'on peut aider quelqu'un, dès qu'on peut aider les gens, il faut le faire. Et aider les jeunes, les ados, pour le coup, transmettre aux jeunes. Quand je vais faire des cours de théâtre, j'ai vraiment envie que ce soit, enfin voilà, des jeunes, ceux qui commencent, quoi. Et les cours de théâtre, en plus, c'est pas que pour faire du théâtre. Les cours de théâtre, ça peut aider dans la vie, en fait. Ça peut aider à se sentir mieux dans son corps, à s'accepter mieux, à pouvoir prendre la parole, voilà, être plus en confiance en fait. Et du coup, je trouve que cette transmission-là, elle est belle. Donc ça, c'est sûr qu'un jour, j'ouvrirai mon cours de théâtre.
1: Génial, donc il y aura sûrement parmi nous des gens qui prennent note et se disent je
0: Oui,
1: m'inscrirai.
0: pas tout de suite parce que là, j'ai pas le temps, mais dans quelques années, c'est sûr.
1: Alors on peut passer au dernier mot et ce
0: Oui.
1: dernier mot c'est espérance.
0: Ah, c'est beau. Alors, moi, j'ai tout le temps envie de garder espoir. De toute façon, sans espoir, honnêtement, on ne ferait plus rien. En ce moment, on fait des manifestations pour les enfants dans la rue parce que ce qui se passe est inacceptable et qu'il faut changer le système.
1: Donc vous faites référence au drame de la
0: Oui,
1: petite Liana.
0: exactement. En fait, au drame de la petite Liana qui a donné cet élan, mais malheureusement, il y en a beaucoup, beaucoup, beaucoup des drames derrière Liana. Il y en a eu beaucoup avant. Malheureusement, il y en aura beaucoup encore et on veut que ça cesse ou en tout cas qu'il y en ait beaucoup moins parce qu'il y a des solutions à trouver pour ça. En tout cas, il faut les chercher ensemble et il faut s'emparer du problème. Et si on n'avait pas espoir, on n'irait pas dans les rues pour crier justement, pour crier pour les enfants et dire entendez-nous, entendez-les, il faut que ça change. L'espoir, ça nous fait faire des belles choses, des grandes choses. L'espoir d'un monde meilleur, c'est peut-être tout couillon, mais l'espoir qu'un jour ça ira un peu mieux, que même pour la planète, c'est compliqué. Pour l'instant, on va vraiment pas dans le bon sens, mais si on garde pas espoir, à ce moment-là, on fait plus rien. Et on fait rien pour moins polluer, et pour que ça revienne dans l'autre sens et que la planète aille mieux. Enfin, en fait, pour tous les problèmes, si on perd espoir, on ne fait plus rien. Donc il ne faut pas baisser les bras, sinon on ne vit plus. Voilà. Donc l'espoir égale la vie, finalement. Sans espoir, on ne se lève plus le matin.
1: Ce que j'entends de ce que vous dites, c'est que espérer, c'est agir. Vous agissez parce que vous espérez.
0: Oui, c'est vrai. Oui, c'est complètement lié. Exactement.
1: Et à la fois, vous parlez d'espoir et pas d'espérance. Pour vous, c'est le même, c'est équivalent ?
0: Oui, alors c'est vrai, il y a une petite nuance. Expliquez-moi la différence, tiens, ce que vous pensez.
1: Je crois que l'espoir, c'est quand humainement, il y a encore de l'espoir. C'est-à-dire que là, justement, vous espérez en protestant que quelqu'un vous écoute et change quelque chose.
0: Ouais.
1: Je crois que l'espérance, c'est quand humainement, il n'y a plus d'espoir.
0: Oui.
1: Alors, on lève les yeux vers autre chose et on attend d'ailleurs. On se dit, est-ce qu'il faut attendre du ciel ?
0: D'accord.
1: Ou de Dieu ? Est-ce que quelque chose peut advenir quand humainement, plus rien n'est possible ?
0: Oui, alors moi j'ai encore envie de croire dans les hommes et de me dire que... Alors c'est peut-être pour ça que j'ai plus pris le mot espoir, parce que vraiment c'est très beau d'avoir la foi, et pour certaines personnes c'est une grande aide, et d'ailleurs en fin de vie c'est souvent beaucoup plus facile, beaucoup plus doux quand on a la foi.
1: De se dire qu'il y a une vie après.
0: Exactement. Mais moi, sans avoir la foi dans un Dieu, j'ai quand même cette idée que l'âme ne s'éteint pas au moment de la mort. Donc, quelque part, je pense que je peux quand même voir la mort comme pas la fin d'un chemin, mais on va dire un point sur cette ligne-là. Mais en revanche, oui, j'ai envie de me dire que les solutions doivent quand même venir des hommes, parce que les problèmes sont venus des hommes. Donc il y a un moment où...
1: Il faut se retrousser les manches.
0: Il faut mettre des pansements sur les plaies qu'on a créées. Voilà.
1: Oui, c'est pour ça que c'est assez beau de voir que espérer, c'est aussi se retrousser les manches.
0: Oui, c'est surtout ça.
1: Donc vous avez dit que l'âme vous semblait quelque chose d'immortel ?
0: Oui. Oui, c'est sûr.
1: Donc il y a quelque chose de nous
0: moi,
1: qui ne meurt jamais.
0: Moi, j'en suis sûre. Oui, alors, peut-être pas nous, c'est-à-dire pas notre vécu. Je pense que notre vécu, enfin voilà, une vie reste cette vie-là. En revanche, l'essence même de nous, je ne sais pas comment l'expliquer différemment, mais oui, notre âme, je pense qu'elle voyage et qu'elle ne s'éteint jamais. Moi, je pense ça. Ça me fait du bien de le penser après. Et puis surtout, je le sens, en fait. Je le sens parce que je sens qu'il y a certaines personnes qui sont parties, qui ne sont pas vraiment parties. J'en suis sûre. Voilà. Il y a des petits signes comme ça. Alors évidemment que ça rassure de... Voilà, il y a des gens qui vont dire oui, ça vous rassure de le penser parce qu'on est moins triste. Mais en fait, vraiment, je le sens physiquement. Je vais vous raconter quelque chose, par exemple, quand je jouais un seul en scène où à un moment je parlais de la Shoah, et je répétais toute seule le texte la nuit. J'aime beaucoup travailler la nuit seule chez moi. J'étais à un moment où je parlais des enfants de Thérésine qui avaient fait des dessins, enfin voilà, donc je parlais de ça dans le... Seule en scène, et c'était un moment très, très difficile, très émouvant. Et on va peut-être me prendre pour une folle, c'est pas grave, je le raconte quand même. J'étais dans mon salon, seule, il y a une grande lampe dans mon salon, elle a commencé à bouger. Mais vraiment, et c'est une grande lampe très lourde. Et elle a fait comme ça, des mouvements comme ça. Et je me suis dit, il y a un chien, parce que j'ai deux chiens, il y a un chien qui vient de passer à côté, je ne l'ai pas vu, qui est rentré dans la lampe, j'ai regardé, il y avait une chienne qui dormait et une autre qui était dans... Enfin, bref, non, ce n'était pas les chiens, ce n'était pas possible. Et je me dis, ok, mais quoi ? Et je me lève, je cherche, une souris, un rat, enfin, j'en sais rien. Et j'ai d'abord cherché une explication plausible, en fait, et puis rien. Et je me suis plantée devant la lampe, et je vous jure, j'ai senti quelque chose, en fait. J'ai senti que j'étais pas seule. Mmh. Et qu'en fait, j'étais accompagnée sur cette histoire-là. Comme si on me disait merci d'en parler, je sais pas, Et j'ai senti ça. physiquement, ça ne m'a pas du tout fait peur. Que dans l'absolu, ça pourrait me faire peur. Mais là, pas du tout, parce que j'ai senti quelque chose de très enveloppant, de beaucoup d'amour, de quelque chose de positif. Et je suis retournée m'asseoir. Ça a continué, ça a duré 5 minutes à peu près. Mmh. Et puis voilà, ça, le mouvement s'est un peu arrêté. Et en fait, de ce jour-là, je me suis dit, OK, ce texte-là, je vais le jouer accompagné. Et j'y crois beaucoup, vraiment. Déjà, avant ça, j'y croyais, mais je pense que les AA, puis d'ailleurs, quand j'ai visité le camp de Térésine, pour le coup, à un moment, dans une des salles, toute petite, c'était une salle où on mettait les Juifs avant de les envoyer au camp de la mort, bref, horrible, et on en mettait 50 dans une toute petite pièce et pendant des jours, et en gros, honnêtement, pour tenir là-dedans, il fallait que tenir, on était obligé d'être debout. Donc ça veut dire qu'ils étaient debout comme des sardines dans cette petite pièce, sans fenêtre, bref, et je suis rentrée dans la pièce, je suis ressortie tout de suite. Je ne pouvais pas rester dans la pièce, impossible physiquement, parce que je pense qu'elle est vraiment encore habiter cette pièce-là, il y a quelque chose dedans. J'ai déjà ressenti ça dans des lieux où je sens des ondes positives, on appelle ça comme on veut, mais...
1: Là, c'était plutôt négatif.
0: Et là, c'était très négatif. Et peut-être que je suis peut-être plus réceptive que d'autres à ça, mais il y a tellement de moments dans ma vie où je me suis dit qu'il y a des choses qu'on ne voit pas, mais qui sont là, que je me dis que ça doit être lié à des vies.
1: Je croyais à ce monde. Il y a un monde invisible. Il y a un monde invisible qui nous accompagne.
0: Moi, je crois, oui. Oui.
1: Merci beaucoup, Mélanie Merci. Page. On va se retrouver tout de suite pour conclure cette émission.
0: Merci.
1: À tout de suite. Nous sommes toujours sur KTO dans Lumière intérieure et vous êtes toujours là.
0: Oui.
1: Vous n'avez pas pris la fuite.
0: Je n'ai pas pris mon envol.
1: Après l'expérience des mots, comment est-ce que vous avez vécu ce moment ?
0: C'était hyper intéressant, émouvant. Et finalement, quand on est seul, je pense qu'on est... On parle différemment que quand il y a quelqu'un en face de nous. Il y a des petites barrières qui tombent, des petits verrous qui sautent. Donc, c'est pas inintéressant.
1: Est-ce qu'il y a un mot que vous avez plus aimé que l'autre ?
0: Espérance, c'était pas mal quand même.
1: Espérance, c'était joli.
0: Ouais. Ouais. Oui, parce que c'est positif,
1: oui.
0: Que j'aime toujours aller vers le positif, même quand ça ne va pas. Je pense que ça, c'est ma maman qui me l'a appris, pour le coup. Espèce de méthode Coué, quoi. Si on continue à sourire, je crois que c'est pour ça que je souris beaucoup. Elle souriait beaucoup aussi. Et quand on sourit à la vie nous rend des choses positives, j'y crois beaucoup. Donc, l'espérance, c'est ça aussi, c'est de se dire qu'on a toujours envie de continuer à sourire.
1: À aller vers la lumière, vers quelque chose de positif.
0: Exactement. Mais ça ne veut pas dire être naïf et se dire que tout va bien quand tout va mal. Hein. Mais d'essayer de voir toujours ce qui peut aller mieux, de voir le verre à moitié plein plutôt que le verre à moitié vide. Quoi. Ouais, ça aide énormément.
1: Moi, j'avais envie de revenir sur une chose qui m'a touchée dans ce que vous avez dit. Vous avez, il y a beaucoup de choses, mais il y en a une qui m'a particulièrement touchée. Vous avez parlé d'un tsunami d'amour, d'une vague d'amour. Et j'avais envie de vous partager, vous connaissez peut-être Saint Augustin. Et Saint Augustin, il dit, quand on s'aime, donc quand il y a quelqu'un qu'on aime, il y a la personne qu'on aime, il y a nous, et entre nous, il y a l'amour. Uh-huh. Et il dit, donc c'est, je pensais à ça, ce tsunami d'amour qu'on éprouve. Et il dit, ça, c'est l'esprit de Dieu.
0: Oui.
1: Et du coup, alors vous dites, voilà, vous dites que vous n'êtes pas croyante, mais je me dis, c'est assez beau parce que Saint Augustin, il a l'air de nous dire qu'en fait, ce tsunami d'amour, si je prends votre expression, c'est déjà une expérience de Dieu.
0: Bah oui, certainement. Alors je suis hyper mal placée pour parler de ça parce que j'ai eu aucune éducation religieuse, tout ça. Mais en tout cas, ce qui est sûr, c'est que si on prend la religion sous le côté de l'amour, c'est-à-dire que si on prend tout ce qui est beau dans la religion, c'est-à-dire de s'aimer les uns les autres, de s'aider les uns les autres, de se dire que tout est amour, que voilà, tout ça, c'est sublime. Si tout le monde pouvait appliquer ça, ce serait super. Oui. Bon, malheureusement, parfois, il y a eu d'autres choses, et des guerres, et des une autre façon de prendre la religion qui a été beaucoup plus destructrice, mais ce qui est sûr, c'est qu'à la base, ce que ça devrait être, c'est de l'amour. Donc là, de ce côté-là, moi, je,

0: trouve que c'est très. Voilà, là, ça, c'est pour moi, c'est très positif.
1: Dans ce cas-là, ça voudrait dire que vous avez déjà fait une expérience de Dieu.
0: Mais peut-être,
1: Voilà.
0: sans le
1: Puisque
0: savoir,
1: vous
0: mais
1: avez
0: non.
1: fait l'expérience de l'amour.
0: Oui,
1: C'est
0: bah,
1: chouette.
0: en fait, ce que vous voulez dire, c'est que ça nous dépasse, en fait. C'est ça que ça
1: Je
0: veut
1: pense qu'il
0: dire.
1: dit plus que ça, il dit l'amour, c'est Dieu. Donc si j'aime quelqu'un et que je sens en moi ce tsunami, c'est déjà Dieu qui a touché mon cœur.
0: Bah, du coup, moi, j'y mets pas les mêmes mots,
1: Oui.
0: mais. Mais oui, ça doit être ça.
1: Est-ce qu'il y a quelqu'un à qui vous aimeriez dire aujourd'hui votre gratitude, particulièrement si vous devez choisir une personne à dire, à remercier?
0: Ma maman.
1: Votre maman.
0: Oh, bah ça y est, vous allez me refaire pleurer. Peut-être que je n'ai pas assez dit merci tant qu'elle était là, mais. Je pense qu'on ne dit jamais assez merci à nos mamans. Mais je pense qu'elle est là quelque part. Donc merci. Et d'ailleurs, si j'ai écrit ce livre, c'est pour elle aussi. Elle écrivait aussi et magnifiquement bien. Et puis si j'ai choisi le thème de la maternité, c'est pas pour rien. Parce que je venais de la perdre et que j'avais envie de recréer un peu ce lien. Mais le lien d'une mère à son enfant, waouh, j'y ai arrivé. Il se coupe jamais complètement. Ce cordon ombilical qu'on coupe physiquement à la naissance, en fait, il est toujours là. Que les mères soient là ou pas, elles seront toujours là, toujours dans notre cœur. Et je pense que ce que je ressens pour mes enfants, même quand je serai plus là, ce sera toujours là avec eux, quoi. Donc, merci à toutes les mamans.
1: Et on rend hommage à votre maman alors ce soir
0: Oui.
1: avec vous. Merci beaucoup Mélanie Page.
0: Merci.
1: Je rappelle que vous pouvez retrouver cette émission sur kto.tv.com. Merci de nous avoir fait
0: Merci.
1: voyager comme ça vers beaucoup d'émotions
0: Merci.
1: et de joie. Merci beaucoup.
0: Merci beaucoup.
1: À bientôt.
0: À bientôt.

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0: Frères et sœurs, préparons-nous à célébrer le mystère de l'Eucharistie en reconnaissant que nous avons péché. Je confesse à Dieu Tout-Puissant, je reconnais devant vous, frères et sœurs, que j'ai péché, en pensée, en parole, par action et par omission. Oui, j'ai vraiment péché. C'est pourquoi je supplie la bienheureuse Vierge Marie, les anges et tous les saints, et vous aussi, frères et sœurs, de prier pour moi, le Seigneur, notre Dieu. Que Dieu Tout-Puissant nous fasse miséricorde, qu'il nous pardonne nos péchés et nous conduise à la vie éternelle.
1: Amen.

Prions le Seigneur. Dieu créateur et maître de tout, pose sur nous ton regard, et pour que nous ressentions l'effet de ton pardon, accorde-nous de te servir avec un cœur sans partage. Par Jésus-Christ, ton

0: Lecture du livre de Ben Sira le Sage. Rancune et colère, voilà des choses abominables où le pécheur est passé maître. Celui qui se venge éprouvera la vengeance du Seigneur. Celui-ci tiendra un compte rigoureux de ses péchés. Pardonne à ton prochain le tort qu'il t'a fait. Alors, à ta prière, tes péchés seront remis. Si un homme nourrit de la colère contre un autre homme, comment peut-il demander à Dieu la guérison? S'il n'a pas de pitié pour un homme, son semblable, comment peut-il supplier pour ses péchés à lui? Lui qui est un pauvre mortel, il garde rancune. Qui donc lui pardonnera ses péchés? Pense à ton sort final et renonce à toute haine. Pense à ton déclin et à ta mort. Et demeure fidèle au commandement. Pense au commandement et ne garde pas de rancune envers le prochain. Pense à l'alliance du Très-Haut et sois indulgent pour qui ne sait pas. Parole du Seigneur.
1: Nous rendons grâce à Dieu.

Deuxième lecture. Lecture de la lettre de Saint Paul, l'apôtre aux Romains. Frères, aucun d'entre nous ne vit pour soi-même et aucun ne meurt pour soi-même. Si nous vivons, nous vivons pour le Christ. Si nous mourons, nous mourons pour le Seigneur. Ainsi, dans notre vie comme dans notre mort, nous appartenons au Seigneur. Car si le Christ a connu la mort, puis la vie, c'est pour devenir le Seigneur et des morts et des vivants. Parole du Seigneur.

En ce temps-là, Pierre s'approcha de Jésus pour lui demander « Seigneur, lorsque mon frère commettra des fautes contre moi, combien de fois dois-je lui pardonner ? Jusqu'à 7 fois ?» Jésus lui répondit « Je ne te dis pas jusqu'à 7 fois, mais jusqu'à 77 fois. » Ainsi, le royaume des cieux est comparable à un roi qui voulut régler ses comptes avec ses serviteurs. Il commençait quand il lui amena quelqu'un qui lui devait 10 000 talents, c'est-à-dire 60 millions de pièces d'argent. Comme cet homme n'avait pas de quoi rembourser, le maître lui ordonna de le vendre avec sa femme, ses enfants et tous ses biens. En remboursant de sa dette, alors tombant à ses pieds, le serviteur demeurait prosterné devant et disait « Prends patience envers moi et je te rembourserai tout. » Saisi de compassion, le maître de ce serviteur le laissa partir et lui remit sa dette. Mais en sortant, ce serviteur trouva un de ses compagnons qui lui devait 100 pièces d'argent. Il se jeta sur lui pour l'étrangler en disant « Rembourse ta dette !» Alors tombant à ses pieds, son compagnon le suppliait « Prends pitié envers moi et je te rembourserai !» Mais l'autre refusa et le fit jeter en prison jusqu'à ce qu'il ait remboursé ce qu'il lui devait. Son compagnon, voyant cela, furent profondément attristés et allaient raconter à leur maître tout ce qui s'était passé. Alors celui-ci le fit appeler.

et lui dit, serviteur mauvais, je t'avais remis toute cette dette parce que tu m'avais supplié. Ne devais-tu pas à ton tour avoir pitié de ton compagnon comme moi-même j'avais eu pitié de toi? Dans sa colère, son maître le livra au bourreau jusqu'à ce qu'il ait remboursé tout ce qu'il lui devait. C'est ainsi que mon Père du ciel vous traitera. Si chacun de vous ne pardonne pas à son frère du fond du cœur. »

Chers amis pèlerins, bienvenue chez votre bonne mère, bienvenue chez vous, et je salue en particulier les participants à la retraite, Marie qui défait les nœuds que j'ai l'honneur et la joie de prêcher. On se retrouve tout à l'heure dans la liturgie de ce jour. Il nous est demandé de bien vouloir ne pas conserver rancune. Ceux qui conservent rancune, dit le curé d'Ars, sont malheureux. Il dit encore, le cœur des saints n'a point de fiel. Le Seigneur Jésus nous demande, à la fin de cette parabole terrible, de bien vouloir nous pardonner les uns aux autres de tout notre cœur. Et on a envie de lui répliquer, tu nous en demandes peut-être un petit peu trop, Seigneur Jésus. On veut bien se pardonner les uns aux autres, mais ne nous commande pas de le faire de tout notre cœur, nous n'allons pas y arriver. Alors il faut bien comprendre ce qu'est le cœur dans la Bible. Ce n'est pas le sentiment comme on pourrait le croire. Jésus ne nous demande pas de produire un sentiment. Cela n'est pas en notre pouvoir. Par contre, il nous demande de mobiliser notre volonté. Le cœur, dans la Bible, c'est l'organe de la volonté. Et on retrouve cette idée dans les expressions françaises, vous savez, mettre du cœur à l'ouvrage, ou bien à cœur vaillant, rien d'impossible, ou bien haut les cœurs, ou bien encore le surnom de ce roi, vous savez, Richard Plantagenet, Richard, cœur de lion. Quand le Seigneur nous demande de nous pardonner les uns aux autres de tout notre cœur, il nous demande simplement de faire un effort, d'être vaillant en cette matière de la miséricorde. Non pas de produire un sentiment, comme je le disais, cela n'est pas possible, mais de faire un effort de mobiliser notre volonté, d'élever notre cœur. Alors, comment doit-on s'y prendre? Il faut tout d'abord penser à toutes les miséricordes que nous avons reçues. Sans fin, Seigneur, ta miséricorde, je la chanterai. Il faut nous souvenir de toutes les absolutions qui nous ont sauvés de la mort. Il faut faire un devoir, nous avons un devoir de mémoire. C'est la prédication du livre du Deutéronome. Nous devons retourner vers le passé uniquement pour nous souvenir des miséricordes qui nous ont été faites. C'est cette histoire-là que Jésus compte. Vous voyez, il y a le premier débiteur auquel il est remis une somme considérable, 60 millions de pièces d'argent. Et il dit, « Je te rembourserai tout », il dit cela à son maître. Il n'a pas vraiment dû se rendre compte, vous voyez, de tout ce qui lui était remis, parce qu'ensuite tout cela lui est remis, puisqu'il prétend être capable de tout rembourser. Il ne se rend pas compte. Vous voyez, quand il rencontre son propre débiteur, celui-ci est plus humble, alors qu'il ne lui doit que 100 pièces d'argent, il dit « je te rembourserai ». Il ne dit pas « je te rembourserai tout », mais « je te rembourserai ». Le premier débiteur, lui, est très sûr de lui. Autrement dit, il ne se rend pas compte de tout ce qu'il doit à Dieu. Et c'est bien cela le problème. Il ne se rend pas compte de tout ce qui lui est remis. Il faut que nous nous rendions compte que c'est la vie éternelle qui nous a été donnée. Et quand nous rencontrons un de nos débiteurs, il faut toujours avoir cela à l'esprit. J'ai

t'es sauvé de la mort. Je dois faire miséricorde à mon tour. Que le Seigneur nous mette devant les yeux nos anciens péchés, qu'il nous fasse nous souvenir des miséricordes qui ont été déversées sur nous au moment où nous les avons présentées dans le sacrement de pénitence, dans le sacrement de réconciliation. Qu'il nous fasse nous souvenir, si nous n'avons pas fait beaucoup de péchés, qu'il nous a été donné la vie éternelle. Pour que nous puissions chanter la miséricorde éternellement et que nous puissions la transmettre à notre tour. Alors voilà comment nous devons nous y prendre tout d'abord, hein, par un regard vers le passé pour contempler la miséricorde. Et puis, il nous est commandé, et c'est la première lecture, un regard aussi vers le futur. Considère ton sort final. Considère ton sort final. Si tu ne fais pas miséricorde, tu ne recevras pas miséricorde, c'est terrible. Par contre, nous dit Saint Jacques, la miséricorde se moque du jugement. Si je fais miséricorde, je n'ai pas à craindre d'être jugé, je ne le serai pas. Je recevrai cette miséricorde que j'ai daigné dispenser pendant ma vie. Chers amis, considérons notre sort final. Les tentations combattues, disait le curé d'Ars, sont sujets de joie à la mort. Les tentations combattues sont sujets de joie à la mort. Et autant vous dire que Bernadette combattait beaucoup sur ce champ de bataille. Quand elle est arrivée à Nevers, vous savez, la mère supérieure craignait que Bernadette puisse enorgueillir d'avoir vu la Sainte Vierge, et elle s'employait à la rabaisser, à l'humilier. Et un des biographes de Bernadette, Bordenave, écrit cela. La contrariété passait comme un éclair sur sa physionomie extrêmement mobile. La contrariété passait comme un éclair sur sa physionomie extrêmement mobile. Autrement dit, elle était atteinte quand on lui envoyait une petite pique. Mais elle se reprenait, elle faisait miséricorde, elle enseignait cela. Le premier mouvement ne nous appartient pas, le second nous appartient. Nous pouvons penser à notre sort final, décider de résister à une tentation en vue du dernier jour. Les tentations combattues sont sujets de joie à la mort. Pensons à la vie éternelle et cela nous aidera considérablement. Le curé d'Ars racontait souvent cette petite histoire d'un prieur qui se porte au chevet de l'un de ses moines qui est en train de rendre son âme à Dieu. Et ce moine n'avait jamais fait preuve d'une très grande austérité pendant sa vie. Et le prière de s'inquiéter auprès de son frère de ce qu'il pourrait lui arriver après qu'il aura passé la mort. Et le moine de répliquer à son prieur qu'il ne craint rien, qu'il sait qu'il va aller en paradis tout de suite, puisque il a toujours oublié les injures qui lui avaient été adressées, parce qu'il avait toujours fait miséricorde. Et il se fondait tout simplement, en disant cela, sur la vérité des Écritures, sur la lettre de Saint Jacques, la miséricorde se moque du jugement. Mais c'est tellement dur de produire de la miséricorde. Il faut bien imaginer que cela a un effet positif. Quand je pardonne, je me sauve. Pensons à cela. Et si nous n'y arrivons pas? Si nous essayons de retourner vers le passé pour voir la miséricorde, si nous essayons d'aller vers le futur pour considérer le jugement final, et que malgré tout cela, nous n'arrivons pas à faire miséricorde, à ce moment-là, il faut faire comme Jésus sur la croix. Vous savez, c'est au moment où il a le plus souffert physiquement qu'il a dit « Père, pardonne-leur, ils ne savent pas ce qu'ils font ». Il a confié ce travail de miséricorde à son papa. Il a demandé à son père, auquel il était intimement uni, de bien vouloir pardonner en son nom. Et ne prétendons pas pouvoir faire mieux que le Seigneur Jésus.
quand cela est trop difficile, parce que les offenses peuvent être grandes, il faut bien l'avouer, eh bien il n'y a que le Père du

ciel qui puisse y faire quelque chose. Bien sûr qu'il y a aussi Jésus, mais dans son humanité, dans son amour pour nous, il a voulu condescendre à demander à son Père de bien vouloir faire ce travail pour lui, pour nous montrer comment nous devions faire. Notre Père du ciel nous est tellement uni, Jésus nous est tellement uni, qu'il souffre ce que nous souffrons. Les offenses que nous avons essuyées sont son affaire, exclusivement son affaire, tellement il nous est uni. Et c'est à lui, finalement, de pardonner. Donc, adressons-nous à qui nous voulons, à Jésus, à notre Père du ciel. Disons-leur, Père, Jésus, pardonne-leur. Ils ne savent pas ce qu'ils font. Et alors, à ce moment-là, notre mauvais désir va être rongé. Comme dit un psaume, « Tu ronges comme un ver mon désir ». Petit à petit, la miséricorde s'installe dans mon âme et je respire mieux. Laissons-nous aller à ce mouvement de la grâce pour connaître dès maintenant le paradis.

Je crois en un seul Dieu, le Père Tout-Puissant, Créateur du ciel et de la terre, de l'univers visible et invisible. Je crois en un seul Seigneur Jésus-Christ, le Fils unique de Dieu, né du Père avant tous les siècles. Il est Dieu, né de Dieu, lumière, né de la lumière, vrai Dieu, né du vrai Dieu. Engendré, non pas créé, consubstantiel au Père, et par lui tout a été fait. Pour nous les hommes et pour notre salut, il descendit du ciel. Par l'Esprit Saint, il a pris chair de la Vierge Marie et s'est fait homme. Crucifié pour nous sous Ponce Pilate, il souffrit sa passion et fut mis au tombeau. Il ressuscita le troisième jour conformément aux Écritures et il monta au ciel. Il est assis à la droite du Père. Il reviendra dans la gloire pour juger les vivants et les morts. Et son règne n'aura pas de fin. Je crois en l'Esprit Saint qui est Seigneur et qui donne la vie. Il procède du Père et du Fils. Avec le Père et le Fils, il reçoit même adoration et même gloire. Il a parlé par les prophètes. Je crois en l'Église, une sainte, catholique et apostolique. Je reconnais un seul baptême pour le pardon des péchés. J'attends la résurrection des morts et la vie du monde à venir. Amen. Dans une prière unanime, faisons monter vers le Seigneur notre supplication pour tous les hommes, afin que tous puissent mener une vie calme et paisible et parvenir au bonheur éternel.

à Lourdes, le signe de la croix et la prière nous rappellent la proximité de Dieu avec notre humanité. Prions pour que la venue du Saint-Père en France et au sanctuaire soit source de grâce et joie pour l'Église et le monde.

Lourdes, le roc de Massabielle nous rappelle la force que Dieu nous partage. Prions pour que tous ceux qui

Lourdes, la source de la grotte nous rappelle la création que Dieu nous confie. Prions pour que nous sachions user avec sagesse des ressources de notre monde, particulièrement au manque d'eau si important dans notre pays et ailleurs.

à Lourdes. La lumière nous rappelle le chemin vers le bonheur du royaume de Dieu. Prions pour que nous sachions, au long de notre pèlerinage ici-bas, vivre de la parole pour être lumière du monde et celle de la terre.

0: Dieu qui sauve tous les hommes et ne veut en perdre aucun, écoute la prière de ton peuple et donne-lui la joie d'être exaucé par le Christ notre Seigneur.
1: Chers pèlerins, vous êtes invités à vous associer à la préparation de l'autel et à la présentation des offrandes par votre don à la quête. Soyez vivement remerciés pour votre geste d'offrande.

0: Priez, frères et sœurs, que mon sacrifice, qui est aussi le vôtre, soit agréable à Dieu, le Père Tout-Puissant.
1: Le Seigneur reçoive de nous ce sacrifice, à la louange et à la gloire de son nom, pour notre bien et celui de toute l'Église.
0: Sois favorable à nos supplications, Seigneur, et dans ta bonté, accueille les offrandes de ceux qui te servent. Que les dons offerts par chacun en l'honneur de ton nom soient utiles au salut de tous, par le Christ notre Seigneur.
2: Amen.
0: Le Seigneur soit avec vous.
3: Et avec votre esprit.
0: Élevons notre cœur.
3: Nous levons vers le Seigneur.
0: Rendons grâce au Seigneur notre Dieu. Vraiment, il est juste et bon pour ta gloire et notre salut de t'offrir notre action de grâce, toujours et en tout lieu, Seigneur, Père très saint, Dieu éternel et tout-puissant,

Christ, notre Seigneur. Dans sa pitié pour nos égarements, il a voulu naître de la Vierge Marie. Par la souffrance de la croix, il nous a délivrés de la mort éternelle. Par sa résurrection d'entre les morts, il nous a donné la vie qui n'aura pas de fin. C'est pourquoi, avec les anges et les archanges, avec les puissances d'en haut et tous les esprits bienheureux, nous chantons l'hymne de ta gloire et sans fin nous proclamons.

0: Toi, Père très aimant, nous te prions et te supplions, par Jésus-Christ, ton Fils, notre Seigneur, d'accepter et de bénir ces dons, ces offrandes, sacrifices purs et saints, que nous te présentons avant tout pour ta Sainte Église catholique. Accorde-lui la paix, protège-la, daigne la rassembler dans l'unité et la gouverner par toute la terre. Nous les présentons en union avec ton serviteur, notre pape Léon, notre évêque Jean-Marc, et tous ceux qui gardent fidèlement la foi catholique reçue des apôtres. Souviens-toi, Seigneur, de tes serviteurs et de tes servantes, et de tous ceux qui sont ici réunis, dont tu connais la foi et l'attachement. Nous t'offrons pour eux, ou ils t'offrent pour eux-mêmes et tous les leurs, ce sacrifice de louange, pour leur propre rédemption, pour la paix et le salut qu'ils espèrent. Ils te rendent cet hommage à toi, Dieu éternel, vivant et vrai.
1: Unis dans la même communion, nous célébrons le jour où le Christ est ressuscité d'entre les morts. À vénérer d'abord la mémoire de la bienheureuse Marie, toujours vierge, mère de notre Dieu et Seigneur Jésus-Christ. Et celle de Saint Joseph, son époux, les bienheureux apôtres et martyrs, Pierre et Paul, André, Jacques et Jean, Thomas, Jacques et Philippe, Barthélemy et Matthieu, Simon et Gilles, Lacle, Clément, Sixte, Corneille et Cyprien, Laura, Chrysogone, Jean et Paul, Com et Damien, et tous les saints, nous te supplions, accorde-nous par leur prière et leur mérite d'être toujours et partout fort de tes secours et de ta protection.
0: Voici donc l'offrande que nous présentons devant toi, nous tes serviteurs et ta famille entière. Seigneur, dans ta bienveillance, accepte-la. Assure-toi même la paix de notre vie, arrache-nous à la damnation éternelle et veuille nous admettre au nombre de tes élus. Seigneur Dieu, nous t'en prions, daigne bénir et accueillir cette offrande, accepte-la pleinement, rends-la parfaite et digne de toi, qu'elle devienne pour nous le corps et le sang de ton Fils bien-aimé, Jésus le Christ, notre Seigneur. La veille de sa passion, il prit le pain dans ses mains très saintes, et les yeux levés au ciel vers toi, Dieu son Père Tout-Puissant. En te rendant grâce, il dit la bénédiction, il rompit le pain et le donna à ses disciples en disant « Prenez et mangez-en tous, ceci est mon corps livré pour vous ».

De même, après le repas, il prit cette coupe incomparable dans ses mains très saintes, et te rendant grâce à nouveau, il dit la bénédiction, et donna la coupe à ses disciples en disant « Prenez et buvez-en tous, car ceci est la coupe de mon sang, le sang de l'Alliance nouvelle et éternelle, qui sera versé pour vous et pour la multitude en rémission des péchés. Vous ferez cela en mémoire de moi. »

0: Voilà pourquoi nous, tes serviteurs et ton peuple saint avec nous, faisant mémoire de la passion bienheureuse de ton Fils, Jésus le Christ, notre Seigneur, de sa résurrection, du séjour des morts et de sa glorieuse ascension dans le ciel, nous te présentons, Dieu de gloire et de majesté, cette offrande, prélevée sur les biens que tu nous donnes, le sacrifice pur et saint, le sacrifice parfait, pain de la vie éternelle et coupe du salut. Et comme il t'a plu d'accueillir les présents de ton serviteur Abel le Juste, le sacrifice d'Abraham notre père dans la foi et celui que t'offrit Melchisédek ton grand prêtre, oblation sainte et immaculée, regarde ces offrandes avec amour et dans ta bienveillance accepte-les. Nous t'en supplions, Dieu Tout-Puissant, qu'elles soient portées par les mains de ton Saint-Ange en présence de ta gloire sur ton autel céleste, afin qu'en recevant ici par notre communion à l'autel le corps et le sang très saint de ton Fils, nous soyons comblés de la grâce et de toute bénédiction du ciel. Souviens-toi aussi, Seigneur, de tes serviteurs et de tes servantes qui nous ont précédés marqués du signe de la foi et qui dorment dans la paix. Pour eux et pour tous ceux qui reposent dans le Christ, nous implorons ta bonté, qu'ils demeurent dans la joie, la lumière et la paix.
1: Et nous, pécheurs, tes serviteurs, qui mettons notre espérance à ta miséricorde inépuisable, admets-nous dans la communauté des saints apôtres martyrs, avec Jean-Baptiste, Étienne, Matthias, Barnabé, Ignace, Alexandre, Marcelin et Pierre, Félicité et Perpétue, Agathe, Lucie, Agnès, Cécile, Anastasie et tous les saints. Nous t'apprions, accueille-nous dans leur compagnie, sans nous juger sur le mérite, mais en accordant largement ton pardon, par Jésus-Christ, notre Seigneur.
0: Par lui, tu ne cesses de créer tous ces biens, tu les sanctifies, leur donnes la vie, les bénis et nous en fais le don. Par lui.

0: comme nous l'avons appris du Sauveur et selon son commandement, nous osons dire « Notre Père, qui es aux cieux, que ton nom soit sanctifié, que ton règne vienne, que ta volonté soit faite sur la terre comme au ciel. Donne-nous aujourd'hui notre pain de ce jour, pardonne-nous nos offenses, comme nous pardonnons aussi à ceux qui nous ont offensés, et ne nous laisse pas entrer en tentation, mais délivre-nous du mal. Délivre-nous de tout mal, Seigneur, et donne la paix à notre temps. Soutenus par ta miséricorde, nous serons libérés de tout péché, à l'abri de toute épreuve. Nous qui attendons que se réalise cette bienheureuse espérance, l'avènement de Jésus-Christ, notre Sauveur. Seigneur Jésus-Christ, tu as dit à tes apôtres, je vous laisse la paix, je vous donne ma paix. Ne regarde pas nos péchés, mais la foi de ton Église. Pour que ta volonté s'accomplisse, donne-lui toujours cette paix et conduis-la vers l'unité parfaite, toi qui vis et règnes pour les siècles des siècles.
1: Amen.
0: Que la paix du Seigneur soit toujours avec vous.
1: Et avec votre esprit.
0: Dans la charité du Christ, donnez-vous la paix.
1: Amen.

0: Voici l'agneau de Dieu, voici celui qui enlève les péchés du monde. Heureux les invités au repas des noces de l'agneau. Seigneur,
1: je ne suis pas digne de te recevoir, mais dis seulement une parole et je serai guéri.

Mm-hmm.

Prions le Seigneur. Que la force agissante de ce don divin, nous t'en prions, Seigneur, saisisse nos esprits et nos corps, afin que son influence et non pas notre sentiment prédomine toujours en nous.

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2: Vingt-quatrième dimanche ordinaire de l'année A. Première lecture, lecture du livre de Ben Sira le Sage, chapitre 27, verset 30 jusqu'au chapitre 28, verset 7.
3: Rancune et colère, voilà des choses abominables où le pécheur est passé maître. Celui qui se venge éprouvera la vengeance du Seigneur. Celui-ci tiendra un compte rigoureux de ses péchés. Pardonne à ton prochain le tort qu'il t'a fait. Alors, à ta prière, tes péchés seront remis. Si un homme nourrit de la colère contre un autre homme, comment peut-il demander à Dieu la guérison? S'il n'a pas de pitié pour un homme, son semblable, comment peut-il supplier pour ses péchés à lui? Lui, qui est un pauvre mortel, il garde rancune? Qui donc lui pardonnera ses péchés? Pense à ton sort final et renonce à toute haine. Pense à ton déclin et à ta mort et demeure fidèle au commandement. Pense au commandement et ne garde pas de rancune envers le prochain. Pense à l'alliance du Très-Haut et sois indulgent pour qui ne sait pas. Sois indulgent pour qui ne sait pas. Cette invitation à l'indulgence ne nous étonne pas lorsqu'on sait que Ben Sira est un auteur très tardif. Quelques mots sur lui d'abord. Ben Sira le Sage vivait au IIe siècle avant Jésus-Christ, vers 180 à Jérusalem, c'est-à-dire très peu de temps avant la venue de Jésus au monde. Il avait donc profité de toute la découverte progressive de l'Ancien Testament. Car la Bible tout entière peut se lire comme une patiente tentative de Dieu par ses prophètes pour extirper la vengeance de notre cœur. Depuis Caïn, qui était vengé cette fois, la spirale de la violence avait sévi au point que son lointain petit-fils, Lamech, se vantait de se venger 77 fois. Patiemment, les auteurs bibliques ont inversé la tendance. Par le biais des lois ou celui des prédications des prophètes, on a fini par entrevoir un autre idéal, le seul digne des fils de Dieu que nous sommes. Ben Sira, lui, est tout au bout de la chaîne et il traduit le fin mot de la découverte d'Israël. Pour prêcher l'indulgence, il développe un premier argument. Pense à l'alliance du Très-Haut et sois indulgent pour qui ne sait pas. C'est-à-dire, pense à la fidélité de Dieu tout au long de l'histoire envers son peuple si souvent infidèle, individuellement et collectivement. Deuxième argument, pense aux commandements et ne garde pas de rancune envers le prochain. Or, que disaient les commandements? Ils disaient « Tu aimeras ton prochain comme toi-même ». Aimer son prochain comme soi-même, cela implique évidemment, en certaines circonstances,

0: avoir pardonné. Le troisième argument est plus étonnant. Pense à ton sort final et renonce à toute haine. Pense à ton déclin et à ta mort. Est-ce la pensée de notre mort qui doit nous incliner à l'indulgence envers les autres? C'est, je crois, un appel à la lucidité sur notre petitesse. Nous sommes poussière. Qui sommes-nous pour juger les autres? C'est peut-être également une manière de nous rappeler que nous allons, nous aussi, comparaître devant le juste juge. Et alors notre petitesse s'étalera au grand jour. D'après Ben Sira, c'est précisément à cause de notre petitesse, de notre fragilité, que Dieu nous traite avec indulgence. Quelques chapitres avant celui-ci, Ben Sira affirmait « Le Seigneur est patient à l'égard des hommes et déverse sur eux sa pitié. Il voit et il sait combien leur fin est misérable. C'est pourquoi il multiplie son pardon. L'homme a pitié de son prochain, mais le Seigneur a pitié de toute créature. » Mais alors, que penser de la phrase « L'homme qui se venge éprouvera la vengeance du Seigneur » étant entendu que Dieu ne se venge jamais. Elle exprime, je crois, une vérité de nos vies, à savoir que nos petits pas, dans la logique de la miséricorde, préparent nos cœurs à accueillir la miséricorde de Dieu. Je reviens encore au dernier verset. « Sois indulgent pour qui ne sait pas. » On ne peut pas s'empêcher de penser à la phrase de Jésus sur la croix. « Père, pardonne-leur, ils ne savent pas ce qu'ils font. » Ceux qui font le mal, à commencer par nous-mêmes, n'en ont pas évalué les conséquences. L'indulgence de Dieu, en somme, va jusqu'à dire que si nous commettons le mal, c'est par ignorance. Toujours sur ce dernier verset, la traduction œcuménique de la Bible propose une autre traduction très imagée. Je vous la donne. « Souviens-toi de l'alliance du Très-Haut et passe par-dessus l'offense. » Et il me semble que c'est une très belle définition du pardon. Elle dit bien la réalité. On ne peut pas effacer une offense. Les coups d'éponge n'existent pas, mais on peut passer par-dessus. Après une blessure physique, on garde une cicatrice. La peau ne sera plus jamais neuve et aucun coup d'éponge n'effacera la blessure. Pour une blessure morale, c'est la même chose. Rien ne pourra faire qu'elle n'ait pas eu lieu. Et dans les cas graves, on peut être marqué pour la vie. Dans nos vies familiales, amicales, professionnelles, paroissiales, les exemples ne manquent pas. Rien ne pourra effacer la calomnie, le geste de mépris, la peau de banane, comme on dit, l'infidélité grave, les coups et tous les gestes de violence. Nos paroles et nos actes produisent des fruits vénéneux, parfois même des ravages. On rêverait, quand on est le fautif, d'un retour en arrière, un retour à la case départ, en quelque sorte. Mais cela n'est pas possible, ni pour le coupable, ni pour la victime. En revanche, on peut, comme dit Ben Sira, passer par-dessus. Le pardon consiste non pas à oublier ou ignorer un passé qu'on ne peut ni oublier ni ignorer de toute manière, mais à passer par-dessus et à essayer de survivre et de renouer la relation qui a été coupée par l'offense, de reproposer son amitié, sa confiance. Cela consiste à accepter qu'il y ait encore un avenir possible. Cela exige parfois de nous un effort considérable, dont seul l'Esprit Saint peut nous donner la force.
1: Psaume 102.
0: Bénis le Seigneur, ô mon âme. Bénis son nom très saint, tout mon être. Bénis le Seigneur, ô mon âme. N'oublie aucun de ses bienfaits. Car il pardonne toutes tes offenses et te guérit de toute maladie. Et il réclame ta vie à la tombe et te couronne d'amour et de tendresse. Il n'est pas pour toujours en procès, ne maintient pas sans fin ses reproches. Il n'agit pas envers nous selon nos fautes, ne nous rend pas selon nos offenses. Comme le ciel domine la terre, fort est son amour pour qui le craint. Aussi loin qu'est l'Orient de l'Occident, il met loin de nous nos péchés. Une grande caractéristique de ce psaume, c'est le parallélisme. Chaque verset se compose de deux lignes qui se répondent, comme en écho. L'idéal pour le chanter serait l'alternance, ligne par ligne. Il a peut-être d'ailleurs été composé pour être chanté par deux chœurs alternés. Ce parallélisme, ce balancement, comme on dit, nous l'avons rencontré très fréquemment dans la Bible, dans les textes poétiques, mais aussi dans de nombreux passages en prose. Procédé de répétition utile à la mémoire, bien sûr, dans une civilisation orale, mais surtout très suggestif. Si on soigne la lecture en faisant ressortir le face-à-face des deux lignes à l'intérieur de chaque verset, la poésie prend un relief extraordinaire. D'autre part, cette répétition d'une même idée, successivement sous deux formes différentes, permet évidemment de préciser la pensée et donc pour nous de mieux comprendre certains termes bibliques. Par exemple, le premier verset nous propose deux parallèles intéressants. « Bénis le Seigneur, ô mon âme, bénis son nom très saint, tout mon être. » Premier parallèle, « Bénis le Seigneur, bénis son nom très saint. » La deuxième fois, au lieu de dire « le Seigneur », on dit « le nom ». Et une fois de plus, nous voyons que le nom dans la Bible, c'est la personne. Deuxième parallèle, toujours dans ce même premier verset, « Bénis le Seigneur, ô mon âme, bénis son nom très saint, tout mon être. » On voit bien que le mot « âme » n'a pas ici le sens que nous lui donnons, nous, spontanément. À la suite des penseurs grecs, nous avons tendance à nous représenter l'homme comme l'addition de deux composants différents, étrangers l'un à l'autre, l'âme et le corps. Mais les progrès des sciences humaines au XXe siècle ont confirmé que ce dualisme ne rendait pas compte de la réalité. Dans la mentalité biblique, justement, on a une conception beaucoup plus unifiée. Et quand on dit l'âme, il s'agit de l'être tout entier. Bénis le Seigneur, ô mon âme, bénis son nom très saint, tout mon être. La deuxième strophe fait écho aux paroles de Ben Sira dans la première lecture. Il pardonne toutes tes offenses. Et le psaume développe. Il n'est pas toujours en procès, ne maintient pas sans fin ses reproches, il n'agit pas envers nous selon nos fautes, ne nous rend pas selon nos offenses. Aussi loin qu'est l'Orient de l'Occident, il met loin de nous nos péchés. Une phrase comme celle-ci, Dieu n'agit pas envers nous selon nos fautes, il ne nous rend pas selon nos offenses, prouve, s'il en était besoin, que le peuple d'Israël avait découvert, longtemps avant nous, que la logique de Dieu n'est pas celle du donnant-donnant, mais celle de la gratuité. Cette découverte ne s'est faite que lentement, au long de l'histoire biblique. La pédagogie de Dieu à l'égard de son peuple s'est déployée progressivement, patiemment, pour lui révéler qu'il est le tout autre que nous, mais aussi tout autre que ce que nous imaginons. Nous avons beaucoup de mal à abandonner nos représentations d'un Dieu calqué sur nous, d'un Dieu qui nous ferait des comptes et des procès. La bonne nouvelle qui court à travers toute la Bible, l'Ancien Testament j'entends, c'est justement le Dieu de tendresse et de pitié, lent à la colère et plein d'amour. Selon la révélation, la confidence que Dieu a faite sur lui-même à Moïse, voilà qui nous permet de mieux comprendre le verset suivant. Comme le ciel domine la terre, fort est son amour pour qui le craint. Nous rencontrons assez souvent ce mot de crainte dans la Bible, et il ne nous est pas forcément très sympathique a priori. Mais une fois qu'on a découvert Dieu comme le Seigneur de tendresse et de pitié, qui n'est pas en procès contre nous, on n'a plus de raison d'avoir peur de lui. Le mot crainte a changé de sens. Au fur et à mesure que le peuple d'Israël découvrait le vrai visage de Dieu, peu à peu, sa crainte spontanée s'est convertie en esprit filial. Le problème, c'est que ce chemin de conversion, chacun de nous doit le refaire pour lui-même. Mis en présence de Dieu, du sacré, l'homme éprouve spontanément de la peur. Et il faut toute une conversion des croyants pour que, sans rien perdre de notre respect, pour celui qui est le tout autre, nous apprenions à son égard une attitude filiale. La crainte de Dieu au sens biblique, c'est vraiment la peur convertie en esprit filial. une conversion qui est sans cesse à refaire. C'est peut-être cela, redevenir comme des petits-enfants, des petits-enfants qui savent que leur père n'est que tendresse. Cette crainte de Dieu comporte donc à la fois tendresse en retour, reconnaissance et souci d'obéir au Père, parce que le Fils sait bien que les commandements du Père ne sont guidés que par l'amour. Comme un petit s'éloigne du feu parce que son Père le prévient qu'il risque de se brûler. Cela ne va pas nous pousser au laxisme, bien au contraire, car une véritable fidélité à l'amour est pleine d'exigences. Mais nous avons toujours besoin, pour repartir, de cette tendresse qui passe par-dessus nos péchés, nos abandons, celle que Jésus mettra en image dans la parabole du Père et de l'enfant prodigue.
1: Deuxième lecture, lecture de la lettre de saint Paul apôtre aux Romains, chapitre 14, versets 7 à 9.
0: Frères, aucun d'entre nous ne vit pour soi-même et aucun ne meurt pour soi-même. Si nous vivons, nous vivons pour le Seigneur. Si nous mourons, nous mourons pour le Seigneur. Ainsi, dans notre vie comme dans notre mort, nous appartenons au Seigneur. Car si le Christ a connu la mort, puis la vie, c'est pour devenir le Seigneur et des morts et des vivants. La phrase centrale de ce passage, c'est « Nous appartenons au Seigneur ». Aucun d'entre nous ne vit pour soi-même. Aucun ne meurt pour soi-même. Autrement dit, nous ne sommes pas des individus isolés, des espèces d'électrons libres lancés sur la planète Terre pour quelques années, avec des trajectoires indépendantes. La grande conviction de Paul, et il ne l'a pas inventée car elle traverse toute la Bible, c'est la solidarité très étroite qui nous unit les uns aux autres à travers le temps et l'espace. Il l'appelle le dessein bienveillant de Dieu. Ce projet, c'est une humanité tellement unie qu'elle ne fera plus qu'un en Jésus-Christ. Une humanité tellement unie qu'on pourra dire un jour qu'elle est comme un seul homme. Et cet homme, nous connaissons déjà son nom, il s'appelle Jésus-Christ. La première étape du projet de Dieu est accomplie dans la mort et la résurrection du Christ. C'est le sens de cette dernière phrase. Si le Christ a connu la mort puis la vie, c'est pour devenir le Seigneur et des morts et des vivants. Mais la poursuite du projet dépend de nous. Cette solidarité ne supporte pas les divisions, les déchirures. C'est toujours avec les plus proches qu'il y a le plus de risques, de brouilles, et sur les sujets auxquels on tient le plus, évidemment. Et il faut croire que ce risque n'était pas seulement hypothétique à Rome, car Paul y consacre tout ce chapitre 14 de sa lettre aux Romains. Son thème principal, c'est « Vous risquez de vous disputer entre vous pour des choses secondaires, des manières différentes de pratiquer votre religion. Mais finalement, chacun de vous croit bien faire, et c'est cela qui compte. » Un peu plus haut, Paul a employé une phrase choc. « Qui es-tu pour juger un serviteur qui ne t'appartient pas ?» Il veut dire par là, par votre baptême, qui que vous soyez, quelle que soit votre origine, ancien juif ou ancien païen, quelle que soit votre sensibilité, vous êtes désormais unis au Christ, tout le reste est secondaire. Tous vous appartenez au Christ, vous êtes serviteurs du Christ. Alors, ne vous surveillez pas mutuellement. C'est au maître de surveiller ses serviteurs. Qui es-tu pour juger un serviteur qui ne t'appartient pas ? Du temps de Paul, ces divergences se manifestaient surtout autour des pratiques alimentaires. Les chrétiens d'origine juive, habitués à une grande rigueur sur le plan de l'alimentation, ne comprenaient pas bien les libertés alimentaires des chrétiens qui venaient du paganisme et ils parlaient de laxisme. À l'inverse, ceux qui avaient des habitudes plus souples étaient tentés de ridiculiser la rigueur des autres et d'y voir un scrupule de gens faibles. Aujourd'hui, les divergences ont changé de nature, mais elles ne manquent pas. Que ce soit au sujet de la messe en latin, des prières eucharistiques, de la messe anticipée du dimanche, célébrée le samedi soir, de la participation de la chorale ou de l'orgue ou de la guitare, C'est au sujet de la pratique de notre foi que nous risquons d'être les plus féroces entre nous.

0: au mépris de la seule réalité qui compte, notre unique baptême. Et il n'y a pas que le domaine de la liturgie. Nos engagements peuvent être diamétralement opposés au nom d'une même foi. Enseignement public ou enseignement libre, adhésion à tel ou tel parti politique, à tel ou tel syndicat. Bon nombre de nos choix sont directement dictés par notre désir de nous comporter en chrétiens. Or, au sein d'une même famille, d'une même paroisse, de l'entreprise ou du quartier, nous pouvons, au nom du même baptême, prendre des décisions complètement opposées. D'après Paul, la règle d'or dans ces cas-là, c'est celle-ci. Qui es-tu pour juger un serviteur qui ne t'appartient pas ? Nous savons très bien dire que c'est l'intention qui compte. Mais curieusement, c'est dans le domaine religieux que nous avons le plus de mal à l'admettre. Paul nous invite à élever le débat, car chacun de nous, quand il veut de tout son cœur s'offrir à Dieu, le fait avec ce qu'il est, et il fait ce qu'il croit devoir faire. Cela peut prendre des formes différentes, peut-être même opposées. Mais c'est la sincérité du désir de servir Dieu qui fait la qualité du sacrifice spirituel qu'il attend de chacun de nous. On se souvient de la recommandation de Paul. « Je vous exhorte, frères, au nom de la miséricorde de Dieu, à vous offrir vous-même en sacrifice vivant, saint et agréable à Dieu. Ce sera là votre culte spirituel. » Puisque nous sommes différents, cela prendra des formes différentes inévitablement. Paul continue. « Le règne de Dieu est justice, paix et joie dans l'Esprit Saint. » Recherchons donc ce qui convient à la paix et à l'édification mutuelle. Paul aime bien le mot « édification » au sens de construction. L'objectif pour lui, c'est de bâtir la communauté. Et le meilleur ciment d'une communauté, quelle qu'elle soit, c'est le respect mutuel, la tolérance. Paul dit encore « n'ayez aucune dette envers qui que ce soit, sinon celle de vous aimer les uns les autres. » Car celui qui aime son prochain a pleinement accompli la loi. C'était notre lecture de dimanche dernier. Et il dit encore, rivaliser d'estime réciproque. Il semble que 20 siècles plus tard, le conseil de Paul reste tout à fait d'actualité.
1: Évangile de Jésus-Christ selon saint Matthieu, chapitre 18, versets 21 à 35.
0: En ce temps-là, Pierre s'approcha de Jésus pour lui demander « Seigneur, lorsque mon frère commettra des fautes contre moi, combien de fois dois-je lui pardonner ? Jusqu'à 7 fois ?» Jésus lui répondit « Je ne te dis pas jusqu'à 7 fois, mais jusqu'à 70 fois 7 fois. » Ainsi, le royaume des cieux est comparable à un roi qui voulut régler ses comptes avec ses serviteurs. Il commençait quand on lui amena quelqu'un qui lui devait 10 000 talents, c'est-à-dire 60 millions de pièces d'argent. Comme cet homme n'avait pas de quoi rembourser, le maître ordonna de le vendre avec sa femme, ses enfants et tous ses biens en remboursement de sa dette. Alors, tombant à ses pieds, le serviteur demeurait prosterné et disait « Prends patience envers moi et je te rembourserai tout. » Saisi de compassion, le maître de ce serviteur le laissa partir et lui remit sa dette. Mais en sortant, ce serviteur trouva un de ses compagnons qui lui devait 100 pièces d'argent. Il se jeta sur lui pour l'étrangler en disant « Rembourse ta dette !» Alors, tombant à ses pieds, son compagnon le suppliait « Prends patience envers moi et je te rembourserai. » Mais l'autre refusa et le fit jeter en prison jusqu'à ce qu'il ait remboursé ce qu'il devait. Ses compagnons, voyant cela, furent profondément attristés et allèrent raconter à leur maître tout ce qui s'était passé. Alors celui-ci le fit appeler et lui dit « Serviteur mauvais, je t'avais remis toute cette dette parce que tu m'avais supplié. Ne devais-tu pas à ton tour avoir pitié de ton compagnon, comme moi-même j'avais eu pitié de toi ?» Dans sa colère, son maître le livra au bourreau jusqu'à ce qu'il eût remboursé tout ce qu'il devait. « C'est ainsi que mon Père du ciel vous traitera. » Si chacun de vous ne pardonne pas à son frère du fond du cœur. » À la question de Pierre, Jésus répond par une parabole sur la pitié de Dieu. une pitié qui ne demande qu'à nous remettre toutes nos dettes, une pitié qui devrait déteindre sur nous en quelque sorte, puisque nous sommes à l'image et à la ressemblance de Dieu. Et c'est à cela que Jésus invite Pierre, dépasser tout calcul, toute raison raisonnante, car la pitié par définition, c'est l'émotion qui nous prend aux entrailles, c'est plus fort que nous, cela déborde nos calculs mesquins. Cette fois, pourtant, ce n'était déjà pas mal, pas rien. Et Saint-Pierre, en proposant le chiffre 7, très symbolique, avait déjà fait un grand pas. Mais Jésus l'invite à toute autre chose. Il faut aller jusqu'à 70 fois cette fois, autrement dit indéfiniment. Jésus ne reprend pas ces chiffres par hasard. Rappelez-vous l'histoire de Caïn et celle de Lamech. Après le meurtre de son frère Abel, Caïn vivait dans la crainte de la vengeance tribale. « Quiconque me trouvera me tuera. » Et il ne devait sa survie qu'à la menace d'une vengeance encore plus terrible pour celui qui l'attaquerait. Si quelqu'un tue Caïn, il sera vengé 7 fois. C'est ce qu'on peut appeler l'engrenage de la violence. 5 générations plus tard, son arrière-petit-fils, Lamech, se glorifiait de se venger 77 fois et il chantait à ses femmes Ada et Silla cette horrible chanson. « J'ai tué un homme pour une blessure, un enfant pour une meurtrissure. Oui, Caïn sera vengé 7 fois, mais Lamech 77 fois. En d'autres termes, pour une simple blessure, je tue un homme. Pour une simple meurtrissure, je tue un enfant. Mais si quelqu'un me tue, je serai vengé 77 fois. » Tout au long de l'histoire biblique, Dieu va inviter l'humanité à se libérer de cette spirale de la violence. Cela commence par la loi du talion qui limite déjà la vengeance. Un seul œil pour un œil, une seule dent pour une dent, une seule vie pour une vie. Puis, au long des siècles et des progrès de la découverte du vrai Dieu, les textes de la loi, aussi bien que des prophètes, invitent au pardon en annonçant le pardon de Dieu. Et ainsi, le peuple d'Israël apprend peu à peu, à passer de la vengeance au pardon. En prenant le contre-pied de la chanson de Lamech, « Pardonner 70 fois 7 fois », Jésus invite Pierre, c'est-à-dire ses disciples, à franchir l'étape définitive, celle du pardon sans limite, tel que lui-même le vivra sur la croix. Parce que le pardon du Christ est comme le pardon de Dieu, il ne connaît pas de limite. Reste que la fin de la parabole paraît contredire ce pardon illimité de Dieu. Le serviteur qui n'a pas pardonné à son frère perd le bénéfice du pardon du roi. Il y a là certainement une très grande vérité de nos vies. Je prends un exemple. Après une période sèche, la terre du jardin est devenue imperméable. Inutile d'ouvrir le jet d'eau. L'eau glissera sans pénétrer. Même une pluie torrentielle ne peut plus l'abreuver. Il faudra labourer d'abord. Dieu sait combien il nous est parfois difficile de pardonner, de passer par-dessus l'offense, comme dit Ben Sira. Mais justement, peut-être le pardon accordé à nos frères du fond du cœur est-il ce labour préalable, indispensable pour accueillir la pitié de Dieu. Le cœur dur, le cœur sec ne peut pas recevoir l'ondée du pardon de Dieu. Ce n'est pas Dieu qui cesse de pardonner, c'est nous qui sommes devenus imperméables. Mais au fait, c'est peut-être tout simplement parce que nous ne sommes pas assez lucides sur tous les pardons dont nous bénéficions. Le serviteur de la parabole, grevé d'une dette monstrueuse et qui s'envoyait libérer tout d'un coup par pure bonté, aurait dû normalement être tellement envahi de reconnaissance qu'il en aurait oublié tout le reste.

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1: Amaretsu, rejoindre les jeunes à travers la musique.
2: Reportage.
1: Ce soir, 9300 personnes vibrent au rythme de la techno. Et derrière les platines, un prêtre, Padre Guilherme, fait résonner les basses à l'abbaye de Maretsu. Un concert exceptionnel pour les jeunes et moins jeunes venus au Maretsu Sound Festival.
3: C'est une belle image d'ouverture de l'église catholique, parce que c'est vrai que c'est assez curieux quand même de se dire un DJ en même temps qui est curé, c'est quand même des choses qui sont assez aux antipodes l'une de l'autre, et au final ça a l'air de se marier très bien, et je trouve ça audacieux mais original.
4: C'est un peu compliqué de continuer à garder la foi quand on est jeune, parce que on se pose des questions, etc. Et du coup là ça permet vraiment de voir qu'il y a des prêtres qui s'investissent pour la jeunesse et qui trouvent un moyen de leur parler, et c'est un beau mélange de religion et en même temps de modernité, effectivement.
5: On peut être plus proche du Seigneur dans une manière d'être très, très moderne finalement, hein, très, très complexe et très différente de la liturgie habituelle de nos messes dominicales.
1: Invité par les organisateurs, ce prêtre portugais mêle à ses 7 technos des messages du pape et des paroles de l'Évangile. L'objectif, faire découvrir l'Église autrement.
6: We know that there are not so many people that are going to the church those days.
7: Nous savons qu'aujourd'hui, il n'y a pas beaucoup de personnes qui vont à l'Église. Nous devons donc sortir de l'Église. Je pense que les différents arts que nous avons, la peinture, la sculpture, l'architecture, sont de bons moyens pour parler de Dieu. Et la musique est une manière de le faire. Je suis prêtre dans l'église, à l'extérieur de l'église, partout, cela ne change rien. DJ, c'est plutôt à l'extérieur. La musique électronique n'est pas faite pour être jouée à l'intérieur de l'église.
1: Autour de ce grand amphore, le festival continue. Dans cette abbaye bénédictine, musique, ateliers et prières se côtoient ces 28 et 29 août. Le Maretsu Sound Festival rassemble les 15-35 ans autour de 8 groupes et artistes comme Alive Movement, Feel Good ou encore Praise. Et pour le père abbé François Lire, la présence d'un festival de musique au cœur de l'abbaye a aussi tout son sens.
8: On entend un groupe qui est en train de chanter des chansons chrétiennes mais modernes, avec des jeunes qui bougent, qui chantent. C'est,

0: C'est une manière de prier. Et Maresu est un lieu de prière. Tous les jours, les moines se rassemblent plusieurs fois par jour pour prier. Nous, dans notre manière de faire, ici, c'est un autre style, mais c'est toujours louer le Seigneur.
1: Le groupe de louanges bruxellois Revival met à son tour l'ambiance sur scène.
2: Notre mission avec Revival, c'est de raviver les églises. Et donc, c'est l'opportunité parfaite, justement, de venir annoncer Jésus.
3: Ouais. Voilà. Évangéliser par la joie, ouais, en fait. Il y a plein de jeunes qui sont là, donc nous, on en profite, on vient donner notre dose de joie.
4: Quand on voit les statistiques des baptêmes chaque année qui augmentent, donc on se réjouit de tout ça et on veut que les jeunes aient un endroit qui rencontrent d'autres jeunes et qui sachent se reconnaître quoi, dans l'Église catholique aujourd'hui.
1: Pour l'Église en Belgique, cette première édition du festival représente une nouvelle manière d'évangéliser par la musique. Un choix porté par Mgr Fabien Lejeune, évêque de Namur, et Fabienne Desmarsin, organisatrice du festival.
5: Dans une abbaye, on peut imaginer qu'on est plutôt dans le grégorien. Hier soir, nous étions à la techno, et aujourd'hui, on est plutôt dans la pop louange, et on joint à ça un tournoi de foot. Donc l'idée, c'est d'aller rejoindre les jeunes avec ceux qui leur parlent, aller les chercher là où ils sont. Ça nous rappelle que et les moines et l'Église en général ne sont pas hors du monde.
6: Ici en Belgique, il y a moyen de faire des activités comme ça, de rassembler les jeunes autour de la foi, de la musique, de la spiritualité, du partage. Et pas que pour les jeunes catholiques, hein. Ils sont venus avec des copains, des copines, ils veulent montrer ce que c'est que de vivre la louange. Et ça, c'est une bénédiction pour nous tous.
1: Sur place, chacun vit le festival à sa manière.
7: C'est qu'il y a plein de façons de prier, à l'adoration, ou en faisant les lodes le matin, mais surtout moi, ma préférée, c'est la louange.
2: Il y a beaucoup de bruit, il y a beaucoup de monde, beaucoup de rencontres. Bon, Dieu est aussi dans les rencontres, il est dans la joie, il est dans les louanges. Maintenant, il y a aussi la petite chapelle d'adoration, j'ai eu l'occasion de faire un tour là-bas tout à l'heure. Il y avait plein de monde, on sentait que c'était très intense. Je vois que voilà, il y a du mouvement dans l'église en Belgique.
1: Une occasion de finir les vacances en musique à quelques jours de la rentrée.

Laudetur Jesus Christus, loué soit Jésus-Christ. Bienvenue à tous qui nous rejoignez sur les ondes de Radio Vatican ou en direct sur Vatican Media. Avec vous ce midi, Marie Duhamel, je suis ravie de vous retrouver en ce dimanche 13 septembre, 24e dimanche du temps ordinaire, pour la prière de l'Angélus avec le pape Léon XIV depuis la place Saint-Pierre à Rome. Nous saluons en particulier tous les fidèles qui nous suivent via nos radios partenaires et amis, Radio Espérance, les radios chrétiennes associées, KTO Radio, Radio Salve Regina en Corse, voilà pour l'Hexagone, mais aussi Radio Notre-Dame Bangui en Centrafrique, Radio Maria en République démocratique du Congo. Un accueil chaleureux également aux auditeurs et téléspectateurs de WTN, de Celle et Lumière au Canada, de CFRT Jour du Seigneur en France, Ecclesia TV en Côte d'Ivoire et de la télévision catholique Elikia à Kinshasa en RDC. Il est 11h57 à Rome, nous sommes donc en direct depuis la place Saint-Pierre, une place baignée de soleil où le pape récitera bientôt la prière mariale de l'Angélus depuis la fenêtre des appartements pontificaux au sein du palais apostolique. Léon XIV devrait commenter l'évangile du jour également, l'évangile selon saint Matthieu, chapitre 18, versets 21 à 35. « Je ne te dis pas de pardonner jusqu'à 7 fois, mais jusqu'à 70 fois 7 fois. » Il devrait ainsi être question de pardon dans la catéchèse de Léon XIV. Le pape qui s'apprête à vivre une semaine de fête puisqu'il célèbre ses 71 ans ce lundi 14 septembre et son anniversaire est aussi celui de son élection au poste de prieur général de l'ordre de Saint-Augustin, c'était en 2001. Et puis enfin, troisième célébration jeudi pour la fête de Robert Prévost devenu Léon XIV à l'occasion de la Saint-Robert Bellarmin, docteur de l'Église. Ce dimanche, le souverain pontife lancera-t-il un appel au monde ? Le pape américain, né donc à Chicago en 1955, pourrait faire mémoire des attentats du 11 septembre 2001. Ils ont été commémorés ce vendredi, 25 ans après ce que Jean-Paul II qualifiait alors de jour sombre dans l'histoire de l'humanité. Vendredi, les cloches de la ville de New York ont sonné à la volée à 8h46, à l'heure où un premier avion s'engouffrait sur le World Trade Center. Aux États-Unis, des veillées de prière ont été organisées un peu partout en mémoire des près de 3000 victimes de l'attentat. En 2008, puis en 2015, Benoît XVI, puis François se sont rendus sur les lieux de la tragédie à Ground Zero à New York. Vous retrouverez bien sûr plus de détails sur notre site internet vaticannews.va. En tout cas, le pape n'a pas évoqué ces attentats mercredi dernier lors de l'audience générale. Léon XIV a poursuivi mercredi sa catéchèse consacrée aux documents du Concile Vatican II. Il s'appuyait sur la constitution pastorale Gaudium et Spes pour méditer sur la dignité humaine, présentée à la fois comme un don de Dieu et une responsabilité pour chaque personne. Vous attendez les fidèles qui applaudissent, peut-être parce que le pape voilà, est apparu à la fenêtre. Chers frères et sœurs, bon dimanche. Aujourd'hui, l'Évangile nous parle d'une valeur fondamentale de la vie chrétienne, le pardon. Jésus l'a enseigné et en a témoigné jusqu'à la croix, où il a prié le Père pour ses persécuteurs, avec ses paroles que nous connaissons tous. Pardonne-leur, car ils ne savent pas ce qu'ils font. Dans le passage d'aujourd'hui, Pierre interroge le maître précisément sur ce thème. Seigneur, lui demande-t-il, si mon frère commet des fautes contre moi, combien de fois devrais-je lui pardonner ? Jusqu'à 7 fois ? Ces paroles révèlent un cœur généreux. En effet, dans la Bible, le chiffre 7 symbolise la plénitude. Et pardonner 7 fois signifie pardonner avec une grande générosité. La réponse de Jésus va cependant plus loin. Je ne te dis pas jusqu'à 7 fois, affirme-t-il, mais jusqu'à 70 fois 7, c'est-à-dire au-delà de toute limite, sans mesure.
Et pour mieux clarifier sa pensée, le Sauveur raconte la parabole d'un serviteur qui avait envers son maître une dette si grande qu'elle était pratiquement irrécouvrable. Ayant obtenu l'annulation de cette dette par pure miséricorde, il n'avait cependant pas fait preuve de la même clémence envers l'un de ses compagnons. Et c'est pour cela qu'il avait été réprimandé et sévèrement puni. Par ces paroles, Jésus nous rappelle que le don et le pardon sont à la base de notre existence. Tout nous est donné par Dieu, par pur amour. Et aucun d'entre nous ne peut se dire parfait dans sa réponse à tant de bonté. C'est pourquoi la gratuité, qui est la source de notre vie même, est aussi la meilleure règle pour notre vie en communauté. Nous en faisons l'expérience chaque jour. Le pardon est indispensable. Et s'il fait défaut, on ne peut vivre en paix. Tôt ou tard, dans les cœurs et entre les personnes, naissent des conflits, des accusations, des rancunes, des vengeances qui détruisent les relations, qui divisent les familles, déclenchent des guerres. Seul le pardon libère et ramène la lumière, même là où la pauvreté matérielle

0: accompagné d'une invitation. Suis-moi. Tout comme au début, le jour de leur première rencontre, comme si rien ne s'était passé. Et cette charité qui oublie et qui guérit marquera pour le premier des apôtres la confirmation de sa mission. Demandons donc à la Vierge Marie, Mère de Miséricorde, de nous aider à pardonner toujours, même lorsqu'il est difficile de faire le premier pas, et à répandre avec courage et constance la lumière sereine et apaisante de l'amour qui triomphe de la haine et désarme toute rancœur.
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0: Le pape a donc récité la prière mariale de l'Angélus, il est applaudi par les fidèles.
1: Cari fratelli,
0: chers frères et sœurs, il y a deux jours, les attentats du 11 septembre ont été commémorés aux États-Unis. Je renouvelle mes prières pour ceux qui ont perdu leur vie et pour ceux qui continuent à porter les blessures de cette journée tragique, alors que les conflits et les violences touchent tant de frères et sœurs. Je vous invite chacun à prier pour que le Seigneur restaure la paix sur le monde.
1: Il ricordo del tragico avvenimento di 25 anni fa.
0: À l'occasion des commémorations des attentats du 11 septembre, ces commémorations nous appellent à renouveler par la prière nos appels pour la paix par l'intercession de la Vierge Marie. Et maintenant, je salue avec affection vous tous, Romains et pèlerins.
1: Do il benvenuto ai gruppi venuti.
0: Bienvenue aux groupes qui viennent de São Paulo au Brésil.
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0: Et à ceux de différentes, des différents

différents pays qui se trouvent parmi vous. Je salue les membres de l'association religieuse Jesús Nazareno Cautivo qui sont présents à Rome, le groupe de l'oratoire salésien de Chieri, les fidèles de Toglianova en Sardaigne et les pèlerins qui viennent d'Assise en ayant fait la voie de San François. Je salue la famille de Bellunese qui viennent de plusieurs écoles de Brésil et les motards qui sont rassemblés ici pour manifester pour la paix et la vie. À vous tous, je souhaite un excellent dimanche. Auguri, vous entendez les fidèles qui souhaitent en avance un bon anniversaire au pape Léon XIV. Le pape qui les salue et qui se retire sous les applaudissements des fidèles qui sont réunis sous ses fenêtres et qui viennent donc à la fois d'Italie, du Brésil, à pied, d'Assise ou encore en moto et d'Argentine. Donc on voit des drapeaux brandi par des fidèles qui se trouvent place Saint-Pierre. Le pape a donc aujourd'hui commenté l'évangile du jour, l'évangile selon Matthieu, chapitre 18, versets 21 à 35. Je ne te dis pas de pardonner jusqu'à 7 fois, mais jusqu'à 70 fois 7 fois. Jésus qui rappelle, a dit le pape par ses paroles, que le don et le pardon sont à la base de notre existence. Tout nous est donné par Dieu, par pur amour, et aucun d'entre nous ne peut se dire parfait dans sa réponse à tant de bonté. Le pape qui a rappelé que c'est ainsi que la gratuité, qui est source de notre vie même, est aussi la meilleure règle pour la vie en communauté. Sans pardon, pas de vie en paix possible, a-t-il dit. Seul le pardon libère et ramène la lumière. Une catéchèse bien sûr à retrouver sur notre site internet vaticanews.va. Je vous souhaite à toutes et tous un excellent dimanche. Laudetur Jesus Christus, loué soit Jésus-Christ.

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2: Nous souhaitons une belle fête aux Aimé et aux Marcelin. La bienheureuse Maria Lopez de Rivas, née en 1560 en Espagne, n'a que 4 ans lorsqu'elle devient orpheline et demeure la seule héritière d'un immense domaine. Maria est alors placée chez ses grands-parents qui lui donnent le goût de Dieu. Elle est très belle et sa famille souhaite la marier. Mais son père spirituel, un jésuite, reconnaissant en elle une âme particulièrement disposée, l'oriente vers le Carmel. À l'âge de 17 ans, Maria demande à entrer au Carmel Saint-Joseph de Tolède, mais la communauté hésite en raison de sa santé fragile. C'est la grande Thérèse d'Avila elle-même qui la recommande en ces termes « Réfléchissez bien à ce que vous faites ». Parce que si vous n'admettez pas Sœur Maria de Réjus à la profession, je devrais la faire venir à Avila, et le monastère qui bénéficiera de sa présence sera le plus heureux de tous. Pour ma part, je voudrais la voir toujours avec moi dans mon monastère, même si elle devait rester au lit toute sa vie. Thérèse la visite régulièrement pour recevoir d'elle lumière et conseils. Elle va notamment lui soumettre plusieurs de ses manuscrits pour qu'elle puisse les lire et les corriger. La religieuse se donne tout entière à son couvent, devenant maîtresse des novices dès 24 ans, puis prieure à 29 ans. Elle reçoit un jour une apparition du Christ qui lui pose sur la tête sa couronne d'épines. La douleur qu'elle ressent alors ne la quittera plus jamais, mais ne l'empêchera jamais de remplir ses devoirs. Femme de tête et de cœur, elle conduit sa communauté avec sagesse jusqu'à ce qu'elle soit écartée par une rivale. Elle s'efface alors et s'adonne à l'oraison où le Christ la comble de grâce spirituelle. 20 ans plus tard, innocentée d'accusations perfides, elle recouvre la charge de prieure qu'elle exerce avec charité. Seigneur Jésus, ton apôtre nous engage à prier sans relâche, et Maria s'est adonnée à l'oraison avec une grande force d'âme. Par l'intercession de la bienheureuse Maria de Réjus, donne-nous constance et patience dans la prière.

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2: Bonjour à tous et bonjour Père Roberto Regoli. Vous êtes prêtre du diocèse de Rome, prêtre italien donc, mais vous nous faites l'honneur de nous parler en français. Vous êtes depuis quelques mois le président de la fondation Ratzinger Benoît XVI qui véhicule la pensée de Benoît XVI dans l'église d'aujourd'hui. On va revenir dans quelques instants sur les activités de la fondation, mais d'abord peut-être quelques mots sur votre parcours. Vous êtes prêtre, vous êtes aussi historien, spécialiste de l'histoire contemporaine de l'église. Est-ce que vous pouvez nous expliquer un peu comment se vit cette double vocation de prêtre et d'historien et d'où vous vient

0: cette passion.
1: Merci. Alors, je suis prêtre du diocèse de Rome depuis 25 ans. C'était le Saint-Père Jean-Paul II à m'ordonner prêtre. Parce que pour le diocèse de Rome, il y a cette lien spécial avec le pape qui est notre évêque. Et quand j'étais enfant, j'ai eu toujours la passion pour l'histoire grâce à mon père. Et j'étais vraiment courrier des hommes et des femmes, de la réalité concrète. J'étudiais philosophie, mais j'ai préféré toujours regarder la réalité ordinaire de quelque manière. Et quand j'ai étudié la théologie, j'ai pensé déjà à l'histoire. Je lisais toujours les livres d'histoire. Je me souviens encore des livres quand j'étais à l'école primaire et aussi à la moyenne, etc., etc. Alors, je me souviens quand j'étais à la théologie, une soirée, j'ai lisé un livre d'histoire et parlé d'un cardinal secrétaire d'État, le cardinal de Consalvi, qui est le cardinal du concordat entre le pape Pie VII et Napoléon Bonaparte, le nouvel concordat avec la France après la Révolution. Et dans les livres, il était écrit qu'il n'y avait pas une biographie scientifique sur lui. Et cette nuit-là, je me suis dit, c'est à moi d'écrire. Et j'ai fait ma thèse doctorale sur le cardinal Consalvi. Et alors, le lien avec la France est vraiment important pour moi. Et j'étais aussi aux archives nationales pour les recherches de mon doctorat. Et voilà, c'était une église qui faisait l'histoire au 19e siècle. L'église de France donnait le futur pour la théologie, pour les dynamiques ecclésiastiques, pour les liens Église-État.
2: Alors, votre parcours vous a amené à enseigner en Italie et aussi aux États-Unis, je crois. Est-ce que vous pouvez nous dire un petit peu quelles ont été vos responsabilités, vos charges dans vos 25 ans de sacerdoce et du coup aussi de carrière universitaire ?
1: Comme étudiant à l'université, j'ai étudié d'abord la philosophie, la théologie, après l'histoire de l'Église jusqu'au doctorat, et j'ai été aussi diplômé aux archives secrets du Vatican, alors ça s'appelait secret, maintenant apostolique, et il y a moins de charme maintenant dans les noms, mais c'était secret à la période. J'ai beaucoup travaillé sur les demandes de l'histoire de la papauté, du début de ma recherche, et j'ai beaucoup de collaborations avec des institutions, fondations. Et l'année passée, j'étais pour mon sabbatique aux États-Unis. Là, j'ai été visiting professor à l'université de Notre-Dame. J'utilise la prononciation américaine, pas français, Notre-Dame. Je m'excuse, mais c'était dans l'état de l'Indiana aux États-Unis. J'étais là pour un projet, pour un livre sur l'histoire de la diplomatie pontificale. J'espère continuer dans les prochains mois. Et alors, j'ai beaucoup de collaborations scientifiques en Europe et en Amérique du Nord. Et mes sujets de recherche sont l'histoire de la papauté, l'histoire de la diplomatie du Vatican, les relations État-Église, aussi l'histoire de la curie romaine. C'est un sujet très spécifique, mais autour duquel il y a beaucoup d'intérêt pour une histoire des institutions politiques et des institutions religieuses, mais aussi il y a un intérêt des médias sur la papauté.
2: Et c'est donc dans le cadre de vos compétences d'historien que vous avez été choisi pour présider la Fondation Ratzinger à la suite du père Federico Lombardi que nous avions reçu aussi dans cette émission il y a quelques mois. Comment avez-vous reçu cette invitation à présider cette fondation et quels étaient vos liens avec Benoît XVI de son vivant?
1: Alors, j'ai écrit, je crois, les premiers livres historiques d'un historien sur la papauté de Benoît XVI d'une manière complète. Nous avons eu beaucoup de livres sur lui, sur la biographie, sur certaines particularités de la vie et du gouvernement. Mon livre n'est pas traduit en français. Il y a eu des traductions en Europe et aux États-Unis. Et alors, j'étais déjà engagé comme historienne sur la papauté de Benoît. Et j'écris aussi des autres articles, essais sur la pensée de Benoît XVI et du cardinal Ratzinger. Dans cette direction-là, j'ai croisé la fondation et j'étais le promoteur organisateur des congrès en Rome. à Rome et aux États-Unis autour du pontificat de Benoît XVI. Et c'est grâce à cette collaboration-là que j'ai pu travailler avec le père Federico Lombardi. Et dans cette collaboration, au mois de janvier 2026, j'ai été nommé président de la fondation. Et dans ce moment-là, le pape Léon XIV et le cardinal secrétaire d'État, cardinal Parolin, ont donné cours à des nouvelles nominations pour la fondation. Alors, nous avons un nouvel conseil d'administration, comité scientifique, voilà.
2: Alors, on sait que Léon XIV, avant d'être élu pape, avait été un proche collaborateur du pape François. Que savons-nous de ses liens avec Benoît XVI? On sait qu'en tant que prieurgien des Augustins, il l'avait reçu notamment à Pavie. Qu'est-ce qu'on sait du lien que Prévost avait avec Benoît XVI? Est-ce qu'il y a eu plusieurs occasions de contact?
1: Prévost et Ratzinger sont tous les deux des enfants, des fils, si vous préférez, de Saint-Augustin. Ratzinger est un fils intellectuel. Il a étudié Saint-Augustin. Il a donné beaucoup de sa recherche théologique autour de Saint-Augustin comme inspiration. Prévost, il est aussi un fils de Saint-Augustin, plutôt dans les domaines spirituels, des visions spirituelles et de la pratique de la fraternité. Alors, nous avons des enfants du même père, et alors, ils peuvent être complémentaires entre eux. Je suis curieux parce que nous pouvons voir aussi dans les discours publics du pape Léon XIV, qu'il y a beaucoup de références à Saint-Augustin, mais aussi des références au pape Benoît. Et alors, c'est une complémentarité qui va aider le développement de la théologie, et c'est intéressant de voir la continuité du magistère des papes.
2: L'année 2027 qui arrive sera celle du centenaire de la naissance de Benoît XVI. Est-ce que vous pouvez nous dire quelques mots sur les projets de la Fondation Ratzinger dans cette année un peu jubilaire, entre guillemets, pour le souvenir de Benoît XVI?
1: Oui, c'est un grand jubilaire, cent ans de la naissance, et nous avons beaucoup des activités dans tous les continents. Maintenant, nous avons plus ou moins une cinquantaine d'activités comme conférences, congrès, publication des livres, expositions, aussi concerts. On va faire aussi des documentaires dans tout le monde. Et j'étais surpris et ravi en même temps quand j'ai commencé les services parce que c'était clair que mon horizon, c'était avoir une bonne organisation autour du centenaire. Et j'ai trouvé beaucoup d'intérêt dans tout le monde. Nous avons reçu beaucoup de propositions pour organiser autour de la pensée de Benoît XVI des activités. Dans les mois de novembre, nous aurons par exemple des activités en Pologne, Kenya en Afrique, et aussi en France, il y aura dans les mois de novembre prochain un petit colloque à Paris. Et il y a dans tout le monde, Asie, Australie, Sud-Amérique, aux États-Unis, beaucoup de filles. Il y a un grand intérêt des théologiens et aussi des laïcs, parce que la pensée de Benoît XVI a touché les droits, la philosophie, la relation raison et foi dans les contextes d'une présence publique de l'Église. Alors, pour la France, on peut penser qu'est-ce que c'est la laïcité et quel est le rôle de l'Église dans les contextes publics, quelle est l'autonomie des réalités temporelles devant les religions et le christianisme, le catholicisme. Alors, la pensée des racines, c'est complexe et simple dans l'exposition, a touché beaucoup de domaines.
2: Depuis 2011, la Fondation attribue chaque année un prix à une ou plusieurs personnalités engagées dans ces débats intellectuels que vous mentionnez, aussi des artistes. On voit depuis 15 ans que ce prix existe, un panel assez extraordinaire de la diversité aussi, de la façon dont la recherche spirituelle peut s'exprimer. Plusieurs Français d'ailleurs ont été primés, notamment Anne-Marie Pelletier ou Jean-Luc Marion. Est-ce que ce prix Ratzinger, déjà, est-ce qu'il va se pérenniser encore dans les années à venir? Et comment la Fondation entend-elle véhiculer ce lien entre quête intellectuelle et quête spirituelle?
1: Parmi ceux qui ont reçu le prix Ratzinger, il y a aussi un autre Français, aussi Rémi Braga, parce que je sais qu'il est bien connu en France et en Europe. J'aimais aussi les nommer dans notre conversation. Le prix Ratzinger est donné aux catholiques, mais aussi aux non-catholiques. Quel est le rôle du prix dans la Fondation? Le prix a le but de reconnaître l'excellence de la recherche et la contribution au débat public. Alors, nous avons eu surtout des théologiens, mais aussi des artistes. Dans l'année passée 2025, par exemple, il y avait le directeur Riccardo Muti. Au passé, nous avons eu aussi des architectes. Alors, c'est penser la culture d'une manière vaste, où la présence du spirituel chrétien, catholique aussi, dans les spécifiques, a pu donner une forme de culture, a donné une contribution, était présent dans l'espace public. Alors la Fondation va continuer la présence de la sensibilité de la pensée de Ratzinger grâce au prix. Mais même, en même temps, nous avons aussi une préoccupation, prendre soin des jeunes générations. Et alors, nous avons aussi un support aux étudiants qui font la recherche doctorale. Et chaque année, nous donnons des contributions pour la recherche au niveau théologique, philosophique, historique. Alors, nous voulons aider les jeunes et les soutiens intellectuels. Et les académiciens ou les personnages plus connus avec les prix qui est devenu, quand j'étais en Amérique, on l'appelait comme ça, les Nobel de la théologie, mais aussi les Nobel de la culture catholique.
2: Merci beaucoup, Père Régoli. Je rappelle que vous êtes prêtre du diocèse de Rome et président de la Fondation Ratzinger Benoît XVI depuis janvier 2026. Merci à vous et merci de vous être exprimé dans un excellent français.
1: Merci, excusez-moi pour ma langue, mes italianismes.
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5: Amis et fidèles auditeurs, bienvenue et merci d'être à l'écoute de cette nouvelle édition de notre programme. En recevant samedi les participants à la rencontre Fratelli Tutti organisée par la Commission pontificale pour l'Amérique latine, le Saint-Père a plaidé pour un nouveau modèle de coopération nord-sud fondé sur la responsabilité partagée, le dialogue et la dignité humaine. Et face aux défis technologiques et sociaux, Léon XIV a appuyé les Amériques à reconstruire un avenir pour tous, les précisions dans la semaine du pape. Nous irons en République démocratique du Congo où les sœurs de Sainte Thérèse de l'Enfant Jésus de Bassankoussou sont invitées à la fidélité au charisme de leur congrégation 15 ans après la disparition de Monseigneur Ignace Matondo Kwanzambi, fondateur de la dite congrégation. L'actualité sociale et politique sur le continent nous mènera aujourd'hui en Érythrée, au Bénin. Nous écouterons ensuite le président des conférences épiscopales réunies de l'Afrique de l'Ouest, CEREAO, Mgr Alexis Toabli Yulo, dans un propos conclusif des premières journées ouest-africaines de la jeunesse qui se sont refermées ce samedi 12 septembre à Accra, au Ghana. Et nous lèverons définitivement l'encre de cette présente édition sur une note de méditation dominicale aujourd'hui, conduite par le père jésuite Adrien Lentiampa. À tous et à chacun, bonne condition d'écoute.
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5: Et déjà pour commencer, la semaine du pape avec Françoise Niamien.
6: Et pour cette synthèse des activités du pape Léon XIV, sachez qu'il a reçu en audience samedi les participants à la rencontre Fratelli Tutti du CELAM et de l'USCCB, organisée par la Commission pontificale pour l'Amérique latine. Dans son discours, Léon XIV a plaidé pour un nouveau modèle de coopération Nord-Sud fondé sur la responsabilité partagée, le dialogue et la dignité humaine. Face aux défis technologiques et sociaux, Léon XIV a appelé les

0: Américains à reconstruire un avenir pour tous. Aussi, ce même samedi, dans son discours adressé aux participants au colloque de la Communio Internationalis Benedictinarum, le pape a rendu hommage à la vocation des bénédictines, à leur prière et à leur présence silencieuse, tout en les encourageant à poursuivre leur engagement en faveur de la communion, de la formation et de la paix. Notons également que le Saint-Père a procédé samedi à des nominations référendaires au tribunal suprême de la signature apostolique. Et ce même samedi, il a nommé archevêque coadjuteur de l'archidiocèse de Rabat au Maroc, le révérend père Mario Léon Dorado, jusqu'à présent préfet apostolique du Sahara occidental. Jeudi, le pape a reçu 147 nouveaux évêques du monde entier à l'issue des jours de formation au Vatican. Une expérience unique de fraternité selon Léon XIV, où les nouveaux évêques ont pu partager leurs espoirs et leurs rêves pour les églises que le Seigneur confie à leurs soins de pasteurs. Dans son adresse, le pape leur a notamment souligné qu'aucun évêque ne marche seul. Mercredi, lors de l'audience générale, le pape Léon XIV a poursuivi sa catéchèse consacrée aux documents du Concile Vatican II. En s'appuyant sur la constitution pastorale Gaudium et Spes, le souverain pontife a médité sur la dignité humaine, présentée à la fois comme un don de Dieu et une responsabilité pour chaque personne. À la veille de la fête de la Nativité de la Vierge, le pape a célébré la messe lundi en fin d'après-midi au sanctuaire de la Vierge du Bon Conseil de Genazzano, tenu par les religieux augustins. Occasion pour le pape de revenir dans son homélie sur la présence silencieuse mais essentielle de Marie. Comme elle, nous sommes nous aussi prédestinés à être conformes à l'image du Fils, a-t-il conseillé. Et pour terminer, dans un vidéo message en anglais et en français, le pape Léon XIV s'est adressé à des milliers de jeunes qui étaient réunis à Accra au Ghana à l'occasion de la première édition des Journées de la Jeunesse Catholique de l'Afrique de l'Ouest qui s'est déroulée du 7 au 12 septembre. Dans ce message, le Saint-Père les a encouragés et appelé les jeunes de l'Afrique de l'Ouest à être bâtisseurs de ponts entre les peuples, les cultures et les religions et témoins de l'amour, de la justice et de la paix.
1: Merci Françoise. Autre nouvelle de l'Église sur le continent. Direction la RD Congo où Monseigneur Libert Mpongo, évêque de Bassankoussou dans la province de l'Équateur, a présidé l'Eucharistie mercredi dernier en la cathédrale Saint-Pierre et Paul. C'était à l'occasion du 15e anniversaire de la mort de Monseigneur Ignace Matondo Kwanzambi, ancien évêque de Bassankoussou et fondateur de la Congrégation des Sœurs de Sainte-Thérèse de l'Enfant Jésus de Bassankoussou. Il a invité les religieuses à rester fidèles au charisme de leur congrégation. Les précisions de notre correspondant local.
2: Monseigneur Ignace Matondo Kwanzambi est mort en 2011 comme évêque de Molégbé où il avait été transféré par le pape après son ministère à Bassankoussou. Au diocèse de Bassankoussou, l'évêque avait fondé la congrégation des frères Balangwa Christou, c'est-à-dire les fous du Christ, et la congrégation des sœurs de Sainte Thérèse de l'Enfant Jésus. Comme prêtre de la congrégation des missionnaires de Skeut, il avait fondé auparavant à Kinshasa le mouvement des jeunes de la lumière, dit Bilenge ya Mwinda en langue lingala. L'évêque actuel de Bassankoussou, Monseigneur Libert Mpongo, a rappelé la mémoire de son prédécesseur en invitant les fidèles à vivre l'enseignement du Christ transmis par la vie et l'action de Monseigneur Ignace Matondo Kwanzambi, notamment en faveur de la jeunesse qu'il a initiée à suivre le Christ. Monseigneur Ignace Matondo insistait aussi sur la fraternité universelle. Les religieuses en particulier tiendront de leur fondateur le charisme de l'unité. La supérieure générale, sœur Félicité Mbombé, l'a rappelé à l'occasion de la profession des vœux perpétuels de 5 religieuses. Les sœurs de Sainte Thérèse de l'Enfant Jésus de Bassankoussou ont organisé une conférence et des témoignages sur leur fondateur qui les instruisait à se former pour en former d'autres dans l'amour réciproque, la réconciliation et pour construire l'avenir dans la suite du Christ en portant chaque jour leur croix. Jean-Baptiste Malengue Kalunzu pour Radio Vatican.
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1: L'Érythrée a accusé samedi son voisin éthiopien de déstabiliser la corne de l'Afrique dans un climat de plus en plus tendu entre les deux pays, faisant craindre un nouveau conflit. Alors que l'Érythrée a fait preuve d'une stricte

0: cette patience stratégique, Addis Abeba déplore les autorités d'Asmara s'est engagée depuis plus de 3 ans dans une escalade incessante de sa rhétorique guerrière, remise en cause des traités internationaux et a activement hébergé, entraîné et financé des groupes supplétifs subversifs et sectaires poursuivant un objectif explicite de changement de régime en Érythrée, ont-elle également indiqué. Plusieurs milliers de personnes se sont réunies samedi pour rendre un dernier hommage au défunt roi traditionnel d'Ouganda, Oyonimba Kabamba Iguru Rukidi IV, qui fut le plus jeune monarque du monde, sur fond de lutte pour la succession. Roi de Toro, l'un des 4 principaux royaumes traditionnels réunis à la fin du 19e siècle dans le protectorat britannique de l'Ouganda, le roi Oyo est décédé fin août aux États-Unis d'un cancer à 34 ans. Couronné à l'âge de 3 ans, il était considéré au moment de son décès comme le plus jeune roi régnant au monde par les Guinness des records. La cérémonie a eu lieu dans l'enceinte de la cathédrale Saint-Jean de la ville de Fort Portal, dans l'ouest de l'Ouganda. La première ministre Robina Nabanja, ou bien encore le chef de l'armée de terre ougandaise, le général Kayanja Mahanga, étaient présents à la cérémonie. La rentrée scolaire prévue lundi prochain au Bénin n'aura pas lieu dans 10 communes et les classes ont été délocalisées dans des zones plus sécurisées. Il s'agit là d'une mesure destinée à protéger les élèves face à la menace d'attaque de groupes djihadistes, a indiqué samedi une source au ministère de l'enseignement primaire. Les premières journées ouest-africaines de la jeunesse se sont bel et bien refermées ce samedi 12 septembre à Accra, au Ghana. Pour Mgr Alexis Toibly Yulo, président des conférences épiscopales réunies de l'Afrique de l'Ouest, CEREAO, cette rencontre se solde par un bilan positif. Dans l'entretien qu'il nous a accordé, l'évêque de San Pedro en Côte d'Ivoire se réjouit de voir une jeunesse catholique ouest-africaine enthousiaste, debout et consciente de sa responsabilité dans la construction de la paix en Afrique.
1: La première impression, c'est une impression de satisfaction. De satisfaction à plusieurs niveaux. D'abord, le nombre de participants pour une première édition. Nous avons enregistré 3071 participants. Et je crois que ça, c'est déjà suffisant pour qu'on soit heureux et qu'on rende grâce à Dieu. 3071 participants, dont 2890 jeunes à proprement dit, 138 prêtres, 43 religieuses. Et les évêques aussi étaient là, en plus des évêques du Ghana. Cette façon par rapport au nombre de participants, mais aussi satisfaction par rapport à la qualité des journées. Les jeunes étaient très assidus aux catéchèses, avec une participation active. Et ils étaient heureux d'être là, en plus de la formation catéchétique spirituelle. Ils ont participé avec ardeur aux différents offices, prières, adoration. C'était merveilleux. On a vu des jeunes qui ont soif de Dieu. Et puis, nous avons aussi célébré nos différentes cultures, la culture des différents pays de l'Afrique de l'Ouest. Donc, c'est aussi un rendez-vous à dimension culturelle et artistique. Vraiment satisfaction. Et je bénis le Seigneur qui nous a permis de vivre ces journées pleines et intenses. Et je remercie tous ces jeunes qui sont venus rencontrer le Christ autour du thème que voici. Prenez courage, jeunes catholiques, acteurs et artisans de paix et d'espérance en Afrique de l'Ouest.
2: Une satisfaction au-delà de quelques difficultés organisationnelles.
1: Nous félicitons les organisateurs. Ils ont fait ce qu'ils pouvaient, ils ont donné le meilleur d'eux-mêmes. Bien sûr, il y a eu des difficultés. Vous savez, il n'y a pas d'organisation de cette envergure-là qui ne comporte pas de difficultés. Et il y avait quelques ratés, il faut le dire, au niveau de la logistique et tout. Il y avait quelques ratés, mais bon, c'est la première édition. Mais ce que nous saluons, c'est plutôt leur détermination à bien faire ce qu'ils avaient à faire. Et la joie, l'enthousiasme des jeunes a fait qu'on n'a pas beaucoup senti ce côté de quelques ratés. Là. On n'a pas senti cela à cause même de l'enthousiasme, de la joie.

0: qui a transcendé cette difficulté.
1: Le thème de ces journées, prenez courage, les jeunes comme acteurs et agents de paix et d'espérance en Afrique de l'Ouest. Monseigneur, pensez-vous que le message à travers les différents enseignements, les différentes catéchèses, a été bien perçu par les pèlerins? Et sont-ils prêts à être le relais dans leur vécu quotidien?
0: Je pense qu'à travers les catéchèses, ils ont reçu la nourriture qu'il faut. Maintenant, c'est à eux de faire fructifier dans leur vie quotidienne, dès quand ils vont retourner, de faire fructifier dans leur existence quotidienne toute cette nourriture qu'ils ont reçue ici, à travers les catéchèses. C'est pourquoi nous prions justement pour que cette édition porte du fruit, que ça ne s'arrête pas avec la messe de clôture, mais que ça porte du fruit. Et c'est surtout cela le plus important. Nous avons semé, mais quel fruit ça va donner? Donc nous prions pour que cette édition, tous ces enseignements qu'ils ont reçus, toutes ces grâces qu'ils ont reçues ici, qu'ils les fassent fructifier dans leur vie quand ils vont retourner dans leurs différents pays pour être vraiment, comme dit le thème, artisans de paix et surtout d'espérance. D'espérance. Ces jeunes-là doivent bâtir une Afrique nouvelle, une Afrique debout, une Afrique qui donne l'espoir. Ces jeunes-là doivent aider l'Afrique à se remettre debout. Et je crois que c'est possible. Alors nous prions pour que ces journées-là portent le fruit dans ce sens.
2: Monseigneur Alexis Toibly Yuglo, président de la CEREAO, dans des propos recueillis par Françoise Niamien. Concluons cette présente édition avec la méditation du 24e dimanche du temps ordinaire de l'année liturgique A, méditation réalisée par le père jésuite Adrien Lintiampa.
3: Seigneur, lorsque mon frère commettra des fautes contre moi, combien de fois dois-je lui pardonner? Jusqu'à cette fois, chers frères et sœurs, cette question de Pierre à Jésus est empreinte de certaines gravités et de lourdeurs. Elle découle certainement de l'enseignement de Jésus sur le pardon et la correction fraternelle quelques versets avant. Si ton frère a commis un péché contre toi, va lui faire des reproches cela seul. S'il t'écoute, tu as gagné ton frère. Et cet enseignement sur la vie fraternelle est lui-même précédé par un appel à la radicalité qui peut choquer notre sensibilité. Si ta main ou ton pied est pour toi une occasion de chute, coupe-le. Si ton œil est occasion de chute pour toi, arrache-le. L'interrogation de Pierre, qui exprime une certaine perplexité, résulte donc de l'appel à la radicalité chrétienne. La réponse de Jésus n'est pas pour apaiser cette perplexité. Je ne te dis pas jusqu'à 7 fois, mais jusqu'à 70 fois 7 fois. Autant dire que la radicalité de notre foi chrétienne et sans mesure. Nous expérimentons nous aussi la même perplexité face à la radicalité à laquelle nous invite notre foi chrétienne. En réalité, nous ne pouvons pas comprendre et vivre cette radicalité si nous ne nous mettons dans la perspective même de Dieu. Voilà pourquoi l'appel au pardon infini est directement suivi d'une parabole qui est un appel au royaume des cieux. Ainsi, le royaume des cieux est comparable à un roi. Si donc le Christ nous appelle à la radicalité, c'est pour nous placer dans la logique du royaume des cieux, qui fonctionne selon la logique du Père, lui qui se montre patient et miséricordieux envers nous sans compter. Le psaume qui est proposé à notre méditation en ce dimanche nous le rappelle. Le Seigneur est tendresse et pitié, lent à la colère et plein d'amour. Lui qui ne maintient pas sans fin ses reproches, il n'agit pas envers nous selon nos fautes, ne nous rend pas selon nos offenses. Voilà pourquoi saint Paul, dans la deuxième lecture de ce dimanche, nous rappelle que si le Christ est mort, c'est pour nous libérer du péché et de la mort, pour que nous devenions artisans de vie et d'amour autour de nous. La radicalité de notre vie chrétienne repose ainsi sur notre appartenance au Christ. Si nous vivons, nous vivons pour le Seigneur. Ainsi, dans notre vie comme dans notre mort, nous appartenons au Seigneur. La radicalité à laquelle nous invite l'Évangile se présente ainsi comme la marque du royaume des cieux qui est notre destinée. C'est pourquoi dans notre vie chrétienne, il est important de savoir et plus encore d'expérimenter la miséricorde de Dieu pour que de cette miséricorde sur laquelle repose notre vie devant Dieu, nous puissions nous-mêmes vivre au jour le jour. Car si nous pouvons faire preuve de miséricorde envers nos frères et sœurs, c'est parce que nous savons nous-mêmes que notre vie tout entière ne repose finalement que sur la miséricorde et la patience de Dieu. La première lecture de ce jour nous enseigne « Pense au commandement et ne garde pas rancune envers le prochain. Pense à l'alliance du Très-Haut et sois indulgent pour qui ne sait pas. » Demandons donc au Seigneur la grâce d'expérimenter sa miséricorde dans notre vie pour que, conscient de notre fragilité, nous accordons à nos frères et sœurs miséricorde et indulgence, comme nous sommes nous-mêmes objets de miséricorde et d'indulgence de Dieu. Demandons-nous surtout la grâce de ne jamais laisser siéger indéfiniment dans nos cœurs rancune et colère, chose abominable où le pécheur est passé maître. Amen.
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2: C'est par ici que nous mettons un point final à cette édition de notre programme aujourd'hui. Merci de l'avoir suivi. Au revoir et à la prochaine.

du psaume 3. Seigneur, qu'ils sont nombreux mes adversaires, nombreux à se lever contre moi, nombreux à déclarer à mon sujet, pour lui, pas de salut auprès de Dieu. Mais toi, Seigneur, mon bouclier, ma gloire, tu tiens haute ma tête. À pleine voix, je crie vers le Seigneur. Il me répond de sa montagne sainte. Et moi, je me couche et je dors. Je m'éveille, le Seigneur est mon soutien. Je ne crains pas ce peuple nombreux qui me cerne et s'avance contre moi. Lève-toi, Seigneur, sauve-moi, mon Dieu. Tous mes ennemis, tu les frappes à la mâchoire. Les méchants, tu leur brises les dents. Du Seigneur vient le salut, vienne ta bénédiction sur ton peuple.

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1: Tu parlais de ta préparation, là. Mm-hmm. Probablement, là, moi, j'estime, en te regardant aller, là, que tu as mis ton 20 % d'effort pour 80 % du résultat, puis que si tu en avais mis plus, ça aurait peut-être pas valu la peine.
2: Je me sens jugé, là. Il y a une chose qui m'a aidé. C'est aussi une chose que Dieu m'a invité à faire, c'est la danse.
3: Derrière, il y a une deuxième question. C'est la question aussi de la norme. Lorsque la norme devient quelque chose qui est insurmontable, à t'évoquer des normes sociales, la norme devient insurmontable, on va tous étouffer à ce jeu-là.
4: Bonjour et bienvenue à votre magazine Foi et culture. Ici Antoine Malenfant, votre animateur à la coupe de cheveux parfaite, n'est-ce pas? Et on parle aujourd'hui de perfection. C'est à peu près tout ce que j'ai de parfait, je pense, ma coupe de cheveux. Peut-être mes amis ici pourront en témoigner. Sinon, ils pourront nous parler de leur rapport à la perfection. J'ai très hâte de vous entendre. Présentons donc avec qui nous mènerons à bien ce projet d'épisode sur la perfection. Je pense que vous êtes les invités parfaits pour l'occasion. Par qui je pourrais commencer? Daniel. Bonjour, Daniel.
5: Bonjour.
4: Daniel Beauchemin, étudiant en théologie. C'est parfait, ça, un étudiant en théologie.
5: C'est parfait, oui.
4: C'est parfait, hein?
5: Oui, c'est la discipline parfaite.
4: Oui, pour vrai, tu penses?
5: Ben oui.
4: OK.
5: C'est la plus grande de toutes.
4: Celle qui, oui, c'est ça, qui chapeaute tout.
5: C'est ça.
4: C'est le tout, hein? Vous parlez du grand tout.
5: Exactement.
4: Du Manitou.
5: Donc, c'est un étudiant en perfection, en fait.
4: Ah ouais, bon, ben... Très hâte d'entendre tes sages paroles. Mettons un rapport à la perfection et plus précisément à la question des scrupules. Là, tu auras un témoignage à nous livrer assurément sur cet enjeu.
5: En effet.
4: Merci d'être avec nous, Daniel Beauchemin.
5: Ça fait plaisir.
4: Ariane Blais-Lacombe, un visage et une voix connue de nos auditeurs. Bonjour.
6: Bonjour, Antoine.
4: Chroniqueuse pour Le Verbe Média. Chroniqueuse toute désignée pour cet épisode?
6: Si tu le dis, on va voir.
4: C'est quoi ton rapport, toi, à la perfection?
6: Je pense pas que je suis particulièrement perfectionniste.
4: Okay.
6: J'ai peut-être même tendance à aller un peu plus de l'autre bord, à tourner les coins ronds, autant en matière d'habillement, de cuisine,
4: de ménage.
6: C'est
4: une botcheuse, comme on dit en québécois.
6: Mais je pense que fut un temps où j'étais beaucoup plus, peut-être pas perfectionniste, mais beaucoup plus organisée. J'étais ponctuelle, je faisais bien les choses. Puis il est arrivé que j'ai eu des enfants, puis là, ça a lancé toutes mes bonnes habitudes.
4: Je fais pas nécessairement le lien entre les deux événements. J'aimerais ça que tu nous expliques ça un peu plus tard dans l'épisode, s'il te plaît, pour éclairer mon esprit obtus.
6: Sur ce sujet que tu connais nullement.
4: Merci, Ariane, d'être là. Et un invité de marque aujourd'hui, un autre, hein, parce que les deux autres sont de marque quand même. Martin de la Trinité, frère Carme à Trois-Rivières, bienvenue.
7: Merci.
4: Première fois sur notre plateau, n'est-ce pas?
7: Eh oui.
4: Ça a pris plus de 400 épisodes avant qu'on ait l'idée de t'inviter. Et là, sur un sujet que tu maîtrises parfaitement, je pense, celui de la perfection.
7: Alors moi, je ne suis pas dans la catégorie des perfectionnistes, mais
4: non?
7: Il est vrai que jusqu'à un récent concile, les communautés religieuses, les instituts religieux étaient des instituts de perfection.
4: Ah ouais.
7: Et je pense qu'on y reviendra, ça m'a traversé l'esprit dans ta présentation, on y reviendra au sujet d'une sainte que beaucoup aiment, hein, la Sainte Thérèse de l'Enfant Jésus de la Sainte Face, et son rapport à la perfection et aux scrupules que ça peut engendrer.
4: Celle qu'on appelle la petite Thérèse, hein, c'est bien
7: la petite Thérèse, exact. La petite Thérèse aux petites fleurs, mais qui est bien plus que cela.
4: Qui est une grande Thérèse.

0: c'est vrai qu'on a eu la difficulté.
1: Rapport à la loi, une autorité, non?
0: Ouais. Ouais, je pense que c'est vrai qu'on a la difficulté à accepter ça, à vivre ça. Mm-hmm. Mais reste que c'est une part de Dieu. Dieu est justice, donc il juge. Mais je pense que souvent, quand on a de la difficulté avec ça, c'est qu'on connaît mal le Père qui juge avec miséricorde, qui sait à quel point on est faible. Donc, une découverte de Dieu qui est nécessaire pour sortir de cette mauvaise image du jugement. Mm. Puis en fait, c'est bien que Dieu soit un juge, parce que si c'est seulement les hommes qui sont les juges, si c'est nous la justice...
1: On est mal pris.
0: Là, on a un méchant trouble, parce que notre justice, elle a des failles.
1: Mais hein?
0: Donc, c'est une bonne nouvelle.
1: Puis même envers nous-mêmes, on est souvent, sinon tout le temps, d'assez mauvais juges de nous-mêmes. Hein?
0: En effet.
1: Des fois, on se juge trop ou pas assez, ou en tout cas, il y a comme des déséquilibres qui sont inhérents à notre nature blessée, en tout cas, nos failles, nos limites. Ce qui fait qu'on a un regard pas toujours ajusté sur nous-mêmes. Donc, Dieu merci que c'est Dieu notre juge.
0: Exactement. Mm-hmm.
1: Ton rapport à la perfection, toute une histoire. On définira peut-être... Bon, tiens, commençons avec ça. Ça a l'air d'aller nulle part. Là, vous allez devoir composer avec mes imperfections comme animateur. Des fois, ça va dans tous les sens. Commençons par faire une distinction importante, parce qu'aujourd'hui, on va parler de scrupules aussi. Et ça, c'est peut-être même un élément central dans ton témoignage. Ça serait quoi la distinction des scrupules puis du perfectionnisme? Hein? Parce qu'on connaît tous quelqu'un de perfectionniste autour de nous, une belle-sœur, nous-mêmes, un collègue de travail qui est tatillon, qui est trop minutieux. Ça, c'est. On a tous à peu près une idée de ce que c'est. Ça serait quoi quelqu'un de scrupuleux par rapport à ça?
0: Oui, je vais y aller initialement avec le scrupule.
1: Ouais.
0: Alors, le scrupule, c'est comme une peur obsessive, exagérée, d'avoir fait un péché, une faute, là où il n'y en a pas. Ou une peur exagérée d'avoir fait une faute quand tu as fait une petite faute, tu t'imagines que c'est une grande faute. Mm. Puis qu'il y a à peu près plus rien à faire là, avec ça. Là. Donc, en général, c'est lié avec Dieu. Donc, tu te sens coupable face à Dieu. Quoique je pense qu'il y a des gens qui peuvent vivre ça, même s'ils sont incroyants, avec la loi ou avec leur propre idée d'eux-mêmes.
1: Est-ce qu'on peut être scrupuleux? Mettons, si moi, ma valeur suprême, c'est l'écologie, je vais accorder une importance exagérée à placer à peu près absolument tout dans le recyclage.
0: Exactement. Oui.
1: Et toute mon attention va être sur tous ces petits détails-là, quitte à même à ce que ça éclipse des enjeux peut-être plus sérieux dans ma vie.
0: Absolument, c'est ça. Je pense qu'on peut vivre ça.
1: Okay.
0: Même si ce n'est pas directement lié à Dieu, l'exemple de l'écologie est excellent. Là.
1: Je t'ai entendu prendre une grande respiration, Martin.
2: Oui, parce que j'aurais peut-être ajouté là-dedans la notion de culpabilité. Parce que par rapport... Je prends un gros mot, là.
1: Ouais,
2: c'est du lourd, là. Le sentiment de faute, hein, Daniel le disait, au sens de... si dans la question du tri, la récupération, t'es excessif, là, tu sais, tu vas loin, là, tu mets la pression à des enfants, si t'en avais éventuellement, etc. On n'est pas encore dans le scrupule. Le scrupule, il y a, comme le disait très bien Daniel, il y a le sentiment que derrière, il y a une faute. Alors, faute vis-à-vis de moi-même, faute vis-à-vis des autres, faute vis-à-vis de Dieu, c'est le pire de tout, parce que c'est à la puissance haine. Mais il y a la notion de faute qui vient ajouter une dimension dont on a pour le coup beaucoup de mal à se sortir. Tant qu'on est encore que dans du perfectionnisme, de l'excessif, comme disait très bien Daniel, que tu le reprenais, c'est déjà difficile à vivre, mais si on ajoute l'idée d'une faute, puis d'une faute qui est en train de s'éloigner dans le passé, dans notre dos, là on ajoute quelque chose d'assez intolérable dans la question du scrupule.
1: Ariane?
3: Mais est-ce que les scrupules, ça se manifeste seulement par rapport à des actions passées, ou est-ce que ça affecte aussi dans la prise de décision puis la peur excessive en amont de faire une action ou une décision?
0: Oui, bien, je dirais que c'est surtout dans les choses que tu as fait avant, mais ça peut aussi influencer le futur, parce que si tu as excessivement peur de faire une faute, bon, ben peut-être que je dois éviter de faire ça. Donc, je n'irai pas à la danse parce que je pourrais peut-être faire une faute ici. Donc, ça peut influencer le futur. Mais je dirais qu'en général, l'esprit est plus en arrière. Okay. Il pense, quelle est la faute que j'ai faite? Est-ce qu'il me reste une faute?

0: autre plus dans le passé, je dirais.
1: Et tu dis, est-ce qu'il me reste une faute? Est-ce qu'il y a quelque chose qui traîne? Est-ce qu'il y a quelque chose que... C'est ça.
0: Exactement.
1: Et d'ailleurs, le sens du mot scrupule, en fait, l'étymologie, l'origine, c'est un petit caillou pointu là, qu'on aurait dans notre botte là, qui nous fait mal, qui nous meurtrit la chair là, à chaque pas qu'on fait et dont on ne peut pas se débarrasser. C'est un peu ça?
0: Oui, exactement. Puis je disais à un ami que je voyais des signes de scrupule chez lui. Je lui disais, occupe-toi de ça vite.
1: Hein?
0: Parce que la petite pierre que tu as, si tu marches dessus longtemps, ça va faire une blessure. Puis à un moment donné, ça devient grave.
1: Hein?
0: Fait que c'est quelque chose que... Faut que tu agisses. Cherche à enlever cette petite pierre-là, cet esprit de scrupule, parce que ça peut faire beaucoup de dommages. Ça l'a même mené des saints proches de la mort.
1: Ah ouais?
0: Donc, les scrupules, là, c'est gros, c'est un martyr, comme disait Sainte Thérèse de l'Enfant Jésus.
1: Uh-huh.
0: Donc, voilà, à faire attention, chercher à enlever cette petite pierre-là rapidement.
1: Dans ta vie, comment ça s'est manifesté, ça?
0: Oui, voilà, moi, en fait, lorsque j'étais petit, très petit, je ne me souviens plus quel âge exactement, je me suis mis à avoir des tocs. Des tocs qui n'étaient pas très gros. Donc, un toc, c'est un trouble obsessionnel compulsif.
1: Mm-hmm.
0: Donc, il y a une obsession, une peur, et on va répondre à cette peur-là avec une compulsion, souvent de vérification. Donc, exemple de ça, petit enfant, il y a un été, j'avais une peur extrême qu'un moustique me rentre à l'intérieur d'une oreille. Donc, j'avais continuellement une peur de ça, puis j'étais allé faire du camping avec un ami et je demandais continuellement à la mère de l'ami de vérifier s'il n'y avait pas un moustique parce que je sentais quelque chose à l'intérieur de l'oreille. Ça a duré une été, puis ensuite, j'ai plus eu ça, mais j'ai eu d'autres traces semblables de toc qui étaient là à l'intérieur de l'enfance. Puis c'est ça, ben, éventuellement, lorsque j'ai découvert la foi, vers l'âge de 21 ans, à travers la philosophie, les raisons de croire, ce trouble-là a ressorti en force sur les choses de Dieu. Puis c'est là que c'est devenu plus compliqué.
1: Donc, une peur qui devait aller, qui se traduisait en compulsion qui devait aller se faire vérifier ou il y avait une compulsion qui était associée à ces obsessions-là. C'était quoi les obsessions? C'était quoi les compulsions dans le cas de Dieu, de ta vie après?
0: Ben c'est ça. Là, avec Dieu, cette obsession-là, c'est bon, est-ce que ça, c'était une faute? Est-ce que j'ai mangé trop ici? Est-ce que ce mot-là, cette phrase-là, à un autre, était trop dur? Etc. Puis souvent, ça vient sur des choses en particulier et pas sur d'autres. Donc, ça ne touche pas tout. Des fois, tu peux manquer clairement de charité envers un proche.
1: Ouais.
0: Puis ça, tu fais aucun examen de ça. Mais si tu te parques comme... Mais il faut que tu te parques vraiment comme entre les lignes. Sinon, peut-être qu'il y a une faute, peut-être que quelqu'un va se blesser. Tu sais, c'est complètement irrationnel.
1: Mais ça prend toute la place.
0: C'est ça.
1: OK.
0: C'est ça. Je lisais un exemple. Et quelqu'un qui va à l'intérieur d'un magasin, il voit une feuille à terre, il marche, puis il passe, puis il touche pas à la feuille. Puis là, après, il se dit, « Ouais, mais j'ai laissé la feuille-là, peut-être que quelqu'un va glisser dessus. » Puis là, ben, je serais coupable de ça. Puis là, ben, ça vient un peu comme une obsession. C'est très irrationnel. Puis après, ben, il y a un mécanisme de vérification. Donc, soit tu vas essayer de dialoguer avec ton scrupule, de le rationaliser, de dire en fait, bon, j'ai pas vraiment de faute là-dessus.
1: Mm-hmm.
0: Le dialogue est très difficile parce que tu dialogues avec quelque chose qui est complètement irrationnel. Mm. Comme s'il y a un chien à l'intérieur de toi qui aboie, t'es coupable, t'es coupable, t'es coupable. Ben, même si tu essaies de lui expliquer, ça marche pas bien. Et ben, la compulsion classique des scrupuleux, aussi, c'est à la confession. Donc là, tu vas à la confession, tu dis ce que tu penses à des fautes. Souvent, les scrupuleux disent trop de détails. C'est ça, disent trop de choses, des choses qui, en fait, il n'y a aucune faute, ou c'est juste des petites fautes, puis tu vas chercher à mettre trop de circonstances. Mm-hmm. Et la confession, c'est la bête noire des scrupuleux. C'est le moment le plus anxiogène, puis souvent, le moment de souffrance le plus extrême, c'est après la confession.
1: OK. Est-ce que j'ai tout dit? Est-ce que j'ai bien fait ça?
0: Exactement.
1: Ah ouais, OK.
0: Habituellement, là, ça part immédiatement, là, puis t'as une voix qui trouve par n'importe quel angle. Genre, t'as peut-être oublié de dire ça. Très irrationnel, très souffrant.
1: Donc, ce qui devait apaiser, finalement, ça règle rien, ça empire presque la situation.
0: Exactement. Donc soit tu essaies encore de te rationaliser, soit il y en a qui vont retourner à la confession pour redire ça, mais c'est de la compulsion. Donc là, ça va agrandir le trouble. Éventuellement, la solution, c'est de ne pas faire la compulsion, puis de juste laisser l'obsession-là sans lui parler. Tu dialogues pas avec elle. Puis éventuellement, l'obsession va diminuer.
1: Je sais, Frère Martin, que tu fais de l'accompagnement spirituel. C'est quelque chose que tu vois, tu constates. Est-ce que tu dirais que c'est plus fort ou que c'est comme propre à... Il y a ça dans l'air du temps, ces scrupules-là, ou c'est une maladie spirituelle qui est sans âge?
2: Ben, quand tu dis maladie spirituelle, d'abord, je ferai un petit peu un... Là, ce que Daniel t'évoque, là, c'est quelque chose... On est dans la totalité de la vie sous l'angle d'une question de santé mentale, mais ça touche à toute la vie, là.
1: Ouais.
2: C'est assez clair, c'est assez saisissant quand on parle, j'avoue que c'est même assez troublant. Maladie spirituelle, je sais pas. Je précise que moi, je suis accompagnateur spirituel. Moi, je ne suis pas confesseur dans la vie. En plus, je ne suis pas prêtre, donc c'est pas un ministère que je fais. Je ne confesse pas les gens. Là. Je fais de l'accompagnement spirituel. Or, ce que je dirais, c'est que il est vrai que dans ce qu'on vient d'évoquer à l'instant, il y a toujours un rapport à soit un autre intérieur à moi-même, soit l'autre de la société, soit éventuellement l'autre de Dieu. C'est un rapport à l'autre et à la vie qui est abîmé. Enfin, en tout cas, moi, c'est comme ça que je l'entends. Il y a un rapport à la vie et aux autres vivants, incluant Dieu, qui est abîmé, qui n'est pas régulé. Et on le cherche... enfin, en tout cas, j'entends ça dans des gens qui sont pas simplement... qui ont une conscience scrupuleuse, qui cherchent à bien faire, mais qui sont habités par les scrupules, quasiment habités au sens de posséder. Là, d'un certain point de vue, c'est presque ça. Il y a une difficulté à retrouver le sens et la liberté de la vie. Et une chose qui me frappe, c'est que des personnes qui demandent des accompagnements spirituels, et j'en suis pas le seul cas, puisque j'en parle avec d'autres, il arrive assez régulièrement que les gens nous demandent et nous mettent même en demeure, en quelque sorte, de devenir leur directeur. Non pas dans un sens traditionnel, comme on l'a pu entendre au siècle passé, mais concrètement qu'on leur dise quoi faire dans la vie. Éventuellement pour sortir, par exemple, soit carrément de troubles profonds, soit tout simplement parce que la responsabilité de sa propre vie est telle, surtout avec la pression dont je pense on va reparler de ça, qui est une pression perfectionniste, qui fait que ces gens-là attendent qu'on leur donne leur juste et qu'on le fasse à leur place, quasiment.
1: Qu'on leur donne une recette ou une en technique ou qu'on règle le problème,
2: exact.
1: Parce qu'on est face à quelqu'un qui souffre et qui ne sait pas par où... dans quelle brosse jeter pour résoudre ce problème-là. On parlait hors d'onde un peu aujourd'hui des coachs de vie, de tout. Il y a toutes sortes d'accompagnements qui se fait pour justement se perfectionner, devenir toujours meilleur. Ariane faisait quelques distinctions. Et t'en as fait une intéressante. Hein? On peut avoir une conscience scrupuleuse, c'est-à-dire on bien faire les choses, il n'y a rien de mal à ça. Hein? Ramasser la feuille par terre à l'épicerie, c'est pas... C'est pas mauvais en soi, mais de là à ce que ça bascule vers une obsession, vers quelque chose qui nous pourrit la vie, il y a tout un pas. Écoutez, on prend une petite pause, puis on revient sur certains des éléments qui ont émergé ici et là. On va plus en profondeur tout de suite après. À tout de suite.
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1: De retour à On n'est pas du monde, je suis accompagné de Daniel Beauchemin, Ariane Blais-Lacombe et Martin de la Trinité, frère Carme. Et on parle aujourd'hui de perfectionnisme, de quête de la perfection. On vit, bon, c'est un truisme là, de le dire, on vit avec les réseaux sociaux, on est bombardé de corps parfait, le voisin a donc ben, j'ai commencé avec ça hein, d'ailleurs aujourd'hui, le gazon parfait. Là. Ma femme me parlait du gazon du voisin récemment, mais pourquoi le voisin a un si beau gazon? Ah ouais, peut-être parce qu'il n'y a pas 10 enfants qui l'abîment en courant, en faisant du vélo. Bon, petite parenthèse. Alors, ben, c'est intéressant parce que on désire cette perfection-là. C'est comme si on était appelé à ça. On veut ça, on veut une belle vie, on veut une vie heureuse, on veut une vie bonne. Puis on a l'impression que c'est en contrôlant le plus de paramètres possible, en s'améliorant dans toutes les sphères de notre vie, qu'on va atteindre cette perfection-là. Ariane, c'est normal d'avoir cette quête-là de la perfection, en tout cas de bien faire les choses. Là, on n'est pas contre la vertu. Mais c'est quoi la différence entre la perfection, disons, et le perfectionnisme là, comme quelque chose d'un peu plus difficile?
4: Oui, un peu plus difficile. C'est sûr que c'est normal chez l'être humain d'être à la recherche. Dans la nature humaine, on aime le beau, le bon, le juste. C'est normal qu'on ait une partie de nous qui tende vers l'excellence, vers la vertu, puis dans un idéal lointain, vers la perfection. Mais il y a une différence entre un certain perfectionnisme qui est normal et un certain perfectionnisme qui vire dans le pathologique, qui peut être lié à l'anxiété, à toutes sortes d'autres troubles. Puis ça va être vraiment... Il va y avoir plusieurs distinctions, mais notamment le fait que, comme je disais, on peut viser le bien, l'excellence. Quand on est dans le perfectionnisme pathologique, on va non seulement viser des éléments, t'sais, au-delà de soit nos capacités personnelles ou carrément au-delà des capacités de tout être humain. T'sais, c'est impossible d'être perfectionniste partout, tout le temps, en chaque chose, à chaque moment. Il y a aussi notre, dans le perfectionnisme pathologique, une certaine rigidité, une certaine obsession, comme Daniel disait. Quelqu'un qui cherche le bien, qui cherche l'excellence, va quand même être capable va finalement peut-être plus chercher à faire de son mieux, tout en gardant en tête que, ah ben si telle chose n'est pas possible, ben c'est pas plus grave que ça. Ou si, par exemple, un exemple que je donnais à mon mari, on discutait ensemble, je disais, si tu vas chez quelqu'un puis tu dis, ben moi, en tant qu'hôte parfait, il faut que j'amène un cadeau à la personne qui me reçoit, puis là, ben le magasin est fermé ou j'ai oublié mon portefeuille. On peut imaginer que quelqu'un qui cherche tout simplement à bien faire serait capable de passer par-dessus ces obstacles-là, mais quelqu'un qui serait vraiment perfectionniste, pathologique, essaierait soit d'aller à un autre magasin, retournerait à tout prix. Ou s'il n'était pas capable, peut-être finirait par même pas se rendre chez la personne.
1: Au prix d'une engueulade avec son ou sa conjointe, au prix d'arriver en retard,
4: de carrément pas y aller, ou même s'il s'y rendait, je posais la question pour voir si avec le scrupule, il y avait ce parallèle-là, mais va passer peut-être toute la soirée à se dire... « Ah non, j'ai pas amené quelque chose, j'ai pas été, je suis pas un bon invité. » Il doit être en train de se dire que je suis donc ingrat. Donc, d'avoir toute une prévalence des émotions et des expériences négatives par rapport à l'atteinte de la perfection. Tandis que dans le perfectionnisme dit « normal », on va surtout mettre l'accent sur la satisfaction, la joie d'avoir fait quelque chose. T'sais, si je réussis un gâteau puis qui est vraiment... parfait, tu sais, je vais être contente là, quand même quand on est dans juste la recherche du bien. Ce qu'on en ressent généralement, c'est de la joie, de la satisfaction. Tandis que quelqu'un qui est vraiment perfectionniste pathologique, même s'il fait quelque chose qui peut-être aux yeux de tout le monde est parfait...
1: Objectivement, c'est super. Là,
4: cette personne-là va peut-être dire « Ah, ben il manque le persil décoratif sur telle chose. » On parlait de minutie, donc aussi une certaine disproportion entre le bien qui, par exemple, et cette recette que je suis en train de faire. Au final, tout le monde va manger, ça va être bon, mais d'aller vraiment dans l'obsession des détails ou des trucs superflus ou superficiels... c'est plus dans ce côté-là qu'on tombe dans le perfectionnisme pathologique.
1: Je te voyais réagir, Martin.
2: Oui, je pensais à cela que... J'aime beaucoup les exemples que tu prends, Ariane, parce qu'ils nous montrent qu'on est dans la dimension de la vie et à partir du moment où on est du côté de ce qui se mesure, là, on est parti sur une mauvaise pente. Il y a des perfections qui ne sont pas mesurables. Il y a des choses qui sont parfaites, qui sont achevées. Elles sont excellentes. C'est intéressant dans le monde de la musique. Moi, je ne suis pas un musicien professionnel, mais j'en côtoie quelques-uns. Et le concert parfait, ce n'est pas le concert où il y a le moins de fausses notes. Idéalement, il n'y en a aucune, là. Ce n'est pas ça. Il y a quelque chose. Puis, concert de jazz, concert de pop, concert de classique, tout ce que vous voulez. Il y a quelque chose qui est parfait. Et cette perfection-là, Dieu sait, je pense spécialement de musique classique cette fois, Dieu sait si les solistes sont des gens qui travaillent, c'est rendu fou, là, c'est absolument fou, mais c'est intéressant de les écouter, et ceux et celles qui rayonnent le plus, et j'ai quelques exemples dans la tête, sont des personnes, des artistes, qui nous mènent à quelque chose qui est parfait, qui n'est pas de l'ordre du mesurable. C'est pas mesurable, c'est même pas qu'on a dépassé la possibilité même de mesurer, c'est qu'on n'est pas dans le mesurable, on est dans la vie, et on est dans la vie qui... Il y a quelque chose de l'ordre de la manifestation. Et ça, je trouve ça... Ça nous fait sortir... Derrière, il y a une deuxième question. C'est la question aussi de la norme. Lorsque la norme devient quelque chose qui est insurmontable, à évoquer des normes sociales, la norme devient insurmontable, on va tous étouffer à ce jeu-là. Or, il est un fait, et c'est important qu'on se le dise, parce qu'on est tous un petit peu pris les uns par les autres. C'est pour ça aussi que j'aime beaucoup ton exemple de la visite chez l'autre. Parce qu'on est dans le code social, on est dans ce qui nous relie les uns aux autres, et qu'est-ce qui va prévaloir ? Est-ce que c'est la vie et les codes sociaux nous permettent de nous rencontrer ? Ou est-ce que dans le fond, il y a quelque chose qui nous emprisonne ?
1: Est-ce que les codes sont au service de la vie ou l'inverse ? C'est un peu ça, c'est le même
2: exact.
1: Pour la loi et l'amour, on peut faire le même parallèle.
2: En plein ça. Or, aujourd'hui, on a des moyens... On parlait de coach tout à l'heure. Aujourd'hui, nous avons, je n'en ai pas une, mais nous avons des outils connectés. On pourrait beaucoup parler de ça. Et en plus, on se les refile les uns les autres et on se compare les uns les autres avec ça. Ce sont des outils qui nous mesurent intégralement, qui peuvent même mesurer nos émotions, dépendamment de différents capteurs, etc. Alors, ça entraîne beaucoup d'avenues, mais si on dézoome, si on regarde en arrière, la chose la plus simple, c'est qu'on est du côté de la mesure, de ce qui se mesure, et en plus, mesurer les émotions, je vous souhaite bonne chance, là. Il y a un Américain qui a essayé, mais ce n'est pas très probant quand même. Et on n'est plus du tout dans ce que ça donne. Et là, je pense spécialement à une soliste pianiste internationale qui, à cause d'un problème justement qui lui arrive en termes de perfection, explique très bien cela. Elle l'évoque et elle le vit et ça se voit sur son visage lorsqu'elle joue, lorsqu'elle interprète au piano. Elle qui est à peu près absolue et sans faute, c'est pas ça ce qu'elle donne aux gens, elle donne pas quelque chose d'absolu et sans faute, elle donne quelque chose qui est magnifique, qui est parfait, qui est débordant. Elle donne quelque chose de l'ordre de la vie, non pas quelque chose de l'ordre du mesuré.
1: Il y a un adage populaire qui, je pense, pourrait être le slogan de cette émission, qui est le mieux est l'ennemi du bien. Je répète souvent ça à mes enfants. et je me le répète à moi-même aussi, parce que, bon, en préparant cette émission-là, j'aurais pu consacrer des dizaines, voire des centaines d'heures en lecture, et ça aurait été excellent, en quelque sorte, de me plonger dans les grands auteurs. Mais ça aurait été forcément au pris de quelque chose ou au détriment, au dépens de ma vie de famille, de mes autres responsabilités au travail. Donc, et là, entre ça et complètement bâcler la préparation de cet épisode-là en faisant ça sur le coin d'une table, il y a tout un spectre, là, tout un... Et je trouve ça intéressant ce que tu dis, Martin. On est dans la mesure ou dans la démesure de l'amour, de la vie qui est débordante, qui est incontrôlable, qui est foisonnante. Je pensais aussi à tu parlais des outils connectés Strada ou je sais pas trop, n'importe quelle application qui nous permet de mesurer et de comparer les uns aux autres nos performances. Bon, j'ai fait 10 km aujourd'hui, mais ce que l'application dit pas, c'est pendant ce temps-là, mon épouse préparait le repas toute seule. Mais waouh, quelle performance, bravo! On choisit ou on met le follow spot sur certains éléments de notre vie qui sont soi-disant parfaits, parfois au détriment d'autres. Ça te rejoint ou ça suscite des questions, des commentaires chez toi, Daniel?
5: Ben oui, au sujet de ce que tu disais un peu, qu'est-ce qu'on peut arriver à mesurer. Il y a eu trois providences de Dieu dans ma vie que je n'expliquerai pas parce que là, ce serait un petit peu long, mais où Dieu m'a crié « arrête de calculer ». Puis c'était clair, c'était Dieu qui disait « arrête de calculer ». Puis de fait, dans ces troubles-là, dans le scrupule, aussi, il y a trop de calculs, il y a une trop grande analyse. T'es comme pris à l'intérieur de cette analyse-là. Et une des voies de sortie, c'est comme tu disais un peu, la reconnexion à la réalité. Il faut que tu te

0: replonge à l'intérieur de la vie pour plus être juste là, mais être dans le réel.
1: Comment, par exemple? Comment ça s'est vécu chez toi, cette reconnexion-là?
0: Bien, il y a une chose qui m'a aidé. C'est aussi une chose que Dieu m'a invité à faire, c'est la danse.
1: Hmm.
0: J'ai appris des danses, plusieurs danses de couple. Puis dans la danse, il faut vraiment que tu sois dans l'instant parce qu'il faut que tu fasses le bon move, puis il faut que tu sois clair. Puis il y a quelque chose aussi d'intuitif,
1: ouais,
0: et d'instinctif. Et ça, c'est une autre voie de sortie des scrupules. C'est que j'ai appris à me reconnecter à mon intuition, puis je sens immédiatement si c'est la voie des scrupules ou la voix de Dieu, qui est complètement autre chose. Donc, quand tu peux sentir intuitivement ça, c'est scrupuleux, ben tu laisses juste, puis t'entres pas dans la compulsion.
1: C'est fascinant, ça. Ça vous fait sourire, les deux, Ariane?
2: Ben, moi, j'adore ça.
0: Ouais.
2: Se reconnecter à son intuition, son instinct, je pense que... Puis de pas être trop cérébral, là, je
1: pense.
2: Mais
1: toi, c'est la maternité qui a eu cet effet-là. Chez toi, tu le disais tantôt un peu, t'avais peut-être cette tendance-là d'être perfectionniste, puis là, t'as 5 enfants, tu peux plus faire le gâteau parfait, Ariane.
2: Non, c'est ça. Moi, quelque chose qui m'aide beaucoup là-dedans, là, puis je suis désolée, je vais ramener des chiffres, mais c'est pas temps pour mesurer, mais je sais pas si vous connaissez la loi du 80-20. Puis ça s'applique à vraiment beaucoup de choses. Fait que
1: vas-y.
2: Pour les auditeurs, si vous voulez le tester, c'est l'idée que dans presque tout ce qu'on fait, avec 20 % d'effort, on obtient 80 % du résultat. Puis pour aller chercher le 20 % qui nous sépare de la perfection, ça prend 80 % des efforts. Fait que, tu sais, mettons, si je passe mon gâteau, là, avec à peu près 20 % d'efforts, là, je suis capable d'avoir 80 % un bon gâteau. Puis pour aller chercher, là, tous les éléments manquants, là, va vraiment falloir que je déploie beaucoup d'efforts. Mmh. Fait que le rendement est moins. Fait que c'est pas pour rentrer dans une logique trop obsessive d'aller vers la rentabilité à tout prix. Mais des fois, quand on sent qu'on est tenté de... Ah, ben là, je pourrais... est-ce qu'il manque mon époussetage? Est-ce qu'il est... Ah, mon habit n'est pas tout à fait parfait? De vraiment s'arrêter et dire, là, est-ce que avec les efforts que j'ai faits...
1: C'est correct.
2: J'ai atteint, là, quelque chose comme un 80 %. Est-ce que mon manque à gagner va me demander vraiment beaucoup d'efforts? Tu sais, où tu parlais de ta préparation, là. Mm-hmm. Probablement, là, moi, j'estime, en te regardant aller, là, que tu as mis ton 20 % d'effort pour 80 % du résultat, puis que si t'en avais mis plus, ça aurait peut-être pas valu la peine.
1: Je me sens jugé, là.
2: Non, mais t'as bien fait ça.
0: Non, évaluer, pas juger, évaluer.
1: Évaluer, ouais, c'est ça.
2: Mais je trouve que ça aide à justement, parce que la limite n'est pas toujours claire, ouais, entre est-ce qu'on est dans le normal ou est-ce qu'on est dans l'exagéré. Puis ça, c'est un petit truc. Maintenant, j'ai pas besoin d'y penser. Des fois, c'est très instinctif, mais de justement s'arrêter un petit peu puis regarder les choses avec perspective.
3: Martin, je t'ai écouté, Daniel, je trouve ça magnifique. D'abord, la danse, je trouve ça exceptionnel. Et puis, t'as clairement dit danse de couple. Et je pensais à Madeleine Delbrel, une femme absolument exceptionnelle du XXe siècle, qui écrit, elle avait une plume magnifique, elle écrit un texte qui s'appelle « Le bal de la confiance ». Et elle dit que si on veut jouer l'aventure de la vie avec toi, mon Dieu, il faut accepter de danser. Et elle dit, sinon on sera comme ces âmes. Alors, c'est des expressions du milieu du XXe siècle, mais nos grands-mamans s'en souviennent. Là. Sinon, on va être de ces âmes qui font constamment tapisserie, donc qu'attendent, hein, dans les anciennes manières, il fallait qu'une jeune fille se fasse inviter, enfin, se fasse demander une danse. Bref, hein, on sera comme ces vieilles âmes qui font tapisserie en attendant que quelqu'un vienne.
1: En marge de la vie, finalement.
3: Exact. Mmh. Et puis, surtout, cette idée qu'à partir du moment où on est dans une danse de couple, il y a une confiance mutuelle. Et ça, c'est important parce que tu l'as évoqué dans ta manière de reprendre pied dans la vie. Mais c'est aussi dans notre manière de reprendre pied avec l'autre, bien évidemment, lorsqu'il s'agit d'une relation de... pas seulement une relation de couple, mais une relation mutuelle. Et puis, dans notre relation avec Dieu, c'est foncièrement... Ça prend beaucoup de confiance. Avant d'être frère, moi, quand j'étais jeune, j'aimais beaucoup danser. Et il y avait, entre autres, une de mes amies. Tout le monde croyait qu'on était ensemble, ce qui n'était pas le cas. Mais parce que ça fitait bien, parce qu'il y avait... Je n'étais pas un excellent danseur, elle non plus. On était dans les 20 %, là. Mais il y avait une connexion, il y avait une confiance. On faisait même des trucs un peu étonnants parce qu'il y avait cette confiance. Et je trouve ça... cette confiance, elle est mutuelle. Je trouve ça inspirant parce que c'est normal que dans notre monde, on cherche à faire quelque chose de bien de notre vie. Ça, c'est tous autant qu'on est, tous, ouais, et toutes. Alors peut-être

0: Peut-être qu'au plan social, on pourrait collectivement remettre en cause certaines façons de le faire, là, puis certaines façons de se faire fliquer par ce qu'on nous met au poignet, ce qu'on nous met un peu partout, là, pour mesurer et pour vérifier, pour rapprocher à des normes. En revanche, c'est quelque chose de l'ordre de la confiance qui nous fait renouer avec la vie.
1: Clairement. Puis, Ariane?
2: Est-ce que, je pose la question, est-ce que être scrupuleux, d'une certaine façon, c'est pas un peu manquer de confiance en Dieu, en sa miséricorde envers nous?
1: Volontairement ou involontairement? Ouais.
2: Est-ce que tu le dirais comme ça, Daniel? Ou
3: Ben oui, c'est sûr qu'il y a un manque de confiance. En même temps, je pense que pour plusieurs gens, c'est une épreuve que tu n'es pas coupable de ça. Je veux dire, c'est une épreuve que tu as à vivre. Puis oui, il y a un dépassement de confiance à faire dans cette épreuve-là. C'est éventuellement ça qui te sort de la situation, une relation de confiance avec Dieu. Mais en même temps, c'est une sorte de maladie. Donc, ça te tombe dessus, puis ben, il faut que tu fasses avec. C'est sûr qu'il y a des causes. Là. Il y a des causes, soit des blessures, soit le tempérament qui peuvent aider. Mais il y a beaucoup, oui, une question de confiance dans cette situation-là. Mais c'est aussi extraordinaire les liens qu'il y a à faire entre la danse de couple et la relation avec Dieu. J'ai suivi plusieurs cours de danse, puis il me vint plusieurs idées des apprentissages que tu peux voir de comment la danse de couple fonctionne. Tu peux appliquer ça sur la relation à Dieu.
4: Par exemple?
3: Ben, exemple, l'écoute. Habituellement, dans les danses de couple, c'est plutôt l'homme qui guide et c'est la femme qui suit. Et là, pour la femme, ben, elle n'entre pas dans la danse avec son plan de danse. Je vais faire ce mouvement-là, puis lui. Il faut dire que ça arrive. D'un fois, d'un cours, les filles sont un peu plus de stress. Puis là, elles veulent absolument que ça marche, fait que elle te guide, tu sais. Puis, faut que ce soit beau, tu sais, c'est viscéral, tu sais. Mais, lentement, c'est apprendre l'écoute. Et en fait, je sais pas où est-ce qu'on va. Puis, j'accepte de juste être dans cette écoute-là, dans cette réception, pour me laisser conduire. C'est ça que Dieu veut aussi avec nous, plutôt qu'on construise notre plan puis qu'on lui dise, regarde, notre danse, là, mon Dieu, elle va ressembler à ça. Ben, il veut qu'on entre dans cette danse-là qui demande beaucoup d'écoute puis de souplesse. Mm-hmm. C'est exigeant, mais c'est beaucoup plus vivant que ton propre projet de vie.
4: C'est très genré ce que tu viens de dire là, pour parler en langage de notre époque, mais ça s'applique clairement à toutes les relations.
3: Oui.
4: Les relations d'amitié, les relations avec Dieu aussi, mais je pense à, c'est ça, à certaines relations d'amitié où j'aimerais donc que ça aille dans telle direction, mais j'ai pas le contrôle du plan de l'autre, de la vision de l'autre.
3: Ben non, c'est ça.
4: Je peux pas jouer, dans une certaine mesure, peut-être en le manipulant des fois, ou justement comme cette partenaire de danse qui impose son programme, en quelque sorte, avec des résultats mitigés, bien entendu. Là, c'est ce que je comprends, je connais rien à la danse. Là.
3: Non, c'est ça.
4: Martin?
0: C'est un mouvement partagé, hein?
4: Ouais.
0: C'est un mouvement partagé, c'est-à-dire qu'à l'arrivée, c'est bien le couple qui danse, c'est pas deux qui se mettent ensemble. Ouais. Puis la deuxième chose qui est fascinante dans la danse, c'est que hein, on dit que c'est de la musique pour les yeux. Mais ça va nulle part, la danse. ça va strictement nulle part. Mais si je dis ça, c'est que c'est intéressant parce que dans nos vies par objectif, bah, tout objectif qui n'est pas atteint, c'est une pierre dans notre jardin, là. C'est une pierre dans ton gazon qui ressemble à rien. Et c'est vrai que si on revient à un petit peu ce qui nous travaille, je veux dire ce qui nous obsède un petit peu tous, c'est ce perfectionnisme. Si on envisage les relations dans la vie en général, et puis aussi notre relation à Dieu, comme sur le mode d'une danse, l'objectif, c'est pas absolument et à tout prix de se rendre à tel point, d'aller jusque-là. Si vous avez couru un demi-marathon, il faudra courir un marathon. Si vous en êtes au marathon, bah après, il y a l'ultra-trail. Puis ça s'arrête jamais, ces histoires-là. Bon, dans tous les cas, c'est aussi pour aller nulle part, sauf que ça vous aura beaucoup fatigué. Mais ce qui est beau dans la danse, c'est que c'est... En fait, c'est très riche. Là, on la décortique, donc on est un peu en train de la fadir, là. Mais en soi, il y a quelque chose d'intense. Comment ça se fait qu'on passe des heures à danser, tout ça, dans 2 mètres sur 4, là? Parce qu'il y a quelque chose qui se joue entre les deux personnes. Et je pense que c'est une figure qui est très, très forte de la vie. Et puis,

0: Alors, bien évidemment, que ce soit de la danse de ballet ou que ce soit d'autres formes de danse, on peut danser seul, bien évidemment. Mais la danse de couple, pas la danse en ligne, etc. Mm-hmm. La danse de couple, c'est deux personnes ouvertes l'une à l'autre. Et ça ne marchera que si il y a cette entente. Et c'est ça l'intérêt de la chose. Et c'est ça l'intérêt de la vie.
1: Ça nous donne une expérience de la providence ou de la gratuité, même dans cet acte-là qui mène à rien, en quelque sorte. Ariane, tu allais ajouter quelque chose? Non? Avec tes yeux. On prend une pause? On revient tout de suite après.
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1: De retour à On n'est pas du monde, avec Daniel Beauchemin, Ariane Delacombe et le frère Martin de la Trinité, frère Carme à Trois-Rivières. On est tellement accueillants ici, On n'est pas du monde. On accueille même des gens de Trois-Rivières, c'est pas rien. On salue nos auditeurs de ce coin de pays, de la Mauricie. Alors, Daniel, tu allais ajouter quelque chose, oui?
3: Oui, c'est ça. Ben, à l'intérieur de la danse, mais qu'est-ce qu'on cherche? Puis qu'est-ce qui fait la perfection de la danse? C'est la relation. C'est la relation entre les deux. Puis plus elle est profonde et vraie, plus la danse, après, elle va être belle. Puis, ben, c'est la même chose avec Dieu. En fait, c'est une question de relation. Éventuellement, quelle est la perfection vraiment qu'on cherche? C'est de la relation avec les autres et avec Dieu. Mais souvent, on cherche d'autres formes de perfection.
1: On cherche la performance, ou il y a comme un orgueil aussi, des fois,
3: absolument,
1: plus ou moins caché derrière ça, qui essaie de s'exprimer, là, regardez comment j'ai bien fait ça.
3: Ouais.
1: Le gâteau, le gazon, la danse, peu importe. En tout cas, je vais parler au jeu. Là. Je veux pas tant la relation avec l'autre que l'admiration de l'autre, l'approbation que oui, je me suis bien comporté, j'ai marché dans les clous, et même d'une façon formidable. Il y a quelque chose qu'on souhaite se remplir de la... De ce regard de l'autre, et bien maladroitement, souvent avec des résultats, encore une fois, assez mitigés, frère Martin.
0: J'ajouterais juste qu'il y a aussi l'aspect « on est quitte ». On est quitte, je l'ai fait.
1: Ouais.
0: Donc, c'est pas forcément « regardez-moi », mais je l'ai fait.
1: J'ai fait ce que j'avais à faire.
0: On est quitte, ouais. Exact.
4: Alors que ce que Jésus nous appelle à faire, c'est tellement plus que ça. Si on regarde... dans la Bible, là, la fameuse
1: phrase... Plus que cocher des éléments de loi ou de... Ouais.
4: C'est ça, parce que ça peut être stressant un peu, parce que Jésus dit effectivement, dans le contexte de son sermon sur la montagne, « Et vous, vous serez parfaits comme votre Père au ciel est parfait. » Fait qu'on peut effectivement se dire, « ça va être difficile, ça a l'air exigeant. » Être chrétien, il faut qu'on soit parfait, mais la perfection qui nous appelle à... pas nécessairement à atteindre, mais du moins à viser. C'est pas la perfection de la danse parfaite ou du gâteau parfait. Il va vraiment donner... c'est dans le sermon sur la montagne, il commence avec les béatitudes, donc heureux les doux, heureux les justes et tout ça. Mais après, il va comme passer au crible plusieurs impératifs de la loi juive. Donc, pour vraiment amener un certain dépassement ou un renversement de la loi dans certaines situations. Donc, c'est à ce moment-là qu'ils vont dire, hein, si on vous frappe, tendez l'autre joue. Si quelqu'un vous demande son manteau, votre manteau, donnez-lui, non, votre veste, donnez-lui le manteau. Bref, d'aller toujours au-delà de ce qu'on est appelé à faire, puis d'aller vraiment dans le don de soi, donc dans la relation, marcher un mille avec l'autre, aimer vos ennemis, prier pour eux.
1: C'est impossible, Ariane. Cet appel-là au dépassement, au don de soi, moi, je m'excuse, mais je me lève le matin et je n'ai pas envie de me vider de moi-même pour mes enfants. J'ai juste envie de survivre, d'être le moins dérangé possible et de faire ce que j'ai à faire, c'est-à-dire aller travailler, pas trop crier après les gens là, dans la voiture, pas faire de cas de rage au volant, pas faire trop d'excès de vitesse, rentrer à la maison, coucher tout le monde le plus tôt possible, puis avoir mon moment tranquille. Non, mais ça, c'est mon programme. Je veux dire, toute ma chair appelle à se préserver, à se conserver. Et là, ce que tu viens de dire là, c'est un tout autre programme, celui de la perfection selon...
4: Mais on a ces deux tensions à l'intérieur de nous. T'sais, au début, je disais, ah, dans la nature humaine, on cherche le beau, le bon, le juste. Mais je veux dire, à l'intérieur de nous, on a ces passions-là qui...
1: Cette nature
4: qui
1: blessée,
4: oui, c'est ça, qui nous traînent aussi vers le bas. Fait qu'on est tendu un peu, mais c'est aussi de dire...

0: qu'il faut pas, c'est pas parce qu'on peut pas atteindre la perfection qu'on se dit ok c'est bon, on abandonne tout, comme tu dis, si on fait juste le juste minimum ou on tombe dans le botchage. Puis je veux dire, on parlait plutôt de la confession, puis moi je trouve qu'il y a quelque chose de toujours paradoxal, parce que on va là, on dit la plupart du temps les mêmes affaires, puis à la fin on récite un acte de contrition où on dit je jure de faire pénitence et de ne plus pécher, puis on retourne le mois d'après avec exactement la même chose. Donc on vit cette perfection là, cette vertu, on vit cette sainteté, et pourtant on a constamment l'impression de jamais l'atteindre.
1: J'ai une petite citation pour vous, je vais vous demander de commenter après. La connaissance de Dieu sans la connaissance de notre propre misère, ça fait l'orgueil. La connaissance de sa misère sans celle de Dieu, ça fait le désespoir. La connaissance de Jésus-Christ fait le milieu parce que nous y trouvons et Dieu et notre misère. Commentez, frère Martin.
2: Et pourquoi moi?
1: En 800 mots.
2: Pascal. Blaise Pascal.
1: Blaise Pascal, exactement.
2: Blaise Pascal. Ouf, j'irais peut-être pas commenter Blaise Pascal... Drette, mais s'il y a quelque chose qui est tout de même important, c'est que... Et je pense que, pour le peu que je connais de Blaise Pascal, c'était quand même quelque chose d'important dans sa pensée. L'abaissement, tel que Blaise Pascal le pense, de Jésus, n'est pas un anéantissement au sens de ne devenir rien. C'est ce que tu disais tout à l'heure, c'est un petit peu normal, nous voulons vivre. Et ce que Blaise considère chez Jésus, c'est la faiblesse qui est rejointe. Quand je t'écoutais, je pensais à, on l'a évoqué tout à l'heure, la petite Thérèse, la Thérèse la plus de rose. Là. Lorsque Thérèse est rentrée fin 19e dans son Carmel, c'était un institut de perfection. Il faut être au top, sachant qu'il y en a la moitié qui n'en est pas capable, si c'est pas pour dire toute là.
1: D'ailleurs, il y avait un tri
2: Il y avait un tri, et elle a beaucoup souffert avec ses sœurs de sang. Elle était dans une communauté où elle avait ses propres sœurs de sang dans la même communauté. Et puis il y a un échange qui est très très beau avec une de ses sœurs, qui elle, peut-être un peu plus tôt que les autres, a compris qu'elle n'y arriverait jamais. Et puis il y a un échange sur un quiproquo un petit peu étonnant, qui vaut à Thérèse de lui parler de la faiblesse. La faiblesse, c'est pas la limite, c'est pas l'insuffisance. C'est-à-dire que l'insuffisance, c'est le... Tu fais 100 mètres, mais aux 80 mètres, tu stalles là où tu fais un marathon, puis au 39e kilomètre, il paraît que ça se produit souvent. J'en ai jamais fait.
1: Ça casse.
2: Tu stalles, bing. La faiblesse, ça te prend dès le début, là. Et ça te prend dès le début comme quelque chose qui t'habite. Alors si, en plus, on est dans une société où on nous dit tranquillement, pas vite, qu'on peut faire ce qu'on veut, sauf qu'il faut tous être au top, donc faites comme vous voulez, mais à l'arrivée, on se retrouve tous au top, ça va...
1: Et débrouillez-vous pour les moyens.
2: Et débrouillez-vous pour le faire. Ça va être difficile à faire. Mais je le dis parce que c'est important qu'on...
1: Tout à fait.
2: On est tous et toutes là-dedans, là. Donc c'est bien aussi de se défaire, de se libérer les uns les autres de ça. Lorsque Blaise Pascal voit Jésus, c'est un petit peu l'expérience que Thérèse fait, c'est que en Jésus, Dieu, le vivant... Il s'approche de ce qui est faible, et ce qui est faible ne va pas soudain se revêtir d'une force absolument herculéenne. C'est pas ça l'idée. La confession, c'est pas « j'ai pas réussi, mais la fois prochaine, je finirai par réussir ». La confession, ce qu'il y a en arrière, c'est que je reste faible, ce qui ne veut pas dire que je vais me comporter selon ma faiblesse, mais ma faiblesse demeure. La fragilité, je pense, j'ai une amie qui faisait, elle ne fait plus de la danse, classique cette fois, et de la danse indienne. Elle vit en Inde. Lorsqu'on fait de la danse, il y a beaucoup de force. En même temps, c'est très fragile. Dans les mouvements qui sont faits, c'est de l'ordre d'une perfection de mouvement corporel. Et c'est très fragile. Mais c'est absolument pas faible. La faiblesse, elle, c'est une défaite intime. Hein. Ça nous vient... Alors, dans notre monde où les niveaux de perfection ont encore été relevés, il n'empêche que tous et toutes... Ou en tout cas, je suis le seul, je ne sais pas. On reste pris avec notre faiblesse. Et ça, c'est de l'ordre d'une défaite intime. Là, je parle d'une réalité psychologique qui forcément se démultiplie dans notre rapport à l'autre et à Dieu. Accepter, reconnaître ce qu'il en est de la faiblesse et surtout croire, parce qu'il y a, comme dit Thérèse, hein, c'est la confiance, et rien que la confiance, qui peut nous conduire à l'amour. Dans cette espèce d'échange compliqué avec sa sœur, il y a un moment, à bout d'argument, elle lui dit « Mais ma sœur, c'est la confiance et rien que la confiance ». Il n'y a rien d'autre, ce n'est pas la confiance plus quelque chose. La confiance, c'est rien que la confiance qui peut nous conduire à l'amour, parce que seul l'amour peut accepter, non pas seulement mes limites, mais mes faiblesses, le fait que même ce que je devrais être capable de faire, je n'arrive pas à le faire. Parce qu'en couple, en famille, en communauté, dans les amitiés, on vit. Et ce que Blaise Pascal voit en Jésus. Jésus, ce n'est pas celui qui vient, qui nous prend en bas et qui va enfin nous faire passer... la barre
1: de l'effort.
2: Exact, tu vas voir avec un beau coach. Jésus, c'est pas le super coach. Avec un petit peu d'entraînement, on va y arriver. Essaye encore une fois. Essaye encore une fois les bons films américains où à l'arrivée, le gars, il y arrive. Sauf que

0: nous tous et toutes dans la salle, on sait très bien que c'est pas vrai qu'à l'arrivée, on y arrive. On n'y arrive jamais. Parce qu'il n'y a pas de prise en compte de la faiblesse. Or, l'enjeu dans nos vies, c'est cette acceptation de la faiblesse, parce que ça fait partie de notre énigme humaine, et puis d'accepter qu'un autre soit proche de nous, qui sache qu'il en est de notre faiblesse, c'est notre conjoint, c'est notre meilleur ami, c'est que sais-je, puis d'accepter que Dieu ne va certainement pas déroger à cette découverte de l'humanité la plus profonde, de pouvoir s'approcher de notre faiblesse. Je vais la vivre avec toi. Ça, c'est quelque chose qui est capital chez Blaise Pascal. En passant, ça a façonné une grande part de la spiritualité du XVIIe siècle.
1: Et là, tu parlais de la confiance, frère Martin, dans la mesure où je sais, où j'ai confiance, par exemple, que mon épouse va m'aimer inconditionnellement, cette acceptation-là de la faiblesse va être beaucoup plus pesée, beaucoup plus aisée, beaucoup plus presque naturelle, dans la mesure de cette confiance-là, non?
0: À quelque part, il y a deux choses. Il y a d'une part les relations fortes, pleines de sens, que nous avons avec quelques autres. Notre conjoint, notre conjointe, quand on est en couple, un bon ami, une bonne amie, quelqu'un de proche. Ça, c'est, mais on a encore cette limite que nous sommes d'être humain à être humain, et que la faiblesse, c'est une faille. Hein. C'est Manuel Levinas qui disait, on peut tout échanger entre existants, sauf l'exister. Je ne peux pas exister à la place de mon époux, de mon époux.
1: Ouais, ouais, ouais.
0: C'est une phrase que j'aime beaucoup, que je cite souvent, parce que je trouve ça très fort. Puis Levinas avait une pensée du pardon aussi. Ça, c'est une chose, et on peut aller très loin là-dedans. On peut aller très, très loin. Et les amis que j'ai qui sont mariés, qui vivent en couple, m'en témoignent, c'est assez saisissant. C'est une chose, et non pas après, comme si c'était pour les derniers mètres, mais ailleurs et autrement, il y a notre relation à Dieu. On revient sur la question des scrupules, parce que c'est aussi ça ce qui va déverrouiller
1: ouais.
0: nos scrupules, c'est cette confiance et cet abandon que... Il peut se mettre auprès. Dieu ne vient pas se mettre à ma place. Dieu vient se mettre auprès. Il se fait proche. C'est de cette proximité qui est là pour que la dernière ouverture, le contact, qu'on passe de la proximité au contact, par cet accueil de confiance et que la faiblesse soit même embrassée, soit portée, soit possible. On ne peut pas demander à notre humanité, et encore moins à l'humanité de l'autre, des choses qui sont hors de sa puissance. Ça, faut être prudent là-dessus. Là. Déjà, en psychologie, on le sait, a fortiori en spiritualité. Mais précisément, Dieu n'est pas comme l'autre, il est autrement autre. Et s'il est vraiment Dieu vivant, ça se joue au niveau de notre faiblesse, il me semble.
1: Daniel, tu allais rajouter quelque chose?
2: Oui, c'est ça. Mais un peu suite à ce que Ariane disait, et dans la ligne de frère Martin, au-delà de ce que le Christ nous demande en termes de don de soi, moi, je trouve que ce qui est déstressant dans le christianisme et qui nous libère, c'est que Dieu vient à nous. La perfection nous cherche. Elle vient à nous.
1: Nous rejoint dans cette proximité-là dont parlait frère Martin.
2: Ouais. Exactement. Elle épouse notre misère, donc ouais. on n'a pas à la construire, on a à l'accueillir. Puis ça aussi, c'est difficile, mais d'une autre manière, puis d'une manière beaucoup plus saine que la construction.
1: Ouais, ouais, ouais.
2: La construction de la perfection. Moi, une grande...
1: C'est un renversement de perspective révolutionnaire, il faut le souligner.
2: Absolument.
1: Ce que tu viens de dire, là, Daniel. Ouais.
2: C'est ouvrir ton cœur pour recevoir cet amour-là.
1: Il nous reste une minute.
2: Ouais. En fait, moi, une des grandes guérisons de ma vie,
1: ouais.
2: qui a été une grâce, c'est que Dieu m'a montré que non seulement il m'aime, mais il me désire. Il me désire parce que je suis bon, puis il me veut pour moi-même. Donc, c'est sûr que je suis bon si Dieu me désire. Puis ça guérit beaucoup de blessures dans le monde, de ne pas être choisi, de ne pas être aimé. Dieu me désire, il me cherche, c'est extraordinaire.
1: Wow! C'était parfait comme émission, je pense. Merci à vous trois pour ce... Vous avez été parfait, sérieux, très généreux. Merci à vous trois. C'est déjà tout pour cet épisode sur la perfection, le perfectionnisme. Mais on ne pourrait pas vous laisser aller sans vous faire quelques suggestions de lecture, de films, que sais-je. Commençons avec toi, Daniel. Tu as quelque chose à nous mettre sous la dent.
2: Oui, André Louf a écrit un excellent livre qui s'appelle « Au gré de sa grâce ».
1: OK.
2: Alors, dans le livre, il va nous apprendre, entre autres, à ne pas construire notre propre affaire, mais suite à notre échec, à demeurer dans nos ruines, à pas essayer de reconstruire, là, puis à attendre que vienne la miséricorde de Dieu et la grâce.
1: Il n'y a pas un père de l'Église, un père du désert qui avait dit « Si t'es dans l'enfer, reste-y. » Hein, c'est lequel?
0: C'est un film de Sarov, mais on est au 19e siècle.
1: Ah, c'est ça. OK, je pensais que c'était un père du désert. Mais c'est ça, c'est un peu cette idée-là d'attendre, d'accueillir, d'être patient et d'espérer finalement contre toute espérance.
2: Oui, plutôt que de construire sa propre affaire.
1: On est loin du volontarisme, là, clairement.
2: Ouais.
1: Merci, Daniel. Frère Martin, oui, quelque chose à nous suggérer en une minute?
0: Alors, je pensais au film de Pavel Lungin, Lille, qui est basé sur la question d'un remords, parce que cette fois, il y a vraiment un crime, en tout cas quelque chose de terrible qui a été commis. Or,
1: c'est pas une faute imaginée. Là,
0: c'est quelque chose de bien réel. Or, ce qui est intéressant, alors je ne vais pas divulguer la trame, pas divulgachage, mais un certain nombre de personnages dans ce monde monastique, un certain nombre de personnages qui, eux, sont aux prises avec peut-être des formes de conscience excessivement scrupuleuses, vont être confrontés à cet homme qui, lui aussi, a besoin de s'en sortir. Et personne... Alors, vous verrez dans le film, mais personne ne s'en sort seul. Ça s'appelle Lille. Il faut l'écouter en russe, sous-titré en français. De toute façon, ça n'existe que comme cela, et c'est magnifique.
1: On mettra toutes les références sous l'épisode, là, sur nos réseaux sociaux. 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Et je remercie du fond du cœur nos invités d'aujourd'hui, Daniel Beauchemin, Ariane Blais-Lacombe et frère Martin de la Trinité, pour ce riche échange sur la perfection. Je remercie aussi Marianne Martin et Barthélémy Rieux qui sont parfaits à la technique. Ils font un job incroyable. Et merci à vous d'avoir été avec nous. Et je vous dis à très bientôt pour un autre épisode d'On n'est pas du monde.
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peu. Car il divisera, au-delà des prêtres, le peuple. Il n'y aura plus d'église, mais d'un côté la chapelle, avec moins de recueillement que de rancœur et de rance. De l'autre, l'archipel, au sens depuis peu célèbre et sinistre, autour duquel des âmes naïves ou naïvement malignes croiront pouvoir caboter ou même cabotiner avant de s'y trouver prises. La foi aura disparu ici, les œuvres là. La chrétienté, en ses derniers restes, et comme par hasard à l'heure de ses plus belles promesses de recommencement, craquera. C'est souvent aux abords immédiats du salut, je l'ai observé chez bien des personnes, que le prince de ce monde joue son va-tout et l'emporte. Cet oracle prophétique de Maurice Clavel m'a beaucoup frappé quand je l'ai lu pour la première fois. Je le reçois comme un avertissement prophétique destiné à susciter la conversion. Et je dois dire que j'ai reçu ce texte comme une expression de l'objectif de ma vie, encore plus depuis que je suis évêque, qui est de faire mentir son avertissement en manifestant que la communion dans le Christ est possible, qu'elle est féconde et qu'elle a de grandes promesses devant elle. La chapelle et l'archipel, ni l'une ni l'autre ne sont l'Église. Dans son ampleur, dans sa capacité à rassembler, à faire dialoguer, à dialoguer avec le monde pour annoncer la grâce de son salut. Il n'y a pas d'un côté la foi et de l'autre les œuvres. Il y a la foi qui agit par la charité, fides qui per caritem operatur, comme le dit saint Paul, Galates 5-6, clé de la vie chrétienne que les auteurs médiévaux se sont plu à répéter souvent. Je voudrais, dans ces quelques remarques, rendre témoignage aux capacités, en même temps fondamentales et spécifiquement contemporaines, de communion dont je suis le témoin et qui me disent que les fractures chrétiennes que nous pouvons analyser, et l'analyse de Philippe d'Iribarne est à la fois très précise et précieuse, ne sont pas le plus profond de ce que nous pouvons vivre en ce temps. Je suis l'évêque d'un diocèse très divers, quant aux origines culturelles, quant aux générations, quant aux sensibilités ecclésiales. Et je suis le témoin constamment émerveillé de la possibilité de vivre une véritable communion qui est aussi une source de grâce pour les temps dans lesquels nous sommes, dans une société tellement fracturée où souvent les églises catholiques sont une sorte de prophétie d'un monde réconcilié. Certains me trouveront peut-être optimiste dans ma manière d'introduire ce propos. Je n'oublie pas que Bernanos, qui est un maître pour moi, dit qu'un optimiste est un imbécile heureux. Mais il dit aussi qu'un pessimiste est un imbécile malheureux. Bernanos employait volontiers le terme imbécile, vous le savez. Il s'agit pour nous, en fonction de nos tempéraments et de nos histoires, d'échapper à cette double imbécilité pour entrer dans l'espérance. Faire preuve d'espérance, c'est-à-dire d'avoir profondément l'espérance de la vie éternelle, c'est ne pas se scandaliser que le temps présent soit marqué par l'obscurité du péché et des combats qui l'accompagnent. C'est souvent un déficit anagogique qui empêche de comprendre le temps présent. Nous ne sommes pas sur terre dans le temps du royaume pleinement accompli, mais dans les douleurs d'un enfantement qui dure encore, comme le dit saint Paul en Romains 8, 22 ou l'Apocalypse au chapitre 12, verset 2. En revanche, nous pouvons, dans le temps présent, percevoir les signes du royaume qui vient et les accompagner par le consentement de notre engagement. Pour le grand jubilé de l'incarnation que nous vivons en cette année, le pape François, le pape défunt, a choisi de donner comme titre à la bulle d'induction « Spes non confundit » Romains 5, 5. L'espérance ne déçoit pas. Mais si saint Paul prend soin de dire que l'espérance ne déçoit pas, c'est parce que, en apparence,

elle déçoit énormément. Et c'est pour cela que, s'appuyant sur la présentation de la justification, Romains 5.1, notre paix avec Dieu par Jésus-Christ, et le déploiement de cela, il termine cette petite séquence si déterminante, l'espérance ne déçoit pas, parce que l'amour de Dieu a été répandu dans nos cœurs par l'Esprit Saint qui nous a été donné. L'amour de Dieu est à l'œuvre par l'Esprit, dans un monde qui pourrait être décevant, mais l'espérance ne déçoit pas. Et pour qu'elle ne déçoive pas, nous avons à nous engager dans une tâche, un combat, un travail laborieux, difficile, mais qui est déjà promis à la victoire finale pour l'annonce du salut et pour la communion que le salut permet, la communion qui exprime le salut en devenir. Pour préciser un peu ces possibilités de communion qui nous sont offertes, fondamentalement et peut-être spécifiquement en notre temps, je voudrais être attentif avec vous, d'abord à l'éternelle nouveauté du Christ, ensuite au paradoxe de la vie chrétienne, appelant un engagement proprement spirituel, et enfin à la dialectique de la mystique et de la politique. Alors d'abord, la nouveauté chrétienne. Le premier ressort de l'assomption des fractures chrétiennes est la compréhension que nous pouvons avoir de l'authentique nouveauté. Quand je parle d'assomption des fractures chrétiennes, je veux dire à la fois les prendre au sérieux, et elles sont réelles, et en même temps voir comment elles peuvent être dépassées. Et d'ailleurs, le beau titre du livre de Philippe d'Erébarne, c'est bien « Au-delà des fractures chrétiennes ». Comme il est important de nous rappeler que la seule véritable nouveauté, c'est le Christ. Il n'y a rien de nouveau sous le soleil, dit le Cohélète. C'est une manière d'annoncer en creux l'unique véritable nouveauté. Ce que saint Irénée a exprimé avec une phrase qui est comme le refrain de l'œuvre magistrale du père de Lubac. Il a apporté toute nouveauté en se donnant lui-même. Omnem novitatem aptulit semet ipsum afferens. J'en profite pour dire que Philippe d'Erébarne, tout à l'heure, se demandait quels étaient les penseurs du christianisme à l'heure de la postmodernité. Et il me semble qu'ils ne sont pas si peu nombreux que cela. Je pense évidemment, je le redis, au père de Lubac, qui sera plusieurs fois présent dans mon propos, mais aussi à Balthazar, mais aussi à Ratzinger. Et puis, permettez-moi de le dire sans aucune flagornerie, je pense que nous avons la chance d'avoir en notre temps, en France, Chantal Delsol, Rémi Brague, Jean-Luc Marion, qui ont beaucoup à nous dire. Je n'oublie pas non plus que dans le message que Jean-Paul II avait adressé pour les obsèques du père de Lubac, il l'avait présenté comme un père de l'Église au XXe siècle, ce XXe siècle dont le XXIe est comme un déploiement ultérieur. La véritable nouveauté, c'est le Christ. À travers l'histoire, il y a toutes sortes de pensées, de mouvements qui surgissent, mais finalement, leur pérennité se mesure à la manière dont ils se laissent éclairer d'une manière ou d'une autre par la nouveauté du Christ. Le risque, c'est d'avoir une sorte d'idolâtrie de la fausse nouveauté telle qu'elle surgit dans le temps présent. Et c'est bien à cela que nous sommes mis en garde par les coordonnées paradoxales de l'existence chrétienne présentées par Jésus au chapitre 17 de saint Jean, être dans le monde sans être du monde, être dans le temps présent sans s'imaginer que c'est le temps présent qui donne le sens ultime de toute chose, ne pas tomber dans le vieillissement des générations successives, parfois même des idées, des idéologies, des modes, pour cultiver de manière toujours nouvelle, c'est ça le paradoxe extraordinaire, l'unique nouveauté du Christ. Nous avons à résister à une forme d'idolâtrie du monde. Clavel avait cette formule que, d'ailleurs, notre intervenant juif a reprise d'une certaine manière tout à l'heure, quand il dit un peu sévèrement au clerc de son époque, « Vous n'êtes pas allé au monde, vous vous êtes rendu au monde. » Tout à l'heure, on évoquait l'idée de la nouvelle société dans votre introduction.

je n'oublie pas la manière dont le cardinal Lustiger avait prêché le jour des obsèques de Jacques Chaban d'Elmas. Il avait évoqué le grand concept de Chaban, de la nouvelle société. Et il avait rebondi là-dessus parce que c'était en fait une manière pour lui d'exprimer sa conversion de jeune homme au lendemain de la guerre, ayant espéré que le royaume de Dieu allait venir en quelque sorte avec une nouvelle société du lendemain de la Shoah, et puis qui avait vu que la vie politique avait recommencé telle qu'elle continue de se dérouler de manière un peu affligeante sous nos yeux. Il avait compris, comme il le dit très vigoureusement dans cette homélie, que le royaume de Dieu est le royaume de Dieu et non pas celui que les hommes prétendent construire. Les hérésies qui ressurgissent presque identiques les unes aux autres, André Léonard, dans son livre sur les raisons de croire, compare les hérésies à des courtisanes qui... à mesure qu'elles vieillissent, changent un peu de maquillage, mais gardent finalement toujours la même réalité. Les hérésies sont ce qui vieillit, le Christ est la véritable nouveauté. Et donc, aujourd'hui, ce qui rassemble les chrétiens, c'est de se convertir encore et toujours à cette nouveauté du Christ. Mais précisément, en notre temps, nous voyons que le choix renouvelé du Christ, en réalité, attire beaucoup, et rassemble dans une ampleur de communion des personnes extrêmement différentes. Aujourd'hui, ceux qui manifestent une forme de vitalité renouvelée de la foi chrétienne dans notre pays, c'est à la fois des catéchumènes et des néophytes, venus de familles culturellement chrétiennes ou pas, de familles athées, de familles musulmanes ou juives, mais c'est aussi des catholiques traditionnels bontins qui ont traversé paisiblement et joyeusement les points de repère habituels de la formation chrétienne dans notre pays. C'est aussi des catholiques plus traditionnels, mais aussi des jeunes catholiques engagés très intensément dans l'évangélisation, ou dans l'écologie intégrale, ou dans le service très novateur et très courageux des plus pauvres. Je pense aux colocations solidaires qui fleurissent de manière incroyable à travers notre pays. Et tout cela, en réalité, dans une grande diversité d'engagements, sont profondément unis par une profondeur d'attachement au Christ. C'est un peu, mais il faudrait préciser, la catégorie assez synthétique des observants chez Yann Raison-Leclosio, qui nous fait la grâce de sa présence ce soir. Aujourd'hui, cette nouveauté du Christ, elle a la capacité de faire dépasser bien des fractures chrétiennes, pour peu qu'on ne durcisse pas ce qui n'a pas à l'être, puisque le point de solidité, c'est le Christ. Alors, je ne nie pas qu'il y a aussi, en notre temps, ce que j'appellerais un risque de néo-joachimisme. C'est là que le père de Lubac, à nouveau, est une aide pour décrypter notre temps. C'est-à-dire, vous savez, Joachim de Flore, passer de l'ère du Christ à l'ère de l'Esprit, tout d'un coup, on ne parle plus tellement du Christ, et on se met d'ailleurs parfois, j'y reviendrai aussi, à parler beaucoup, beaucoup de l'Église, sans jamais parler du Christ. C'est très étonnant de voir dans certains textes concernant l'Église que le Christ n'est même pas nommé. Je pourrais en citer quelques-uns. Je ne veux pas faire le jeu de Jean-Marie Guénois, mais même dans des textes officiels, on peut voir une sorte d'effacement du Christ. De ce point de vue-là, le premier point de la présentation de Léon XIV aux cardinaux est très important. Il y a une génération qui disait « oui à Jésus, non à l'Église », et on a l'impression que la même génération, quelques décennies plus tard, disait « oui à l'Église telle que nous la voulons », mais le Christ, finalement, c'est second. Mais je pense que cette tentation de néo-géochimisme, eh bien, il faut la nommer, il faut la dépasser, et que beaucoup de jeunes en particulier manifestent qu'ils reconnaissent le Christ comme le signe qui permet de décrypter le temps dans lequel nous sommes, et d'y avancer en témoin à la fois déterminé, paisible et joyeux du salut. Peut-être y a-t-il aussi une certaine relecture des signes des temps, un peu à l'écart de l'Évangile, qui a besoin d'être revisité par cette primauté du signe qu'est le Christ. La radicale nouveauté du Christ, c'est mon deuxième point, s'exprime dans les
paradoxe assumé de la vie chrétienne. C'est aussi un thème cher au père de Lubac, qui a publié des paradoxes, des nouveaux paradoxes et d'autres paradoxes. Je n'oublie pas d'ailleurs qu'un grand colloque sur le père de Lubac a eu lieu presque ici, je crois, un peu derrière, il y a quelques années. Ça a été le point de départ, l'instigation du cardinal Lustiger de la publication des œuvres complètes du père de Lubac. Et d'ailleurs, les trois volumes qui étaient séparés autrefois sont rassemblés dans un gros volume de paradoxes. Le père de Lubac l'introduit en disant que rien n'est plus typiquement chrétien que le paradoxe, c'est-à-dire deux réalités en tension mais unies par la profondeur. Ce n'était pas une contradiction, un paradoxe. Si j'osais, je dirais qu'il y a l'en même temps des contradictions et la profondeur des paradoxes avec le Christ lui-même, qui est le paradoxos paradoxon, comme disaient les pères grecs, le paradoxe des paradoxes. Alors aujourd'hui, pour trouver le chemin du dépassement de fractures chrétiennes, puisque nous avons à être des témoins de communion dans un monde fracturé qui a besoin de cette communion pour avancer vers le royaume qui vient, il nous faut assumer qu'amour et vérité se rencontrent. Psaume 84, 1. Il n'y a pas à choisir la bienveillance au détriment de la vérité ou inversement. Être chrétien, c'est habiter de l'intérieur la convergence de l'amour et de la vérité. L'histoire de l'Église, c'est Pierre et Paul qui marchent ensemble, malgré la diversité de leur chemin spirituel. Et la liturgie de l'Église veille à les célébrer ensemble le 29 juin, même si chacun a le droit aussi à sa propre célébration le 22 février et le 25 janvier. C'est Pierre et Paul, c'est Antioche et Alexandrie, les grands débats des disputes christologiques qui ont mené à l'équilibre de Chalcédoine de l'intérieur qui permet de ne pas renvoyer dos à dos Jean Chrysostome et Cyril d'Alexandrie. C'est la grâce et la liberté. Au-delà de la lecture unilatérale d'un certain saint Augustin ou de l'adoption plus ou moins consciente des restrictions de Pélage, j'y reviendrai. La foi chrétienne, c'est cette unité par la profondeur d'éléments en tension. Il s'agit de refuser les disjonctions mondaines pour entrer dans la richesse des conjonctions chrétiennes. Et ce sont ces conjonctions qui permettent de dépasser les affrontements pour être dans une logique de communion. Je n'oublie pas l'un de mes premiers cours de théologie fondamentale où un vieux jésuite américain, Jared Wicks, expliquait que le mot le plus intensément catholique, c'était « et », « et ». C'est par la grâce, donc par l'ouverture spirituelle, qu'on peut entrer dans l'intégration de ce qui est en tension dans un paradoxe. J'ai évoqué les coordonnées paradoxales de la situation du chrétien dans le monde sans être du monde. Ce qui est extraordinaire, c'est que Jésus, sur ce point, ne donne pas un enseignement. Il intègre cela à sa prière. Il demande au Père que les disciples soient dans le monde sans être du monde, soient gardés du mauvais et de la division pour que le monde croie. C'est donc de l'intérieur de la prière du Christ qu'une grâce est à recevoir pour vivre cela. En notre temps, il me semble que cette dynamique d'unité, elle s'exprime à la fois comme une tâche à poursuivre et comme une réalité déjà donnée entre l'unité toujours plus large des églises du Nord et du Sud, et puis aussi dans le désir d'unité croissant, quoi qu'il en soit de Moscou aujourd'hui, entre l'Orient et l'Occident. Et on ne peut pas penser le dépassement des fractures chrétiennes sans avoir toujours cette question écuménique au fond de l'esprit et du cœur. Les paradoxes, éléments en tension unis de l'intérieur, font que l'Église est un lieu de tension féconde. Et il est heureux qu'il en soit ainsi, et il serait heureux que nous le vivions plus paisiblement. Et si l'Église est ce lieu de tension surmontée de l'intérieur, alors elle trouve aussi, communion et mission marchent toujours ensemble, la juste relation avec le monde,
une relation prophétique, c'est-à-dire à la fois aimante et critique, sans tension entre ces attitudes, puisqu'elles sont unies par la grâce de Dieu. Je voudrais faire un pas de côté pour conclure cette deuxième partie en évoquant, j'évoquais le risque du néo-géochimisme en fin de première partie, un autre risque contemporain qui me semble très important, qui est celui du néo-martionnisme. Excusez-moi ces expressions peut-être un peu trop ésotériques. Vous savez bien que Marcion est celui qui pensait que les chrétiens pouvaient se débarrasser du Premier Testament. Il a été décisif de se rappeler que le nouveau avait besoin du premier pour s'épanouir pleinement lui-même. Le cardinal Lustiger, dans Le Choix de Dieu, parle de la tentation païenne du christianisme de se réduire à un système de valeurs morales s'il n'est pas toujours fondé dans l'histoire première du peuple de Dieu. Et l'Église n'est pas un nouveau peuple de Dieu, mais le peuple de la première alliance qui s'ouvre désormais dans le Christ à toutes les nations. Aujourd'hui, ce que je vois comme risque de néo-martionnisme, Ratzinger disait facilement que toute son œuvre théologique était habitée, et c'était aussi un Allemand de l'immédiate après-guerre qui disait cela, par la lutte contre le martionnisme. Je le vois en particulier, outre la question terrible de l'antisémitisme, et les chrétiens en notre temps très précisément ont une mission particulière de vigilance et d'action et de parole dans ce domaine, c'est aussi la manière de travestir certains passages des Écritures qui sont en fait décisifs. Je pense notamment au Concile de Jérusalem, où la discussion entre Pierre et Paul et Jacques sur l'importance ou non de soumettre les nouveaux chrétiens venus du paganisme aux pratiques rituelles des Juifs va être débattue, discernée, avec une décision très claire à la fin. Non, les païens n'auront pas à se soumettre aux pratiques rituelles des Juifs, mais on veillera, détermination claire et pondération, à ne pas choquer en mangeant de la viande offerte aux idoles. Parfois, le Concile de Jérusalem aujourd'hui est interprété comme le conflit de l'ouverture et de la rigidité doctrinale, en quelque sorte. Et en fait, c'est une manière de prendre les choses de manière abstraite, détaché de cette base essentielle qui est beaucoup plus profonde, qui est le rapport de la première à la nouvelle alliance, la manière aussi d'être dans une relation d'obéissance à Dieu qui se donne à travers l'histoire. Mais, quoi qu'il en soit de cette tentation, je crois que ce que nous avons vécu depuis quelques décennies, avec Jean-Paul II, avec le cardinal Lustiger et quelques autres, a ouvert un chemin de dialogue fondamental pour le christianisme entre la Nouvelle Alliance et la Première Alliance, qui est la matrice de tous les dialogues à vivre paisiblement à l'intérieur de l'Église et dans son rapport au monde. Et aussi paradoxal que cela puisse paraître à nouveau, c'est d'une certaine manière de la dimension trinitaire qu'il est question ici. Nous sommes ceux qui croient en un Dieu qui est éternel mouvement et dialogue du Père et du Fils dans l'Esprit, et nous n'avons pas à avoir peur que l'Église, à l'image de la Sainte Trinité, soit ce lieu de dialogue qui entre en dialogue avec le monde, sans penser que le dialogue soit quelque faiblesse que ce soit. Au contraire, on voit bien aujourd'hui, dans un monde où tant de fragilité s'exprime par la violence, que le dialogue fondé sur la recherche de la vérité est la force par excellence. J'en viens à mon troisième point, qui est aussi un lieu, à mon avis, très important pour dépasser les fractures chrétiennes en général et en notre temps. C'est le paradoxe chrétien du rapport entre mystique et politique. Nous avons tous en tête le mot de Peggy dans notre jeunesse, tout commence en mystique et s'achève en politique. Je crois que beaucoup des fractures chrétiennes que nous évoquons aujourd'hui sont des fractures politiques. Et en fait, ça rejoint un peu le théâtre politicien de notre pays, des attitudes très partielles dans l'appartenance ecclésiale sont de manière identique, je veux dire, un intégralisme pur et dur, une intransigeance réactionnaire et un progressisme sans frein sont en réalité deux attitudes identiques
de rapport trop immédiat de la foi chrétienne aux politiques. Ce sont précisément des réductions politiques du christianisme. Et derrière cela, il y a le risque aussi, qui est presque de l'ordre de l'apostasie, d'une idolâtrie du temps présent, d'une idolâtrie de la réalité politique, qui d'ailleurs est en danger quand elle est enfermée en elle-même, comme le montre magnifiquement Pierre Manant au début de son Pascal et la proposition chrétienne. Personnellement, je n'ai pas aimé le titre « À la gauche du Christ » qui a été évoqué au début de cette journée. Les études menées par Denis Pelletier et Jean-Michel Hegel sont tout à fait intéressantes. Je n'ai pas aimé non plus tellement le titre, mais peut-être qu'il faut faire porter le poids de la culpabilité au premier à la droite du Père, je crois, avec Yann Raison-Lepézu et Florian Michel, également un livre très intéressant. Mais vous vous rappelez la réponse de Jésus à la mère des fils de Zébédée qui veut qu'il soit à droite et à gauche du Christ. À Dieu seul sait qui est à droite et à sa gauche. Et vous voyez, je crois qu'on profane le mystère du Christ quand on le politise de façon immédiate. Et je pense que une des tâches que nous avons à accomplir pour dépasser certaines fractures politiques, c'est, disons, partir du politique pour une sorte de reconduction au mystère, ou en tout cas, cultiver une dialectique de la mystique et de la politique. Il ne s'agit pas de se désintéresser de la politique. C'est ce qu'on a pu reprocher, par exemple, à l'ouvrage de Rod Dreher sur le Paris bénédictin. Mais il s'agit d'assumer pleinement le paradoxe, la dialectique de la mystique et de la politique. De ce point de vue-là, la pensée politique du cardinal Ratzinger est extrêmement précieuse. Lui qui s'est interrogé de manière très, très forte et qui est essentiel pour aujourd'hui encore et dans ce que nous vivons même en France en ce moment même sur les fondements pré-politiques des sociétés démocratiques dans son dialogue avec Habermas, il aide l'Église à se purifier de la tentation d'un politique réduit à lui-même. Rien, dit-il dans une de ses conférences, rien n'est plus étranger au christianisme aux antiques qu'un messianisme eschatologico-révolutionnaire. L'idée que le Christ viendrait à même l'histoire, par la révolution, faire advenir le royaume. Nous avons à nous purifier de cela, et en même temps, s'interrogeant avec Habermas sur le commun possible en notre temps tellement fracturé pour que la vie en société soit possible, il n'hésitait pas à mettre, si j'ose dire, le décalogue sur la table, dans l'esprit d'ailleurs de saint Thomas d'Aquin, voyant dans le décalogue une réalité de droit, de loi naturelle, mais exprimée dans la loi révélée pour en faciliter l'appropriation par les hommes. Il n'hésitait pas à faire cette proposition dans le champ politique, mais en même temps, prenait ses distances par rapport à cela. Il peut arriver en notre temps que non seulement les chrestiens tombent dans une idolâtrie du politique, mais fassent entrer le politique comme le ressort des débats internes de l'Église. Personnellement, ayant eu la grâce d'avoir été élu par mes frères évêques comme membre de la 16e Assemblée Générale du Synode des Évêques, consacrée à la synodalité pendant deux sessions successives, j'ai été frappé de voir cela. Certains arrivaient dans ces assemblées de manière très claire, voire délibérée, avec des agendas de type politique et des méthodes de type politique pour les faire avancer. Et ce qui m'a émerveillé, c'est de voir que le mystère de l'Église avait repris ses droits, que le travail sérieux, dans un esprit de prière, d'écoute de l'Évangile, entre frères évêques et avec autres baptisés nommés par le pape, avait conduit à mettre en échec ces logiques politiques, non pas en répondant à des attentes par des attentes contraires, mais en changeant complètement de braquet, en changeant complètement d'attitude. Il y a, c'est le troisième risque que je veux, par réalisme, évoquer, un risque aujourd'hui, je trouve, de néo-bellarminisme. Je veux dire par là d'avoir une conception de l'Église assez aplatie, purement fonctionnelle, un grand système de droit canonique.
Aujourd'hui, on peut être moins sévère à l'égard de saint Robert Bellarmin, parce que c'est le saint patron du nouveau pape, Robert Prévost, et la saint Robert Bellarmin est devenue, comme c'est l'usage, désormais un jour férié au Vatican.

Non, mais rassurez-vous, les jours fériés ne s'additionnent pas. Quand un pape meurt, le jour férié de sa fête meurt avec lui. Mais il est vrai que Joseph Ratzinger a supprimé un jour férié, puisque la Saint-Joseph était déjà férié avant son élection. Le risque d'une église comme un système de fonctionnement, et du coup un lieu où finalement... Eh bien, on peut prendre une distance par rapport à ce que nous donne le mystère sacramentel de l'Église, puisqu'il s'agit de s'organiser d'une manière plus ajustée aux enjeux immédiats du temps présent. Mais je crois que, même si ce risque existe, ce que Vatican II a enseigné du mystère de l'Église dans sa profondeur, je crois que j'aurais dû aussi donner comme grand texte permettant de décrypter la postmodernité, évoquer les quatre constitutions de Vatican II, lues dans leurs lettres, avant de faire des conjectures sur leur esprit. Eh bien, je crois que ce qui a été enseigné sur la densité du mystère de l'Église permet de dépasser cela. Vous voyez, nouveauté, paradoxe, dialectique de la mystique et de la politique, c'est aussi une manière de parler du Christ, de la Trinité et de l'Église en son mystère. Je crois que nous avons là, fondamentalement et d'une manière singulière en notre temps, des ressources pour aller au-delà de fractures chrétiennes, qui sont peut-être plus, pour reprendre la métaphore de Jean-Marie Guénois ce matin, de l'ordre de la mousse du cappuccino, aussi délectable soit-elle, que du café qui l'est davantage encore. Je voudrais, pour terminer, en appeler à trois renouveaux ou à trois conversions qui me semblent essentielles pour avancer dans la logique positive que j'ai essayé de décrire. D'abord, pour prendre les choses en partant par le haut, si j'ose dire, un renouveau spirituel. Nous voyons bien d'ailleurs que les catéchumènes qui frappent à la porte de l'Église attendent d'être nourris profondément par ce qui leur est donné. Et aujourd'hui, les chrétiens qui veulent vivre en chrétien comprennent bien qu'ils ont besoin d'entrer de manière plus grande dans une véritable intimité spirituelle et communautaire avec Dieu. Mais il nous faut aussi un renouveau intellectuel. Et je crois que de ce point de vue-là, tout ce qui a pu être dit par Jean-Luc Marion en particulier, sur l'écueil des fautes de grammaire ou de vocabulaire, est très important. Beaucoup de paroles approximatives sur les religions, le prosélytisme, le dogme, la vérité, sont en réalité maléfiques pour que la proposition chrétienne puisse résonner dans toute sa richesse. Il y a un travail de formation qui se fait souvent, et de plus en plus, beaucoup de chrétiens, Jean-Luc Marion le disait tout à l'heure, sont mieux formés qu'ils ne l'étaient autrefois, mais qui est très important à poursuivre et à amplifier. Et puis, vous voyez que je m'inscris dans la logique de l'anthropologie tripartite, l'esprit, l'âme et le corps. Je crois, c'est peut-être moins commun de le dire, et pas moins important de le souligner, l'importance d'une sorte de conversion ascétique. Le mot n'a plus bonne presse, mais il est essentiel. Nous en parlions tout à l'heure avec Yann Raison du Clusiou. Et l'ascèse dont nous avons besoin en particulier, c'est de renoncer à la violence dans les échanges en général et entre chrétiens en particulier. Notre époque est d'une extrême violence. L'accélération de la communication va dans ce sens-là. Voir qu'un gouvernement peut tomber par un seul tweet désormais, je pense que les plus madrés des politiques de la 4e République n'auraient même pas pu le rêver. Il y a là une surabondance de violence à laquelle nous avons à résister en pratiquant l'ascèse de la communication posée, raisonnable, bienveillante, précise, accueillante. Voilà les trois conversions que nous avons à approfondir, me semble-t-il, et que j'inscris dans la vision de l'anthropologie tripartite. Et je terminerai en disant que voilà, l'homme, corps, âme, esprit, et l'humanité faite d'hommes, corps, âme et esprit, elle ne cesse de s'incorporer à la communion divine, et c'est cela, le dépassement salvifique de l'affrontement chrétien, elle ne cesse de s'incorporer à la communion divine par l'Eucharistie. L'Eucharistie,
quand elle est vécue dans toute sa richesse.

Il y a celui dont nous avons le nom, hein, chrétien, ça vient de Christ. Nous avons donc en commun la référence à Jésus-Christ, laquelle nous intéresse, si je puis dire, dans la mesure où elle renvoie au Père. Un Jésus sans Père ne serait pas intéressant, ou il serait l'objet d'une sorte d'idolâtrie. Bien. Ce Père est le Père Tout-Puissant et pas le Dieu Tout-Puissant. Mais le Père Tout-Puissant. Hein, le Dieu Tout-Puissant, bon, bah, c'est celui que l'on trouve chez les logiciens de la fin du Moyen-Âge, qui aimaient jouer avec les paradoxes qu'implique la notion de toute-puissance. C'est der Allmächtige que Hitler aimait beaucoup évoquer et par lequel il désignait simplement, eh bien, en fait, l'objet d'une sorte de darwinisme vulgarisé qui lui permettait d'appliquer la notion de lutte pour la vie, de survie du plus apte à la race qu'il souhaitait voir triompher des autres et éliminer les autres race inutile. Donc notre Dieu est le Père Tout-Puissant, il est Tout-Puissant dans la mesure où il est Père, et il est Père dans la mesure où il est Tout-Puissant, et pas en dehors. Ce Dieu n'est pas une valeur. Heidegger dit quelque part que appeler Dieu une valeur, c'est le blasphème des blasphèmes. Et effectivement, je crois qu'il serait bon pour clarifier les débats entre les deux côtés d'une fracture, si elle existe, de se passer, enfin, d'oublier les valeurs, hein, de cesser en tout cas de parler de valeurs. Expression d'autant plus bizarre qu'elle a été rendue populaire par quelqu'un qui se décrivait lui-même comme étant l'antéchrist, à savoir Nietzsche, dont le nom a été prononcé tout à l'heure. Alors, ces valeurs forment le fond de ce que l'on appelle, d'un mot qui me semble tout à fait erroné, la morale chrétienne. Les deux côtés de la division pourraient se comprendre, ce qu'à Dieu ne plaise, comme représentant chacun les deux côtés de cette division, manière de mettre l'accent sur tel ou tel aspect d'une morale chrétienne. Or, il n'existe pas de morale chrétienne dans la mesure où il n'existe pas de commandement spécifique au christianisme qui s'ajouterait, par exemple, à ceux dont le décalogue constitue une liste déjà amplement suffisante. Et il a été rappelé tout à l'heure que le décalogue, le père Monseigneur Rouget a rappelé à très juste titre que le catalogue n'était, selon saint Thomas d'Aquin, qu'une sorte de résumé, condensé et exprimé de manière particulièrement prégnante, de la loi naturelle. Ce qu'il faut pour qu'une société subsiste et reste humaine, à tous les sens, de l'adjectif humain. Alors, il n'y a pas de morale. Ce qui peut nous mener à une conception que je trouve erronée, mais dont il a été question dans l'exposé de Philippe Diribarne, le refus de juger. C'est devenu une sorte de mantra, hein, « je ne veux pas juger, etc. »« Je ne vous juge pas, etc. etc. » Bien. Jusqu'à un certain point, il y a bien entendu un grain de vérité là-dedans. Ça veut dire que je ne veux pas juger les personnes. Mais cela ne veut pas dire que tout comportement, que toute pratique serait légitime, que toute pratique porterait du fruit. Cette notion a été très bien mise en lumière par Philippe Diribarne dans son exposé. Je suis, en ce qui me concerne, tout à fait sensible
une notion juridique

qui est la non-assistance à personne en danger. Vous savez que il ne suffit pas de ne pas faire le mal, il ne suffit pas de s'abstenir, mais il faut aussi intervenir lorsque une personne ou une communauté, un groupe, je ne sais pas, s'engage dans un comportement qui pourrait et qui d'une certaine manière logiquement doit le mener ou la mener à la mort sans phrase. Et c'est, je crois, ce qui explique et justifie le devoir que les chrétiens, de quelque bord qu'ils soient, ont de rappeler justement aux individus, aux familles, aux groupes, aux sociétés, aux nations, aux civilisations, à tout ce que vous voulez, à tous les groupements humains, qu'il y a des comportements dont la logique interne est mortifère. Bien. Ne pas le faire serait, justement, se rendre coupable de ce crime de non-assistance à la personne en danger. Hein. Les juristes savent que la non-assistance à la personne en danger est punissable. Et elle est punie. Bien. Une certaine latitude existe cependant quand, au choix justement de ce qu'il y a à dire, au choix des dangers qu'il faut éviter et contre lesquels c'est un devoir d'avertir ceux qui en sont menacés. Alors là, il y a effectivement du flou. Et du flou à deux niveaux, je dirais. D'abord, il s'agit du domaine de ce que les philosophes appellent le domaine du prudentiel, c'est-à-dire ce qui est l'objet du jugement prononcé par la phronesis, dirait Aristote, la prudentia, disent les médiévaux de langue latine, c'est-à-dire le choix des moyens les moins mauvais possibles pour obtenir une fin dont on suppose, bien entendu, qu'elle sera bonne. Alors là, nous sommes confrontés aux limites de notre intelligence, de notre perception des choses, et là, on peut comprendre qu'il puisse y avoir beaucoup de flottement. Mais plus profondément, et pour revenir à la façon dont le problème a été posé, le choix entre la militance et la spiritualité se réduit à un choix qui concerne, si je puis dire, l'investissement de notre charité. Sur quoi allons-nous faire porter l'accent ? Est-ce que nous allons choisir l'amour de Dieu ? Ou est-ce que nous allons choisir l'amour des hommes ? Alors cette alternative est stupide pour deux raisons. D'abord parce que un certain Jésus a dit que les deux commandements ne faisaient qu'un, le commandement d'aimer Dieu de toute son âme, de toute sa force, d'aimer son prochain comme soi-même, ne faisaient qu'un. Ceci d'une part. Et d'autre part, peut-être un peu plus profondément, je ne sais pas, je ne veux pas aller plus profondément que Jésus, mais aimer, c'est justement ce que nous ne savons pas faire. Donc avant de se demander s'il faut privilégier tel ou tel objet de notre amour, il faut se demander, est-ce que nous sommes capables d'aimer ? Est-ce que nous savons faire ça, quoi ? Et la réponse est, malheureusement, non, pas vraiment. Nous ne savons pas. Nous avons à apprendre ce qui vaut vraiment la peine d'être aimé. Nous avons à apprendre à aimer de façon désintéressée, sans nous aimer nous-mêmes, d'ailleurs d'un amour pervers, mais en apprenant, en commençant par apprendre que nous avons à apprendre.
À savoir que, spontanément, tels que nous sommes, ou plutôt tels que nous sommes devenus, tels que nous sommes devenus depuis ce dont il n'a pas été question, d'ailleurs, pendant cette journée, depuis le péché originel, hein, nous sommes des êtres déchus et qui avons donc à nous replacer ou à nous laisser replacer par la grâce dans une situation qui va nous permettre d'aimer authentiquement. Bien. C'est à partir de ce moment-là que nous allons pouvoir commencer à nous représenter vaguement ce que cela pourrait être qu'aimer Dieu et son prochain. Un prochain qui, dans ce cas, ne sera plus comme dans la phrase célèbre du Lévitique 19-18 que cite Jésus-Christ en réponse à l'homme de loi qui lui demande quel est le commandement le plus important. Ça ne signifiera plus, comme c'est le cas dans le Lévitique, le contribule, enfin le membre de du même peuple, mais ça signifiera tout homme. Ce qui, évidemment, est tout à fait difficile. Alors, pour faire ça, eh bien, il y a celui qui y est arrivé, celui qui y est arrivé et qui nous permet de le faire, à savoir Jésus-Christ, et surtout pas son message, surtout pas son enseignement, bien entendu, mais son enseignement ne prend sens qu'à partir de son action et de sa passion, si j'ose, enfin, sans jeu de mots. Hein. En ce sens, le christianisme n'est pas un message, mais une personne. Il n'y a pas l'évangile, comme on le dit au singulier, à la mode musulmane d'ailleurs, à l'Injil. Hein. Non, il y a les évangiles qui ont cette particularité, qu'ils constituent une sorte de stéréophonie ou de quadriphonie sur ce qui compte vraiment, à savoir la personne du Christ, et lui seul. Alors, cette figure du Christ, eh bien, je viens de rappeler que son histoire n'était pas une success story. Ça s'est très mal terminé. Ça s'est très mal terminé, et ça doit nous indiquer que, attendre un succès, attendre un triomphe à plus forte raison, c'est pas exactement ce qui risque de nous pendre au nez. On a parlé des relations avec les autres, hein, alors les chrétiens, tous les chrétiens, qui ont des ennemis. Et oui, pour pouvoir aimer ses ennemis, il faut avoir des ennemis. Or, notre ennemi, nous ne le choisissons pas, c'est lui qui nous choisit. Même si nous sommes tout à fait gentils, tout à fait comme il faut, enfin tout à fait UNESCO, nous allons avoir des ennemis parce qu'il y a des gens qui vont nous haïr, de même que ils ont haï le Christ, et de même que le Christ nous a averti que le monde nous haïssait. C'est presque son métier, d'une certaine manière. Hein, le monde voudrait bien se refermer sur lui-même, résorber cette bulle de divinité qui s'est introduite en lui avec Jésus-Christ. Et c'est pour ça que Jean nous dit à plusieurs reprises que le monde nous hait. Bon, c'est comme ça. Alors évidemment, nous n'avons pas à reprendre, combattre une haine par une haine de sens inverse, mais nous avons à tenir compte de ceci et éviter un certain bon garçonnisme, une certaine naïveté qui voudrait que tout va de toute façon s'arranger.

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1: Merci d'intervenir auprès de Michel pour sa séance de chimio. Merci de m'avoir aidé pour ma prothèse à retrouver. Merci d'intervenir dans mon ménage, s'il vous plaît. Merci beaucoup.
2: Le vertige continue depuis 3 ans. Je demande à Notre-Dame de Lourdes, ma maman du ciel, de me soulager.
3: Sainte Marie, je vous remercie grandement pour les grâces déjà reçues. Une amie, Elisabeth, a un cancer du poumon. Faites en sorte, je vous prie, que votre divin fils la guérisse. Je vous en remercie grandement.
4: Au nom du Père et du Fils et du Saint-Esprit,
5: Amen.
4: Proclamons ensemble notre foi. Je crois en Dieu, le Père Tout-Puissant,
6: Créateur du ciel et de la terre, et en Jésus-Christ, son Fils unique, notre Seigneur, qui a été conçu du Saint-Esprit, est né de la Vierge Marie, a souffert sous Ponce Pilate, a été crucifié, est mort, a été enseveli, est descendu aux enfers, le troisième jour est ressuscité des morts, est monté aux cieux, est assis à la droite de Dieu le Père Tout-Puissant, d'où il viendra juger les vivants et les morts. Je crois en l'Esprit Saint, à la Sainte Église catholique, à la communion des saints, à la rémission des péchés, à la résurrection de la chair, à la vie éternelle. Amen.
4: Prions pour notre pape Léon. Notre Père qui es aux cieux, que ton nom soit sanctifié, que ton règne vienne, que ta volonté soit faite sur la terre comme au ciel.
6: Donne-nous aujourd'hui notre pain de ce jour. Pardonne-nous nos offenses, comme nous pardonnons aussi à ceux qui nous ont offensés. Et ne nous laisse pas entrer en tentation, mais délivre-nous du mal.
4: Je vous salue Marie, pleine de grâce, le Seigneur est avec vous. Vous êtes bénie entre toutes les femmes. Et Jésus, le fruit de vos entrailles, est béni.
6: Sainte Marie, Mère de Dieu, priez pour nous pauvres pécheurs, maintenant et à l'heure de notre mort. Amen.
4: Je vous salue, Marie, pleine de grâce, le Seigneur est avec vous. Vous êtes bénie entre toutes les femmes, et Jésus, le fruit de vos entrailles, est béni.
6: Sainte Marie, Mère de Dieu, priez pour nous pauvres pécheurs, maintenant et à l'heure de notre mort. Amen.
4: Je vous salue Marie, pleine de grâce, le Seigneur est avec vous. Vous êtes bénie entre toutes les femmes, et Jésus, le fruit de vos entrailles, est béni.
6: Sainte Marie, Mère de Dieu, priez pour nous pauvres pécheurs, maintenant et à l'heure de notre mort.
7: Amen. Gloria.

0: premier mystère glorieux, la résurrection. Si tu crois, tu verras la gloire de Dieu. Dieu nous aime en dehors de toute norme. Ce qu'il demande est tout aussi anormal. Bâtir un monde sur le pardon, la remise des dettes. Prions pour ceux qui ont été tellement blessés qu'ils n'arrivent pas à pardonner.
1: Notre Père qui es aux cieux, que ton nom soit sanctifié, que ton règne vienne, que ta volonté soit faite sur la terre comme au ciel.
2: Donne-nous aujourd'hui notre pain de ce jour. Pardonne-nous nos offenses, comme nous pardonnons aussi à ceux qui nous ont offensés. Et ne nous laisse pas entrer en tentation, mais délivre-nous du mal.
3: Je vous salue, Marie, pleine de grâce. Le Seigneur est avec vous. Vous êtes bénie entre toutes les femmes, et Jésus, le fruit de vos entrailles, est béni.
2: Sainte Marie, Mère de Dieu, priez pour nous pauvres pécheurs, maintenant et à l'heure de notre mort. Amen.
3: Je vous salue, Marie, pleine de grâce. Le Seigneur est avec vous. Vous êtes bénie entre toutes les femmes, et Jésus, le fruit de vos entrailles, est béni.
2: Sainte Marie, Mère de Dieu, priez pour nous pauvres pécheurs, maintenant et à l'heure de notre mort. Amen.
3: Je vous salue, Marie, pleine de grâce. Le Seigneur est avec vous. Vous êtes bénie entre toutes les femmes, et Jésus, le fruit de vos entrailles, est béni.
2: Sainte Marie, Mère de Dieu, priez pour nous pauvres pécheurs, maintenant et à l'heure de notre mort. Amen.
3: Je vous salue, Marie, pleine de grâce. Le Seigneur est avec vous. Vous êtes bénie entre toutes les femmes, et Jésus, le fruit de vos entrailles, est béni.
2: Sainte Marie, Mère de Dieu, priez pour nous pauvres pécheurs, maintenant et à l'heure de notre mort. Amen.
3: Je vous salue, Marie, pleine de grâce. Le Seigneur est avec vous. Vous êtes bénie entre toutes les femmes, et Jésus, le fruit de vos entrailles, est béni.
2: Sainte Marie, Mère de Dieu, priez pour nous pauvres pécheurs, maintenant et à l'heure de notre mort. Amen.
3: Je vous salue, Marie, pleine de grâce. Le Seigneur est avec vous. Vous êtes bénie entre toutes les femmes, et Jésus, le fruit de vos entrailles, est béni.
2: Sainte Marie, Mère de Dieu, priez pour nous pauvres pécheurs, maintenant et à l'heure de notre mort. Amen.
3: Je vous salue, Marie, pleine de grâce. Le Seigneur est avec vous. Vous êtes bénie entre toutes les femmes, et Jésus, le fruit de vos entrailles, est béni.
2: Sainte Marie, Mère de Dieu, priez pour nous pauvres pécheurs, maintenant et à l'heure de notre mort.

0: Je vous salue, Marie, pleine de grâce. Le Seigneur est avec vous. Vous êtes bénie entre toutes les femmes, et Jésus, le fruit de vos entrailles, est béni.
1: Sainte Marie, Mère de Dieu, priez pour nous pauvres pécheurs, maintenant et à l'heure de notre mort. Amen.
0: Je vous salue, Marie, pleine de grâce. Le Seigneur est avec vous. Vous êtes bénie entre toutes les femmes, et Jésus, le fruit de vos entrailles, est béni.
1: Sainte Marie, Mère de Dieu, priez pour nous pauvres pécheurs, maintenant et à l'heure de notre mort. Amen.
0: Je vous salue, Marie, pleine de grâce. Le Seigneur est avec vous. Vous êtes bénie entre toutes les femmes, et Jésus, le fruit de vos entrailles, est béni.
1: Sainte Marie, Mère de Dieu, priez pour nous pauvres pécheurs, maintenant et à l'heure de notre mort. Amen.
0: Gloria.

0: Marie conçue sans péché.
1: Priez pour nous qui avons recours à vous.
0: Deuxième mystère glorieux, l'ascension. Prions pour les couples brisés, faute de vrai pardon, faute d'espérer et de croire que grâce à Dieu, une renaissance est encore possible lorsque l'un ne croit plus en l'autre.
2: Notre Père qui es aux cieux, que ton nom soit sanctifié, que ton règne vienne, que ta volonté soit faite sur la terre comme au ciel.
1: Donne-nous aujourd'hui notre pain de ce jour, pardonne-nous nos offenses, comme nous pardonnons aussi à ceux qui nous ont offensés, et ne nous laisse pas entrer en tentation.
3: Je vous salue Marie, pleine de grâce. Le Seigneur est avec vous. Vous êtes bénie entre toutes les femmes et Jésus, le fruit de vos entrailles, est béni.
1: Sainte Marie, Mère de Dieu, priez pour nos pauvres pécheurs, maintenant et à l'heure de notre mort. Amen.
3: Je vous salue Marie, pleine de grâce. Le Seigneur est avec vous. Vous êtes bénie entre toutes les femmes et Jésus, le fruit de vos entrailles, est béni.
1: Sainte Marie, Mère de Dieu, priez pour nos pauvres pécheurs, maintenant et à l'heure de notre mort. Amen.
3: Je vous salue Marie, pleine de grâce, le Seigneur est avec vous. Vous êtes bénie entre toutes les femmes et Jésus, le fruit de vos entrailles, est béni.
1: Sainte Marie, Mère de Dieu, priez pour nos pauvres pécheurs, maintenant et à l'heure de notre mort. Amen.
4: Je
3: vous salue Marie, pleine de grâce, le Seigneur est avec vous. Vous êtes bénie entre toutes les femmes et Jésus, le fruit de vos entrailles, est béni.
1: Sainte Marie, Mère de Dieu, priez pour nous pauvres pécheurs.
3: Je vous salue Marie, pleine de grâce, le Seigneur est avec vous. Vous êtes bénie entre toutes les femmes et Jésus, le fruit de vos entrailles, est béni.
1: Sainte Marie, Mère de Dieu, priez pour nos pauvres pécheurs, maintenant et à l'heure de notre mort. Amen.
3: Je vous salue Marie, pleine de grâce, le Seigneur est avec vous. Vous êtes bénie entre toutes les femmes et Jésus, le fruit de vos entrailles, est béni.
1: Sainte Marie, Mère de Dieu, priez pour nos pauvres pécheurs, maintenant et à l'heure de notre mort. Amen.
3: Je vous salue Marie, pleine de grâce, le Seigneur est avec vous. Vous êtes bénie entre toutes les femmes, et Jésus, le fruit de vos entrailles, est béni.
1: Sainte Marie, Mère de Dieu, priez pour nos pauvres pécheurs, maintenant et à l'heure de notre mort. Amen.
3: Je vous salue Marie, pleine de grâce, le Seigneur est avec vous. Vous êtes bénie entre toutes les femmes, et Jésus, le fruit de vos entrailles, est béni.
1: Sainte Marie, Mère de Dieu, priez pour nos pauvres pécheurs, maintenant et à l'heure de notre mort. Amen.
3: Je vous salue Marie, pleine de grâce, le Seigneur est avec vous. Vous êtes bénie entre toutes les femmes, et Jésus, le fruit de vos entrailles, est béni.
1: Sainte Marie, Mère de Dieu, priez pour nos pauvres pécheurs, maintenant et à l'heure de notre mort. Amen.
3: Je vous salue Marie, pleine de grâce, le Seigneur est avec vous. Vous êtes bénie entre toutes les femmes, et Jésus, le fruit de vos entrailles, est béni.
1: Sainte Marie, Mère de Dieu, priez pour nos pauvres pécheurs, maintenant et à l'heure de notre mort. Amen.

0: Marie conçue sans péché.
1: Priez pour nous et à mon recours.
0: Troisième mystère glorieux, la Pentecôte. La plus grande joie du prêtre, c'est de pardonner, de réengendrer le Christ dans les âmes dévastées, disait un théologien orthodoxe. Prions pour ceux qui ont reçu de Jésus la mission de remettre les péchés.
2: Notre Père qui es aux cieux, que ton nom soit sanctifié, que ton règne vienne, que ta volonté soit faite sur la terre comme au ciel.
1: Donne-nous aujourd'hui notre pain de ce jour. Pardonne-nous nos offenses, comme nous pardonnons aussi à ceux qui nous ont offensés. Et ne nous laisse pas entrer en tentation, mais délivre-nous du mal.
3: Je vous salue, Marie, pleine de grâce. Le Seigneur est avec vous. Vous êtes bénie entre toutes les femmes, et Jésus, le fruit de vos entrailles, est béni.
1: Sainte Marie, Mère de Dieu, priez pour nos pauvres pécheurs. Maintenant et à l'heure de notre mort. Amen.
3: Je vous salue, Marie, pleine de grâce. Le Seigneur est avec vous. Vous êtes bénie entre toutes les femmes, et Jésus, le fruit de vos entrailles, est béni.
1: Sainte Marie, Mère de Dieu, priez pour nos pauvres pécheurs, maintenant et à l'heure de notre mort. Amen.
3: Je vous salue, Marie, pleine de grâce. Le Seigneur est avec vous. Vous êtes bénie entre toutes les femmes, et Jésus, le fruit de vos entrailles, est béni.
1: Sainte Marie, Mère de Dieu, priez pour nos pauvres pécheurs, maintenant et à l'heure de notre mort. Amen.
3: Je vous salue, Marie, pleine de grâce. Le Seigneur est avec vous. Vous êtes bénie entre toutes les femmes, et Jésus, le fruit de vos entrailles, est béni.
1: Sainte Marie, Mère de Dieu, priez pour nos pauvres pécheurs, maintenant et à l'heure de notre mort. Amen.
3: Je vous salue, Marie, pleine de grâce. Le Seigneur est avec vous. Vous êtes bénie entre toutes les femmes, et Jésus, le fruit de vos entrailles, est béni.
1: Sainte Marie, Mère de Dieu, priez pour nos pauvres pécheurs, maintenant et à l'heure de notre mort. Amen.
3: Je vous salue, Marie, pleine de grâce. Le Seigneur est avec vous. Vous êtes bénie entre toutes les femmes, et Jésus, le fruit de vos entrailles, est béni.
1: Sainte Marie, Mère de Dieu, priez pour nos pauvres pécheurs, maintenant et à l'heure de notre mort. Amen.
3: Je vous salue, Marie, pleine de grâce. Le Seigneur est avec vous. Vous êtes bénie entre toutes les femmes, et Jésus, le fruit de vos entrailles, est béni.
1: Sainte Marie, Mère de Dieu, priez pour nos pauvres pécheurs, maintenant et à l'heure de notre mort. Amen.
3: Je vous salue, Marie, pleine de grâce. Le Seigneur est avec vous. Vous êtes bénie entre toutes les femmes, et Jésus, le fruit de vos entrailles, est béni.
1: Sainte Marie, Mère de Dieu, priez pour nos pauvres pécheurs, maintenant et à l'heure de notre mort. Amen.
3: Je vous salue, Marie, pleine de grâce. Le Seigneur est avec vous. Vous êtes bénie entre toutes les femmes, et Jésus, le fruit de vos entrailles, est béni.
1: Sainte Marie, Mère de Dieu, priez pour nos pauvres pécheurs, maintenant et à l'heure de notre mort. Amen.
3: Je vous salue, Marie, pleine de grâce. Le Seigneur est avec vous. Vous êtes bénie entre toutes les femmes, et Jésus, le fruit de vos entrailles, est béni.
1: Sainte Marie, Mère de Dieu, priez pour nos pauvres pécheurs, maintenant et à l'heure de notre mort. Amen.
2: Gloria.

0: Marie conçue sans péché.
1: Priez pour nous pécheurs.
0: Quatrième mystère glorieux, l'Assomption. Prions pour les personnes malades et isolées, qu'elles trouvent sur leur route des témoins de la compassion de Dieu, du Dieu qui est tendresse et pitié.
2: Notre Père qui es aux cieux, que ton nom soit sanctifié, que ton règne vienne, que ta volonté soit faite sur la terre comme au ciel.
1: Donne-nous aujourd'hui notre pain de ce jour. Pardonne-nous nos offenses, comme nous pardonnons aussi à ceux qui nous ont offensés. Et ne nous laisse pas entrer en tentation, mais délivre-nous du mal.
3: Je vous salue, Marie, pleine de grâce. Le Seigneur est avec vous. Vous êtes bénie entre toutes les femmes, et Jésus, le fruit de vos entrailles, est béni.
1: Sainte Marie, Mère de Dieu, priez pour nous pauvres pécheurs, maintenant et à l'heure de notre mort. Amen.
3: Je vous salue, Marie, pleine de grâce. Le Seigneur est avec vous. Vous êtes bénie.

0: Et entre toutes les femmes, Jésus, le fruit de vos entrailles, est béni.
1: Sainte Marie, Mère de Dieu, priez pour nous pauvres pécheurs, maintenant et à l'heure de notre mort. Amen.
0: Je vous salue Marie, pleine de grâce, le Seigneur est avec vous. Vous êtes bénie entre toutes les femmes, et Jésus, le fruit de vos entrailles, est béni.
1: Sainte Marie, Mère de Dieu, priez pour nous pauvres pécheurs, maintenant et à l'heure de notre mort. Amen.
0: Je vous salue Marie, pleine de grâce, le Seigneur est avec vous. Vous êtes bénie entre toutes les femmes, et Jésus, le fruit de vos entrailles, est béni.
1: Sainte Marie, Mère de Dieu, priez pour nous pauvres pécheurs, maintenant et à l'heure de notre mort. Amen.
0: Je vous salue Marie, pleine de grâce, le Seigneur est avec vous. Vous êtes bénie entre toutes les femmes, et Jésus, le fruit de vos entrailles, est béni.
1: Sainte Marie, Mère de Dieu, priez pour nous pauvres pécheurs, maintenant et à l'heure de notre mort. Amen.
0: Je vous salue Marie, pleine de grâce, le Seigneur est avec vous. Vous êtes bénie entre toutes les femmes, et Jésus, le fruit de vos entrailles, est béni.
1: Sainte Marie, Mère de Dieu, priez pour nous pauvres pécheurs, maintenant et à l'heure de notre mort. Amen.
0: Je vous salue Marie, pleine de grâce, le Seigneur est avec vous. Vous êtes bénie entre toutes les femmes, et Jésus, le fruit de vos entrailles, est béni.
1: Sainte Marie, Mère de Dieu, priez pour nous pauvres pécheurs, maintenant et à l'heure de notre mort. Amen.
0: Je vous salue Marie, pleine de grâce, le Seigneur est avec vous. Vous êtes bénie entre toutes les femmes, et Jésus, le fruit de vos entrailles, est béni.
1: Sainte Marie, Mère de Dieu, priez pour nous pauvres pécheurs, maintenant et à l'heure de notre mort. Amen.
0: Je vous salue Marie, pleine de grâce, le Seigneur est avec vous. Vous êtes bénie entre toutes les femmes, et Jésus, le fruit de vos entrailles, est béni.
1: Sainte Marie, Mère de Dieu, priez pour nous pauvres pécheurs, maintenant et à l'heure de notre mort. Amen.
0: Je vous salue Marie, pleine de grâce, le Seigneur est avec vous. Vous êtes bénie entre toutes les femmes, et Jésus, le fruit de vos entrailles, est béni.
1: Sainte Marie, Mère de Dieu, priez pour nous pauvres pécheurs, maintenant et à l'heure de notre mort. Amen.

0: Ô Marie conçue sans péché.
1: Priez pour nous qui avons recours à vous.
0: Cinquième mystère glorieux, le couronnement de la Vierge Marie. Prions pour celles et ceux qui, à travers les peines et les difficultés qu'ils endurent, marchent néanmoins avec fidélité pour rejoindre celui qui est source de pardon et de paix.
2: Notre Père qui es aux cieux, que ton nom soit sanctifié, que ton règne vienne, que ta volonté soit faite sur la terre comme au ciel.
1: Donne-nous aujourd'hui notre pain de ce jour. Pardonne-nous nos offenses, comme nous pardonnons aussi à ceux qui nous ont offensés. Et ne nous laisse pas entrer en tentation, mais délivre-nous du mal.
3: Je vous salue, Marie, pleine de grâce. Le Seigneur est avec vous. Vous êtes bénie entre toutes les femmes, et Jésus, le fruit de vos entrailles, est béni.
1: Sainte Marie, Mère de Dieu, priez pour nous pauvres pécheurs. Maintenant et à l'heure de notre mort. Amen.
3: Je vous salue, Marie, pleine de grâce. Le Seigneur est avec vous. Vous êtes bénie entre toutes les femmes. Jésus, le fruit de vos entrailles, est béni.
1: Sainte Marie, Mère de Dieu, priez pour nos pauvres pécheurs. Maintenant et à l'heure de notre mort. Amen.
3: Je vous salue, Marie, pleine de grâce. Le Seigneur est avec vous. Vous êtes bénie entre toutes les femmes. Jésus, le fruit de vos entrailles, est béni.
1: Sainte Marie, Mère de Dieu, priez pour nos pauvres pécheurs, maintenant et à l'heure de notre mort. Amen.
3: Je vous salue, Marie, pleine de grâce. Le Seigneur est avec vous. Vous êtes bénie entre toutes les femmes. Et Jésus, le fruit de vos entrailles, est béni.
1: Sainte Marie, Mère de Dieu, priez pour nos pauvres pécheurs, maintenant et à l'heure de notre mort. Amen.
3: Je vous salue, Marie, pleine de grâce. Le Seigneur est avec vous. Vous êtes bénie entre toutes les femmes. Jésus, le fruit de vos entrailles, est béni.
1: Sainte Marie, Mère de Dieu, priez pour nous pauvres pécheurs, maintenant et à l'heure de notre mort. Amen.
3: Je vous salue, Marie, pleine de grâce. Le Seigneur est avec vous. Vous êtes bénie entre toutes les femmes. Jésus, le fruit de vos entrailles, est béni.
1: Sainte Marie, Mère de Dieu, priez pour nous pauvres pécheurs,
3: Je vous salue, Marie, pleine de grâce. Le Seigneur est avec vous. Vous êtes bénie entre toutes les femmes. Jésus, le fruit de vos entrailles, est béni.
1: Sainte Marie, Mère de Dieu, priez pour nos pauvres pécheurs, maintenant et à l'heure de notre mort. Amen.
3: Je vous salue, Marie, pleine de grâce. Le Seigneur est avec vous. Vous êtes bénie entre toutes les femmes. Jésus, le fruit de vos entrailles, est béni.
1: Sainte Marie, Mère de Dieu, priez pour nos pauvres pécheurs, maintenant et à l'heure de notre mort. Amen.
3: Je vous salue, Marie, pleine de grâce. Le Seigneur est avec vous. Vous êtes bénie entre toutes les femmes, et Jésus, le fruit de vos entrailles, est béni.
1: Sainte Marie, Mère de Dieu, priez pour nos pauvres pécheurs, maintenant et à l'heure de notre mort. Amen.
3: Je vous salue, Marie, pleine de grâce. Le Seigneur est avec vous. Vous êtes bénie entre toutes les femmes, et Jésus, le fruit de vos entrailles, est béni.
1: Sainte Marie, Mère de Dieu, priez pour nos pauvres pécheurs, maintenant et à l'heure de notre mort. Amen.

Oh, Marie conçue sans péché. Pense à l'alliance du Très-Haut et sois indulgent pour qui ne sait pas. Frères et sœurs, l'exhortation de Ben Sira le Sage, c'est le dernier verset de l'évangile de ce dimanche, me remet en mémoire une anecdote. C'était au début du siècle dernier, dans un hôpital de Paris, où une soixantaine de femmes étaient entassées dans une salle. Une malade croyante demande à recevoir la communion. Ricanement général. Après que l'aumônier eut tourné les talons, sa voisine de lit prit un pot à eau et le lui jeta à la figure. Réaction édifiante de la victime, « Je te pardonne parce que tu ne sais pas. Tu ne sais pas qui est Jésus et donc tu ne peux aimer comme il t'aime ni pardonner comme il te pardonne. » Frères et sœurs, combien autour de nous, proches de nous, ne savent pas, ne veulent pas ou ne veulent plus savoir. En Jésus, Dieu s'est révélé comme celui-là seul qui s'est pardonné. Dieu pardonne comme il respire, disait le père Varillon. Saint Thomas d'Aquin ose même affirmer que pardonner aux hommes, les prendre en pitié, c'est œuvre plus grande que la création du monde. David célèbre le Seigneur comme celui qui pardonne toutes les offenses et guérit de toute maladie. Ce serait méconnaître la nature du pardon que d'en sous-estimer les exigences. Il n'est ni un signe de faiblesse, ni une marque d'amnésie. Il ne conduit pas à ignorer les fautes commises, ni à être indulgent à l'égard du mal. Bien loin d'effacer le passé, le pardon implique une obligation de mémoire. Ou pour le dire avec les mots du philosophe Paul Ricoeur, il produit une restauration de mémoire. Le pardon est une renaissance pour celui qui le reçoit, une libération pour celui qui le donne. Pardonner, a-t-on très justement noté, c'est libérer un prisonnier et découvrir que vous étiez ce prisonnier. Frères et sœurs, la réponse de Jésus à Pierre, qui lui demande combien de fois il doit pardonner à son frère, rejette le venin de la violence qui suscite la violence et la déclenche en chaîne. Le chiffre abracadabrant de 77 fois, 7 fois, renvoie à un pardon qui échappe à toute tarification, à tout marchandage, un pardon sans limite. De même, la dette vertigineuse que le serviteur doit acquitter à son maître. Dans une société où beaucoup attendaient l'intervention d'un Dieu vengeur, Jésus ouvre un chemin inaugural dans les relations humaines. Inaugural et dérangeant pour les bâtisseurs de Babel, dont le projet orgueilleux ne dresse que des murs de haine et de violence. Pour tous ceux qui

0: Foisonne la société en groupes bien ordonnés, les justes d'un côté, les injustes de l'autre. Un pasteur protestant, commentant la parole de Jésus au paralytique, couché sur une civière. « Confiance, mon enfant, tes péchés sont pardonnés. » disait que cette petite phrase, c'est 1000 tonnes de dynamite posées sous 2 millénaires d'histoire du judaïsme. Frères et sœurs, le pardon est vital. Sans lui, il n'y a pas de chemin vers un avenir où l'on puisse vivre et construire ensemble. C'est dire, frères et sœurs, qu'il est impératif pour chacun de nous, en qui bataille le cadet et l'aîné, Caïn et Abel, d'extirper la haine du fond de notre cœur. Cette haine qui envahit les relations internationales, comme le montre l'actualité, mais aussi les relations de voisinage, de travail, de famille. Ayons le souci d'abandonner toute rancœur, tout repliement sur les offenses reçues. Laissons circuler en nous un amour qui vient d'ailleurs, comme la malade qui pardonna la raillerie dont elle fut l'objet. Ce que Dieu est pour nous, apprenons à l'être pour les autres. Ne privilégions pas l'ordre qui ferait abstraction de l'amour. Nous qui sommes chaque jour témoins de choix de vie, de conduite qui en d'autres temps auraient pu paru scandaleuses et sont devenues banales, appliquons-nous au devoir de conduire autour de nous vers le pardon et la réconciliation. Frères et sœurs, Dieu sait regarder le pécheur autrement qu'à travers ses péchés. Laissons-le nous façonner et nous retourner dans ses mains, comme le potier avec l'argile brisée qu'il refaçonne et lui redonne sa forme initiale. Dieu est le Dieu des recommencements. La prière rédigée par un déporté juif anonyme, peu avant sa mort, l'exprime magnifiquement. Je la livre à votre méditation. Seigneur, quand tu reviendras dans la gloire, ne te souviens pas seulement des hommes de bonne volonté, souviens-toi aussi des hommes de mauvaise volonté. Mais ne te souviens pas alors de leurs sévices, de leurs violences, souviens-toi plutôt des fruits que nous avons portés à cause de ce qu'ils ont fait. La patience des uns, le courage des autres, l'humilité, la grandeur d'âme, la fidélité qu'ils ont réveillée en nous. Et fais, Seigneur, que ces fruits soient un jour leur rédemption. Amen.
1: Amen.
0: Prions le Seigneur. Seigneur Dieu, en nous donnant ton Fils, tu nous manifestes ta pitié et ta miséricorde. En le ressuscitant, tu nous fais passer à la terre de la liberté et de la paix. Fais-nous vivre par ton esprit. Que notre pardon mutuel soit le signe de ton royaume. Que notre amour fraternel soit déjà le commencement de la joie éternelle. Nous te le demandons par Jésus, le Christ, notre Seigneur.
1: Amen.
0: Le Seigneur soit avec vous.
1: Et avec votre esprit.
0: Que Dieu Tout-Puissant vous bénisse, le Père, le Fils et le Saint-Esprit.
1: Amen.
0: Notre-Dame de Lourdes,
1: priez pour nous.
0: Sainte Bernadette,
1: priez pour nous.
0: Ô Marie conçue sans péché,
1: priez pour nous, Père,
0: prions pour le voyage du pape Léon XIV. Seigneur notre Dieu, toi qui ne cesses de semer en nos cœurs le désir de vivre dans la justice et la paix, nous te rendons grâce pour la visite en France et à l'UNESCO de notre Saint-Père et le pape Léon XIV. Bénis son voyage apostolique, prépare nos cœurs à l'accueillir avec joie. Donne-nous de recevoir ses paroles avec confiance. Apprends-nous à servir la magnifique humanité que tu as créée. Fortifie notre foi, affermis notre espérance, stimule notre charité. Par l'intercession de Notre-Dame et de tous les saints de France, fais de nous des artisans d'unité pour que le monde ait la vie. Que le voyage apostolique du pape Léon XIV porte des fruits abondants et heureux pour l'Église, notre pays et le monde. Toi, l'auteur de la vie, pour les siècles des siècles.
1: Amen.

Frères et sœurs, vous avez reçu en abondance la miséricorde du Père. Allez témoigner de sa bonté sans mesure. Allez dans la paix du Christ. Au nom du Père et du Fils et du Saint-Esprit, ceux d'entre vous qui s'y assistaient à la catéchèse sur le message de Lourdes à 16h15 peuvent se rendre au centre d'information.

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0: Avec grand plaisir.
1: On est heureux de vous recevoir sur KTO. Vous êtes d'origine britannique, je crois, australienne, oui. Et oui. Vous avez grandi en France.
0: Oui, je suis née à Paris.
1: Donc vous vous sentez de ces trois lieux?
0: Oui, peut-être un peu moins l'Australie, parce que j'y suis moins allée. C'est tellement loin que j'ai un peu moins de famille là-bas, mais je me sens très, très anglaise par certains côtés et en même temps quand même extrêmement française parce que je suis née ici.
1: Vous avez grandi ici.
0: J'ai fait toute ma scolarité ici. Oui. Voilà, donc je suis quand même très française dans la culture.
1: Donc sinon, c'était les vacances?
0: Oui, les vacances. Et puis, je voyais beaucoup mes cousins anglais qui venaient, pour le coup, eux, en France. Oui. On passait nos vacances en camping. On a fait le tour de la France, de l'Europe, en camping-car.
1: Super.
0: C'était très joyeux.
1: Oh, j'imagine.
0: Ouais. Ouais. C'était vraiment les grandes épopées familiales où on partait tous ensemble, on campait. Donc, oui, ça parlait beaucoup anglais.
1: Ouais.
0: Et puis, surtout, l'humour anglais, moi, qui m'est très proche. Voilà, je pense que je suis...
1: Un peu d'ironie, comment vous qualifiez?
0: Oui, beaucoup d'autodérision.
1: De distance.
0: Oui, une distance, un regard sur la vie en règle générale où on peut rire de tout. Alors qu'en France, on juge un peu les gens qui font ça. En Angleterre, il y a beaucoup moins de jugement, en fait.
1: D'accord.
0: En règle générale. Ouais.
1: Ça, c'est une belle qualité.
0: Oui, effectivement. Ouais. On se sent moins oppressé, je trouve, quand on est avec des Anglais. Enfin, ça, c'est moi ce que je ressens, mais même dans les grandes villes, c'est-à-dire que quand on compare Londres à Paris, j'ai vécu pendant 9 mois à Londres, et quand je revenais à Paris, je me sentais d'un coup oppressée par le regard des gens. Mmh. Alors que quand on y vit tout le temps,
1: on oublie,
0: on s'y habitue, et quand on vit ailleurs et qu'on revient, c'est là que je comprends les touristes, en fait.
1: Ouais.
0: Le regard des Parisiens est un peu compliqué. On se sent jugé sur comment on est habillé, ce qu'on fait, notre rythme, enfin tout, quoi. Alors qu'en Angleterre, il y a quelque chose de beaucoup plus détendu. Je sais pas, une autre façon de faire la fête aussi, une autre façon de voir l'amitié. Enfin, c'est très différent. La culture anglaise, c'est très différent.
1: Alors, je crois que vous avez commencé par faire de la danse.
0: Oui. Oui, j'ai fait beaucoup de danse. J'en ai fait pendant 10 ans, de 6 à 16 ans. Et j'en ai fait en horaire aménagé, donc j'en faisais 3 heures par jour, 15 heures par semaine. Donc j'en faisais beaucoup, beaucoup.
1: Ça, c'est une grosse discipline pour un enfant.
0: Ouais. Oui, mais alors c'est une discipline assez extraordinaire pour le reste de la vie. Déjà parce que c'est très, très difficile.
1: Oui.
0: Donc quand on commence par ça et par ce genre de discipline très stricte, tout le reste paraît beaucoup plus facile.
1: Mmh.
0: Et puis, c'est une façon de concevoir le travail aussi. C'est-à-dire que c'est normal de ne pas y arriver au début. Et on fait, on refait, on refait. Il y a beaucoup de répétitions. Et à force de faire, à un moment, on y arrive. En tout cas, on y arrive mieux, mais on n'y arrive jamais parfaitement. Donc, il y a toujours un but à atteindre. Et c'est le chemin qui est le plus important. Et ce chemin est pavé de travail. Et honnêtement, c'est quand même pas mal d'avoir cette
1: école, en fait.
0: Cette
1: vie.
0: École de la vie. Ouais. Mmh. Après, quand j'ai commencé le théâtre, je me suis dit, c'est qui tous ces glandus?
1: Qui foutent rien?
0: Vraiment, non, mais ça m'a fait un petit choc. Et je pense que j'ai gardé ça de la danse. Je suis quand même très...
1: Exigeante, du coup.
0: Très, très exigeante avec moi-même et avec les autres, mais d'abord avec moi-même.
1: Mmh. Et donc, pourquoi ce changement? Vous vous êtes dit à un moment, non, je ne veux pas en faire ma vie et mon métier?
0: Oui, en fait, vraiment, pour en faire sa vie, il faut être passionné, mais à 10 000 %. Et j'aimais ça, mais... pas assez pour y consacrer ma vie, parce que vraiment, la danse, il faut
1: bien
0: y
1: sûr.
0: Consacrer sa vie. Et donc, ce que je préférais, c'était la scène. C'est pour ça que, naturellement, j'ai glissé vers le théâtre.
1: Et alors là, c'est quand même un autre exercice, parce qu'il faut apprendre par cœur des tas de choses.
0: Oui, oui, mais finalement, honnêtement, par rapport au fait d'apprendre tous les jours des chorégraphies différentes, extrêmement rapidement.
1: Oui,
0: oui, oui. Je pense que... Et ça m'a beaucoup aidé au théâtre, parce qu'au théâtre, on apprend une espèce de chorégraphie quand on fait une mise en scène, enfin, quand on monte une pièce, en plus des mots. J'ai remarqué qu'il y avait des acteurs qui avaient du mal à engranger toutes ces informations, alors que c'est vrai que... Pour moi, ça, c'est assez naturel. Le corps, tout ce qu'on me dit de faire avec le corps, ça me vient très, très vite et je le retiens très, très vite. Ce qui fait qu'au moins, je peux me débarrasser de ça.
1: Ouais.
0: C'est tout de suite dans ma tête, enregistré.
1: Oui.
0: Et je peux vraiment me concentrer sur le jeu et ce que je dois faire dans le personnage. Ça m'a beaucoup aidé, en fait.
1: Vous avez commencé avec Roméo et Juliette?
0: Oui.
1: Ouais.
0: Oui.
1: Vous étiez qui?
0: Juliette.
1: Oh, sympa pour commencer.
0: Bah oui, c'est un rôle extraordinaire,
1: honnêtement. Extraordinaire, bien sûr.
0: C'est-à-dire qu'on joue tout, elle passe par tous les états, elle commence enfant, elle finit comme si elle avait vécu 1000 vies, et d'ailleurs elle meurt. Donc c'est...
1: Magnifique rôle.
0: Oui.
1: Pour commencer, puis... c'était une consécration.
0: Oui, il y a de la légèreté, en même temps c'est tragique à
1: bien
0: la fin.
1: Sûr.
0: Il y a de l'humour, la langue est sublime. Il y a tout,

0: il y a l'amour. Enfin, c'est très complexe, mais extraordinaire à jouer. Vraiment, j'en ai
1: Vous seriez capable de le faire en anglais ? Vous êtes toujours actrice en français ?
0: Oui, la plupart du temps. Une fois, j'ai joué une anglaise. Donc, je jouais en français, mais avec l'accent anglais. J'avais adoré faire ça. D'ailleurs, c'était avec Christophe Lidon qui met en scène, qui me met en scène pour Hitchcock et Marie-Rose qu'on va jouer à la rentrée au Théâtre de l'Œuvre. Il m'avait prise pour ce rôle d'anglaise parce qu'il n'y en a pas tant que ça en fait des Françaises qui peuvent jouer avec l'accent anglais.
1: Et puis qui ont quand même un type physique convaincant pour le rôle.
0: C'est ça. J'avais adoré faire ça parce qu'en fait, pour jouer en français avec un accent anglais, ce que je n'ai donc pas dans la vie, il fallait que je pense en anglais. C'est ce que j'avais trouvé pour... Et là, l'accent me venait assez naturellement.
1: C'est rigolo.
0: Ouais. Oui, c'est marrant. Mais c'est marrant parce qu'il paraît que quand on est bilingue, on a un cerveau un peu différent des autres. Enfin, quand on est vraiment bilingue, c'est-à-dire de la naissance. Oui. Et que les connexions sont différentes et qu'en fait, on se rend compte que quand on doit parler une langue ou parler une autre, c'est comme si on ouvrait une autre porte.
1: Ah oui.
0: Comme si on était deux personnes différentes. Enfin, j'ai même pas vraiment la même voix, il paraît, quand je parle en anglais. C'est vraiment pas la même. Et du coup, j'étais une anglaise en parlant français avec un accent anglais, je me servais de cette autre Mélanie qui est plus proche de mon enfance, en fait.
1: C'est rigolo.
0: Oui, c'est rigolo. Ouais, c'est rigolo.
1: Alors, il y a eu donc le théâtre, puis la télévision. Comment vous êtes passée de l'un à l'autre ?
0: Le théâtre, j'ai commencé en prenant des cours déjà, donc quand j'avais 16 ans. Et puis, assez rapidement, je me suis trouvé un agent. J'ai vu une petite annonce dans un club anglais, justement. Ma mère était membre d'un club où plein d'anglais se retrouvaient. Il y avait un gros portrait de la reine au-dessus de la cheminée. Et c'était une agent qui s'occupait de gens bilingues, justement. Donc en fait, elle m'a prise, j'avais 16 ans et demi, quoi. Elle m'a prise tout de suite. Et puis j'ai commencé à faire mes premiers castings, j'étais encore au lycée. Et puis j'ai commencé à travailler assez rapidement. Et puis rapidement, j'ai été aussi dans des agences pour la pub. Donc j'ai commencé à faire des castings de pub. Et en fait, ça s'est enchaîné. J'ai commencé à gagner ma vie. Et puis je suis partie de chez mes parents assez jeune. J'étais indépendante. J'ai jamais fait un autre métier que comédienne. Parce qu'il y a beaucoup d'acteurs qui, enfin, évidemment, sont obligés de faire d'autres métiers alimentaires et tout ça. Et j'ai eu la chance de tout de suite travailler, de toujours assez travailler pour payer mon loyer. Donc, j'ai jamais eu à faire autre chose.
1: Ça doit être de la chance et du talent, certainement.
0: Et du travail.
1: Et du travail.
0: Ouais. Le talent, c'est... Avec 10% de ce qu'on a en soi et 90% de travail, vraiment.
1: Moi, j'avais envie de vous interroger sur un des rôles que vous avez fait, qui était dans Jeanne d'Arc.
0: Ouais.
1: Et ça m'amusait de vous demander ce qu'avait... On est sur KTO, donc
0: oui.
1: est-ce que Jeanne d'Arc, ça vous avait inspiré comme
0: j'avais un tout petit rôle. J'avais passé plein de castings, je me souviens.
1: Donc c'est le film de Luc Besson.
0: C'est le film de Luc Besson. Et puis, Julianne Roth et moi, les deux dernières, on va dire, Luc Besson nous a proposé de faire des petits rôles, parce que comme il nous avait vraiment appréciés, donc on s'est retrouvés à donner le bain à John Malkovich. Pas non plus désagréable. Donc on faisait des petites bonnes, quoi. Mais se retrouver sur ce tournage, c'était fou. Et puis de voir... Jovovich, parce qu'elle était assez impressionnante dans ce rôle, elle était hyper habitée, quoi, Mila Jovovich. Et donc de la voir, puis de voir comment Luc Besson la dirigeait. En fait, il coupait jamais. Et il lui disait de recommencer, il lui donnait des indications et elle continuait. En fait, l'émotion montait. Et c'était impressionnant à voir. Elle était vraiment très, très investie par le rôle. C'est un rôle qu'on ne joue que investi, je pense.
1: Vous pensez qu'elle avait la foi ou c'était...
0: Ça, je ne sais pas.
1: Elle était en tout cas rentrée dans le personnage.
0: Carrément, oui. Carrément. En fait, je ne lui ai pas demandé, donc je ne sais pas.
1: Non, en tout cas, vous aviez aimé cette expérience.
0: Oui, c'était fou. Et puis le tournage, c'est un énorme tournage.
1: Oui, bien sûr.
0: C'était dingue de voir puis tous ces acteurs extraordinaires. C'était
1: donc
0: pour la jeune
1: aventure,
0: comédienne que j'étais... C'était impressionnant.
1: Alors, on peut peut-être parler de votre actualité.
0: Oui.
1: Les deux pièces de théâtre à la fois, c'est pas banal. Donc, il y a Ubu Roy.
0: Oui.
1: Et vous en avez parlé tout à l'heure, Hitchcock et Marie-Rose.
0: Oui.
1: Vous êtes à la fois au Théâtre de l'Œuvre et à la fois au Théâtre de Paris. Comment vous faites ? Vous avez un don de ubiquité, être à deux endroits à la fois ?
0: Je vous dirai ça à la fin de la saison. En fait, je joue à 19h au Théâtre de l'Œuvre, Hitchcock et Marie-Rose. Et je joue à 21h au Théâtre de Paris.
1: Oh là là.
0: Heureusement, les deux sont pas très loin, à 6-7 minutes à pied.
1: Oh là là, mais ça va être très très sportif. C'est Vous avez déjà fait ça ?
0: À Avignon, j'ai déjà joué deux pièces, mais j'avais un peu plus de temps entre les deux. Là, je dois avouer que je vais terminer, j'aurai une demi-heure pour aller à l'autre théâtre. Donc en gros, j'aurai 25 minutes pour me préparer.
1: Et
0: pour
1: vous mettre dans une toute autre univers,
0: enfiler une autre perruque, me remaquiller différemment, me changer. Ça, j'aurai pas le temps de tergiverser, c'est sûr. Ouais. D'autant que ce sont deux rôles très forts et très différents. Parce que dans Hitchcock, je joue Tippi Hedren, qui est la première comédienne, en fait. C'est comme si elle avait inventé le Me Too, parce que c'est la première à avoir dit non à un réalisateur et en avoir parlé publiquement. D'ailleurs, il a brisé sa carrière derrière, parce qu'à l'époque, pour le coup, on n'entendait pas du tout ce genre de cris des femmes. Et puis après, je joue Mère Ubu, qui est un rôle déjà passionnant, très, très dur. C'est une femme très dure, sans aucune empathie, et qui, en gros, ne pense qu'à elle et à l'argent et au pouvoir, quitte à tuer tout le monde. Donc, c'est vraiment... ce sont deux rôles compliqués. Et en plus, on les joue... Enfin, Ubu Roy, Daniel Benoît, le metteur en scène. Donc, c'est André Marcon qui joue Père Ubu, qui est donc un acteur extraordinaire. J'ai beaucoup de chance de jouer avec lui. Et on joue, en fait, le couple Trump. C'est-à-dire que c'est la pièce Ubu Roy, on n'a rien changé. Mais revisitée en version moderne avec le couple Trump. Donc, je fais Mère Ubu / Mélania Trump, en fait.
1: Donc le point commun entre les deux, c'est un peu l'abus de pouvoir.
0: C'est carrément
1: la manipulation.
0: La manipulation, le fait de prendre le pouvoir sans que ça passe beaucoup par l'intellect, on va dire, pour être poli, et de ne penser qu'à soi, en fait.
1: L'égocentrisme.
0: L'égocentrisme poussé à l'extrême, oui.
1: Alors maintenant, nous allons passer à la deuxième partie de cette émission. Vous allez avoir quatre mots que vous allez commenter à votre idée. Vous allez entendre ma voix et à vous de jouer.
0: Oui, avec plaisir.
1: À tout de suite.
0: À tout de suite.
1: Nous sommes toujours sur KTO dans Lumière intérieure, avec vous, Mélanie Page.
0: Oui.
1: Et le premier mot auquel j'ai pensé pour vous, en lien avec votre livre, c'est maternité.
0: Oui.
1: C'est pas très original, hein.
0: Non, mais c'est un très beau mot qui contient tellement de choses. Oui, j'ai voulu écrire sur la maternité. Parce que pour moi, la maternité, c'est la vie. C'est-à-dire que quand on parle de maternité, on parle de toutes les émotions possibles, qu'elles soient positives ou négatives. Donc quand on écrit, évidemment, c'est tellement riche que c'est passionnant. La maternité, ça évoque les joies, mais aussi les peines, l'amour, évidemment, les frustrations, les doutes, les peurs, tout ce qu'on peut projeter. Et donc, j'ai voulu me plonger dans ce thème en me mettant dans la peau de plein de mamans différentes, d'où le titre « Peau à peau ». C'est qu'en fait, je suis passée d'une peau à l'autre et j'invite le lecteur à me suivre dans ce voyage d'une peau de mère à une autre et des mères qui vivent la maternité de façon très, très différente, justement, qu'elles soient positives ou beaucoup moins, parfois même tragiques. J'invite un peu tout le monde à lire mon livre, évidemment. C'est même pas qu'en termes de promo. C'est-à-dire que je pense que c'est les retours d'hommes, par exemple, que j'ai eus sont toujours très riches. Parce qu'ils sont passionnés de pouvoir se mettre dans la peau d'une femme et de savoir ce que ces femmes peuvent ressentir, parce que c'est inédit pour eux. Et puis les femmes qui ne sont pas mamans aussi, que ce soit des jeunes femmes ou des femmes qui n'ont pas voulu d'enfants ou qui n'ont pas pu avoir d'enfants ou des grand-mères aussi, parce que je parle de la maternité dans tous ces états, à toutes les générations. Voilà, c'est pas un film du tout. C'est peut-être que ce sera un film un jour d'ailleurs, mais c'est pas un livre qui s'adresse qu'aux mères, pas du tout
1: un manuel.
0: C'est pas un manuel pour la maternité, non. C'est vraiment de la littérature. Parfois, quand on me demande, mais je suis pas maman, est-ce que ça va m'intéresser? Je dis, mais en fait, un livre sur un serial killer, est-ce que c'est pour les criminels? Non. La littérature, c'est fait pour voyager, même dans des domaines qu'on ne connaît pas du tout. Donc, évidemment que les mamans qui lisent peuvent se reconnaître peut-être dans certaines mères et se sentir plus proches de certains personnages. Mais quand on n'est pas mère, on peut tout à fait se plonger dans ce genre d'histoire et y découvrir plein de sentiments qu'on ne connaît pas.
1: Alors vous dites c'est pas un film, mais moi ça m'amuse parce que quand j'ai lu ça, je me suis dit c'est drôle, on voit que vous êtes comédienne. Parce que vous rentrez justement dans ces rôles, on voit bien que c'est pas forcément du tout des

0: femmes qui ont votre personnalité, mais vous leur donnez vie et on entre à chaque fois dans un caractère, une histoire, une étape de vie différente avec des choses aussi simples que le départ d'un enfant à l'école et comment la maman la vit, ou des tragédies comme une maman qui a une fille anorexique et qui est complètement désemparée, ou voilà. Donc on aborde à la... Mais ce qui m'a amusée, c'est ça, c'est le livre d'une comédienne en fait.
1: Oui, je crois que j'ai écrit comme une comédienne parce qu'en fait, moi, ce que j'aime, c'est me mettre dans la psyché des gens et des personnages. Donc, c'est ce que je fais quand je joue. Et là, c'est ce que j'ai fait quand j'ai voulu écrire ces histoires. J'ai été obligée de me mettre dans leur peau. Je ne sais même pas comment on peut écrire autrement, mais pour décrire ce qu'elles ressentaient, mais vraiment profondément. Et je l'ai ressenti, moi, en écrivant, physiquement. Parfois, je pleurais en écrivant, parfois, je riais. Parfois j'avais peur, parfois vraiment quoi. Et oui, je pense que ça c'est peut-être mon côté comédienne. Et c'est vrai qu'on me dit souvent aussi que on voit les images en lisant le livre et que c'est déjà presque un film. Et d'ailleurs j'ai envie. Déjà je sais sûr que je vais en faire une pièce de théâtre et peut-être même un film. Honnêtement, il y aurait matière là. Non, il faudrait couper parce que sinon faudrait en faire une saga de 8 heures.
0: Oui, il faut choisir quelques personnages.
1: Faut choisir certaines mères, mais. Mais clairement, ça ne va pas juste s'arrêter au livre.
0: Alors, on voit bien dans le livre, la maternité peut être une expérience de bonheur, d'émerveillement et aussi d'angoisse, de crainte, de douleur.
1: Oui, c'est la vie, en fait. La vie est traversée, enfin, on traverse des hauts et des bas. Et puis, en fait, dépendant de ce qu'on a vécu soi, on ne vit pas du tout la maternité pareil. Alors moi, j'ai vraiment eu à cœur de ne juger aucune mère. Parce que je pars toujours du principe que toutes les mères font ce qu'elles peuvent avec ce qu'elles ont vécu, ce qu'elles ont reçu de leurs parents, ce qu'elles ont reçu de tous les bagages, parfois des bagages pourris, hein, malheureusement, qui sont transmis. Et certaines femmes ont du mal à aimer, ou à aimer correctement, ou à aimer, on va dire, de manière constructive. Parfois, l'amour est donné très maladroitement ou pas donné du tout. Mais c'est toujours dû à ce qu'elles ont vécu, lié à ce qu'elles ont enduré parfois. Et donc, je ne les juge jamais. J'essaye de comprendre ce qu'elles ressentent et pourquoi elles en sont là. Parce que c'est ça qui me fascine. Je ne pense pas qu'une femme puisse commencer la maternité en se disant « je vais être une mauvaise mère ». Ça n'existe pas, ce n'est pas une décision. C'est quelque chose qui se passe parce que malheureusement il y a trop de douleur, ou que la situation devient très compliquée, ou qu'elles sont avec un mari violent, je ne sais quoi. Enfin voilà. Donc j'ai voulu me mettre dans leur peau pour les comprendre, et avec beaucoup d'empathie.
0: Oui, on sent cette empathie. On ne va pas déflorer tout, mais il y a cette maman aux prises avec l'alcool qui est très, très bouleversante dans votre livre. Mmh. Vous évoquez aussi la difficulté avec le travail. Comment on articule maternité avec pas mal d'ironie un peu grinçante quand même, votre partie sur la femme ministre, là, quand même.
1: Oui, c'est mon côté féministe.
0: C'est un petit manifeste, cette femme ministre.
1: Oui, c'est vrai. Bah oui, parce qu'en fait, elle est ministre de l'égalité des droits entre les femmes et les hommes, et elle tombe enceinte et en fait, elle se rend compte qu'elle ne peut pas le dire tout de suite parce qu'elle serait jugée, elle a peur d'être jugée, qu'on juge qu'elle n'est pas apte à continuer à être ministre alors qu'elle est enceinte. Enfin voilà. Et quid de l'accouchement et de l'après. Et puis il y a un moment où elle a un déclic et c'est son bébé qui lui donne le déclic. Je trouvais ça beau que ça vienne de son ventre, en fait, et qu'à partir du moment où ce bébé, de l'intérieur, lui signifie qu'il existe, elle a cette espèce d'élan en disant « je suis enceinte ». parce que c'est à ce moment-là qu'elle se sent maman. Et j'avais envie de parler de ça aussi, de la complexité qui repose sur les femmes uniquement, hein, le fait que quand on travaille, qu'on a une carrière, qu'on a de l'ambition, et les femmes ont le droit d'avoir de l'ambition, parfois c'est compliqué à gérer avec la ou les maternités successives. Et pourtant, il faudrait vraiment tout faire pour que les femmes puissent...
0: Pour qu'il y ait de la place pour ça.
1: Voilà, ouais. Exactement, vivre les deux.
0: Est-ce que vous avez envie de nous partager ce que la maternité vous a apporté à vous ?
1: Tellement de choses. On a combien ? 5 heures ? Tellement d'amour, en même temps, beaucoup de remises en question. Quand on devient mère, surtout la première fois, on revit un peu notre enfance, notre rapport à nos

0: parents, plein de choses remises en perspective. Parfois, c'est douloureux. Et puis, parfois, on pardonne aussi parce qu'on comprend des choses qu'on n'avait pas comprises avant. Et puis, cet amour que nos enfants nous donnent et qu'on leur donne, c'est fou. Et puis, c'est fou de se dire qu'on peut fabriquer un être humain, quand même. C'est déjà à la base de se dire, de l'intérieur est sorti ce petit être de moi. Et puis c'est cette petite merveille là que je vois grandir et puis qui maintenant s'exprime et puis qui maintenant a ses propres idées et puis débat avec moi, n'est pas d'accord avec moi et puis il peut m'apprendre des choses aussi et puis j'adore voir les enfants grandir. Je suis pas du tout comme ces mamans qui disent oh grandis pas trop vite. Moi j'adore les voir grandir et pour moi être maman c'est de parents d'ailleurs, c'est comme les petits oiseaux qui fabriquent un petit pont sur le nid pour leur apprendre à voler, c'est leur dire « vole, éloigne-toi de moi, sois heureux sans moi, je serai toujours là pour toi, je serai toujours dans le nid si tu veux me retrouver, mais sois heureux sans moi en fait. » Parce que de toute façon un jour on sera plus là pour eux et on a envie qu'ils fassent leur vie, donc c'est leur donner les armes et assez de force pour vivre leur vie heureux sans nous plus tard.
1: Alors vous avez dit, cet enfant c'est moi, vous vous êtes déjà posé la question de l'origine de la vie, est-ce que c'est vraiment seulement vous, cet enfant, ou seulement votre mari, le papa, ou est-ce que la vie c'est, ça vient de plus loin
0: est-ce Ah ouais.
1: Vous ça, êtes déjà interrogé.
0: C'est une grande question, oui. Enfin, sans m'interroger, moi je pense qu'effectivement, la vie c'est pas entre la naissance et la mort, c'est beaucoup plus vaste que ça. J'ai pas vraiment de réponse. Mais déjà, je crois dans les âmes. Moi, je crois qu'on a plusieurs vies. Bon, voilà, chacun croit ce qu'il veut. Je pense qu'on revient plusieurs fois et que les chemins se croisent. Je pense que quand les gens partent, ils partent pas complètement. Qu'on peut encore avoir un dialogue avec eux.
1: Il y a une femme dans la Bible qui est enceinte, met au monde un enfant et qui s'écrit « C'est tellement grand, c'est pas moi, c'est Dieu ». Vous comprenez ce cri de cette femme ? C'est
0: oui.
1: Tellement grand ce qui sort de moi, ça peut pas être moi, c'est Dieu. C'est Dieu. Alors, qui l'a fait, ça peut pas être moi, je sais pas faire un enfant. C'est forcément Dieu qui a
0: la
1: fait.
0: La vie, de toute façon, c'est magique. Alors, personnellement, moi je mets pas de nom, je mets pas le nom Dieu parce que j'ai pas du tout été élevée dans la religion, donc voilà, c'est pas mon... Moi je ne mets pas ce nom-là. Je pense que chacun y met ce qu'il veut. Ce qui est sûr, c'est que c'est une force qui nous dépasse. Ne serait-ce que se dire que l'univers existe, qu'il y a peut-être d'autres univers, d'autres planètes avec la vie, on n'en sait rien, c'est tellement énorme. Je pense qu'on est des petites poussières. Et qu'il y a plein de choses qui nous dépassent. Plein. Que nous, en fait, pour se rassurer, l'humanité a dit, voilà, a mis des codes en se disant, ça commence là, ça s'arrête là. Ça... Mais je pense qu'effectivement, ce sont des forces beaucoup plus vastes, on met le nom qu'on veut, je pense qu'en tout cas, même l'amour qu'on ressent à la naissance de notre enfant, il nous dépasse quelque part. Parce qu'on se dit, oh, je vais l'aimer très très fort. Mais en fait, moi, la première fois que j'ai été maman, la première fois que j'ai ressenti cet amour, ça m'a fait comme une vague à laquelle en fait je ne m'attendais pas. Ça m'a comme un tsunami d'amour, quoi. Ça m'a, j'en ai pleuré. J'étais waouh. Je me suis dit. En fait, je savais pas qu'on pouvait ressentir ça avant de le ressentir. Cet amour maternel qui dépasse tout, qui dépasse. Faut pas se mentir, qui dépasse l'amour qu'on ressent pour son conjoint ou c'est
1: oh là
0: autre
1: là,
0: chose.
1: Faut pas que votre conjoint regarde cette émission. Non, il va être très très contrarié.
0: Mais j'espère que lui aussi il ressent ça. Ce qu'on ressent pour son enfant, c'est fou. Parce que quoi que son enfant fasse, et d'ailleurs, il y a un chapitre dans mon livre là-dessus, sur une mère qui va au procès de son fils qui a tué un homme. Et en fait, ce truc qu'on dit, moi j'ai toujours dit à mes enfants, quoi qu'il arrive, quoi que tu fasses, je t'aimerais. Alors je peux être très contrariée en revanche, je peux être très en colère, mais cet amour ne partira jamais. Et j'avais envie d'explorer ça, et si notre enfant fait le pire ? Qu'est-ce qu'on ressent ? Alors évidemment que c'est horrible et qu'on culpabilise aussi en tant que mère en se disant qu'est-ce que j'ai mal fait, pourquoi mon enfant a fait ça ? Mais cet amour, enfin moi je pense que cet amour ne peut pas partir. Et en fait elle continue à l'aimer. Elle est au procès, elle l'aime et elle a envie de continuer à lui dire parce qu'elle se dit qu'elle est...

0: la seule personne à continuer à l'aimer. Parce qu'évidemment, que quelqu'un qui tue quelqu'un, enfin, tout le monde le juge et c'est normal, et plus personne ne l'aime, sauf sa mère.
1: Alors, on va passer au deuxième mot, saison.
0: Saison. Alors, je pense que dans la vie, si on reste un peu sur le même thème, dans la vie, il y a plusieurs saisons et qu'il y a des cycles. Voilà. Et que moi, en tout cas, je vis ma vie comme ça. Il y a évidemment l'enfance et l'adolescence, hein, tout un cycle où sont, voilà, une saison où les choses bourgeonnent, ça commence. Et puis après, on arrive à, enfin voilà, on commence les apprentissages, tout ça. Puis le jeune adulte, on en commence à apprendre ce qu'on veut faire, ce qu'on. Et puis après, pour ceux qui veulent, qui peuvent, il y a cette saison magnifique de devenir parent. Enfin, moi, je l'ai vécu comme ça. Évidemment qu'on n'est pas obligé de passer par là. Hein. Je juge pas les gens qui passent pas par là. Mais toute cette saison de, justement, de former une famille, voilà, de rencontrer l'homme ou la femme qu'on aime, de former famille, de faire des enfants. Et puis après, il y a une autre saison qui arrive dans laquelle je suis, qui est assez extraordinaire, je trouve, où on se retourne à peut-être un petit peu plus vers soi parce qu'on a les enfants ont grandi, on sent qu'ils peuvent un peu faire les choses de leur côté. Et soit on reprend un travail ou une passion ou je sais pas, chacun. Et en tout cas, on a une force nouvelle parce qu'on est fort de tous les apprentissages de cette première saison, puis de tout ce qu'on a donné, parce qu'on a beaucoup donné dans la deuxième saison. Et où après, on se dit, bah, je peux à nouveau peut-être recevoir en repensant un peu à moi, mais en étant forte de tout ça. Et je trouve ça extraordinaire, cette étape-là, cette saison-là. Parce qu'on est libre aussi. On s'octroie plus de liberté et on est très forte. On est assez forte pour dire ce qu'on veut et ce qu'on ne veut pas, surtout. On se défend mieux. On se bat mieux quand il faut se battre. Et cette saison-là de la vie, je l'aime beaucoup. Et évidemment, après, il va y avoir une autre saison qui est la dernière, parce qu'il y a 4 saisons. Et la dernière, moi, j'y suis pas encore, mais j'ai pas envie d'en avoir peur. Moi, j'aime beaucoup, beaucoup, beaucoup la présence des personnes âgées, mais énormément. Hein. Elles m'émeuvent. Beaucoup. Pardon, du coup, je trouve qu'on les écoute pas assez. Tout comme on n'écoute pas assez les enfants, d'ailleurs, mais on n'écoute pas assez les personnes âgées parce qu'elles ont tellement de choses à nous apprendre. Et c'est beau, en général. Parce qu'elles ont traversé ces 3 autres saisons et qu'elles se sentent souvent seules, soit parce que leur conjoint n'est plus là, soit parce que voilà, les enfants sont partis, parfois ils ne pensent pas assez à leurs parents. Ils ont perdu des amis, donc ils sont voilà, de plus en plus seuls. Et je trouve qu'on devrait leur prendre la main vraiment jusqu'au bout. C'est important. Et j'adore, moi, parler avec les personnes âgées parce que je. Déjà, ils ont souvent beaucoup d'humour parce qu'il y a un recul sur la vie que nous, on n'a pas encore. J'espère que j'aurai cet humour, en tout cas moi, quand je serai dans ma 4e saison. Et puis j'espère surtout qu'il y aura des gens pour me tenir la main et que je ne serai pas trop seule parce que c'est triste de finir sa vie seule. Et pourtant, quand on est encadré, entouré, je pense que la 4e saison peut être très joyeuse. Parce que quand on écoute les personnes âgées, elles ont tellement de choses à nous apprendre que justement, je pense que quand on est âgé, apprendre ces choses-là, ça peut être extrêmement enrichissant et on peut se sentir très utile. Par exemple, j'ai vraiment presque hâte d'être grand-mère, moi. Je pense que je vais adorer ça. Mais vraiment, pouvoir transmettre tout ça à mes petits-enfants, jouer avec eux, faire autre chose en fait avec eux, ne pas avoir les devoirs, les choses à organiser, voilà, ça je le laisserai à mes enfants à faire. Mais transmettre tout plein de belles choses d'amour, de connaissances, de culture.
1: Alors ça tombe bien parce que le mot suivant c'était transmettre.
0: Ah bah voilà, on y est.
1: Après ce bel hommage aux personnes âgées, et je suis sûre que parmi nos téléspectateurs il y en a qui se retrouveront et qui seront consolés par vos mots pleins de tendresse envers eux.
0: Ben j'espère. Transmettre, c'est tellement beau. Moi, je sais que c'est comme si j'avais déjà fait un peu un plan de ma vie, mais là, je suis encore comédienne. J'ai ouvert une nouvelle porte en devenant autrice. Et donc,

0: ça, je pense que je pourrais le faire jusqu'à ce que mes neurones ne s'entrechoquent plus, mais je pourrais le faire jusqu'à très très tard, et ça, ça me met vraiment en joie. Mais l'autre chose que j'ai envie de faire aussi, c'est de donner des cours de théâtre quand je serai plus âgée, parce que j'ai vraiment envie de transmettre, mais vraiment, vraiment, vraiment, très fort. J'en ai déjà donné, d'ailleurs pour une association qui s'appelle Les Apprentis d'Auteuil.
1: Ah oui, très bien.
0: Ouais, à des ados avec des carrefours, des
1: parcours, carrefours difficiles.
0: Des parcours cabossés, comme ils disaient. J'ai fait ça pendant 2 ans, mais j'adore transmettre. Vraiment, ça pour moi, c'est extrêmement important.
1: Et ces ados au parcours cabossé, ça vous a appris ?
0: Beaucoup, beaucoup. Alors, j'étais très émue aussi, parce qu'il y a des histoires quand même très compliquées, très difficiles, et que honnêtement, sur l'heure et demie que je passais avec eux par semaine, je devais faire une demi-heure de théâtre, une demi-heure de psy et une demi-heure de police. C'était un peu le...
1: Ah oui. Plusieurs casquettes.
0: Plusieurs casquettes. Mais ils avaient tellement envie et besoin de me parler que, voilà, on parlait aussi beaucoup de ce qu'ils vivaient. Et puis, bah, après, je faisais des ponts avec le théâtre. Et puis, en même temps, je savais que ça pouvait leur faire du bien de faire du théâtre, de pouvoir exprimer des choses. Par exemple, je les faisais crier à la fin du cours. Juste un cri. Et je leur disais, vous mettez ce que vous voulez dans ce cri. Ça peut être de la peur, de la joie, de la tristesse, de la colère. En fait, on peut crier pour plein de raisons différentes, mais il faut que ça sorte. Et je me souviens d'une élève qui m'avait dit, mais moi, je ne sais pas crier, madame, je ne crie jamais. Je dis, oui, mais tu vas voir, ça, essaye, ça va te faire du bien. Et en fait, elle était vraiment complètement très, très réservée là-dessus et complètement fermée. Et elle a mis plusieurs cours. Il y a un cours, j'ai fait sortir tout le monde. Je me suis dit que peut-être si on était que toutes les deux, elle y arriverait. Un jour, elle a commencé à y arriver. Et la semaine d'après, elle est venue vers moi, elle a dit « Je me suis entraînée, j'y arrive à crier, je vous montrerai. » Ça m'a tellement... Et à la fin de l'année, elle m'a écrit un petit mot en disant « Merci de m'avoir appris à crier. » Et en fait, je me dis que ça peut... C'est bête, hein, c'est des petites pierres, mais en fait... Déjà, dès qu'on peut aider quelqu'un, dès qu'on peut aider les gens, il faut le faire. Et aider les jeunes, les ados, pour le coup, transmettre aux jeunes. Quand je vais faire des cours de théâtre, j'ai vraiment envie que ce soit, enfin, voilà, des jeunes, ceux qui commencent, quoi. Et les cours de théâtre, en plus, c'est pas que pour faire du théâtre. Les cours de théâtre, ça peut aider dans la vie, en fait. Ça peut aider à se sentir mieux dans son corps, à s'accepter mieux, à pouvoir prendre la parole, voilà, être plus en confiance, en fait. Et du coup, je trouve que cette transmission-là, elle est belle. Donc ça, c'est sûr qu'un jour, j'ouvrirai mon cours de théâtre.
1: Génial. Donc il y aura sûrement parmi nous des gens qui prennent note et se disent, je m'inscrirai.
0: Pas tout de suite, parce que là, j'ai pas le temps, mais dans quelques années, c'est sûr.
1: Alors, on peut passer au dernier mot. Et oui. Ce dernier mot, c'est espérance.
0: Ah, c'est beau. Alors, moi, j'ai tout le temps envie de garder espoir. De toute façon, sans espoir, honnêtement, on ne ferait plus rien. En ce moment, on fait des manifestations pour les enfants dans la rue parce que ce qui se passe est inacceptable et qu'il faut changer le système.
1: Faites référence au drame de la petite Liana.
0: Exactement. En fait, au drame de la petite Liana qui a donné cet élan, mais malheureusement, il y en a beaucoup, beaucoup, beaucoup des drames derrière Liana. Il y en a eu beaucoup avant. Malheureusement, il y en aura beaucoup encore et on veut que ça cesse, ou en tout cas qu'il y en ait beaucoup moins, parce qu'il y a des solutions à trouver pour ça. En tout cas, il faut les chercher ensemble et il faut s'emparer du problème. Et si on n'avait pas espoir, on n'irait pas dans les rues pour crier justement, pour crier pour les enfants et dire entendez-nous, entendez-les, il faut que ça change. L'espoir, ça nous fait faire des belles choses, des grandes choses. L'espoir d'un monde meilleur, c'est peut-être tout couillon, mais l'espoir qu'un jour ça ira un peu mieux, que même pour la planète, c'est compliqué. Pour l'instant, on va vraiment pas dans le bon sens, mais si on garde pas espoir, à ce moment-là, on fait plus rien. Et on fait rien pour moins polluer, et pour que ça revienne dans l'autre sens et que la planète aille mieux. Enfin, en fait, pour tous les problèmes, si on perd espoir, on fait plus rien. Donc il faut pas baisser les bras, sinon on vit plus. Voilà. Donc l'espoir égale la vie finalement. Sans espoir, on se lève plus le matin.
1: Ce que j'entends de ce que vous dites, c'est que espérer, c'est agir. Vous agissez parce que vous espérez.
0: Oui, c'est vrai. Oui, c'est complètement lié. Exactement.

0: Exactement.
1: Et à la fois, vous parlez d'espoir et pas d'espérance. Pour vous, c'est le même, c'est équivalent?
0: Oui, alors c'est vrai, il y a une petite nuance. Expliquez-moi la différence, tiens, ce que vous pensez.
1: Bah, je crois que l'espoir, c'est quand humainement, il y a encore de l'espoir. C'est-à-dire oui. que là, justement, vous espérez en protestant que quelqu'un vous écoute et change quelque chose.
0: Ouais.
1: Je crois que l'espérance, c'est quand humainement, il n'y a plus d'espoir.
0: Oui.
1: Alors, on lève les yeux vers autre chose et on attend d'ailleurs. On se dit, ben, est-ce qu'il faut attendre du ciel
0: D'accord.
1: ou de Dieu ou de... Est-ce que quelque chose peut advenir quand humainement, plus rien n'est possible?
0: Oui, alors moi j'ai encore envie de croire dans les hommes et de me dire que... Alors c'est peut-être pour ça que j'ai plus pris le mot espoir, parce que vraiment c'est très beau d'avoir la foi, et pour certaines personnes c'est une grande aide, et d'ailleurs en fin de vie c'est souvent beaucoup plus, j'ai envie de dire, beaucoup plus facile, beaucoup plus doux quand
1: de
0: on
1: se
0: a
1: dire
0: la
1: qu'il
0: foi.
1: Y a une vie après.
0: Exactement. Mais moi, sans avoir la foi dans un Dieu, j'ai quand même cette idée que l'âme ne s'éteint pas au moment de la mort. Donc, quelque part, je pense que je peux quand même voir la mort comme pas la fin d'un chemin, mais on va dire un point sur cette ligne-là. Mais en revanche, oui, j'ai envie de me dire que les solutions doivent quand même venir des hommes, parce que les problèmes sont venus des hommes. Donc il y a un moment où...
1: Il faut se retrousser les manches.
0: Voilà, il faut mettre des pansements sur les plaies qu'on a créées. Voilà.
1: Oui, c'est pour ça que c'est assez beau de voir que espérer, c'est aussi se retrousser les manches.
0: Oui, c'est surtout ça.
1: Donc vous avez dit que l'âme vous semblait quelque chose d'immortel?
0: Oui. Oui, c'est sûr.
1: Donc il y a quelque
0: sûr.
1: Chose de nous
0: Moi,
1: qui ne meurt jamais.
0: Moi, j'en suis sûre. Oui, alors, peut-être pas nous, c'est-à-dire pas notre vécu. Je pense que notre vécu, enfin voilà, une vie reste cette vie-là. En revanche, l'essence même de nous, je ne sais pas comment l'expliquer différemment, mais oui, notre âme, je pense qu'elle voyage et qu'elle ne s'éteint jamais. Moi, je pense ça. Ça me fait du bien de le penser après. Et puis surtout, je le sens, en fait. Je le sens parce que... je sens qu'il y a certaines personnes qui sont parties, qui ne sont pas vraiment parties. J'en suis sûre. Voilà. Il y a des petits signes comme ça, des... Alors évidemment que ça rassure de... Voilà, il y a des gens qui vont dire « Oui, ça vous rassure de le penser parce qu'on est moins triste. » Mais en fait, vraiment, je le sens physiquement.
1: Une présence.
0: Je vais vous raconter quelque chose, par exemple, quand je jouais un seul en scène où à un moment je parlais de la Shoah, je répétais toute seule le texte la nuit. J'ai beaucoup travaillé la nuit seule chez moi. J'étais à un moment où je parlais des enfants de Thérésine qui avaient fait des dessins. Enfin, voilà. Donc je parlais de ça dans le seul en scène, et c'était un moment très très difficile, très émouvant. Et on va peut-être me prendre pour une folle, c'est pas grave, je le raconte quand même. J'étais dans mon salon seule. Il y a une grande lampe dans mon salon. Elle a commencé à bouger. Mais vraiment, et c'est une grande lampe très lourde. Et elle a fait comme ça, des mouvements comme ça. Et je me suis dit, bah, y a un chien, parce que j'ai deux chiens. Il y a un chien qui vient de passer à côté, je ne l'ai pas vu, qui est rentré dans la lampe. J'ai regardé, il y avait une chienne qui dormait et une autre qui était dans... Enfin, bref, non, ce n'était pas les chiens, ce n'était pas possible. Et je me dis, ok, mais quoi? Et je me lève, je cherche, je me suis dit, je sais pas, une souris, un rat, enfin, j'en sais rien. Et j'ai d'abord cherché une explication plausible, en fait. Et puis, rien. Et je me suis plantée devant la lampe, et je vous jure, j'ai senti quelque chose, en fait. J'ai senti que j'étais pas seule. Mmh. Et qu'en fait, j'étais accompagnée sur cette histoire-là. Comme si on me disait merci d'en parler, je sais pas, Et j'ai senti ça, physiquement. Ça m'a pas du tout fait peur. Parce que dans l'absolu, ça pourrait me faire peur. Mais là, pas du tout. Parce que j'ai senti quelque chose de très enveloppant, de beaucoup d'amour, de quelque chose de positif. Et je suis retournée m'asseoir. Ça a continué. Ça a duré 5 minutes à peu près.
1: Mmh.
0: Et puis voilà, le mouvement s'est un peu arrêté. Et en fait, de ce jour-là, je me suis dit, OK, ce texte-là, je vais le jouer accompagné. J'y crois beaucoup. J'y crois beaucoup, vraiment. Déjà, avant ça, j'y croyais, mais je pense que Je pense que les AA, puis d'ailleurs, quand j'ai visité le camp de Térésine, pour le coup, à un moment, dans une des salles, toute petite, c'était une salle où on mettait les Juifs avant de les envoyer au camp de la mort, bref, hein, horrible, et on en mettait 50 dans une toute petite pièce et pendant des jours, et en gros, honnêtement, pour tenir là-dedans, il fallait que tenir, on était obligé d'être debout. Donc ça veut dire qu'ils étaient debout comme des sardines dans cette petite pièce, sans fenêtre, bref, et je suis rentrée dans la pièce, je suis ressortie tout de suite. Je ne pouvais pas rester dans la pièce. Impossible physiquement. Parce que je pense qu'elle est vraiment encore habitée, cette pièce-là. Il y a quelque chose dedans. J'ai déjà ressenti ça dans des lieux, où je sens des ondes positives, on appelle ça comme on veut, mais...
1: Là, c'était plutôt négatif.
0: Et là, c'était très négatif. Peut-être que je suis peut-être plus réceptive que d'autres à ça, mais... Il y a tellement de moments dans ma vie où je me suis dit qu'il y a des choses qu'on ne voit pas mais qui sont là, que je me dis que ça doit être lié à des vies.
1: des gens qui sont passés là. Il y a un monde invisible. Il y a un monde invisible qui nous accompagne.
0: Moi, je crois, oui. Oui.
1: Merci beaucoup, Mélanie Page. On va se retrouver tout de suite pour conclure cette émission.
0: Merci.
1: À tout de suite. Nous sommes toujours sur KTO dans Lumière intérieure et vous êtes toujours là.
0: Oui.
1: Vous n'avez pas pris la fuite.
0: Je n'ai pas pris mon envol.
1: Après l'expérience des mots, comment est-ce que vous avez vécu ce moment?
0: C'était hyper intéressant, émouvant. Et finalement, quand on est seul, je pense qu'on est... On parle différemment que quand il y a quelqu'un en face de nous. Il y a des petites barrières qui tombent, des petits verrous qui sautent. Donc ce n'est pas inintéressant.
1: Est-ce qu'il y a un mot que vous avez plus aimé que l'autre?
0: Espérance, c'était pas mal quand même.
1: Espérance, c'était joli.
0: Ouais. Ouais. Oui, parce que c'est positif.
1: Ouais.
0: Que j'aime toujours aller vers le positif, même quand ça va pas. Je pense que ça, c'est ma maman qui me l'a appris, pour le coup. Espèce de méthode Coué, quoi. Si on continue à sourire, je crois que c'est pour ça que je souris beaucoup. Elle souriait beaucoup aussi, et quand on sourit à la vie nous rend des choses positives, j'y crois beaucoup. Donc l'espérance, c'est ça aussi, c'est de se dire qu'on a toujours envie de continuer à sourire.
1: À aller vers la lumière, vers quelque chose de positif.
0: Exactement. Mais ça ne veut pas dire être naïf et se dire que tout va bien quand tout va mal. Hein. Mais d'essayer de voir toujours ce qui peut aller mieux, de voir le verre à moitié plein plutôt que le verre à moitié vide, quoi. Ouais, ça aide énormément.
1: Moi, j'avais envie de revenir sur une chose qui m'a touchée dans ce que vous avez dit. Il y a beaucoup de choses, mais il y en a une qui m'a particulièrement touchée. Vous avez parlé d'un tsunami d'amour, d'une vague d'amour, et j'avais envie de vous partager, vous connaissez peut-être Saint Augustin. Et Saint Augustin, il dit, quand on s'aime, donc quand il y a quelqu'un qu'on aime, il y a la personne qu'on aime, il y a nous, et entre nous, il y a l'amour. Et il dit, donc c'est, je pensais à ça, ce tsunami d'amour qu'on éprouve. Et il dit, ça, c'est l'esprit de Dieu.
0: Oui.
1: Et du coup, alors vous dites, voilà, vous dites que vous n'êtes pas croyante, mais je me dis, c'est assez beau, parce que Saint Augustin, il a l'air de nous dire qu'en fait, ce tsunami d'amour, si je prends votre expression, c'est déjà une expérience de Dieu.
0: Bah oui, certainement. Alors, je suis hyper mal placée pour parler de ça, parce que j'ai eu aucune éducation religieuse, tout ça, mais en tout cas, ce qui est sûr, c'est que si on prend la religion sous le côté de l'amour, c'est-à-dire que si on prend tout ce qui est beau dans la religion, c'est-à-dire de s'aimer les uns les autres, de s'aider les uns les autres, de se dire que tout est amour, que voilà, tout ça, c'est sublime. Si tout le monde pouvait appliquer ça, ce serait super.
1: Oui.
0: Bon, malheureusement, parfois, il y a eu d'autres choses, et des guerres, et des... Voilà, qui... Une autre façon de prendre la religion qui a été beaucoup plus destructrice, mais ce qui est sûr, c'est qu'à la base, ce que ça devrait être, c'est de l'amour. Donc là, de ce côté-là, moi, je trouve que c'est très... Voilà, pour moi, c'est très positif.
1: Dans ce cas-là, ça voudrait dire que vous avez déjà fait une expérience de Dieu.
0: Mais peut-être, sans le savoir.
1: Est-ce que vous avez fait l'expérience de l'amour?
0: Oui.
1: C'est chouette.
0: En fait, ce que vous voulez dire, c'est que ça nous dépasse, en fait. C'est ça que ça veut dire.
1: Je pense qu'il dit plus que ça. Il dit, l'amour, c'est Dieu.
0: Ouais,
1: donc
0: ouais.
1: Si j'aime quelqu'un et que je sens, moi, ce tsunami, c'est déjà Dieu qui a touché mon cœur.
0: Ouais. Bah, du coup, moi, j'y mets pas les mêmes mots, mais... Mais oui, ça doit être ça.
1: Est-ce qu'il y a quelqu'un à qui vous aimeriez dire aujourd'hui votre gratitude, particulièrement si vous devez choisir une personne à remercier?
0: Ma maman.
1: votre maman.
0: Ouais, ouais, ouais. Oh, bah ça y est, vous allez me refaire pleurer. ouais. Peut-être que je n'ai pas assez dit merci tant qu'elle était là, mais... je pense qu'on dit jamais assez merci à nos mamans. Mais je pense qu'elle est là quelque part. Donc merci. Et d'ailleurs, si j'ai écrit ce livre, c'est pour elle aussi. Elle écrivait aussi et magnifiquement bien. Et puis si j'ai choisi le thème de la maternité, c'est pas pour rien. Parce que je venais de la perdre et que j'avais envie de recréer un peu ce lien. Mais le lien d'une mère à son enfant, je vais y arriver. Il se coupe jamais complètement. Ce cordon ombilical qu'on coupe physiquement à la naissance, en fait, il est toujours là. Que les mères soient là ou pas, elles seront toujours là, toujours dans notre cœur. Et je pense que ce que je ressens pour mes enfants, même quand je serai plus là, ce sera toujours là avec eux, quoi. Donc, merci à toutes les mamans.
1: Et on rend hommage à votre maman alors ce soir.
0: Oui.
1: Avec vous. Merci beaucoup, Mélanie Page.
0: Merci.
1: Je rappelle que vous pouvez retrouver cette émission sur kateotv.com. Merci de nous avoir fait voyager comme ça, d'avoir beaucoup d'émotions.
0: Merci.
1: Et de joie. Merci beaucoup.
0: Merci beaucoup.
1: À bientôt.
0: À bientôt.

0: Bonsoir chers amis, encore un samedi soir en votre compagnie, je suis très heureux de vous retrouver. Ce soir, ce sont trois candidates qui attendent impatiemment de commencer le jeu. Elles sont là pour vous dans La Foi et la Bonne
1: Humeur.
0: Sans plus attendre, nous allons découvrir le cadeau du mois.
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0: Je ne vous fais pas patienter davantage. Première manche, c'est tout de suite, c'est maintenant. Je suis un heureux homme avec trois femmes ce soir pour ce numéro de QCM. Nous passons cette soirée ensemble, comme chaque fois, et je vous remercie de votre fidélité. J'accueille avec joie Myriam. Bonsoir Myriam.
3: Bonsoir Jérémy.
0: Alors, j'ose à peine vous demander d'où vous venez, parce que c'est écrit sur votre polo.
3: Ben oui, bien sûr, je fais de la pub.
0: Vous faites de la pub, vous venez de Bordeaux.
3: De Bordeaux.
0: Mais plus spécialement, vous êtes travaillé dans un établissement scolaire.
3: Scolaire qui s'appelle Saint-Albert-le-Grand.
0: Saint-Albert-le-Grand. Et que faites-vous à Saint-Albert-le-Grand?
3: Je suis adjointe en pastoral scolaire.
0: Oh là là, donc vous êtes calée.
3: Je l'espère.
0: Je l'espère. Est-ce que vous avez des... À part la pastorale, vous donnez votre temps à des associations? Vous avez des choses que vous voulez mettre ou des personnes dans la lumière ce soir?
3: Bah, à part mes chers élèves qui m'ont forcé à venir ici.
0: Et vous, ils vous ont forcé à
3: ah
0: me
3: oui,
0: rencontrer?
3: J'ai été harcelée.
0: Bon, j'espère que vous n'allez pas regretter.
3: Je l'espère, ne pas être à la hauteur, surtout.
0: Être à la hauteur, c'est une très belle chanson. Eh bien, on va le tester dès maintenant. Nous allons passer deux minutes en tête à tête, chère Myriam. Il faut répondre au plus grand nombre de questions.
3: D'accord.
0: Vous êtes prête?
3: Je suis prête.
0: Alors, c'est parti, faites honneur à vos élèves. Par rapport à la principauté de Monaco, la cité du Vatican est trois fois plus étendue, de taille égale ou trois fois moins étendue?
3: Trois fois moins étendue.
0: Exactement, c'est une excellente réponse. C'est 44 hectares. Où se trouve le siège mondial du mormonisme? Où se trouve le siège mondial du mormonisme? À New York, à Saint-Pétersbourg ou à Salt Lake City?
3: Salt Lake City.
0: Exactement, qui est la capitale de l'Utah. Dans le péplum de 1953, éponyme, qu'a gagné au dé le tribun Marcellus, alias Robert Burton? La tunique du Christ, la couronne d'épines ou 30 deniers?
3: La tunique du Christ.
0: N'hésitez pas. Trois bonnes réponses. La supérieure d'un couvent de religieuses minimes s'appelait typesque, correctrice ou gomme? Typesque, correctrice ou gomme?
3: Typesque?
0: Non, correctrice.
3: Zut.
0: Lequel est un mystère glorieux du chapelet? L'Assomption, les noces de Cana ou la nativité, Myriam?
3: L'Assomption.
0: Bonne réponse. 4 points. Quel hymne de l'Église était chanté avant les batailles par l'armée catholique et royale en Vendée? Vexilia Regis, enfant de tout pays, ou Veni Creator?
3: Veni Creator.
0: Eh bien non. Vexilia Regis. Ça veut dire l'étendard du roi. À quoi s'oppose la poutre en Luc 6? Au bon grain, à la paille ou à l'ivraie?
3: À la paille.
0: Oui. Vous marquez votre 5e point. Dans le Pentateuque, quel livre trouve-t-on après la Genèse et l'Exode? Le Deutéronome, le Lévitique ou alors les Juges?
3: Le Deutéronome.
0: Non.
3: C'était le Lévitique.
0: Le Lévitique. Mais c'est un score très honorable. Vos étudiants peuvent être fiers. Vous marquez 5 points. Détendez-vous un petit moment. Shelda, bonsoir.
4: Bonsoir, Jérémy.
0: Comment allez-vous?
4: Ça va, merci. Et
0: alors,
4: vous?
0: Très bien. Bah, quand je vous vois et quand je suis ici, tout va bien. Shelda, d'où venez-vous?
4: Athis-Mons, dans l'Essonne.
0: Athis-Mons, dans l'Essonne, on va dire la grande région parisienne, pour ceux oui. qui nous regardent et qui sont en province ou en région. Et que faites-vous, Shelda, à Athis-Mons?
4: Je travaille à l'aéroport d'Orly.
0: À l'aéroport d'Orly?
4: Oui.
0: Vous avez un poste spécifique?
4: Oui, je travaille dans les magasins du Tifri.
0: D'accord, j'ai dû vous croiser alors.
4: Oui, c'est possible.
0: Est-ce qu'il y a un engagement, une paroisse, une personne que vous voulez... saluer ou mettre dans la lumière ce soir? Vous n'êtes pas obligé.
4: Je salue Doc, c'est lui qui m'a inscrite, il saura c'est qui.
0: D'accord, mystère, Doc, bonsoir. Sheldah, vous êtes prête?
4: Oui.
0: 2 minutes en tête à tête. Si vous voulez choisir un ou deux thèmes, il faut dorénavant marquer plus de 5 points.
4: D'accord.
0: Où les parents de Sainte Thérèse firent-ils dire des messes pour sa guérison? À Notre-Dame des Victoires, à Notre-Dame de Paris ou à Notre-Dame de Reims?
4: Des Victoires.
0: Bonne réponse, Notre-Dame des Victoires. Quelle année liturgique a commencé lors de l'Avent 2026? A, B ou C?
4: C.
0: Non, c'est l'année A. À quel peuple appartenait Ruth? Les Amorites, les Hittites ou les Moabites?
4: Les Moabites.
0: Bonne réponse, c'est un 2e point que vous marquez, Sheldah. Quel nom pluriel est revendiqué par le démon qui finira dans un troupeau de porcs? Légion, Kyriel ou Foultitude?
4: Kyriel.
0: Non, il s'agit de Légion. Quel chanteur a joué la pièce de Jean-Paul II, La boutique de l'orfèvre? Michel Sardou, Pierre Bachelet ou Francis Lalanne?
4: Pierre Bachelet.
0: Et non, c'était Francis Lalanne. Où vit un moine calibite? Dans une cabane, dans un four ou encore dans une volière?
4: Dans une cabane.
0: C'est une bonne réponse et je l'apprends en même temps que vous. Sur quelle ville pleure Jésus au chapitre 20 de Luc? Jérusalem.

0: ou alors Démocrite.
1: Latence.
0: Vous marquez 5 points, Sheldon. Vous êtes à égalité avec Myriam, il faudra que je vous départage. Bravo. Et enfin, j'accueille Dany. Bonsoir, Dany.
2: Bonsoir.
0: Comment allez-vous?
2: Ça va, c'est
0: ça
2: bien.
0: Ça va?
2: Oui.
0: Vous avez fait un long voyage pour venir me voir.
2: Oui, oui.
0: Racontez-moi, d'où venez-vous?
2: Du centre de l'Alsace, début de la route du vin.
0: Oh là là, ne me faites pas envie à ce point. La route du vin, c'est une très belle région. J'en garde des souvenirs d'enfants, en famille, merveilleux.
2: Oui.
0: Il y a la forêt, il y a la montagne aux singes, il y a le château du Haut-Königsbourg.
2: Ça, c'est plus au sud, c'est dans le Haut-Rhin. Oui.
0: D'accord, mais c'est quand même votre région.
2: Oui.
0: Et que faites-vous là-bas en Alsace?
2: D'abord, j'étais institutrice.
0: Très bien.
2: J'ai enseigné des enfants déficients intellectuels.
0: D'accord. Bravo.
2: C'était très bien, une petite famille chaque fois.
0: J'imagine.
2: Et j'ai aussi enseigné la religion, parce qu'en Alsace, il y a la religion en cours une heure par semaine.
0: Ah, ben ça, c'est.
2: Mais c'est pas. Les parents peuvent les désinscrire s'ils ne veulent pas.
0: D'accord.
2: Mais c'est au programme.
0: C'est un peu du catéchisme imposé, et on se désinscrit à l'inverse de chez nous, où on s'inscrit.
2: Voilà, oui, oui.
0: Eh bien, je vais tester vos connaissances, Dany, pendant 2 minutes.
2: Oui.
0: Êtes-vous prête?
2: Oui.
0: Alors, c'est parti. Pourquoi le sacrement des malades n'est-il administré que par un prêtre? Parce qu'il inclut une prière, l'absolution ou l'imposition des mains?
2: L'absolution?
0: Bonne réponse. Seul un prêtre peut la donner.
2: Oui.
0: Qui se retira avec un compagnon dans une île de l'Airain en l'an 400?
2: Saint-Honorat.
0: Martin de Tours, Antoine du Désert ou Honorat?
2: Honorat.
0: Bonne réponse, d'où l'île Saint-Honorat.
2: Oui.
0: Il faut attendre que je vous pose les questions.
2: Oui.
0: Quel journal organise depuis 2010 les états généraux du christianisme? Témoignage chrétien, La Vie ou La Nef?
2: La Nef.
0: Non, il s'agit du journal La Vie.
2: Ah, oui.
0: Selon la Cananéenne, qui profite des miettes tombées de la table des maîtres? Les poules, les chiens ou les enfants?
2: Les chiens.
0: Bonne réponse, 3 points, Dany. Selon la coutume, lors des funérailles, qui a les pieds devant, c'est-à-dire tournés vers l'autel? Les ecclésiastiques, les laïcs ou les deux?
2: Les pieds devant. Les deux.
0: Non, il s'agit des laïcs.
2: Ah, oui.
0: Dans quelle église l'archimandrite est-il appelé Vardapet? L'église apostolique arménienne, l'église orthodoxe Sildave ou l'église missionnaire Bordure?
2: Arménienne.
0: C'est une bonne réponse, 4 points. Quelle petite ouverture permet de voir sans être vu un peu par traîtrise? Un Judas, un Samson ou un Goliath?
2: Un Judas.
0: Bonne réponse, 5 points, vous êtes à égalité. À quelle famille religieuse se rattachaient les Récollets nommés d'après leur recueillement intérieur? Dominicaine, franciscaine ou rédemptoriste?
2: Rédemptoriste.
0: Eh bien non, il s'agissait des franciscaines. Alors là, depuis que j'anime cette émission, c'est la 4e saison, c'est la première fois que mes 3 candidats, en l'occurrence des candidates, sont à égalité avec 5 points. Je vais donc, mesdames, vous poser une première question pour vous départager. Là, il faut appuyer sur votre buzzer. Vous êtes prête?
2: Oui.
0: De quelle prière est tirée l'expression courante mea culpa? Myriam.
3: Confiteor.
0: Le confiteor, je confesse à Dieu. Vous êtes donc sélectionné pour choisir 2 thèmes dans la partie 2. Je vous repose une question, Shelda et Dany, pour savoir qui choisira une thématique. Sur quelle île Saint-Jean écrivit-il le livre de l'Apocalypse?
2: Patmos.
0: C'est une bonne réponse. Vous choisirez donc un thème. Myriam choisira 2 thèmes. Dany, 1 thème. C'est la première fois que ça se passait. Nous passons à la manche 2. La 2e manche en chemin. Et je vous assure que vous ne le voyez pas chez vous, mais il y a un petit peu de tension entre Myriam, Sheldon et Dany. Elles veulent gagner leur place à la finale de ce soir. Et pour ce faire, ma chère Myriam, vous allez choisir 2 thèmes parmi les 6 que je vous propose. Saint et témoin de la foi, Bible, l'Église et son histoire, liturgie, sacrement et prières,

0: art, culture et foi, ou encore questions providentielles.
1: Alors, Bible.
0: Bible.
1: Et puis, saint et témoin de la foi.
0: Saint et témoin de la foi. Ma chère Dani.
2: L'Église et son histoire.
0: L'Église et son histoire. Nous avons les trois thématiques. Vous pouvez respirer une bonne fois. Nous mettons vos scores à zéro. Et c'est parti. Question relative à la Bible. Le second livre de Samuel parle d'une grande qui se trouve à Gabaon et le premier des rois rappelle qu'Asa mobilisa les Judéens pour enlever certaines d'entre nous. En Jérémie, des grosses doivent être enfoncées. Certaines d'entre nous sont vivantes. Certaines sont précieuses, mais les plus précieuses pour la foi sont celles qui furent roulées de devant le tombeau du Christ.
2: Les pierres.
0: Dany.
2: Les pierres.
0: Ce sont les pierres, c'est Dany qui appuie en premier. Et le Christ lui-même, rejeté puis angulaire, il s'agit des pierres. Dany, vous marquez votre premier point. Saint et témoin de la foi. Nous partagions en famille une prière constante et étions insérés dans la société locale comme dans la vie professionnelle. Nous avions le souci des plus pauvres. Pour l'un, au travers de la conférence Saint-Vincent de Paul ou le cercle Vital Romais, et pour l'autre, par l'attention portée à chacune de ses ouvrières. Nous avons compris que nous pouvions nous sanctifier, non pas malgré le mariage, mais à travers, dans et par le mariage, et que nos épousailles étaient le point de départ d'une montée à deux. Second couple béatifié comme tel, nous étions les parents de Sainte Thérèse.
2: Oui.
0: Dany.
2: Oui, Louis et Zélie Martin.
0: C'est une bonne réponse. Nous étions les parents de Sainte Thérèse et de ses quatre sœurs, toutes religieuses, Louis et Zélie Martin. C'est Dany qui marque le point et je vous assure qu'elle a appuyé avant vous. L'Église et son histoire. Nous nous embrassons dans le psaume 84 parce que l'une est nécessaire à l'autre afin d'édifier le royaume. C'est pourquoi le pape Paul VI a créé une commission à notre nom en 1967.
2: Justice et paix.
0: Bravo Myriam, justice et paix. En 1988, la constitution apostolique Pastor Bonus de Jean-Paul II réformait la curie et a transformé cette commission en conseil pontifical avec pour mission d'approfondir la doctrine sociale de l'Église, les relations sociales et entre les peuples. Il est présidé depuis 2009 par le cardinal Peter Kodwo Appia Turkson. Nous sommes deux valeurs universelles, justice et paix. Vous marquez un point, Myriam, je vous sens soulagée. Question relative à la Bible. Je suis le nom d'une affaire célèbre et mal connue, ainsi que d'une région où les Assyriens avaient établi de nombreux colons étrangers au VIe siècle. Pour cette dernière raison, mon nom signifiait en hébreu le district des païens ou des nations. C'est là que Jésus recruta ses premiers disciples, d'où le surnom donné à de nombreux disciples par les Juifs de Jérusalem. Myriam.
1: La Galilée.
0: C'est une bonne réponse, il s'agit de la Galilée. Je reste la province du nord d'Israël, où Jésus annonça à ses apôtres qu'il les précéderait. Il s'agit de la Galilée. Vous êtes à égalité, Dany et Myriam. Sheldah, c'est pour vous. Saint et témoin de la foi. Je suis le 21e pape. À cause de la dure persécution de l'empereur Dèce, je n'ai succédé à Fabien que 14 mois après son décès, en janvier 250. J'ai été élu plus tôt que Novatien, parce que ce dernier promettait beaucoup de dureté à l'encontre des chrétiens ayant abjuré leur foi pendant cette persécution. Homonyme d'un célèbre centurion biblique et d'un tragédien français, mon culte a parfois remplacé
1: Myriam. Corneille.
0: Pardon ?
1: Corneille.
0: Il avait quel titre ?
1: Ben, pape Corneille.
0: Voilà. Le pape Corneille. Mon culte a parfois remplacé celui de Saint Cornélie. Comme à Carnac, je suis le pape Corneille. Vous marquez 3 points, Myriam, et c'était ma...

0: La dernière question, ce sont donc Myriam et Dany qui iront à la finale de ce soir. Shelda, vous allez nous quitter, mais regardons ce que la chaîne vous offre.
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0: Si comme Shelda, vous voulez me rejoindre sur le plateau de QCM, c'est assez simple. Répondez à la question que je vous pose. À quelle fête majeure prépare le carême ? Je suis sûr que vous avez la bonne réponse. Envoyez-la, accompagnée de votre numéro de téléphone, à l'adresse qui s'inscrit sur votre écran, qcm@kto.tv.com. Je me fais une joie de vous accueillir sur le plateau. À très bientôt. Shelda, vous n'êtes pas trop déçue ?
2: Non.
0: Elles étaient fortes, Myriam et Dany.
2: Oui.
0: Elles étaient assez rapides.
2: Oui, tout à fait.
0: Bon, est-ce que je vous laisse un petit mot ? Dites-nous un au revoir, ce que vous voulez, ma chère Shelda.
2: Je reviendrai, sûrement.
0: Vous allez revenir ?
2: Oui.
0: Et dites-le à vos amis.
2: Leur D'accord. Dites,
0: c'est une expérience à vivre.
2: Oui, tout à fait.
0: Et puis, je suis assez sympa.
2: Oui.
0: Trêve de plaisanterie, nous passons maintenant à la finale et je peux vous assurer que ni Myriam ni Dany a envie de laisser sa place. Je trouve que la finale arrive toujours trop vite. Ce bon moment passe trop vite le samedi soir, sans doute plus pour moi que pour mes deux candidates, Dany et Myriam, qui veulent gagner toutes les deux. Alors que la meilleure gagne, et ma chère Myriam, voici les thématiques de ce soir. Elles sont entre mes mains. Mais maintenant, c'est à vous, entre guillemets, de jouer. J'espère que vous allez faire un bon tirage.
3: Je l'espère aussi.
0: Dites-nous tout.
3: Les colonnes.
0: Les colonnes.
3: Ouf.
0: Alors, les colonnes, vous pouvez poser votre carte. Nous remettons vos scores à zéro, c'est le cas. Je vous rappelle, et je le rappelle à ceux qui nous regardent, que vous pouvez buzzer autant de fois que vous le souhaitez. Si vous êtes prête, c'est parti. Unis à Paul, de qui la tradition fit-il les deux ?
3: Pierre.
0: Exactement, il s'agit de Saint-Pierre. Oh. Unis à Paul, de qui la tradition fit-il les deux colonnes de l'Église ? Saint-Pierre, c'est une bonne réponse. Elle est très rapide, hein ?
3: Ah oui, elle commence, oui.
0: Comment appelle-t-on les ermites plaçant leur...
3: Les stylites.
0: Ce sont les stylites, vous aviez la bonne réponse, Dany aussi.
3: Stylites, oui.
0: Comment appelle-t-on les ermites plaçant leurs cellules au sommet d'une colonne ? Les stylites, c'est une bonne réponse de la très rapide Myriam. Sur le territoire de quel actuel pays vécut le premier d'entre eux, Saint-Siméon ?
3: Saint-Siméon, le stylite.
0: Sur le territoire de quel actuel pays vécut le premier d'entre eux ? Oui, Myriam ?
3: En Égypte.
0: Ce n'est pas l'Égypte. Vous pouvez jouer autant de fois que vous le souhaitez.
3: En Syrie ?
0: C'est une bonne réponse. La Syrie. De quelle ville venait Hiram, artisan du bronze, qui bâtit les colonnes de ce métal dans le temple de Salomon ? Oui, Myriam ?
3: Liban.
0: De quelle ville ?
3: Ah, pardon.
0: Venait Hiram, artisan du bronze, qui bâtit les colonnes de ce métal dans le temple de Salomon ? Avez-vous une idée, mesdames ? Dany réfléchit, Myriam aussi. Non ? Myriam ?
3: Babylone.
0: Ce n'est pas Babylone. Dany ?
3: Suse.
0: Non. Je vous donne la réponse ?
3: Oui, parce que...
0: C'est trois lettres.
3: Tyr.
0: Il faut appuyer.
3: Tyr.
0: C'est Tyr.
3: Ça compte ?
0: Oui, vous avez un point.
3: Ouais. Ouais. Hiram de Tyr.
0: Qui fut transformé en colonne de sel ?
3: La femme de Lot.
0: Dany.
3: La femme de Lot.
0: La femme de Lot, en Genèse 19. Ouais. Bravo, vous ne lâchez rien, Dany. Vous avez 2 points, Myriam, 3 points. Quand Moïse parlait avec le Seigneur, quel genre de colonne se tenait à l'entrée de la tente ?
3: De nuée.
0: La colonne de nuée. Vous avez gagné cette finale ce soir, Myriam. Elle est épuisée. Et la dernière question qui me restait à vous poser, quand les Hébreux étaient guidés le jour par une colonne de nuée, quelle colonne les guidait la nuit ?
3: Colonne de feu.
0: Il s'agissait de la colonne de feu. Vous aviez toutes les deux la bonne réponse, mais c'est Myriam qui a été plus rapide. Mais regardez, Dany, le cadeau que nous vous offrons.
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0: Ma chère Dany, Myriam a été plus rapide au sprint final.
3: Oui.
0: Je vous sens épuisée parce que vous étiez pourtant dans les starting blocks.
3: Je n'arrivais pas aussi vite qu'elle.
0: Vous n'arrivez pas si vite. Elle était de Bordeaux, vous êtes de l'Est. Elle est venue en courant sur le plateau, peut-être. Ouais. Dani, je vous laisse passer un message, si vous le souhaitez, ou saluer des amis, votre famille.
3: Oui, allez-y. Toute ma famille, oui. Mes enfants, mes petits-enfants, mon mari et tous mes amis du pays Toy.
0: Bon, bah écoutez, un grand bonsoir, bonjour à toute la famille et les amis de Nadie, de Dani. Et c'est une charmante personne, une très bonne candidate. Je vous remercie d'être venue de si loin pour participer à QCM. Ah, votre honneur est sauf.
4: Oui, pour l'instant.
0: Vos étudiants qui vous ont inscrites peuvent être fiers de vous. Et vous, vous êtes heureuse de leur avoir fait plaisir, j'ai l'impression.
3: Oui.
0: Alors, ma chère Myriam, vous allez vous concentrer parce qu'on se retrouve dans 15 jours.
3: Eh oui.
0: Pour la finale du mois de septembre. Mais en attendant, vous pouvez nous regarder en replay sur kteotv.com. N'hésitez pas à le faire. Je vous souhaite une très bonne semaine, une très bonne soirée. Faites attention à vous et aux autres. Et d'ici là, au revoir.

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1: Du psaume 32.
2: Criez de joie pour le Seigneur, homme juste. Homme droit, à vous la louange. Rendez grâce au Seigneur sur la cithare, jouez pour lui sur la harpe à 10 cordes. Chantez-lui le cantique nouveau, de tout votre art soutenez l'ovation. Oui, elle est droite, la parole du Seigneur. Il est fidèle en tout ce qu'il fait. Il aime le bon droit et la justice. La terre est remplie de son amour. Le Seigneur a fait les cieux par sa parole, l'univers par le souffle de sa bouche. Il amasse, il retient l'eau des mers, les océans, il les garde en réserve. Il parla et ce qu'il dit exista. Il commanda et ce qu'il dit survint. Le Seigneur a déjoué les plans des nations, anéanti les projets des peuples. Le plan du Seigneur demeure pour toujours, les projets de son cœur subsistent d'âge en âge. La joie de notre cœur vient de lui, notre confiance est dans son nom très saint.

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0: 9 mois après la fête de l'Immaculée Conception, nous sommes retournés le 8 septembre à la basilique Sainte-Anne pour célébrer la fête de la Nativité de la Vierge Marie en ce lieu sacré, chargé d'histoire pour les chrétiens de tous les temps. À Jérusalem et à Beth-Sahour, les chrétiens de Terre Sainte ont participé avec une grande joie et une profonde dévotion aux célébrations et aux traditions qui entourent la Dormition et l'Assomption de Marie au ciel. Peu à peu, les pèlerins sont de retour en Terre Sainte. Dans les premiers jours de septembre, des membres de l'ordre équestre du Saint-Sépulcre ont effectué un pèlerinage placé sous le signe de la paix et de la solidarité avec les peuples du Moyen-Orient. La phase archéologique des fouilles au Saint-Sépulcre étant achevée, les travaux de restauration du pavement se poursuivent, de même que l'étude des vestiges mis au jour. La restauration de la porte d'entrée en bois a également été annoncée, ainsi qu'un projet d'exposition itinérante consacré aux résultats des recherches. À proximité de la Porte des Lions, à Jérusalem, se trouve la basilique Sainte-Anne, que la tradition situe à l'emplacement de la maison de Joachim et d'Anne, ainsi que du lieu de naissance de la Vierge Marie. Selon le Père Christophe, responsable du musée, le site était déjà fréquenté et vénéré par les chrétiens dès les premiers siècles, comme en témoigne le protévangile de Jacques.
1: Later on in the 4th century, Eusebius of Caesarea.
2: Au IVe siècle, Eusèbe de Césarée, en parlant des piscines de Bethesda, situées juste derrière l'église, mentionnait déjà leur proximité avec le lieu de naissance de Marie. C'est un lieu sacré, à la fois en raison de la naissance de Marie et de la guérison du paralytique racontée dans l'Évangile selon saint Jean au chapitre 5.
0: Un lieu chargé d'histoire qui a traversé les siècles et résisté aux épreuves du temps. En 1856, au lendemain de la guerre de Crimée, le sultan Abdul Majid

0: Guide fit don de l'édifice à la France. L'église restaurée fut alors confiée à la Congrégation des Pères Blancs, fondée par le cardinal Charles Lavigerie.
1: Les Pères Blancs sont arrivés ici en 1878 et ont ouvert un séminaire destiné au clergé local. Le séminaire grec-catholique de rite melkite qui accueillait de jeunes hommes venus du Liban, de Syrie, de Jordanie et de Palestine et dispensait les enseignements en arabe, la langue locale.
0: La communauté actuelle compte une vingtaine de missionnaires de 16 nationalités différentes. Une richesse multiculturelle qui fait de ce sanctuaire un lieu ouvert et accueillant pour tous, comme l'explique son nouveau directeur, le père Gaëtan.
2: Et vedete sempre che quando arrivano i pellegrini, c'è sempre un padre bianco qua che accoglie la gente.
1: Lorsque les pèlerins arrivent, il y a toujours un père blanc pour les accueillir. Pour nous, l'accueil est très important car la capacité d'accueillir est une caractéristique de la Vierge Marie. Et le cardinal Lavigerie, notre fondateur, nous a confié à sa protection. L'une de nos missions ici à Jérusalem est aussi de prier pour l'Afrique.
2: A Gerusalemme è di pregare, hein, per l'Africa e per le nostre missioni.
0: Dans son homélie, le frère Stéphane Milovic a invité les fidèles à contempler le mystère de la nativité à la lumière des lectures du jour, leur rappelant qu'il n'est pas possible de célébrer la naissance de Marie tout en restant indifférent à la situation actuelle. Il a souligné que la vocation de l'Église est de rappeler la dignité inaliénable de chaque personne et de construire des ponts là où d'autres érigent des murs. Quant à la France, qui doit faire entendre une voix unique à Jérusalem, sa mission est de défendre le droit international, d'œuvrer en faveur d'une paix juste et durable, et de préserver le caractère multiculturel et multireligieux de la ville. Après la vénération de la grotte, le recteur de la basilique, le père Laurent, a remercié le père Dave Sullivan pour les nombreuses années durant lesquelles il a servi la communauté en tant que supérieur. Celui-ci est désormais transféré en Irlande. C'est à Beth Saour que les chrétiens ont célébré le 28 août la fête de l'Assomption de la Vierge Marie au ciel. Par sa symbolique, cette fête constitue l'un des trésors de la foi chrétienne et exprime l'espérance en la résurrection de l'humanité et en la vie éternelle. Elle occupe une place particulière dans la mémoire religieuse et sociale des habitants de Beth Saour, profondément enracinée dans des traditions et des coutumes populaires.
1: Cette fête symbolise le fait que nous, en tant que peuple chrétien, avons des droits, un patrimoine, une histoire et une tradition sacrée en plus des saintes écritures. Nous croyons en l'intercession et en la virginité de la Vierge Marie qui a porté en son sein le roi des rois, le seigneur des seigneurs et le maître des maîtres, le roi de la paix, Jésus-Christ. Celui qu'aucun lieu ne pouvait contenir mais que son sein a pourtant accueilli. Elle est demeurée vierge avant, pendant et après la naissance. Telle est la grandeur de la naissance du Seigneur Jésus-Christ de la Vierge
3: Marie.
1: La Vierge Marie est notre mère. Elle est la mère de tout chrétien. En effet, sur la croix, le Seigneur Jésus-Christ a dit à Jean, le disciple bien-aimé, « Voici ta mère ». Jean, au calvaire, représente chaque chrétien. Et pour confirmer son assomption corporelle, elle donna sa ceinture à Saint Jacques. À cette occasion, et selon cette tradition, les chrétiens du monde entier célèbrent la fête de l'Assomption de la Vierge Marie au ciel, corps et âme.
0: Aux premières heures du matin, les feux de bois ont été allumés pour préparer quelques 1400 repas à base de boulgour et de viande. Une initiative organisée chaque année par les représentants de l'Église des Saints Ancêtres, rattachés à l'Église grecque-orthodoxe. Cette tradition témoigne de leur volonté de transmettre cet héritage aux générations futures, de préserver leur présence et de leur transmettre les valeurs du partage et du don. La Vierge Marie est notre mère. Lorsque nous consacrons une petite fille à la Vierge Marie, nous lui faisons porter une robe à son image, soit en lien avec une situation particulière que nous traversons, soit pour une raison qui revêt une signification particulière à nos yeux. Par ce geste, nous confions cet enfant à la Vierge Marie et la plaçons sous sa protection pour toute sa vie. Dans notre Église grecque orthodoxe, cette consécration s'étend sur 2 semaines, correspondant à la période du jeûne de la Dormition de la Vierge Marie. J'ai souhaité habiller cette petite fille de cette robe afin qu'elle soit, tout au long de sa vie, protégée et accompagnée par la Vierge Marie. Dans un contexte marqué par la lassitude et une nouvelle vague d'émigration, conséquence des conditions politiques et économiques difficiles, des restrictions à la liberté de circulation et des attaques répétées contre les terres et les habitations, le porte-parole officiel du patriarcat grec orthodoxe, le père Issa Musley, lance un appel à la communauté chrétienne de Terre Sainte.
1: Vous ne devez pas émigrer, vous devez rester dans vos églises, dans vos rues, dans vos maisons, dans vos quartiers. C'est ici que le Seigneur Jésus-Christ est né, qu'il a grandi, qu'il a prêché, qu'il a souffert, qu'il a été crucifié, qu'il est ressuscité des morts et qu'il est monté au ciel. C'est ici qu'il nous a envoyé l'Esprit Saint, la troisième personne de la Trinité qui guide aujourd'hui l'Église fondée par le Seigneur Jésus-Christ. Lui qui a dit « Les portes de l'enfer ne prévaudront pas contre elle ».
0: La douleur de l'émigration n'efface pas la joie de la fête, pas plus que cette joie ne suffit à guérir les blessures de l'éloignement de la patrie. Mais l'espérance demeure que ces célébrations ne restent pas de simples souvenirs consignés dans les archives. À Jérusalem, l'Église grecque orthodoxe a célébré la Dormition de la Vierge Marie. L'archevêque Isidoros nous explique comment cette tradition est célébrée dans la ville sainte.
1: 3 jours avant la Dormition de la Vierge Marie, nous exposons l'icône qui la représente en pied. Nous la conservons ici, au Métochion, cette dépendance du patriarcat grec orthodoxe à Gethsémani. Le matin, une grande procession est organisée avec les prêtres de notre patriarcat, de nombreux pèlerins et des habitants de Jérusalem. La procession emprunte la Via Dolorosa et se dirige vers Gethsémani, où se trouve le tombeau de la Vierge Marie.
0: Pendant 8 jours, l'icône en bois, recouvert d'argent, demeure auprès du tombeau de la Vierge Marie, où les fidèles viennent la vénérer. Son retour est marqué par une procession solennelle qui reprend le chemin de la Via Dolorosa. Dans chaque église orthodoxe, une halte est observée pour des temps de prière et de chant, tandis que les fidèles sont aspergés d'eau bénite. Dans le quartier chrétien de la vieille ville, les scouts jouent de la musique et les habitants dressent des autels en hommage à la Vierge Marie. Monseigneur Isidoros nous explique pourquoi cette vénération est importante dans la vie d'un chrétien. Marie est la mère de Dieu. Elle est restée debout au pied de la croix sans abandonner son fils. Malgré toutes les souffrances, elle a conservé sa foi et son espérance dans le Seigneur.
1: Nous devons nous aussi prendre exemple sur elle et sur tous les chrétiens afin de garder l'espérance et l'humilité, mais aussi pour être protégés. Nous devons également avoir confiance en elle, car la Dormition de la Vierge Marie n'est pas la fin dans la mort, c'est le commencement de la vie éternelle.
0: Ainsi, chaque année, entre espérance et difficulté, nous demeurons sous sa protection, implorant son aide pour pouvoir, nous aussi, porter la croix de chaque jour sur les chemins de la vie. À travers le monde, quelques 30 000 hommes et femmes sont membres de l'ordre équestre du Saint-Sépulcre de Jérusalem. Héritier d'une tradition millénaire et placé sous mandat pontifical, l'ordre poursuit au fil des siècles sa mission. En particulier, soutenir les lieux saints et venir en aide aux chrétiens du Moyen-Orient. Organisé par l'Opéra Romana Pellegrinaggi, ce groupe fait partie des premières importantes délégations italiennes à revenir en Terre Sainte pour vivre l'expérience du pèlerinage et de la rencontre avec les populations locales.
3: Siamo tutti cavalieri e dame della luogotenenza per l'Italia centrale.
1: Nous sommes tous chevaliers et dames de la lieutenance pour l'Italie centrale, venue de Rome, du Latium, des Abruzes et du Molise. Nous sommes 38 au total, accompagnateurs compris, dont environ 30 chevaliers et dames. Parmi eux, 17 viennent pour la première fois en Terre Sainte et ont reçu aujourd'hui de son Excellence Monseigneur Marcuzzo la coquille du pèlerin.
3: Quindi 17 oggi hanno appena ricevuto da Sua Eccellenza Marcuzzo la conchiglia del pellegrino.
0: Lors de l'audience au patriarcat latin, Monseigneur Giacinto Marcuzzo,

0: a évoqué certaines des espérances et des défis de cette terre bénie. Ce fut également l'occasion d'apprendre quelques mots de la langue locale comme Mabrouk, ce qui signifie être béni, et d'en découvrir la signification profonde. De même que vous avez été béni par Dieu, soyez maintenant une bénédiction pour les autres. Selon le lieutenant, pour un chevalier et une dame du Saint-Sépulcre, venir en Terre Sainte signifie découvrir cette terre de manière concrète pour mieux la connaître et commencer à l'aimer. Ils ont découvert des sanctuaires déserts, privés de pèlerins, une image qui les a profondément marqués.
1: Nous vivons en quelque sorte un drame. D'un côté, nous nous sentons privilégiés, car tout est simple. On entre facilement dans toutes les basiliques, on peut visiter tous les lieux saints sans aucun problème. Mais arriver dans ces lieux en passant devant des magasins fermés ou ne rencontrer personne est vraiment déchirant. C'est la 10e fois que je viens et je ne l'avais jamais vu ainsi. Il ne faut pas de courage, car la situation est absolument sereine. Il faut simplement avoir envie de revenir, et nous sommes venus parce qu'au-delà de l'envie, nous en ressentions le besoin.
2: La voglia di tornare, e noi siamo venuti perché oltre alla voglia avevamo la necessità di tornare in Terra Santa.
0: Un autre moment fort de leur pèlerinage a été l'entrée solennelle au Saint-Sépulcre, où ils ont été accueillis par le frère Giuseppe Gaffurini, président de la communauté, au son du Te Deum chanté par les frères de la custodie. Une prière a ensuite été dite devant l'édicule, avant la visite du tombeau vide que chacun a pu vénérer.
2: Perché tornare in Terra Santa significa aiutare i nostri cristiani, fratelli cristiani di Terra Santa, le nostre pietre vive.
1: Revenir en Terre Sainte, c'est aider nos frères chrétiens qui vivent ici, nos pierres vivantes. C'est aussi faire du bien à nous-mêmes. C'est pourquoi je dirais à tous, en tant que témoin direct, que la Terre Sainte est toujours une terre magnifique et qu'il faut continuer à la visiter.
0: Le 8 septembre, les représentants des communautés religieuses se sont réunis à Jérusalem pour faire le point sur les travaux menés dans le complexe du Saint-Sépulcre. La phase des fouilles archéologiques est désormais achevée. L'équipe se consacre à présent à l'étude des vestiges et à la reconstitution des différentes étapes de l'histoire du lieu, tandis que se poursuivent parallèlement la restauration du pavement et l'installation des nouveaux équipements techniques. La rencontre s'est déroulée en présence de la professeure Antonella Polimeni, rectrice de l'Université La Sapienza de Rome. Elle a réaffirmé l'engagement de l'université dans un projet scientifique de grande envergure, mené dans l'un des lieux les plus riches au monde sur le plan historique. Selon la rectrice, la collaboration entre le patriarcat grec orthodoxe, la custodie de Terre Sainte et le patriarcat arménien a donné naissance à un projet dont la portée dépasse largement les seules découvertes archéologiques.
3: Ma oltre alla componente scientifica, non possiamo ignorare che l'esperienza dello scavo del Santo Sepolcro è un'esperienza di dialogo, è un'esperienza di comunicazione.
0: Au-delà de la dimension scientifique, nous ne pouvons pas oublier que les fouilles du Saint-Sépulcre constituent aussi une expérience de dialogue, de communication entre différentes sensibilités et différentes confessions. Je dis toujours qu'il s'agit d'une sorte de concentré de diplomatie scientifique. Et peut-être qu'en cette période, cela représente au mieux ce que l'université peut et doit faire. Être un trait d'union dans le dialogue entre différentes sensibilités, différentes populations et différentes confessions. C'est un engagement important qui a toujours été soutenu par l'université et je tiens à le souligner, notamment en faveur de nos jeunes chercheurs et de nos doctorants. Il s'agit d'une expérience professionnelle du point de vue de la recherche, absolument incomparable, mais aussi d'une expérience humaine dont, je le crois, ils garderont les fruits tout au long de leur vie. Les travaux de restauration ont déjà bien progressé. La mise aux normes des installations techniques est désormais achevée dans une grande partie de la basilique, sous la coordination de l'entreprise Manens. Le nouveau pavement a été posé sur environ 2/3 de la surface, sous la coordination de la Fondation Centre de Conservation et de Restauration, la Venaria Reale. Des propositions ont également été présentées pour certains espaces spécifiques, notamment la zone située devant l'édicule, ainsi qu'un plan de suivi et de maintenance après l'achèvement des travaux. Le lancement de restauration de la porte d'entrée en bois du Saint-Sépulcre a également été annoncé. Les travaux sont dirigés par Roberto Sacuman. La porte originale a été démontée et remplacée provisoirement, tandis que les travaux d'analyse et de restauration se poursuivent sur le parvis situé devant la basilique. Les premiers résultats des recherches

0: sont réunies dans l'ouvrage Adja Police Project, premier volume d'une collection consacrée au projet.
1: Il primo volume è stato dedicato al progetto e quindi vede la presenza di tutte le componenti del progetto, non solo archeologico.
0: Le premier volume a été consacré au projet dans son ensemble. Il présente donc toutes ses composantes, pas seulement l'archéologie, mais aussi la restauration et la méthodologie. Précisément parce qu'il s'agissait d'une fouille particulièrement exigeante sur le plan méthodologique, nous avons jugé important d'expliciter les choix méthodologiques qui ont été faits. Nous travaillons actuellement au volume suivant, qui suivront évidemment un ordre chronologique.
1: Successivi che hanno ovviamente un ordine cronologico, quindi stiamo lavorando al secondo che sarà dedicato alla cava.
0: L'étude à croisée fouille stratigraphique, analyse structurelle, recherche dans les archives et documentation en trois dimensions, permettant de retracer l'histoire du lieu depuis les premières activités d'extraction de la pierre jusqu'aux transformations les plus récentes, en passant par l'époque du Second Temple et la construction du sanctuaire chrétien à l'époque constantinienne. Au cours de la rencontre, le projet d'une exposition itinérante consacrée aux résultats des fouilles a également été présenté. Celle-ci pourrait permettre de faire découvrir à un public international les vestiges, les reconstitutions numériques et les contenus audiovisuels, en racontant l'histoire du Saint-Sépulcre avec toute la rigueur scientifique nécessaire, sans perdre de vue la dimension religieuse du lieu.
2: Sicuramente è uno degli scavi più importanti degli ultimi anni per diverse ragioni. La prima, innanzitutto, per il luogo dove si sono svolti.
3: Il s'agit certainement de l'une des fouilles les plus importantes de ces dernières années, pour plusieurs raisons. Tout d'abord en raison du lieu où elles ont été menées. La basilique du Saint-Sépulcre, le lieu le plus sacré de toute la chrétienté, c'est-à-dire pour toutes les confessions chrétiennes. Ensuite, parce qu'il s'agit d'un travail extrêmement important réalisé avec des techniques et des méthodologies de pointe, faisant appel à différents spécialistes du domaine à travers l'université La Sapienza de Rome, qui s'est véritablement montré à la hauteur d'une fouille aussi importante. Enfin, parce que ces travaux se sont déroulés dans une période difficile. Rappelons qu'ils ont été menés pendant la pandémie de Covid, puis dans le contexte d'un conflit, et donc dans des conditions particulièrement difficiles et défavorables.
2: Hanno lavorato durante il Covid, durante un conflitto, e quindi in condizioni davvero molto difficili e sfavorevoli.
0: Le projet réaffirme ainsi l'importance de la collaboration entre les institutions scientifiques et les communautés religieuses pour préserver et transmettre un patrimoine d'envergure mondiale.
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6: Amaretsu, rejoindre les jeunes à travers la musique.
7: Reportage.
8: Non abbiamo paura.
6: Ce soir, 9300 personnes vibrent au rythme de la techno. Et derrière les platines, un prêtre, Padre Guilherme, fait résonner les basses à l'abbaye de Maretsu. Un concert exceptionnel pour les jeunes et moins jeunes venus au Maretsu Sound Festival.
9: C'est une belle image d'ouverture de l'église catholique, parce que c'est vrai que c'est assez curieux quand même de se dire un DJ en même temps qui est curé, c'est quand même des choses qui sont assez aux antipodes l'une de l'autre, et au final ça a l'air de se marier très bien, et je trouve ça audacieux mais original.
10: C'est un peu compliqué de continuer à garder la foi quand on est jeune, parce que on se pose des questions, etc. Et du coup là ça permet vraiment de voir qu'il y a des prêtres qui s'investissent pour la jeunesse et qui trouvent un moyen de leur parler, et c'est un beau mélange de religion et en même temps de modernité, effectivement.
11: On peut être plus proche du Seigneur dans une manière d'être très, très moderne finalement, hein, très, très complexe et très différente de la liturgie habituelle de nos messes dominicales.
6: Invité par les organisateurs, ce prêtre portugais mêle à ses sept techniques

0: des messages du pape et des paroles de l'Évangile. L'objectif, faire découvrir l'Église autrement.
1: We know that there are not so many people that are going to the church those days.
2: Nous savons qu'aujourd'hui, il n'y a pas beaucoup de personnes qui vont à l'Église. Nous devons donc sortir de l'Église. Je pense que les différents arts que nous avons, la peinture, la sculpture, l'architecture, sont de bons moyens pour parler de Dieu. Et la musique est une manière de le faire. Je suis prêtre dans l'église, à l'extérieur de l'église, partout, cela ne change rien. DJ, c'est plutôt à l'extérieur. La musique électronique n'est pas faite pour être jouée à l'intérieur de l'église.
1: In church, no, the electronic music is not for inside of the church.
0: Autour de ce grand amphore, le festival continue. Dans cette abbaye bénédictine, musique, ateliers et prières se côtoient ces 28 et 29 août. Le Maretsu Sound Festival rassemble les 15-35 ans autour de 8 groupes et artistes comme Alive Movement, Feel God ou encore Praise. Pour le père abbé François Lire, la présence d'un festival de musique au cœur de l'abbaye a aussi tout son sens.
3: On entend un groupe qui est en train de chanter des chansons chrétiennes mais modernes, avec des jeunes qui bougent, qui chantent. C'est une manière de prier. Et Maretsu est un lieu de prière. Tous les jours, les moines se rassemblent plusieurs fois par jour pour prier. Nous, dans notre manière de faire, ici, c'est un autre style, mais c'est toujours louer le Seigneur.
0: Le groupe de louanges bruxellois Revival met à son tour l'ambiance sur scène.
4: Notre mission avec Revival, c'est de raviver les églises. Et donc, c'est l'opportunité parfaite, justement, de venir annoncer Jésus.
5: Ouais. Voilà. Évangéliser par la joie, ouais, c'est ça. En fait. Il y a plein de jeunes qui sont là, donc nous, on en profite, on vient donner notre dose de joie.
6: Quand on voit les statistiques des baptêmes chaque année qui augmentent, donc on se réjouit de tout ça et on veut que les jeunes aient un endroit qui rencontre d'autres jeunes et qui sachent se reconnaître quoi, dans l'Église catholique aujourd'hui.
0: Pour l'Église en Belgique, cette première édition du festival représente une nouvelle manière d'évangéliser par la musique. Un choix porté par Mgr Fabien Lejeune, évêque de Namur, et Fabienne Desmarsins, organisatrice du festival.
7: Dans une abbaye, on peut imaginer qu'on est plutôt dans le grégorien. Hier soir, nous étions à la techno, et aujourd'hui, on est plutôt dans la pop louange, et on joint à ça un tournoi de foot. Donc l'idée, c'est d'aller rejoindre les jeunes avec ceux qui leur parlent, aller les chercher là où ils sont. Ça nous rappelle que... Et les moines et l'Église en général ne sont pas hors du monde.
8: Ici en Belgique, il y a moyen de faire des activités comme ça, de rassembler les jeunes autour de la foi, de la musique, de la spiritualité, du partage. Et pas que pour les jeunes catholiques, hein. Ils sont venus avec des copains, des copines, ils veulent montrer ce que c'est que de vivre la louange. Et ça, c'est une bénédiction pour nous tous.
0: Sur place, chacun vit le festival à sa manière.
9: C'est qu'il y a plein de façons de prier. À l'adoration ou en faisant les louanges le matin, mais surtout moi ma préférée c'est la louange.
10: Il y a beaucoup de bruit, il y a beaucoup de monde, beaucoup de rencontres. Bon, Dieu est aussi dans les rencontres, il est dans la joie, il est dans les louanges. Maintenant il y a aussi la petite chapelle d'adoration, j'ai eu l'occasion de faire un tour là-bas tout à l'heure. Il y avait plein de monde, on sentait que c'était très intense. Je vois que voilà, il y a du mouvement dans l'église en Belgique.
0: Une occasion de finir les vacances en musique à quelques jours de la rentrée.

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Au nom du Père et du Fils et du Saint-Esprit, la paix soit avec vous. Nous sommes heureux, comme chaque dimanche, de nous trouver réunis dans la cathédrale, physiquement ou par les ondes de KTO ou celles de Radio Notre-Dame RCF Notre-Dame plutôt. Et nous formons ensemble un corps qui a besoin de se nourrir

une nourriture spirituelle qu'elle ne peut recevoir, qu'il ne peut recevoir que dans l'Église. La parole de Dieu et l'Eucharistie du Seigneur. Demandons au Seigneur de nous rendre disponibles pour que sa parole puisse entrer et demeurer en nous et que son Eucharistie

Prions ensemble le Seigneur. Dieu créateur et maître de tout, pose sur nous ton regard et pour que nous ressentions l'effet de ton pardon, de ta miséricorde, accorde-nous de te servir avec un cœur sans partage. Par Jésus

0: Lecture du livre de Ben Sira le Sage. Rancune et colère, voilà des choses abominables où le pécheur est passé maître. Celui qui se venge éprouvera la vengeance du Seigneur. Celui-ci tiendra un compte rigoureux de ses péchés. Pardonne à ton prochain le tort qu'il t'a fait. Alors, à ta prière, tes péchés seront remis. Si un homme nourrit de la colère contre un autre homme, comment peut-il demander à Dieu la guérison? S'il n'a pas de pitié pour un homme, son semblable, comment peut-il supplier pour ses péchés à lui? Lui qui est un pauvre mortel, il gagne, garde rancune. Qui donc lui pardonnera ses péchés? Pense à ton sort final et renonce à toute haine. Pense à ton déclin et à ta mort et demeure fidèle au commandement. Pense au commandement et ne garde pas de rancune envers le prochain. Pense à l'alliance du Très-Haut et sois indulgent pour qui ne sait pas. Parole du Seigneur.
1: Nous rendons grâce à Dieu.

Lecture de la lettre de Saint Paul apôtre aux Romains. Frères, aucun d'entre nous ne vit pour soi-même et aucun ne meurt pour soi-même. Si nous vivons, nous vivons pour le Seigneur. Si nous mourons, nous mourons pour le Seigneur. Ainsi, dans notre vie comme dans notre mort, nous appartenons au Seigneur. Car si le Christ a connu la mort, puis la vie, c'est pour devenir le Seigneur et des morts et des vivants. Parole du Seigneur.

En ce temps-là, Pierre s'approcha de Jésus pour lui demander « Seigneur, lorsque mon frère commettra des fautes contre moi, combien de fois dois-je lui pardonner ? Jusqu'à 7 fois ?» Jésus lui répondit « Je ne te dis pas jusqu'à 7 fois, mais jusqu'à 77 fois. » Ainsi, le royaume des cieux est comparable à un roi qui voulut régler ses comptes avec ses serviteurs. Il commençait quand on lui amena quelqu'un qui lui devait 10 000 talents, c'est-à-dire 60 millions de pièces d'argent. Comme cet homme n'avait pas de quoi rembourser, le maître ordonna de le vendre avec sa femme, ses enfants et tous ses biens en remboursement de sa dette. Alors, tombant à ses pieds, le serviteur demeurait prosterné et disait « Prends patience envers moi et je te rembourserai tout. » Saisi de compassion, le maître de ce serviteur le laissa partir et lui remit sa dette. Mais en sortant,

temps, ce serviteur trouva un de ses compagnons qui lui devait 100 pièces d'argent. Il se jeta sur lui pour l'étrangler en disant « Rembourse ta dette !» Alors, tombant à ses pieds, son compagnon le suppliait. « Prends patience envers moi et je te rembourserai. » Mais l'autre refusa et le fit jeter en prison jusqu'à ce qu'il ait remboursé ce qu'il devait. Ses compagnons, voyant cela, furent profondément attristés et allèrent raconter à leur maître tout ce qui s'était passé. Alors, celui-ci le fit appeler et lui dit « Serviteur mauvais, je t'avais remis toute cette dette parce que tu m'avais supplié. Ne devais-tu pas, à ton tour, avoir pitié de ton compagnon, comme moi-même j'avais eu pitié de toi ?» Dans sa colère, son maître le livra au bourreau jusqu'à ce qu'il eût remboursé tout ce qu'il devait. C'est ainsi que mon Père du ciel vous traitera si chacun de vous ne pardonne pas à son frère du fond du cœur. »

Je pense que vous aurez tous repéré que la liturgie d'aujourd'hui nous demande de réfléchir au pardon. Depuis la première lettre qu'on a lue de Ben Sira dans l'Ancien Testament, jusqu'à cette parabole terrible que Jésus vient de dire, il est question de rancune, de compassion, de désir ou de non-désir de pardonner. C'est quelque chose qui nous touche tous dans nos histoires personnelles, familiales et peut-être même sociales. C'est une question essentielle, très douloureuse dans beaucoup de vies humaines. Dans cette parabole, il y a beaucoup de choses excessives et volontairement excessives. Jésus, est-ce que si j'ai pardonné 7 fois, c'est-à-dire le chiffre parfait, ça suffit? Jésus dit à Pierre, non, 70 fois, 7 fois. Et puis, la dette que ce roi, que ce serviteur a à l'égard du roi, est une somme qui n'existe pas, même à Fort Knox. Il y en a trop pour un seul homme. Ça veut dire que la dette, elle ne peut pas être remboursée. Et pourtant, le roi va la rembourser, va la payer. Cette dette est vertigineuse, elle est inimaginable. Et puis, dans la punition, il s'agissait de vendre la femme du débiteur avec ses enfants. Bref, tout ça est pédagogiquement excessif pour que ça fasse un choc en nous. Parce que le pardon, c'est quand même pas très simple. Surtout si tous les jours nous disons « pardonne-nous nos offenses comme nous pardonnons », ce qui n'est pas très évident. Donc cette parabole est plutôt une hyperbole pour provoquer en nous une réflexion qui est nécessaire pour que nous puissions avancer sur notre chemin. Le roi de cette parabole, c'est Dieu. Le débiteur de cette parabole, les débiteurs de cette parabole, c'est chacun de nous. Et le roi va remettre à son débiteur cette somme colossale. Il va pardonner, symboliquement, puisqu'il s'agit d'un pardon, il va pardonner l'impardonnable.

Et cet impardonnable qu'il va pardonner, c'est que nous ayons, nous les hommes, nous soyons capables de vivre sans Dieu, de vivre loin de Dieu, de vivre contre Dieu. Ce qu'on appelle, tout horizon confondu, le péché. Et la dette de ce péché, Dieu va la payer en nous donnant son Fils qui va mourir pour nos péchés et pour notre salut, alors que nous n'avons aucun mérite. Donc ce pardon inconditionnel s'est vécu dans la mort du Christ qui paye la dette de l'humanité à la place de l'humanité. Ce débiteur qui est pardonné vient d'être pardonné et il reçoit la visite où il rencontre un autre débiteur à qui il doit une petite somme, qui lui doit une petite somme. Et il va vivre une amnésie complète de ce qu'il vient de vivre et de recevoir. Il y avait ce qu'il avait reçu de Dieu, et puis là, il y a la vraie vie. Quelquefois, dans nos façons de nous confesser, c'est un peu comme ça. On se fait pardonner par Dieu, mais quand la vraie vie vient, on a du mal à pardonner. Ça, c'est très important de le saisir. Parce que si nous n'avons pas conscience que nous avons reçu un pardon immérité, nous allons rester dans une comptabilité humaine des dettes que nous avons les uns à l'égard des autres. Il considère son compagnon comme s'il n'avait pas lui-même été gracié, comme s'il ne s'était rien passé avant. Donc cette histoire veut d'abord nous dire que Dieu a mis en chacun de nous, depuis le jour de notre baptême, une capacité, une disposition à pardonner. Cette disposition à pardonner, elle vient de la croix de Jésus qui dit à son Père à la fin, « Père, pardonne-leur tout, ils ne savent pas ce qu'ils font. » Et le débiteur amnésique, lui, il ne va pas déployer la grâce qu'il vient de recevoir et il va rester dans la dette humaine avec ses sentiments, avec son ego, avec son envie ou sa non-envie de pardonner. Cette puissante et douloureuse parabole, elle veut nous dire que le pardon chrétien, ça n'est pas d'abord un effort. Ça n'est pas juste un effort. C'est un don que le Seigneur a posé en nous et qu'il veut développer en nous pour que nous le mettions en pratique. Le pardon chrétien n'est pas un sentiment, c'est une décision de notre volonté de ne pas nous venger, de ne pas garder rancune. C'est déjà ce que Dieu demandait par Ben Sira à son peuple dans le Premier Testament. Le pardon chrétien n'est pas une performance, c'est l'écho du pardon divin en nous qui rebondit dans la vie des autres. Et dans cette parabole, celui qui vient d'être pardonné, ça s'est passé symboliquement en un instant, grâce à la miséricorde et à la compassion du roi, il rencontre immédiatement un débiteur et il ne lui permet pas d'être lui-même gracié. Cette image ne doit pas nous laisser oublier, et je pense que personne d'entre nous ne le peut, que le pardon, c'est quand même plus compliqué que « je reçois, je donne », si c'était aussi simple. Non, pour nous, nous savons que le pardon, ça n'est pas un moment, c'est une histoire. C'est un chemin que le Seigneur ouvre en nous pour que nous puissions aller plus loin que l'amour humain. C'est une conversion en nous qui demande du temps. Du temps pour que le pardon du Seigneur puisse entrer dans mon cœur et y demeurer.
du temps pour que je

je me laisse transformer par ce pardon divin qui vient transformer mes incapacités à pardonner humainement. Pourtant, nous le savons tous, et les cas ne sont pas rares, on n'arrive pas toujours à pardonner. Parce qu'il y a quand même des choses que les hommes sont capables de faire aux hommes qui sont horribles. Et si on n'arrive pas à pardonner, il nous reste toujours la possibilité de demander à Dieu de pardonner, à demander à Dieu plutôt la volonté de pardonner. C'est ça la prière, c'est se déplacer de quelque chose qui est en moi pour le donner à Dieu et que Dieu le repose en moi transformé. Et donc pose en moi la volonté que je n'ai pas de pardonner. Et puis il y a une dernière catégorie, c'est quand nous ne voulons pas pardonner, parce que c'est trop lourd, c'est trop dur. Là aussi, la prière peut nous servir de porte de salut, en demandant le désir de vouloir pardonner. Seigneur, je ne veux pas pardonner, mais je veux bien que tu me donnes l'envie de le vouloir. Et à partir de là, Dieu peut faire des miracles dans nos vies. Nous sommes au Christ, comme l'a dit saint Paul aux Romains, dans la vie comme dans notre mort, nous appartenons au Christ, qu'il nous donne de vivre ces petits miracles dont on a tant besoin pour crédibiliser notre foi. Amen.

0: Notre Église a comme mission de porter la prière du monde vers le Père avec ses intentions de prière universelle. Ouvrons notre cœur au Seigneur et à sa miséricorde.
1: Pense au commandement et ne garde pas de rancune envers le prochain, déclare Ben Sira le sage, afin que les commandements de Dieu règlent notre vie chrétienne et guident nos actions. Prions le Seigneur.

Dans notre vie, comme dans notre mort, nous appartenons au Seigneur, écrit saint Paul aux Romains, afin que dans les difficultés de la vie, les épreuves et la souffrance, nous puissions toujours faire l'expérience de la proximité de Dieu. Prions le Seigneur.

Le royaume des cieux est comparable à un roi qui voulut régler ses comptes avec ses serviteurs. Dit Jésus à Pierre, afin que la perspective du jugement dernier nous fasse réaliser l'urgence de notre conversion, prions le Seigneur.

Nous te confions aussi, Seigneur, cette visite pastorale du Saint-Père. Tous ceux et celles, enfants, adultes, hommes et femmes, qui attendent une parole de paix dans ce monde divisé, qui attendent une parole de profondeur dans ce monde violent. Nous te prions aussi pour tous ceux qui préparent cette visite pastorale. Seigneur, nous te prions.

à tes fidèles, Seigneur, tends une main secourable, qu'ils te cherchent de tout cœur et voient exaucer leur juste demande par le Christ Jésus, notre Seigneur. Amen.

Priez, frères et sœurs, pour que mon sacrifice, qui est aussi le vôtre, soit agréable à Dieu le Père Tout-Puissant. Sois favorable à nos prières, Seigneur, dans ta bonté accueille ces offrandes et que ces dons offerts par chacun en l'honneur de ton nom soient utiles au salut de tous par le Christ notre Seigneur.

vraiment il est juste et il est bon, pour ta gloire et notre salut, de t'offrir notre action de grâce toujours et en tout lieu, Seigneur Père très saint, Dieu éternel et tout-puissant. Nous reconnaissons le signe de ton immense gloire quand tu portes secours à notre faiblesse humaine par ta puissance divine. Mais plus encore quand ton Fils prend notre condition mortelle pour nous guérir de la mort. Ainsi, tu fais de notre existence périssable un passage vers le salut par le Christ notre Seigneur. Par lui, les anges adorent ta majesté. Ils se réjouissent en ta présence à jamais. À leur hymne de louange, laisse-nous joindre nos voix pour chanter et proclamer.

Toi qui es vraiment saint, toi qui es la source de toute sainteté, Dieu notre Père, nous voici rassemblés devant toi. Et dans la communion de toute l'Église, nous célébrons le jour où le Christ est ressuscité d'entre les morts. Par lui, que tu as élevé à ta droite, nous te prions. Sanctifie ces offrandes en répandant sur elles ton esprit, qu'elles deviennent pour nous le corps et le sang de Jésus le Christ, notre Seigneur. Au moment d'être livré et d'entrer librement dans sa passion, il prit le pain, il rendit grâce, il le rompit et le donna à ses disciples en disant : Prenez et mangez-en tous, ceci est mon corps livré pour vous.

De même, après le repas, il prit la coupe. De nouveau, il rendit grâce et la donna à ses disciples en disant « Prenez et buvez-en tous, car ceci est la coupe de mon sang, le sang de l'Alliance nouvelle et éternelle qui sera versée pour vous et pour la multitude en rémission des péchés. Vous ferez cela en mémoire de moi. »

0: En faisant ainsi mémoire de la mort et de la résurrection de ton Fils, nous t'offrons, Seigneur, le pain de la vie et la coupe du salut, et nous te rendons grâce, car tu nous as estimés dignes de nous tenir devant toi pour te servir. Humblement, nous te demandons qu'en ayant part au corps et au sang du Christ, nous soyons rassemblés par l'Esprit Saint en un seul corps.
1: Souviens-toi, Seigneur, de ton Église répandue à travers le monde. Fais-la grandir dans ta charité, en union avec notre pape Léon, notre évêque Jean, Laurent, tous les auxiliaires, tous les évêques, les prêtres et les diacres.
2: Souviens-toi aussi de nos frères et sœurs qui se sont endormis dans l'espérance de la résurrection, et souviens-toi dans ta miséricorde de tous les défunts. Accueille-les dans la lumière de ton visage. Sur nous tous, enfin, nous implorons ta bonté. Permets qu'avec la Vierge Marie, la bienheureuse Mère de Dieu, avec Saint Joseph, son époux, les apôtres, Saint Denis, Sainte Geneviève et tous les saints qui ont fait ta joie au long des âges, nous ayons part à la vie éternelle et que nous chantions ta louange et ta gloire par ton Fils, Jésus, le Christ. Amen.

0: Nous appartenons, comme dans notre vie, comme dans notre mort, au Seigneur, qui nous confie sa propre prière pour que nous osions lui dire « Pardonne-nous comme nous pardonnons ». Ensemble, nous disons « Notre Père ». Comme nous pardonnons aussi à ceux qui nous ont offensés.
1: Et ne nous laisse pas entrer en tentation, mais délivre-nous du mal.
0: Oui, délivre-nous du mal, de tout mal, Seigneur, et donne la paix à notre continent, à notre planète, à notre temps. Soutenus par ta miséricorde, nous serons libérés de tout péché, à l'abri dans toute épreuve. Nous qui attendons que se réalise cette bienheureuse espérance, l'avènement de Jésus-Christ, notre Sauveur.
1: Car c'est à toi qu'appartient le règne, la puissance et la gloire, pour les siècles et les siècles.
0: Seigneur Jésus-Christ, tu as dit à tes apôtres, à tes amis, « Je vous laisse la paix, je vous donne ma paix. Ne regarde pas nos troubles et nos péchés, mais la foi lumineuse de ton Église. Pour que ta volonté s'accomplisse, donne-lui toujours cette paix, et conduis-la ainsi vers l'unité parfaite, toi qui vis et règnes pour les siècles des siècles.
1: Amen.
0: Que la paix du Seigneur soit toujours avec vous.
2: Frères et sœurs, dans la charité du Christ, donnez-vous la paix.
3: Amen.

0: Voici l'agneau de Dieu. Voici celui qui enlève les péchés du monde. Heureux les invités au festin des noces de l'agneau.
1: Frères et sœurs, ceux d'entre nous qui ne communient pas parce qu'ils ne sont pas baptisés, qu'ils n'ont pas fait leur première communion ou pour une raison que seuls connaissent, peuvent s'approcher les bras croisés sur la poitrine pour recevoir la bénédiction de Dieu. This is now the Holy Communion. 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

Le cycle des saisons fait partie de ces choses profondes que la nature nous enseigne. Elle nous parle de nous-mêmes, de notre histoire. Tout d'abord, il y a le printemps. Cette première saison est l'image de notre jeunesse, où la vie renaît grâce à la sève. C'est la saison de notre vie où cette sève, la force, où il y a l'enthousiasme, l'idéal, la beauté. La jeunesse, c'est cette faculté de se réjouir de ce qui commence, de se donner sans retour, de se renouveler et de repartir pour de nouvelles conquêtes. Puis il y a l'été brûlant qui représente la force adulte. C'est le travail des moissons, c'est l'efficacité, c'est la construction de nos familles, de nos relations, de nos travaux, nos réussites et bien sûr de nos échecs. C'est aussi le temps de la pleine santé, la plupart du temps. Puis ensuite vient le temps de la troisième saison, l'automne, et ses belles couleurs. On peut la voir comme la saison de la sagesse, de la maturité. Nous avons tiré, nous l'espérons, les leçons des échecs. Nous avons accueilli et rendu grâce pour nos réussites. Nous avons peu à peu habité nos limites. La saison de l'automne procure une sorte de calme. C'est aussi la saison de la récolte des fruits de toute une vie qu'il est bon ensuite de garder en mémoire. Et puis, comme à l'automne, les feuilles s'envolent, nous voyons notre force physique s'envoler peu à peu, signe que nous sommes en marche vers la dernière saison, l'hiver, et sa blancheur, la mort de la nature, mais enveloppée de beauté. Or, nous oublions souvent ce que la nature nous enseigne. Sous la glace et sous la neige qui recouvre la terre, un printemps bourgeonne. Des semences sont en train de germer, annonçant une vie cachée souterraine. Ainsi, le livre de la création nous enseigne deux choses principales. Premièrement, quoi qu'il arrive, la vie sera toujours victorieuse. Deuxièmement, dans la quatrième saison, quelque chose de caché est bien là et vit déjà, mais nous ne le voyons pas. La création a été soumise au pouvoir du néant, pourtant elle a gardé l'espérance d'être elle aussi libérée de l'esclavage et de la dégradation pour connaître la liberté. Nous le savons bien, la création tout entière gémit. Elle passe par les douleurs d'un enfantement qui dure encore. Et elle n'est pas la seule, nous aussi, en nous-mêmes, nous gémissons. Nous avons commencé à recevoir l'Esprit Saint, mais nous attendons notre adoption et la rédemption de notre corps. Saint Paul lui-même a repéré que la création gémit, particulièrement dans la quatrième saison où, sous la glace et la neige, la vie est en train de germer. Elle gémit en travail d'enfantement. Paul a entendu sous la glace la germination du printemps. Nous aussi, nous gémissons intérieurement dans l'attente de la rédemption de notre corps. Si je suis ou quand je serai dans ma quatrième saison, dans l'hiver de ma vie, je pourrai sans problème repérer que mon corps gémit. En me levant, mes articulations pourront gémir. Mais il faudrait avoir l'oreille spirituelle pour entendre qu'en moi, quelque chose d'autre gémit. L'esprit, ma vie baptismale, qui attend la pleine rédemption de mon corps.

Bonjour et bienvenue dans ce nouvel épisode de Pourquoi Padré. Aujourd'hui, nous traitons la question de Bobby. Pouvez-vous parler de la communion spirituelle et comment la pratiquer? Et surtout pour ceux qui ne peuvent pas recevoir la communion parce qu'ils ne sont pas baptisés. Cher Bobby, merci pour cette question. Je vais me concentrer surtout sur l'élément de « parce qu'ils ne sont pas baptisés ». En fait, d'abord, ce qu'il faut comprendre, c'est que l'Eucharistie est un immense mystère. Il y a une citation du curé d'Ars qui dit « Si l'homme connaissait bien le mystère de la messe, il mourrait d'amour. Dieu nous ménage à cause de notre faiblesse. » Ainsi, vous le savez sans doute, Bobby, tous ceux qui vont à la messe, tous ceux qui y participent, et y compris le prêtre par qui ce mystère arrive, redisent juste avant la communion « Seigneur, je ne suis pas digne de te recevoir, mais dis seulement une parole et je serai guéri. » En effet, ce que cela veut nous dire, c'est que Dieu veut se donner et se donner pleinement. Or, l'Église catholique et toute la tradition avec elle a perçu depuis toujours que Dieu se donne pleinement dans le sacrement, mais est capable de se donner en dehors du sacrement. Et donc, une personne qui n'est pas baptisée, en fait, elle peut tout à fait venir en croisant les bras, comme vous avez sans doute l'habitude de le faire, pour pouvoir recevoir la bénédiction de Dieu. Ça veut dire pour pouvoir permettre à Dieu de vraiment investir votre cœur et vous donner la force dont vous avez besoin pour pouvoir avancer progressivement vers lui. Ainsi, quand vous retournez à votre place, peut-être que vous pouvez simplement vraiment plonger à l'intérieur de vous-même, vous rappelant la parole de Jésus dans l'évangile de Matthieu, « Retirez-vous dans votre pièce la plus retirée, fermez la porte et priez votre Père qui est présent dans le secret. » Parce que c'est vraiment ce que Dieu veut vous faire. Dieu veut vous rencontrer, Dieu veut prendre soin de votre cœur. Et je terminerai avec une citation de saint Augustin qui nous permet d'illustrer ce désir toujours nouveau, en fait, que nous pouvons avoir à chercher Dieu, parce que c'est une fois que nous le trouvons que nous pouvons le désirer encore. Saint Augustin nous dit « Seigneur, donne-moi la force de te chercher, ô toi qui m'as fait pour te trouver et qui m'as donné l'espoir de toujours te trouver davantage. » Merci Bobby pour cette bonne question. N'hésitez pas à nous en poser d'autres, notamment sur l'adresse mail pourquoipadre@catotv.com ou sur les réseaux, ainsi que sur le site internet catotv.com. Je vous remercie et je vous souhaite une bonne journée.

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2: Bonjour à tous et bonjour Père Roberto Regoli.
3: Vous êtes
2: prêtre du diocèse de Rome, prêtre italien donc, mais vous nous faites l'honneur de nous parler en français. Vous êtes depuis quelques mois le président de la fondation Ratzinger Benoît XVI qui véhicule la pensée de Benoît XVI dans l'église d'aujourd'hui. On va revenir dans quelques instants sur les activités de la fondation, mais d'abord peut-être quelques mots sur votre parcours. Vous êtes prêtre, vous êtes aussi historien, spécialiste de l'histoire contemporaine de l'église. Est-ce que vous pouvez nous expliquer un peu comment se vit cette double vocation de prêtre et d'historien et d'où vous vient cette passion?
3: Merci. Alors, je suis prêtre du diocèse de Rome depuis 25 ans. C'était le Saint-Père Jean-Paul II à m'ordonner prêtre. Parce que pour le diocèse de Rome, il y a cette lien spécial avec le pape qui est notre évêque. Et quand j'étais enfant, j'ai eu toujours la passion pour l'histoire grâce à mon père. Et j'étais vraiment courrier des hommes et des femmes, de la réalité concrète. J'étudiais philosophie, mais j'ai préféré toujours regarder la réalité ordinaire de quelque manière. Et quand j'ai étudié la théologie, j'ai pensé déjà à l'histoire. Je lisais toujours les livres d'histoire. Je me souviens encore des livres quand j'étais à l'école primaire et aussi à la moyenne, etc., etc. Alors, je me souviens quand j'étais à la théologie, une soirée, j'ai lisé un livre d'histoire et parlé d'un cardinal secrétaire d'État, le cardinal Consalvi, qui est le cardinal du concordat entre les papes Pie VII et Napoléon Bonaparte, le nouvel concordat avec la France après la Révolution. Et dans les livres, il était écrit qu'il n'y avait pas une biographie scientifique sur lui, et cette nuit-là, je me suis dit, c'est à moi d'écrire, et j'ai fait ma thèse doctorale sur le cardinal Consalvi. Et alors, le lien avec la France est vraiment important pour moi. Et j'étais aussi aux archives nationales pour les recherches de mon doctorat. Et voilà, c'était une église qui faisait l'histoire au 19e siècle. L'église de France donnait le futur pour la théologie, pour les dynamiques ecclésiastiques, pour les liens église-État.
2: Alors, votre parcours vous a amené à enseigner en Italie et aussi aux États-Unis, je crois. Est-ce que vous pouvez nous dire un petit peu quelles ont été vos responsabilités, vos charges dans vos 25 ans de sacerdoce et du coup aussi de carrière universitaire?
3: Comme étudiant à l'université, j'ai étudié d'abord la philosophie, la théologie, après l'histoire de l'Église jusqu'au doctorat, et j'étais aussi diplômé aux archives secrets du Vatican. Alors ça s'appelait secret, maintenant apostolique. Il y a moins de charme maintenant dans les noms, mais c'était secret à la période. J'ai beaucoup travaillé sur les demandes d'histoire de la papauté, du début de ma recherche, et j'ai beaucoup de collaborations avec des institutions, fondations. Et l'année passée, j'étais pour mon sabbatique aux États-Unis. Là, j'ai été visiting professor à l'université de Notre-Dame. J'utilise la prononciation américaine, pas français, Notre-Dame. Je m'excuse, mais c'était dans l'état de l'Indiana aux États-Unis. J'étais là pour un projet, pour un livre sur l'histoire de la diplomatie pontificale. J'espère continuer dans les prochains mois. Et alors, j'ai beaucoup de collaborations scientifiques en Europe et en Amérique du Nord. Et mes sujets de recherche sont l'histoire de la papauté, l'histoire de la diplomatie du Vatican, les relations

0: Ta église, aussi l'histoire de la curie romaine. C'est un sujet très spécifique, mais autour duquel il y a beaucoup d'intérêt pour une histoire des institutions politiques et des institutions religieuses, mais aussi il y a un intérêt des médias sur la papauté.
1: C'est donc dans le cadre de vos compétences d'historien que vous avez été choisi pour présider la Fondation Ratzinger à la suite du père Federico Lombardi que nous avions reçu aussi dans cette émission il y a quelques mois. Comment avez-vous reçu cette invitation à présider cette fondation et quels étaient vos liens avec Benoît XVI de son vivant?
0: Alors, j'ai écrit, je crois, les premiers livres historiques d'un historien sur la papauté de Benoît XVI d'une manière complète. Nous avons eu beaucoup de livres sur lui, sur la biographie, sur certaines particularités de la vie et du gouvernement. Mon livre n'est pas traduit en français et il y a eu des traductions en Europe et aux États-Unis. Et alors, j'ai été déjà engagé comme historienne sur la papauté des Benoît. Et j'écris aussi des autres articles, essais sur la pensée de Benoît XVI et du cardinal Ratzinger. Dans cette direction-là, j'ai croisé la fondation et j'ai été le promoteur organisateur des congrès à Rome et aux États-Unis autour du pontificat de Benoît XVI. Et c'est grâce à cette collaboration-là que j'ai pu travailler avec le père Federico Lombardi. Et dans cette collaboration, au mois de janvier 2026, j'ai été nommé président de la fondation. Et dans ce moment-là, le pape Léon XIV et le cardinal secrétaire d'État, cardinal Parolin, ont donné cours à des nouvelles nominations pour la fondation. Alors, nous avons un nouvel conseil d'administration, comité scientifique, voilà.
1: Alors, on sait que Léon XIV, avant d'être élu pape, avait été un proche collaborateur du pape François. Que savons-nous de ses liens avec Benoît XVI? On sait qu'en tant que prieuré des Augustins, il l'avait reçu notamment à Pavie. Qu'est-ce qu'on sait du lien que Prévost avait avec Benoît XVI? Est-ce qu'il y a eu plusieurs occasions de contact?
0: Prévost et Ratzinger sont tous les deux des enfants, ou des fils, si vous préférez, de Saint-Augustin. Ratzinger est un fils intellectuel. Il a étudié Saint-Augustin. Il a donné beaucoup de sa recherche théologique autour de Saint-Augustin comme inspiration. Prévost, il est aussi un fils de Saint-Augustin, plutôt dans les domaines spirituels, des visions spirituelles et de la pratique de la fraternité. Alors, nous avons des enfants du même père, et alors ils peuvent être complémentaires entre eux. Je suis curieux parce que nous pouvons voir aussi dans les discours publics du pape Léon XIV qu'il y a beaucoup de références à Saint-Augustin, mais aussi des références au pape Benoît. Et alors c'était une complémentarité qui va aider le développement de la théologie, et c'est intéressant de voir la continuité du magistère des papes.
1: L'année 2027 qui arrive sera celle du centenaire de la naissance de Benoît XVI. Est-ce que vous pouvez nous dire quelques mots sur les projets de la Fondation Ratzinger dans cette année un peu jubilaire, entre guillemets, pour le souvenir de Benoît XVI?
0: Oui, c'est un grand jubilaire, 100 ans de la naissance, et nous avons beaucoup des activités dans tous les continents. Maintenant, nous avons plus ou moins une cinquantaine d'activités comme conférences, congrès, publication des livres, expositions, aussi concerts. On va faire aussi des documentaires dans tous les mondes. Et j'étais surpris et ravi en même temps quand j'ai commencé les services parce que c'était clair que mon horizon, c'était avoir une bonne organisation autour du centenaire. Et j'ai trouvé beaucoup d'intérêt dans tout le monde. Nous avons reçu beaucoup de propositions pour organiser autour de la pensée de Benoît XVI des activités. Dans les mois de novembre, nous aurons par exemple des activités en Pologne, Kenya en Afrique, et aussi en France, il y aura dans les mois de novembre prochain un petit colloque à Paris, et il y a dans tous les mondes, Asie, Australie, Sud-Amérique, aux États-Unis, beaucoup aussi, il y a un grand intérêt et des théologiens et aussi des laïcs, parce que la pensée de Benoît XVI a touché les droits, la philosophie, la relation raison et foi dans les contextes d'une présence publique de l'Église. Alors, pour la France, on peut penser qu'est-ce que c'est la laïcité et quel est le rôle de l'Église dans les contextes publics, quelle est l'autonomie des réalités temporelles devant les religions et le christianisme, le catholicisme. Alors, la pensée des racines, c'est complexe et simple dans l'exposition, a touché beaucoup de domaines.
1: Depuis 2011, la Fondation attribue chaque année un prix à une ou plusieurs personnalités engagées dans ces débats intellectuels que vous mentionnez, aussi des artistes. On voit depuis 15 ans que ce prix existe, un panel assez extraordinaire de la diversité aussi, de la façon dont la recherche spirituelle peut s'exprimer. Plusieurs Français d'ailleurs ont été primés, notamment Anne-Marie Pelletier ou Jean-Luc Marion. Est-ce que ce prix Ratzinger, déjà, est-ce qu'il va se pérenniser encore dans les années à venir? Et comment la Fondation entend-elle véhiculer ce lien entre quête intellectuelle et quête spirituelle?
0: Parmi ceux qui ont reçu le prix Ratzinger, il y a aussi un autre Français, aussi Rémi Braga, parce que je sais qu'il est bien connu en France et en Europe. J'aimais aussi les nommer dans notre conversation. Le prix Ratzinger est donné aux catholiques, mais aussi aux non-catholiques. Quel est le rôle du prix dans la Fondation? Le prix a le but de reconnaître l'excellence de la recherche et la contribution au débat public. Alors, nous avons eu surtout des théologiens, mais aussi des artistes. Dans l'année passée 2025, par exemple, il y avait le directeur Riccardo Muti. Au passé, nous avons eu aussi des architectes. Alors, c'est penser la culture d'une manière vaste, où la présence du spirituel chrétien, catholique aussi, dans les spécifiques, a pu donner une forme de culture, a donné une contribution, était présent dans l'espace public. Alors la Fondation va continuer la présence et la sensibilité de la pensée de Ratzinger grâce au prix. Mais même, en même temps, nous avons aussi une préoccupation, prendre soin des jeunes générations. Et alors, nous avons aussi un support aux étudiants qui font la recherche doctorale. Et chaque année, nous donnons des contributions pour la recherche au niveau théologique, philosophique, historique. Alors, nous voulons aider les jeunes et les soutiens intellectuels et les académiciens ou les personnages plus connus avec les prix qui est devenu, quand j'étais en Amérique, on l'appelait comme ça, les Nobel de la théologie. Et aussi les Nobel de la culture catholique.
1: Merci beaucoup, Père Régoli. Je rappelle que vous êtes prêtre du diocèse de Rome et président de la Fondation Ratzinger Benoît XVI depuis janvier 2026. Merci à vous et merci de vous être exprimé dans un excellent français.
0: Merci, excusez-moi pour ma langue, mes italianismes.
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1: Chers amis de KTO, bienvenue en direct de la place Saint-Pierre de Rome. Nous allons participer à la prière de l'Angélus avec le pape dans quelques instants.

0: Cari fratelli e sorelle, buona domenica.
1: Chers frères et sœurs, bon dimanche. Aujourd'hui, l'Évangile nous parle d'une valeur fondamentale de la vie chrétienne, le pardon. Jésus l'a enseigné et en a témoigné jusqu'à la croix, où il a prié le Père pour ses persécuteurs avec ces paroles que nous connaissons tous. Pardonne-leur, car ils ne savent pas ce qu'ils font. Dans le passage d'aujourd'hui, Pierre interroge le maître précisément sur ce thème.
0: «
1: Seigneur, lui demande-t-il, si mon frère commet des fautes contre moi, combien de fois devrais-je lui pardonner ?» Jusqu'à sept fois, ces paroles révèlent un cœur généreux. En effet, dans la Bible, le chiffre 7 symbolise la plénitude. Et pardonner sept fois signifie pardonner avec une grande générosité. La réponse de Jésus va cependant plus loin. « Je ne te dis pas jusqu'à sept fois, affirme-t-il, mais jusqu'à 77 fois. » C'est-à-dire au-delà de toute limite, sans mesure. Et pour mieux clarifier sa pensée, Jésus, le Sauveur, raconte la parabole d'un serviteur qui avait envers son maître une dette si grande qu'elle était pratiquement irrécouvrable. Ayant obtenu l'annulation de cette dette par pure miséricorde, il n'avait cependant pas fait preuve de la même clémence envers l'un de ses compagnons. Et c'est pour cela qu'il avait été réprimandé et sévèrement puni. Par ces paroles, Jésus nous rappelle que le don et le pardon sont à la base de notre existence. Tout nous est donné par Dieu par pur amour. Et aucun d'entre nous ne peut se dire parfait dans sa réponse à tant de bonté. C'est pourquoi la gratuité qui est à la source de notre vie même est aussi la meilleure règle pour notre vie en communauté. Nous en faisons l'expérience chaque jour. Le pardon est indispensable et s'il fait défaut, on ne peut pas vivre en paix. Tôt ou tard, dans les cœurs et entre les personnes, naissent des conflits, des accusations, des rancunes, des vengeances qui détruisent les relations, divisent les familles ou déclenchent des guerres. Seul le pardon libère et ramène la lumière, même là où la pauvreté matérielle et morale de l'homme, l'espace d'un instant, a assombri l'horizon et rendu le chemin incertain. Le pardon, tel un vent bienfaisant, dissipe même les nuages les plus épais, jusqu'à faire réapparaître le soleil. Saint Pierre lui-même en a fait l'expérience à plusieurs reprises au cours de sa vie, notamment lorsque, après avoir renié et abandonné Jésus pendant la Passion, il rencontra le ressuscité au bord du lac et il entendit cette seule question « Simon, m'aimes-tu ?» accompagné d'une invitation « Suis-moi !» Tout comme au début, le jour de leur première rencontre, comme si rien ne s'était passé. Et cette charité qui oublie et guérit marquera pour le premier des apôtres la confirmation de sa mission. Demandons donc à la Vierge Marie, Mère de Miséricorde, de nous aider à pardonner toujours, même lorsque cela est difficile de le faire et de faire le premier pas. Demandons-lui à répandre avec courage et constance la lumière sereine et apaisante de l'amour qui triomphe de la haine et désarme toute rancœur.
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0: Cari fratelli e sorelle,
1: chers frères et sœurs,
0: 2 days ago marked the 25th anniversary of the
1: September 11th terror attack. Il y avait 25 ans que nous avions vécu cet attentat à New York. Et je renouvelle ma prière pour tous ceux qui ont perdu leur vie et pour tous ceux qui continuent à guérir les blessures de cet

0: Do il benvenuto ai gruppi venuti da San Paolo del Brasile.
1: Le pape salue les pèlerins qui sont venus de la ville de São Paulo au Brésil et tous ceux qui viennent de différents pays. Le pape salue aussi les membres d'associations religieuses d'associations qui vivent à Rome, des groupes de l'oratoire des Salésiens ainsi que des fidèles de Sardaigne. Le pape salue aussi des pèlerins qui sont venus marcher sur les pas de Saint François d'Assise. Le pape salue d'autres jeunes venus du Brésil et en particulier ceux qui viennent pour manifester pour la paix et la vie. À vous tous, je souhaite un bon dimanche.

0: Je remercie toutes les équipes de Vatican Média qui nous ont permis de participer à cette prière de l'Angélus. Je remercie également aux équipes de KTO pour leur travail, Julien en régie, ainsi que Jean-Baptiste, mais aussi Pierre au service web. Le prochain direct, c'est cet après-midi depuis la Grotte de Lourdes. Nous pourrons prier ensemble le chapelet à 15h30. Puis ce soir, vous pourrez participer également en direct à la messe depuis Notre-Dame de Paris à 18h. Bonne journée à tous.
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0: Bonjour et bienvenue sur KTO et KTO Radio. Très heureux de vous retrouver pour inaugurer la saison 2 de notre émission consacrée à la doctrine sociale de l'Église. Pendant une année, nous avons décortiqué, découvert les grands principes de la doctrine sociale. Et cette année, nous allons partir de vos questions. C'est vous qui allez nous interroger. Vous pourrez envoyer ces questions à l'adresse qui s'affiche à l'écran, ladse@ktotv.com. Et des questions sur la vie quotidienne. Et nous les accueillerons et nous y répondrons avec nos invités pour voir comment la doctrine sociale de l'Église peut apporter un éclairage à toutes ces questions que vous vous posez. Et nous allons démarrer tout de suite aujourd'hui avec nos invités sur le thème de l'intelligence artificielle et du monde de l'entreprise. Avec vous, Étienne de Roquigny, bonjour.
1: Bonjour,
0: Anne-Marie. Vous êtes mathématicien, entrepreneur. Vous accompagnez beaucoup d'entreprises sur la question des algorithmes de l'intelligence artificielle et vous êtes cofondateur d'un mouvement qui s'appelle Rerum Novairum, une initiative qui réunit des milliers d'entrepreneurs dans le monde entier sur la question de l'intelligence artificielle à la lumière de la doctrine sociale de l'Église. Nous pourrons en reparler. Et puis avec nous aussi, Brice Cornet, bonjour.
2: Bonjour.
0: Vous êtes entrepreneur, très engagé sur la transformation commerciale, numérique de l'entreprise. Vous partagez aussi votre expérience, votre témoignage dans de nombreux ouvrages, de nombreux articles, expérience et témoignages éclairés par la foi chrétienne. Merci beaucoup à tous les deux d'avoir répondu à cette invitation. Et donc, nous allons essayer de voir dans cette première émission comment l'intelligence artificielle a un impact sur la vie de nos entreprises et notamment sur cette question qui est au cœur du sujet de la doctrine sociale de l'Église, qui est la dignité des personnes qui travaillent. Étienne de Roquigny, quand on parle des personnes qui travaillent, des travailleurs, on pense évidemment à Léon XIII avec Rerum Novarum, son souci de la condition ouvrière. L'époque est différente, mais est-ce que les enjeux sont les mêmes? Est-ce que l'intelligence artificielle qui fait irruption dans le monde de l'entreprise vient menacer d'une façon ou d'une autre, ou au contraire peut venir révéler la dignité des personnes qui travaillent?
1: Alors c'est sans nul doute un immense défi, comme ça a été du temps de Léon XIII, et avec derrière des conséquences terribles avec le communisme, qui avait été d'ailleurs dénoncé à l'époque, des guerres

0: mondiale. Hein. Donc le contexte de Léon XIII était déjà tout à fait tragique. Et c'est aussi le cas, et c'est pour ça que très clairement Léon XIV revendique ce nom, c'est qu'on a affaire effectivement à un nouveau volet potentiellement tragique de l'histoire, et nous devons être les serviteurs de l'espérance. Et beaucoup de choses se jouent dans la dignité du travail face à l'automatisation, comme l'automatisation des machines du temps de Léon XIII, aujourd'hui l'automatisation du savoir, de tout ce qui est beaucoup plus immatériel, intellectuel. Et c'est très concret, je vais vous donner un premier exemple. Moi, ça fait plus de 10 ans que je travaille ce sujet-là, et en lien explicite avec la foi chrétienne. Il y a 10 ans comme entrepreneur, avec un groupe d'expertise comptable, on s'est dit, bon, est-ce qu'on a besoin de quelqu'un tous les mois, 29,99€, tel, peut-être qu'une machine peut dire que ça va dans les frais, 61,52€. Et en quelques mois, en embauchant des data scientists, on a prouvé qu'on faisait un produit qui faisait plaisir aux clients, qui sortait les comptes plus vite, qui coûtait moins cher et qui était en plus souvent meilleur, parce que c'est des petites entreprises très simples. Et le projet s'est arrêté. Le projet s'est arrêté alors qu'on avait un bon produit, on avait des clients qui étaient contents, on apportait de la valeur à tout le monde. Le projet s'est arrêté pourquoi ? Parce que des gens sont venus me voir en disant « Monsieur, pour moi, le métier de comptable, ça n'est pas modérateur d'un algorithme. » Donc il y a eu un choc, j'ai pris ça comme une claque de l'Esprit Saint, et qui est très profond dans la doctrine sainte de l'Église. Le travail n'est pas qu'un travail objectif, matériel, d'efficacité. Il l'est. Jésus a passé l'essentiel de sa vie à faire des planches qui devaient tenir. Il fallait payer le charpentier pour que ça tienne. Mais il y a aussi une dimension subjective dans laquelle je grandis comme personne. J'ai une déontologie, j'ai un rêve, j'ai un sens de ma vie que je donne. Et ça, ces comptables ne le trouvaient plus dans une implémentation bête et méchante directe de l'automatisation. Il a fallu changer complètement le parcours. Et ça a été toute une histoire entrepreneuriale pour refaire un parcours dans lequel eux avaient la main sur l'algorithme. Ils pouvaient décider de s'en servir ou pas. Et ils n'étaient pas comme Charlie Chaplin, bloqués devant, sous les ordres d'une machine. Donc ça, c'est un défi très profond et très concret.
1: On voit à travers cet exemple, et qui me fait penser à cette phrase qui s'affiche de Léon XIV, donc de Magnificat Humanitas, au paragraphe 154. Il y a cette phrase « Nous serions confrontés à un paradoxe de progrès matériel et de régression anthropologique dans lesquels les conditions d'une paix sociale juste et stable viendraient à manquer. » On voit bien ce paradoxe entre un progrès technologique et une régression humaine. Brice Cornet, quand vous accompagnez des entreprises, vous-même, vous êtes entrepreneur. Est-ce que, pour justement ne pas arriver à ces paradoxes-là, il y a des règles que vous fixez sur le recours ou non à l'intelligence artificielle, avec en arrière-plan ce sujet de la dignité des personnes qui travaillent avec vous?
2: Alors, la première règle, en général, ne plaît pas aux entreprises. Lorsqu'ils viennent vers moi, ils me disent... Il y a ce périmètre que l'on ne maîtrise pas, où on n'est pas bon, et on veut que l'IA fasse le travail. Première chose que je leur dis, non. Vous allez me donner là où vous êtes le meilleur, et c'est ça que l'IA va automatiser. Pourquoi ? Parce que lorsqu'on reçoit un travail produit par une IA, il faut être capable de critiquer, d'analyser. On ne peut pas critiquer et analyser si on ne maîtrise pas le sujet. Donc, moi, mon idée, ce n'est pas de supprimer de l'emploi, de la valeur, etc. C'est de mettre vraiment une IA qui va automatiser l'ordinaire, pour maîtriser l'extraordinaire et humaniser l'essentiel. C'est l'humain qui doit toujours rester aux commandes, c'est-à-dire que l'IA ne prend jamais de décision, mais l'IA peut faciliter des traitements d'informations qui ont souvent un volume important pour soulager une certaine charge mentale. Maintenant, il y a un danger, c'est qu'on constate maintenant, avec près de 2 ans de recul d'implémentation, que les employés évoquent une charge mentale beaucoup plus lourde, une espèce de charge cognitive. Et c'est assez logique. Avant, on validait 4 livrables par jour, maintenant on va en avoir 80, parce que tout le monde utilise de l'IA et renvoie vers un responsable. Et là, ça pose question. Il va falloir vraiment définir des limites, peut-être repenser le temps de travail, repenser le lieu, repenser les relations, pour remettre vraiment l'humain au sein de ce nouvel écosystème.
1: Alors, Étienne de Roquigny, par rapport à ça, est-ce que on peut dire que l'intelligence artificielle, elle pourrait remplacer l'intelligence humaine, où il y a quelque chose que l'intelligence humaine gardera toujours, que l'intelligence artificielle ne fera pas?
0: Alors, c'est une bonne et une mauvaise question. Il y a un livre qui est très intéressant, je le conseille, c'est d'Adler, Intelligence humaine, intelligence artificielle, la double énigme. En fait, on ne sait pas ce qu'est l'intelligence artificielle, on ne comprend pas bien la technique. Je suis ancien chercheur en maths, la technique a été beaucoup plus vite que la recherche en mathématiques. On ne comprend pas bien comment ça marche. Et on comprend encore moins ce qu'est l'intelligence humaine. En réalité, toutes les prétentions à réduire l'intelligence humaine à des réseaux de neurones biologiques qui fonctionnent mieux que des réseaux

0: électronique, ils consomment moins. Ben non, c'est pas, on est incapable aujourd'hui d'expliquer la conscience. Il y a une dimension métaphysique, en fait, dans la personne humaine créée à l'image de Dieu, et dans laquelle, de manière totalement liée, le corps, le cœur, l'esprit, les émotions, la volonté, tout ça est lié, en fait. C'est une expérience intégrale. Et donc, on est en train d'essayer de comparer un machin qu'on ne comprend pas bien comment il fonctionne, mais il fonctionne très bien sur l'étage rationnel, à une vision intégrale. Donc la question n'est pas tout à fait la bonne, elle est tentante. Le marketing, en tout cas, l'intelligence artificielle, c'est un marketing rhétorique absolu, c'est le chef-d'œuvre du marketing scientifique.
1: Et puis c'est la question que beaucoup de gens qui connaissent justement rien à ces sujets, moi le premier, nous posons. En fait, est-ce que ça a vocation à nous remplacer dans nos travaux,
0: alors,
1: dans
0: les tâches que nous faisons tous les jours ? La réponse simple, c'est non, pour beaucoup de raisons, mais je dirais la plus importante, c'est la volonté, le libre arbitre. J'ai rencontré le pape en décembre, je lui ai dit « Holy Father, be strong in a free will in a world where no one believes about freedom ».
1: On est dans un monde... En français, redites-le
0: en français. « Soyez fort, Saint-Père, sur le libre arbitre dans lequel plus personne ne croit à la liberté hein. ». Le pape est un disciple de Saint-Augustin, le libre arbitre. Au fond, en tant qu'être humain, nous décidons, nous avons notre volonté. C'est là d'ailleurs que se joue la grâce, la conversion. C'est dans la libre adhésion à l'amour de Dieu. Et ça, cette volonté, cette décision n'existe pas dans une machine qui peut être plus intelligente, plus efficace, peut-être demain avec des robots, même dans le domaine physique, mais qui n'aura pas cette dimension de la volonté qui est créée à l'image de Dieu. Et ça, c'est toute la question de la responsabilité, de la liberté, de l'amour qui se joue sur ce registre-là, bien plus largement que l'intelligence. Et donc, si je reviens au travail, le travail n'est pas qu'une question d'efficacité, même sur des tâches intellectuelles. C'est une question de volonté de personnes qui, ensemble, vont construire une cathédrale ou vont construire sur les ruines de Nîmes. Voilà.
1: Mais encore faut-il que les personnes qui sont en responsabilité, les entrepreneurs ou les collaborateurs eux-mêmes, aient conscience de ça. Et peut-être qu'il faut se fixer des règles. Et je cite encore Léon XIV dans Magnificat Humanitas 156. Il faut une responsabilité, vous avez utilisé ce terme, des entreprises qui incluent la qualité et la dignité du travail parmi les indicateurs de réussite. Brice Cornet, est-ce que dans vos relations avec des entreprises, c'est quelque chose que vous avez pu envisager ?
2: C'est quelque chose en fait qui vient assez naturellement. C'est-à-dire que des chefs d'entreprise qui s'intéressent réellement au sujet, c'est-à-dire quand je dis qu'ils s'intéressent réellement, c'est qu'ils vont outiller mais également former aux bonnes pratiques, parce que ce ne sont pas des outils qui sont magiques, il faut pouvoir les maîtriser, se rendent compte que de un, il y a une peur au niveau des employés qui est certaine. Est-ce que cet outil qu'on me demande d'utiliser ne va pas prendre ma place ? Deux, comment rassurer dès lors l'humain, lui redonner sa place et éviter tout débordement. On est quand même dans une situation où toutes les semaines, on nous sort une nouveauté technologique avec vous évoquez le marketing qui n'a rien à voir en fait avec la réalité de ce qu'on peut réellement proposer. Et on parle d'intelligence, mais précisons, ce n'est pas intelligent. C'est un système purement de probabilité, de statistique, qui fait un volume de calcul monstrueux, mais qui n'a aucune intelligence. L'intelligence est certes une réflexion, mais c'est aussi le doute, la contemplation, l'amour, la souffrance. C'est de là que naît l'intelligence humaine, ce n'est pas juste d'un cheminement de réflexion. Donc, je pense que il faut aussi que la presse fasse son travail et envoie un message sur la réalité de ce qu'est l'intelligence artificielle et ce qu'elle n'est pas, ce que vous êtes un peu en train de faire, merci.
1: Et Étienne de Rocquigny, pour terminer, un des grands principes qui est quand même au cœur de la doctrine sociale, notamment pour le monde d'entreprise, c'est celui de la subsidiarité ou la participation de chacun. Avec ce que nous nous sommes dit là, est-ce qu'on peut se dire que cette dimension-là, à condition que les entreprises aient conscience de cet enjeu de la subsidiarité et de la participation, n'est pas fragilisé par l'irruption de l'intelligence artificielle ?
0: En tout cas, c'est l'immense défi. Et l'encyclique est traversée par la question de la subsidiarité, qui pour moi est une bonne nouvelle. La subsidiarité, c'est chacun doit prendre part à son destin dans l'entreprise, l'entrepreneur, les managers intermédiaires, j'ai toutes les personnes. Et chacun, et c'est en ça que nous sommes humains, nous devons choisir. Nous devons faire acte de liberté, de responsabilité en reprenant en main notre destin. Et si je décide de le faire, alors l'IA peut être un puissant outil. Il peut d'ailleurs permettre à des gens d'être encore plus responsables qu'avant parce qu'ils ont encore plus de pouvoir de comprendre ce qui se passe. Et c'est exactement ce qu'on fait avec Rerum Novarum. Donner les moyens massivement à tout le monde de s'approprier comment je change mon travail à moi avec l'IA et comment je mets l'IA au service de la dignité de mon travail, notamment du choix de ce que je veux faire de ma vie, de ce à quoi je veux contribuer, ce à quoi je ne veux pas contribuer. Voilà, mais ça c'est l'appel de l'encyclique.

0: et il faut travailler là-dessus.
1: Merci Étienne Rocchini, Brice Cornet pour ce premier éclairage. On poursuit avec vous notamment sur la question de la créativité. Comment est-ce que l'IA et le travail humain conservent une place pour la créativité? Et puis Étienne Rocchini, je renvoie à votre dernier livre, De Babel à Jérusalem, Servir l'espérance dans un monde d'IA. C'est aux éditions Salvator. Et puis rendez-vous bien sûr à l'adresse ladse@ktotv.com pour nous partager toutes vos questions auxquelles nous répondrons dans les prochaines émissions. À bientôt.

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1: Chers auditeurs de KTO Radio, bonjour, je suis très heureux de vous retrouver aujourd'hui pour une nouvelle saison de l'émission Questions Éco. C'est une émission consacrée aux enjeux économiques et sociaux et elle est diffusée chaque mois dans le cadre des conversations du week-end. Alors, si je vous parle de tailleur de pierre, vous allez immédiatement penser à ce prestigieux métier médiéval qui a passé l'épreuve du temps. Eh bien, je reçois aujourd'hui, comme preuve en quelque sorte que ce métier a passé l'épreuve du temps, je reçois aujourd'hui dans ce studio Guillaume Cahen, un tailleur de pierre qui a reçu au sein des Compagnons du Devoir ce savoir-faire millénaire. Mais Guillaume Cahen n'est pas seulement un tailleur de pierre, c'est un jeune chrétien qui s'est lancé avec succès dans cette autre aventure des temps modernes qu'est l'entrepreneuriat. Bonjour Guillaume Cahen.
2: Bonjour Guillaume.
1: Alors je vais vous présenter à nos éditeurs. Vous êtes un jeune tailleur de pierre, vous avez 36 ans. Vous avez quand même 20 ans de métier malgré ce jeune âge, parce que vous allez nous raconter ça, c'est un métier où on commence à travailler très jeune, hein. Et vous avez été, je l'ai dit, formé chez les Compagnons du Devoir. Entrepreneur, vous êtes fondateur avec un associé de l'entreprise Atlas Stone, qui est spécialisé dans le métrage et la pose de plans de travail de haut de gamme, en pierre. Bien sûr, votre entreprise est installée à Fleury-les-Aubrais, c'est près d'Orléans. Et vous êtes un chrétien engagé qui met son savoir-faire aussi au service du patrimoine chrétien, et ça on en parlera en fin d'émission. Et vous êtes également ce qu'on appelle un influenceur, vous êtes bien de votre génération pour ça, un pro d'Instagram si je puis dire. Vous avez une chaîne qui s'appelle Pierre de Tradition, qui compte quand même 67 000 abonnés, et c'est aussi l'appellation, vous allez nous expliquer ça, de votre activité plus individuelle de taille de pierre, stricto sensu. J'ai bien compris le schéma. Voilà, donc nous allons parler de ça, de votre parcours, de votre entreprise, du marché sur lequel vous évoluez, et puis cette passion que vous avez pour la pierre, pour le beau, pour la culture et pour le patrimoine, et notamment le patrimoine chrétien. Alors, le parcours d'un compagnon, un compagnon du devoir, comment pourrait-on appeler ça ? C'est une vocation ou c'est pas une conseillère d'orientation qui vous a...
2: Alors, ça commence par une conseillère d'orientation, ouais. Parce que déjà, c'est la première étape avant de rentrer chez les Compagnons du Devoir, c'est déjà de s'aiguiller un petit peu au niveau du métier. Et donc, on pense à différents matériaux, différents objets qui peuvent être mis en forme, mis en place. Et avant cette étape, il y a cette conseillère d'orientation, lorsqu'on vous dit gentiment que l'école n'est peut-être pas faite pour vous et que c'est bien si vous allez voir un petit peu ailleurs dans des professions manuelles. Voilà. Et donc, c'est là où je me dis pourquoi pas la taille de pierre. Et pourquoi la taille de pierre ? Parce que j'aimais l'histoire. Ouais. C'est peut-être à peu près la seule matière dans laquelle j'étais pas trop mauvais au collège. Et donc, je me suis dit, l'histoire, ça fonctionne bien. Parce qu'après, j'avais la mécanique. Je n'avais pas d'appétence particulière pour la mécanique. Donc, métier du bâtiment, qu'est-ce qu'on a dans le bâtiment ? Quand on aime l'histoire, il y a la taille de pierre, ouais. les châteaux de la Loire, hein, je rappelle que je suis orléanais, ouais. Donc naturellement j'allais avec maman visiter les châteaux, les églises, la cathédrale d'Orléans, la cathédrale, ouais. Sainte-Croix, et je pense que ça fait partie des bâtisses en pierre qui ont nourri mon imaginaire et qui m'ont naturellement emmené vers le métier de tailleur de pierre.
1: Ouais, depuis enfant, vous êtes... Qui est déjà attiré. En
2: fait, oui, j'étais déjà attiré par les vieilles pierres.
1: Voilà, hein, les vieilles pierres,
2: les châteaux,
1: ce qu'on appelle les vieilles pierres.
2: Voilà, exactement, ce qu'on appelle les vieilles pierres. Et donc, je crois que déjà, ça, c'est la première étape. Donc, il y a cette conseillère d'orientation qui est là, à un moment donné. Et puis ensuite, une fois qu'on choisit ce métier, on décide de rentrer. Et donc là, on parle de vocation, cet appel pour le métier.
1: Oui.
2: Et donc, cet appel du métier, parce qu'on a une règle un petit peu chez les compagnons, pas exclusivement chez les tailleurs de pierre, et pas exclusivement chez les compagnons, mais des fois on dit « toi tu aimes le métier, mais le métier ne t'aime pas ». Alors c'est un peu dur, mais c'est des fois des choses qui arrivent quand on est en apprentissage, c'est-à-dire que on peut avoir un jeune qui rentre en apprentissage, mais pour lui c'est vraiment très difficile, parce que naturellement il n'est pas fait pour ça.
1: Il n'est pas doué en fait pour
2: ça. Non, il n'est pas doué exactement, voilà. Et ça peut arriver de ne pas être à l'aise dans un métier, et puis de trouver sa voie ailleurs. De fait, je n'ai pas eu ce problème. Je suis un tailleur de pierre, somme toute, moyen. Voilà, je n'ai pas de compétences particulières, mais en tout cas, j'ai travaillé et ça a fonctionné.
1: Mais vous aviez patte quand même, vous aviez
2: dans
1: les mains qui voulait que ça passait.
2: En tout cas, il n'y avait pas de souci, je pouvais rentrer dans un métier.
1: Le métier ne vous a pas rejeté. Quoi.
2: Exactement, ouais. Le métier ne m'a pas rejeté, tout à fait. Ça, c'est la première étape. Et une fois qu'on a franchi cette étape-là, eh bien, on a cet amour du métier, cet amour du matériau qui se tisse à force de travailler la matière. Je crois que ça, c'est valable pour n'importe quel matériau, n'importe quel produit qu'on va former et façonner de ses mains. Et donc, pour moi, ça a été la pierre. Et j'ai trouvé, donc, d'abord en formation professionnelle, toujours par le biais de l'éducation nationale, avec un lycée professionnel, le lycée Gaudier-Bresca à Saint-Jean-de-Bray, à Orléans. Et une fois que j'ai fait mes 2 ans de CAP, en fait, je me suis dit, il manque quelque chose. On m'apprend un métier, mais on m'apprend juste les fondamentaux. Dès la première année, j'ai eu envie d'aller plus loin dans le métier, d'en savoir plus, de m'enrichir plus de mon métier. Et le seul moyen à ma disposition, c'était de rentrer chez les Compagnons du Devoir.
1: Oui.
2: Et donc, c'est là où j'ai souhaité pousser la porte et où j'ai été très bien accueilli par les Compagnons. Et donc, j'ai entamé un processus de Tour de France. À l'issue
1: et là, vous avez quel âge, pardon, 16 ans ?
2: Alors, j'ai 16 ans lorsque je rentre en taille de pierre.
1: Oui.
2: J'ai même 15 ans, en fait, quand je rentre en troisième professionnel,
1: oui.
2: Qui me prépare déjà au lycée. Je suis déjà au lycée pour me préparer, passer mon brevet et puis préparer à une voie professionnelle. Ensuite, je rentre à 16 ans en taille de pierre, de 16 à 18 ans, parce que je passe mon CAP quand même au lycée.
1: Oui.
2: Et à l'issue de mes 18 ans, en juin, ça commence à faire un peu, juin 2008, je décide d'aller chez les Compagnons pour faire ce qu'on appelle le pré-stage, qui est simplement quelques exercices où on va regarder si vous savez compter, faire quelques additions, écrire correctement sans faire trop de fautes d'orthographe,
1: oui.
2: Et puis voir un petit peu si vous êtes... voilà, si vous êtes à l'aise avec quelques problématiques un peu simples. Une fois qu'on a fait ce prestage, eh bien, vous êtes validé pour rentrer sur le Tour de France. Et ensuite de ça, on vous attribue votre affectation. Et au mois d'août, j'ai reçu la mienne et c'était Bastia, en Corse.
1: Ah, la France, alors, quel beau pays.
2: Alors voilà, alors, du coup, j'avais demandé Saumur, Chinon, on m'a envoyé à Bastia. Voilà, donc c'était comme ça que ça devait se passer. Et donc, voilà, et donc je suis parti comme ça pour 6 ans de Tour de France.
1: 6 ans de Tour de France, en commençant par Bastia.
2: Tout à fait.
1: Et là, j'imagine que vous avez vu du pays, vous avez vu de la pierre, parce que en France, effectivement, il y a un patrimoine ou des ressources très diverses selon les régions en termes de pierre.
2: Tout
1: donc, et l'habitat, comme les châteaux ou les églises, les cathédrales, on prend la pierre qui est
2: la pierre locale.
1: La pierre locale.
2: Et oui.
1: Donc, vous avez pu, à travers ce Tour de France, voir beaucoup de choses.
2: Oui.
1: Le Tour de France, quelques villes, quelques régions.
2: Oui, alors moi, j'ai fait donc, mon Tour de France, j'ai fait Bastia, Chinon, Albi, la Fondation de Coubertin à Saint-Rémy-les-Chevreuses, Avignon et Paris. Voilà, j'ai terminé mon Tour de France à Paris, derrière l'hôtel de ville à la Maison des Compagnons.
1: Et la durée globale de ce tour, ça fait...
2: Alors, ça dépend, c'est variable en fonction des métiers, hein, voilà, mais en moyenne, ça aussi, entre 5 et 10 ans.
1: Entre 5 et 10 ans. Ah oui, quand même, oui.
2: Et
1: tout ce temps-là, vous avez un statut d'apprenti.
2: Alors non, pendant tout ce temps-là, je suis salarié d'une entreprise.
1: Salarié d'une entreprise.
2: Et en fait, à la Maison des Compagnons, vous rentrez à la débauche. Et une fois que vous êtes au siège, donc vous avez le dîner, bien entendu, entre 19h et 20h. Et de 20h à 22h, vous avez des cours métiers ou des cours de matière générale pour progresser. Et le samedi, toute la journée, vous êtes 8h en cours ou à l'atelier. Pour progresser dans le métier. C'est ça qui fait la différence des Compagnons. Au-delà du savoir-être, il y a le savoir-faire. Et ce savoir-faire, on le travaille durant tous ces temps du soir et du week-end au lieu de jouer à la PlayStation.
1: Voilà.
2: Tout simplement. Voilà.
1: Exactement. Et on acquiert ce savoir-faire auprès des anciens, tout simplement.
2: Exactement. Tout à
1: donc
2: fait.
1: Donc il doit y avoir, j'imagine, un grand respect des anciens.
2: Oui, oui, il y a un respect des anciens, bien entendu, quel qu'ils soient d'ailleurs, qu'ils aient. Puisque je suis, moi, aujourd'hui, j'ai un peu le statut d'ancien. Et quand on dit ancien, on parle ancien du Tour de France. C'est-à-dire que dès que vous avez 25 ans, vous êtes reçu compagnon, vous sortez du cursus Tour de France, et bien vous faites partie des anciens. Voilà,
1: ouais.
2: De 25 jusqu'à 95, 100 ans.
1: Ah oui. Et donc, l'ancien, c'est lui qui transmet le métier.
2: C'est lui qui transmet.
1: Voilà. On dit que souvent, c'est difficile, les questions d'autorité entre générations, ou la jeune génération, des gens nés à partir de 2000 ou un peu avant, ont du mal justement à écouter les anciens. J'imagine qu'au compagnon, on n'a pas le choix, il faut écouter.
2: Alors vous avez raison sur un point, c'est-à-dire qu'on n'échappe pas au monde. La génération actuelle, elle a tendance des fois à tout savoir. Et donc même quand l'ancien va dire « écoute, je pense que tu devrais faire comme ça », le jeune va dire « oui, je sais ». La preuve que non. Et donc il faut que tu m'écoutes. Je veux croire effectivement que les jeunes ont soif d'apprendre, et de s'ils sont là, en fait, c'est qu'ils ont envie de progresser dans le métier, donc ils sont attentifs à ce que va dire l'ancien. Donc voilà, après on a toujours ce respect et on a ce partage aussi, hein, on est en fraternité, hein, on est frères en compagnonnage, donc ça permet d'avoir un lien avec un ancien qui va avoir peut-être 80 ans alors que vous avez 20 ans, eh bien il a vécu la même chose que vous, alors certes à une autre époque, mais voilà, il y a un lien qui se crée naturellement et on peut tutoyer l'ancien tout de suite, voilà, il y a une fibre passionnée du métier tous les deux. Donc,

0: Donc c'est beaucoup plus facile pour faire passer des choses.
1: Et alors vous disiez que, que l'école c'était un peu compliqué pour vous, à part l'histoire. Aujourd'hui, bien souvent les familles ne veulent pas orienter leurs enfants ou redoutent si leur enfant leur demande d'exercer un métier manuel, ébéniste ou autre, etc. Alors qu'il y a de très beaux métiers à faire et de très belles carrières à faire. Et on peut devenir chef d'entreprise, d'ailleurs on va en parler. Et il y a quand même un certain blocage dans les familles. Ce n'est pas réservé simplement à ceux qui ont du mal à l'école. Si quelqu'un a de l'or dans les mains, comme on dit,
0: bien sûr.
1: Et ben pourquoi pas. Après tout, son métier ne sera pas remplacé par l'intelligence artificielle.
0: Non, je pense qu'on a de belles heures devant nous avec les métiers manuels. Et effectivement, alors il y a cette réticence. Il y a plusieurs réticences. Il y a déjà la première, c'est effectivement la peur pour la famille. Et en tant que père de famille, je peux comprendre tout à fait qu'on puisse se poser la question et qu'on veut ce qu'il y a de mieux pour nos enfants. Et donc, on s'inquiète naturellement de la pérennité. Mais je crois justement qu'à l'heure de l'intelligence artificielle, s'il y a bien des métiers, et c'est ce que vous disiez à l'instant, s'il y a bien des métiers qui ont encore de belles heures devant eux, ce sont les métiers manuels, à plus forte raison si le jeune a envie, a cette appétence pour le métier, où il faut pas hésiter. Et donc, non, j'incite les familles, effectivement, mais quel que soit le niveau scolaire, bien au contraire, puisque d'ailleurs, ça me permet de faire un parallèle, on peut passer un CAP taille de pierre, puis ensuite un brevet professionnel, qui est un niveau bac, puis un niveau BTS, puis un niveau licence, et on peut très vite arriver à un niveau d'études assez élevé, même en n'étant pas simplement, vulgairement, je dirais, au tasseau à tailler de la pierre. Le tailleur de pierre n'est pas que ça.
1: Et on peut terminer, être chef d'entreprise et avoir une situation peut-être parfois plus enviable qu'être exécutant en col blanc dans une tour de la Défense. Alors nous allons marquer la première pause musicale, après on va parler de votre entreprise justement, parce que c'est une émission économique quand même. Mais avant, nous allons écouter une chanson que vous avez choisie, quoi, une chanson pas du tout, un titre musical que vous avez choisi, La Danse Magique, Claudio Constantini. Dites-nous deux mots sur ce choix.
0: En l'occurrence, la première, c'est une musique que j'ai choisie parce que c'est une musique que j'aime bien écouter dans mon atelier quand je taille la pierre. Voilà, ça fait partie des musiques de ma playlist que j'aime à écouter quand je taille la pierre.
1: Eh bien, nous allons l'écouter tout de suite.

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Guillaume de Prémar à l'antenne. Aujourd'hui, je reçois Guillaume Cahen, tailleur de pierre et chef d'entreprise. Et nous avons parlé dans cette première partie de

0: ce parcours de Compagnon du Devoir, de ce Tour de France effectué par Guillaume Caen. Et nous allons maintenant passer à l'aspect économique de notre sujet, de la taille de pierre, mais aussi au-delà de la taille de pierre, on va le voir tout de suite. Vous êtes devenu ensuite chef d'entreprise. C'est en 2019 que vous créez Atlas Stone, une entreprise de mesure et pose de plans de travail haut de gamme, on va dire, en pierre. En plus de votre activité de taille de pierre sur pierre de tradition, on va parler de tout ça. Là, chronologiquement, 2019, donc c'est à la sortie ou pas de votre Tour de France,
1: il y a eu un entre-deux ? Oui, en fait, très simplement, je sors de mon Tour de France parce que à l'issue de mon Tour de France, en tout cas, je me retrouve à travailler à Paris. Donc, j'étais, comme je vous le disais, à la Maison des Compagnons de Paris. Je travaille sur les échafaudages, je fais du ravalement de façade, je travaille sur la mairie du 12e, sur le château de Versailles. Bon, tout ça était très, très sympathique, mais j'avais progressé tout le long de mon Tour de France et arrivé à Paris, il y a beaucoup de travail de taille de pierre en intérim, et je me suis dit, c'est quand même dommage d'avoir fait tout ce Tour de France et puis finalement de se retrouver à faire, et non, il n'y a pas de question d'ego derrière tout ça, mais de me dire, c'est dommage, j'ai l'impression de passer à côté quelque chose. Et les compagnons me disent, Guillaume, on te verrait bien responsable d'une maison de compagnons, ce qu'on appelle le prévôt, qui est un peu le commercial de l'association et qui est là pour vendre des contrats auprès des entreprises. Et je dis, ben oui, mais moi, c'est pas, je ne me sens pas de faire ça puisque j'ai envie de sortir du cursus Tour de France, j'avais envie de m'installer. Et donc, à ce moment-là, j'ai l'opportunité d'entrer dans une multinationale espagnole qui s'appelle le groupe Cosentino et qui vend des tranches de pierre. Donc je reste toujours dans l'univers de la pierre. Je fais ça pendant 3 ans. Ça me permet de développer des compétences commerciales qui étaient intéressantes, en particulier parce que j'avais pour ambition de créer mon entreprise. Et puis, à l'issue, je m'installe chez un compagnon tailleur de pierre qui me dit, bah, écoute, on s'associe. Et il y avait également mon associé actuel, Morgane, et qui était un ami de longue date. Et donc, on s'installe en 2017. Donc, et là, encore donc 2 ans après la fin de mon Tour de France, approximativement. 3 ans, pardon. Et donc, voilà, donc il se passe en 2019, la création d'Atlas Stone. Et ça, ça a effectivement eu lieu 5 ans, plus ou moins 5 ans après mon départ de du Tour de France.
0: Ouais, donc vous avez pris le temps de mûrir votre projet, de vous perfectionner sur le plan commercial.
1: Tout à fait.
0: Parce qu'il faut aller chercher les affaires.
1: Exactement,
0: quand même.
1: Tout à fait.
0: Et vous créez cette entreprise Atlas Stone. Donc, des plans de travail. Donc, on dit haut de gamme, luxe, on peut dire.
1: On peut le dire, on peut le dire.
0: Prise de mesure et pose.
1: Alors, absolument.
0: Bien sûr, dans le domaine de la pierre, puisque j'ai vu que vous faisiez granit, marbre, céramique, quartz, lave, émaillé. Le marbre, par exemple, c'est un peu le symbole du luxe, c'est le marbre. Mais
1: oui,
0: c'est toujours le cas?
1: Alors, c'est pas toujours le cas. Pourquoi? Parce que c'est une pierre qui est très fragile. D'abord, le marbre, on va pas faire un cours de géologie ici, mais le marbre, c'est une pierre qui est fragile, hein, est sensible, et donc à la porosité en particulier, et donc elle ne convient pas à la cuisine, ou en tout cas sur Instagram, oui, sur Pinterest, oui, mais dans la réalité, si vous posez votre verre de vin, c'est quand même risqué, ou votre acide citrique. Donc il vaut mieux privilégier d'autres matériaux. Il existe aujourd'hui un bon nombre de matériaux, et en particulier, on peut citer l'onyx, voilà, qui fait partie des quartzites, et qui sont des pierres aujourd'hui très prisées dans le luxe et dans le milieu très haut de gamme pour réaliser des plans de travail somptueux.
0: Oui. Et donc il y a cette diversité de pierres, de matières sur lesquelles vous pouvez travailler. Comment se passe l'approvisionnement? Parce que est-ce que c'est des pierres qui peuvent venir aussi de l'étranger?
1: Oui, alors la majorité, aujourd'hui on a un très beau patrimoine français. Vous disiez tout à l'heure, beaucoup de pierres locales, beaucoup de pierres sédimentaires, de pierres calcaires en France. On a quelques marbres, etc. Et bien sûr des granites, hein, on pense aux granites du Cidobre, dont on fait, et les granites bretons, bien sûr.
0: Bien sûr.
1: On pense à nos amis bretons. Et donc, toujours. Et donc il y a, malheureusement, ce sont des granites très vieux, très solide, mais esthétiquement, bon, voilà, c'est discutable. Alors, il existe en Inde, au Brésil en particulier, de nombreuses pierres absolument incroyables, fabuleuses, magnifiques et qui permettent d'embellir nos intérieurs.
0: Oui, donc vous faites,
1: elles traversent la mer, exactement. Elles arrivent chez un marbrier.
0: Les bateaux doivent être bien lourds.
1: Mais justement, d'ailleurs, c'est ça qui est intéressant pour les bateaux, c'est que la pierre, elle permet de lester un peu aussi les bateaux.
0: Ah oui.
1: Donc il y a 2 enjeux, hein, pour eux d'envoyer beaucoup de pierres. Ça permet de lester le bateau. Alors là, ça fait surtout le jeu des conteneurs chinois, qui aiment bien mettre de la pierre pas très chère, et comme ça, ils envoient ça. Bref.
0: Et donc, ça arrive chez le marbrier.
1: Ça arrive chez le marbrier qui fait le façonnage.
0: Qui fait pas seulement du marbre, hein, le marbrier.
1: Non, le marbrier, voilà, c'est pas le marbrier, parce qu'évidemment, c'est la dénomination commune, mais effectivement, il fait du granit, il fait du quartz, de la céramique, enfin des quartzites céramiques, et toutes sortes de pierres naturelles. Et donc, voilà, ce marbrier, nous, on travaille avec à peu près 50 de marbriers en France et à l'étranger.
0: Oui.
1: Ce sont eux qui façonnent, qui livrent la marchandise chez nous, à Fleury-les-Aubrais, et ensuite, nous allons installer, en ayant pris les mesures au préalable. Oui. Et envoyé au Marbrier.
0: Et il la livre sous quelle forme? C'est quoi? C'est des
1: sur palette.
0: C'est des plateaux quoi.
1: Ouais, tout à fait. C'est des plateaux façonnés sur ce sont des chevalets en bois qu'on reçoit. Et donc les plans de travail sont façonnés aux dimensions qu'on a soumis.
0: Ah, aux dimensions.
1: C'est nous qui avons soumis les dimensions
0: que vous avez demandé. Alors créer cette entreprise, c'est la motivation, on l'a comprise. En fait, vous avez pris la décision assez vite après le Tour de France, vous l'aviez en tête quoi, l'affaire. Après, il faut franchir le pas. Vous n'avez pas fait les écoles HEC, mais les écoles manuelles des compagnons du devoir. Donc, et donc, il faut aussi relever un défi qui est celui d'être un entrepreneur. Et c'est quelque chose qui vous fait peur ou pas du tout ou...
1: Non, ça ne m'a pas du tout fait peur. Je pense que, alors d'abord, je suis un garçon qui est plutôt d'un naturel plutôt organisé. D'ailleurs, chez les compagnons, on reçoit un nom de compagnon. Et mon nom de compagnon, c'est la discipline de la Ferté-Saint-Aubin. Et c'est cette vertu qui, en tout cas chez les tailleurs de pierre, c'est une vertu qui vous caractérise. Voilà. Et donc, je suis un garçon qui est plutôt discipliné, plutôt méthodique. Et donc, je pense que c'était quelque chose qui convient bien à un rôle de chef d'entreprise. Et donc, voilà, une fois que j'ai eu... ça m'a permis d'acquérir, comme je disais, lors de mon passage dans cette multinationale espagnole, j'ai pu acquérir des compétences commerciales.
0: Ouais.
1: Et à l'issue, je me suis dit, oui, bah, finalement, c'est pas très compliqué. Je sais vendre la pierre, je sais la tailler. Dans l'absolu, je vais réussir à gérer une entreprise. Et donc, en vérité, une petite entreprise, hein, modestement.
0: Oui.
1: Et donc, gérer, effectivement, ça n'a pas été très, très compliqué à mettre en place.
0: Une entreprise dans laquelle vous êtes trois personnes.
1: Tout à fait.
0: Donc les deux associés.
1: Oui.
0: Et votre associé étant lui-même opérationnel aussi.
1: Oui, alors c'est ça.
0: Et un salarié.
1: Tout à fait.
0: Et donc trois personnes avec un chiffre d'affaires de 450 000 euros par an.
1: C'est ça.
0: C'est bien, 450 à 3.
1: Ouais, c'est pas mal. Alors, effectivement, on peut toujours faire mieux, certainement. Mais on est déjà très, très content, effectivement, de réaliser ce chiffre d'affaires. Alors, ce qu'il faut savoir, effectivement, ce que vous disiez, c'est que donc. J'ai décidé d'un commun accord avec mon associé de gérer donc la partie, et on y reviendra, taille de pierre, pierre de tradition, et la partie gestion d'Atlas Stone, c'est-à-dire la partie gestion commerciale et financière de l'entreprise, là aussi, aussi modeste soit-elle. Et puis mon associé, lui, réalise toute la partie prise de mesure et la partie installation des plans de travail avec notre salarié. Et donc, lui, va vraiment maîtriser la partie très technique de la marbrerie, parce que là, on est sur de la marbrerie de décoration, ça n'est pas de la taille de pierre. Et mon associé n'est pas tailleur de pierre. Ce sont deux activités qui sont dans les métiers de la pierre, donc qui fonctionnent très bien ensemble, et qui sont deux activités connexes. Et donc, moi, là, j'ai la gestion pour Atlas Stone de la partie marbre et décoration, mais la partie très technique, c'est mon associé qui la gère.
0: Alors, imaginons, parce que, bien sûr, dans ce domaine, donc, il y a des cuisines, belles cuisines, des magnifiques salles de bain de luxe, des revêtements de cheminées, des choses comme ça, des très belles cheminées, vous en voyez. Imaginons à Paris, ou
1: souvent
0: une
1: à Paris.
0: Belle salle de bain, chez quelqu'un qui a certains moyens, on va dire. Votre associé et votre salarié vont sur place, c'est là qu'ils prennent toutes les mesures.
1: Tout à fait, mon associé va prendre les mesures. Ensuite, ça part en fabrication chez le marbrier pendant un délai d'à peu près 4 semaines. Ça revient chez nous. Et à partir de là, mon associé avec mon salarié vont poser.
0: Vont poser.
1: Tout à fait.
0: Et vous avez aussi quelques prestataires sous-traitants
1: voilà,
0: en plus,
1: j'y arrivais. Lorsque mon associé va faire les prises de mesure, naturellement, il n'est pas en pause. Mais mon salarié, lui, oui, puisqu'il est chef d'équipe. Et donc là, nous avons des sous-traitants. Nous avons quelques sous-traitants qui viennent en fait en renfort, ce qu'on appelle des aides-poseurs. Et donc, ils viennent aider mon salarié à installer un plan de travail, puisqu'il faut à minima être deux pour pouvoir poser un plan de travail en pierre. Ne serait-ce que pour le poids. Et puis, vous le disiez à l'instant, les petits escaliers parisiens dans certains immeubles haussmanniens, si vous ne pouvez pas prendre le grand escalier, si vous n'êtes pas deux, c'est quand même compliqué.
0: C'est quand même compliqué. Alors, vous avez choisi, on va dire, vous avez choisi un créneau, vous avez choisi un segment de marché. Comment, quand on lance son entreprise, on choisit comme ça son segment de marché? Comment on se dit, nous, on va se spécialiser en mesure et pose?
1: Alors, c'est né d'un manque, en fait. On avait, donc, de 2017 à 2019, on avait une marbrerie, et on ne trouvait pas suffisamment de poseurs. Alors, Morgan faisait déjà les prises de mesure, mais on manquait de poseurs. Et donc, lorsqu'on a décidé de partir avec Morgan et de partir ensemble pour créer Atlas Stone, on s'est dit, on va se mettre dans sa activité où il semblerait qu'il y ait un manque. Et donc, voilà, c'est plutôt, vous faites votre petite étude de marché. L'avantage, c'est qu'on était déjà dans la filière, déjà dans le milieu. On avait déjà les contacts, comme je vous l'ai dit, quand j'étais 3 ans au sein du groupe Cosentino. Mes clients étaient les marbriers. Et donc, ça n'a pas été très difficile de retisser du lien avec mes clients actuels, qui sont toujours les marbriers, pour leur proposer ce service de prise de cote et pose. Ça apporte du confort aux marbriers, parce qu'il n'a qu'à façonner il n'a plus à s'occuper de la prise de mesure, donc des dimensions qui, somme toute, s'il y a une erreur, c'est la responsabilité du metteur, donc c'est la responsabilité d'Atlas Stone. Et donc ça va bien au Marbrier, lui il arrive, il a ses salariés sous la main,

0: il façonne, on lui donne le plan, on lui dit tu vas façonner avec telle dimension. Il sort le plan de travail, il livre chez nous, on va poser. Et du coup, lui, il a qu'à gérer une petite usine finalement. Donc, on a proposé ce service au marbrier et tout de suite, ça a fonctionné. Qui plus est, on a eu un petit accélérateur qu'on appelle le Covid et qui fait que quand les gens ont été enfermés chez eux, quand ils sont sortis, certainement que monsieur a dit à madame « Bon, chérie, on sort de là, je t'achète une cuisine parce qu'il y en a ras-le-bol. » Et ça a dopé, ça a totalement dopé notre business model. Puisqu'on est sortis de là, les cuisinistes, eux, étaient débordés. Tout le monde, il y a une très bonne dynamique qui nous a été profitable.
1: Ouais. Voilà. Donc vous avez observé en fait le marché et vous avez dit là il y a un manque, donc il y a un créneau.
0: Voilà.
1: Et le segment haut de gamme, parce que c'est là où il y a le plus grosse valeur ajoutée, j'imagine.
0: Oui, il y a deux raisons à ça. La première, effectivement, vous avez raison, hein, c'est on ne va pas se mentir, c'est pour dire les choses un peu clairement, c'est là où il y a de l'argent, naturellement.
1: Oui.
0: Mais c'est aussi, et d'ailleurs, c'est d'autant plus vrai en ce moment, dans cette période un petit peu de crise, on pourrait dire, de crise politique, de crise internationale, on voit bien que les paniers moyens, c'est plus difficile. On a moins les petits dossiers qu'on avait au début, voire même ces petits dossiers sortis de Covid qu'on avait dans dans de l'entrée de gamme. On les a plus du tout, ou très peu en tout cas. Donc heureusement qu'on a choisi ce segment de marché pour décider d'aller vers le haut de gamme. Et ça a toujours été un choix, une vocation. Pourquoi ? Parce que mon associé, Morgane, aime les chantiers complexes. Il aime bien quand c'est tiré par les cheveux.
1: Quand c'est compliqué.
0: Quand c'est compliqué.
1: Ça le motive.
0: Et plus c'est compliqué, plus ça le motive. Donc voilà, donc on va vers des chantiers complexes. Et plus vous choisissez pardon, la difficulté, et plus évidemment la niche se réduit, hein, naturellement.
1: Oui, et plus la différence se fait.
0: Et la différence se fait,
1: là,
0: de fait.
1: Toujours, donc, on a dit choisir un bon segment de marché, choisir, être à l'écoute du marché, observer les manques, etc. Et après, il faut marquer forcément une différence avec
0: Exactement.
1: Les autres.
0: Tout à fait. Et c'est pour ça qu'on est aujourd'hui, on le dit, on est des spécialistes. On est très peu à faire ça aujourd'hui en France en tant que metteur-poseur. Voilà. Et puis, souvent, le marbrier, c'est une compétence connexe qu'il a à l'intérieur de sa société. Donc, il fait appel à nous en sous-traitance. Mais aujourd'hui, en prise de cote et pose, et en particulier sur Paris, on est très peu à le faire. Et dans le haut de gamme et le très haut de gamme, encore moins.
1: Encore moins. Et dans le super complexe, encore moins.
0: Exactement. Et c'est comme ça qu'on fonctionne, hein, d'ailleurs. C'est vraiment notre choix, notre stratégie. Et on parlait d'un produit qu'on affectionne particulièrement, qui est la lave émaillée.
1: Oui.
0: C'est un produit qui est fait en France et qui s'exporte très bien à l'international. Et qui est un produit que nous, on aime énormément travailler parce qu'il y a une vraie valeur ajoutée sur ce produit. C'est de la pierre de Volvic.
1: Oui.
0: Je suis très content d'avoir cette pierre auvergnate. Et qui, derrière, on passe un émaillage. Ça passe dans un four. Pourrait dire on passe une peinture. Hein, je dis les choses un peu simplement pour nos auditeurs. Et ensuite, on met ça dans un four. Ça cuit et vous avez de la lave émaillée. Et donc, cette lave émaillée, ça permet d'avoir toutes les couleurs qu'on souhaite. Vous donnez un râle et ils peuvent reproduire la couleur. Et donc, un râle, donc pour un choix de couleur.
1: Hein, choix de couleur,
0: tout à fait. Les râles de peinture, par exemple, c'est ce qu'on pense plus simplement. Et donc, voilà, vous dites je veux telle couleur, ils vont faire la couleur que vous avez choisie. Et donc, vous avez un produit qui n'est pas chez le voisin. Et c'est ce que cherchent aujourd'hui les gens dans les milieux aisés. Souvent, et ça d'ailleurs, je crois que ça date de tout temps, le but étant de ne pas avoir la même chose que vulgairement le Pékin moyen.
1: Oui, et ou que son voisin de fortune,
0: qui
1: a tout en marbre, dit moi je vais mettre de la lave émaillée.
0: Exactement, rose, par exemple.
1: Rose, par exemple.
0: Et donc là
1: le client lui-même peut marquer sa différence.
0: Tout à fait. Et le rose ne sera pas le rose du voisin. Si tout en tête qu'il choisisse rose comme son voisin, ce ne sera pas le même.
1: Donc ça, c'est important dans votre stratégie marketing de pouvoir proposer ce
0: produit sur mesure.
1: Ce produit sur mesure.
0: Je crois que c'est vraiment la clé aujourd'hui. Vous voyez, on parle souvent de il y a plein de marques de mobilier les plus connues qu'on va voir chez tout le monde, chez monsieur, madame, tout le monde. Et aujourd'hui, les gens qui ont les moyens n'ont pas envie de ça. Et donc, c'est un choix stratégique. On a perçu qu'il y avait un besoin et nous, on accepte la difficulté. Parce que, encore une fois, l'erreur, elle fait mal. Hein. Si vous vous trompez dans les mesures, ça peut vite vous coûter très cher.
1: Eh oui, et puis là vous avez votre responsabilité. Donc,
0: totalement engagé.
1: L'ardoise, si je puis dire, est pour vous. Quoi.
0: Pour nous, elle est pour nous. Elle est clairement pour nous, bien sûr.
1: Oui, elle est pour vous. Alors, à côté de ça, vous faites quand même de la taille de pierre.
0: Oui.
1: Parce que vous avez pierre de tradition. C'est là qu'il y a le fameux compte Instagram.
0: Exactement,
1: voilà,
0: le fameux.
1: Beaucoup de vidéos. Alors, je suis allé voir, bien sûr, avant l'émission. C'est magnifique. Là, vous avez une boutique, en fait, même une boutique en ligne.
0: Oui.
1: Et vous, en fait, j'ai vu des fleurs de lys, des croix, des hermines, etc.
0: Absolument.
1: J'ai même vu qu'un monogramme Napoléon.
0: Oui, tout à fait, voilà. Absolument. Ouais.
1: Et donc ça, c'est une activité personnelle que vous avez

0: en plus.
1: Alors c'est une activité qui dépend toujours d'Atlas Stone, c'est ce que les gens ne perçoivent pas forcément, et c'est d'ailleurs c'est sciemment, on souhaite dissocier les deux, naturellement aussi parce que mon associé est focalisé sur Atlas Stone, et je suis sur Pierre de Tradition, je suis tailleur de pierre, lui ne l'est pas, il est marbrillé, donc c'est bien dissocier les deux.
0: Oui.
1: Toutefois, tout ça appartient à la SARL Atlas Stone. Et donc, Pierre de Tradition, vous le disiez à l'instant, c'est les réseaux sociaux. C'est tout le volet sur lequel je déploie mon énergie sur les réseaux pour tailler différents éléments sur mesure. On est toujours sur le sur mesure. Je propose effectivement quelques éléments en pierre. Évidemment, vous l'avez dit tout à l'heure, fleur de lys, hermine et autres, cœur sacré. Et puis, c'est surtout pour moi, c'était d'un commun accord avec mon associé, la possibilité de retrouver mon métier de tailleur de pierre et de d'aller un peu plus loin, parce que finalement, le plan de travail, ça reste quand même quelque chose de fonctionnel et il n'y a pas ce petit supplément d'âme qu'il va y avoir quand on taille une pierre.
0: Alors, voilà. Sur un métier d'art qui est très instagrammable, comme on dit, hein, est-ce que ça suffit comme marketing, à la limite, les réseaux sociaux? Si on se débrouille bien, on peut, avec les réseaux sociaux, faire vivre sa boutique en ligne où il y a des paniers moyens à 80€, j'imagine.
1: Oui, c'est ça, tout à fait. Ouais.
0: Voilà. Et là, ça permet de trouver du client particulier, quoi.
1: Oui, alors voilà, il y a deux choses. C'est-à-dire que si on disait, est-ce que Pierre de Tradition fonctionne sans Atlas Stone, c'est non. En l'état, c'est pas possible. Pourquoi ? Parce que sur Pierre de Tradition, je ne fais que des choses qui me plaisent, et particulièrement à destination des catholiques. C'est mon choix.
0: Oui, avec les cœurs sacrés.
1: Les cœurs sacrés, etc. Les croix, etc. Et on parlera aussi tout à l'heure avec SOS Calvaire et ces associations catholiques. Moi aujourd'hui, c'est mon choix, c'est ma stratégie. Comme je dis, ma page Instagram, ce n'est pas une démocratie. Je règne sans partage dessus. Et donc, je compte bien y imposer ce que je souhaite. Et donc, là, je crois que c'est important de parler de savoir-faire français et de savoir-faire catholique.
0: D'accord, très bien. Alors, on va en dire un mot après la deuxième pause musicale qui arrive maintenant. Soulmate, Andrea Vonzo, je ne connaissais pas. Alors, on est au piano, on n'est plus à l'accordéon. J'ai l'impression que c'est à trois temps aussi. On avait eu cette petite valse à trois temps et on reste dans le trois temps. Et alors, présentez-nous Soulmate.
1: Voilà, pareil, c'est sur des musiques également. C'est une deuxième musique que j'affectionne aussi. C'est les musiques un peu classiques. J'aime bien écouter ça quand je
0: fais la pierre. Oui, c'est classique. Et on écoute tout de suite Andrea Vonzo.

0: 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Vous êtes à l'écoute de l'émission Questions Éco dans le cadre des conversations du week-end. Aujourd'hui, je reçois Guillaume Cahen, tailleur de pierre et chef d'entreprise de l'entreprise Atlas Stone. Donc, on va parler un peu de tout ce monde économique, à la fois de la taille de pierre, mais aussi de cette activité sur la...
1: avec Instagram, avec Pierre de Tradition.
0: Ouais. Avec Pierre de Tradition et aussi avec du marché, en quelque sorte, de la pose, même si on l'a déjà évoqué dans la deuxième partie. Le marché qu'on pourrait appeler de la taille de pierre, il est quoi, en rétrécissement? Il y a moins de tailleurs de pierre qui sortent des Tours de France aujourd'hui?
1: Oui, alors c'est un métier qui est passé en voie de disparition, déjà, à l'échelle nationale. C'est rentré dans les métiers en voie de disparition, la taille de pierre.
0: Oui.
1: Aujourd'hui, ça veut dire... il y a plusieurs raisons à ça, mais... je pense qu'il y a un réel intérêt pour les matériaux naturels, les matériaux locaux. On parlait de la pierre, chaque région, on dit belle pierre, bon vin. Ce qui est très vrai, et souvent dans les régions où on a du bon vin, on a des très belles pierres. Et d'ailleurs, on a énormément de belles pierres en France. Mais c'est un métier qui est un peu rude. Et pierre de tradition, c'est un mauvais exemple de taille de pierre pure et simple. Pourquoi? Parce que c'est ce qu'on disait ensemble juste avant, c'est que si j'avais pas Atlas Stone, la partie marbre et décoration, je ne pourrais pas vivre de pierre de tradition parce que je fais le choix de réaliser uniquement des projets qui me plaisent.
0: Oui.
1: Mais la taille de pierre, c'est un métier là-dessus comme un autre. On ne peut pas toujours choisir ce qu'on veut faire. Et donc, il s'agit de faire des entourages de portes, hein, des appuis de fenêtres, ce genre de choses. Chose que moi, je ne fais pas. Voilà, que je laisse à mes confrères travailler avec des maçons traditionnels. Voilà. Ça, ce sont des choses que je ne fais pas. Et donc, forcément, moi, je réduis le champ des possibles. C'est pour ça que si demain, un jeune disait « Tiens, j'ai envie d'être tailleur de pierre, est-ce que je peux en vivre ?» Oui, bien sûr, à condition d'épouser pleinement la profession de tailleur de pierre, avec tout ce qu'elle implique.
0: Oui.
1: De projets à réaliser qui ne sont pas que des projets de taille de pierre, comme je le fais sur Pierre de Tradition, ou d'ornementation.
0: Oui, ça c'est pour de la décoration ou de l'ornementation.
1: Exactement.
0: Intérieure.
1: Tout à fait. Et l'ornementation n'est pas d'ailleurs, ne fait pas nécessairement partie des différentes choses qu'un tailleur de pierre est à même de réaliser, en tout cas pas obligatoirement. Le tailleur de pierre va faire tout ce qui est élément géométrique pour un bâtiment, mais la partie décorative, normalement, elle arrive au niveau du sculpteur. C'est là où je me situe en tant qu'artisan d'art. Je suis à la jonction entre les deux, entre le sculpteur et le tailleur de pierre.
0: Oui.
1: Je suis plus tout à fait l'un et pas tout à fait l'autre. Voilà, donc je suis sur cette jonction, mais pour un jeune qui regarde aujourd'hui le compte Instagram de Pierre de Tradition, eh bien il va se dire, la taille de pierre c'est génial, ça, la taille de pierre ça n'est pas que ça.
0: D'accord.
1: Et la taille de pierre c'est aussi d'aller sur l'échafaudage, à faire du ravalement de façade, lorsqu'il fait très chaud l'été ou est-ce qu'il fait très froid l'hiver.
0: Très froid l'hiver.
1: C'est ça, le métier.
0: Et avec parfois des chantiers quand même magnifiques, enfin on pense à celui de Notre-Dame.
1: Bien sûr, c'est ce qui fait la richesse de ce métier, hein. C'est cette possibilité de travailler dans des endroits absolument incroyables et de réaliser quelque chose de ses mains. Je crois que c'est ça surtout qui fait défaut à la société dans laquelle on vit, c'est cette capacité à proposer aux gens de réaliser des choses de leurs mains. Et je crois qu'aujourd'hui, les gens ont besoin, en tout cas pour beaucoup, pas tous naturellement, mais ont besoin d'avoir quelque chose qu'ils ont produit, une production de leurs mains. Et c'est ce qu'offre la taille de pierre, et elle vous l'offre au quotidien. Et en plus, vous gagnez de l'argent au sens où vous pouvez vous nourrir avec. Alors pourquoi s'en priver?
0: Oui.
1: Si vous aimez le matériau.
0: Là où vous dites que ce serait difficile de vivre uniquement, par exemple, de pierres de tradition, c'est que là, vous avez une clientèle de particuliers à panier moyen à 80 euros, on l'a dit.
1: Avec que des projets qui émanent.
0: Pour en vivre bien, là, faudrait avoir de la masse, du volume.
1: Oui, il faudrait du volume. Et en fait, il faudrait que j'ai une reconnaissance minima nationale ou internationale de mon savoir-faire et de mon nom. Et là, quand je dis ça, c'est parce qu'on voit aujourd'hui certains tailleurs de pierre qui vont être associés à des designers et qui vont réussir à faire des projets qui rapportent de l'argent de manière conséquente. Et donc, voilà, ça fonctionne. Mais aujourd'hui, en mon nom propre, avec juste Pierre de Tradition, non, j'en vivrai pas, malgré que j'ai la chance de travailler sur des très beaux projets, puisque là, on cite ce que je peux faire sur le site internet. Et je parlais de commandes sur mesure, ça a été le cas pour l'abbaye de Fontgombault récemment, avec SOS Calvaire. Et donc là, j'ai réalisé le chemin de croix, c'est-à-dire 10 croix en pierre pour le chemin de croix de l'abbaye de Fontgombault dans l'Indre. Et donc ça, c'était un très beau projet et c'était incroyable, voilà.
0: Ouais, et puis ça rejoignait votre foi.
1: C'est
0: quoi comme pierre alors que vous deviez là?
1: Oui, alors là, c'est donc du calcaire de Tercé et du calcaire de Lavoux.

0: vous, qui sont des pierres qui sont absolument incroyables et avec lesquelles on peut réaliser beaucoup de choses et des choses assez fines.
1: Et alors le modèle économique, si je puis dire, c'est quoi ? C'est les dons qui permettent de financer, plus l'abbaye elle-même.
0: Alors
1: qui
0: là, c'est l'abbaye totalement.
1: Non, totalement.
0: C'est totalement l'abbaye. Ce sont les moines qui ont choisi de financer ce projet sur, en tout cas sur la partie dédiée à Pierre de Tradition, sur la partie SOS Calvaire. En revanche, évidemment, il y a des gens qui font des dons et autres et qui permettent, avec des fois des systèmes de cagnotte, voilà, qui permettent de réaliser certains projets qui peuvent être difficiles financièrement pour les communes. Puis SOS Calvaire travaille avec des communes,
1: oui.
0: Pas uniquement, mais aussi, et, ou pour certains particuliers voilà, qui vont avoir une magnifique croix et qui ne pourront pas la financer en totalité. Voilà, SOS Calvaire s'occupe d'aider à lever des fonds.
1: Oui. Il y a un engouement quand même aussi dans la France profonde, si je puis dire, oui, pour la préservation d'un patrimoine chrétien, de calvaire bien sûr, parfois en pierre, parfois en bois, les gens, même quand ils ne sont pas pratiquants, catholiques pratiquants, culturellement, ils se sentent rattachés à ça, historiquement, quoi.
0: C'est ça qui est intéressant, c'est, je pense à mon ami Alexandre Caillé, l'ancien directeur d'SOS Calvaire, qui effectivement en parlerait mieux que moi, et qui parle de toutes les conversions qui peuvent s'être faites au pied de la croix, des gens qui sont venus justement pour la question du patrimoine, l'enracinement dans le terroir local de ce calvaire qu'on a toujours vu et qui fait partie du paysage local, et pas nécessairement, exclusivement, la croix du Christ, qui évidemment parlera à tout un chacun en tant que catholique. Mais voilà, pour quelqu'un qui simplement est amoureux de son territoire, eh bien, il a envie de voir cette croix restaurée et rayonner.
1: Et là, il y a des conversions. Il y a des gens qui viennent pour le patrimoine, pour la culture, pour l'enracinement, et ils repartent chrétiens. Quoi,
0: exactement,
1: vraiment.
0: Ouais, tout à fait.
1: Ils croient en Jésus-Christ,
0: exactement,
1: mort et ressuscité pour nous.
0: C'est ça, voilà. C'est ça qui est incroyable. Ouais. C'est ça qui est incroyable. C'est qu'au pied de la croix, il se passe beaucoup de choses, et au sens propre.
1: Oui, oui, oui. Et pour vous, c'est une récompense au-delà de,
0: bien sûr,
1: au-delà de la récompense normale,
0: oui,
1: financière,
0: tout à fait,
1: c'est normal, votre métier est rémunéré,
0: bien sûr,
1: ce qui est bien normal, heureusement que vous avez choisi un métier rémunéré. Et donc là, effectivement, il y a un engouement, donc il y a beaucoup de choses à faire dans ce domaine, sur le marché. Donc là, on va reprendre Atlas Stone, les cuisines, par exemple. Vous avez, il y a des gros concurrents pour vous. Comment
0: aucun.
1: Non.
0: Sur Atlas Stone, je n'ai aucun concurrent. Aujourd'hui, j'ai des confrères, j'ai quelques confrères, mais je n'ai pas du tout de concurrence.
1: Vous pouvez pas les appeler concurrents. Vous faites pas une compétition
0: acharnée. Non, pas du tout. On a bien assez de travail les uns les autres. On n'est pas du tout sur les mêmes segments de marché. Nous, aujourd'hui, encore une fois, on a choisi le segment haut de gamme, ultra haut de gamme. Là-dessus, à ma connaissance, on est les seuls à faire ce qu'on fait comme on le fait. Et ce qui nous permet de voyager partout en France, soit dit en passant, et à l'international. Et donc aujourd'hui, non, là-dessus, on est vraiment sur une activité de niche et où on n'a pas de concurrence. Même, on a le loisir de choisir nos clients.
1: Ça veut dire que le développement commercial se fait tout seul ou presque ?
0: Tout seul. Tout seul. Aujourd'hui, on n'a pas besoin d'aller chercher du travail. Hein. Il arrive à nous tout seul.
1: Les clients vous envoient d'autres clients. Vous êtes connu dans ce,
0: on est connu,
1: dans
0: on
1: ce
0: est connu,
1: monde-là. Quoi.
0: On est connu dans le monde de la marbrerie de décoration. Alors, parce qu'on avait fait un petit quelque chose un peu sympa quand on a commencé. On avait commencé à travailler avec... d'abord, on a toujours véhiculé notre image au travers des réseaux sociaux. Il y a aussi le compte Atlas Stone qui est suivi par à peu près 20 000 personnes. Et puis, on avait commencé avec des nœuds papillons. Avec nos polos, on avait nos petits polos, puis on avait mis nos nœuds papillons, et donc on était les gentlemen poseurs, et donc on avait commencé comme ça pour attirer un petit peu le regard vers nous,
1: oui.
0: Et donc ça a fonctionné, beaucoup de marbriers parlaient de nous justement avec les gentlemen poseurs, avec les poseurs en nœuds papillons.
1: Et oui, donc, la force de l'image, donc
0: bien sûr.
1: La différenciation uniquement, alors c'est l'image à 100%,
0: ouais, à 100%.
1: Oui.
0: Ça, c'est ce qui. Parce que vous voyez, on apprend quelque chose en taille de pierre, on apprend toujours qu'il faut faire de très beaux fonds d'arête. Qu'est-ce que ça veut dire que quand vous taillez une pierre, vous avez donc naturellement la moulure, et dans le fond de la moulure, il y a des arêtes. Et si vous avez des fonds d'arêtes qui sont très propres et très droits, votre moulure, elle peut être un peu mangée. Vous pouvez avoir un petit peu mangé un millimètre ou deux. Si votre fond d'arête est bien droit et bien linéaire, eh bien, naturellement, la lumière va bien s'accrocher et donc on ne va voir que ça. On ne va pas s'attarder sur le petit défaut. Et ce que j'aime bien, le parallèle que j'aime bien avec ça, c'est que si vous amenez quelque chose, un savoir-faire qui finalement posait un plan de travail, certes, il y a de la difficulté. Encore une fois, on a des clients qui ont essayé de poser
1: des
0: plans de travail.
1: Oui, puis dans le haut de gamme, il faut être au millimètre près. Quoi.
0: Oui, voilà, exactement. Donc à un moment donné, il n'y a pas de place au doute. Mais toutefois, j'aime bien dire que ça n'est pas non plus un travail hyper complexe. Hein. Il ne faut pas faire 10 ans d'études, par exemple, la taille de pierre. Et on dit qu'il faut au moins 10 ans pour être bon tailleur de pierre. Pour poser un plan de travail, ce n'est pas nécessaire. Toutefois, Si vous êtes

0: capable d'amener les choses, et ça c'est valable pour tout, c'est ce qu'on a fait, je crois, avec Atlas Stone. Si vous êtes capable d'amener quelque chose de joli, qui donne envie, alors nous, on arrive avec, en étant habillés avec nos petits polos bleu marine, bleu, blanc, rouge, parce qu'on est fiers de savoir-faire français, parce que, voilà, on prend soin de nous aussi. Je crois que c'est important, on n'arrive pas à débrailler. Interdiction de s'essuyer sur les pantalons. S'il y a un trou dans le pantalon ou dans la chaussure, on la change tout de suite, ou dans le polo. Et donc, il y a une image. Bonjour madame, bonjour monsieur. Aujourd'hui, ce sont des choses qui sont perdues. Pourtant, c'est du bon sens. Voilà, mais aujourd'hui, ça devient plus compliqué, et particulièrement sur la région parisienne. On le voit, nous, avec les poseurs qui vont intervenir sur d'autres corps d'État. Quand vous arrivez, vous êtes là, bonjour monsieur, bonjour madame, voilà, tout de suite, vous amenez quelque chose. Et finalement, si votre travail, il est très correct, le meilleur possible, mais qu'il n'est pas parfait au sens de la perfection, eh bien, on vous tolérera plus facilement ce petit détail, en tout cas, qui va passer presque inaperçu, pour une raison simple, c'est que vous avez été capable d'amener un savoir-faire et un savoir-être. Et ça, je crois que c'est quelque chose d'important. Et c'est quelque chose qu'on apprend chez les compagnons, d'ailleurs.
1: Oui, c'est ça. Le savoir-être va être décisif.
0: Décisif.
1: Dans la perception que le client final peut avoir du produit que vous allez livrer.
0: Exactement.
1: Parce que vous parlez des imperfections, en fait, même en haut de gamme, ce n'est au millimètre près, etc. Il y a toujours un petit truc qui...
0: Bien sûr, on est sur un chantier, il peut toujours arriver un aléa.
1: Oui.
0: Et de la même manière, si on fait un éclat, ce qui, heureusement pour nous d'ailleurs, parce qu'encore une fois, ça nous coûte très cher, ne nous arrive pour ainsi dire pas, ou une erreur de dimension, ce qui revient du pareil au même, eh bien, le client va vous la tolérer beaucoup plus facilement que si vous êtes mal poli, débraillé, etc. C'est normal. Et je crois que ce que vous avez, il y a aussi ce que vous achetez un plan de travail à 50, 100 000 euros, bah, vous avez envie quand même que les types qui vous l'amènent soit à la hauteur du produit.
1: Qui ressemble à quelque chose.
0: Ah voilà. Bah, si vous avez un type complètement débraillé, qui a le pantalon sur les chevilles et puis la basket qui baille, bah, vous dites, c'est quand même pas à l'image. Ouais, vous achetez un meuble, un beau meuble, je ne sais pas, moi, dans une marque quelconque. Et haut de gamme, et vous avez un type complètement débraillé, carré, qui parle mal ou pas français, c'est quand même, c'est gênant. C'est ce qui fait notre savoir-faire, c'est ce qui fait aussi que beaucoup de marbreries haut de gamme font appel à nous, parce qu'on apporte ce savoir-faire, ce service.
1: Oui, voilà. Donc l'image.
0: L'image.
1: L'image de marque du produit,
0: tout quoi, à fait.
1: De ce que vous faites,
0: oui.
1: L'image de la personne. Donc il faut travailler, en fait.
0: Tout à fait.
1: Dans le marketing, il faut travailler cette question d'une image qui.
0: C'est ce que j'ai appris chez Cosentino. C'est ce que j'ai appris pendant 3 ans sur une multinationale espagnole qui a toujours été à la pointe du marketing, contrairement à ses concurrents. Sur un produit similaire, ils étaient les plus performants parce qu'ils ne reniaient pas sur des produits marketing pour paraître, en tout cas, les meilleurs.
1: Alors aujourd'hui, vous assurez une rentabilité à votre entreprise.
0: Tout à fait.
1: Ouais, j'imagine 3 personnes pour 450 000 euros de chiffre d'affaires. On imagine que vous avez à trouver une rentabilité. Ça, c'est une satisfaction énorme.
0: Oui, bien sûr, c'est tout à fait. Alors, on est passé par plusieurs étapes parce qu'on a essayé de se développer. Donc, on avait essayé de monter une deuxième structure. On est monté jusqu'à 7 personnes. Et puis, finalement, on s'est rendu compte que la valeur humaine, elle est compliquée à gérer. Ça, tout le monde nous l'avait dit, mais on a voulu l'expérimenter par nous-mêmes. Et puis, on changeait de schéma. On devenait sur un schéma où on avait besoin de plus de volume que d'avoir quelques chantiers. Plutôt de la quantité que de la qualité. Mmh. Voilà. Et donc, on changeait un peu de modèle qui ne nous convenait pas du tout, qui n'était pas à la hauteur de ce qu'on était capable de proposer. Et donc, quand vous arrivez sur 2 plans de travail équivalents, un entrée de gamme et un haut de gamme, et que du coup, vous proposez un service haut de gamme sur de l'entrée de gamme, vous n'êtes pas compétitif, pour le coup, cette fois-ci avec mes confrères, qui vont proposer un service de qualité, mais un service entrée de gamme, bah, évidemment, ils ne vont pas avoir les mêmes codes que nous. Bon, bah, finalement, on voyait bien qu'il y avait un problème, en fait. On ne pouvait pas considérer qu'on était payé de la même manière pour réaliser une prestation de la même manière que mes confrères qui vont poser en 45 minutes montre en main pour poser un plan de travail en banlieue parisienne. Et qui vont enchaîner.
1: Dans la journée.
0: Alors que nous, on est capable de proposer une journée complète, sinon 2 jours, pour la pose d'un plan de travail dans une propriété en France.
1: C'est-à-dire que quand vous êtes une petite entreprise comme la vôtre, il vaut mieux bien choisir, trouver et soigner sa niche.
0: C'est ça.
1: Que d'imaginer des marchés de masse sur lesquels, effectivement, trouver sa place sera très, très difficile.
0: Tout à fait, et surtout quand vous êtes attaché, ce qu'on disait à l'instant, à ce savoir-être. Et nous, il est hors de question de se dire « Ah, c'est un chantier entrée de gamme, on va faire ça en 45 minutes. » Ben non, en fait, on propose la même prestation que ce soit un chantier entrée de gamme ou un chantier très haut de gamme. Évidemment, il y a des subtilités, mais malgré tout, on propose le même service. C'est pas possible de faire autrement. Toutefois, On s'est dit, ben, le rapport même financier, et là on revient sur le business, le rapport financier n'était pas le même. Donc on s'est dit, ben non, en fait, à temps passé équivalent, on gagne moins d'argent. Enfin bref, et du coup, on est revenu à trois personnes.
1: Alors dans les trois minutes qui nous restent, je voudrais qu'on reparle un peu de cette dimension du mystère. Parce qu'il y a une dimension de mystère dans la pierre, hein, on le retrouve dans civilisations païennes, la pierre c'est absolument très importante, mais aussi dans le christianisme, qui est quand même une religion d'incarnation. Vous avez eu un portrait sur Aletheia, c'était en février 2026, et vous dites « Quand je touche la pierre, je touche du doigt l'éternité ». J'ai vu que sur Pierre de Tradition, vous aviez écrit cette phrase « La pierre est un don de Dieu ». Tout à fait. Vous la vivez comme ça ?
0: Oui, absolument. Ça, c'est marrant parce que c'est quelque chose qui m'a bercé avant même. Alors moi, je suis converti. Hein, je me suis converti à 27 ans. Mmh. Et donc, quand j'étais chez les compagnons, j'avais pas particulièrement la foi. J'ai trouvé la foi en faisant mon travail de réception pour devenir compagnon tailleur de pierre. C'est à ce moment-là que j'ai étudié l'Évangile selon saint Jean. Et donc, ça m'a parlé. J'ai rencontré un compagnon tailleur de pierre qui était devenu moine. Et donc, voilà, il y a eu... Et je me suis mis en chemin à ce moment-là, mais j'étais déjà en réflexion. Bref, il y a une chanson des compagnons qui dit justement que la pierre est un don de Dieu. Et ça a toujours fait écho en moi. Je crois que et ça, n'importe quel tailleur de pierre le dira, qu'il soit pratiquant, non pratiquant, catholique ou non, le respect de la matière, le respect de la matière naturelle, de la pierre en l'occurrence. Et moi, j'ai ce respect pour le matériau, j'ai ce respect également parce que c'est un don de Dieu, la pierre. Et on ne peut pas se permettre de la galvauder, de l'utiliser comme un matériau, comme on pourrait dire du ciporex ou des matériaux manufacturés. Et donc je crois qu'il faut avoir ce respect pour ce minéral qui est pluriséculaire, ça fait des milliers d'années que c'était dans le sol, ça arrive devant nous, on va réaliser un projet, une croix par exemple, et à ce moment-là c'est fou de se dire que ce dépôt de sédiments qui a plusieurs millions d'années, eh bien ça devient une croix, et je trouve que ça n'est que justice que de réaliser une croix en pierre, quand justement cette production émane même de Dieu. Et voilà, c'est un point de vue très personnel, hein, ça n'engage que moi. Mais en tout cas, voilà comment moi je perçois ça. Et vous parliez du mystère, et je trouve que ça apparente à quelque chose qui a trait au mystère. Oui.
1: C'est-à-dire que la pierre nous parle, elle vient de Dieu, elle nous parle de Dieu aussi, d'une certaine manière. Donc il y a une forme d'apostolat dans votre métier.
0: On essaye, modestement.
1: Donc vous reliez tout ça à la fois, vous essayez d'intégrer
0: tout à fait
1: toutes ces dimensions entre le savoir-faire, le métier, la foi, oui, la culture, enfin, toutes ces dimensions à la fois humaines et divines, si, pour conclure peut-être, ça vous paraît
0: tout
1: un
0: à
1: bon
0: fait
1: résumé ?
0: Oui, je, si vous permettez de finir sur ça, je dirais qu'effectivement, je l'ai dit d'ailleurs aux jeunes scouts à Vézelay qui m'ont invité très généreusement à venir... lors de leur pèlerinage annuel à Vézelay, donc devant 3500 jeunes, et je leur ai parlé de la vocation d'homme au travers du Saint-Esprit, et je crois qu'aujourd'hui, ma vocation de tailleur de pierre, c'est de parler de la taille de pierre et du bon Dieu sur les réseaux sociaux.
1: Très bien, merci beaucoup Guillaume Cain d'avoir participé à Question Écho. Merci chers auditeurs de nous avoir suivis, de nous avoir écouté cette conversation du week-end. Merci beaucoup Thibault pour la réalisation technique de cette émission, et nous nous retrouverons pour une prochaine mission Question Écho.
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J'en suis maintenant fâché. Voyons, si je lui écrivais, ou si j'y retournais un matin. Mais pourquoi lui dire ? Encore faudrait-il savoir ce que l'on veut pour se permettre de le relancer. Si j'y vais seulement pour geindre, il ne me répondra que j'ai tort de ne pas communier et que lui répliquerai-je ? Non, ce qu'il faudrait, ce serait le croiser comme par hasard sur les quais où il bouquine parfois, ou chez Tocan, car alors je pourrais l'entretenir d'une façon plus intime, en quelque sorte moins officielle, de mes oscillations et de mes regrets. Et Durtal se mit à battre les quais et n'y rencontra pas une seule fois l'abbé. Il se rendit chez le libraire sous le prétexte de feuilleter ses livres, mais dès qu'il eut prononcé le nom de Gévrosin, Tocan s'écria « Je suis sans nouvelles de lui. Il y a 2 mois qu'il n'est pas venu. » Il n'y a pas à tergiverser. Il va falloir le déranger chez lui, se dit Durtal. Mais il se demandera pourquoi je reviens après une si longue absence. Outre la gêne que j'éprouve à retourner chez les personnes que j'ai délaissées, il y a encore cet ennui de penser qu'en m'apercevant, l'abbé soupçonnera aussitôt un but intéressé à ma visite. Ce n'est vraiment pas commode. Si j'avais seulement un bon prétexte, il y aurait bien cette vie de Lidvine qui l'intéresse. Je pourrais le consulter sur divers points. Oui, mais lesquels ? Je ne me suis pas occupé de cette sainte depuis longtemps, et il faudrait relire les indigents bouquins de ses biographes. Au fond, il serait plus simple et il serait plus digne d'agir franchement, de lui dire « Voici le motif de ma venue, je vais vous demander des conseils que je ne suis pas résolu à suivre, mais j'ai tant besoin de causer et de me débrider l'âme que je vous supplie de me faire la charité de perdre pour moi 1 heure. » Et il le fera certainement et de bon cœur. Alors est-ce entendu ? Si j'y allais demain, et aussitôt il s'ébroua, rien ne pressait, il serait toujours temps, mieux valait réfléchir encore, « Ah, mais j'y pense, voici Noël. Je ne puis décemment importuner ce prêtre qui doit confesser ses clients, car l'on communie beaucoup ce jour-là. Laissons passer ce coup de feu, nous verrons après. » Il fut d'abord ravi de s'être inventé cette excuse, puis il dut intérieurement s'avouer qu'elle n'était pas trop valide. Car enfin, rien ne prouvait que ce prêtre, qui n'était pas attaché à une paroisse, fût occupé à confesser des fidèles. Ce n'était guère probable, mais il essaya de se convaincre qu'il pouvait néanmoins en être ainsi, et ses hésitations recommencèrent. Exaspéré à la fin par ces débats, il adopta un moyen terme. Il n'irait pour plus de sûreté chez l'abbé qu'après Noël. Seulement, il ne dépasserait pas la date qu'il allait se fixer, et il prit un almanach et jura de tenir sa promesse 3 jours après cette fête.

Chapitre 4. Ah, cette messe de minuit, il avait eu la malencontreuse idée de s'y rendre à Noël. Il était entré à Saint-Séverin, y avait trouvé installé à la place de la maîtrise un externat de demoiselles qui tricotaient avec des voix en aiguille la laine fatiguée des cantiques. Il avait fui jusqu'à Saint-Sulpice, était tombé dans une foule qui se promenait et causait comme en plein vent. Il y avait écouté des marches d'Orphéon, des valses de guinguettes, des airs de feu d'artifice, et indigné, il était sorti. Il lui avait semblé superflu de faire escale à Saint-Germain-des-Prés, car il avait cette église en horreur. Outre l'ennui que dégage cette lourde coque si mal rafistolée et les mornes peintures dont la chargea Flandrin, le clergé y était d'une laideur spéciale, presque inquiétante, et la maîtrise y était vraiment infâme. C'était un ramas de gâtes sauce, d'enfants qui crachaient, de la vinaigrette et de vieux chantres qui mitonnaient dans le fourneau de leur gorge une sorte de panade vocale, une vraie bouillie de son. Il ne songeait pas non plus à se réfugier à Saint-Thomas-d'Aquin dont il redoutait et les aboiements et les flonflons. Restait Sainte-Clotilde, où la psalette tient au moins debout et n'a point, ainsi que celle de Saint-Thomas, perdu toute vergogne. Il y pénétra, mais là encore il se heurta à un bal d'air profane, à un sabbat mondain. Il avait fini par se coucher furieux, se disant « Tout de même à Paris, quel singulier baptême musical on réserve aux nouveau-nés !» Le lendemain, en se réveillant, il se sentit sans courage pour affronter les églises. « Les sacrilèges de cette nuit vont continuer, » pensa-t-il. Et comme le temps était à peu près beau, il sortit, erra dans le Luxembourg, rejoignit le carrefour de l'Observatoire et le boulevard de Port-Royal, et machinalement, il enfila l'interminable rue de la Santé. Cette rue, il la connaissait de longue date. Il y faisait souvent de mélancoliques promenades attirées par sa détresse casanière de province pauvre. Puis elle était accessible aux rêveries, car elle était bordée à droite par les murs de la prison de la Santé et de l'asile des aliénés de Sainte-Anne, à gauche par des couvents. L'air, le jour coulait dans l'intérieur de cette rue, mais il semblait que derrière elle, tout devint noir. Elle était en quelque sorte une allée de prison côtoyée par des cellules où les uns subissaient de force de temporaires condamnations et où les autres souffraient, de leur plein gré, d'éternelles peines. Je me la figure assez bien peinte par un primitif des Flandres, se disait Durtal. Le long de la chaussée que pavèrent de patients pinceaux, des étages de maisons ouvertes du haut en bas, ainsi que des armoires, et d'un côté des cachots massifs avec couchettes de fer, cruches de grès, petits judas ouverts dans des portes scellées de puissants verrous. Là-dedans, de mauvais larrons grinçant des dents, tournant sur eux-mêmes les cheveux droits, hurlant tels que des bêtes enchaînées dans des cages. De l'autre côté, des logettes meublées, d'un galta, d'une cruche de grès, d'un crucifix fermé, elle aussi, par des portes bardées de fer, et au milieu, des religieuses ou des moines, à genoux sur le carreau, la face découpée sur le feu d'un nimbe, les yeux au ciel, les mains jointes, envolées dans l'extase, près d'un pot où fleurit un lys. Enfin, au fond de la toile, entre ces deux haies de maison, monte une grande allée, au bout de laquelle, dans un ciel pommelé, Dieu le Père assis avec le Christ à sa droite, et tout autour d'eux, des chœurs de séraphins, jouant de l'angélique et de la viole. Et Dieu le Père, immobile sous sa haute tiare, la poitrine couverte par sa longue barbe, tient une balance dont les plateaux s'équilibrent. Les saints captifs expiant à mesure, par leurs pénitences et leurs prières, les blasphèmes des scélérats et des fous. Il faut avouer, se disait Durtal, que cette rue est bien particulière, qu'elle est même probablement à Paris unique, car elle réunit sur son parcours les vertus et les vices qui, dans les autres arrondissements, se disséminent d'habitude, malgré les efforts de l'Église, le plus loin qu'ils peuvent les uns des autres. Il était arrivé en devisant près de Sainte-Anne. Alors la rue s'aéra et les maisons baissèrent. Elles n'eurent plus qu'un, que deux étages, puis peu à peu, elles s'espacèrent,
ne furent plus reliées les unes aux autres que par des bouts déplâtrés de murs. « C'est égal, » se disait Durtal, « si ce coin de rue est dénué de prestige, il est en revanche bien intime. Au moins ici, on est dispensé d'admirer le décor saugrenu de ces modernes achances qui exposent dans leurs vitrines, ainsi que de précieuses denrées, des piles choisies de bûches, et dans des compotiers de cristal, les dragées, des anthracites et des pralines des coques. Et puis voici une ruelle vraiment cocasse. » Et il regardait une sente qui descendait en pente roide dans une grande rue où l'on apercevait le drapeau tricolore en zinc d'un lavoir. Et il lut ce nom « Rue de l'Èbre ». Il s'y engagea. Elle mesurait quelques mètres à peine, était arrêtée dans toute sa longueur à droite par un mur derrière lequel on entrevoyait des masures éclopées surmontées d'une cloche, une porte cochère treillissée d'un guichet carré s'enfonçait dans ce mur qui s'élevait à mesure qu'il descendait et finissait par se trouer de croisées rondes pour s'élever en une petite bâtisse que dépassait un clocher si bas que sa pointe n'atteignait même pas la hauteur de la maison de deux étages située en face. De l'autre côté, c'était une glissade de trois bicoques collées les unes contre les autres, des tuyaux de zinc rampaient en montant comme des ceps, se ramifiaient comme les tiges d'une vigne creuse. Le long des murs, des fenêtres bâillaient sur des caisses rouillées de plomb. L'on discernait dans de vagues cours d'affreux taudis. Dans l'un était un galetas où dormaient des vaches. Dans les deux autres s'ouvrait une

remise de voiture à bras et une bibine derrière des barreaux de laquelle apparaissaient des goulots capsulés de litres. « Ah ça, mais c'est une église !» se dit Durtal en regardant le petit clocher et les trois ou quatre baies rondes qui semblaient découpées dans le papier d'émery que simulait le mortier noir et rugueux du mur. « Où est l'entrée ?» Il la découvrit en tournant de cette sente qui se jetait dans la rue de la Glacière. Un porche minuscule donnait accès dans la bâtisse. Il poussa la porte, pénétra dans une grande pièce, une sorte de hangar fermé peint en jaune, au plafond plat traversé de poutrelles de fer, badigeonné de gris, liseré de filets d'azur et orné de becs de gaz de marchands de vin. Au fond, un autel en marbre, six cierges allumés, des fleurs en papier et des colifichets dorés, des candélabres plantés de bougies, et sous le tabernacle, un tout petit Saint-Sacrement qui scintillait en réverbérant le feu des cierges. Il faisait à peine clair, les vitres des croisées ayant été peinturlurées à cru de bandes d'indigo et de jaune serin. On gelait, le poêle n'étant pas allumé, et l'église, pavée de carreaux de cuisine, ne possédant aucun paillasson, aucun tapis. Durtal s'en mitoufla de son mieux et s'assit. Ses yeux finirent par s'habituer à l'obscurité de cette salle. Ce qu'il apercevait devant lui était étrange. Sur des rangées de chaises, en face du chœur, des formes humaines, noyées dans des flots de mousseline blanche, étaient posées. Aucune ne bougeait. Soudain, par une porte de côté, une religieuse, également enveloppée de la tête aux pieds dans un grand voile, entra. Elle longea l'autel, s'arrêta au milieu, tomba par terre, baisa le sol, et d'un effort de rein, sans même céder des bras, se mit debout. Elle s'avança, muette, dans l'église, frôla Durtal, qui discerna sous la mousseline une magnifique robe d'un blanc de crème, une croix d'ivoire pendue au cou, une cordelière et un chapelet blanc à la ceinture. Elle alla jusqu'à la porte d'entrée et là monta par un petit escalier dans une tribune qui dominait l'église. « Qu'est-ce que cet ordre si somptueusement vêtu, installé dans la misérable chapelle de ce quartier ?» se demandait-il. Peu à peu, maintenant la salle s'emplissait. Des enfants de chœur en rouge avec des pèlerines bordées de poils de lapin allumèrent des candélabres, sortirent, ramenèrent un prêtre, habillé d'une chape d'occasion à grandes fleurs, un prêtre maigre et jeune qui s'assit et d'un ton grave chanta la première ancienne des vêpres. Et subitement, Durtal se retourna. Dans la tribune, un harmonium soutenait les réponses d'inoubliables voix. Ce n'était plus la voix de la femme, mais une voix tenant de celle de l'enfant, adoucie, mondée, épointée du bout, et de celle de l'homme, moins écorcée, plus délicate et plus ténue, une voix asexuée, filtrée par des litanies, blutée par les oraisons, passée au crible des adorations et des pleurs. Le prêtre, toujours assis, chanta le premier verset de l'immuable psaume « Dixit Dominus Domino Meo ». Et Durtal vit en l'air, dans la tribune, de longues statues blanches, tenant en main des livres noirs, chantant lentement les yeux au ciel. Une lampe éclaira l'une de ces figures qui, pendant une minute, se pencha un peu, et il aperçut, sous le voile relevé, un visage attentif et dolent très pâle. Les vêpres alternaient maintenant leurs strophes, chantées les unes par les religieuses, en haut, les autres par les moniales en bas. La chapelle était presque pleine. Un pensionnat de jeunes filles voilées de blanc emplissait un côté. Des petites bourgeoises tristement vêtues, des gosses qui jouaient avec leurs poupées occupaient l'autre. À peine quelques femmes du peuple en sabots et pas un homme. L'atmosphère devenait extraordinaire. Positivement, le brasier des âmes tiédissait la glace de cette pièce. Ce n'étaient plus ces vêpres opulentes, telles qu'on les célèbre le dimanche à Saint-Sulpice. C'étaient les vêpres des pauvres, des vêpres intimes, en plein champ de campagne, suivies par les filles.

d'elle avec une ferveur prodigieuse, dans un recueillement de silence inouï. Durtal se crut transporté hors barrière, au fond d'un village dans un cloître. Il se sentait amolli, l'âme bercée par la monotone ampleur de ses chants, ne discernant plus la fin des psaumes qu'au retour de la doxologie au « Gloria Patri et Filio » qui les séparait les uns des autres. Il eut un élan véritable, un sourd besoin de supplier l'incompréhensible, lui aussi, environné d'effluves, pénétré jusqu'aux moelles par ce milieu. Il lui parut qu'il se dissolvait un peu, qu'il participait même de loin aux tendresses réunies de ses âmes claires. Il chercha une prière, se rappela celle que saint Paphnus enseigna à la courtisane Thaïs alors qu'il lui cria « Tu n'es pas digne de nommer Dieu, tu prieras seulement ainsi, qui plasmasti me miserere mei, toi qui m'as créé, aie pitié de moi ». Il balbutia l'humble phrase, pria, non par amour ou par contrition, mais par dégoût de lui-même, par impuissance de s'abandonner, par regret de ne pouvoir aimer. Puis il songea à réciter le pater, s'arrêta à cette idée que cette prière était la plus difficile de toutes à prononcer, lorsqu'on en pèse au trébucher les phrases. N'y déclare-t-on pas en effet à Dieu qu'on pardonne les offenses de son prochain ? Or, combien parmi ceux qui profèrent ces mots pardonnent aux autres ? Combien parmi les catholiques qui ne mentent point lorsqu'ils affirment à celui qui sait tout qu'ils sont sans haine ? Il fut tiré de ces réflexions par le silence subit de la salle. Les vêpres étaient terminées, l'harmonium préluda encore et toutes les voix des nonnes s'élevèrent en bas dans le chœur, en haut dans la tribune, chantant le vieux Noël. Il est né le divin enfant. Il écoutait, ému par la naïveté de ce cantique, et soudain, en une minute, brutalement, sans y rien comprendre, la posture de petite fille à genoux sur leur chaise, devant lui, lui suscita d'infâmes souvenirs. Il se rebiffa, dégoûté, voulut repousser l'assaut de ses hontes, et elles persistèrent. Une femme dont les perversions l'affolaient revint le trouver là. Il revit sous les chemisettes de dentelle et de soie renfler les chairs. Ses mains tremblèrent et fiévreusement, elles ouvrirent les abjectes et les délicieuses cassolettes de cette fille. Tout à coup, cette hallucination cessa. Machinalement, son œil était attiré vers le prêtre qui le regardait en parlant bas à un bedeau. Il perdit la tête, s'imagina que ce prêtre devinait ses pensées et le chassait. Mais cette idée était si folle qu'il haussa les épaules et plus sagement se dit que l'on ne recevait sans doute pas d'homme dans ce couvent de femmes, que l'abbé venait de l'apercevoir et lui dépêchait le bedeau pour le prier de sortir. Il venait en effet droit à lui. Durtal s'apprêtait à prendre son chapeau quand d'un ton tout à fait persuasif et docile, cet employé lui dit « La procession va commencer ». Il est d'usage que les messieurs marchent derrière le Saint-Sacrement. Bien que vous soyez le seul homme ici, monsieur, l'abbé a pensé que vous ne refuseriez pas de suivre le cortège qu'on va former. » Ahuri par cette demande, Durtal eut un geste vague dans lequel le bedeau crut discerner une adhésion. « Mais non, se dit-il lorsqu'il fut seul, je ne veux pas du tout me mêler à la cérémonie. D'ailleurs, je n'y connais rien, et je gafferai. Ensuite, je ne veux pas me couvrir de ridicule. » Il s'apprêtait à filer sans bruit, mais il n'eut pas le temps d'exécuter son projet. L'huissier lui apportait un cierge allumé et l'invitait à l'accompagner. Il fit alors contre fortune bon cœur, et tout en se répétant « Ce que je dois avoir l'air couen !» il s'achemina derrière cet individu jusqu'à l'hôtel. Là, le bedeau l'arrêta et le pria de ne plus bouger. Toute la chapelle était maintenant debout. Le pensionnat de jeunes filles se divisait en deux files, précédées d'une femme portant une bannière. Durtal s'avança devant le premier rang des religieuses. Les voiles baissées devant les profanes dans l'église même étaient levées devant le Saint-Sacrement, devant Dieu. Durtal put examiner ses sœurs pendant une seconde. Sa désillusion fut d'abord complète.
Il se les figurait pâles.

cave, comme la nonne qu'il avait entrevue dans la tribune, et presque tout était rouge, taché de sang, et croisait de pauvres doigts boudinés et crevés par les engelures. Elles avaient des visages gonflés, et semblaient toutes commencer ou terminer une fluxion. Elles étaient évidemment des filles de la campagne, et les novices reconnaissables à leur robe grise, sous le voile blanc, étaient plus vulgaires encore. Elles avaient certainement travaillé dans des fermes. Et pourtant, à les regarder ainsi tendues vers l'autel, l'indigence de leurs faces, l'horreur de leurs mains bleuies par le froid, de leurs ongles crénelés, cuits par les lessives, disparaissaient. Les yeux humbles et chastes, prompts aux larmes de l'adoration sous les cils longs, changeaient en une pieuse simplesse la grossièreté des traits. Fondue dans la prière, elle ne voyait même pas ses regards curieux, ne soupçonnait même point qu'un homme était là qui les épiait. Et Durtal enviait l'admirable sagesse de ces pauvres filles qui avaient seules compris qu'il était dément de vouloir vivre. Il se disait « L'ignorance mène au même résultat que la science. » Parmi les carmélites, il est des femmes riches et jolies qui ont vécu dans le monde et l'ont quitté, convaincues à jamais du néant de ses joies, et ces religieuses-ci, qui ne connaissent évidemment rien, ont eu l'intuition de cette vacuité qu'il a fallu des années d'expérience aux autres pour acquérir. Par des voies différentes, elles sont arrivées au même rond-point. Puis quelle lucidité révèle cette entrée dans un ordre ? Car enfin, si elles n'avaient pas été recueillies par le Christ, elles seraient devenues quoi, ces malheureuses ? Mariées à des pochards et martelées de coups, ou bien servantes dans des auberges, violées par leur patron, brutalisées par les autres domestiques, condamnées aux couches clandestines, vouées au mépris des carrefours, au danger des retapes. Et sans rien savoir, elles ont tout évité. Elles demeurent innocentes, loin de ces périls et loin de ces boues, soumises à une obéissance qui n'est plus ignoble, disposées par leur genre de vie même à éprouver, si elles en sont dignes, les plus puissantes allégresses que l'âme de la créature humaine puisse ressentir. Elles restent peut-être encore des bêtes de somme, mais elles sont les bêtes de somme du bon Dieu au moins. Il en était là de ses réflexions quand le bedeau lui fit un signe. Le prêtre, descendu de l'autel, tenait le petit ostensoir. La procession des jeunes filles s'ébranlait maintenant devant lui. Durtal passa devant le rang des religieuses qui ne se mêlèrent pas au cortège. Et le cierge à la main, il suivit le bedeau qui portait derrière le prêtre un parasol tendu de soie blanche. Alors de sa voix traînante d'accordéon grandi, l'harmonium du haut de la tribune emplit l'église et les nonnes, debout à ses côtés, entonnèrent le vieux chant rythmé tel qu'un pas de marche, l'Adeste Fideles. Tandis qu'en bas, les moniales et les fidèles scandaient, après chaque strophe, le doux et pressant refrain « Venite adoremus ». La procession tourna plusieurs fois autour de la chapelle, dominant les têtes courbées dans la fumée des encensoirs que les enfants de chœur brandissaient, en se retournant à chaque halte devant le prêtre. « Eh bien, mais je ne m'en suis pas trop mal tiré », se dit Durtal, lorsqu'ils furent revenus devant l'autel. Il croyait que son rôle avait pris fin, mais sans lui demander cette fois son avis, le bedeau le pria de s'agenouiller à la barre de communion devant l'autel. Il se sentait mal à l'aise, gêné de se savoir ainsi derrière le dos tout ce pensionnat, tout ce couvent, mais il n'avait pas l'habitude de cette posture. Il lui sembla qu'on lui enfonçait des coins dans les jambes, qu'on le soumettait, comme au Moyen-Âge, à la torture. Embarrassé par son cierge qui coulait et menaçait de le cribler de taches, il remuait doucement sur place, tentant d'émousser en glissant le bas de son paletot sous ses genoux, le coupant des marches. Mais il ne faisait en bougeant qu'aggraver son mal. Ses chairs refoulées s'inséraient entre les os et son épiderme froissé brûlait. Il finit par suer d'angoisse, craignant de distraire la ferveur de la communauté par une chute, et la cérémonie s'éternisait. À la tribune, les religieuses chantaient, mais il ne les écoutait plus et déplorait la longueur de cet office. Enfin, le moment de la bénédiction s'apprêta. Alors malgré lui,

0: Se voyant là si près de Dieu, Durtal oublia ses souffrances et baissa le front, honteux d'être ainsi placé tel qu'un capitaine à la tête de sa compagnie au premier rang de la troupe de ses vierges. Et lorsque dans un grand silence la sonnette tinta et que le prêtre, se retournant, fendit lentement l'air en forme de croix et bénit avec le Saint-Sacrement la chapelle abattue à ses pieds, Durtal demeura, le corps incliné, les yeux clos, cherchant à se dissimuler, à se faire petit, à passer inaperçu là-haut, au milieu de cette foule pieuse. Le psaume « Laudete Dominum omnes gentes » retentissait encore quand le bedeau vint lui enlever son cierge. Durtal fut sur le point de jeter un cri alors qu'il fallut se mettre debout. Ses genoux engourdis craquaient et leur charnière ne manœuvrait plus. Il finit néanmoins par regagner Kaa sa place. Il laissa s'écouler la foule et, s'approchant du bedeau, il lui demanda le nom de ce couvent et l'ordre auquel appartenaient ces religieuses. « Ce sont des franciscaines missionnaires de Marie, » répondit cet homme. « Mais ce sanctuaire n'est pas leur propriété, comme vous semblez le croire. C'est une chapelle de secours qui dépend de la paroisse de Saint-Marcel, de la Maison Blanche. Elle est seulement reliée par un couloir à la maison que ses sœurs occupent là, derrière nous, dans la rue de l'Èbre. Elles suivent en somme les offices au même titre que vous et moi, et elles tiennent pour les enfants du quartier l'école. »
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attendrissante cette petite chapelle, se dit Durtal lorsqu'il fut seul. Elle est vraiment appariée à l'endroit qu'elle abrite, à la triste rivière des tanneurs qui coule en deçà de la rue de la Glacière dans les cours. Elle me fait l'effet d'être à Notre-Dame de Paris ce que sa voisine la Bièvre est à la Seine. Elle est le ruisselet de l'église, la panne pieuse, la misérable banlieue du culte. Et elles sont aussi indigentes et exquises, les voix au sexe indécis, au fondu de ces pauvres nonnes. Et Dieu sait pourtant si j'exècre la voix de la femme dans le lieu saint, car elle reste quand même impure. Il me semble que la femme apporte toujours avec elle les miasmes permanents de ses malaises, et qu'elle fasse tourner les psaumes. Puis quand même, la vanité, la concupiscence sourde de la voix mondaine et ses cris d'adoration auprès de l'orgue ne sont que les cris de l'instance charnelle. Ces plaintes même dans les hymnes liturgiques les plus sombres ne s'adressent que des lèvres à Dieu, car au fond, la femme ne pleure que le médiocre idéal du plaisir terrestre qu'elle ne peut atteindre. Aussi comme je comprends que l'Église l'ait rejetée de ses offices et qu'elle emploie pour ne pas contaminer l'étole musicale de ses proses la voix de l'enfant et de l'homme, voire même celle du castrat. Et cependant, dans les couvents de femmes, cela change. Il est certain que la prière, que la communion, que les abstinences, que les vœux épurent le corps et l'âme et l'odeur vocale qui s'en dégage. Leurs effluves donnent à la voix des religieuses si écrues, si mal équarries qu'elles puissent être ces chastes inflexions, ces naïves caresses d'amour pur. Ils la ramènent au son ingénu de l'enfance. Dans certains ordres, il semble même l'émonder de la plupart de ses branches et concentrer les filets de sève qui restent sur quelques tiges. Et il songeait à un monastère de Carmélite où il était parfois allé se rappelant leur voix défaillante, presque morte, dont le peu de santé s'était réfugié dans trois notes, des voix ayant perdu les couleurs musicales de la vie, les teintes du grand air, ne conservant plus dans le cloître que celles des costumes qu'elle semblait refléter, des sons blancs et bruns, des sons chastes et sombres. Ah, ces Carmélites ! Il y repensait maintenant, tandis qu'il descendait la rue de la Glacière, et il évoquait une prise de voile dont le souvenir l'emballait chaque fois qu'il rêvait à des couvents. Il se revoyait un matin dans la petite chapelle de l'avenue de Saxe, une chapelle de style ogival, espagnol, percée d'étroites fenêtres tendues de vitraux si foncés que la lumière séjournait dans leurs couleurs, sans éclairer. Au fond se dressait dans l'ombre le maître-autel surélevé de 6 marches. À sa gauche, une grande grille de fer en forme d'ogive était voilée d'un rideau noir. Et du même côté, mais presque au bas de l'autel, alors une petite ogive tracée sur un mur plein s'allongeait en lancette trouée au milieu d'une ouverture simulant une sorte de chatière carrée, un cadre sans panneau, vide. Ce matin-là, cette chapelle froide et obscure rutilait, incendiée par des taillis de cierges et l'odeur d'un encens non altéré comme celui des autres églises, par des bancs joints et des gommes l'emplissait d'une fumée sourde. Elle regorgeait de monde. Tapis dans un coin, Durtal s'était retourné et avait ainsi que ses voisins suivi du regard le dos des turiféraires et des prêtres qui se dirigeaient vers l'entrée. À la porte s'était brusquement écarté, et il avait eu dans une explosion de jour la vision rouge du cardinal archevêque de Paris, traversant la nef, branlant une tête chevaline, précédée d'un grand nez à lunettes, voûtant sa haute taille, la penchant tout d'un côté, bénissant d'une longue main tordue telle qu'une patte de crabe les assistants. Il était monté avec sa suite à l'autel, s'était agenouillé sur un prie-dieu, puis on lui avait enlevé sa pèlerine, on lui avait passé une chasuble de soie à croix claire, tissée d'argent, et la messe avait commencé. Un peu avant la communion, le voile noir avait été doucement tiré derrière la haute grille, et dans un jour bleuâtre, pareil à une nuit de lune, Durtal avait entrevu des fantômes blancs
qui glissaient et des étoles qui clignotaient en l'air, et tout contre la grille, une forme de femme agenouillée, immobile sur le

tenant elle aussi une étoile au bout d'un cierge. La femme ne bougeait pas, mais l'étoile tremblait. Puis quand le moment de la communion avait été proche, la femme s'était levée, avait disparu, et sa tête, comme décapitée, était venue remplir le cadre du guichet ouvert dans la lancette. Penché en avant, il avait alors aperçu pendant une seconde une figure morte, les paupières tombées, blanches, sans yeux, de même que les statues en marbre de l'antique, et tout s'était effacé avec le cardinal, courbé, le Saint-Ciboire à la main sur la chatière. Ce fut si prompt qu'il se demanda s'il n'avait pas rêvé. La messe s'était achevée. L'on entendait derrière la claire voix de fer, des psalmodies lamentables, des chants lents, traînés, pleurés, toujours sur la même note, des lueurs vagabondes et des formes blanches passaient dans l'azur fluide des encens. Monseigneur Richard s'était alors assis, mitre en tête, et il interrogeait la postulante, revenue à sa place, agenouillée devant lui derrière la grille. Il parlait à voix basse, on ne pouvait l'entendre. Toute la chapelle se penchait pour écouter la novice prononcer ses vœux, mais l'on ne percevait qu'un long murmure. Durtal se rappelait qu'il avait joué des coudes, qu'il était parvenu à s'approcher du cœur et que là, au travers des barres croisées de la herse, il avait aperçu la femme en blanc étendue à plein ventre dans un cadre de fleurs, et tout le couvent défilait, en se courbant sur elle, entonnait le chant des trépassés, l'aspergeait d'eau bénite comme une morte. « C'est admirable !» s'écria-t-il, soulevé dans la rue par le souvenir de cette scène. Et il se disait « la vie de ces femmes, couchées sur une paillasse piquée de crin, sans oreiller ni drap, jeûnées 7 mois de l'année sur 12, sauf les dimanches et les jours de fête, toujours manger debout des légumes et des aliments maigres, rester sans feu l'hiver, psalmodier pendant des heures sur des dalles glacées, se châtier le corps, être assez humble pour, si l'on a été douillettement élevé, accepter avec joie de laver la vaisselle, de vaquer aux besognes les plus viles, prier dès le matin, toute la journée jusqu'à minuit, jusqu'à ce que l'on tombe en défaillance, prier ainsi jusqu'à la mort. Faut-il qu'elles aient pitié de nous et qu'elles tiennent à expier l'imbécilité de ce monde qui les traite d'hystériques et de folles, car il est inapte à comprendre les joies suppliciées de ces âmes? On ne se sent pas très fier de soi quand on songe aux carmélites, et même à ces humbles franciscaines qui sont cependant plus vulgaires. Il est vrai que celles-là n'appartiennent pas à un ordre contemplatif, mais c'est égal. Leurs règles sont assez rigides. Leur existence est assez dure pour qu'elles puissent, elles aussi, compenser par leurs oraisons et par leurs œuvres les excès de la ville qu'elles protègent. Il s'exaltait en pensant au monastère. Ah ! Être terré chez eux à l'abri des mufles, ne plus savoir si des livres paraissent, si des journaux s'impriment, ignorer pour jamais ce qui se passe hors de sa cellule chez les hommes, et parfaire le bienfaisant silence de cette vie murée en se nourrissant d'actions de grâce, en se désaltérant de plein champ, en se saturant avec les inépuisables délices des liturgies. Puis qui sait, à force de bonne volonté, de suppliques ardentes, parvenir à l'approcher, à l'entretenir, à le sentir près de soi, presque content de sa créature peut-être. Et il évoquait les allégresses de ces abbayes où Jésus vivait. Il se rappelait cet étonnant couvent d'Unterlinden, près de Colmar, où au XIIIe siècle, ce n'était pas une, deux nonnes, c'était le monastère tout entier qui surgissait éperdu devant le Christ dans des cris de joie. Des religieuses s'élevaient au-dessus de terre, d'autres entendaient des chants séraphiques ou sécrétaient de leur corps épuisé des paumes, d'autres encore devenaient diaphanes ou se nimbaient d'étoiles. Tous les phénomènes de la vie contemplative étaient visibles dans la haute école de mystique que fut ce cloître. Emballé comme il l'était, il se trouva devant sa porte, sans même se souvenir de la route qu'il avait prise. Et une fois
fois dans sa chambre, il eut une distension et un éclat d'âme.

recul. Oh, tout de même, ce que je voudrais, m'en aller, être hors d'ici, à mille lieues de Paris, je ne sais où, dans un cloître. Mon Dieu, c'est fou ce que je vous raconte, car je ne resterai pas 2 jours dans un couvent, et l'on ne m'y recevrait pas d'ailleurs. Il se fit cette réflexion. Pour une fois que je suis moins sec, moins malpropre que de coutume, je ne trouve à dire à la Vierge que des insanités et des niaiseries, alors qu'il serait si simple de solliciter son pardon, de l'implorer pour qu'elle ait pitié de ma vie déserte, pour qu'elle m'aide à résister aux sommations de mes vices, à ne plus payer, ainsi que je le fais, des redevances des nerfs, l'impôt des sens. « C'est égal, » reprit-il en se relevant, « en voilà assez. Je ferai au moins le peu que je puis, sans plus tarder. J'irai chez l'abbé demain. Je lui expliquerai mes litiges d'âme et nous verrons bien après. »

Chapitre 5. Il éprouva un véritable soulagement lorsque la bonne lui répondit « Monsieur l'abbé est chez lui ». Il entra dans un petit salon et attendit que le prêtre, qu'il entendait converser avec une personne dans une autre chambre, fût seul. Il regardait cette petite pièce et constatait que rien n'était changé depuis sa dernière visite. Elle restait meublée d'un divan de velours dont le rouge, jadis incarnat, était devenu de ce rose fané qu'à la confiture de framboise bu par du lait. Il y avait en outre deux fauteuils Voltaire, placés de chaque côté d'une cheminée que parait une pendule empire et des vases de porcelaine remplis de sable dans lesquels s'enfonçaient des tiges de roseaux secs. En un coin, contre le mur, sous un ancien crucifix de bois, on apercevait un prie-dieu où la place des genoux était marquée, une table ovale au milieu, quelques gravures pieuses le long des murs, et c'était tout. Ça sent l'hôtel et le logis de la vieille fille, se dit Durtal. La vulgarité des meubles, des rideaux en damas d'étain, des cloisons tapissées d'un papier de tenture semé de bouquets de pavots et de fleurs des champs aux teintes inexactes, rappelaient en effet les chambres garnies au mois. Mais certains détails, d'abord la méticuleuse propreté de la pièce, les coussins de tapisserie posés sur le divan, les ronds de sparterie sous les chaises, un hortensia semblable à un chou-fleur peint placé dans un cache-pot couvert d'une dentelle, évoquait d'autre part l'intérieur futile et glacé d'une dévote. Il n'y manquait alors qu'une cage à serin, des photographies dans des cadres de peluche, des coquillages et des pelotes. Durtal en était là de ses réflexions, quand l'abbé survint, lui tendit la main, tout en lui reprochant doucement son abandon. Durtal s'excusa de son mieux, prétexta des occupations inaccoutumées, de longs ennuis. « Et notre bienheureuse Lidvine, qu'en faites-vous ? » Je n'ai même pas commencé sa vie. Je ne suis vraiment point dans un état d'âme qui me permette de l'aborder. » L'accent découragé de Durtal surprit le prêtre. « Voyons, qu'est-ce qu'il y a ? Puis-je vous être utile ?»« Je ne sais, monsieur l'abbé. J'ai un peu honte de vous entretenir de semblables misères. » Et subitement, il se débanda, épanchant au hasard des mots ses plaintes, avouant l'inconscience de sa conversion, ses débats avec sa chair, son respect humain, son éloignement des pratiques ecclésiales, son aversion pour tous les rites exigés, pour tous les joues. L'abbé l'écoutait sans broncher, le menton dans sa main. « Vous avez plus de 40 ans, » dit-il lorsque Durtal se tut. « Vous avez franchi l'âge où, avant toute impulsion d'idées, c'est l'éveil de la chair qui suscite les tentations. Maintenant, vous en êtes à cette période où ce sont les pensées lubriques qui se présentent d'abord à l'imagination avant que les sens ne tressaillent. Il s'agirait donc de combattre moins votre corps endormi que votre âme qui le stimule et le trouble. » D'autre part, vous avez des lots arrière.

0: maîtresse à placer. Pas de femme, pas d'enfant qui les puisse prendre. De sorte que les affections refoulées par le célibat, vous finissez par les reporter là où elles eussent dû tout d'abord aller. Votre fin d'âme, vous tentez de la contenter dans les chapelles, et comme vous hésitez, comme vous n'avez pas le courage de vous arrêter à une décision, de rompre une bonne fois avec vos vices, vous en êtes arrivé à cet étrange compromis. Réservez votre tendresse pour l'Église et les manifestations de cette tendresse pour les filles. Voilà, si je ne me trompe, votre bilan exact. Eh bien, mais mon Dieu, il ne faut pas trop vous plaindre, car voyez-vous, l'important, c'est de n'aimer que corporellement la femme. Quand le ciel vous a départi cette grâce de n'être pas pris par les sentiments, avec un peu de bonne volonté, tout s'arrange.
1: « Il est indulgent, ce prêtre, » pensa Durtal.
0: « Oui, mais, » reprit l'abbé, « vous ne pouvez rester toujours entre deux selles. Le moment va venir où il faudra enjamber l'une et repousser l'autre. »
1: Et regardant Durtal, qui baissait le nez sans répondre,
0: « Priez-vous seulement. Je ne vous demande pas si vous faites oraison le matin, car tous ceux qui finissent par s'engager dans la voie divine, après avoir vagabondé pendant des années au hasard des routes, n'invoquent pas le Seigneur dès leur réveil. L'âme se croit mieux portante au lever du jour, elle s'estime plus solide, et elle profite aussitôt de cette passagère énergie pour oublier Dieu. » Mais il en est d'elle ainsi que du corps lorsqu'il est malade. Dès que la nuit vient, les affections s'aggravent, les douleurs assoupies se réveillent, la fièvre qui dormait se ranime, les ordures ressuscitent et les plaies ressaignent. Et alors, elle songe au divin thaumaturge, elle songe au Christ. Priez-vous le soir.
1: Parfois, et c'est si difficile pourtant. Les après-midi sont encore possibles, mais vous le dites justement, quand le jour disparaît, les mots sévissent. C'est toute une chevauchée d'idées obscènes qui me passe alors dans la cervelle. Allez donc vous recueillir dans ces moments-là.
0: Si vous ne vous sentez pas la force de résister dans la rue ou chez vous, pourquoi ne vous réfugiez-vous point dans les églises?
1: Mais elles sont fermées. Lorsqu'on a le plus besoin d'elle, le clergé couche Jésus aussitôt que la nuit tombe.
0: Je le sais, mais si la plupart des églises sont closes, il en est quelques-unes pourtant qui restent entrebâillées assez tard. Tenez, Saint-Sulpice est du nombre. Et puis il en est encore une qui demeure ouverte tous les soirs et qui par tous les temps assure les prières et les chants du salut de ses visiteurs, Notre-Dame des Victoires. Vous la connaissez, je pense.
1: Oui, monsieur l'abbé. Elle est laide à faire pleurer. Elle est prétentieuse, elle est baroque. Et ses chantres y barattent une margarine de sons vraiment rance. Je ne la fréquenterai donc pas comme Saint-Séverin et Saint-Sulpice pour y admirer l'art des anciens logeurs du bon Dieu, ou y écouter même falsifier les amples et les familières mélodies du plein chant. Notre-Dame des Victoires est, au point de vue esthétique, nul. Et j'y suis allé quelquefois pourtant parce que, seule à Paris, elle possède l'irrésistible attrait d'une piété sûre. Parce que seule, elle conserve intacte l'âme perdue des temps. À quelque heure qu'on y aille, dans un silence absolu, des gens prosternés y prient. Elle est pleine lorsqu'on l'ouvre et elle est encore pleine quand on la ferme. C'est un va-et-vient continu de pèlerins issus de tous les quartiers de Paris, débarqués de tous les fonds de la province, et il semble que chacun d'eux alimente avec les prières qu'il apporte l'immense brasier de foi dont les flammes se renouvellent sous ses cintres enfumées, ainsi que ses milliers de cierges qui se succèdent en brûlant du matin au soir devant la Vierge. Eh bien, moi qui recherche dans les chapelles les coins les plus déserts, les endroits les plus sombres, moi qui exècre les cohues, je me mêle presque volontiers aux siennes. C'est que là, chacun s'isole, et que néanmoins, chacun s'entraide. L'on ne voit même plus les corps humains qui vous environnent, mais l'on sent le souffle des âmes qui vous entourent. si réfractaire, si humide que l'on puisse être, l'on finit par prendre feu à ce contact et l'on s'étonne de se trouver tout à coup moins vil. Il me semble que les prières qui, autre part, lorsqu'elles me sortent des lèvres, retombent épuisées et presque froides sur le sol, s'élancent dans ce lieu et sont emportées, soutenues par les autres, et qu'elles s'échauffent, et qu'elles planent, et qu'elles vivent. À Saint-Séverin, j'ai bien éprouvé déjà cette sensation d'une assistance s'épandant des piliers et coulant des voûtes, mais tout bien considéré, ces secours étaient plus faibles. Peut-être que depuis le Moyen-Âge, cette Église use à force de ne pas les renouveler les célestes effluves dont elle est chargée, tandis qu'à Notre-Dame, cette aide qui jaillit des dalles est continuellement vivifiée par la présence ininterrompue d'une ardente foule. Dans l'une, c'est la pierre imprégnée, c'est l'Église même qui veut réconforte. Dans l'autre, c'est surtout la ferveur des multitudes qui l'emplissent. Et puis j'ai cette impression bizarre que la Vierge attirée, retenue par tant de foi, ne fait que séjourner dans les autres églises, qu'elle n'y va qu'en visite, tandis qu'elle est installée à demeure, qu'elle réside réellement à Notre-Dame. L'abbé souriait. « Allons, je vois que vous la connaissez et que vous l'aimez. Et pourtant, cette église n'est pas située sur notre rive gauche, hors de laquelle il n'est point de sanctuaire qui vaille, m'avez-vous dit un jour. »
2: Oui, et cela m'étonne, d'autant qu'elle se dresse en plein quartier commerçant, à deux pas de la bourse, dont elle peut entendre les cris ignobles.
1: Et elle fut elle-même une bourse, répliqua l'abbé.
2: Comment ?
1: Après avoir été baptisée par des moines et avoir servi de chapelle aux Augustins des Chaux, elle a, pendant la Révolution, subi les derniers outrages. La bourse s'est installée dans ses murs.
2: J'ignorais ce détail, s'écria Durtal.
1: Mais, reprit l'abbé, il en fut d'elle comme de ces saintes qui, si l'on en croit leur biographe, recouvrèrent dans une vie d'oraison la virginité qu'elles avaient autrefois perdue. Notre-Dame s'est lavée de son stupre, et bien qu'elle soit relativement jeune, elle est aujourd'hui saturée d'émanations, injectée d'effluences angéliques, pénétrée de sel divin. Elle est pour les âmes infirmes ce que certaines stations thermales sont pour le corps. On y fait des saisons, on y accomplit des neuvaines, on y obtient des cures. Eh bien, revenons à nos moutons. Je vous disais donc que vous agiriez sagement en allant, les mauvais soirs, assister au salut de cette église. Je serais surpris si vous n'en sortiez pas émondé et vraiment calme.
2: S'il n'a que cela à m'offrir, c'est peu, pensa Durtal. Et après un silence découragé, il reprit. Mais monsieur l'abbé, quand même je fréquenterais ces sanctuaires et suivrais les offices des autres églises, alors que les tentations m'assaillent, quand même je me confesserais et m'approcherais des sacrements, à quoi cela m'avancerait-il ? Je rencontrerai en sortant une femme dont la vue me tisonnerait les sens, et bien ce serait comme après mes départs énervés de Saint-Séverin. L'attendrissement même que j'aurais eu dans la chapelle me perdrait, je suivrais la femme. Qu'en pensez-vous ? Et subitement le prêtre se leva et arpenda la chambre.
1: Vous n'avez pas le droit de parler ainsi, car la vertu du sacrement est formelle. L'homme qui a communié n'est plus seul. Il est armé contre les autres et défendu contre lui-même. Et se croisant les bras devant Durtal, il s'exclama « Perdre son âme pour le plaisir de projeter un peu de boue hors de soi, car c'est cela votre amour humain. Quelle démence ! Et depuis le temps que vous vous réprouvez, cela ne vous dégoûte point ?
2: Si, je me dégoûte. Mais après que mes porcheries sont satisfaites, si seulement je pouvais arriver au vrai repentir.
1: Soyez tranquille, fit l'abbé qui se rassit. Vous l'avez.
2: Et voyant que Durtal hochait la tête,
1: rappelez-vous ce que dit Sainte Thérèse. Une peine des commençants,
0: c'est de ne pouvoir reconnaître s'ils ont un vrai repentir de leur faute. Ils l'ont pourtant, et la preuve en est de leur résolution si sincère de servir Dieu. Méditez cette phrase. Elle s'applique à vous car cette répulsion de vos péchés qui vous excède témoigne de vos regrets. Et vous avez le désir de servir le Seigneur puisque vous vous débattez en somme pour aller à lui.
2: Il y eut un instant de silence. Enfin, monsieur l'abbé, que me conseillez-vous ?
0: Je vous recommande de prier chez vous, à l'église, le plus que vous pourrez, partout. Je ne vous prescris aucun remède religieux. Je vous invite tout bonnement à mettre à profit quelques préceptes d'hygiène pieuse. Nous verrons après.
2: Durtal restait indécis, mécontent, de même que ces malades qui en veulent aux médecins lorsque, pour les contenter, ceux-ci ne leur ordonnent que de pâles drogues. Le prêtre se mit à rire.
0: Avouez, fit-il en le regardant bien en face, avouez que vous vous dites, ce n'était pas la peine de me déroger, car je ne suis pas plus avancé qu'avant. Ce brave homme de prêtre pratique la médecine expectante au lieu de me couper par des médicaments énergiques mes crises. Il me lanterne, me recommande de me coucher de bonne heure, de ne pas attraper froid.
2: Oh, monsieur l'abbé, protesta Durtal.
0: Je ne veux cependant pas vous traiter comme un enfant ou vous parler comme à une femme. Entendez-moi donc. La façon dont s'est opérée votre conversion ne peut me laisser aucun doute. Il y a eu ce que la mystique appelle un attouchement divin. Seulement, et ceci est à remarquer, Dieu s'est passé de l'intervention humaine, de l'entremise même d'un prêtre, pour vous ramener dans une voie que vous aviez depuis plus de 20 ans quittée. Or, nous ne pouvons raisonnablement supposer que le Seigneur ait agi à la légère et qu'il veuille laisser maintenant inachevée son œuvre. Il la parfera donc, et si vous n'y mettez aucun obstacle. En somme, vous êtes à l'heure actuelle ainsi qu'une pierre d'attente entre ses mains. Qu'en fera-t-il ? Je l'ignore. Mais puisqu'il s'est réservé la conduite de votre âme, laissez-le agir. Patientez. Il s'expliquera. Ayez confiance, il vous aidera. Contentez-vous de proférer avec le psalmiste « Doce me facere voluntatem tuam, quia Deus meus est tu ».
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0: Je vous le répète, je crois à la vertu préventive, à la puissance formelle des sacrements. Je comprends très bien le système du père Milierot, qui forçait à communier des gens qui l'appréhendaient de voir retomber dans leur péché après. Pour toute pénitence, il les obligeait à recommunier encore, et il finissait par les épurer avec les saintes espèces prises à de hautes doses. C'est une doctrine tout à la fois réaliste et surélevée. Mais rassurez-vous, reprit l'abbé en regardant Durtal qui paraissait gêné, mon intention n'est pas d'expérimenter sur vous cette méthode. Au contraire, mon avis est que, dans l'état d'ignorance où nous sommes des volontés de Dieu, vous vous absteniez des sacrements. Car il faut que vous les désiriez. Il faut que cela vienne de vous, ou plutôt de lui. Cette soif de la pénitence, cette faim de l'Eucharistie, vous l'aurez dans un temps plus ou moins rapproché, soyez-en sûr. Eh bien, qu'en n'y tenant plus, vous réclamerez le pardon et supplierez qu'on vous laisse approcher de la Sainte Table, alors nous verrons, nous lui demanderons de quelle manière il conviendra de s'y prendre pour vous sauver. Mais il n'y a pas, je présume, plusieurs manières de se confesser et de communier. Évidemment. Aussi n'est-ce point cela que je veux dire, non, mais... Et le prêtre hésita, chercha ses mots. Il est bien certain, reprit-il, que l'art a été le principal véhicule dont le Sauveur s'est servi pour faire absorber la foi. Il vous a pris par votre côté faible, ou fort, si vous aimez mieux. Il vous a imprégné de chefs-d'œuvre mystiques. Il vous a persuadé et converti moins par la voie de la raison que par la voie des sens. Et dame, ce sont là des conditions très spéciales dont il importe de tenir compte. D'autre part, vous n'avez point une âme humble, une âme simple. Vous êtes une sorte de sensitive que la moindre imprudence, que la moindre maladresse d'un confesseur fera se replier sur elle-même. Pour que vous ne soyez pas à la merci d'une impression fâcheuse, il y aurait donc certaines précautions à prendre. Dans l'état de faiblesse, de défaillance où vous êtes, il suffirait pour vous mettre en déroute de si peu de choses, d'une figure déplaisante, d'un mot malheureux, d'un milieu antipathique, d'un rien. Est-ce vrai ?
1: Hélas, soupira Durtal, je suis bien obligé de vous répondre que vous voyez juste. Mais monsieur l'abbé, il me semble que je n'aurai pas de telles désillusions à craindre si quand le moment que vous annoncez sera venu, vous me permettiez de me confesser à vous. Le prêtre resta silencieux.
0: Sans doute, fit-il, si je vous ai rencontré, c'est que probablement je dois vous être utile. Mais j'ai l'idée que mon rôle se bornera à vous désigner la route. Je serai un trait d'union, et rien de plus. Vous finirez comme vous avez commencé, sans aide, seul.
1: L'abbé demeura rêveur, puis il secoua la tête.
0: Au fait, reprit-il, laissons cela, car nous ne pouvons préjuger les desseins de Dieu. Je vais vous résumer plus tôt. Tâchez d'étouffer vos crises charnelles dans la prière. Il s'agit moins pour l'instant de n'être pas vaincu que de faire tous vos efforts pour ne l'être point.
1: Et doucement, afin de remonter Durtal qu'il voyait abattu, le prêtre ajouta
0: « Si vous succombez, ne désespérez pas. Ne jetez pas après la cognée le manche. Dites-vous qu'après tout, la salacité n'est point la plus impardonnable des fautes, qu'elle figure au nombre des deux délits que la créature humaine paye au comptant et qui sont par conséquent expiés en partie au moins avant la mort. Dites-vous que la luxure et la cupidité refusent tout crédit et n'attendent point. Et en effet, celui qui commet indûment l'acte de chair est presque toujours de son vivant puni. Pour les uns, ce sont des bâtards à élever, des femmes infirmes, de bas concubinages, des carrières brisées, d'abominables duperies de la part de celles qu'ils aiment.
1: De quelque côté que l'on se tourne avec la femme, on souffre, car elle est le plus puissant engin de douleur que Dieu ait donné à l'homme. Et il en est de même de la passion du lucre. Tout être qui se laisse envahir par cet odieux péché le répare généralement avant qu'il ne meure. Tenez, prenez le Panama. Des cuisinières, des concierges, des petits rentiers qui jusqu'alors vivaient tranquilles ne cherchaient pas des gains démesurés, des profits par trop illicites, se sont rués tels que des fous sur cette affaire. Ils n'ont plus eu qu'une pensée, gagner de l'argent. Le châtiment de leur avidité fut, vous le savez, brusque.
0: Oui, fit Durtal en riant. Les deux Lesseps ont été les agents de la Providence. Lorsqu'ils ont dérobé les économies de Gogo qui les avait acquises par de probables larcins du reste.
1: Enfin, reprit l'abbé, j'insiste sur cette dernière

fondation. Ne vous découragez point si vous sombrez. Ne vous méprisez pas trop. Ayez le courage d'entrer dans une église après, car c'est par la lâcheté que le démon vous tient. La fausse honte, la fausse humilité qu'il vous insinue, ce sont elles qui nourrissent, qui conservent, qui solidifient en quelque sorte votre luxure. Allons, sans adieu, revenez bientôt me voir. » Durtal se retrouva un peu ahuri dans la rue. « Il est évident, murmura-t-il en marchant à grands pas, que l'abbé Gévresin est un habile horloger d'âme. Il m'a dextrement dévissé le mouvement de mes passions et fait sonner mes heures de lassitude et d'ennui. Mais en somme, tous ses conseils se réduisent à celui-ci. Cuisez dans votre jus et attendez. » Au fait, il a raison. Si j'étais à point, je ne serais pas allé chez lui pour bavarder, mais bien pour me confesser. Ce qui est étrange, c'est qu'il ne semble pas du tout croire que c'est lui qui me passera à la lessive. Mais à qui veut-il donc que je m'adresse? Au premier venu qui me dévidera sa bobine de lieu commun, qui me frottera avec de grosses mains sans y voir clair. Tout ça, voyons quelle heure est-il. Il regarda sa montre, 6 heures. Je n'ai pas envie de rentrer chez moi. Qu'est-ce que je vais faire jusqu'au dîner? Il était près de Saint-Sulpice. Il fut s'y asseoir afin de mettre un peu d'ordre dans ses idées. Il s'installa dans la chapelle de la Vierge qui était presque vide à cette heure. Il ne se sentait aucun désir de prier. Restait là, regardant cette grande rotonde de marbre et d'or, cette scène de théâtre où seule éclairée, la Vierge s'avance au-devant des fidèles comme du fond d'un décor de grotte sur des nuées de plâtre. Deux petites sœurs des pauvres vinrent sur ces entrefaites s'agenouiller non loin de lui et se recueillir la tête entre les mains. Il se prit à rêvasser en les regardant. « Elles sont enviables, se dit-il, ces âmes qui peuvent s'abstraire ainsi dans l'oraison. Comment font-elles ? Car enfin, il n'est pas aisé, lorsque l'on songe aux misères de ce monde, d'aduler la miséricorde si vantée d'un Dieu. On a beau croire qu'il existe, être certain qu'il est bon, on ne le connaît pas, en somme, on l'ignore. Il est, et en effet, il ne peut être qu'immanent et permanent, inaccessible. Il est on ne sait quoi, et l'on sait tout au plus ce qu'il n'est point. Essayez de vous l'imaginer et aussitôt le bon sens chavire. Car il est au-dessus, au-dehors, au-dedans de chacun de nous. Il est trois et il est un. Il est chaque et il est tout. Il est sans commencement et il sera sans fin. Il est surtout et à jamais incompréhensible. Si l'on tente de se le figurer, de lui attribuer une enveloppe humaine, on aboutit à la naïve conception des premiers âges, on se le représente sous les traits d'un ancêtre, d'un vieux modèle italien, d'un papa Tourguenev à la longue barbe, et l'on ne peut s'empêcher de sourire tant ce portrait de Dieu le Père est enfantin. Il est en somme si résolument au-dessus de l'imagination, au-dessus des sens, qu'il demeure presque à l'état vocal dans les horizons et que les élans de l'humanité vont surtout au Fils, qui est seul évocable, parce qu'il s'est fait homme, parce qu'il a pour nous quelque chose d'un grand frère, parce qu'ayant pleuré sous la forme humaine, nous pensons qu'il sera plus exorable, qu'il compatira mieux à nos maux. Quant à la troisième personne, elle est plus déconcertante encore que la première. Elle est par excellence l'inconnissible. Comment s'imaginer ce Dieu amorphe et assomme, cette hypostase égale aux deux autres qui l'efflue, qui l'expire en quelque sorte? On se la figure comme une clarté, comme un fluide, comme un souffle, et l'on ne peut même lui prêter ainsi qu'au père la face virile, car les deux fois qu'elle revêtit un corps, elle se montra sous les espèces d'une colombe et de langue de feu, et ces deux aspects si différents n'aident point à nous suggérer l'idée de la nouvelle apparence qu'elle pourrait prendre. Décidément, la Trinité est effrayante. Elle est le vertige même. Ruiz Brooke, l'admirable, l'a du reste écrit « Que ceux qui voudraient savoir ce qu'est Dieu et l'étudier sachent que c'est défendu, ils deviendraient fous.

aussi, reprit-il en regardant les deux petites sœurs qui égrenaient maintenant leur rosaire, ce qu'elles ont raison, les braves filles, de ne pas chercher à comprendre et de se borner à prier de tout leur cœur et la mère et le fils. D'ailleurs, dans toutes les vies des saints qu'elles ont pu lire, elles ont constaté que c'était toujours Jésus et Marie qui apparaissaient à ses élus pour les consoler et les affermir. « Au fait que je suis bête, implorer le Fils, c'est implorer les deux autres, car en priant l'un d'entre eux, l'on prie en même temps les trois puisqu'ils ne font qu'un. » Et cependant, les hypostases sont quand même spéciales, puisque si l'essence divine est une et simple, elle l'est dans la triple distinction des personnes. Mais encore une fois, à quoi bon sonder l'impénétrable ? C'est égal, poursuivit-il, se remémorant cette entrevue qu'il venait d'avoir avec ce prêtre. Comment tout cela finira-t-il ? Si l'abbé voit juste, je ne m'appartiens déjà plus. Je vais entrer dans un inconnu qui m'effraie, si seulement les rumeurs de mes vices consentaient à se taire. Mais je les sens qui montent furieusement en moi. Oh, cette Florence ! Et il pensait à une fille aux aberrations de laquelle il était rivé. Elle continue à se promener dans ma cervelle. Elle se déshabille derrière le rideau baissé de mes yeux et je suis envahi d'une affreuse lâcheté lorsque j'y songe. Il essaya une fois de plus de s'éloigner, mais elle riait, étendue, ouverte devant lui, et sa volonté s'affaissait rien qu'à la voir. Il la méprisait, l'exécrait même, mais la démence de ses impostures le rendait fou. Il la quittait dégoûté, et d'elle et de lui. Il se jurait de n'y plus retourner, et il y revenait quand même, sachant qu'après cela, toutes les autres seraient monotones. Il se rappelait mélancoliquement des femmes d'un cru plus recherché, bien supérieur à celui de Florence, des femmes passionnées elles aussi, et voulant tout, mais comme en comparaison de cette fille dont le terroir était pour le moins inavouable, elles étaient au goûter de bouquets plats et d'arômes fades. Non, plus il y pensait, et plus il devait s'avouer qu'aucune d'elles ne savait apprêter d'aussi délicieuses immondices, conditionnées et d'aussi terribles plats. Et il la voyait maintenant avancer vers lui sa bouche, étendre la main pour le saisir. Il eut un recul. « Quelle ordure ! » se cria-t-il, mais sa rêverie se continua. Seulement elle dévia sur l'une des sœurs dont il apercevait le doux profil. Il la déshabilla lentement, se plaisant à des haltes, fermant les yeux, sentant sous la pauvre robe les formes retrouvées de Florence. Du coup, il s'ébroua, revint à la réalité, se vit à Saint-Sulpice dans la chapelle. Oh, si dégoûtant de venir souiller par de monstrueuses visions l'église. Non, mieux vaut partir. Et il sortit éperdu. Je suis chaste depuis quelque temps, c'est peut-être pour cela que je divague. Se dit-il, si j'allais chez Florence épuiser toutes les fraudes de mon cerveau, tous les méfaits de mes désirs, si je vidais ainsi le désir, si je tuais enfin la hantise de son corps en m'en gavant. Et il était bien obligé de se répondre qu'il devenait idiot, car il savait par expérience que l'obscénité ne se tarit pas et que la luxure s'affame à mesure qu'on l'alimente. Non, l'abbé a raison. Il s'agit de devenir, de rester chaste. Mais comment faire ? Prier ? Est-ce que je le puis alors qu'à l'église même des nudités m'assaillent ? Les turpitudes m'avaient déjà suivi à la glacière. Ici, elles m'apparaissent encore et me terrassent. Comment se défendre ? Car enfin, c'est affreux d'être ainsi seul, de ne rien savoir, de n'avoir aucune preuve, de sentir les prières qu'on s'arrache, choir dans le silence, dans le vide, sans un geste qui réponde, sans un mot d'encouragement, sans un signe. On ne sait vraiment pas s'il est là et s'il vous écoute. Et l'abbé qui veut que j'attende de là-haut une indication, un ordre. Mais c'est d'en bas qu'ils me viennent, hélas.

haine et d'idées pieuses. Sans force pour réagir, il se regardait couler. « Ce n'est pas clair tout cela, » s'écria-t-il rageusement un jour où, moins antipathique, il s'efforçait d'apurer ses comptes. « Voyons, monsieur l'abbé, qu'est-ce que cela signifie ? Chaque fois que mes hantises sensuelles fléchissent, mes obsessions religieuses se débilitent. »« Cela signifie, » répondit le prêtre, « que votre adversaire vous tend le plus sournois de ses pièges. Il cherche à vous persuader que vous n'arriverez à rien tant que vous ne vous livrerez pas aux plus répugnantes des débauches. Il tâche de vous convaincre que c'est la satiété et le dégoût seuls de ses actes qui vous ramèneront à Dieu. Il vous incite à les commettre pour soi-disant hâter votre délivrance. Il vous induit au péché sous prétexte de vous en préserver. Ayez donc un peu d'énergie, méprisez ses sophismes et repoussez-le. » Il allait voir l'abbé Gévresin chaque semaine. Il aimait la patiente discrétion de ce vieux prêtre qui le laissait aller lorsqu'il était en humeur de confidence, l'écoutait avec soin, ne témoignait aucune surprise de ses réduplications charnelles et de ses chutes. Seulement l'abbé en revenait toujours à ses premiers conseils, insistait pour que Durtal priât régulièrement et se rendît autant que possible chaque jour dans les églises. Il ajoutait même maintenant « L'heure n'est pas indifférente à la réussite de ces pratiques. Si vous voulez que les chapelles vous soient propices, levez-vous à temps pour assister dès l'aube à la première messe, à la messe des servantes, et ne négligez pas non plus de fréquenter les sanctuaires quand la nuit tombe. » Ce prêtre s'était évidemment tracé un plan. Durtal ne le pénétrait pas encore en son entier, mais il devait constater que ce régime de temporisation et que cette alerte de pensée toujours ramenée vers Dieu par des visites quotidiennes dans les églises agissait à la longue sur lui et lui malaxait peu à peu l'âme. Un fait le prouvait. Lui qui n'avait pu pendant si longtemps se recueillir le matin, il priait maintenant dès son réveil. Dans l'après-midi même, il se sentait, certains jours, envahi par le besoin de causer humblement avec Dieu, par un irrésistible désir de lui demander pardon, d'implorer son aide. Il semblait alors que le Seigneur lui frappa l'âme de petites touches, qu'il voulut attirer ainsi son attention et se rappeler à lui. Mais quand attendri, gêné, Durtal voulait descendre en lui-même pour le chercher, il errait, vagabondant, ne savait plus ce qu'il disait, pensait à autre chose en lui parlant. Il se plaignait de ses égarements, de ses distractions au prêtre qui lui répondait « Vous êtes sur le seuil de la vie purgative. Vous ne pouvez éprouver encore la douce et la familière amitié des oraisons. Ne vous attristez pas parce que vous ne pouvez refermer sur vous la porte de vos sens. Veillez en attendant. Priez mal. Si vous ne pouvez faire autrement, mais priez. » Mettez-vous bien dans la tête, ainsi que ces troubles qui vous affligent, tous les ont connus. Croyez bien surtout que nous ne marchons pas à l'aveuglette, que la mystique est une science absolument exacte. Elle peut annoncer d'avance la plupart des phénomènes qui se produisent dans une âme que le Seigneur destine à la vie parfaite. Elle suit aussi nettement les opérations spirituelles que la physiologie observe les états différents du corps. De siècle en siècle, elle a divulgué la marche de la grâce et ses effets tantôt impétueux et tantôt lents. Elle a même précisé les modifications des organes matériels qui se transforment quand l'âme tout entière se fond en Dieu. Saint Denis l'Aréopagite, Saint Bonaventure, Hugues et Richard de Saint-Victor, Saint Thomas d'Aquin, Saint Bernard Ruysbroeck, Angèle de Foligno, les deux écarts, Tolère, Susso, Denis le Chartreux, Sainte Hildegarde, Sainte Catherine de Gênes, Sainte Catherine de Sienne, Sainte Madeleine de Pazzi, Sainte Gertrude, d'autres encore ont magistralement exposé les principes et les théories de la mystique. Elle a enfin trouvé, pour résumer ses exceptions et ses règles, une psychologue admirable, une sainte qui a vérifié sur elle-même les phases surnaturelles qu'elle a décrites.

0: femme dont la lucidité fut plus qu'humaine, Sainte Thérèse. Vous avez lu sa vie et ses châteaux de l'âme. »
1: Durtal fit signe que oui.
0: « Alors vous êtes renseigné. Vous devez savoir qu'avant d'aborder les plages de la béatitude, avant d'arriver à la cinquième demeure du château intérieur, à cette oraison d'union où l'âme est éveillée à l'égard de son Dieu et complètement endormie à toutes les choses de la terre et à elle-même, elle doit passer par les plus lamentables aridités, par les plus douloureuses empreintes. Consolez-vous donc. Dites-vous aussi que les sécheresses doivent être une source d'humilité et non une cause d'inquiétude. Faites enfin comme le veut Sainte Thérèse, portez votre croix et ne la traînez pas. »
1: Elle m'épouvante, cette magnifique et terrible sainte, soupira Durtal. J'ai lu ses œuvres, eh bien, savez-vous, elle me fait l'effet d'un lys immaculé, mais d'un lys métallique, d'un lys forgé de fer. Avouez que ceux qui souffrent n'ont que peu de consolation à attendre d'elle. »
0: Oui, en ce sens, elle ne s'occupe pas de la créature, hors de la voie mystique. Elle suppose les champs déjà défrichés, l'âme déjà affranchie des plus fortes tentations et à l'abri des crises. Son point de départ est encore trop haut et trop éloigné pour vous, car elle s'adresse en somme à des religieuses, à des femmes cloîtrées, à des êtres qui vivent hors le monde et qui sont par conséquent déjà avancés dans les routes ascétiques où Dieu les mène. Mais sautez par l'esprit au-dessus de vos bouts. Rejetez pour quelques instants le souvenir de vos imperfections et de vos peines et suivez-la. Voyez alors comme, dans le domaine du surnaturel, elle est experte. Comme, malgré ses répétitions et ses longueurs, elle explique savamment, clairement, le mécanisme de l'âme évoluant dès que Dieu la touche. Dans des sujets où les mots se délitent, où les expressions s'émiettent, elle parvient à se faire comprendre, à montrer, à faire sentir, presque à faire voir cet inconcevable spectacle d'un Dieu tapi dans une âme et si plaisant. Et elle va plus loin encore dans le mystère. Elle va jusqu'au bout, bondit d'un dernier élan jusqu'à l'entrée du ciel. Mais alors, elle défaille d'adoration et ne pouvant plus s'exprimer, elle s'essore. Des cris, des cercles, tels qu'un oiseau affolé plane hors d'elle-même dans des cris d'amour.
1: Oui, monsieur l'abbé, je le reconnais. Sainte Thérèse a exploré plus à fond que tout autre les régions inconnues de l'âme. Elle en est en quelque sorte la géographe. Elle a surtout dressé la carte de ses pôles, marqué les latitudes contemplatives, les terres intérieures du ciel humain. D'autres saints les avaient parcourues avant elle, mais ils ne nous en avaient laissé une topographie ni aussi méthodique, ni aussi exacte. N'empêche que je lui préfère des mystiques qui ne s'analysent pas et raisonnent moins, mais qui font tout le temps dans leurs œuvres ce que Sainte Thérèse fait à la fin des siennes, c'est-à-dire qui flambent de la première à la dernière page et se consument éperdus au pied du Christ. Ruysbroeck est de cela. Quel brasier que le petit volume qu'a traduit Hello. Et tenez, pour citer une femme, prenons Sainte Angèle de Foligno, moins dans le livre de ses visions qui demeure parfois inerte que dans la merveilleuse vie qu'elle dicta au frère Armand, son confesseur. Elle aussi explique, et bien avant Sainte Thérèse, les principes et les effets de la mystique. Mais si elle est moins profonde, moins habile à fixer les nuances, en revanche, quelles effusions et quelle tendresse! Quelle chatte caressante d'âme! Quelle bacchante de l'amour divin! Quelle ménade de pureté! Le Christ l'aime, l'entretient longuement, et ses paroles qu'elle a retenues dépassent toute littérature. S'affirme comme les plus belles qu'on ait écrites. Ce n'est plus le Christ farouche, le Christ espagnol qui commence par fouler sa créature pour l'assouplir. C'est le Christ si miséricordieux des évangiles. C'est le Christ si doux de saint François, et j'aime mieux le Christ des franciscains que celui des carmes.
0: « Que diriez-vous alors, reprit en souriant l'abbé, de saint Jean de la Croix ? Vous compariez tout à l'heure Sainte Thérèse.

0: chaise à une fleur forgée de fer. Lui aussi en est une, mais il est le lys des tortures, la royale fleur que les bourreaux imprimaient jadis sur les chairs héraldiques des forçats. De même que le fer rouge, il est à la fois ardent et sombre. À certains tournants de page, Sainte Thérèse se penche sur nos misères et nous plaint. Lui demeure imperméable, terré dans son abîme interne, occupé surtout à décrire les peines de l'âme qui, après avoir crucifié ses appétits, passe par la nuit obscure, c'est-à-dire par le renoncement de tout ce qui vient du sensible et du créé. Il faut que l'on éteigne son imagination, qu'on la léthargise, de telle sorte qu'elle ne puisse plus former d'image, que l'on claquemure ses sens, que l'on anéantisse ses facultés. Il veut que celui qui convoite de s'unir à Dieu se mette comme sous une cloche pneumatique et fasse le vide en lui, afin que, s'il le désire, le pèlerin puisse y descendre et achever lui-même de l'épurer en arrachant les restes des péchés, en extirpant les derniers résidus des vices. Et alors les souffrances que l'âme endure dépassent les limites du possible. Elle gît, perdue, en de pleines ténèbres. Elle tombe de découragement et de fatigue, se croit pour toujours abandonnée de celui qu'elle implore et qui se cache maintenant et ne lui répond plus. Bien heureuse encore, lorsqu'à cette agonie ne viennent pas se joindre les affres charnelles, et cet esprit abominable qu'Isaïe appelle l'esprit de vertige, et qui n'est autre que la maladie du scrupule poussée à l'état aigu.
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Saint-Jean vous fait frissonner quand il s'écrit que cette nuit de l'âme est amère et terrible, que l'être qui l'a subi est plongé vivant dans les enfers. Mais quand le vieil homme est émondé, quand il est raclé sur toutes les coutures, sarclé sur toutes les faces, la lumière jaillit et Dieu paraît. Alors l'âme se jette, ainsi qu'une enfant, dans ses bras et l'incompréhensible fusion s'opère. Vous le voyez, Saint Jean fort, plus profondément que les autres, le tréfonds du début mystique. Lui aussi traite, comme Sainte Thérèse, comme Ruysbroeck, des noces spirituelles, de l'influx de la grâce et de ses dons. Mais le premier, il ose décrire minutieusement les phases douloureuses que l'on avait jusqu'alors signalées qu'en tremblant. Puis s'il est un théologien admirable, il est aussi un saint rigoureux et clair. Il n'a pas la faiblesse naturelle de la femme. Il ne se perd point dans des digressions, ne revient pas continuellement sur ses pas. Il marche droit devant lui, mais souvent on l'aperçoit au bout.

0: et sanglant, et les yeux secs. « Voyons, voyons !» s'écria Durtal. « Toutes les âmes que le Christ veut conduire dans les voies mystiques ne passent point par ces épreuves ?»«
1: Si, plus ou moins, presque toujours. »
0: « Je vous avouerai que je croyais la vie spirituelle moins aride et moins complexe. Je m'imaginais qu'en menant une existence chaste, en priant de son mieux, en communiant, l'on parvenait sans trop de peine, non pas à goûter les allégresses infinies réservées aux saints, mais enfin à posséder le Seigneur, à vivre au moins près de lui à l'aise. Et je me contenterais fort bien de cette liesse bourgeoise, moi. Le prix dont sont payées d'avance les exultations que nous décrit saint Jean me déconcerte. » L'abbé, qui souriait, ne répondit pas. « Mais savez-vous que, s'il en est ainsi, reprit Durtal, nous sommes bien loin du catholicisme tel qu'on nous l'enseigne. Il est si pratique, si bénin, si doux en comparaison de la mystique.
1: Il est fait pour les âmes tièdes. C'est-à-dire presque toutes les âmes pieuses qui nous entourent. Il vit dans une atmosphère moyenne, sans trop de souffrance et sans trop de joie. Seul, il est assimilable aux foules, et les prêtres ont raison de le présenter ainsi, car sans cela, les fidèles ne comprendraient plus ou prendraient épouvantés la fuite. Mais si Dieu juge que la religion tempérée suffit amplement aux masses, croyez bien qu'il exige de plus pénibles efforts de la part de ceux qu'il daigne initier au suradorable mystère de sa personne. Il est nécessaire, il est juste qu'il les mortifie, avant de leur faire goûter l'ivresse essentielle de son union.
0: En somme, le but de la mystique, c'est de rendre visible, sensible, presque palpable, ce Dieu qui reste muet et caché pour tous.
1: Et de nous précipiter au fond de lui, dans l'abîme silencieux des joies. Mais afin d'en parler proprement, il faudrait oublier l'usage séculaire des expressions souillées. Nous en sommes réduits, pour qualifier ce mystérieux amour, à chercher nos comparaisons dans les actes humains, à infliger au Seigneur la honte de nos maux. Il nous faut recourir au terme d'union, de mariage, de noces, à des vocables qui puent le suin. Mais aussi, comment énoncer l'inexprimable? Comment, dans la bassesse de notre langue, désigner l'ineffable immersion d'une âme en Dieu?
0: Le fait est, murmura Durtal, mais pour en revenir à sainte Thérèse,
1: elle aussi, interrompit l'abbé, à traiter de cette nuit obscure qui vous a peur. Seulement, elle n'en a parlé qu'en quelques lignes. Elle l'a qualifiée d'agonie de l'âme, de tristesse si amère qu'elle essaierait en vain de la dépeindre.
0: Sans doute, mais je l'aime mieux que saint Jean de la Croix, car elle ne vous décourage pas comme cet inflexible saint. Avouez qu'il est vraiment par trop, celui-là du pays des grands Christs qui saignent dans des caves.
1: Et sainte Thérèse, de quelle nation est-elle donc?
0: Oui, je sais bien, elle est espagnole. Mais si compliquée, si étrange, que sa race à elle s'oblitère, semble moins nette. Qu'elle soit une admirable psychologue, cela est sûr. Mais quel singulier mélange elle montre aussi d'une mystique ardente et d'une femme d'affaires froide. Car enfin, elle est à double fond. Elle est une contemplative hors le monde, et elle est également un homme d'État. Elle est le Colbert féminin des cloîtres. En somme, jamais femme ne fut une ouvrière de précision aussi parfaite et une organisatrice aussi puissante. Quand on songe que malgré d'invraisemblables difficultés, elle a fondé 32 monastères, qu'elle les a mis sous l'obédience d'une règle qui est un modèle de sagesse, d'une règle qui prévoit, qui rectifie les méprises les mieux ignorées du cœur, on reste confondu de l'entendre traiter par les esprits forts d'hystériques et de folles.
1: L'un des signes distinctifs des mystiques,
0: répondit en souriant l'abbé,
1: c'est justement l'équilibre absolu, l'entier bon sens.
0: Ces conversations remontaient Durtal. Elle déposait en lui des germes de réflexion qui levaient quand il était seul. Elle l'encourageait à se fier aux avis de ce prêtre, à suivre ses conseils. Et il se trouvait d'autant mieux de cette conduite que ses fréquentations de chapelle, que ses prières, que ses lectures occupaient sa vie désœuvrée et qu'il ne s'ennuyait plus. « J'y aurais toujours gagné des soirs pacifiques et des nuits calmes », se disait-il. Il connaissait maintenant les attendrissantes aides des soirées pieuses. Il visitait Saint-Sulpice à ces heures où, sous la morne clarté des lampes, les piliers se dédoublent et couchent sur le sol de longs pans de nuit. Les chapelles qui restaient ouvertes étaient noires et devant le maître-autel, dans la nef, un seul bouquet de veilleuses s'épanouissait en l'air dans les ténèbres comme une touffe lumineuse de roses rouges. L'on entendait dans le silence le bruit sourd d'une porte, le cri d'une chaise, le pas trottinant d'une femme, la marche hâtée d'un homme. Durtal était presque isolé dans l'obscure chapelle qu'il avait choisie. Il se tenait alors si loin de tout, si loin de cette ville qui battait à deux pas de lui son plein. Il s'agenouillait et restait quoi ? Il s'apprêtait à parler et il n'avait plus rien à dire. Il se sentait emporté par un élan et rien ne sortait. Il finissait par tomber dans une langueur vague, par éprouver cette aise indolente, ce bien-être confus du corps qui se distend dans l'eau carbonatée d'un bain. Il rêvait alors au sort de ces femmes éparses autour de lui, ça et là, sur des chaises. Ah, les pauvres petits châles noirs, les misérables bonnets à ruches, les tristes pèlerines et le dolent grénelis des chapelets qu'elles égouttaient dans l'ombre. D'aucunes, en deuil, gémissaient, inconsolées encore. D'autres, abattues, pliaient l'échine et penchaient tout d'un côté le cou. D'autres priaient, les épaules secouées, la tête entre les mains. La tâche du jour était terminée. Les excédés de la vie venaient crier grâce. Partout, le malheur agenouillait. Car les riches, les bien portants, les heureux ne prient guère. Partout dans l'église, des femmes veuves ou vieilles, sans affection, ou des femmes abandonnées, ou des femmes torturées dans leur ménage, demandant que l'existence leur soit plus clémente, que les débordements de leurs maris s'apaisent, que les vices de leurs enfants s'amendent, que la santé des êtres qu'elles aiment se raffermisse. C'était une véritable germe de douleur dont le lamentable parfum encensait la Vierge. Très peu d'hommes venaient à ce rendez-vous, cachés des peines. Encore moins de jeunes gens, car ceux-là n'ont pas assez souffert. Seulement quelques vieillards, quelques infirmes qui se traînaient en s'appuyant sur le dos des chaises, et un petit bossu que Durtal voyait arriver tous les soirs, un déshérité qui ne pouvait être aimé que par celle qui ne voit même pas les corps. Et une ardente pitié soulevait Durtal à la vue de ces malheureux qui venaient réclamer au ciel un peu de cet amour que leur refusaient les hommes. Il finissait, lui qui ne pouvait prier pour son propre compte, par se joindre à leurs exhortations, par prier pour eux. Si indifférente dans l'après-midi, les églises étaient le soir vraiment persuasives, vraiment douces. Elles semblaient s'émouvoir avec la nuit, compatir dans leur solitude aux souffrances de ces êtres malades dont elles entendaient les plaintes. Et le matin, leur première messe, la messe des ouvrières et des bonnes, était non moins touchante. Il n'y avait là ni bigotes, ni curieux, mais de pauvres femmes qui venaient chercher dans la communion la force de vivre leurs heures de besognes onéraires, d'exigences serviles. Elles sauvaient en quittant l'église qu'elles étaient le custode vivant d'un Dieu, que celui qui fut sur cette terre l'invariable indigent ne se plaisait que dans les âmes mansardées. Elles ne savaient ses élus, ne doutaient pas qu'en leur confiance ou la forme du pain, le mémorial de ses souffrances, il exigeait en échange qu'elles demeurassent douloureuses et humbles. Et que pouvaient leur faire alors les soucis d'une journée écoulée dans la bonne honte des bas emplois ? Je comprends pourquoi l'abbé tenait tant à ce que je visse les églises à ces heures matinales ou tardives, se disait Durtal. Ce sont les seuls, en effet, où les âmes s'ouvrent. Mais il était trop paresseux pour assister souvent à la messe de l'aube. Il se contenta donc de faire escale après son dîner dans les chapelles. Il en sortait même

parfois adoucissait leur chagrin dont l'amertume se dissipait dans les explosions d'espoir, dans les balbuties d'adoration qui jaillissaient autour d'elle. Deux courants traversaient ce refuge, celui des gens qui sollicitaient des grâces et celui des gens qui, les ayant obtenues, s'épandaient en des remerciements, en des actes de gratitude. Aussi, cette église avait-elle une physionomie spéciale, plus joyeuse que triste, moins mélancolique, plus ardente en tout cas que celle des autres églises. Elle présentait enfin cette particularité d'être très fréquentée par les hommes, mais elle abritait moins des cafards aux regards en fuite ou aux yeux blancs que des gens de tout le monde dont une fausse piété n'avait pas avili les traits. Là seulement, on voyait des visages clairs et des faces propres. L'on n'y voyait point surtout l'horrible grimace de l'ouvrier des cercles catholiques, de l'affreux blousard dont la laine dément l'onction mal arrêtée des traits. Dans cette église, couverte d'ex-voto, plaquée jusqu'en haut de ses voûtes d'inscriptions de marbre célébrant la joie des prières accueillies et des bienfaits reçus, devant cet autel de la Vierge, où des centaines de cierges dardaient dans l'air bleu des encens, des fers dorés de leurs lances, la prière en commun avait lieu à 8 heures tous les soirs. Un prêtre en chaire débitait le chapelet, puis quelquefois les litanies de Marie étaient chantées sur un air bizarre, sur une sorte de santon musical fabriqué avec on ne savait quoi, très rythmé, et changeant continuellement de ton, tour à tour, preste et grave, amenant pendant une seconde une vague réminiscence de vieux airs du XVIIe siècle, puis tournant brusquement à un coude, en une mélodie d'orgue de barbarie, en une mélodie moderne presque canaille. Et il était quand même captivant, ce salmi biscornu de son. Après le Kyrie Eleison et les invocations du début, la Vierge entrait en scène comme une ballerine sur une mesure de danse. Mais lorsque défilaient certaines de ses qualités, lorsque s'annonçaient certains de ses symboles, la musique devenait singulièrement respectueuse. Elle se ralentissait, s'attardait, solennelle, répétant par 3 fois sur le même motif quelques-uns de ses attributs, le Refugium Peccatorum, entre autres, puis elle reprenait sa marche et recommençait ses grâces en sautillant. Et quand la chance voulait qu'il n'y eût point de sermon, le salut avait lieu aussitôt après. On y célébrait avec des raclures de maîtrise, avec une basse catarale et 1 ou 2 enfants qui reniflaient les chants liturgiques, l'inviolata, cette prose languissante et plaintive, à la mélodie blanche et traînée, si convalescente, si débile qu'elle semblerait ne devoir être chantée que par des voix d'hospice. Puis le Parce Domine, cette ancienne si suppliante et si triste. Enfin ce morceau détaché du Pange Lingua, le Tantum Ergo, humble et réfléchi, admiratif et lent. Quand l'orgue plaquait ses premiers accords, quand cette mélodie de plein chant commençait, la maîtrise n'avait plus qu'à se croiser les bras et à se taire. Ainsi que ces cierges que l'on allume par des fils de fulminate reliés entre eux, les fidèles prenaient feu et, conduits par l'orgue, ils entonnaient eux-mêmes l'humble et le glorieux chant. Ils étaient alors agenouillés sur les chaises, prosternés sur les dalles, et lorsqu'après l'échange des anciennes et des répons, après l'orémus, le prêtre montait à l'autel, les épaules et les mains enveloppées de l'écharpe de soie blanche pour saisir l'ostensoir, alors au son grêle et précipité des timbres, un vent passait qui fauchait d'un seul coup les têtes. Et c'était dans ces groupes embrasés d'âmes une plénitude de recueillement, une réplétion de silence inouï, jusqu'à ce que les timbres retentissants encore invitassent la vie humaine interrompue à s'envelopper d'un grand signe de croix et à reprendre son cours. Le Laudete n'était pas terminé que Durtal sortait avant que la foule ne se fût écoulée de l'église. « Vraiment !» se disait-il en rentrant chez lui. « La ferveur de ces fidèles qui ne sont plus, ainsi que dans les autres paroisses des clients de quartier, mais des pèlerins venus de partout et d'on ne sait où, détonnent dans la goujaterie de ce sautant. Puis on écoute au moins à Notre-Dame des chants curieux.

il resongeait à ces étranges litanies qu'il n'avait jamais entendues que là. Et il en avait pourtant subi de toutes les sortes dans les églises. À Saint-Sulpice, par exemple, elle se débitait sur deux airs. Quand la maîtrise fonctionnait, elle se déroulait sur une mélodie de plein chant, mugie par le gong d'une basse auquel répondait le fifre pointu des gosses. Mais pendant le mois du rosaire, tous les jours, sauf le jeudi, l'on confiait à des demoiselles le soin de les égrener, le soir. Et c'était alors autour d'un harmonium enrhumé, une troupe de jeunes et de vieilles oies qui, dans une musique de foire, faisaient tourner la Vierge sur ses litanies comme sur des chevaux de bois. Dans d'autres églises, à Saint Thomas d'Aquin par exemple, où elles étaient également égouttées par des femmes, les litanies étaient poudrées à frimas et parfumées à la bergamote et à l'ambre. Elles étaient en effet adaptées à un air de menuet, et elles ne déparaient pas ainsi l'architecture d'opéra de cette église en présentant une Vierge qui marchait à petits pas, en pinçant de deux doigts sa jupe, s'inclinait dans de belles révérences, se reculait dans de grands saluts. Cela n'avait évidemment rien à voir avec la musique religieuse, mais ce n'était pas au moins désagréable à entendre. Il eût seulement fallu, pour que l'accord fût complet, substituer un clavecin à l'orgue. Mais ce qui était autrement intéressant que ces fredons laïcs, c'était le plein chant qu'on chantait plus ou moins mal, ainsi que partout d'ailleurs. Mais enfin qu'on chantait. Lorsqu'il n'y avait pas de cérémonie de gala à Notre-Dame, on ne s'y conduisait pas de même qu'à Saint-Sulpice et dans les autres églises, où presque toujours on habille le tam-tum ergo de flonflon imbécile, de mélodies pour fanfare militaire et pour banquet. L'église ne permettait pas de toucher au texte même de Saint-Thomas d'Aquin. Mais elle laissait le premier maître de chapelle, venu supprimer ce plein chant qui l'avait enveloppé dès sa naissance, qui l'avait pénétré jusqu'aux moelles, qui adhérait à chacune de ses phrases qui faisait corps et âme avec lui. C'était monstrueux. Et il fallait réellement que les curés eussent perdu, non pas le sens de l'art, puisqu'ils ne l'ont jamais eu, mais le sens le plus élémentaire de la liturgie, pour accepter de semblables hérésies, pour supporter de pareils attentats dans leurs églises. Ces souvenirs exaspéraient Durtal, mais il revenait peu à peu à Notre-Dame des Victoires et se calmait. Celle-là, il avait beau l'examiner sur toutes les faces, elle n'en restait pas moins mystérieuse, pas moins à Paris unique. À la Salette, à Lourdes, il y avait eu des apparitions. Qu'elles aient été authentiques ou qu'on trouvait, peu importe, se disait-il, car en supposant que la Vierge n'y fût pas au moment où l'on proclamait sa venue, elle y fut attirée, et elle y demeure maintenant liée par l'afflux des prières, par les effluences jaillies de la foi des foules. Des miracles s'y sont produits. Il n'est pas étonnant dès lors que des masses pieuses s'y rendent. Mais ici, à Notre-Dame des Victoires, il n'y eut aucune apparition. Aucune Mélanie, aucune Bernadette n'y ont vu et décrit l'apparence lumineuse d'une belle dame. Il n'y a ni piscine, ni services médicaux, ni guérison publique, ni cime de montagne, ni grotte, il n'y a rien. En 1836, un beau jour, le curé de cette paroisse, l'abbé Dufriche des Genettes, affirme que pendant qu'il célébrait la messe, la Vierge lui a manifesté le désir que ce sanctuaire lui fût spécialement consacré, et cela seul a suffi. Cette église, qui était alors déserte, n'a plus des emplis depuis lors, et des milliers d'ex-voto attestent les grâces que depuis cette époque, la Madone accorde aux visiteurs. « Oui, mais en somme, » conclut Durtal, « tous ces quémandeurs ne sont pas des âmes bien extraordinaires, car enfin la plupart sont semblables à moi. Ils y vont dans leur intérêt, pour eux, et non pour elles. » Et il se rappela la réplique de l'abbé Gévresin, auquel il avait déjà fait cette réflexion. « Vous seriez singulièrement avancé dans la voie de la perfection si vous n'y alliez que pour elles. » Soudain, après tant d'heures passées dans les chapelles, une détente eut lieu. La chair éteinte, sous la cendre des prières, se ralluma.

et l'incendie jailli des bas-fonds devint terrible. Florence revint trouver Durtal, chez lui, dans les églises, dans la rue, partout, et il resta constamment en vigie devant les apparts et apparus de cette fille. Le temps s'en mêla, les firmaments pourrirent, un été orageux sévit, charriant tous les énervements, affaiblissant toutes les volontés, décageant dans de fauves moiteurs la troupe réveillée des vices. Durtal blêmit devant l'horreur des soirées longues, devant l'abominable mélancolie des jours qui ne meurent point. À 8 heures du soir, le soleil n'était plus couché, et à 3 heures du matin, il semblait veiller encore. La semaine ne faisait plus qu'une journée ininterrompue, et la vie ne s'arrêtait point. Accablé par l'ignominie des soleils en rage et des ciels bleus, d'écouter de baigner dans des nils de sueur, là de sentir des Niagara lui couler sous le chapeau, il ne sortit plus de chez lui. Mais alors, dans la solitude, les immondices l'envahirent. Ce fut l'obsession, par la pensée, par l'image, par tout, la hantise d'autant plus terrible qu'elle se spécialisait, qu'elle ne s'égarait pas, qu'elle se concentrait toujours sur le même point. La figure de Florence, le corps, le gîte, même des ébats avoués, s'effaçaient. Il ne restait plus devant lui que l'obscure région où cette créature transférait le siège de ses sens. Durtal résistait, puis affolé prenait la fuite, essayait de se briser par de grandes marches, de se distraire par des promenades, mais l'ignoble régal le suivait quand même dans ses courses, s'installer devant lui au café, s'interposer entre ses yeux et le journal qu'il voulait lire, l'accompagnait à table, se précisait dans les tâches de la nappe et dans les fruits. Il finissait après des heures de lutte par échouer, vaincu chez cette fille. Et il en partait accablé, mourant de dégoût et de honte, sanglotant presque. Et il n'éprouvait aucun allègement de ses fatigues. C'était même le contraire. Loin de le fuir, le charme exécré s'imposait plus violent encore et plus tenace. Alors Durtal en arrivait à se proposer, à accepter de singuliers compromis. « Si j'allais visiter, se disait-il, une autre femme que je connais, et que les caresses régulières décident encore, peut-être arriverais-je à me briser les nerfs, à chasser cette possession, à m'assouvir, sans ses ennuis et ses remords. » Et il le fit, tâchant de se persuader qu'il serait plus pardonnable, qu'il pécherait moins en agissant ainsi. Le résultat le plus clair de cette tentative fut de ramener par la comparaison forcée des joutes le souvenir de Florence et de proclamer l'excellence de ses vices. Il continua donc de se vautrer chez elle. Puis il eut pendant quelques jours une telle révolte de ce servage qu'il se hissa hors de l'égout et reprit pied. Alors il parvint à se récupérer, à se réunir et il se vomit. Il avait un peu délaissé pendant cette crise l'abbé Gévrezin, auquel il n'osait avouer ses turpitudes. Mais présageant à certains indices de nouvelles attaques, il s'apeura et s'en fut le voir. Il lui expliqua ses crises à mots couverts, et il se sentait si désarmé, si triste, que les larmes lui venaient aux yeux. « Eh bien, êtes-vous sûr maintenant de l'avoir, ce repentir, que vous m'assuriez ne pas éprouver jusqu'ici ?» dit l'abbé. Oui, mais à quoi bon? Lorsqu'on est si faible, que malgré tous ses efforts, l'on est certain d'être culbuté au premier assaut. Ceci, c'est une autre question. Allons, je vois que vous vous êtes au moins défendu, et qu'à l'heure actuelle, vous vous trouvez en effet dans un état de fatigue qui exige une aide. Rassurez-vous donc. Allez en paix, et péchez moins. La plus grande part de vos tentations va vous être remise. Vous pourrez, si vous le voulez bien, supporter le reste. Seulement faites attention. Si vous succombez désormais, vous serez sans excuse. Et je ne réponds pas alors qu'au lieu de s'améliorer, votre situation ne s'aggrave. Et comme Durtal, stupéfié, balbutiait, « Vous croyez ?»« Je crois. » fit le prêtre, à la substitution mystique dont je vous ai parlé. Vous l'expérimenterez sur vous-même d'ailleurs. Des saintes vont pour vous secourir.

0: pourrir entrer en lice. Elles prendront le surplus des assauts que vous ne pouvez vaincre, sans même qu'ils connaissent votre nom du fond de leur province. Des monastères de Carmélite et de Clarisse vont, sur une lettre de moi, prier pour vous.
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fait est qu'à partir de ce jour-là, les attaques les plus lancinantes cessèrent. Cette accalmie, cette trêve, la dut-il à l'intersection des ordres cloîtrés ou au changement de temps qui se produisit, à la défaillance du soleil qui se submergea sous des flots de pluie, il ne le sut. Une seule chose était certaine, c'est que les tentations s'espacèrent et qu'il put impunément les subir. Cette idée de couvent, le tirant par compassion de la bourbe où il s'enlisait, le ramenant par charité sur une berge, l'exalta. Il voulut aller, avenue de Saxe, prier chez les sœurs de celles qui souffraient pour lui. Plus de lumière, plus de foule. Comme ce matin où il avait assisté à une prise de voile. Plus d'odeur de cire et d'encens, plus de défilés de robes de pourpre et de chapes d'or. C'était le désert et la nuit. Il se tenait là, seul, dans cette chapelle sombre et humide, sentant l'eau qui dort, et sans dévider le tournebroche des chapelets ou répéter les oraisons apprises, il rêvassait, cherchant à voir un peu clair dans sa vie, à se rendre compte. Et tandis qu'il se colligeait, des voix lointaines arrivaient derrière la grille, et elles s'approchaient peu à peu, passaient par le noir tamis du voile, tombaient brisées autour de l'autel, dont la masse confuse se dressait dans l'ombre. Ces voix des carmélites aidaient Durtal à s'effondrer dans le désespoir. Assis sur une chaise, il se disait « Lorsqu'on est ainsi que moi, incapable de désintéressement quand on lui parle, il est presque honteux de l'oser prier. Car enfin, si je songe à lui, c'est pour demander un peu de bonheur, et cela n'a aucun sens. » Dans l'immédiat naufrage de la raison humaine, voulant expliquer l'effrayante énigme du pourquoi de la vie, une seule idée surnage, au milieu des débris des pensées qui sombrent, l'idée d'une expiation que l'on sent et dont on ne comprend pas la cause, l'idée que le seul but assigné à la vie est la douleur. Chacun aurait un compte de souffrance physique et morale à épuiser, et alors quiconque ne le règle pas ici-bas, le solde après sa mort. Le bonheur ne serait qu'un emprunt qu'il faudrait rendre. Ces simulacres même s'assimileraient à des avances d'oiries sur une future succession de peines. Qui sait dans ce cas si les anesthésiques qui suppriment la douleur corporelle n'endettent point ceux qui s'en servent? Qui sait si le chloroforme n'est pas un agent de révolte et si cette lâcheté de la créature à souffrir n'est point une sédition, presque un attentat contre les volontés du ciel? S'il en est ainsi, ces arriérés de torture, ces débets de tristesse, ces warrants de peines évitées doivent produire de terribles intérêts là-haut. Cela justifie le cri d'armes de sainte Thérèse. Seigneur, toujours souffrir ou mourir. Cela explique pourquoi, dans leurs épreuves, les saints se réjouissent et supplient le Seigneur de ne les point épargner, car ils savent cela qu'il faut payer la somme purifactrice des maux pour demeurer, après la mort, indemne. Puis soyons justes, sans la douleur, l'humanité serait trop ignoble, car elle seule peut, en les dépurant, exaucer les âmes. Mais tout ça, ce n'est rien moins que consolant, reprit-il. Et quel accompagnement pour ces tristes songeries que les voix en deuil de ces nonnes. Ah, c'est vraiment affreux. Et il finissait par fuir, par échouer pour dissiper son navrement dans le monastère voisin situé au fond de l'impasse de Saxe, dans une allée de banlieue pleine de réduits que précèdent les jardins où des serpents en cailloux de rivière se déroulent autour de pastilles d'herbe. C'était là que résidaient les pauvres Clarisses humiliées de l'Ave Maria, un ordre encore plus rigide que celui des Carmélites, mais plus indigent, moins comme il faut, plus humble. On pénétrait dans ce cloître par une petite porte poussée contre. L'on montait sans rencontrer personne jusqu'au deuxième étage, et l'on découvrait une chapelle dont les fenêtres laissaient voir des arbres qui se balançaient dans des pépillements de moineaux fous. C'était encore une sépulture,
mais ce n'était plus comme en face la tombe au fond d'un caveau noir, c'était plutôt un cimetière avec des nids chantants, au soleil, dans des branches. L'on se serait cru à plus de 20 lieues de Paris, à la campagne. Le décor de cette claire chapelle essayait pourtant d'être sombre. Il ressemblait à celui de ces boutiques de marchands de vin dont les cloisons simulent des murs de cave, avec de chimériques pierres peintes dans les raies imitées d'un faux ciment. Seulement la hauteur de la nef sauvait l'enfantillage de cette imposture, relevait la vulgarité de ce trompe-l'œil. Au fond, se dressait au-dessus d'un parquet ciré à glace un autel flanqué de chaque côté d'une grille de fer voilée de noir, ainsi que le prescrit Saint François, tous les ornements, le crucifix, les chandeliers, le tabernacle étaient en bois. Il n'y avait aucun objet de métal exposé, aucune fleur. Le seul luxe de cette chapelle consistait en des vitraux modernes dont l'un représentait Saint François d'Assise et l'autre Sainte Claire. Durtal jugeait ce sanctuaire aéré et charmant, mais il n'y séjournait que quelques minutes, car ce n'était point ainsi que dans le Carmel un isolement absolu, une paix noire. Là, toujours deux ou trois Clarisses trottinaient dans la chapelle, le regardaient en rangeant les chaises, semblaient étonnées par sa présence. Elles le gênaient, et il avait peur lui aussi de les gêner, si bien qu'il se retirait. Mais cette courte halte suffisait pour effacer, ou tout au moins pour amoindrir, la funèbre impression du couvent voisin. Et Durtal s'en revenait à la fois très apaisé et très inquiet. Très apaisé au point de vue lubrique. Très inquiet sur le parti qu'il devait prendre. Il sentait monter et grandir de plus en plus en lui ce souhait d'en finir avec ses litiges.

et avec ses transes, et il pâlissait dès qu'il songeait à renverser sa vie, à renoncer à jamais aux femmes. Mais s'il avait encore des hésitations et des craintes, il n'avait déjà plus la ferme intention de résister. Il acceptait en principe maintenant l'idée d'un changement d'existence. Seulement, il tâchait de retarder le jour, de reculer l'heure. Il tentait de gagner du temps. Puis de même que les gens qui s'exaspèrent dans l'attente, il désirait, certains autres jours, ne plus différer l'inévitable instant où il se criait « Que ça se termine !» Tout plutôt que de rester ainsi. Et ce souhait ne paraissant pas s'exaucer, il se décourageait aussitôt, voulant ne plus songer à rien, regrettait le temps passé, déplorait de se sentir charrié par un courant pareil. Et quand il se ranimait un peu, il essayait encore de s'ausculter. Au fond, « Je ne sais plus du tout où j'en suis », se disait-il.

comment en suis-je venu là et qu'est-ce que j'ai ? Ce qu'il ressentait depuis que sa chair le laissait plus lucide était si insensible, si indéfinissable, si continu pourtant qu'il devait renoncer à comprendre. En somme, chaque fois qu'il voulait descendre en lui-même, un rideau de brume se levait qui masquait la marche invisible et silencieuse d'il ne savait quoi. La seule impression qu'il rapportait en remontant, c'est que c'était bien moins lui qui s'avançait dans l'inconnu que cet inconnu qui l'envahissait, le pénétrait, s'emparait peu à peu de lui. Quand il entretenait l'abbé de cet état tout à la fois lâche et résigné, implorant et craintif, le prêtre se bornait à sourire. Tairez-vous dans la prière et baissez le dos, lui dit-il un jour. Mais je suis là de tendre l'échine, en piétinant toujours sur la même place, s'écria Durtal. J'en ai surtout assez de me sentir poussé par les épaules et conduit je ne sais où, d'une façon ou d'une autre, il est vraiment temps que cette situation finisse. Évidemment. Et le regardant dans les yeux, l'abbé, debout, dit d'un ton grave. Cette marche vers Dieu que vous trouvez si obscure et si lente, elle est au contraire si lumineuse et si rapide qu'elle m'étonne. Seulement, comme vous ne bougez point, vous ne vous rendez point compte de la vitesse qui vous emporte. Allez, avant qu'il ne soit longtemps, vous serez mûr, et sans qu'il soit besoin de secouer l'arbre, vous vous détacherez seul. La question qui reste maintenant à résoudre est celle de savoir dans quel réceptacle il faudra vous mettre lorsque vous tomberez enfin de votre vie.

Chapitre 7. Mais, s'écria Durtal, il va pourtant falloir s'expliquer. À la fin, avec ses sous-entendus tranquilles, l'abbé m'embête, son réceptacle où il devra me mettre. Il n'a pas, je présume, l'idée de faire de moi un séminariste ou un moine. Le séminaire est, à mon âge, dénué d'intérêt, et quant au couvent, il est séduisant au point de vue mystique et même capiteux au point de vue de l'art. Mais je n'ai pas les aptitudes physiques et encore moins les prédispositions spirituelles pour m'interner à jamais dans un cloître. Laissons donc cela. Mais alors que veut-il dire? D'autre part, il a tenu à me prêter les œuvres de Saint Jean de la Croix, à me les faire lire. Il a donc un but, car il n'est pas homme à marcher à tâtons, et il sait ce qu'il veut et où il va. S'imagine-t-il que je suis destiné à la vie parfaite? Et veut-il me mettre en garde par cette lecture contre les désillusions que, suivant lui, les débutants éprouvent? Son flair me semble s'égarer quand il en arrive là. J'ai bien l'horreur du bigotisme et des manies pieuses, mais je ne me sens pas attiré tout en les admirant vers les phénomènes de la mystique. Non, cela m'intéresse à regarder chez les autres. Je veux bien voir cela de ma fenêtre, mais je me refuse à descendre. Je n'ai pas la prétention de devenir un saint. Tout ce que je désire, c'est atteindre l'état intermédiaire entre le bon Dieu zardisme et la sainteté. C'est un idéal, affreusement bas, mais dans la pratique, c'est le seul que je me crois capable d'atteindre, et encore. Puis allez donc vous frotter avec ces questions. Si l'on se trompe, si l'on obéit à de fausses impulsions, on côtoie la folie dès qu'on s'avance. Comment, à moins d'une grâce toute particulière, comment savoir si l'on est bien dans le chemin ou si l'on ne se dirige pas dans la nuit vers les abîmes? Voici par exemple les entretiens de Dieu avec l'âme qui sont si fréquents dans la vie mystique. Eh bien, comment être sûr que cette voix intérieure, que ces paroles distinctes que l'on n'entend pas avec les oreilles du corps et qui sont perçues par l'âme d'une façon beaucoup plus claire, beaucoup plus nette, que si elle lui arrivait par les conduites des sens, sont véridiques? Comment s'assurer qu'elles émanent de Dieu et non de notre imagination ou du diable même? Je sais bien que Sainte Thérèse traite longuement cette matière dans ses châteaux intérieurs et qu'elle indique les signes auxquels on peut

0: reconnaître l'origine de ces paroles, mais ces preuves ne me paraissent pas toujours si faciles qu'elle le croit à discerner. Si ces phrases viennent de Dieu, dit-elle, elles sont toujours accompagnées d'effets et portent avec elles une autorité à laquelle rien ne résiste. Ainsi, une âme est dans la peine et le Seigneur profère simplement en elle ces mots « Ne t'afflige pas » et aussitôt la bourrasque dévie et la joie renaît. En second lieu, ces paroles laissent l'âme dans une indissoluble paix. Enfin, elles se gravent dans la mémoire et souvent même ne s'effacent plus. Dans le cas contraire, reprend-elle, si ces paroles proviennent de l'imagination ou du démon, aucun de ces effets ne se produit. Mais une sorte de malaise, d'angoisse, de doute vous torture. De plus, ces phrases s'évaporent en partie, fatiguent l'âme qui s'efforce en vain de les reconstituer dans leur entier. Malgré ces points de repère, l'on se tient en somme sur un terrain mouvant où l'on peut s'enfoncer à chaque pas. Mais Saint Jean de la Croix intervient à son tour, et lui vous ordonne de ne pas bouger. Que faire alors? L'on ne doit pas, dit-il, aspirer à ces communications surnaturelles et s'y arrêter, et cela pour deux motifs. D'abord, parce qu'il y a l'humilité, abnégation parfaite à se refuser d'y croire. Ensuite, parce qu'en agissant de la sorte, on se délivre du travail nécessaire pour s'assurer si ces visions vocales sont vraies ou fausses. On se dispense ainsi d'un examen qui n'a d'autre profit pour l'âme que perte de temps et inquiétude. Bien. Mais si ces paroles sont réellement prononcées par Dieu, on se rebelle contre sa volonté en demeurant sourd. Et puis, ainsi que l'affirme sainte Thérèse, il n'est pas en notre pouvoir de ne point les écouter. Et l'âme ne peut penser qu'à ce qu'elle entend quand Dieu lui parle. D'ailleurs, tous les raisonnements sur cette question vacillent, car l'on n'entre pas de son plein gré dans la voie étroite, comme l'appelle l'Église. On y est mené, projeté, malgré soi souvent, et la résistance est impossible. Les phénomènes se succèdent et rien au monde n'est de force à les enrayer. Exemple, sainte Thérèse qui, bien qu'elle se défendît par humilité, tombait en extase sous le souffle divin et s'enlevait du sol. Non, ces états surhumains m'effraient, et je ne tiens pas par expérience à les connaître. Quant à saint Jean de la Croix, l'abbé n'a pas tort de les déclarer uniques, mais bien qu'ils taraudent les couches les plus profondes de l'âme et atteignent là où jamais la tarière humaine n'a pénétré, il me gêne quand même dans mon admiration, car son œuvre est pleine de cauchemars qui m'interdisent. Je ne suis pas bien certain avec cela que ces GN soient exactes. Enfin, certaines de ses affirmations ne me convainquent pas. Ce qu'il appelle la nuit obscure est incompréhensible. Les souffrances de cette ténèbre dépassent le possible, s'écrit-il à chaque page. Ici, je perds pied. Je m'imagine bien, pour les avoir ressenties, des douleurs morales atroces, des décès de parents ou d'amis, des amours déçus, des espoirs effondrés, des misères spirituelles de toutes sortes. Mais ce martyr-là, qu'il déclare supérieur aux autres, m'échappe, car il est hors de nos intérêts humains, hors de nos affections. Il se meut dans une sphère inaccessible, dans un monde inconnu et si loin de nous. J'ai décidément peur qu'il n'y ait abus de métaphores et gongorisme d'homme du midi chez ce terrible saint. Au reste, voici encore un point où l'abbé m'étonne. Lui qui est si doux, témoigne d'un certain penchant pour le pain sec de la mystique. Les effusions de Ruysbroeck, de saint Angèle, de sainte Catherine de Gênes le touchent moins que les raisonnements des saints ergoteurs et durs. Et pourtant, à côté de cela, il m'a recommandé la lecture de Marie d'Agreda, qu'il ne devrait pas choyer, car elle n'a aucune des qualités que dans les œuvres de sainte Thérèse et de saint Jean de la Croix l'on aime. Ah, il peut se flatter de m'avoir infligé une incomparable désillusion en me prêtant sa cité mystique. Sur le renom de cet Espagnol, je m'attendais à des souffles prophétiques, à de formidables empans, à d'extraordinaires visions, et pas du tout. C'est simplement bizarre et pompeux, pénible et froid. la phraséologie de son livre est insoutenable. Toutes ces expressions dont cet homme énorme fourmille, ma divine princesse, ma grande reine, ma grande dame, alors qu'elle s'adresse à la Vierge, qui la traite à son tour de ma très chère. Cette façon qu'a le Christ de l'appeler mon épouse, ma bien-aimée, de la citer continuellement comme l'objet de ses complaisances et de ses délices, cette manière qu'elle adopte de nommer les anges les courtisans du grand roi m'agace et me lasse. Ça sent les perruques et les jabots, les révérences et les rondes jambes. Ça se passe à Versailles, c'est une mystique de cour dans laquelle le Christ pontifie affublé du costume de Louis XIV. « Sans compter, reprit-il, que Marie d'Agreda se répand en de bien extravagants détails, elle nous entretient du lait de la Vierge qui ne pouvait tourner, des misères féminines dont elle fut exempte. Elle explique le mystère de la conception par trois gouttes de sang qui jaillirent du cœur de Marie dans sa matrice où le Saint-Esprit s'en servit pour former l'enfant. Elle déclare enfin que Saint-Michel, que Saint-Gabriel remplirent les fonctions de sage-femme et assistèrent vivants sous une forme humaine aux couches de la Vierge. C'est tout de même un peu fort. Je sais bien ce que répond l'abbé, qu'il n'y a pas à tenir compte de ses étrangetés et de ses erreurs, mais qu'il faut lire la cité mystique au point de vue de la vie intérieure de la Sainte Vierge. Oui, mais alors le livre de M. Ollier, qui traite le même sujet, me paraît autrement curieux, autrement sûr. Ce prêtre forçait-il la note? Jouait-il un rôle? Durtal se le demandait, en voyant sa ténacité à ne pas s'écarter pendant un certain temps des mêmes questions. Il essayait quelquefois, pour le tâter, de détourner la conversation, mais doucement l'abbé souriait et la ramenait là où il voulait qu'elle fût. Quand il crut avoir saturé Durtal d'œuvres mystiques, il en parla moins, et il parut ne plus s'éprendre que des ordres religieux, surtout de l'ordre de Saint-Benoît. Très habilement, il incita Durtal à s'intéresser à cet institut, à l'interroger, et une fois bien installé sur ce terrain, il n'en démarra plus. Cela commença un jour où Durtal causait avec lui du plein champ. « Vous avez raison de l'aimer, » dit l'abbé, « car même en dehors de la liturgie et de l'art, ce chant, si j'en crois Saint Justin, apaise les attraits et les concupiscences de la chair. Affectiones et concupiscentias carnis sedat. Mais laissez-moi vous l'assurer, vous ne le connaissez que par ouï-dire. » Il n'y a plus maintenant de vrais plein chants dans les églises. Ce sont maintenant, ainsi que pour les produits de la thérapeutique, des frelatages plus ou moins audacieux qu'on vous présente. Aucun des chants à peu près respectés par les maîtrises, le tantum ergo par exemple, n'est désormais exact. Il demeure presque fidèle jusqu'au verset « praestet fides » et là il déraille. Il ne tient pas compte des nuances très perceptibles, pourtant que la mélodie grégorienne impose à ce moment où le texte avoue l'impotence de la raison et l'aide toute puissante de la foi. Ces adultérations sont plus sensibles encore si vous écoutez après l'office des complis le Salve Regina. Celui-là, on l'abrège de plus de moitié, on l'énerve, on le décolore. On l'ampute de ses neumes et on en fait un moignon de musique ignoble. Si vous aviez entendu ce chant magnifique dans les trappes, vous pleureriez de dégoût en l'écoutant brailler à Paris dans les églises. Mais en dehors même de l'altération du texte mélodique qui est maintenant acquise, la façon dont on beugle le plein chant est partout absurde. L'une des premières conditions pour le bien rendre, c'est que les voix marchent ensemble, qu'elles chantent toutes en même temps, syllabe pour syllabe et note pour note. Il faut l'unisson en un mot. Or, vous pouvez le vérifier, la mélodie grégorienne n'est pas ainsi traitée. Chaque voix fait sa partie et s'isole Ensuite, la musique plane, n'admet pas d'accompagnement. Elle doit se chanter seule et sans orgue. Tout au plus, peut-elle tolérer que l'instrument donne l'intonation et accompagne en sourdine juste assez, s'il est besoin, pour maintenir la ligne tracée des voix. Est-ce ainsi qu'on l'admet dans les églises ?
1: Oui, je sais bien, répondit Durtal. Quand je l'écoute à Saint-Sulpice, à Saint-Séverin, à Notre-Dame-des-Victoires, je n'ignore pas qu'elle est sophistiquée, mais avouez qu'elle est encore superbe ainsi. Je ne défends pas la supercherie, l'adjonction des fioritures, la fausseté des césures musicales, l'accompagnement délictueux, le ton de concert profane qu'on lui inflige à Saint-Sulpice. Mais que voulez-vous que je fasse ? À défaut de l'original, je dois bien me contenter d'une copie plus ou moins vile. Et je le répète, même exécutée de la sorte, cette musique est encore si admirable qu'elle m'enchante.
0: Mais, fit tranquillement l'abbé, rien ne vous oblige à écouter du faux plein chant alors que vous pouvez en entendre du vrai. Car ne vous déplaise, à Paris même, il existe une chapelle où il est intact et servi d'après les règles dont je vous ai parlé.
1: Tiens, et où ça ?
0: Chez les bénédictines du Saint-Sacrement, rue Monsieur.
1: Et tout le monde peut s'introduire dans ce couvent et assister aux offices ?
0: Tout le monde. Pendant la semaine, on y chante les vêpres à 3 heures, tous les jours. Et la grand-messe se célèbre le dimanche à 9 heures.
1: Ah, si j'avais connu cette chapelle plus tôt, s'écria Durtal, la première fois qu'il en sortit. Le fait est qu'elle réunissait toutes les conditions qu'il pouvait souhaiter. Située dans une rue solitaire, elle était d'une intimité pénétrante. L'architecte qui l'avait construite n'avait rien innové et rien tenté. Il l'avait bâtie dans le style gothique, sans y ajouter aucune fantaisie de son cru. Elle figurait une croix, mais l'un des bras était à peine étendu, faute de place, tandis que l'autre s'allongeait en une salle séparée du chœur par une grille de fer au-dessus de laquelle un Saint-Sacrement était adoré par 2 anges agenouillés dont les ailes lilas se repliaient sur des dos roses. Sauf ces 2 statues, d'une exécution vraiment coupable, le reste était au moins éteint dans l'ombre et ne choquait pas par trop la vue. La chapelle était obscure, et toujours aux heures des offices, une jeune sacristine, longue et pâle, un peu voûtée, entrait, telle qu'une ombre, et chaque fois qu'elle passait devant l'autel, elle tombait un genou par terre et inclinait profondément la tête. Elle était étrange, à peine humaine, glissée sur les dalles, sans bruit, le front baissé, le bandeau descendu jusqu'aux sourcils, et elle semblait s'envoler comme une grande chauve-souris, alors que, vous tournant le dos, debout devant le tabernacle, elle levait les yeux et remuait ses larges manches noires pour allumer les cierges. Durtal avait, un jour, aperçu ses traits maladifs et charmants, ses paupières enfumées, ses yeux d'un bleu las et deviné un corps fuselé par les prières. Sous la robe noire serrée par une ceinture de cuir ornée d'un petit sacrement de métal doré au-dessous de la guimpe près du cœur. La grille de clôture située à gauche de l'autel était ample, très éclairée par derrière, de sorte que, lorsque même les rideaux étaient fermés, l'on pouvait facilement entrevoir tout le chapitre échelonné dans des stalles de chêne surmontées au fond d'une stalle plus haute où se tenait l'abbesse. Un cierge allumé était planté au milieu de la salle et jours et nuits, une religieuse priait devant lui la corde au cou pour réparer les insultes que sous la forme eucharistique, Jésus subit.
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0: Bonsoir chers amis, encore un samedi soir en votre compagnie, je suis très heureux de vous retrouver. Ce soir, ce sont trois candidates qui attendent impatiemment de commencer le jeu. Elles sont là pour vous dans La Foi et la Bonne
1: Humeur.
0: Sans plus attendre, nous allons découvrir le cadeau du mois.
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0: Je ne vous fais pas patienter davantage. Première manche, c'est tout de suite, c'est maintenant. Je suis un heureux homme avec trois femmes ce soir pour ce numéro de QCM. Nous passons cette soirée ensemble, comme chaque fois, et je vous remercie de votre fidélité. J'accueille avec joie Myriam. Bonsoir Myriam.
3: Bonsoir Jérémy.
0: Alors, j'ose à peine vous demander d'où vous venez, parce que c'est écrit sur votre polo.
3: Ben oui, bien sûr, je fais de la pub.
0: Vous faites de la pub, vous venez de Bordeaux.
3: De Bordeaux.
0: Mais plus spécialement, vous êtes travaillé dans un établissement scolaire.
3: Qui s'appelle Saint-Albert-le-Grand.
0: Saint-Albert-le-Grand. Et que faites-vous à Saint-Albert-le-Grand?
3: Je suis adjointe en pastorale scolaire.
0: Oh là là, donc vous êtes calée.
3: Je l'espère.
0: Je l'espère. Est-ce que vous avez des... À part la pastorale, vous donnez votre temps à des associations? Vous avez des choses que vous voulez mettre ou des personnes dans la lumière ce soir?
3: Bah, à part mes chers élèves qui m'ont forcé à venir ici.
0: Ils vous ont forcé à vous rencontrer?
3: J'ai été harcelée.
0: Bon, j'espère que vous n'allez pas regretter.
3: Je l'espère, ne pas être à la hauteur, surtout.
0: Être à la hauteur, c'est une très belle chanson. Eh bien, on va le tester dès maintenant. Nous allons passer deux minutes en tête à tête, chère Myriam. Il faut répondre au plus grand nombre de questions.
3: D'accord.
0: Vous êtes prête?
3: Je suis prête.
0: Alors, c'est parti, faites honneur à vos élèves. Par rapport à la principauté de Monaco, la cité du Vatican est trois fois plus étendue, de taille égale ou trois fois moins étendue?
3: Trois fois moins étendue.
0: Exactement, c'est une excellente réponse. C'est 44 hectares. Où se trouve le siège mondial du mormonisme? Où se trouve le siège mondial du mormonisme? À New York, à Saint-Pétersbourg ou à Salt Lake City?
3: Salt Lake City.
0: Exactement, qui est la capitale de l'Utah. Dans le péplum de 1953, éponyme, qu'a gagné au dé le tribun Marcellus, alias Robert Burton? La tunique du Christ, la couronne d'épines ou 30 deniers?
3: La tunique du Christ.
0: N'hésitez pas. Trois bonnes réponses. La supérieure d'un couvent de religieuses minimes s'appelait Tipesque, correctrice ou gomme? Tipesque, correctrice ou gomme?

0: Basque ?
1: Non, correctrice.
2: Zut.
1: Lequel est un mystère glorieux du chapelet ? L'Assomption, les noces de Cana ou la nativité, Myriam ?
0: L'Assomption.
1: Bonne réponse. 4 points. Quel hymne de l'Église était chanté avant les batailles par l'armée catholique et royale en Vendée ? Vexillia Regis, enfant de tout pays, ou Veni Creator ?
0: Veni Creator.
1: Eh bien non. Oh. Vexillia Regis. Ça veut dire l'étendard du roi. À quoi s'oppose la poutre en Luc 6 ? Au bon grain, à la paille ou à l'ivraie ?
0: À la paille.
1: Oui. Vous marquez votre 5e point. Dans le Pentateuque, quel livre trouve-t-on après la Genèse et l'Exode ? Le Deutéronome, le Lévitique ou alors les Juges ?
0: Le Deutéronome.
1: Non.
0: C'était le Lévitique.
1: Le Lévitique. Mais c'est un score très honorable. Vos étudiants peuvent être fiers. Vous marquez 5 points. Détendez-vous un petit moment. Shelda, bonsoir.
3: Bonsoir, Jérémy.
1: Comment allez-vous ?
3: Ça va, merci. Et alors, vous ?
1: Très bien, quand je vous vois et quand je vous dis, tout va bien. Shelda, d'où venez-vous ?
3: Athis-Mons, dans l'Essonne.
1: Athis-Mons, dans l'Essonne, on va dire la grande région parisienne, pour ceux oui. qui nous regardent et qui sont en province ou en région. Et que faites-vous, Shelda, à Athis-Mons ?
3: Je travaille à l'aéroport d'Orly.
1: À l'aéroport d'Orly ?
3: Oui.
1: Vous avez un poste spécifique ?
3: Oui, je travaille dans les magasins duty free.
1: D'accord, j'ai dû vous croiser alors.
3: Oui, c'est possible.
1: Est-ce qu'il y a un engagement, une paroisse, une personne que vous voulez saluer ou mettre dans la lumière ce soir ? Vous n'êtes pas obligé.
3: Je salue Doc, c'est lui qui m'a inscrite, il saura c'est qui.
1: D'accord, mystère, Doc, bonsoir. Shelda, vous êtes prête ?
3: Oui.
1: 2 minutes en tête à tête. Si vous voulez choisir un ou deux thèmes, il faut dorénavant marquer plus de 5 points.
3: D'accord.
1: Où les parents de Sainte Thérèse firent-ils dire des messes pour sa guérison ? À Notre-Dame des Victoires, à Notre-Dame de Paris ou à Notre-Dame de Reims ?
3: De Victoires.
1: Bonne réponse, Notre-Dame des Victoires. Quelle année liturgique a commencé lors de l'Avent 2026 ? A, B ou C ?
3: C.
1: Non, c'est l'année A. À quel peuple appartenait Ruth ? Les Amorites, les Hittites ou les Moabites ?
3: Les Moabites.
1: Bonne réponse, c'est un 2e point que vous marquez, Shelda. Quel nom pluriel est revendiqué par le démon qui finira dans un troupeau de porcs ? Légion, Kyriel ou Foultitude ?
3: Kyriel.
1: Non, il s'agit de Légion. Quel chanteur a joué la pièce de Jean-Paul II, La boutique de l'orfèvre ? Michel Sardou, Pierre Bachelet ou Francis Lalanne ?
3: Pierre Bachelet.
1: Et non, c'était Francis Lalanne. Où vit un moine calibite ? Dans une cabane, dans un four ou encore dans une volière ?
3: Dans une cabane ?
1: C'est une bonne réponse, et je l'apprends en même temps que vous. Sur quelle ville pleure Jésus au chapitre 20 de Luc ? Jérusalem, Ninive ou Babylone ?
3: Jérusalem.
1: Très posément, vous marquez votre 4e point. Quel légionnaire romain, ayant subi le martyre pour sa foi en 250, est le héros d'une tragédie de Corneille ? Titus, Polyeut ou Cinna ?
3: Titus ?
1: Non, Polyeut. Quel père de l'Église est appelé le Cicéron chrétien ? Lactance, Gamaliel ou alors Démocrite ?
3: Lactance.
1: Vous marquez 5 points, Shelda. Vous êtes à égalité avec Myriam, il faudra que je vous départage. Bravo ! Et enfin, j'accueille Dany. Bonsoir, Dany.
4: Bonsoir.
1: Comment allez-vous ?
4: Ça va, c'est
1: ça
4: bien.
1: Ça va ?
4: Oui.
1: Vous avez fait un long voyage pour venir me
4: oui,
1: voir.
4: Oui, oui.
1: Racontez-moi, d'où venez-vous ?
4: Du centre de l'Alsace, début de la route du vin.
1: Oh là là, ne me oui. faites pas envie à ce point, la route du vin. C'est une très belle région. J'en garde des oui. souvenirs d'enfants, en famille, merveilleux.
4: Oui, oui. oui.
1: Il y a la,
4: oui.
1: fois, il y a la montagne aux singes, il y a le château du Haut-Königsbourg.
4: Ça, c'est plus au sud, c'est dans le Haut-Rhin. Oui.
1: D'accord, mais c'est quand même votre région.
4: Oui.
1: Et que faites-vous là-bas en Alsace?
4: D'abord, j'étais institutrice.
1: Très bien.
4: J'enseignais des enfants...

0: déficient intellectuel.
1: D'accord.
0: Bravo. C'était très bien, une petite famille chaque fois.
1: J'imagine.
0: Et j'ai aussi enseigné la religion, parce qu'en Alsace, il y a la religion en cours une heure par semaine.
1: Ah, ben ça, c'est.
0: Mais c'est pas. Les parents peuvent les désinscrire s'ils ne veulent pas, d'accord. Mais c'est au programme.
1: C'est un peu du catéchisme imposé, et on se désinscrit à l'inverse de chez nous, où on s'inscrit.
0: Voilà, oui, oui.
1: Eh bien, je vais tester vos connaissances, Dani, pendant 2 minutes.
0: Oui.
1: Êtes-vous prête?
0: Oui.
1: Alors, c'est parti. Pourquoi le sacrement des malades n'est-il administré que par un prêtre? Parce qu'il inclut une prière, l'absolution ou l'imposition des mains?
0: L'absolution?
1: Bonne réponse. Seul un prêtre peut la donner.
0: Oui.
1: Qui se retira avec un compagnon dans une île de l'Airain en l'an 400?
0: Saint Honorat.
1: Martin de Tours, Antoine du Désert ou Honorat?
0: Honorat.
1: Bonne réponse, d'où l'île Saint Honorat.
0: Oui.
1: Il faut attendre que je vous pose les questions.
0: Oui.
1: Quel journal organise depuis 2010 les états généraux du christianisme? Témoignage chrétien, La Vie ou La Nef?
0: La Nef.
1: Non, il s'agit du journal La Vie.
0: Ah, oui.
1: Selon la Cananéenne, qui profite des miettes tombées de la table des maîtres? Les poules, les chiens ou les enfants?
0: Les chiens.
1: Bonne réponse. 3 points, Dani. Selon la coutume, lors des funérailles, qui a les pieds devant, c'est-à-dire tournés vers l'autel? Les ecclésiastiques, les laïcs ou les deux?
0: Les deux.
1: Non, il s'agit des laïcs. Dans quelle église l'archimandrite est-il appelé Vardapé? L'église apostolique arménienne, l'église orthodoxe sildave ou l'église missionnaire Bordure?
0: Arménienne.
1: C'est une bonne réponse. 4 points. Quelle petite ouverture permet de voir sans être vu un peu par traîtrise? Un Judas, un Samson ou un Goliath?
0: Un Judas.
1: Bonne réponse. 5 points, vous êtes à égalité. À quelle famille religieuse se rattachaient les Récollets, nommés d'après leur recueillement intérieur? Dominicaine, franciscaine ou rédemptoriste?
0: Rédemptoriste.
1: Eh bien non, il s'agissait des franciscaines. Alors là, depuis que j'anime cette émission, c'est la 4e saison, c'est la première fois que mes 3 candidats, en l'occurrence des candidates, sont à égalité avec 5 points. Je vais donc, mesdames, vous poser une première question pour vous départager. Là, il faut appuyer sur votre buzzer. Vous êtes prêtes?
0: Oui.
1: De quelle prière est tirée l'expression courante « mea culpa » Myriam.
2: Confiteor.
1: Le confiteor, je confesse à Dieu. Vous êtes donc sélectionnée pour choisir 2 thèmes dans la partie 2. Je vous repose une question, Shelda et Dani, pour savoir qui choisira une thématique. Sur quelle île Saint-Jean écrivit-il le livre de l'Apocalypse?
0: Patmos.
1: C'est une bonne réponse, vous choisirez donc un thème. Myriam choisira 2 thèmes, Dani un thème, c'est la première fois que ça se passait. Nous passons à la manche 2. La 2e manche en chemin. Et je vous assure que vous ne le voyez pas chez vous, mais il y a un petit peu de tension entre Myriam, Shelda et Dani. Elles veulent

0: soir. Nous avons les trois thématiques. Vous pouvez respirer une bonne fois. Nous mettons vos scores à zéro. Et c'est parti. Question relative à la Bible. Le second livre de Samuel parle d'une grande qui se trouve à Gabaon et le premier des rois rappelle qu'Asa mobilisa les Judéens pour enlever certaines d'entre nous. En Jérémie, des grosses doivent être enfoncées. Certaines d'entre nous sont vivantes. Certaines sont précieuses, mais les plus précieuses pour la foi sont celles qui furent roulées de devant le tombeau du Christ.
1: Les pierres.
0: Dany.
1: Les pierres.
0: Ce sont les pierres, c'est Dany qui appuie en premier. Et le Christ lui-même, rejeté puis angulaire, il s'agit des pierres. Dany, vous marquez votre premier point. Saint et témoin de la foi. Nous partagions en famille une prière constante et étions insérés dans la société locale comme dans la vie professionnelle. Nous avions le souci des plus pauvres. Pour l'un, au travers de la conférence Saint-Vincent de Paul ou le cercle Vital Romais, et pour l'autre, par l'attention portée à chacune de ses ouvrières. Nous avons compris que nous pouvions nous sanctifier, non pas malgré le mariage, mais à travers, dans et par le mariage, et que nos épousailles étaient le point de départ d'une montée à deux. Second couple béatifié comme tel, nous étions les parents de Sainte Thérèse.
1: Oui.
0: Dany.
1: Oui, Louis et Zélie Martin.
0: C'est une bonne réponse. Nous étions les parents de Sainte Thérèse et de ses quatre sœurs, toutes religieuses, Louis et Zélie Martin. C'est Dany qui marque le point et je vous assure qu'elle a appuyé avant vous. L'Église et son histoire. Nous nous embrassons dans le psaume 84 parce que l'une est nécessaire à l'autre afin d'édifier le royaume. C'est pourquoi le pape Paul VI a créé une commission à notre nom en 1967.
1: Justice et paix.
0: Bravo Myriam, justice et paix. En 1988, la constitution apostolique Pastor Bonus de Jean-Paul II réformait la curie et a transformé cette commission en conseil pontifical avec pour mission d'approfondir la doctrine sociale de l'Église, les relations sociales et entre les peuples. Il est présidé depuis 2009 par le cardinal Peter Kodwo Appiah Turkson. Nous sommes deux valeurs universelles, justice et paix. Vous marquez un point, Myriam, je vous sens soulagée. Question relative à la Bible. Je suis le nom d'une affaire célèbre et mal connue, ainsi que d'une région où les Assyriens avaient établi de nombreux colons étrangers au VIe siècle. Pour cette dernière raison, mon nom signifiait en hébreu le district des païens ou des nations. C'est là que Jésus recruta ses premiers disciples, d'où le surnom donné à de nombreux disciples par les Juifs de Jérusalem. Myriam.
2: La Galilée ?
0: C'est une bonne réponse, il s'agit de la Galilée. Je reste la province du nord d'Israël, où Jésus annonça à ses apôtres qu'il les précéderait. Il s'agit de la Galilée. Vous êtes à égalité, Dany et Myriam. Sheldah, c'est pour vous. Saint et témoin de la foi. Je suis le 21e pape. À cause de la dure persécution de l'empereur Dèce, je n'ai succédé à Fabien que 14 mois après son décès, en janvier 250. J'ai été élu plus tôt que Novatien, parce que ce dernier promettait beaucoup de dureté à l'encontre des chrétiens ayant abjuré leur foi pendant cette persécution. Homonyme d'un célèbre centurion biblique et d'un tragédien français, mon culte a parfois remplacé Myriam.
2: Corneille.
0: Pardon ?
2: Corneille.
0: Il avait quel titre ?
2: Ben, pape Corneille.
0: Voilà. Le pape Corneille. Mon culte a parfois remplacé celui de Saint Cornélie. Comme à Carnac, je suis le pape Corneille. Vous marquez 3 points, Myriam, et c'était ma dernière question. Ce sont donc Myriam et Dany qui iront à la finale de ce soir. Sheldah, vous allez nous quitter, mais regardons ce que la chaîne vous offre.
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0: 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Je me fais une joie de vous accueillir sur le plateau. À très bientôt. Sheldah, vous n'êtes pas trop déçue ?
1: Non.
0: Elles étaient fortes, Myriam et Dani.
1: Oui.
0: Elles étaient assez rapides.
1: Oui, tout à fait.
0: Bon, est-ce que je vous laisse un petit mot ? Dites-nous un au revoir, ce que vous voulez, ma chère.
1: Je reviendrai, sûrement.
0: Vous allez revenir ?
1: Oui.
0: Et dites-le à vos amis.
1: Leur D'accord.
0: C'est une expérience à vivre.
1: Oui, tout à fait.
0: Et puis, je suis assez sympa.
1: Oui.
0: Trêve de plaisanterie, nous passons maintenant à la finale et je peux vous assurer que ni Myriam, ni Dani a envie de laisser sa place. Je trouve que la finale arrive toujours trop vite. Ce bon moment passe trop vite le samedi soir, sans doute plus pour moi que pour mes deux candidates, Dani et Myriam, qui veulent gagner toutes les deux. Alors que la meilleure gagne, et ma chère Myriam, voici les thématiques de ce soir. Elles sont entre mes mains. Mais maintenant, c'est à vous, entre guillemets, de jouer. J'espère que vous allez faire un bon tirage.
2: Je l'espère aussi.
0: Dites-nous tout.
2: Les colonnes.
0: Les colonnes. Alors, les colonnes, vous pouvez poser votre carte. Nous remettons vos scores à zéro, c'est le cas. Je vous rappelle, et je le rappelle à ceux qui nous regardent, que vous pouvez buzzer autant de fois que vous le souhaitez. Si vous êtes prête, c'est parti. Unis à Paul, de qui la tradition fit-il les deux ?
2: Pierre.
0: Exactement, il s'agit de Saint-Pierre. Oh. Unis à Paul, de qui la tradition fit-il les deux colonnes de l'Église ? Saint-Pierre, c'est une bonne réponse. Elle est très rapide, hein ?
2: Ah oui, elle commence, oui.
0: Comment appelle-t-on les ermites plaçant leurs...
2: Les stylites.
0: Ce sont les stylites, vous aviez la bonne réponse, Dani aussi.
2: Stylites, oui.
0: Comment appelle-t-on les ermites plaçant leurs cellules au sommet d'une colonne ? Les stylites, c'est une bonne réponse de la très rapide Myriam. Sur le territoire de quel actuel pays vécut le premier d'entre eux, Saint-Siméon ?
2: Saint-Siméon, le stylite.
0: Sur le territoire de quel actuel pays vécut le premier d'entre eux ? Oui, Myriam ?
2: En Égypte.
0: Ce n'est pas l'Égypte. Vous pouvez jouer autant de fois que vous le souhaitez.
2: En Syrie ?
0: C'est une bonne réponse. La Syrie. De quelle ville venait Hiram, artisan du bronze, qui bâtit les colonnes de ce métal dans le temple de Salomon ? Oui, Myriam ?
2: Liban ?
0: De quelle ville ?
2: Ah, pardon.
0: Venait Hiram, artisan du bronze, qui bâtit les colonnes de ce métal dans le temple de Salomon ? Avez-vous une idée, mesdames ? Dani réfléchit, Myriam aussi. Non ? Myriam ?
2: Oh, Babylone.
0: Ce n'est pas Babylone. Dani ?
2: Sus.
0: Non. Je vous donne la réponse ?
2: Oui, oui.
0: C'est trois lettres.
2: Tyr.
0: Il faut appuyer.
2: Tyr.
0: C'est Tyr.
2: Ça compte ?
0: Oui, vous avez un point.
2: Ouais. Hiram de Tyr.
0: Qui fut transformé en colonne de sel ?
2: La femme de Lot.
0: Dani.
2: La femme de Lot.
0: La femme de Lot, en Genèse 19. Oui. Bravo, vous ne lâchez rien, Dani. Vous avez 2 points, Myriam, 3 points. Quand Moïse parlait avec le Seigneur, quel genre de colonne se tenait à l'entrée de la tente ?
2: De nuée.
0: La colonne de nuée. Vous avez gagné cette finale ce soir, Myriam. Elle est épuisée. Et la dernière question qui me restait à vous poser, quand les Hébreux étaient guidés le jour par une colonne de nuée, quelle colonne les guidait la nuit ?
2: Colonne de feu.
0: Il s'agissait de la colonne de feu. Vous aviez toutes les deux la bonne réponse, mais c'est Myriam qui a été plus rapide. Mais regardez, Dani, le cadeau que nous vous offrons.
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0: Ma chère Dani, Myriam a été plus rapide au sprint final. Je vous sens épuisée parce que vous étiez pourtant dans les starting blocks.
2: Je n'arrivais pas aussi vite qu'elle.
0: Vous n'arrivez pas si vite. Elle était de Bordeaux, vous êtes de l'Est. Elle est venue en courant sur le plateau peut-être. Dani, je vous laisse passer un message si vous le souhaitez ou saluer des amis, votre famille.
2: Oui, allez-y. Toute ma famille, oui. Mes enfants, mes petits-enfants, mon mari et tous mes amis du pays Toy.
0: Bon, bah écoutez, un grand bonsoir, bonjour à toute la famille et les amis de Nadie, de Dani. Et c'est une charmante personne, une très bonne candidate. Je vous remercie d'être venu de si loin pour participer à QCM.
4: Ah, votre honneur est sauf.
5: Oui, pour l'instant.
0: Vos étudiants qui vous ont inscrite peuvent être fiers de vous. Et vous, vous êtes heureuse de leur avoir fait plaisir, j'ai l'impression.
5: Oui.
0: Alors, ma chère Myriam, vous allez vous concentrer parce qu'on se retrouve dans 15 jours.
5: Eh oui.
0: Pour la finale du mois de septembre. Mais en attendant, vous pouvez nous regarder en replay sur ktotv.com. N'hésitez pas à le faire. Je vous souhaite une très bonne semaine, une très bonne soirée. Faites attention à vous et aux autres. Et d'ici là, au revoir.

0: Bonsoir et bienvenue sur KTO, je suis heureuse de vous retrouver pour cette nouvelle édition de Lumière intérieure. Nous avons la joie de recevoir une comédienne, actrice de cinéma, de théâtre, de télévision, Mélanie Page.
1: Bonjour.
0: Auteur aussi.
1: Oui,
0: vous
1: tout
0: avez
1: à fait.
0: Beaucoup de cordes à votre arc.
1: Avec grand plaisir.
0: On est heureux de vous recevoir sur KTO. Vous êtes d'origine britannique, je crois, australienne, oui. Et vous avez grandi en France.
1: Oui, je suis née à Paris.
0: Donc vous vous sentez de ces trois lieux?
1: Oui, peut-être un peu moins l'Australie, parce que j'y suis moins allée. C'est tellement loin que j'ai un peu moins de famille là-bas, mais je me sens très, très anglaise par certains côtés et en même temps quand même extrêmement française parce que je suis née ici.
0: Vous avez grandi ici.
1: J'ai fait toute ma scolarité ici. Oui. Voilà, donc je suis quand même très française dans la culture.
0: Donc sinon, c'était les vacances?
1: Oui, les vacances. Et puis, je voyais beaucoup mes cousins anglais qui venaient, pour le coup, eux, en France.
0: Oui.
1: On passait nos vacances en camping. On a fait le tour de la France, de l'Europe, en camping-car.
0: Super.
1: C'était très joyeux.
0: Oh, j'imagine. Ouais.
1: Ouais. C'était vraiment les grandes épopées familiales où on partait tous ensemble, on campait. Donc, oui, ça parlait beaucoup anglais.
0: Ouais.
1: Et puis, surtout l'humour anglais, moi, qui m'est très proche. Voilà, je pense que je suis...
0: Un peu d'ironie. Comment vous qualifiez?
1: Oui, beaucoup d'autodérision.
0: De distance.
1: Oui, une distance, un regard sur la vie en règle générale où on peut rire de tout. Alors qu'en France, on juge un peu les gens qui font ça. En Angleterre, il y a beaucoup moins de jugement, en règle générale. Ouais.
0: Ça, c'est une belle qualité.
1: Oui, effectivement. Ouais. On se sent moins oppressé, je trouve, quand on est avec des Anglais. Enfin, ça, c'est moi ce que je ressens, mais même dans les grandes villes, c'est-à-dire que quand on compare Londres à Paris, j'ai vécu pendant 9 mois à Londres, et quand je revenais à Paris, je me sentais d'un coup oppressée par le regard des gens.
0: Mmh.
1: Et alors que quand on y vit tout le temps,
0: on oublie,
1: on s'y habitue, et quand on vit ailleurs et qu'on revient, c'est là que je comprends les touristes, en fait.
0: Ouais.
1: Le regard des Parisiens est un peu compliqué. On se sent jugé sur comment on est habillé, ce qu'on fait, notre rythme, enfin tout, quoi. Alors qu'en Angleterre, il y a quelque chose de beaucoup plus détendu. Je sais pas, une autre façon de faire la fête aussi, une autre façon de voir l'amitié. Enfin, c'est très différent, hein, la culture anglaise, c'est très différent.
0: Alors, je crois que vous avez commencé par faire de la danse.
1: Oui. Oui, j'ai fait beaucoup de danse. J'en ai fait pendant 10 ans, de 6 à 16 ans. Et j'en ai fait en horaire aménagé, donc j'en faisais 3 heures par jour, 15 heures par semaine. Donc j'en faisais beaucoup, beaucoup.
0: Ça, c'est une grosse discipline pour un enfant.
1: Ouais. Oui, mais alors c'est une discipline assez extraordinaire pour le reste de la vie. Déjà parce que c'est très, très difficile.
0: Oui.
1: Donc quand on commence par ça et par ce genre de discipline très stricte, tout le reste paraît beaucoup plus facile. Et puis, c'est une façon de concevoir le travail aussi. C'est-à-dire que c'est normal de ne pas y arriver au début. Et on fait, on refait, on refait. Il y a beaucoup de répétitions. Et à force de faire, à un moment, on y arrive. En tout cas, on y arrive mieux, mais on n'y arrive jamais parfaitement. Donc, il y a toujours un but à atteindre. Et c'est le chemin qui est le plus important. Et ce chemin est pavé de travail. Et honnêtement, c'est quand même pas mal d'avoir cette
0: école, en fait.
1: Cette école de la vie. Ouais. Après, quand j'ai commencé le théâtre, je me suis dit, c'est qui tous ces glandus?
0: Qui foutent rien?
1: Vraiment, non, mais ça m'a fait un petit choc. Et je pense que j'ai gardé ça de la danse. Je suis quand même très...
0: Exigeante, du coup.
1: Très, très exigeante. Avec moi-même et avec les autres, mais d'abord avec moi-même.
0: Et donc, pourquoi ce changement? Vous vous êtes dit à un moment, non, je ne veux pas en faire ma vie et mon métier?
1: Oui, en fait, vraiment, pour en faire sa vie, il faut être passionné, mais à 10 000%. Et j'aimais ça, mais pas assez pour y consacrer ma vie. Parce que vraiment, la danse, il faut consacrer sa vie. Et donc, ce que je préférais, c'était la scène. C'est pour ça que, naturellement, j'ai glissé vers le théâtre.
0: Et alors là, il faut aller, c'est quand même un autre exercice, parce qu'il faut apprendre par cœur des tas de choses.
1: Oui, oui, mais finalement, honnêtement, par rapport au fait d'apprendre tous les jours des chorégraphies différentes, extrêmement rapidement.
0: Oui,
1: je pense que... Et ça m'a beaucoup aidé au théâtre, parce qu'au théâtre, on apprend une espèce de chorégraphie quand on fait une mise en scène, enfin, quand on monte une pièce, en plus des mots. J'ai remarqué qu'il y avait des acteurs qui avaient du mal à engranger toutes ces informations, alors que c'est vrai que pour moi, ça, c'est assez naturel. Le corps, tout ce qu'on me dit de faire avec le corps, ça me vient très, très vite et je le retiens très, très vite. Ce qui fait qu'au moins, je peux me débarrasser de ça.
0: Ouais.
1: C'est tout de suite dans ma tête, enregistré.
0: Oui.
1: Et je peux vraiment me concentrer sur le jeu et ce que je dois faire dans le personnage. Ça m'a beaucoup aidé en fait.
0: Vous avez commencé avec Roméo et Juliette?
1: Oui.
0: Ouais.
1: Oui.
0: Vous étiez qui?
1: Bah, Juliette.
0: Ah, sympa pour commencer.
1: Bah oui, c'est un rôle extraordinaire, hein,
0: extraordinaire,
1: honnêtement.
0: Bien sûr.
1: C'est-à-dire qu'on joue tout, elle passe par tous les états, elle commence enfant, elle finit comme si elle avait vécu 1000 vies, et d'ailleurs elle meurt. Donc c'est...
0: Magnifique rôle.
1: Ouais.
0: Pour commencer, puis... c'était une consécration.
1: Oui, il y a de la légèreté, en même temps c'est tragique à
0: bien
1: la fin. Il y a de
0: la
1: l'humour,
0: langue
1: il y a tout, il y a l'amour. Enfin, c'est très complexe, mais extraordinaire à jouer. Vraiment, j'en ai
0: Vous seriez capable
1: souvenir.
0: De le faire en anglais? Vous êtes toujours actrice en français?
1: Oui, la plupart du temps. Une fois, j'ai joué une anglaise. Donc, je jouais en français, mais avec l'accent anglais. J'avais adoré faire ça. D'ailleurs, c'était avec Christophe Lidon qui met en scène, qui me met en scène pour Hitchcock et Marie-Rose qu'on va jouer à la rentrée au Théâtre de l'Œuvre. Il m'avait prise pour ce rôle d'anglaise parce qu'il n'y en a pas tant que ça, en fait, des Françaises qui peuvent jouer avec l'accent anglais.
0: Et puis qui ont quand même un type physique convaincant pour le rôle.
1: C'est ça. J'avais adoré faire ça. Parce qu'en fait, pour jouer en français avec un accent anglais, ce que je n'ai donc pas dans la vie, il fallait que je pense en anglais. C'est ce que j'avais trouvé pour... Et là, l'accent me venait assez naturellement.
0: C'est rigolo.
1: Ouais. Oui, c'est marrant. Mais c'est marrant parce qu'il paraît que quand on est bilingue, on a un cerveau un peu différent des autres. Enfin, quand on est vraiment bilingue, c'est-à-dire de la naissance.
0: Oui.
1: Et que les connexions sont différentes et qu'en fait, on se rend compte que quand on doit parler une langue ou parler une autre, c'est comme si on ouvrait une autre porte.
0: Ah oui.
1: Comme si on était deux personnes différentes. Enfin, j'ai même pas vraiment la même voix, il paraît, quand je parle en anglais. C'est vraiment pas la même. Et du coup, quand j'étais une anglaise en parlant français avec un accent anglais, je me servais de cette autre Mélanie qui est plus proche de mon enfance, en fait. Et
0: c'est rigolo.
1: Oui, c'est rigolo, ouais, c'est rigolo.
0: Alors, il y a eu donc le théâtre, puis la télévision. Comment vous êtes passée de l'un à l'autre ?
1: Le théâtre, j'ai commencé en prenant des cours déjà, donc quand j'avais 16 ans. Et puis, assez rapidement, je me suis trouvé un agent. J'ai vu une petite annonce dans un club anglais, justement. Ma mère était membre d'un club où plein d'anglais se retrouvaient. Il y avait un gros portrait de la reine au-dessus de la cheminée. Et c'était une agent qui s'occupait de gens bilingues, justement. Donc en fait, elle m'a prise, j'avais 16 ans et demi, quoi. Elle m'a prise tout de suite. Et puis j'ai commencé à faire mes premiers castings, j'étais encore au lycée. Et puis j'ai commencé à travailler assez rapidement. Et puis rapidement, j'ai été aussi dans des agences pour la pub. Donc j'ai commencé à faire des castings de pub. Et en fait, ça s'est enchaîné. J'ai commencé à gagner ma vie. Et puis je suis partie de chez mes parents assez jeune. J'étais indépendante. Et en fait, j'ai jamais fait un autre métier que comédienne.

0: quotidienne. Parce qu'il y a beaucoup d'acteurs qui, enfin, évidemment, sont obligés de faire d'autres métiers alimentaires et tout ça. Et j'ai eu la chance de tout de suite travailler, de toujours assez travailler pour payer mon loyer. Donc, ben voilà, j'ai jamais eu à faire autre chose.
1: Ça doit être de la chance et du talent, certainement.
0: Ben, et du travail.
1: Et du travail.
0: Ouais. Le talent, c'est 10% de ce qu'on a en soi et 90% de travail, vraiment.
1: Moi, j'avais envie de vous interroger sur un des rôles que vous avez fait, qui était dans Jeanne d'Arc.
0: Ouais.
1: Et ça m'amusait de vous demander ce qu'avait... On est sur KTO, donc oui. est-ce que Jeanne d'Arc, ça vous avait inspiré comme,
0: alors,
1: comme
0: j'avais
1: thème?
0: Un tout petit rôle. J'avais passé plein de castings, je me souviens.
1: Donc c'est le film de Luc Besson.
0: C'est le film de Luc Besson. Et puis, Julianne Roth et moi, les deux dernières, on va dire. Luc Besson nous a proposé de faire des petits rôles, parce que comme il nous avait vraiment appréciés, donc on s'est retrouvés à donner le bain à John Malkovich. Pas non plus désagréable. Donc on faisait des petites bonnes, quoi. Mais se retrouver sur ce tournage, c'était fou. Et puis de voir... Jovovich, parce qu'elle était assez impressionnante dans ce rôle, elle était hyper habitée, quoi, Mila Jovovich. Et donc de la voir, puis de voir comment Luc Besson la dirigeait. En fait, il coupait jamais et il lui disait de recommencer, il lui donnait des indications et elle continuait. En fait, l'émotion montait. Et c'était impressionnant à voir. Elle était vraiment très, très investie par le rôle. Bah, c'était un rôle qu'on ne joue que investi, je pense.
1: Vous pensez qu'elle avait la foi ou c'était... Elle
0: alors
1: était...
0: ça, je ne sais pas.
1: Ça, vous savez pas. Elle était en tout cas rentrée dans le personnage.
0: Carrément, oui. Carrément. En fait, je ne lui ai pas demandé, donc je ne sais pas.
1: Non, en tout cas, vous aviez aimé cette expérience.
0: Oui, oui, c'était fou. Et puis le tournage, c'était un énorme tournage.
1: Oui, bien sûr.
0: C'était dingue de voir puis tous ces acteurs extraordinaires. C'était
1: donc,
0: pour la jeune
1: aventure,
0: comédienne que j'étais... C'était impressionnant.
1: Alors, on peut peut-être parler de votre actualité.
0: Oui.
1: Les deux pièces de théâtre à la fois, c'est pas banal. Donc, il y a Ubu Roy.
0: Oui.
1: Et vous en avez parlé tout à l'heure, Hitchcock et Marie-Rose.
0: Oui.
1: Vous êtes à la fois au Théâtre de l'Œuvre et à la fois au Théâtre de Paris. Comment vous faites? Vous avez un don de ubiquité, être à deux endroits
0: ça.
1: À la fois?
0: Je vous dirai ça à la fin de la saison. En fait, je joue à 19h au Théâtre de l'Œuvre, Hitchcock et Marie-Rose. Et je joue à 21h au Théâtre de Paris.
1: Oh là là.
0: Heureusement, les deux sont pas très loin, à 6-7 minutes à pied.
1: Oh là là, mais ça va être très très sportif.
0: C'est
1: vous avez déjà
0: chaud.
1: Fait ça
0: À Avignon, j'ai déjà joué deux pièces, mais j'avais un peu plus de temps entre les deux. Là, je dois avouer que je vais terminer, j'aurai une demi-heure pour aller à l'autre théâtre. Donc en gros, j'aurai 25 minutes pour me préparer.
1: Et
0: pour
1: vous
0: la...
1: mettre dans une toute autre
0: Mettre d'enfiler une autre perruque, me remaquiller différemment, me changer. Ça, j'aurai pas le temps de tergiverser, c'est
1: non,
0: sûr.
1: Oui.
0: D'autant que ce sont deux rôles très forts et très différents. Parce que dans Hitchcock, je joue Tippi Hedren, qui est la première comédienne, en fait. C'est comme si elle avait inventé le MeToo, parce que c'est la première
1: à
0: avoir
1: plaindre,
0: dit
1: rien.
0: Non à un réalisateur et en avoir parlé publiquement. D'ailleurs, il a brisé sa carrière derrière. Parce qu'à l'époque, pour le coup, on n'entendait pas du tout ce genre de cris des femmes. Et puis après, je joue Mère Ubu, qui est un rôle déjà passionnant, très très dur. C'est une femme très dure, sans aucune empathie, et qui, en gros, ne pense qu'à elle et à l'argent et au pouvoir, quitte à tuer tout le monde. Donc c'est vraiment... ce sont deux rôles compliqués. Et en plus, on les joue... Enfin, Ubu Roy, Daniel Benoît, le metteur en scène. Donc c'est André Marcon qui joue Père Ubu, qui est donc un acteur extraordinaire. J'ai beaucoup de chance de jouer avec lui. Et on joue, en fait, le couple Trump. C'est-à-dire que c'est la pièce Ubu Roy, on n'a rien changé, mais revisité en version moderne avec le couple Trump. Donc je fais Mère Ubu / Melania Trump, en fait.
1: Donc le point commun entre les deux, c'est un peu l'abus de pouvoir.
0: C'est carrément
1: la manipulation,
0: le fait de prendre le pouvoir... sans que ça passe beaucoup par l'intellect, on va dire, pour être poli, et de ne penser qu'à soi, en fait.
1: L'égocentrisme
0: poussé à l'extrême, oui.
1: Alors maintenant, nous allons passer à la deuxième partie de cette émission. Vous allez avoir quatre mots que vous allez commenter à votre idée. Vous allez entendre ma voix et à vous de jouer.
0: Oui, avec plaisir.
1: À tout de suite.
0: À tout de suite.
1: Nous sommes toujours sur KTO dans Lumière intérieure.

0: évidemment, les frustrations, les doutes, les peurs, tout ce qu'on peut projeter. Et donc, j'ai voulu me plonger dans ce thème en me mettant dans la peau de plein de mamans différentes, d'où le titre « Peau à peau ». C'est qu'en fait, je suis passée d'une peau à l'autre et j'invite le lecteur à me suivre dans ce voyage d'une peau de mère à une autre et des mères qui vivent la maternité de façon très, très différente, justement. Qu'elle soit positive ou beaucoup moins, parfois même tragique. Et j'invite un peu tout le monde à lire mon livre, évidemment. C'est même pas qu'en termes de promo, c'est-à-dire que je pense que c'est les retours d'hommes, par exemple, que j'ai eus sont toujours très riches parce qu'ils sont passionnés de pouvoir se mettre dans la peau d'une femme et de savoir ce que ces femmes peuvent ressentir, parce que c'est inédit pour eux. Et puis les femmes qui ne sont pas mamans aussi, que ce soit des jeunes femmes ou des femmes qui n'ont pas voulu d'enfants ou qui n'ont pas pu avoir d'enfants ou des grands-mères aussi, parce que je parle de la maternité dans tous ces états, à toutes les générations. Voilà, c'est pas un film du tout. Peut-être que ce sera un film un jour d'ailleurs, mais c'est pas un livre qui s'adresse qu'aux mères, c'est pas du tout
1: un manuel pour la maternité.
0: C'est vraiment de la littérature. Parfois, quand on me demande, mais je suis pas maman, est-ce que ça va m'intéresser, je dis, mais en fait, un livre sur un serial killer, est-ce que c'est pour les criminels? Non. La littérature, c'est fait pour voyager, même dans des domaines qu'on ne connaît pas du tout. Donc, évidemment, que les mamans qui lisent peuvent se reconnaître peut-être dans certaines mères et se sentir plus proche de certains personnages. Mais quand on n'est pas mère, on peut tout à fait se plonger dans ce genre d'histoire et y découvrir plein de sentiments qu'on ne connaît pas.
1: Alors vous dites c'est pas un film, mais moi ça m'amuse parce que quand j'ai lu ça, je me suis dit c'est drôle, on voit que vous êtes comédienne. Oui. Parce que vous rentrez justement dans ces rôles, on voit bien que c'est pas forcément du tout des femmes qui ont votre personnalité, mais vous leur donnez vie et on entre à chaque fois dans un caractère, une histoire, une étape de vie différente avec des choses aussi simples que le départ d'un enfant à l'école et comment la maman la vit ou des tragédies comme une maman qui a une fille anorexique et qui est complètement désemparée ou voilà, donc on aborde à la... Mais ce qui m'a amusée, c'est ça, c'est le livre d'une comédienne, en fait.
0: Oui, je crois que j'ai écrit comme une comédienne parce qu'en fait, moi, ce que j'aime, c'est me mettre dans la psyché des gens et des personnages. Donc, c'est ce que je fais quand je joue. Et là, c'est ce que j'ai fait quand j'ai voulu écrire ces histoires. J'ai été obligée de me mettre dans leur peau. Je ne sais même pas comment on peut écrire autrement, mais pour décrire ce qu'elles ressentaient, mais vraiment profondément. Et je l'ai ressenti, moi, en écrivant, physiquement. Parfois je pleurais en écrivant, parfois je riais, parfois j'avais peur, parfois vraiment quoi. Et oui, je pense que ça c'est peut-être mon côté comédienne. Et c'est vrai qu'on me dit souvent aussi que on voit les images en lisant le livre et que c'est déjà presque un film. Et d'ailleurs j'ai envie. Déjà je sais sûr que je vais en faire une pièce de théâtre. Et peut-être même un film, honnêtement, il y aurait matière. Là, il faudrait couper parce que sinon, il faudrait en faire une saga de 8 heures.
1: Oui, il faut choisir quelques personnages.
0: Il faut choisir certaines mères, mais clairement, ça ne va pas juste s'arrêter au livre.
1: Alors, on voit bien dans le livre, la maternité peut être une expérience de bonheur, d'émerveillement et aussi d'angoisse, de crainte, de douleur.
0: Oui, c'est la vie, en fait. La vie est traversée, enfin, on traverse des hauts et des bas. Et puis, en fait, dépendant de ce qu'on a vécu soi, on ne vit pas du tout la maternité pareil. Alors moi, j'ai vraiment eu à cœur de ne juger aucune mère. Parce que je pars toujours du principe que toutes les mères font ce qu'elles peuvent avec ce qu'elles ont vécu, ce qu'elles ont reçu de leurs parents, ce qu'elles ont reçu de tous les bagages, parfois des bagages pourris, hein, malheureusement, qui sont transmis. Et certaines femmes ont du mal à aimer ou à aimer correctement ou à aimer, on va dire, de manière constructive. Parfois, l'amour est donné très maladroitement ou pas donné du tout, mais c'est toujours dû à ce qu'elles ont vécu, lié à ce qu'elles ont enduré parfois. Et donc, je ne les juge jamais. J'essaye de comprendre ce qu'elles ressentent et pourquoi elles en sont là. Parce que c'est ça qui me fascine. Je pense pas qu'une femme puisse commencer la maternité en se disant « je vais être une mauvaise mère ». Ça n'existe pas, c'est pas une décision. C'est quelque chose qui se passe parce que malheureusement il y a trop de douleurs, ou que la situation devient très compliquée, ou qu'elles sont avec un mari violent, je ne sais quoi. Enfin voilà.

0: Donc j'ai voulu me mettre dans leur peau pour les comprendre et avec beaucoup d'empathie.
1: Oui, on sent cette empathie. On va pas déflorer tout, mais il y a cette maman aux prises avec l'alcool qui est très très bouleversante dans votre livre. Mmh. Vous évoquez aussi la difficulté avec le travail. Comment on articule maternité avec pas mal de ironie un peu grinçante quand même, votre partie sur la femme ministre là quand même.
0: Oui, c'est mon côté féministe.
1: C'est un petit manifeste, cette femme ministre.
0: Oui, c'est vrai. Bah oui, parce qu'en fait, elle est ministre de l'égalité des droits entre les femmes et les hommes, et elle tombe enceinte. Et en fait, elle se rend compte qu'elle ne peut pas le dire tout de suite, parce qu'elle serait elle a peur d'être jugée, qu'on juge qu'elle n'est pas apte à continuer à être ministre alors qu'elle est enceinte. Enfin, voilà. Et quid de l'accouchement et de l'après et puis il y a un moment où elle a un déclic et c'est en fait c'est son bébé qui lui donne le déclic. Je trouvais ça beau que ça vienne de son ventre en fait et qu'à partir du moment où ce bébé lui de l'intérieur lui signifie qu'il existe, elle est cette espèce d'élan en disant je suis enceinte parce que c'est à ce moment-là qu'elle se sent maman. Et j'avais envie de parler de ça aussi, de la complexité qui repose sur les femmes uniquement, hein, le fait que quand on travaille, qu'on a une carrière, qu'on a de l'ambition, et les femmes ont le droit d'avoir de l'ambition, parfois c'est compliqué à gérer avec la ou les maternités successives. Et pourtant, il faudrait vraiment tout faire pour que les femmes puissent...
1: Pour qu'il y ait de la place pour ça.
0: Voilà, oui. Exactement, ça, vivre les deux.
1: Est-ce que vous avez envie de nous partager ce que la maternité vous a apporté à vous ?
0: Tellement de choses. On a combien ? 5 heures ? Tellement d'amour, en même temps, beaucoup de remises en question. Quand on devient mère, surtout la première fois, on revit un peu notre enfance, notre rapport à nos parents. Plein de choses remises en perspective. Parfois, c'est douloureux. Et puis parfois, on pardonne aussi parce qu'on comprend des choses qu'on n'avait pas comprises avant. Et puis cet amour que nos enfants nous donnent et qu'on leur donne, c'est fou. Et puis c'est fou de se dire qu'on peut fabriquer un être humain quand même. C'est déjà à la base de se dire, de l'intérieur est sorti ce petit être de moi. et puis c'est cette petite merveille là que je vois grandir et puis qui maintenant s'exprime et puis qui maintenant a ses propres idées et puis débat avec moi, n'est pas d'accord avec moi et puis il peut m'apprendre des choses aussi et puis j'adore voir les enfants grandir. Je suis pas du tout comme ces mamans qui disent oh grandis pas trop vite. Moi j'adore les voir grandir et pour moi être maman c'est de parents d'ailleurs, c'est comme les petits oiseaux qui fabriquent un petit pont sur le nid pour leur apprendre à voler, c'est leur dire vole, éloigne-toi de moi, sois heureux sans moi, je serai toujours là pour toi, je serai toujours dans le nid si tu veux me retrouver, mais sois heureux sans moi en fait, parce que de toute façon un jour on sera plus là pour eux et on a envie qu'ils fassent leur vie, donc c'est leur donner les armes et assez de force pour vivre leur vie heureux sans nous plus tard.
1: Alors vous avez dit, cet enfant c'est moi, vous vous êtes déjà posé la question de l'origine de la vie, est-ce que c'est vraiment seulement vous, cet enfant, ou seulement votre mari, le papa, ou est-ce que la vie ça vient de plus loin ? Vous êtes déjà interrogé ?
0: C'est une grande question, oui. Enfin, sans m'interroger, moi je pense qu'effectivement, la vie c'est pas entre la naissance et la mort, c'est beaucoup plus vaste que ça. J'ai pas vraiment de réponse, mais déjà, je crois dans les âmes. Moi, je crois qu'on a plusieurs vies. Bon, voilà, chacun croit ce qu'il veut. Je pense qu'on revient plusieurs fois et que les chemins se croisent. Je pense que quand les gens partent, ils partent pas complètement. Qu'on peut encore avoir un dialogue avec eux.
1: Il y a une femme dans la Bible qui est enceinte, met au monde un enfant et qui s'écrit « C'est tellement grand, c'est pas moi, c'est Dieu ». Vous comprenez ce cri de cette femme ? C'est oui. tellement grand ce qui sort de moi, ça peut pas être moi. C'est Dieu. C'est Dieu qui l'a fait. Ça peut pas être moi. Je sais pas faire un enfant. C'est forcément Dieu qui a
0: la
1: fait.
0: La vie, cette... de toute façon, c'est magique. Alors, personnellement, moi, je mets pas de nom. Je mets pas le nom Dieu parce que j'ai pas du tout été élevée dans la religion. Donc voilà, c'est pas mon. C'est... Moi, je ne mets pas ce nom-là. Je pense que chacun y met ce qu'il veut. Ce qui est sûr, c'est que c'est une force qui nous dépasse. Ne serait-ce que se dire que l'univers existe, qu'il y a peut-être d'autres univers, d'autres planètes avec la vie, on n'en sait rien, c'est tellement énorme. Je pense qu'on est des petites poussières. Et qu'il y a plein de choses qui nous dépassent. Plein. Que nous, en fait, pour se rassurer, l'humanité a dit, voilà, a mis des codes en se disant, ça commence là, ça s'arrête là. Ça... Mais je pense qu'effectivement, c'est... Ce sont des forces beaucoup plus vastes, on met le nom qu'on veut, je pense qu'en tout cas, même l'amour qu'on ressent à la naissance de notre enfant, il nous dépasse quelque part. Parce qu'on se dit, oh, je vais l'aimer très très fort. Mais en fait, moi, la première fois que j'ai été maman, la première fois que j'ai ressenti cet amour, ça m'a fait comme une vague à laquelle en fait je ne m'attendais pas. Ça m'a comme un tsunami d'amour, quoi. Ça m'a, j'en ai pleuré. J'étais, waouh. Je me suis dit, en fait, je savais pas qu'on pouvait ressentir ça avant de le ressentir. Cet amour maternel qui dépasse tout, qui dépasse. Faut pas se mentir, qui dépasse l'amour qu'on ressent pour son conjoint ou c'est
1: oh là
0: autre
1: là, faut,
0: chose.
1: Faut pas que votre conjoint regarde cette émission. Non, il va être très très contrarié.
0: Il le sait. Mais non, mais j'espère que lui aussi il ressent ça. Ce qu'on ressent pour son enfant, c'est fou. Parce que quoi que son enfant fasse, et d'ailleurs, il y a un chapitre dans mon livre là-dessus, sur une mère qui va au procès de son fils qui a tué un homme. Et en fait, ce truc qu'on dit, moi j'ai toujours dit à mes enfants, quoi qu'il arrive, quoi que tu fasses, je t'aimerais. Alors je peux être très contrariée en revanche, je peux être très en colère, je peux... Mais cet amour ne partira jamais. Et j'avais envie d'explorer ça, de... Et si notre enfant fait le pire ? Qu'est-ce qu'on ressent ? Alors évidemment que c'est horrible et qu'on culpabilise aussi en tant que mère en se disant qu'est-ce que j'ai mal fait, pourquoi mon enfant a fait ça ? Mais cet amour, enfin moi je pense que cet amour ne peut pas partir. Et en fait elle continue à l'aimer. Elle est au procès, elle l'aime et elle a envie de continuer à lui dire parce qu'elle se dit qu'elle est la seule personne à continuer à l'aimer. Parce qu'évidemment que quelqu'un qui tue quelqu'un, enfin tout le monde le juge et c'est normal et plus personne ne l'aime sauf sa mère.
1: Alors, on va passer au deuxième mot, saison.
0: Saison. Alors, je pense que dans la vie, si on reste un peu sur le même thème, dans la vie, il y a plusieurs saisons et qu'il y a des cycles. Voilà. Et que moi, en tout cas, je vis ma vie comme ça. Il y a évidemment l'enfance et l'adolescence, hein. Tout un cycle où sont, voilà, une saison où les choses bourgeonnent, ça commence. Et puis après, on arrive à, enfin voilà, on commence les apprentissages, tout ça. Puis le jeune adulte, on en commence à apprendre ce qu'on veut faire, ce qu'on. Et puis après, pour ceux qui veulent, qui peuvent, il y a cette saison magnifique de devenir parent. Enfin, moi, je l'ai vécu comme ça. Évidemment qu'on n'est pas obligé de passer par là. Hein. Je juge pas les gens qui passent pas par là. Mais toute cette saison de justement de former une famille, voilà, de rencontrer l'homme ou la femme qu'on aime, de former famille, de faire des enfants. Et puis après, il y a une autre saison qui arrive dans laquelle je suis, qui est assez extraordinaire, je trouve, où on se retourne peut-être un petit peu plus vers soi parce qu'on a les enfants ont grandi, on sent qu'ils peuvent un peu faire les choses de leur côté. Et soit on reprend un travail ou une passion ou je sais pas, chacun. Et en tout cas, on a une force nouvelle parce qu'on est fort de tous les apprentissages de cette première saison, puis de tout ce qu'on a donné parce qu'on a beaucoup donné dans la deuxième saison. Et où après, on se dit, bah, je peux à nouveau peut-être recevoir en repensant un peu à moi, mais en étant forte de tout ça. Et je trouve ça extraordinaire, cette étape-là, cette saison-là. Parce qu'on est libre aussi. On s'octroie plus de liberté et on est très forte. On est assez forte pour dire ce qu'on veut et ce qu'on ne veut pas, surtout. On se défend mieux. On se bat mieux quand il faut se battre. Et cette saison-là de la vie, je l'aime beaucoup. Et évidemment, après, il va y avoir une autre saison, qui est la dernière. Parce qu'il y a 4 saisons. Mmh. Et la dernière, moi, j'y suis pas encore, mais j'ai pas envie d'en avoir peur. Moi, j'aime beaucoup, beaucoup, beaucoup.

0: beaucoup la présence des personnes âgées, mais énormément. Hein. Elles m'émeuvent. Beaucoup. Et, pardon, du coup, je trouve qu'on les écoute pas assez. Tout comme on n'écoute pas assez les enfants d'ailleurs, mais on n'écoute pas assez les personnes âgées parce qu'elles ont tellement de choses à nous apprendre. Et c'est beau en général, parce qu'elles ont traversé ces trois autres saisons et qu'elles se sentent souvent seules, soit parce que leur conjoint n'est plus là, soit parce que voilà, les enfants sont partis, parfois ils ne pensent pas assez à leurs parents. Ils ont perdu des amis, donc ils sont voilà, de plus en plus seuls. Et je trouve qu'on devrait leur prendre la main vraiment jusqu'au bout. C'est important. Et j'adore, moi, parler avec les personnes âgées parce que je... Déjà, ils ont souvent beaucoup d'humour parce qu'il y a un recul sur la vie que nous, on n'a pas encore. J'espère que j'aurai cet humour, en tout cas moi, quand je serai dans ma quatrième saison. Et puis j'espère surtout qu'il y aura des gens pour me tenir la main. Et que je serai pas trop seule, parce que c'est triste de finir sa vie seule. Et pourtant, quand on est encadré, entouré, je pense que la quatrième saison peut être très joyeuse. Parce que quand on écoute les personnes âgées, elles ont tellement de choses à nous apprendre que justement, je pense que quand on est âgé, apprendre ces choses-là, ça peut être extrêmement enrichissant et on peut se sentir très utile. Par exemple, j'ai vraiment presque hâte d'être grand-mère, moi. Je pense que je vais adorer ça, mais vraiment... pouvoir transmettre tout ça à mes petits-enfants, jouer avec eux, faire autre chose en fait avec eux, ne pas avoir les devoirs, les choses à organiser, voilà, ça je le laisserai à mes enfants à faire, mais transmettre tout plein de belles choses d'amour, de connaissances, de culture.
1: Alors ça tombe bien parce que le mot suivant c'était transmettre.
0: Ah bah voilà, on y est.
1: Après ce bel hommage aux personnes âgées, et je suis sûre que parmi nos téléspectateurs, il y en a qui se retrouveront et qui seront consolés par vos mots pleins de tendresse envers eux.
0: Bah j'espère. Transmettre, bah oui, transmettre c'est tellement beau. Moi, je sais que c'est comme si j'avais déjà fait un peu un plan de ma vie, mais là, je suis encore comédienne. J'ai ouvert une nouvelle porte en devenant autrice. Et donc ça, je pense que je pourrais le faire jusqu'à ce que mes neurones ne s'entrechoquent plus, mais je pourrais le faire jusqu'à très, très tard. Et ça me met vraiment en joie. Mais l'autre chose que j'ai envie de faire aussi, c'est de donner des cours de théâtre quand je serai plus âgée, parce que j'ai vraiment envie de transmettre, mais vraiment, vraiment, vraiment très fort. J'en ai déjà donné. D'ailleurs pour une association qui s'appelle les Apprentis d'Auteuil.
1: Ah oui, très bien.
0: Ouais, à des ados avec des carrefours, des
1: parcours difficiles,
0: des parcours cabossés comme ils disaient. J'ai fait ça pendant 2 ans, mais j'adore transmettre. Vraiment, ça pour moi c'est extrêmement important.
1: Et ces ados au parcours cabossé, ça vous a appris ?
0: Beaucoup. Beaucoup. J'étais très émue aussi, parce qu'il y a des histoires quand même très compliquées, très difficiles, et que honnêtement, sur l'heure et demie que je passais avec eux par semaine, je devais faire une demi-heure de théâtre, une demi-heure de psy et une demi-heure de police. C'était un peu le...
1: Ah oui. Plusieurs casquettes.
0: Plusieurs casquettes. Mais ils avaient tellement envie et besoin de me parler... que voilà, on parlait aussi beaucoup de ce qu'ils vivaient. Et puis bah, après, je faisais des ponts avec le théâtre. Et puis en même temps, je savais que ça pouvait leur faire du bien de faire du théâtre, de pouvoir exprimer des choses. Par exemple, je les faisais crier à la fin du cours. Juste un cri. Et je leur disais, vous mettez ce que vous voulez dans ce cri. Ça peut être de la peur, de la joie, de la tristesse, de la colère. En fait, on peut crier pour plein de raisons différentes, mais il faut que ça sorte. Et je me souviens d'une élève qui m'avait dit, mais moi, je ne sais pas crier, madame, je ne crie jamais. Je dis, oui, mais tu vas voir, ça, essaye, ça va te faire du bien. Et en fait, elle était vraiment complètement très, très réservée là-dessus et complètement fermée. Et elle a mis plusieurs cours. Il y a un cours, j'ai fait sortir tout le monde. Je me suis dit que peut-être si on était que toutes les deux, elle y arriverait. Un jour, elle a commencé à y arriver. Et la semaine d'après, elle est venue vers moi, elle a dit « Je me suis entraînée, j'y arrive à crier, je vous montrerai. » Ça m'a tellement... Et à la fin de l'année, elle m'a écrit un petit mot en disant « Merci de m'avoir appris à crier. » Et en fait, je me dis que ça peut... C'est bête, hein, c'est des petites pierres, mais en fait... Déjà, dès qu'on peut aider quelqu'un, dès qu'on peut aider les gens, il faut le faire. et aider les jeunes, les ados, pour le coup, transmettre aux jeunes. Quand je vais faire des cours de théâtre, j'ai vraiment envie que ce soit, enfin voilà, des jeunes, ceux qui commencent, quoi. Et les cours de théâtre, en plus, c'est pas que pour faire du théâtre. Les cours de théâtre, ça peut aider dans la vie, en fait. Ça peut aider à se sentir mieux dans son corps, à s'accepter mieux, à pouvoir prendre la parole. Voilà, être plus en confiance, en fait. Et du coup, je trouve que cette transmission-là, elle est belle. Donc ça, c'est sûr qu'un jour, j'ouvrirai mon cours de théâtre.
1: Génial. Donc il y aura sûrement parmi nous des gens qui prennent note et se disent, je m'inscrirai.
0: Pas tout de suite, parce que là, j'ai pas le temps, mais dans quelques années, c'est sûr.
1: Alors, on peut passer au dernier mot. Et ce dernier mot, c'est espérance.
0: Ah, c'est beau. Alors, moi, j'ai tout le temps envie de garder espoir. De toute façon, sans espoir, honnêtement, on ne ferait plus rien. En ce moment, on fait des manifestations pour les enfants dans la rue. Parce que ce qui se passe est inacceptable et qu'il faut changer le système.
1: Donc vous faites référence au drame de la petite Liana.
0: Exactement. En fait, au drame de la petite Liana qui a donné cet élan, mais malheureusement, il y en a beaucoup, beaucoup, beaucoup des drames derrière Liana. Il y en a eu beaucoup avant, malheureusement il y en aura beaucoup encore et on veut que ça cesse, ou en tout cas qu'il y en ait beaucoup moins, parce qu'il y a des solutions à trouver pour ça. En tout cas, il faut les chercher ensemble et il faut s'emparer du problème. Et si on n'avait pas espoir, on n'irait pas dans les rues pour crier justement, pour crier pour les enfants et dire entendez-nous, entendez-les, il faut que ça change. L'espoir, ça nous fait faire des belles choses, des grandes choses. L'espoir d'un monde meilleur, c'est peut-être tout couillon, mais l'espoir qu'un jour ça ira un peu mieux, que même pour la planète, c'est compliqué. Pour l'instant, on va vraiment pas dans le bon sens, mais si on garde pas espoir, à ce moment-là, on fait plus rien. Et on fait rien pour moins polluer, et pour que ça revienne dans l'autre sens et que la planète aille mieux. Enfin, en fait, pour tous les problèmes, si on perd espoir, on ne fait plus rien. Donc il ne faut pas baisser les bras, sinon on ne vit plus. Voilà. Donc l'espoir égale la vie, finalement. Sans espoir, on ne se lève plus le matin.
1: Ce que j'entends de ce que vous dites, c'est que espérer, c'est agir. Vous agissez parce que vous espérez.
0: Oui, c'est vrai. Oui, c'est complètement lié. Exactement.
1: Et à la fois, vous parlez d'espoir et pas d'espérance. Pour vous, c'est le même, c'est équivalent?
0: Oui, alors c'est vrai, il y a une petite nuance. Expliquez-moi la différence, tiens, ce que vous pensez.
1: Je crois que l'espoir, c'est quand humainement, il y a encore de l'espoir. C'est-à-dire que là, justement, vous espérez en protestant que quelqu'un vous écoute et change quelque chose.
0: Ouais.
1: Je crois que l'espérance, c'est quand humainement, il n'y a plus d'espoir.
0: Oui.
1: Alors, on lève les yeux vers autre chose et on attend d'ailleurs. On se dit, est-ce qu'il faut attendre du ciel? D'accord. Ou de Dieu, ou de... Est-ce que quelque chose peut advenir quand humainement, plus rien n'est possible?
0: Oui, alors moi j'ai encore envie de croire dans les hommes et de me dire que... Alors c'est peut-être pour ça que j'ai plus pris le mot espoir, parce que vraiment c'est très beau d'avoir la foi, et pour certaines personnes c'est une grande aide, et d'ailleurs en fin de vie c'est souvent beaucoup plus, j'ai envie de dire, beaucoup plus facile, beaucoup plus doux quand
1: de
0: on
1: se
0: a
1: dire
0: la
1: qu'il
0: foi.
1: Y a une vie après.
0: Exactement. Mais moi, sans avoir la foi dans un Dieu, j'ai quand même cette idée que l'âme ne s'éteint pas au moment de la mort. Donc, quelque part, je pense que je peux quand même voir la mort comme pas la fin d'un chemin, mais on va dire un point sur cette ligne-là. Mais en revanche, oui, j'ai envie de me dire que les solutions doivent quand même venir des hommes, parce que les problèmes sont venus des hommes. Donc il y a un moment où...
1: Il faut se retrousser les manches.
0: Voilà, il faut mettre des pansements sur les plaies qu'on a créées. Voilà.
1: Oui, c'est pour ça, c'est assez beau de voir que espérer, c'est aussi se retrousser les manches.
0: Oui, c'est surtout ça.
1: Donc vous avez dit que l'âme vous semblait quelque chose d'immortel?
0: Oui. Oui, c'est sûr.
1: Donc il y a quelque chose de nous qui ne meurt jamais.
0: Moi, j'en suis sûre. Oui, alors, peut-être pas nous, c'est-à-dire pas notre vécu. Je pense que notre vécu, enfin voilà, une vie reste cette vie-là. En revanche, l'essence même de nous, je sais pas comment l'expliquer différemment, mais oui.

0: notre âme, je pense qu'elle voyage et qu'elle ne s'éteint jamais. Moi, je pense ça. Ça me fait du bien de le penser après. Et puis surtout, je le sens, en fait. Je le sens parce que... je sens qu'il y a certaines personnes qui sont parties, qui ne sont pas vraiment parties. J'en suis sûre. Voilà. Il y a des petits signes comme ça, des... Alors évidemment que ça rassure de... Voilà, il y a des gens qui vont dire « Oui, ça vous rassure de le penser parce qu'on est moins triste. » Mais en fait, vraiment, je le sens physiquement.
1: Une présence.
0: Je vais vous raconter quelque chose, par exemple. Quand je jouais un seul en scène, à un moment, je parlais de la Shoah. Je répétais toute seule le texte, la nuit. J'aime beaucoup travailler la nuit seule, chez moi. J'étais à un moment où je parlais des enfants de Thérésine qui avaient fait des dessins. Enfin, voilà. Donc je parlais de ça dans le seul en scène et c'était un moment très très difficile, très émouvant. Et on va peut-être me prendre pour une folle, c'est pas grave, je le raconte quand même. J'étais dans mon salon seule. Il y a une grande lampe dans mon salon. Elle a commencé à bouger. Mais vraiment, et c'est une grande lampe très lourde. Et elle a fait comme ça, des mouvements comme ça. Et je me suis dit, il y a un chien, parce que j'ai deux chiens. Il y a un chien qui vient de passer à côté, je ne l'ai pas vu, qui est rentré dans la lampe. J'ai regardé, il y avait une chienne qui dormait et une autre qui était dans... Enfin, bref, non, ce n'était pas les chiens, ce n'était pas possible. Et je me dis, ok, mais quoi? Et je me lève, je cherche, une souris, un rat, enfin, j'en sais rien. J'ai d'abord cherché une explication plausible, en fait. Et puis, rien. Et je me suis plantée devant la lampe, et je vous jure, j'ai senti quelque chose, en fait. J'ai senti que j'étais pas seule. Mmh. Et qu'en fait, j'étais accompagnée sur cette histoire-là. Comme si on me disait merci d'en parler, je sais pas, Et j'ai senti ça, physiquement. Ça m'a pas du tout fait peur. Parce que dans l'absolu, ça pourrait me faire peur. Mais là, pas du tout. Parce que j'ai senti quelque chose de très enveloppant, de beaucoup d'amour, de quelque chose de positif. Et je suis retournée m'asseoir. Ça a continué. Ça a duré 5 minutes à peu près. Mmh. Et puis voilà, le mouvement s'est un peu arrêté. Et en fait, de ce jour-là, je me suis dit, OK, ce texte-là, je vais le jouer accompagné. J'y crois beaucoup. J'y crois beaucoup, vraiment. Déjà, avant ça, j'y croyais, mais je pense que les AA... Puis d'ailleurs, quand j'ai visité le camp de Thérésine, pour le coup, à un moment, dans une des salles toutes petites, c'était une salle où on mettait les Juifs avant de les envoyer au camp de la mort, bref, horrible, et on en mettait 50 dans une toute petite pièce et pendant des jours, et en gros, honnêtement, pour tenir là-dedans, il fallait que tenir, on était obligé d'être debout. Donc ça veut dire qu'ils étaient debout comme des sardines dans cette petite pièce, sans fenêtre, bref, je suis rentrée dans la pièce, je suis ressortie tout de suite. Je ne pouvais pas rester dans la pièce, impossible physiquement, parce que je pense qu'elle est vraiment encore habiter cette pièce-là, il y a quelque chose dedans. J'ai déjà ressenti ça dans des lieux, où je sens des ondes positives, on appelle ça comme on veut, mais...
1: Là, c'était plutôt négatif.
0: Et là, c'était très négatif. Peut-être que je suis peut-être plus réceptive que d'autres à ça, mais il y a tellement de moments dans ma vie où je me suis dit qu'il y a des choses qu'on ne voit pas, mais qui sont là, que je me dis que ça doit être lié à des vies.
1: Vous croyez à ce monde, il y a un monde invisible, qui nous accompagne.
0: Moi, je crois, oui. Oui.
1: Merci beaucoup, Mélanie Merci. Page. On va se retrouver tout de suite pour conclure cette émission.
0: Merci.
1: À tout de suite. Nous sommes toujours sur KTO dans Lumière intérieure et vous êtes toujours là.
0: Oui.
1: Vous n'avez pas pris la fuite.
0: Je n'ai pas pris mon envol.
1: Après l'expérience des mots, comment est-ce que vous avez vécu ce moment?
0: C'était hyper intéressant, émouvant. Et finalement, quand on est seul, je pense qu'on est... On parle différemment que quand il y a quelqu'un en face de nous. Il y a des petites barrières qui tombent, des petits verrous qui sautent. Donc, c'est pas inintéressant.
1: Est-ce qu'il y a un mot que vous avez plus aimé que l'autre?
0: Espérance, c'était pas mal quand même.
1: Espérance, c'était joli.
0: Ouais. Ouais. Oui, parce que c'est positif,
1: oui.
0: Que j'aime toujours aller vers le positif, même quand ça va pas. Je pense que ça, c'est ma maman qui me l'a appris, pour le coup. Espèce de méthode couée, quoi. Si on continue à sourire, je crois que c'est pour ça que je souris beaucoup. Elle souriait beaucoup aussi. Et quand on sourit à la vie nous rend des choses positives, j'y crois beaucoup. Donc, l'espérance, c'est ça aussi, c'est de se dire qu'on a toujours envie de continuer à sourire.
2: À aller vers la lumière, vers
0: voilà,
2: quelque chose de positif.
0: Exactement. Mais ça ne veut pas dire être naïf et se dire que tout va bien quand tout va mal. Hein. Mais d'essayer de voir toujours ce qui peut aller mieux, voilà, de voir le verre à moitié plein plutôt que le verre à moitié vide. Quoi. Ouais, ça aide énormément.
2: Moi, j'avais envie de revenir sur une chose qui m'a touchée dans ce que vous avez dit. Vous avez pas, il y a beaucoup de choses, mais il y en a une qui m'a particulièrement touchée. Vous avez parlé d'un tsunami d'amour, d'une vague d'amour, et j'avais envie de vous partager. Vous connaissez peut-être Saint Augustin. Et Saint Augustin, il dit, quand on s'aime, donc quand il y a quelqu'un qu'on aime, il y a la personne qu'on aime, il y a nous, et entre nous, il y a l'amour. Et il dit, donc c'est, je pense à ça, ce tsunami d'amour qu'on éprouve. Et il dit, ça, c'est l'esprit de Dieu.
0: Oui.
2: Et du coup, alors vous dites, voilà, vous dites que vous n'êtes pas croyante, mais je me dis, c'est assez beau, parce que Saint Augustin, il a l'air de nous dire qu'en fait, ce tsunami d'amour, si je prends votre expression, c'est déjà une expérience de Dieu.
0: Bah oui, certainement. Alors, je suis hyper mal placée pour parler de ça, parce que j'ai eu aucune éducation religieuse, tout ça. Mais en tout cas, ce qui est sûr, c'est que si on prend la religion sous le côté de l'amour, c'est-à-dire que si on prend tout ce qui est beau dans la religion, c'est-à-dire de s'aimer les uns les autres, de s'aider les uns les autres, de se dire que tout est amour, que voilà, tout ça, c'est sublime. Si tout le monde pouvait appliquer ça, ce serait super.
2: Oui.
0: Bon, malheureusement, parfois, il y a eu d'autres choses, et des guerres, et des voilà, une autre façon de prendre la religion qui a été beaucoup plus destructrice. Mais ce qui est sûr, c'est qu'à la base, ce que ça devrait être, c'est de l'amour. Mm-hmm. Donc là, de ce côté-là, moi, je trouve que c'est très... Voilà, pour moi, c'est très positif.
2: Dans ce cas-là, ça voudrait dire que vous avez déjà fait une expérience de Dieu.
0: Mais peut-être, voilà. Sans le savoir.
2: Est-ce que vous avez fait l'expérience de l'amour?
0: Oui.
2: C'est chouette.
0: En fait, ce que vous voulez dire, c'est que ça nous dépasse, en fait. C'est ça que ça veut dire.
2: Je pense qu'il dit plus que ça. Il dit l'amour, c'est Dieu.
0: Ouais,
2: donc
0: ouais.
2: Si j'aime quelqu'un et que je sens en moi ce tsunami, c'est déjà Dieu qui a touché mon cœur.
0: Ouais. Bah, du coup, moi, j'y mets pas les mêmes mots, mais... mais oui, ça doit être ça.
2: Est-ce qu'il y a quelqu'un à qui vous aimeriez dire aujourd'hui votre gratitude, particulièrement, si vous devez choisir une personne à dire, à remercier?
0: Ma maman.
2: Votre maman?
0: Ouais, ouais, ouais. Oh, bah ça y est, vous allez me refaire pleurer. ouais. Peut-être que je n'ai pas assez dit merci tant qu'elle était là, mais... je pense qu'on ne dit jamais assez merci à nos mamans. Mais je pense qu'elle est là quelque part. Donc merci. Et d'ailleurs, si j'ai écrit ce livre, c'est pour elle aussi. Elle écrivait aussi et magnifiquement bien. Et puis si j'ai choisi le thème de la maternité, c'est pas pour rien. Parce que je venais de la perdre et que j'avais envie de recréer un peu ce lien. Mais le lien d'une mère à son enfant, waouh, j'y ai arrivé. Il se coupe jamais complètement. Ce cordon ombilical qu'on coupe physiquement à la naissance, en fait, il est toujours là. Que les mères soient là ou pas, elles seront toujours là, toujours dans notre cœur. Et je pense que ce que je ressens pour mes enfants, même quand je serai plus là, ce sera toujours là avec eux, quoi. Donc, merci à toutes les mamans.
2: Et on rend hommage à votre maman alors ce soir.
0: Oui.
2: Avec vous. Merci beaucoup, Mélanie Pache.
0: Merci.
2: Je rappelle que vous pouvez retrouver cette émission sur kateotv.com. Merci de nous avoir fait voyager comme ça, d'avoir beaucoup d'émotions.
0: Merci.
2: Et de joie. Merci beaucoup.
0: Merci beaucoup.
2: À bientôt.
0: À bientôt.

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1: Chers auditeurs de KTO Radio, bonjour. Je suis très heureux de vous retrouver aujourd'hui pour une nouvelle saison de l'émission Questions Éco. C'est une émission consacrée aux enjeux économiques et sociaux et elle est diffusée chaque mois dans le cadre des conversations du week-end. Alors, si je vous parle de tailleur de pierre, vous allez immédiatement penser à ce prestigieux métier médiéval qui a passé l'épreuve du temps. Eh bien, je reçois aujourd'hui, comme preuve en quelque sorte que ce métier a passé l'épreuve du temps, je reçois aujourd'hui dans ce studio Guillaume Cahen, un tailleur de pierre qui a reçu au sein des Compagnons du Devoir ce savoir-faire millénaire. Mais Guillaume Cahen n'est pas seulement un tailleur de pierre, c'est un jeune chrétien qui s'est lancé avec succès dans cette autre aventure des temps modernes qu'est l'entrepreneuriat. Bonjour Guillaume Cahen.
2: Bonjour Guillaume.
1: Alors je vais vous présenter à nos éditeurs. Vous êtes un jeune tailleur de pierre, vous avez 36 ans. Vous avez quand même 20 ans de métier malgré ce jeune âge, parce que vous allez nous raconter ça, c'est un métier où on commence à travailler très jeune, hein. Et vous avez été, je l'ai dit, formé chez les Compagnons du Devoir. Entrepreneur, vous êtes fondateur avec un associé de l'entreprise Atlas Stone, qui est spécialisé dans le métrage et la pose de plans de travail de haut de gamme, en pierre, bien sûr. Votre entreprise est installée à Fleury-les-Aubrais, c'est près d'Orléans. Et vous êtes un chrétien engagé qui met son savoir-faire aussi au service du patrimoine chrétien, et ça on en parlera en fin d'émission. Et vous êtes également ce qu'on appelle un influenceur, vous êtes bien de votre génération pour ça, un pro d'Instagram si je puis dire. Vous avez une chaîne qui s'appelle Pierre de Tradition, qui compte quand même 67 000 abonnés, et c'est aussi l'appellation, vous allez nous expliquer ça, de votre activité plus individuelle de taille de pierre, stricto sensu. J'ai bien compris le schéma. Voilà, donc nous allons parler de ça, de votre parcours, de votre entreprise, du marché sur lequel vous évoluez, et puis cette passion que vous avez pour la pierre, pour le beau, pour la culture et pour le patrimoine, et notamment le patrimoine chrétien. Alors, le parcours d'un compagnon, un compagnon du devoir, comment pourrait-on appeler ça ? C'est une vocation ou c'est pas une conseillère d'orientation qui vous a...
2: Alors, ça commence par une conseillère d'orientation, ouais. Parce que déjà, c'est la première étape avant de rentrer chez les Compagnons du Devoir, c'est déjà de s'aiguiller un petit peu au niveau du métier. Et donc, on pense à différents matériaux, différents objets qui peuvent être mis en forme, mis en place. Et avant cette étape, il y a cette conseillère d'orientation, lorsqu'on vous dit gentiment que l'école n'est peut-être pas faite pour vous et que c'est bien si vous allez voir un petit peu ailleurs dans des professions manuelles. Voilà. Et donc, c'est là où je me dis pourquoi pas la taille de pierre. Et pourquoi la taille de pierre ? Parce que j'aimais l'histoire. Oui. C'est peut-être à peu près la seule matière dans laquelle j'étais pas trop mauvais au collège. Et donc, je me suis dit, l'histoire, ça fonctionne bien. Parce qu'après, j'avais la mécanique. Je n'avais pas d'appétence particulière pour la mécanique. Donc, métier du bâtiment, qu'est-ce qu'on a dans le bâtiment ? Quand on aime l'histoire, il y a la taille de pierre. Oui. Les châteaux de la Loire. Hein, je rappelle que je suis orléanais. Donc, oui. Naturellement, j'allais avec maman visiter les châteaux, les églises, la cathédrale d'Orléans, la cathédrale, oui, Sainte-Croix. Et je pense que ça fait partie des bâtisses en pierre qui ont nourri mon imaginaire et qui m'ont naturellement emmené vers le métier de tailleur de pierre.
1: Oui, depuis enfant, vous étiez déjà attiré, en fait.
2: Oui, j'étais déjà attiré par les vieilles pierres.
1: Voilà, hein, les vieilles pierres.
2: Les châteaux.
1: Ce qu'on appelle les vieilles pierres.
2: Voilà, exactement, ce qu'on appelle les vieilles pierres. Et donc, je crois que déjà, ça, c'est la première étape. Donc, il y a cette conseillère d'orientation qui